0: dit Polo.
1: Ah, la barbe, dit Annette. C'est très intéressant, Pâté Journal, dit l'une des vieilles dames derrière. Cela pourrait instruire le peuple, mais le peuple refuse de s'instruire.
0: Le hameau était tout à fait de cet avis, mais ne broncha pas. Quant aux enfants, ils n'entendirent pas la remarque désobligeante, car eux aussi s'étaient mis à siffler. Les actualités offraient en effet une cérémonie officielle à l'université d'Oxford. Le poulailler, prenant les professeurs en toge pour des curés, manifestait énergiquement ses convictions anticléricales, sans d'ailleurs choquer le militaire anglais pour qui les sifflets n'avaient point cette valeur réprobative. Bref, tout le monde était content, sauf quelques bourgeois français qui comprenaient, eux, grâce à leur instruction. Ensuite, on vit les cuistots aux armées et la bonne vie des tranchées, et puis deux ou trois autres choses de même format. Pâté Journal terminé, les lampes se rallumèrent et le poulailler fit un « ah » de soulagement. « Ah, c'est pas trop tôt, » dit Polo.
1: « Hé, Polo, » dit Annette, « vise là-bas. »«
2: Oui, donc. »«
1: Tu vois pas Guiguite ?» elle dit à le hameau. « Guiguite est une amie de ma sœur. »
0: Les deux vieilles dames derrière lorgnèrent également dans la direction indiquée. Guiguite ne pouvait être qu'une poule à quelques rangs de là, en compagnie d'un officier australien, une belle poule dans le genre de ce qu'on fait de mieux sur la place du Havre. Mince alors, dit Polo, elle est vernie en ce moment.
1: C'est pas la même qu'avant-hier, dit Annette.
0: Les deux vieilles dames proférèrent des « c'est scandaleux », ce qui fit rigoler les gosses, qui ne prirent même pas la peine de les mépriser. Les deux vieilles dames se turent. La nuit se fit de nouveau, et A fit le poulailler, qui, de nouveau déçu par un documentaire sur l'équitation, exprima un « O » de consternation. Cependant, indifférents à l'effet produit, des chevaux noirs dansaient sur l'écran.
2: La barbe, dit Polo.
0: Puis, ralentis, s'envolèrent tout doucement au-dessus d'une haie.
2: Qui s'en vient dresser, dit Polo.
0: Enfin, saluèrent et se retirèrent dans leur bobine écurie à la satisfaction du public.
2: C'est la barbe, tout ça, dit Polo.
1: De quoi que tu te plains, dit Annette, puisque tu paies pas.
2: Mais je sais bien que c'est pas M. Bernard qui a fabriqué le programme.
0: Et maintenant, dit le hameau, lisant un morceau de papier médiocrement imprimé. « Maintenant, vous allez voir les nouvelles aventures de Nick Winter. » Ils virent en effet, en trois parties, les nouvelles aventures de Nick Winter. L'arrestation d'une bande de vauriens fut unanimement acclamée. Après, la direction glissait un entracte. « Vous voulez sortir ?» demanda le hameau.
2: Ah, on est bien là, dit Polo, pour une fois qu'on a des orchestres, pour en profiter.
0: Une épicière se promenait dans la salle avec un panier sur le ventre. Le hameau régala la jeunesse. Alors, ça vous a plu?
2: Ah, c'est chouette, dit Polo. Annick et Winter, comment qu'il les a eus les autres, hein?
0: Et toi, Annette, ça t'a plu?
1: Oh oui, j'aimerais ça être détective.
0: Comment?
1: Ou espionne.
0: Ah ben, t'en as des drôles d'idées.
1: Ça vous plairait pas que je fasse ça, monsieur Bernard? C'est pas drôle de travailler.
0: Le hameau regarda en douce derrière lui et constata avec plaisir l'absence des deux rombières. Mais son plaisir s'offusqua par la remémoration brusque que l'une d'elles devait être probablement la belle-mère de Duplanchet, un collègue de sénateur. Il n'en était pas sûr.
1: C'est pas drôle de travailler, disait Annette. Quand on est espionne, on boit du champagne et on tire des coups de revolver. C'est la vraie vie, ça.
2: Ah là là, dit Polo, je te vois en train de tirer des coups de revolver. Tu casserais la bouteille de champagne, mais tu descendrais pas ton homme.
1: Oui, mais j'aurais appris, dit Annette.
2: Dis donc, M. Bernard, vous en avez tué des boches?
0: Non, répondit le hameau.
2: Et sans blague, qu'est-ce que vous avez fait alors?
0: À la guerre, maintenant, ce n'est pas comme autrefois.
2: Et le boche qui vous a cassé la jambe, vous n'avez rien fait?
0: J'ai été blessé par un éclat de shrapnel, alors tu comprends, comme les artilleurs sont très loin, on ne peut pas se venger sur eux, nous, les fantassins.
2: Je serai aviateur, dit Polo.
0: Eh bien, mes enfants, dit le hameau, je vois que vous avez de l'ambition tous les deux. Il prit la main d'Annette et la tapota paternellement. Annette se frotta tendrement contre lui. Polo haussa les épaules. Le hameau tenait la main d'Annette et la tapotait paternellement. Un clignement d'œil de la petite le fit rosir. Il se détourna légèrement, comme pour examiner la salle. Il aperçut alors, très distinctement et sans hésitation, près de la porte de sortie, Miss Wills. Il soupira. On étouffe ici, je vais aller prendre l'air un peu dehors. Il ajouta. Ne faites pas de bêtises pendant que je ne suis pas là. Il s'enfuit à travers les remous de la foule. Il avançait lentement, regardant de droite et de gauche, mine de rien. Et lorsqu'il attrapa le regard de l'Anglaise, sourit modestement, puis s'avançant vers elle, il s'inclina. Elle n'était point seule, chaperonnée par une amie, accompagnée par un capitaine que le hameau, d'ailleurs, avait l'honneur de connaître. Ce furent les salutations d'usage, puis des paroles polies et des remarques, sans conséquence. Miss Wade, observant finalement qu'on étouffait ici, manifesta le désir d'aller prendre l'air dehors. Tout le monde se leva, mais dans la cohue, le capitaine et la vague se perdirent. Le hameau se retrouva seul avec la miss sur le boulevard de Strasbourg. Ils causèrent. Vous aimez le cinéma, vous y allez souvent, ce film était idiot, que de monde, ils causèrent. Le hameau était très ému. Il examinait cette femme très attentivement à la dérobée. C'était une grande fille blonde, avec des flancs de cavale et des dents pas très bien rangées. Ils la trouvèrent rudement bien. La sonnette de l'entracte tinta. Le hameau, après s'être mouillé le palais, dit « Vous ne voudriez pas que nous allions un jour nous promener ensemble ?»«
1: Vous savez bien que c'est défendu. »«
0: Avec moi, ce n'est pas tout à fait la même chose. Vous auriez, nous aurions des excuses. »«
1: Vous croyez ? D'ailleurs, il n'y a aucun mal à ce que nous nous promenions ensemble, n'est-ce pas, mon lieutenant ?»«
0: Mais naturellement. Alors, voulez-vous demain ?»«
1: Demain ?»«
0: À 4 heures, au bout du boulevard de Strasbourg, près de la digue ?»«
1: Je vois, oui. »
0: Il la conduisit à sa place et salua à l'autre vague et le capitaine. Puis rejoignit son fauteuil. Annette et Polo l'attendaient bien sage.
1: « Qu'est-ce que c'est que cette poule ?» demanda Annette.
0: Il se retourna légèrement. Les deux rombières avaient décampé pour de bon. Il se demanda s'il n'existait pas quelque chose qui ressemblait à la chance. Mais Annette redemanda.
1: « Qu'est-ce que c'est que cette poule ?»«
0: Ce sont des employés de la base anglaise, » répondit-il tranquillement, comme à une épouse. « Je suis en rapport avec eux, avec elles. » L'entracte terminé. Les gens remis en place. La nuit se fit encore une fois, et l'écran se bariola d'un film italien sur l'histoire ancienne, la romaine, naturellement. La pluie se mit à tomber avec violence, hachant pudiquement les fausses notes de l'orchestre. Annette posa sa tête sur l'épaule de Le Hameau.
3: Raymond Queneau, Pierrot, mon ami, pourrait se présenter comme une sorte de roman policier, parce que dans le fond, il y a un incendie. On ne sait pas trop qui a allumé cet incendie. Il y a une sorte d'enquête menée par Pierrot, mon ami. Est-ce qu'il s'agit d'une façon de roman policier?
4: Alors là, j'ai eu une intention tout à fait consciente et très voulue. Enfin, j'ai voulu écrire effectivement un roman anti-policier. Un roman où on peut croire qu'il y a une intrigue, qu'il y a un mystère à éclaircir, une intrigue dénouée et qui n'existe pas.
3: Oui, le roman.
4: C'est-à-dire que moi-même, je ne sais pas ce qui se passe derrière cet incendie, derrière ce qu'on peut imaginer. Enfin, quand on peut imaginer qu'il y a un plot, comme dans un roman détective, en fait il n'existe pas. C'est une illusion, c'est ça ce que j'ai voulu faire. C'est-à-dire que le lecteur qui voudrait rechercher quelle est la raison, quels sont les motifs des personnages à raison de telle ou telle chose, il n'y en a pas. Il n'y en a pas pour moi, en tout cas. C'est-à-dire que je ne la connais pas.
3: Il y a une sorte de gratuité, en fait.
4: Oui, c'est-à-dire que ce n'est pas gratuit dans le sens que j'ai... Dans le sens où j'ai pris un genre littéraire qui a ses règles, des règles bien strictes, enfin, le roman policier du genre détective, et j'en ai pris le contre, c'est-à-dire j'ai suivi ces règles, mais sans intrigue. L'intrigue n'est

0: faire dans un film.
1: Oui, Pierrot dit, je crois, que c'est un roman qu'on aurait pu faire, il le dit vers la fin.
0: Ah oui, oui, ça je ne me souviens plus. Oui.
1: C'est en quelque sorte une sorte de, une manière d'anti-roman.
0: Oui, c'est un, c'est-à-dire c'est un roman policier qui se conforme aux règles du roman policier, mais il n'y a pas de, il n'y a pas d'histoire vraiment.
1: Raymond Queneau, dans Le Dimanche de la vie, vous avez choisi le passage où le héros du livre médite dans sa boutique, enfin il vend des photographies, ou du moins des cadres photographiques. Il a beaucoup de temps libre, alors il passe souvent son temps à regarder une horloge et il fait une méditation sur le temps. Et puis, d'autres fois, il lui arrive de prendre un balai, puis alors de balayer tout simplement devant sa porte. Alors pouvez-vous nous dire à quoi correspond cette idée de, du balai? Parce qu'il y a souvent le balai revient dans votre... dans votre
0: L'activité manuelle que je préfère, enfin que je préférerais, enfin j'adore ça, balayer, enfin j'aurais aimé par exemple le seul métier que j'aurais envisagé de faire, c'est balayeur des rues. Je trouve que c'est un très beau métier, enfin, très désintéressé, enfin, très beau, très distrayant aussi. Et quand j'étais au régiment, j'étais toujours volontaire pour balayer. Ça, je balayais tant qu'on voulait. Et je pense aussi que c'est une activité qui a un grand sens philosophique. Mmh. Il faut tout le temps balayer. C'est absolument nécessaire de balayer des tas de choses qui traînent. Alors, c'est pour ça que j'aime bien le balai, que le balai est... pour moi, un instrument particulièrement significatif. Et c'est très voisin aussi du... C'est pas tout à fait arbitrairement si ce balai voisine avec le temps et l'horloge qui tourne, puisque il n'y a rien qui balaye mieux que le temps.
1: Valentin, d'ailleurs, ensuite fait la guerre. Enfin, je crois qu'il fait la, même la drôle de guerre.
0: Oui.
1: Il balaye beaucoup. Il balaye.
0: Ah oui, ah ben ça, là, je lui ai attribué là mes goûts. Enfin, dans ce qu'on peut faire dans l'activité militaire, certainement que le balayage est le, à la fois la plus distrayante et la plus inoffensive, d'un certain sens. Et la plus utile également.

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1: Balandin se demanda si Julia devinerait qu'il avait acheté 20 francs un balai de jonc à un simple d'esprit. Ce n'était pas sûr. Le balai ne devait pas appartenir au domaine qu'elle déchiffrait. Il donna les 20 francs à Jean sans tête, qui ne voyait pas de différence entre 20 francs, 20 sous, 20 milliards. Mais Valentin ne voulait pas acheter au juste prix, au moins pour une fois. Les 20 francs furent empochés avec dignité. Jean sans tête s'éloigna, les balais sur l'épaule, allant n'importe où. Valentin considéra son acquisition avec sympathie. Un clébard, passant, crottant, lui permit d'essayer son ustensile sur le bout du trottoir qu'il considérait comme sien et pour la propreté duquel il lui arrivait souvent de collaborer avec les fonctionnaires de la ville de Paris chargés de l'assurer. Le résultat s'avéra satisfaisant. De l'autre côté de la rue, à 5 maisons de là sur la gauche, Oustet du pas de sa porte lui cria « Faudrait leur mettre un bouchon à ces sales bêtes !» Valentin n'entendit pas distinctement cette proposition qu'il aurait certainement contestée s'il en avait perçu la signification, et répondit en agitant joyeusement son balai comme un drapeau, ce qui fit rire Oustet, plein d'indulgence pour Valentin, comme d'ailleurs les autres commerçants du quartier. Ayant accompli sa tâche voirière, Valentin rentra dans sa boutique, entraînant son balai et en se livrant à des considérations un peu

diffuse sur l'identification des chiens du quartier d'après la couleur et la consistance de leurs abandons. Il alla ranger sa nouvelle acquisition dans un placard de l'arrière-boutique, puis il revint s'asseoir à sa caisse et, levant les yeux vers l'horloge poussiée, il guetta de la grande aiguille le sautillement qui lui permettrait de prendre avec elle le départ, lui, de l'immobilité, elle, de son arrivée. Comme toujours, la première minute est la plus facile, mais dès la deuxième, il y a le sens de la phrase de Houssette. Qu'est-ce qu'il a crié au juste l'épicier ? Valentin entend alors distinctement une voix menue de poupée qui articule « Faudrait leur mettre un bouchon à ces sales bêtes !» Pauvre chien. Lorsqu'il rencontrera Houssette la prochaine fois, il lui dira « C'est pas un bouchon qu'on devrait leur mettre, c'est un petit panier sous la queue. C'est plus canin. Et puis, ça fera rire Houssette. » Valentin suit toujours la marche de la grande aiguille, mais il sent bien qu'il n'ira pas loin, écrasé par le poids des mots et des images. Mais lorsque Houssette apparaît, titubant comme il l'a vu le 14 juillet dernier, Valentin comprend pourquoi Jean sans tête lui a fait ce cadeau. Il sait maintenant que c'était un cadeau. Les 20 francs, l'autre ne les a demandés que par délicatesse. Sans quitter l'horloge des yeux, il se voit allant prendre le balai dans la réserve. Il revient et d'un seul coup, il nettoie Houssette. Il le pousse dans le ruisseau et le flot emporte l'épicier souriant. Valentin balaie ensuite les maisons, puis les trottoirs, puis le ruisseau lui-même. Il atteint la 4e minute, très conscient de la chute des heures. Un gendarme passe en bicyclette, il le balaie. Un autre passe à pied, il le balaie également. Houssette revient entre 2 gendarmes. Pourquoi le pauvre Houssette se déplacerait-il entre 2 gendarmes? Derrière eux, Houssette apparaît marchant entre 2 gendarmes et suivi de Houssette encadré de 2 gendarmes. Valentin oublie de les balayer et ils se sont aussitôt multipliés comme de la vermine. Suivant cette piste, il aperçoit une armée de gens sans tête montant à l'assaut d'une colline que défend une armée de décapités. Valentin donne un grand coup de balai, mais il s'y prend trop tard. Des bouts d'image restent accrochés aux fibres de joncs. Il insiste et c'est maintenant de la boue d'image. Il ne s'en dépêtre plus. Avec de grands efforts, de la méthode, du muscle, il parvient à rétablir le désert. Mais alors il constate que 5 minutes ont passé, dont il ne saurait rendre compte. Un gendarme entre. Et pourquoi pas 2? Sur demande du div, Valentin Bru répond qu'il est bien Valentin Bru. Eh bien, on apporte à Valentin Bru son nouveau fascicule de mobilisation. Le nouveau fascicule de mobilisation est rose. Rose d'une teinte plutôt gaie. D'un œil brouillé, Valentin apprend qu'il doit se rendre le 10e jour de la mobilisation au 10e dépôt colonial à Nantes. Cette fois-ci, ça y est, murmure Valentin. Ça y est quoi ? Demande l'autre. La consternation du marchand de cadres pour miniatures et photographies réjouit le gendarme. La guerre, répond Valentin. Ah, l'autre rit. Elle n'est pas encore là, dit le gendarme. Elle n'est pas loin, en tout cas. Je ne suis pas venu discuter politique avec vous. Le gendarme s'énerve contre le futur soldat de 2e classe. Et puis, ajoute-t-il hargneux, vous n'avez pas à vous plaindre. Vous ne partez que le 10e jour, et pour Nantes encore. Vous savez qu'il y en a de plus vieux que vous qui partent pour la ligne Maginot, et le 1er jour encore. Le gendarme salua silencieusement et s'en fut. Il passait ensuite chez Houssette et Valentin attendit patiemment 7 heures. Pour aller cordialement proposer à l'épicier de prendre un verre au café des amis. Vous avez eu votre nouveau fascicule, vous aussi ? Demanda Valentin. Oh ! Ça ne veut rien dire, répondit l'épicier. Dans quel sens ? Ça ne veut pas dire forcément qu'il y aura la guerre. Bien sûr. Ah, si on pensait à ça, on ne vivrait pas. Naturellement, dit Valentin. Je n'ai pas à me plaindre, je vais à Nantes.
Ça veut rien dire, épicier. Ensuite, on peut vous envoyer ailleurs. Bien sûr. Et puis, s'il y a la guerre, on sera bombardé partout. Vous verrez, Paris, qu'est-ce qu'on prendra. Vous restez à Paris, demanda Valentin audacieusement. Vous en faites pas pour moi, répondit Houssette avec une discrétion qui attrista Valentin. Enfin, dit Valentin, ça donne toujours du travail aux gendarmes. Il a fait beau aujourd'hui, hein, dit Houssette. Valentin n'avait pas spécialement remarqué. Au mois de juin, il trouvait ça naturel. Il répondit au hasard. Superbe. Le temps qui passe, lui, n'est ni beau ni laid. Toujours pareil. Peut-être quelquefois pleut-il des secondes, ou bien le soleil de 4 heures retient-il quelques minutes comme des chevaux cabrés. Le passé ne conserve peut-être pas toujours la belle ordonnance que donnent au présent les horloges, et l'avenir accourt peut-être en pagaille, chaque moment se bousculant pour se faire le premier débité en tranches. Et peut-être y a-t-il du charme ou de l'horreur, de la grâce ou de l'abjection dans les mouvements convulsifs de ce qui va être et de ce qui a été.

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C'est en banlieue que vagabonde le troisième volet de la série Chansons d'écrivains, en compagnie de Raymond Queneau. Une banlieue d'hier, et même d'avant-hier, avec laquelle les périphéries de nos villes d'aujourd'hui n'ont plus grand-chose à voir. Frontière entre ville et campagne, on y trouve encore une bergère gardant ses blancs moutons, des cimetières de campagne et des trains à vapeur. Dans cet au-delà des fortifs, on est encore au 19e ou à la belle époque, horizon boueux et gris des miséreux, bordé de terrains vagues où prolifèrent méchants arbustes, mauvaises herbes et vilains garçons. Seule la mélancolie y est éternelle. La poésie de Queneau en chanson avec Caroline Claire, Juliette Gréco et Mouloudji.

Il n'y a pas bien longtemps que j'ai découvert pourquoi j'aimais la banlieue. Il n'y a pas beaucoup de raisons, en effet, d'aimer la banlieue. La misère y est grande, il y a aussi de petits bonheurs. J'aime la banlieue parce qu'on y assiste au combat pathétique que livre la ville à la campagne. Il y a quelqu'un d'ailleurs qui a très bien dit ça. À ce moment-là, il s'agissait du quartier des Gobelins. La ville a gagné, là comme ailleurs. Je citerai donc ce passage des Misérables en l'honneur du 151e anniversaire de Victor Hugo. Le lieu où une plaine fait sa jonction avec une ville est toujours empreint d'une pénétrante mélancolie. Ce gazon ras, ce sentier pierreux, cette craie, ces marnes, ces plâtres, ces âpres monotonies des friches, j'ai déjà chair, ces vastes recoins déserts, cet ébaïde le jour, coupe-gorge la nuit, les roues d'extraction des carrières, les guinguettes au coin des cimetières, le charme mystérieux des grands murs sombres, coupant carrément d'immenses terrains vagues, inondés de soleil et pleins de papillons.

Les arbustes fruitiers des petits jardins individuels sont les derniers représentants des forêts préhistoriques. Ils s'apprêtent à laisser la place aux marronniers dociles et aux réverbères disciplinés. Les rues défoncées ne sont plus les sentiers boueux, mais elles ne connaissent pas encore l'asphalte. Les rues, RUS, chères aux amateurs de mots croisés, dont beaucoup sont banlieusards, les rues deviennent égouts sans en porter le nom.

Il n'y a plus de tramway dans la région parisienne. Il sort de ses rails pour vaguer et se nommer trolleybus, ou bien il disparaît. Des tramways, je n'en connais plus qu'à Versailles. Et Versailles, ce n'est pas la banlieue. Dans l'histoire de France, on ne dit pas que Louis XIV avait établi sa cour dans la banlieue de Paris. On a tort, d'ailleurs. Ce serait donner des notions saines à la jeunesse moderne. Je ne sais pas non plus pourquoi on n'apprend pas aux enfants des écoles que la première voie parisienne où fut installée en 1898 des fils pour la traction électrique des tramways par trolleybus est l'avenue Daumesnil. À cette époque, on réservait des expériences aux quartiers périphériques. Puis le tramway envahit Paris, puis il en fut chassé. Mais pendant longtemps, il a été le moyen de transport le plus usuel dans le département de la Seine et même dans celui de Seine-et-Oise.

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Cet homme a mal aux pieds, misère, et la fatigue ligote.

J'ai habité pendant plusieurs années dans la banlieue sud, deux stations après Juvisy sur le PO, juste devant la gare. Il n'y avait qu'à courir pour attraper le train. Le chef-lieu de canton du coin, c'est Longjumeau. C'est là où j'ai passé le conseil de révision. En me rhabillant, je me suis trompé de chaussure, au singulier. Je me suis trompé pour une chaussure. Quoi que ce soit la banlieue sud que j'ai habité, c'est presque toujours dans la banlieue ouest que j'ai situé mes romans ou mes poèmes lorsque j'avais à les situer en banlieue. Dans Train dans la banlieue ouest que l'on va entendre, je tiens à prévenir l'auditeur qu'il y a un certain nombre de licences, encore, poétiques. Rail est au féminin, comme parfois dans le langage populaire, mais aussi le mot train, ce qui est plus rare. Et nous pouvons lire dans des ouvrages sérieux que dans Homère, par exemple, on trouve des adjectifs au féminin se rapportant à des mots masculins. Alors, Homère, c'est une référence. Je signale aussi qu'Omnibelle est le féminin d'Omnibus. Tout ce poème, cette chanson, parle d'un sentiment très charnel pour les locomotives en particulier et l'activité ferroviaire en général. Une tentative pour sexualiser les transports, qu'ils soient à vapeur ou électriques.

Elle mène jusqu'à la mort qui vient après convalescence. Ce n'est pas un paradoxe et c'est toujours la même fin. De tous les cimetières de banlieue, le plus curieux, on le sait, c'est le cimetière des chiens d'Asnières. Il y a des gens que cette institution fait rire. J'ai peut-être été de ceux-là. Depuis que j'ai eu un chien, je ne suis plus du tout sûr d'avoir un avis sur la question. En tout cas, ça doit vouloir dire quelque chose, ce cimetière de chiens dans cette île près de Paris. Mais quoi ?

Le troisième volet des chansons d'écrivains avec Raymond Queneau, proposé par Jean Chouquet, a été diffusé pour la première fois le 11 janvier 1953 sur France 4 Haute Fidélité. À suivre.

0: 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Le programme de cette nuit d'archives que nous consacrons à Raymond Queneau se poursuit. 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
0: En 1960, après le succès de Zazie dans le métro, l'œuvre de Raymond Queneau était au centre de l'un des colloques de Cerisy, sous cet intitulé « Raymond Queneau, une nouvelle défense et illustration de la langue française ». Un colloque dirigé par Georges-Emmanuel Clancier, dont rendait compte la radiodiffusion française, en proposant à ses auditeurs un débat réunissant autour de Queneau les écrivains Jean Lescure et Albert Mémy et le poète André Fresneau. Faut-il tendre à l'abolition de la frontière entre la langue écrite et la langue parlée? Comment la littérature peut-elle accueillir la langue parlée? Quelle place peut-elle lui faire? Éclairé des lumières de l'historien de la langue Gérald Antoine, c'étaient les questions qu'abordait ce débat à partir de l'écriture de Raymond Queneau. Quelques semaines après ce colloque, Queneau crée avec François Le Lyonnais un groupe de recherche littéraire qui allait très vite devenir l'Oulipo. Oulipo pour ouvroir de littérature potentielle. Débat sur le langage et Raymond Queneau lors des colloques de Cerisy de 1960, enregistré par la RTF le 9 septembre 1960.
2: Les linguistes à l'heure actuelle observent généralement que le français parlé est fondamentalement différent du langage français écrit. Un écrivain tel que Raymond Queneau a nourri son œuvre de cette différence pour créer une langue poétique qui tend à supprimer cette frontière entre le français parlé et le français écrit. Cette voie choisie et illustrée admirablement par Raymond Queneau, vous paraît-elle, en tant que poète, en tant qu'écrivain, en tant que linguiste, vous paraît-elle devoir être poursuivie? Vous paraît-elle même être finalement la seule voie ouverte à une littérature française vivante? Jean Lescure.
3: Ah, moi, c'est évident. C'est plus qu'évident pour moi. Mais enfin, cela dit, je voudrais quand même dire pourquoi ça me paraît évident. C'est que il me semble que le phénomène le plus important dans le monde de l'art de notre siècle, c'est une remise en question, justement, des langages des différents arts. Et de même que, en peinture, par exemple, la perspective classique a totalement été mise en question, niée, dépassée, et nous voyons la topologie, par exemple, se substituer à cette vieille perspective à objet masquant que nous connaissons depuis Uccello. Bien. Ça a pu se faire par une réflexion sur l'espace qui est le domaine propre de l'expression picturale. Dans le langage, le besoin de cette mise en cause, de cette recréation des possibilités du langage se faisait également sentir, ne serait-ce que parce que la littérature moderne se sent contemporaine des autres arts modernes. Et cependant, il ne semblait pas d'abord que l'on puisse trouver un lieu qui puisse permettre ce renouvellement du langage. Or, ce que propose Queneau, c'est de chercher là où le langage est jaillissant, c'est-à-dire la langue parlée. Il ne s'agit pas, il l'a dit, d'une sténographie du langage parlé. Il s'agit de faire accéder, de trouver dans ce langage parlé un certain nombre d'incitations à la révolte d'une part, mais d'incitations à la création d'autre part, telles qu'on puisse faire accéder ce langage parlé à la dignité du style écrit. Donc d'une littérature, ça me paraît absolument évident, et je ne vois pas de possibilité de continuer à faire de la littérature en dehors de ces perspectives, sauf de faire la littérature du 19e, qui est déjà faite.
2: Mais Jean Lescure, vous semblez lier en effet typiquement l'expérience propre à Raymond Queneau aux autres arts, à l'évolution contemporaine des autres arts. Mais je voudrais demander à M. Antoine si dans le passé, cette frontière qui actuellement est si forte entre le langage parlé français et le langage parlé écrit, cette frontière était également très importante, ou bien si donc, autrement dit, si le phénomène Raymond Queneau, si je puis dire, est entièrement moderne, ou bien si dans le passé, on peut lui trouver des répondants et des échos.
4: J'aimerais autant que
3: Raymond Queneau répondit, salué au passage l'imparfait du subjonctif, à la question, car lui-même a écrit, et à plusieurs reprises, me semble-t-il, qu'il ne se considère pas, il est modeste, nous le savons tous, il ne se considère pas comme le premier des révolutionnaires, mais il se considère comme l'un des tenants sur une longue chaîne de révolutionnaires. Car enfin, cher monsieur, considérons l'époque où le francien, ancêtre, comme nous le savons, de notre français actuel, est né sur les décombres d'un latin qu'on appelle malencontreusement d'ailleurs vulgaire. Et alors, que s'est-il passé là? Raymond Queneau nous le dit, admirablement, et justement, et personne ne saurait, je crois, le nier, ni chez les linguistes, ni chez les écrivains, qu'ils fussent de prose ou qu'ils fussent de poésie, il s'est passé ceci, qu'un beau jour, les écrivains se sont aperçus que, continuant d'écrire latin, ils n'étaient plus suivis, écoutés, entendus, lus par le peuple, et qu'il fallait donc, un écrivain étant jusqu'à nouvel ordre fait pour être lu ou pour être entendu, il fallait donc changer de langage et se mettre à écrire en un français. Il y a donc là eu consommation d'une rupture, constat d'une rupture, si vous voulez, qui est peut-être, qui fut plus flagrante qu'elle n'est à l'heure actuelle. Là, je crois que je tempérerai certaines affirmations qui m'ont paru au passage un peu excessives de Jean Lescure. Cette coupure, dis-je, était beaucoup plus flagrante qu'elle n'est à l'heure actuelle entre le français, disons académique, et le français parlé. Alors, faut-il faire une histoire de la littérature? Ce serait à faire, d'ailleurs. Ce serait à écrire, et Raymond Queneau devrait bien s'y mettre, que des divers moments où des écrivains se sont avisés qu'une réaction était nécessaire afin d'être mieux entendus et goûtés et savourés par l'ensemble du peuple. En tout cas, je voudrais dire, mais je commence à accaparer la conversation, je vous en demande pardon, mais j'ajoute un mot. Il me semble qu'il y a une erreur qui est avancée par les, non pas les adversaires, mais par ceux qui ne croient pas entièrement à l'entreprise Queneau. Et cette erreur est la suivante. Ils considèrent que, à l'heure actuelle, étant donné que l'éducation va se répandant à travers les couches de la population, l'écart est moins grand, devrait être moins grand, entre le français qu'ils parlent, eux, peuple, et le français qu'écrivent les artistes. Mais le petit professeur que je suis se permet de faire remarquer ce simple fait. À partir du moment où Jules Ferry a créé le français, l'école primaire laïque et obligatoire. Il s'est constitué, par la vertu des professeurs et des maîtres, une grammaire normative qui accourt dans toutes les écoles de France. Et on écrit 36 grammaires, mais c'est toujours la même. Mal digérée d'ailleurs, mal exposée, n'importe, c'est toujours la même. Cependant que le peuple qui parle, qui fréquente des milieux extrêmement divers et de plus en plus variés, continue, lui, de vivre, et donc possède un langage qui poursuit son existence. Alors voyez-vous comme se fait le fossé de plus en plus grand, nécessairement, mathématiquement, dirais-je, pardon pour cet adverbe, entre langage écrit d'une part et langage parlé, que je mettrai au pluriel, mais comme dit Queneau, ça ne s'entend pas.
2: Et Raymond Queneau, est-ce que vous pensez que votre entreprise et votre réussite, justement, est-ce qu'elle a posé pour vous les mêmes problèmes selon qu'elle était sur le plan de la prose ou sur le plan du poème, proprement dit?
4: Non. Mais j'ai envie de répondre à une question que vous ne m'avez pas posée. c'est celle de l'avenir, en fait, de cette entreprise, enfin, qui est de tenir compte de plus en plus du langage parler, ou plutôt d'une sorte de néo-français. Alors, je ne pense pas que ça interdise l'usage littéraire du français tel que nous le connaissons. Et par exemple, je considère qu'Anatole France est un écrivain particulièrement significatif, parce qu'au début du 19e siècle, il était particulièrement conscient du drame qui se passait, et il a employé un français qui était le français, le vrai français. Et moi, je suis très pour Anatole France. Et je pense que si on n'est pas de mon avis, La solution à adopter, c'est de poursuivre l'effort d'Anatole France et d'écrire en latin. Et je pense qu'à l'heure actuelle, les personnes qui pensent qu'il y a un français absolument strict et rigoureux devraient se rendre compte que c'est du latin très médiocre et très dégradé, enfin, et qu'on devrait revenir à du vrai français, c'est-à-dire à du latin proprement dit. Et personnellement, d'ailleurs, j'envisage d'écrire en latin prochainement.
2: Ça peut être en effet une solution. J'aimerais savoir aussi si notre ami Fresneau, le poète Fresneau, pense, comme Raymond Queneau, qu'il devrait écrire et créer une langue qui soit nourrie par le langage français parlé, ou bien s'il doit revenir lui-même au latin.
5: Revenir au latin, je ne sais pas si j'en serais très capable. Le latin est trop loin de moi pour que je veuille, à mon âge, le réapprendre. Suffisamment pour m'exprimer dans cette langue morte. J'apprécie le paradoxe de Queneau, mais ce que je voudrais dire, c'est que le poète, depuis que le monde existe, a pour fonction de redonner un sens plus pur au mot de la tribu. Un poète, il connaît à la fois la langue parlée et la langue écrite. Personnellement, par exemple, je suis très sensible et je connais, il m'arrive de chanter, de vieilles chansons françaises dont parfois l'archaïsme m'agace, mais qui sont des chansons en un français parlé. Et je pense personnellement devoir autant au langage parlé qu'au langage écrit. Mais avec ces connaissances doubles, quand le poète, comme il arrive de dire, profère quelque chose en proie à un mouvement du langage, viennent les mots qui peuvent. Et le poète, comme l'a dit Mallarmé, la poésie n'est pas faite avec des idées, mais avec des mots. Il emploie les mots qu'il peut. Et dans cette expérience qui est la sienne, qui est une expérience de dépassement de la durée, du moins il le croit, et je le crois, tout fait ventre, tout peut aller. Les mots, il lui appartient de les réinventer et d'en faire un langage spécifique, unique. Et s'il est un grand poète, eh bien, il réussit à quelque chose. Et il fait une œuvre qui est belle et susceptible d'être entendue. Je pense qu'il y a un écart sans cesse croissant. J'y suis moins sensible que Queneau. Entre le français écrit et le français parlé, mais encore faudrait-il dire écrit par qui, parlé par qui. Bon, les linguistes disent, et je ne peux que les écouter, n'étant pas du tout technicien de la question, ne la connaissant pas assez, que cet écart se creuse. Je veux bien. Je suis un homme qui vit et un poète, dit-on. Bon, je fais un poème. Eh bien, c'est le poème d'un homme qui parle et qui écrit. Et quand j'écris, je n'écris pas comme je parle, je n'écris pas non plus comme les académiciens écrivent, mais il me semble, enfin, je tente tout au moins, dans un poème, d'inventer. C'est pas un projet. Je ne me dis pas que je vais inventer un langage personnel. Mais enfin, tout se passe comme si...
2: La difficulté en effet du poète, c'est de créer une langue qui est profondément la sienne, qui est profondément personnelle et qui doit être profondément communicable pourtant aux autres. Mais j'en excuse. Non, c'est vraiment que nous.
4: Je veux dire que André Fresneau vient de parler exactement comme Montaigne. Et ça se comprend très bien, puisque Montaigne était... Enfin, si le français n'y va pas, que le gascon y aille. Oui. C'est un peu le thème de ton intervention. Oui. Et c'est très compréhensible, parce que précédemment, nous sommes à une époque très comparable à celle du XVIe siècle, où il y avait une coupure, c'est-à-dire l'interférence de l'humanisme sur le français.
5: Il y a une inadéquation de la langue à ce que le poète veut dire, enfin, ou à ce que le poète dit, car il sait ce qu'il veut dire après qu'il l'a dit. Et je pense que même à l'époque où il y avait, à supposer qu'il y a eu une époque, où il y a eu une coïncidence entre le français écrit et le français parlé, le poète encore n'y aurait pas retrouvé son compte. Je pense que là, même si l'écart s'est creusé entre le français écrit et le français parlé, enfin, entre une langue écrite et une langue parlée, en fait, pour nous, le français, et en l'année 1960, ça ne change pas tellement la situation et la difficulté du poète, qui doit, à partir d'une langue, quelle qu'elle soit, inadéquate en tout état de cause, dire quelque chose qui n'a pas été dit, enfin, qui touche et qui médiatise une expérience assez exorbitante et qui peut tout de même être entendue.
0: Raymond Queneau.
4: Il y a une différence, ce que tu dis est très juste, c'est que dans toute langue, il y a toujours une différence entre le langage de la poésie, la création de la poésie, et le langage qui soit écrit ou parlé. Car il y a un effort du poète pour transmettre quelque chose qui, en principe, est intransmissible. Et dans le cas présent, c'est-à-dire au XXe siècle, oui, vers la moitié, hein, c'est le XXe, vers la moitié du XXe siècle, le problème est double. C'est que non seulement il y a la transcendance vis-à-vis du langage, quel qu'il soit, enfin, d'un français, mais qu'en principe, il y a un double français. Et je reviens sur cette histoire du XVIe siècle. Je crois que le drame s'est posé également au XVIe siècle avec Rabelais, avec Montaigne, qu'il y avait à la fois un langage humaniste imposé par le latin et la vieille source française, enfin, qui continuait du latin, du Moyen-Âge. Monsieur Antoine.
6: Là, je sens un scrupule qui me serre la gorge. Au XVIe siècle, rappelons-nous que Ronsard espérait tirer du latin et du grec et des parlers provinciaux. Il fallait que tout y allât.
4: Oui.
6: Pour constituer un nouveau français. Et alors c'est peut-être là que le grammairien se dit « Oh, point d'outrance, ni d'un côté, ni de l'autre oui. » Et considérons que le français parlé, André Foineau le disait tout à l'heure, le français parlé, mais par qui oui. Il y a 5 ans de français parlé, après tout, du plus cultivé au plus misérable. Et au XVIe siècle, j'ai comme l'impression que les plus grands créateurs tendaient leur besace plus du côté du français le plus cultivé et le plus nourri, encore une fois, de grec et de latin, puisque Boileau, rappelons-nous, accusait Ronsard d'avoir parlé grec et latin en français, que du côté du français le plus populaire, comme nous dirions.
2: Je voudrais que l'on connût l'opinion d'Albert Mémy en sa qualité d'écrivain nord-africain.
7: Bien, moi, je suis un peu embarrassé parce que je suis, si vous voulez, un invité de langue française. Et je vois un petit peu les choses de l'extérieur, justement. Alors, d'abord, une pièce au débat, si vous voulez. Le malaise et la rupture sont évidents. Je vous signale simplement que dans certains jeunes pays actuels, la rupture est telle que le langage de la rue et le langage de l'écrivain sont absolument différents. Au point, par exemple, que pour le journal, il fallait inventer, littéralement inventer, une langue intermédiaire. Donc là, je vous donne complètement raison, je vous signale ce trouble. Pièce au dossier. D'autre part, il y a évidemment, pour nous, gens qui venons de l'extérieur, un autre problème supplémentaire que je vous signale. Lorsque nous venons à la langue française, ce n'est pas ma langue maternelle, je l'ai appris assez tard, vers 7 ans, nous apprenons la langue française dans ce qu'elle a de plus pur, peut-être que le mot vous fait rire maintenant, mais dans ce qu'elle a de plus classique, c'est-à-dire qu'au fond nous admirons les grands auteurs et nous nous exerçons sur ces grands auteurs. Et le résultat, en effet, c'est que lorsque nous arrivons en France pour la première fois, ou à Paris par exemple, eh bien, en effet, nous sommes décalés. D'une certaine manière, c'est assez amusant, il arrive que nous soyons au fond des puristes de la langue française. Et en passant, je vous signale par exemple qu'il y a une tradition qui est antérieure à Camus, qui passe par Camus, qui arrive à nous, jeunes écrivains d'Afrique du Nord, où nous tâchons en effet de parler une langue presque précieuse. Et on nous l'a souvent reproché, amicalement, que nous sommes un peu des précieux, c'est-à-dire des gens qui vraiment essayons de parler aussi correctement que nous pouvons, d'écrire aussi rigoureusement, mais aussi puristiquement que possible. Je m'excuse puristiquement, vous voyez, la présence de Queneau, déjà. Eh bien, mais en effet, il y a un malaise rapide. C'est-à-dire, nous nous apercevons que dans la rue, dans le pays, dans les journaux, on ne parle pas cette langue. Je fais un approche rapide, d'accord. Non, parce que je ne crois pas que s'il en reste dans cette langue classique, il faut écrire en latin. Nous avons un ancêtre commun qui s'appelle Saint-Augustin et qui lui a écrit dans une langue très classique. Et heureusement pour nous, et je vous avoue que nous y accrochons pas mal à Saint-Augustin, il est resté. Bien qu'il ait écrit, il se soit accroché, peut-être que le linguisme des apôtres, nous avons peut-être une vision. Vous savez, on a des images de soi que l'on construit et qui nous arrangent bien. Mais en effet, il y a un malaise, et je ne sais pas comment le résoudre. Nous disions l'autre jour dans la réunion précédente que quand on lit dans un temps, on veut dire « je m'en fous » par exemple, eh bien moi j'avoue que je ne sais pas le rendre. Je ne sais pas écrire « je m'en fous », je ne sais pas. Alors je cherche toute une périphrase, et là je confesse simplement mon désarroi devant ce problème, si vous voulez.
6: Eh bien, ce désarroi, d'ailleurs, prouve justement l'acuité de ce problème. Prouve bien, en effet, que tous les écrivains se posent cette différence essentielle entre le langage parlé et le langage écrit. Est-ce que je pourrais demander à M. Antoine de conclure ce trop rapide débat? Est-ce qu'on peut le faire jouer au prophète? Puisque le professeur connaît le passé et l'actuel, peut-il supposer si la différence entre le langage parlé français et le langage écrit va, en effet, disparaître grâce, par exemple, à l'œuvre entreprise par Raymond Queneau et à l'exemple qu'il peut donner, ou bien est-ce qu'on va continuer à voir s'accentuer, d'une part, la langue écrite est morte, et d'autre part, le langage parlé évoluant constamment?
8: Je sais bien que de prophète à professeur, il semble y avoir peu de différence phonétiquement, mais je rappelle que je ne suis qu'historien de la langue, donc misérablement tourné vers le passé, et que je ne saurais rien dire de l'avenir. Une certaine logique, quoi, peut faire inférer quelque chose comme ceci. Queneau n'a pas prétendu, ne prétend pas, et ne saurait prétendre, je crois, à instituer une norme nouvelle, car son entreprise se tournerait complètement contre lui. Il a dit, il nous disait tout à l'heure, que son ambition, et c'est celle d'un artiste, c'est de styliser, pour sa part, à sa manière, à lui Queneau, des éléments que lui fournit le langage parlé. Si un autre venant après Queneau faisait du Queneau, ça n'aurait plus aucune espèce de valeur qu'on fait Voltaire essayant de refaire du Racine. Mais ce que nous pouvons et devons dire, présumer, nous autres historiens, c'est que Queneau a sonné l'alerte. Queneau a ébranlé l'édifice linguistique littéraire. Il ouvre une porte qu'on avait poussée timidement, n'oublions pas tout de même, il n'oublie pas non plus les Laforgue, nous parlions poésie, qui se sont livrés à des pirouettes assez comparables à certaines pirouettes queneautiques. N'oublions pas Rictus, qui a réussi tantôt et tantôt a échoué. Je laisse de côté Richepin qui a échoué complètement. Plus près de nous, pensons à Céline, dont l'ambition était comme un prélude à Queneau. Alors voilà autant de coups de cloche annonciateurs, et je me dis, moi grammairien, réjouissons-nous. Il y aura une pâture féconde, abondante, et les chairs de grammaire ne sont pas prêtes d'être fermées en Sorbonne. Excusez cet argument sordide, affreux, et qui n'est vraiment pas une conclusion.
6: Voilà tout de même une excellente conclusion.
0: Vous venez d'entendre un débat sur le langage et Raymond Queneau lors des colloques de Cerisy, enregistré par la RTF le 9 septembre 1960. Autour de Raymond Queneau, les écrivains Jean Lescure et Albert Mémy, le poète André Fresneau et Gérald Antoine, historien de la langue.

le 4e numéro des Chansons d'écrivains avec Raymond Queneau, une série de 6 émissions produites en 1952 par Jean Chouquet, est placé sous le signe du burlesque. Queneau y propose une volée de chansons, pas sérieuses pour un sou, quelques-uns parmi les plus étranges de ses textes mis en musique, comme La Pendule, Mélancolie monégasque, Dans l'espace. On dirait que quelque chose se passe, en fait, il ne se passe rien. Ou encore, pauvre type, Toto a un nez de chèvre et un pied de porc, il porte des chaussettes en bois d'allumettes et se peigne les cheveux avec un coupe-papier qui a fait long feu. Queneau confesse le goût pour Dranem qu'il partageait avec Breton, Dranem dans l'esprit duquel il a écrit l'inoubliable Maigrir, chanson dans laquelle on maigrit du bout des doigts.

Les trois premières émissions de cette série ont pris, je crois, une tournure quelque peu autobiographique. Elles m'ont mené du Havre à Paris, de Paris en banlieue et de nouveau à Paris. Une fois que l'on est arrivé à Paris, que se passe-t-il ? Oui, que se passe-t-il ?

à Paris. Celui dont il va être question est peut-être assez exceptionnel, sans doute à cause de ses vêtements démodés datant de l'autre avant-guerre et qui lui donne l'air d'un héros des chansons de Branham.

0: Évidemment, ce n'est pas très courant. Voilà qu'il est peut-être plus.
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0: quelqu'un.
1: Il y a des tas de gens dont les singularités sont plus ou moins cachées, mais qui n'a pas connu un type comme Toto, par exemple. Toto que voici venir.

0: cela donne un nouveau personnage, Don Evané Marquis, dont les faits et gestes demeurent cependant assez mystérieux.
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Mais trêve d'excentricité. Écrire un poème dont chaque vers n'est rien d'autre que l'anagramme de ses noms et prénoms, n'est-ce pas là une activité normale pour un poète ?

J'ai parlé tout à l'heure de Dranem. Je ne cacherai pas le goût que j'ai eu pour les œuvres qu'il chantait. Je révélerai même que ce n'est pas dans ma famille que j'ai pris ce goût, mais bien chez Breton. J'entends André Breton, qui régalait souvent les membres du groupe surréaliste d'un petit récital Dranem, de disque de Dranem, toujours fort apprécié. C'est donc sous cette influence que j'ai écrit la chanson suivante.

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1: Naturellement, ce n'est pas seulement dans les rues que l'on rencontre des gens singuliers, que l'on assiste à de curieux spectacles. Ces gens singuliers, ces spectacles curieux, on peut également les rencontrer ou les voir chez des particuliers, ou même dans ce qu'on appelle le monde, chez les gens distingués. C'est une histoire vraie que raconte Jeannine Queneau.

À ce propos, je dois dire que depuis 8 ans, je n'ai pas mis les pieds chez un coiffeur. On ne croit pas cependant que je porte les cheveux extrêmement longs. Non, je me les coupe moi-même. Avec un rasoir, c'est très facile. On risque bien sûr de temps à autre de sous-estimer son travail et de se tailler les cheveux sensiblement plus courts d'un côté que de l'autre. Mais c'est un risque que je préfère courir à celui de subir les fantaisies d'un professionnel. Un jour, l'un d'eux voulait même ratisser les sourcils. C'est pour fêter ma délivrance que j'ai composé une petite fable.

À ce propos, je rappelle que les balayeurs, préposés au service de la voirie de la principauté de Monaco, portent des canotiers avec un ruban sur lequel est inscrit ce mot « hygiène ». Mais est-ce bien exact? Il me semble avoir vu ça. Je n'y ai pas fait attention la dernière fois que je suis allé dans cette ville. N'étant que de passage, je me suis précipité à l'aquarium, toujours aussi beau, aussi passionnant, et je suis reparti, n'emportant sur le reste de la ville que d'anciens souvenirs, vrais ou faux.

0: Le quatrième volet des chansons d'écrivains avec Raymond Queneau, proposé par Jean Chouquet, a été diffusé pour la première fois le 18 janvier 1953 sur France 4, Haute Fidélité. À suivre.
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0: Queneau des villes et Queneau des champs. En 1968, après Courir les rues, Raymond Queneau publiait un autre recueil de poèmes, Battre la campagne, à propos duquel il était interrogé par Alain Bosquet dans les matinées de France Culture. L'occasion pour Queneau de redire, comme il le dit souvent, qu'entre écrire un roman ou de la poésie, il ne voyait pas de différence essentielle. L'occasion d'évoquer dans un bref entretien les poèmes de Battre la campagne et de lire l'un d'entre eux intitulé L'Exode. Raymond Queneau, à propos de Battre la campagne, diffusé la première fois le 14 août 1968 sur France Culture.
2: Raymond Queneau est célèbre, il est célèbre par ses livres bien sûr, il est célèbre par Zazie également aux yeux du grand public, il est célèbre par son rire, il est surtout célèbre par ses silences. Aussi, n'est-ce pas une mince performance qu'a réalisé Alain Bosquet il y a quelque temps en l'interrogeant sur ce dernier recueil, Battre la campagne. Écoutez-les.
3: Raymond Queneau, vous êtes l'un des rares écrivains en France, il y en a peut-être deux ou trois, qui, alternativement et avec le même bonheur, écrivaient des romans et des poèmes. Pour vous, est-ce que les deux formes de cet art sont une seule et même chose, ou bien au contraire, écrivez-vous des poèmes pour vous divertir de la prose, et quel est pour vous aussi le genre le plus important parmi les deux?
4: Pour moi, c'est la même chose, enfin, depuis un certain nombre d'années, c'est-à-dire que les deux derniers recueils, par exemple, que j'ai publiés de poèmes, sont pour moi l'équivalent de roman, c'est-à-dire que je vois l'ensemble, enfin, dès le début, et ensuite je l'écris d'une façon plus ou moins continue, comme j'écrirais d'une façon plus ou moins continue un roman avec des alternances, enfin, de haut et de bas, des interruptions, etc., mais pour arriver à une certaine construction et une certaine fin, le recueil est terminé, à un moment donné, comme est terminé un roman.
3: Vous avez donc le sens, disons, de l'ensemble, de la continuité et aussi du recueil, finalement.
4: C'est cela. Pour moi, chaque poème est un élément du recueil et ce ne sont pas à proprement parler des recueils. C'est un livre de poèmes qui est fait pour être un.
3: C'est ça. Mais alors ça, c'est la méthode de travail et, si j'ose dire, d'écriture. Pour vous, si on avait à vous dire vous serez poète ou vous serez romancier, qu'est-ce que vous choisiriez? Qu'est-ce qui est votre être le plus intime? Vers quoi tendez-vous? Est-ce que l'auteur de Zazie trouve que les poèmes de Queneau sont aussi importants que Zazie, ou bien est-ce le contraire?
4: Là, il y a une opinion qu'il m'est difficile de formuler sur moi-même, mais en tout cas, lorsque j'écris un roman ou lorsque j'écris un recueil de poèmes, pour moi, c'est la même chose. J'ai les mêmes intentions. Oui. Je n'ai pas l'impression de changer d'intention, précisément. Il y a quelque chose qui va s'exprimer sous forme romanesque, sous forme poétique. Pour moi, c'est la même chose.
3: Est-ce qu'on peut dire que pour vous, le personnage que vous créez est aussi important ou aussi peu important que, disons, un poème de jeu de mots, dans Les Yeux, par exemple, ou bien l'image poétique telle que vous nous la présentez dans Battre la campagne?
4: Pour moi, tout ça me paraît être du même ordre. Je ne veux pas quand même en arriver à nier la différence qui existe entre un roman avec des personnages et des incidents et un recueil de poèmes, même si le thème ou les thèmes généraux de ce recueil sont très voisins, enfin, s'ils sont très unis, enfin, Je parle uniquement de ce que je ressens, moi, de mes propres intentions. Évidemment, le résultat se traduit en tout cas d'une façon différente sur la couverture du livre matériel qui est présenté au lecteur. Sur l'un, il y a écrit roman et sur l'autre,
3: il y a tout de même un problème. Zazie tire à 200 ou à 300 000, je ne sais pas. Et avec des poèmes, eh bien, vous avez un nombre de lecteurs plus réduit, peut-être de qualité meilleure. Ça ne vous gêne pas, cela?
4: Ah non, c'est pas du tout.
3: Pas du tout.
4: Non, pas du tout.
3: Voulez-vous que nous parlions de battre la campagne? Et je voudrais d'abord comparer ce recueil avec le précédent, qui était Courir les rues. Et Courir les rues, c'était, je le rappelle, de courts poèmes sur Paris, les rues de Paris, les incidents, les accidents de Paris. Et Battre la campagne, c'est tout à fait autre chose. Est-ce que ce sont de vrais paysages que vous retrouvez lorsque vous allez, vous, en vacances, ou bien est-ce que c'est plutôt des visions idéalisées du souvenir?
4: Oui, c'est plutôt un livre de souvenirs, mais conditionné quand même par l'existence actuelle de la campagne. Courir les rues était une vision quotidienne de la ville, c'est-à-dire les poèmes correspondaient à des incidents réels ou à des promenades réelles que je faisais dans les rues de Paris, tandis que Battre la campagne, ce sont des poèmes qui se rapportent beaucoup à des souvenirs d'enfance ou d'autres périodes de ma vie durant lesquelles j'ai expérimenté la vie à la campagne, mais avec le conditionnement, enfin, comme on dit, actuel de la transformation de la vie paysanne. Ce n'est pas une campagne qui est de la nature, proprement dit, c'est une campagne dans laquelle il y a des paysans qui travaillent et des paysans qui sont en face de la vie moderne et qui sont notamment en face de la ville.
3: Oui, maintenant, il ne faudrait tout de même pas nous faire croire, Raymond Queneau, que vous avez fait un recueil de poèmes social pour ou contre l'HLM, pour ou contre la multiplication des mains. J'espère. Il faudrait tout de même nous dire que vous n'avez ni un point de vue romantique, je crois, ni un point de vue réaliste, heureusement.
4: Oui, plutôt romantique.
3: Plutôt romantique. Bon, eh bien, justement, ça m'intéresse parce que j'allais vous demander comment définir votre humour. Car d'un bout à l'autre de ce recueil, d'une façon dévastatrice, vous vous moquez du monde.
4: Non.
3: Vous ne vous moquez pas du monde.
4: Non, pas du tout.
3: Bon.
4: Si, par exemple, il y a une fable ou un poème qui semble renverser un peu les situations admises, enfin, ou qui a une conclusion contraire à celle que l'on attend, ça me paraît aussi vrai que la conclusion habituelle. Par conséquent, je ne pense pas me moquer du monde en mettant le monde en face de quelque chose d'authentique, de vrai. Même si cela le déconcerte et même si cette façon d'être déconsidéré se traduit par le sourire ou le rire.
3: Ce qui frappe le plus et ce qui charme le plus dans Battre la campagne, c'est précisément cette espèce de romantisme un peu burlesque, un peu aussi surréalisant, mais en s'étant détaché de la manière d'écrire surréaliste. Il y a une chose qui, je crois, frappera les lecteurs, c'est le côté féerique, le côté fabuleux. Il y a dans Battre la campagne beaucoup plus de cette espèce de féerie cosmique, comme on l'appelait autrement, oui, que peut-être dans vos recueils précédents.
4: Oui, c'est très conscient, oui, et même volontaire. En effet, c'est une conception un peu pampsychique de la nature, enfin, où les arbres marchent.
3: Les arbres marchent.
4: Ont des sentiments et les animaux sont des êtres qui méritent considération, au même titre que les paysans eux-mêmes.
3: Hein. Avec quand même ce refus d'être une illumination de l'absolu, vous êtes anti-rimbaldien d'une certaine manière, mais au contraire de dire cela avec humour pour que l'on soit touché avec un rien peut-être d'agacement et d'interrogation, pas du tout immédiate, mais par le truchement de certains jeux de mots, de certaines images. Est-ce que vous acceptez qu'on puisse dire ça?
4: Peut-être pas tout à fait, dans ce que vous venez de dire, il y a une chose que je contesterai volontairement. Dans ce livre, il n'y a pas de jeu de mots. Enfin, je n'ai pas voulu justement qu'il y ait d'astuces de langage, de calembours, d'acrobaties verbales.
3: Est-ce que je peux vous demander de bien vouloir nous lire peut-être un des poèmes de Bartre-la-Campagne ?
4: Oui, l'Exode. Les platanes ne poussent plus le long des routes. Ils émigrent vers des lieux plus calmes. Ils en ont assez de recevoir dans le tronc des véhicules lancés à fond de train, et surtout d'entendre les messieurs et les dames les accuser d'être responsables de tous les drames. Alors ils ont plié bagages et sont partis, loin, loin, bien loin des nationales, et c'est en plein soleil que le conducteur, maintenant, se tapera son casse-croûte qu'il eût voulu réconfortant. Que le vin pétille dans la fougère. Dans la forêt molle et profonde, j'entends chanter une fougère, elle s'incline vers l'ombre familière. L'écureuil dans sa course laisse choir une noisette, le rue sourd d'une source et serpente avec adresse. Seuls les sons des souches lourdes accompagnent la chanson des cryptogames vasculaires des chansons. L'astie se mêle au souvenir, c'est un mystère du lexique, souvenir, souvenir classique. Dans la forêt, sous la frondaison des arbres civilisés, j'attends la guerre féconde en repli préparé. Plus loin, plus tard, ne manque pas à sa mission la forêt molle et profonde qui gémit à l'unisson. Il faut vider les derniers litres dans la clairière dévastée. Un pitre fait des pieds de nez. Adieu, adieu, la vie tranquille se déplace vers le passé. Peut-être un futur immobile me la fera retrouver.
0: Vous venez d'entendre Raymond Queneau à propos de Bartre-la-Campagne au micro de Alain Bosquet. 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

Avant-dernier volet des chansons d'écrivains avec Raymond Queneau. Queneau est toujours au micro, et après le comique et le burlesque du numéro 4 de la série, la poésie se fait ici plus grave et plus grinçante. Des textes, poétiques donc, de Raymond, mais aussi de Jeannine Queneau, pour ses évocations chantées de la province un peu et de Paris beaucoup. Le Paris de l'occupation est celui de toujours, pour finir par un voyage vers les États-Unis en 1950 avec Roland Petit pour son ballet La croqueuse de diamants, dont Queneau écrivit les paroles des chansons. Ce n'est pas avec Zazie, mais avec Zizi Jeanmaire, interprétant la chanson-titre du ballet, que se clôt ce cinquième épisode des chansons d'écrivains de Raymond Queneau.

Il ne faudrait pas croire que je n'ai jamais quitté Paris. Je suis même allé à l'étranger, par exemple. Comme je le disais la dernière fois, je suis allé dans la principauté de Monaco, qui est un État indépendant comme Andorre et le Luxembourg, que je ne connais pas. Je connais aussi d'autres provinces françaises que la Normandie, par exemple le Limousin, que j'ai visité en 1940, poussé par les événements. À Saint-Léonard de Nobla, où jamais on n'avait vu autant de monde que cette année-là, j'ai d'abord couché dans la réserve d'une sorte de magasin de bric-à-brac. Ensuite, j'ai eu droit à une mansarde, mais bientôt je suis rentré à Paris.

Le Paris de l'occupation, ce n'est pas matière à chanson, tout juste un poème pour marquer le coup. Souvenir. Au cœur de la nuit, la lumière est morte, il n'est plus de jour, il n'est plus de feu, et pourtant il faut que je sorte pour acheter du pain, du vin et un œuf. Un œuf, ça suffit pour faire vivre un homme, ça suffit aussi pour faire un poulet. Les 12 seraient un délire comme le caviar, l'andouille et le riz au lait. Le vin se frelate, et c'est un plaisir de voir ce qu'on fait avec de l'urine. Le pain se noircit, et ça fait pâlir de voir ce qu'on fait avec la farine. Du poisson arrive, il est tout glacé. Sous mon bras, il pleure, et puis il empeste. Je prends le métro, j'y suis tout pressé, comme en caque hareng et sardine en boîte. J'aimerais toujours les rutabaga, ils m'ont fait goûter la saveur de l'être. C'est un souvenir dont il n'y a pas d'ersatz, et qu'il faut noter pour les belles lettres. Et puis l'on retrouve Paris, le Paris des solitaires et des bigames, le Paris des facétieux et des beaux esprits, le Paris des chiens en balade et des amoureux qui s'embrassent. On retrouve Paris au-delà des événements historiques, le Paris, comme le dit Jeannine Queneau dans la chanson que l'on va entendre, le Paris que rien n'entame.

Mais il y a eu du nouveau à Paris, Saint-Germain-des-Prés. Si calme pendant un petit millénaire, s'est mis à exploiter son sous-sol. Autour de la place où blanchit doucement la statue de Dom Mabillon, que je respecte, habitent d'ailleurs toujours des gens calmes. Henri Martineau, cher à Stendhal, Jean-Paul Sartre, et puis, depuis quelques semaines, Béatrix Beck, le dernier prix Goncourt. Mais je ne m'attendrirai pas plus longtemps sur ce quartier. Je ne pourrai rien dire de mieux à ce sujet que ce qui en est dit dans la chanson que voici et qui est de Jeannine Queneau.

0: Sans les chiens, Paris n'existe pas. C'est la ville du monde, du moins parmi celles que je connais, tout de même j'ai un peu voyagé, c'est la ville du monde où non seulement il y a le plus de chiens, mais encore où ils sont le plus chez eux. J'ai vu des chiens à Paris traverser une rue, regardant d'abord à gauche, puis à droite, suivant les injonctions du préfet de police. Je dois avouer que je n'ai pas d'observation à communiquer sur les rues à sens unique, mais les piétons bipèdes eux-mêmes ne s'y trompent-ils pas? J'aime tous les chiens, les cabots, les kleps, les clébards, les wawa, les toutous, les cadors. Je me sens un membre honoraire de leur république. Rien d'étonnant que le sort humain de l'un d'eux, un révolté qui s'était enfui de sa prison. Ça a fait un fait divers. On se souvient peut-être de ce chien surnommé Nicolas, surnommé car de son vrai nom il s'appelait Dick.
1: Nicolas.

étais phtisique, lépreux coréen colérique. 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Oui, il fallait pas que tu allasses, Nicolas, tu ne savais pas. Nicolas, tu avais un rein dans le cou, une aorte avec des trous, des coupures un peu partout.

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J'ai tout de même fait quelques voyages. Par exemple, je suis allé aux États-Unis. Ce qui m'a plu dans cette excursion, c'est que ça se soit décidé le vendredi et de partir le lundi. Quant à la raison qui m'amenait là-bas, elle n'était guère raisonnable. Roland Petit m'invitait à venir élaborer avec lui un ballet, avec des danses naturellement, et aussi des dialogues et des chants. Il faisait une tournée aux USA. Je l'ai suivi de New York à Boston et de Boston à Philadelphie. Puis je suis rentré en France et Damas, qui devait faire la musique, m'a remplacé. Il est allé à Chicago, par exemple. Eh bien, avec tout ça, et avec la collaboration d'Adam, on a fait un spectacle qui gravite autour des Halles, et tout spécialement autour de la rue Montorgueil.

Dans cette comédie-ballet, il y avait trois chansons dont l'une donnait son titre au spectacle, La croqueuse de diamants. Je dirais en toute honnêteté que cette expression n'est pas de moi, mais bien de Roland Petit.

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Le cinquième volet des chansons d'écrivains avec Raymond Queneau, proposé par Jean Chouquet, a été diffusé pour la première fois le 25 janvier 1953 sur France 4 Haute Fidélité. À suivre.

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1: Comme chacun le sait, Raymond Queneau était né au Havre en 1903. Quand il mourut à Paris en 1976, le 25 octobre, dans le journal Le Monde, daté du 26 octobre, on pouvait lire l'hommage que lui rendait Jacqueline Piatier. La place de Raymond Queneau dans notre littérature dépasse, et de loin, l'audience qu'a recueilli son œuvre, écrivait-elle. Ce poète, ce romancier, cet encyclopédiste, fut un des premiers esprits du siècle, un de ses plus savoureux créateurs. Difficile à saisir dans ses multiples aspects, un génie profond qui se parait de l'humour et du rire, un philosophe qui s'abritait sous la fiction, un pataphysicien qui cachait sa tendresse, un savant du langage qui appliquait ses expériences dans des textes d'un comique irrésistible. La journaliste avait sans doute raison en soulignant le peu d'audience d'une œuvre aussi foisonnante que protéiforme, de laquelle beaucoup d'entre nous n'ont retenu que la part la plus exposée, exercice de style, quelques chansons par les voix de Juliette Gréco, Zizi en mer, des frères Jacques et de quelques autres, et Zazie dans le métro, évidemment, son plus grand succès, mais pas le titre le mieux considéré par les plus amoureux et les meilleurs connaisseurs de l'œuvre de Queneau. Ces derniers, on les retrouvait dans les samedis de France Culture en 1979 pour une émission dans laquelle Jacques Binns et Jacques Duchâteau invitaient les auditeurs à voyager entre les îles de l'archipel des livres de Raymond Queneau. On y abordait ainsi les rivages de son dernier ouvrage, Le Voyage en Grèce, de son premier roman, Le Chien d'Ans, et aussi d'Odile, de Pierrot mon ami, de L'Instant fatal et du Vol d'Icare. Une invitation à redécouvrir et découvrir Raymond Queneau, L'Archipel Queneau, une émission diffusée la première fois le 24 mars 1979 sur France Culture.
2: Je pense effectivement que ça représente enfin deux pôles de l'activité romanesque occidentale, enfin depuis sa création, c'est-à-dire depuis Homère, et qu'on peut assez facilement classer toutes les œuvres de fiction, enfin soit dans la lignée de l'Iliade, soit dans celle de l'Odyssée.

0: Alors, première question, Jacques Vince, pourquoi ce titre? Pourquoi un archipel et de quel archipel s'agit-il en fait?
1: Eh bien, un archipel parce que si la plupart des romans de Raymond Queneau sont des odyssées, il existe une sorte d'odyssée supérieure, c'est la lecture des 10 romans. Le lecteur s'identifie alors à son tour à Ulysse et passe d'une œuvre à l'autre comme il voyagerait parmi les Cyclades ou à travers la Méditerranée.
0: Donc cette image n'est pas aussi gratuite qu'on pourrait le penser a priori. Tous les livres d'ailleurs de Raymond Queneau ont à la fois un visage personnel et un air de famille, exactement comme les différentes îles du même groupe. On peut aussi, dans ces livres de Queneau, les aborder tour à tour, soit au gré de sa fantaisie, sans se trouver jamais dépaysé. Il n'y a pas de route fixée à l'avance, il n'y a pas non plus d'itinéraire obligatoire, bien sûr.
1: Il faut aussi remarquer que le voyage est un thème constant dans l'œuvre de Raymond Queneau, puisque on en trouve dans tous ses romans sans aucune exception. Ce qui est assez curieux, Yvon Bellaval nous le dira tout à l'heure, puisque Queneau était un homme obstinément sédentaire.
0: Bon, d'accord, mais enfin, ce voyage en Grèce, il l'a fait réellement?
1: Oui, il l'a fait, et ce n'est d'ailleurs pas tout à fait le seul, mais presque. En fait, il en a fait très peu. Il a surtout réalisé des voyages imaginaires.
0: C'est donc un voyage imaginaire. C'est un voyage imaginaire que nous vous convions cet après-midi.
1: Un dernier mot quand même avant de laisser la parole à nos invités. Dans sa totalité, l'archipel Queneau compterait une 40aine d'îles, dont certaines ne sont que des récifs, d'autres de véritables continents. Alors nous en avons choisi 6 qui appartiennent au même voisinage, si bien que le chemin à parcourir de l'une à l'autre nous paraîtra un peu moins long.
0: Première étape, c'est peut-être l'extrémité du quai d'embarquement, c'est le dépliant touristique, il en faut un, le programme des festivités. Un livre qui s'appelle « Le voyage en Grèce », qui ouvre et qui ferme d'ailleurs l'œuvre de Raymond Queneau, puisque publié en 1973, cet ouvrage réunit des articles écrits 40 ans auparavant. C'est Yvon Bellaval qui va vous en parler.
2: On ne peut pas situer le livre parce que il est composé d'articles qui ont paru pendant 10 ans à peu près, le long d'une dizaine d'années. Ces articles portent sur toutes sortes de sujets hétéroclites, mais il y a quand même une unité. Cette unité, je l'énonce tout de suite, nous y reviendrons tout à l'heure, c'est un livre de crise. Tous ces articles n'ont pas été réunis en 73 pour résoudre une crise, mais pour rappeler la crise d'où est sorti le Raymond Queneau que nous connaissons en définitive. Donc les articles sont extrêmement disparates. Ça va de méditation marxiste sur l'attelage depuis les Grecs, avec ce livre extraordinaire du commandant Lefebvre de Nouette, nom qui semble inventé pour la comédie des boulevards et pourtant qui était réel, et le livre est parfaitement estimable, il est même très beau. Nous y trouvons de très nombreuses attaques polémiques contre le surréalisme, et de ce point de vue, il y a unité entre ce recueil d'articles et Odile, et une certaine partie d'Odile. C'est le moment, en effet, puisque j'ai parlé de crise, où Queneau va se détacher des surréalistes, c'est-à-dire les hommes surréalistes, ses amis, et d'autre part, va se détacher surtout de l'esthétique surréaliste, et où le mathématicien, chez lui, va prendre le dessus, c'est-à-dire l'homme soucieux de construire des œuvres et de ne pas se laisser aller à une inspiration plutôt molle. C'est donc l'ensemble de son recueil, je le répète, n'est pas situable parce qu'on ne peut pas situer 10 années d'articles, mais le choix est extrêmement intéressant. Le choix le plus intéressant, c'est sans doute le titre, « Le voyage en Grèce ». Parce que le nombre d'articles que l'on trouve dans ce recueil consacré à la Grèce est relativement petit. Mais ce qu'il dit de la Grèce est fondamental. D'ailleurs, avec Queneau, nous parlions de la Grèce. Je l'entends encore. Il me décrivait Paros, d'où je revenais à ce moment-là. Et déjà, entre le moment où il y était allé et le moment 55, où j'y étais allé à mon tour, cela ne se ressemblait plus. Il avait encore connu la colline tout à fait sauvage, où il y a maintenant, je l'ai inauguré, un hôtel de luxe sur la pointe, et il y avait encore des ailes au moulin, alors que maintenant, il n'y a plus que la carcasse des moulins. C'était beaucoup plus primitif, étant donné que ces pays se sont développés très rapidement, qu'on ne peut l'imaginer aujourd'hui. Et Parence l'avait beaucoup frappé. Autre spectacle qui l'avait frappé, en dehors évidemment de tout ce qui est traditionnel à Athènes ou ailleurs, c'est évidemment l'admirable paysage de Delphes. Et je le réentends me décrire ce que son œil voyait, mais c'était plus qu'un œil, du petit port qui est en contrebas, qui s'appelle Itéa, et qu'on est en train de détruire actuellement. Je dis qu'on est en train de les détruire. Les journaux en parlent. On va mettre des abominables choses pétrolifères, enfin des choses comme ça. J'en parle parce que Quenot avait été frappé par ce petit port où avait atterri l'Apollon Delphien, d'où le nom de Delphes. Ça l'avait énormément frappé, ce paysage-là.
3: Lorsqu'on s'assoit sur les gradins de marbre du théâtre de Dionysos, de ce marbre tiède et doux qui semble palpiter, on voit alors s'associer la nature à l'œuvre de l'homme, car l'on constate que les montagnes environnantes et le ciel même viennent lui donner sa signification complète et magnifier son existence, dans laquelle se sont déjà concrétisées les harmonies numérales de l'architecture. Le grec ne s'anéantit pas dans la nature, non plus qu'il ne la servit.

0: arrive. Il pose son appareil et, sortant une paire de ciseaux de sa poche, découpe le bord effrangé de son chapeau. Il met soigneusement l'anneau de feutre dans sa poche, reprend sa chambre noire et son pied à coulisses et s'en va. La Grèce présente ses merveilles en toute simplicité et j'oserais qualifier d'harmonieux cet accord entre la vie quotidienne et la vie perpétuée de ces ruines magistrales qui demeurent toujours dans l'instant au confluent toujours tragique du devenir et de l'immuable. À Delphes aussi, les montagnes demeurent les mêmes, et les gorges et les forêts, et toujours dans le ciel planent les aigles. Ici règne Apollon, mais quoi de plus dionysiaque que ce lieu sacré? Ici se trouvait l'Omphalos, centre de l'univers, où se réconcilient toutes les contradictions. L'oracle parlait au nom d'Apollon, mais Dionysos invaincu hantait les forêts. Existe-t-il de sites plus sauvages et plus harmonieux? Car l'harmonie véritable exprime la totalité de l'univers, et l'univers n'est pas une chose médiocre. Peut-être était-ce à Éleusis que cette harmonie atteignait sa plus vaste ampleur et sa plus haute exaltation. Là-bas, les processions ne parcourent plus la voie éleusinienne. Ici, l'oracle delphique s'est tu. Mais les sites demeurent, ensemble de ruines intemporelles et d'une nature toujours vivante, d'œuvres toujours vivantes et d'une nature immuable, multiples harmonies.
1: Qu'est-ce qu'il a trouvé en Grèce? Il a trouvé deux choses fondamentales à jamais dans tout ce qu'il écrira. La première chose qui le frappe, c'est l'accord, l'harmonie qu'il y avait pour les architectes grecs entre le paysage et le temple ou l'habitation à construire. Au lieu de construire n'importe quoi, n'importe où, comme le font les promoteurs aujourd'hui, que vous alliez sur la Côte d'Azur, que vous alliez à Honolulu, que vous alliez à Hong Kong, vous retrouvez le même genre de construction sans tenir compte du paysage. Au contraire, chez les Grecs, le paysage et l'habitation sont harmonisés l'un à l'autre. C'est vrai que les Grecs avaient une raison que nous n'avons plus. Le paysage était sacré. Des quantités de dieux ou de légendes les avaient sacralisés. Et de cette manière, on peut dire que la nature déjà était un premier temple plein de souvenirs mythologiques. Et que réciproquement, le temple devait devenir, d'ailleurs, c'est resté vrai pour tous les temples sacrés, pas seulement grecs, mais égyptiens, avant et même chrétiens, le temple devenait une espèce de symbole et de raccourci du monde. Il y avait correspondance entre l'un et l'autre. D'où cette extraordinaire harmonie qui ne pouvait que frapper un homme nourri aux mathématiques comme que nous, parce qu'il y a des quantités de problèmes qui se posent à première vue devant un temple, quel est le rapport, par exemple, entre le nombre de colonnes de la façade et d'un des côtés. J'avais cru découvrir une loi, elle est fausse. Mais enfin, en gros, il y a N et deux N plus 1 de l'autre côté, mais elle est fausse. Mais enfin, elle est, le plus généralement, c'est ça. L'orientation du temple n'est pas fortuite non plus. Tout est en quelque sorte calculé ou calculable. Ça l'a frappé. D'autre part, ce qui frappe devant ces temples, vous les connaissez tous, c'est le merveilleux équilibre qu'il y a. Alors, je ne dirai plus simplement entre le paysage et le temple, mais entre le temple et l'homme. Ces temples paraissent petits, alors qu'ils sont immenses. Mais quand on les voit, quand on voit l'acropole, ça a l'air d'une petite baraque de loin. Et il faut être dessous pour s'apercevoir que c'est de très grandes dimensions. Tout cela a énormément frappé que nous. C'est-à-dire le côté intellectuel de la construction et le côté sensible de cette construction en accord avec le paysage. Ça, ça l'a beaucoup frappé.
2: Et il y a une chose qui m'a frappé dans l'œuvre de Queneau, c'est la constante allusion au voyage. On peut dire que dans tous ses livres, il y a au moins un voyage que les personnages accomplissent. Or, c'est un homme qui était quand même plutôt sédentaire. C'était tout le contraire d'un grand voyageur. Alors, est-ce que on peut dire que chez lui, le voyage a une dimension imaginaire? Est-ce que on pourrait retrouver peut-être à travers

0: ce voyage en Grèce, la dimension imaginaire du voyage.
1: Le voyage a d'abord une dimension familiale. Vous êtes allé chez lui, vous savez qu'au-dessus de sa porte, il y avait un magnifique voilier dont son grand-oncle, grand-père avait été le commandant. D'autre part, il est né au Havre. Et au Havre, ça devait être extraordinaire quand il est né. Queneau a grandi dans une perpétuelle invitation au voyage. Finalement, le voyage est partout, y compris dans les derniers recueils de poésie où il s'agit de fendre les flots à travers l'ombre, etc. Il y a toujours le voyage. Seulement, ce qui donne l'impression, enfin ce contraste entre le sédentaire et le voyageur, c'est qu'il travaillait beaucoup. C'était un énorme travailleur. Et il l'a dit 100 fois, il n'aimait pas la campagne. Ça, c'est très important. Donc, il avait plutôt tendance à rester enfermé dans une ville que d'aller fendre les flots ou autre chose de ce genre-là. Mais il y a toujours eu la nostalgie du voyage.

0: Le chien dent. Voici comment, en 1933, Raymond Queneau présentait lui-même Le chien dent, son premier roman. Au début, les personnages qui étaient immergés dans le chaos et la nuit prennent forme, ça et là, en divers points de la banlieue parisienne. Une série d'incidents catastrophiques les réunit peu à peu autour d'une porte énigmatique, porte que se refuse à vendre un brocanteur sordide. Madame Cloche, la sage-femme Madame Cloche, avec l'aide de son neveu, un enfant à l'oreille trop prompte, se lance à la poursuite d'un trésor à l'existence duquel tout le monde finit par croire. Incidents et accidents se multiplient. Il y a des blessés et des morts. Le trésor se dissipe en fumée. Finalement, une guerre éclate, une guerre avec les Étrusques, s'il vous plaît. Et bien des années plus tard, on retrouve Madame Cloche devenue reine. Claude Simonet puis Noël Arnaud nous présentent Le chien dent.
1: C'est avec l'idée de traduire le discours de la méthode en français, moderne, que Queneau a commencé à écrire Le chien dent. Mais on ne peut évidemment pas dire que Le chien dent soit une traduction de Descartes. Le chien dent est un poème, un roman-poème qui ne peut se ramener à l'expression d'un sens unique. Il contient une multitude de sens, ou plutôt des couches de signification qui s'enveloppent très rigoureusement les unes dans les autres. Mais il est resté quelque chose de très important du discours de la méthode, c'est le personnage d'Étienne, qui d'une certaine façon illustre le cogito puisqu'il n'existe comme personnage que dans la mesure où il pense. Il prend petit à petit de la consistance dans la mesure où il prend conscience du réel, où il s'étonne, plus il pense, plus il doute et plus il existe comme personnage du roman. Tout le développement du roman s'accompagne de réflexions d'Étienne ou de dialogues avec Pierre qui montrent ses progrès dans la méditation philosophique. La modernisation du discours de la méthode s'effectue sur le plan du langage, mais aussi sur le plan des idées. Étienne doute, pense, découvre qu'il existe et se demande ce que c'est qu'exister, comme Descartes passe du cogito à la question « que suis-je moi qui pense ?». Mais les idées de substance, d'âme disparaissent et les réflexions d'Étienne s'effectuent dans un climat beaucoup plus moderne, influencé nettement par la phénoménologie et les méditations cartésiennes de Husserl. Mais tout ça prend, comme toujours chez Queneau, un caractère parodique. Étienne retrouve le mouvement de la pensée de Descartes, un peu comme Valentin Bru dans « Le dimanche de la vie » retrouve la démarche de Hegel. Mais c'est tout aussi parodique, c'est plein d'humour. Et on ne peut pas réduire le roman à la parodie, mais on ne peut pas non plus l'éliminer. Il n'y a pas de formulation d'un discours, d'affirmation d'une thèse, mais l'utilisation de ce discours, l'utilisation d'un thème qui est enveloppé dans d'autres thèmes.
2: L'orage se fait attendre. L'être plat aussi, car ce jour-là, précisément, il fait une heure supplémentaire. Enfin, une, deux, trois gouttes d'eau s'écroulent sur l'asphalte. L'observateur, que la sortie de 6 heures a laissé déçu, reste à son poste. 4, 5, 6 gouttes d'eau. Des gens, inquiets pour leur paille, lèvent le blaire. Description d'un orage à Paris, en été. Les craintifs se mettent à galoper. D'autres relèvent le col de leur veston, ce qui leur donne un air bravache. Ça commence à sentir la boue. Beaucoup cherchent un abri, sagement. Et lorsque la pluie bat son plein, on ne voit plus que des groupes noirâtres accrochés aux portes cochères, comme des moules au pilotis d'une jetée promenade. Les cafés font recette. 7 heures. Des trams, des autobus, des trains seront manqués, des plats brûlés, des rendez-vous ratés. Quelques coups de tonnerre prétentieux simulent l'orage. Des gens doctes assurent que le temps était orageux et que ça rafraîchira l'atmosphère et que ça fait du bien, une petite pluie comme ça de temps en temps, et que ça ne durera pas longtemps. L'observateur laisse parvenir jusqu'à lui ces paroles vaines qui ne disent rien d'autre que la vérité. Il constate avec amertume que ces banalités correspondent parfaitement à la réalité. La réalité présente n'en demanderait-elle pas plus? Et la silhouette qui n'est pas sortie? Pourtant, si. Il la voit sur le perron du comptoir des comptes, attendant patiemment que la pluie cesse. Ce n'est d'ailleurs plus une silhouette, mais un être plat. L'autre sursaute. La pluie cesse. L'être plat court vers le métro. Quel singulier changement, pense le second. Mais inutile de l'examiner comme ça. Je me demande à quelle station il va descendre. Grande poussée, Saint-Denis, il va prendre la correspondance. Nouveau regroupement jusqu'à la gare du Nord. Quel train va-t-il avoir ? Un omnibus ou le semi-direct ? Celui de 19h31 ou celui de 19h40 ? Allons, donne un bon coup de coude dans le ventre de cet obstructeur. Écrase les escarpins de cette charmante jeune fille. Sans ça, tu rates ton semi-direct. Et si tu regardes cette femme, tu vas manquer l'omnibus. L'être plat ne rate que le semi-direct. L'omnibus l'attend encore. L'y voilà. Ici, plus d'habitude. Les figures ne sont plus les mêmes. Les voyageurs de 7 heures forment un monde qu'ignorent les voyageurs de 6 heures. Et il est de ces derniers. Il ne connaît ni ce petit moustachu dont le chapeau de paille dentelée menace de mordre un voisin de grande taille qui somnole en ouvrant le bec, ni ces deux jeunes filles qu'absorbent la lecture d'un roman ciné, ni cette maman et son gosse, lequel regarde deux mouches s'accoupler sur son genou écorché, car il a ramassé une fameuse pelle dans l'escalier roulant à Pigalle. Encore toute une histoire. Ni ce jeune homme blond qui regarde fixement défiler le paysage. Il lui semble avoir vu ce jeune homme dans le métro tout à l'heure, mais n'en est pas sûr. Maintenant, il pense à son chat, dont l'assassinat le désespère. Il s'énumère les preuves d'affection que lui donnait cette bête. Ainsi, tous les soirs, elle l'attendait sur le petit mur à côté de la porte. Une sale brute l'a tué. Il s'imagine le cadavre, la dépouille, la peau que tanne la mère tyran. L'être plat s'indigne, se révolte, et il se le dit. Au lieu d'être découpé comme un soldat déteint, ses contours s'adoucissent. Il se gonfle doucement, il mûrit. L'observateur le distingue fort bien, mais n'en aperçoit aucune raison extérieure. Il a maintenant en face de lui un être doué de quelque consistance. Il constate avec intérêt que cet être doué de quelque réalité a les traits légèrement convulsés. Que peut-il se passer ? Cette silhouette est un être de choix.
0: La construction du chien-dent, Noël Arnaud, est très particulière, très élaborée. Queneau, par exemple, avait calculé au départ la longueur des paragraphes et même des chapitres, je crois.
1: Oui, oui. Claude Simonet a parlé du discours de la méthode. Je crois qu'il faut préciser que dans son voyage en Grèce, puisque c'est là qu'il a écrit le chien-dent en 1932, Queneau avait emporté, enfin du moins c'est lui qui le dit, on n'est pas forcé de le croire, 4 livres. Le discours de la méthode, le traité du désespoir de Kierkegaard, sanctuaire de Faulkner, en anglais, et une expérience avec le temps de John Donne, qui est plus connu sous le titre Le temps et le rêve. Et c'est d'ailleurs de ce dernier livre que s'inspireraient les premières pages du chien-dent, où apparaît l'observateur. Donc en fait, Queneau s'est assez souvent contredit sur le point de départ du chien-dent. Pour ce qui est de la structure, il faut reconnaître qu'elle n'est nullement apparente à la lecture du roman. On la connaît parce que Queneau l'a, en quelque sorte, dévoilée lui-même et qu'on a pu la vérifier, et Claude Simonet, justement, a développé de façon très pertinente tout ce que, sur ce plan des contraintes que s'était imposé Queneau, on peut trouver dans le chien-dent.
0: Oui, les chiffres jouent un rôle très important.
1: Alors, le livre se compose de 7 chapitres, de 13 sections chacune, soit au total 91 sections. Les chapitres sont numérotés de 1 à 7, mais non les sections. Alors, les sections sont séparées par un simple astérix parfaitement anodin, et il faut arriver à la fin du livre pour se demander, et à condition d'avoir été très attentif, pourquoi tout à coup les dernières pages s'annoncent par le chiffre 91 et par le chiffre en chiffre romain d'ailleurs. Alors, c'est au fond la seule petite clé que nous tend Queneau dans le livre. Encore, il faut vraiment vouloir trouver le secret de fabrication. On peut plus pousser plus loin, et Claude Simonet l'a fait dans son Queneau déchiffré. Et alors, on constate un rythme ternaire à l'intérieur de chaque chapitre. 3 multiplié par 4 égale 12 sections, la 13e étant en dehors, comme étant dehors de l'ensemble des chapitres, la 91e section. Alors, pourquoi cette chapitre est 13 sections ? Là intervient une arithmologie pythagoricienne à usage intime, enfin personnel. 7 parce que Raymond est de cette lettre, et Queneau de cette lettre pareillement. Et que le chiffre 7 est le nombre sacré dans pratiquement toutes les cosmogonies gnostiques. 13, parce que c'est le nombre du malheur. Queneau dit d'ailleurs quelque part, c'est le nombre qui défie le bonheur, ce qui est peut-être une nuance à introduire. Mais enfin, dans les traditions les plus anciennes, c'est le chiffre du malheur. Et d'ailleurs, Queneau s'est laissé aller à exalter les vertus du nombre, avec un grand N, dans une envolée digne d'un pur disciple de Pythagore. Puisqu'il dit, grâce au nombre, se développe une structure qui transmet aux œuvres les derniers reflets de la lumière universelle et les derniers échos de l'harmonie des mondes. Et tout ça avec des majuscules, s'il vous plaît. Et on pourrait pousser beaucoup plus loin encore. Dans le chien dent, on voit les thèmes des couples, des émanations, des sidigies, qui sont inspirés des gnoses néoplatoniciennes et plus précisément valentiniennes. Et alors là, ce ne serait plus la structure, enfin ce serait peut-être la signification même du roman.
0: Oui, alors donc voilà pour les contraintes formelles, des contraintes formelles que l'on retrouvera dans les autres romans de Queneau. Passons au thème peut-être. Un thème comme la banlieue, c'est aussi un thème que Queneau poursuivra de roman en roman.
1: Oui, c'est vrai qu'il y a dans le chien dent des innovations qui n'ont après tout pas grand-chose à voir avec la construction du livre. Et ça, on a tendance à trop l'oublier, n'est-ce pas ? Au fond, on pourrait très bien imaginer un roman tout à fait plat ou au contraire passionnément romantique sur les mêmes structures. Donc il y a autre chose que la contrainte, que la structure, que l'arithmétique, etc. Alors l'écriture de Queneau, enfin, j'ose à peine dire le style parce que c'est paraît-il désuet, le langage des personnages, mais aussi le langage du narrateur, ne découle pas nécessairement de la structure du livre. Or, on trouve déjà dans le chien dent le néo-français dont il est souvent question à propos de Queneau.
3: Saturnin voulait écrire, mais ça ne venait pas. Il n'était pas en train. La plume en l'air, il fixait d'un œil morne les casiers vides du courrier. Puis, baissant la plume, il coucha sur le papier cette phrase « L'oiseau s'en vola » et posa l'instrument sur l'encrier. Très gêné, Saturnin, très gêné. Tapis au fond de sa loge, les volets bien fermés à cause de la chaleur, il a ouvert un petit cahier d'écolier écrit jusqu'au tiers, débouché une petite bouteille d'encre et pris un porte-plume un peu rongé. Il avait l'intention d'écrire quelque chose. Mais ça n'est pas si facile que ça d'écrire quand on n'a rien à dire. D'autant plus que Saturnin n'écrit pas de la banale de prose, du feuilleton. Non et non, ce qu'il écrit, c'est penser. Alors quand il n'écrit pas, ça devient douloureux. L'estomac se creuse comme quand on a faim. Ceci est spécialement curieux. Les yeux papillotent et les tempes se creusent comme l'estomac. Une petite douleur descend de la fontanelle jusqu'au cervelet et s'évanouit. Saturnin reprend sa plume et barre « L'oiseau s'en vola ». Il n'avait absolument pas l'intention d'écrire cela, d'autant plus sans intérêt. Il continue la barre et la termine par un gribouillis du meilleur effet. Il repose sa plume. Il y a des jours où il a des choses plein la tête, où il fait des réflexions judicieuses, originales, profondes. Il y a des jours où il voit clairement que ceci et cela encore, et d'autres jours où il comprend ceci et cela encore, et d'autres jours où il reçoit un petit choc au cœur parce qu'il s'aperçoit que ceci n'est pas ceci, mais cela et bien d'autres choses encore. Souvent, il a des idées, ou s'il n'a pas d'idées, c'est des trucs qui peuvent s'écrire, alors ça paraît si drôle. D'où ça vient, on ne sait pas trop. Souvent, il a l'impression que c'est très important ce qu'il a à dire, parfois même que c'est ce qu'il y a de plus important au monde, ce qu'il vient d'écrire, ou ce qu'il va écrire, ce qu'il a dans la tête, quoi. Oui, parfois, ce qu'il y a de plus important au monde se trouve là, au bout de son nez. Oui, c'est ainsi que parfois il pense, le concierge Saturnin. Qu'il soit assis sur une chaise ou couché dans son lit, qu'il soit dans sa loge ou sur le pas de la porte de l'immeuble dont on lui a confié la garde, qu'il soit jour ou qu'il soit nuit, qu'il soit seul ou qu'il soit en compagnie de sa femme qui déteste les rats d'égout et les crevettes encore vivantes. Oui, Saturnin, des fois, il pense comme ça. Mais d'autres fois, le concierge Saturnin, il n'est pas du tout comme ça. Ainsi qu'on le disait tout à l'heure, il a le crâne vide et les yeux mornes. Il grafouille papier et rongeaille porte-plume. Mais il n'a rien à dire. Ce n'est pas que ce soit ça qui soit pénible, mais c'est qu'il croyait le contraire. Car il ne faut pas oublier de le dire, il y a des fois où il ne saurait rien écrire, mais où ça ne le gêne absolument pas, parce qu'il n'en a pas du tout envie. C'est là la tralala différence. Si qui prenait son plumeau et changeait de place la anonyme poussière de la cage de l'ascenseur, alors il ne souffrirait pas. Si qui prenait de l'encaustique et une brosse et se rendait si beau à voir dans un parquet, alors il ne souffrirait pas. Si qu'il avait beaucoup à faire, si qu'il avait beaucoup à s'occuper, alors il ne souffrirait pas. Mais il veut écrire. Alors il souffre, parce qu'il y a quelqu'un qui pense derrière lui. C'est du moins ce qu'il croit. Il se grattait l'épaule depuis quelques minutes en pensant vaguement à divers incidents de son passé, lorsqu'il réalisa peu à peu que derrière lui, on pensait. Puis, aussitôt après, que personne vraiment n'était là, ne pensait. Il traça un trait vertical. Et seuls subsistèrent les impressions synesthésiques, l'estomac qui se creuse, les tempes qui se creusent, la fontanelle qui se creuse et se transforme en une sorte de puits, sans fond et sans margelle, où les cailloux tombent indéfiniment sans jamais rencontrer la surface d'une eau noire, à jamais privée de toute lumière et de tout trouble, de la surface de cette eau parfaitement carbonique, arachnoïde, peau du cerveau. La poitrine se resserra et le cœur se mit à battre inconsidérément, et la respiration se saccada. Saturnin tomba dans le propre puits de sa propre cervelle, où il n'y avait plus rien, plus de puits, plus de cervelle, plus de Saturnin, plus de concierge, plus de chameau, plus d'ombrelle, plus de bateau lavoir. Saturnin, la bouche ouverte. Après, quand ? Il reprit sa plume, et déchirant soigneusement la page raturée, gribouillée, il écrivit sur l'autre page « Y a rien !» et referma le petit cahier, reboucha la petite bouteille et replaça le petit porte-plume. Puis il vaqua à ses travaux alors qu'il en était temps encore.
1: Je dois quand même dire que les grands maîtres de Queneau et de son ami et contemporain Michel Léris, c'était par exemple le sapeur Camembert et les pieds nickelés. Alors il y a dans le Chien d'Ans en effet un thème qu'on retrouve dans la quasi-totalité des romans, c'est la banlieue. Et là alors je dirais qu'on pourrait lire le Chien d'Ans comme un roman réaliste, naturaliste et même populiste, parce qu'au fond je vois guère d'écrivains qui ont su décrire aussi bien que nous les banlieues autour des usines, les bistrots d'ouvriers et de vieux poivreaux, les baraques de chiffonniers, les tas d'ordures, les bourbiers, enfin bref, et l'humanité qui y patauge.
4: Donc je disais que d'ici 10 minutes tu allais être supprimé, rayé, effacé. Ça alors, c'est vraiment curieux. C'est pas que je crois à l'immortalité de l'âme, comme dirait l'abbé, ou à la survie, comme dit la marchande de journaux. Vous savez bien, celle qui est spirite. J'y crois pas. J'ai réfléchi là-dessus. S'imaginer tout pareil, qu'on est sans avoir des yeux, des bras, des jambes, ça ne vient pas debout. Parce que je me suis aperçue que ce qu'on est, c'est pas seulement une petite voix qui parle dans la tête, mais c'est aussi tout le corps qu'on sent vivre et tout ce qu'on peut faire avec. Si on n'a plus de corps, comment dire que c'est toujours moi ? Donc, pour revenir à ce que je disais à l'instant, quand je m'épate de disparaître, c'est pas que je pense à la survie ou à l'âme au ciel ou en enfer ou à des imaginations de cet ordre. J'en parle comme qui dirait de haut. Quand n'importe quoi disparaît, c'est déjà drôle. Mais moi, ça alors, ça devient renversant. Un arbre brûle. Il reste la fumée et la cendre. Pourtant, l'arbre n'est plus là. C'est comme moi. Il reste du pourri. Mais la petite voix qui parle dans la tête quand on est tout seul, il n'en reste rien. La mienne, quand elle se taira, elle ne reparlera pas ailleurs. C'est ça qui est drôle. Oh, c'est pas que je me fâche autrement. On se passera de moi. Je m'en doute bien. Et je me passerai bien de moi-même. C'est pas non plus que je fasse de la propagande spiritualiste, pour dire le mot juste. Il y a tout de même des choses qu'on peut pas s'empêcher de penser. D'un autre côté, c'est aussi bien bête de croire qu'on sert à quelque chose sur la Terre. Mais je peux pas non plus m'empêcher de me dire, là que je meurs, qu'est-ce que j'aurais foutu ici? J'aurais lavé des verres et rincé de la vaisselle, ça oui. J'aurais couché avec des types en général pas propres. Tu dis ça au moral. J'aurais eu un enfant qui aura tout de suite été supprimé. J'aurais reçu des coups étant gosse. Et j'aurais baigné dans l'eau sale après. Et j'aurais épousé le père taupe, ça j'oubliais. J'aurais épousé le père taupe. Je dois bien dire que si c'est tout ce que j'ai foutu, j'ai pas de quoi me vanter. Et après, qu'est-ce que j'aurais foutu? Ça, c'est une autre histoire. Je reprendrai tout à l'heure. Pour le moment, je fais de la morale. Eh bien, pour revenir à ça, faut en avoir une sacrée couche pour me poser des questions comme je m'en pose, hein. Qu'est-ce que je foutais parmi vous? Eh bien, je lavais la vaisselle. Pourquoi je cherchais midi à 14h, hein? Je voudrais bien vous donner des précisions, mais vous comprenez, je peux pas. Bien sûr, il y a quelque chose de très simple, et tout le monde sait ça. La femme taupe va mourir, parce que plus tôt ou plus tard, ça finit par arriver. Et si on vit, c'est parce qu'on mourra. Pas vrai? Ensuite, il y a autre chose de très simple. Puisque je meurs et qu'il n'y a rien à faire et que c'est comme ça, eh bien, c'est pas la peine de se chatouiller les méninges à propos de la destinée de ma petite voix qui parle dans ma tête quand je suis toute seule, ou bien de savoir à quoi ça a rimé que j'ai existé 21 ans de suite sur cette planète. En résumé, que je dis, je disparais comme il y en a tant d'autres qu'on fait avant moi et comme il y en aura encore plus qu'ils feront après. Voilà.
0: Parlons des personnages, peut-être, et l'un des personnages importants du chien dans, c'est le chien.
5: Oui. Alors, il y a le chien, et il faut remarquer, enfin, tout le monde le sait, que nous écrira plus tard chêne et chien. En jouant sur deux étymologies possibles de son nom, soit du picard ken, qui veut dire chêne, soit du normand quenet, qui veut dire chien. Dans Les Enfants du Limon, il nous rappelle que chien vient de ken, et que chez les Étrusques, ken voulait dire roi. Alors, à mon avis, il n'est pas étonnant que le chien se termine, se conclut par la victoire des Étrusques sur les Gaulois. C'est Queneau qui gagne enfin contre ces personnages et les renvoie, au fond, à leur chaos primitif. N'est-ce pas ? On verra un peu la même idée du temps dans Les Fleurs Bleues, par exemple. Hein. Et puis, on pourrait aller encore plus loin et soutenir que les Étrusques ont vaincu le chêne, qui était l'arbre sacré des Gaulois. En tout cas, dans le chien dent, je crois que ça ne fait aucun doute pour personne, le chien est le symbole du malheur. Et le gnome maléfique au nom de chien, bébé toutou, gagne, finalement. Et alors que, à la fin, l'épilogue, la reine des Étrusques, soit l'ancienne veuve cloche, l'avorteuse sordide, sous le nom de Missolini, montre que Queneau, pressant très tôt à quel degré de déchéance et d'abjection le fascisme va nous conduire, mais aussi, je crois que, comme à peu de choses près il l'a dit, tout cela c'est pour que nous, un moment dans la perpétuité du malheur.
0: L'humour chez Queneau, Noël Arnaud, on sait que la position de Queneau vis-à-vis de l'humour était, disons, parfois un peu ambiguë.
5: Ben, il me semble qu'elle n'était pas ambiguë du tout, enfin que il pensait de l'humour le plus grand mal, et qu'il l'a d'ailleurs écrit, et je ne suis pas loin de penser qu'il aurait considéré, au moins comme incongru, en tout cas inadéquat, d'employer le mot humour à propos de ses romans, et de son œuvre en général. Maintenant, il faut reconnaître que c'est une facilité de vocabulaire que beaucoup de commentateurs, même d'excellents commentateurs, ont utilisé.
0: Oui, on peut s'y tromper.
5: Oui, bah, il faut reconnaître qu'il n'est pas facile d'expliquer d'un mot pourquoi on rit, même jaune, devant les spéculations les plus graves, devant les mythes les plus profonds qui sont incarnés, au fond, par les personnages de Queneau. Enfin, tout de même, je ne crois pas qu'aujourd'hui on parle d'humour quand il s'agit de Rabelais ou quand il s'agit de Cyrano de Bergerac. Alors je ne vois pas du tout pourquoi on parlerait d'humour à propos de Queneau. Il faut tout de même rappeler que l'humour est une forme de défense sociale, que c'est une façon de donner bonne conscience aux gens satisfaits, et ça c'est tout à fait étranger à Queneau. Et je crois que quelqu'un qui a très bien vu la chose, c'est Roland Barthes, quand il dit que Queneau renvoie le sérieux et le comique dos à dos. Et personnellement, j'ajouterais que pataphysiquement, on pourrait dire que le sérieux et le comique, en s'annulant, se fécondent.

0: Odile. Odile est un roman assez fortement autobiographique où Raymond Queneau raconte ses relations avec les surréalistes. Le narrateur Roland Travy fait des recherches mathématiques. Travy fréquente un groupe d'artistes et de littérateurs qui est l'image du groupe surréaliste. Dans ces deux tentatives, Travy est déçu. Il découvre qu'il n'est qu'un mauvais mathématicien et par ailleurs que les gadgets surréalistes n'offrent aucune voie nouvelle à la littérature. Pour aider Odile, dont il est amoureux sans vouloir se l'avouer, Travy l'épouse, mais refuse de vivre avec elle. Et pour finir, bien sûr, il acceptera cet amour et commencera une nouvelle vie. Pour nous parler d'Odile, Nathalie Pommier, Henriette Gélinek et Jacques Roubaud, mais aussi la voix de Raymond Queneau.
1: Lorsque cette histoire commence, je me trouve sur la route qui va de Boudjeloud à Babfétou, en longeant les murs de la ville. Il a plu. Des flaques d'eau reflètent les derniers nuages. La boue glue sous les clous de mes brodequins. Je suis sale et mal vêtu, militaire au retour de 4 mois de colonne. Devant moi, un arabe immobile regarde la campagne et le ciel, poète, philosophe, noble. C'est ainsi que cette histoire commence. Il y a cependant un prologue, et si je ne me souviens pas de mon enfance, comme si ma mémoire avait été dévastée par quelques catastrophes, je conserve cependant une série d'images du temps qui précéda ma naissance. Plus tard, des gens m'ont dit que ce n'était pas possible de naître ainsi, à 21 ans, les pieds dans la boue, des mares autour de soi et au-dessus, des nuages vaincus naviguant vers leur fin. Et pourtant, il en est bien ainsi. De mes 20 premières années, il ne me reste que des décombres et ma mémoire fut ravagée par le malheur. Lorsque cette histoire commence, j'étais soldat depuis près d'un an et venais de passer 4 mois dans le Rif. J'avais vu tuer des hommes et brûler des villages. J'étais des envahisseurs, mais je détestais l'orgueil de mes collègues crasseux et ignares, pour la plupart braves types et sûrement capables de faire des héros de boucherie. Également crasseux, j'étais moins brave type. Mes sympathies allaient ailleurs. Je ne pouvais cependant qu'accepter mes responsabilités et, si je n'avais pas tiré moi-même contre les cheleux, j'avais figuré dans une de ces colonnes qui poursuivaient, langue pendante, l'œuvre ébauchée par Charles Martel et le Cid Campéador. On commença par s'immobiliser dans un poste construit avec des cailloux, sous lesquels nichaient les plus galonnés et les plus débrouillards d'entre nous. Les autres, dont j'étais, somnolaient sous une tente dite « marabout » et prenaient la garde 3 heures par nuit. Il pleuvait sans cesse comme pendant une guerre européenne, une grande guerre. On vivait dans la rouille, faiblement soutenu par une nourriture pourrissante. Cela dura près d'un mois. Ensuite, on nous mena sur un petit plateau qu'aplanissait le vent et que les militaires tenaient pour un poste de sécurité. De fait, on voyait monter et descendre convois de mulets, bataillons de légionnaires, partisans et autres curiosités. On devait traverser à gué une rivière pour aller chercher la soupe. Ainsi se lavait-on les pieds. L'intérêt de tout ceci n'est que médiocre, mais enfin, le prologue de ce récit. Et puis, je sais ce que je fais. Je ne raconte pas des histoires à tort et à travers. Donc, c'est ainsi qu'on se lavait les pieds.
2: Ce que j'ai bien aimé, c'est que ça commence finalement sur quelque chose, sur un néant, puisque déjà la première phrase qu'il nous dit, c'est que la naissance commence à 21 ans. Alors déjà, c'est que tout ce qu'il y a avant, c'est du vide. Alors, et que le livre se finit sur une note d'espoir, étant donné que le personnage, Roland, est attendu par celle qu'il aime, Odile. Donc ça, c'est déjà important. Ça se finit sur une note d'espoir. Ce qui m'a frappé aussi, c'est l'image d'un arabe qui regarde le ciel et qui revient comme un flash, comme ça, de temps en temps, tout au long du texte, sans lien apparent avec l'histoire qui se déroule.
3: Quelle signification ça vous paraît avoir, cet arabe ?
2: Un homme qui résiste envers et contre tous, et puis qui même dans les moments les plus durs, arrive à voir la beauté d'un ciel. Ça, C'est une image, bien qu'elle n'ait pas de lien apparent avec le reste, c'est vraiment très, très beau et émouvant en même temps. Ce qui m'a un peu déçue dans le livre, c'est que Odile, je la trouve un peu trop floue, elle est toujours en toile de fond, je trouve qu'elle n'est pas assez apparente, j'aurais préféré que ça soit plus romanesque, et que l'ami, Vincent, le compagnon, j'aurais préféré aussi qu'on le voit plus, et qu'on voit moins la description du groupe surréaliste, qui est très caricatural et qui peut-être donne une idée un peu fausse. Ça. Ce qui m'a intéressé, c'est quand le personnage quitte le groupe surréaliste. C'est à ce moment-là qu'il se rend compte que tout ce qu'il s'est mépris tout le temps jusqu'à présent, qu'il s'est toujours mépris. Et que finalement, à partir du moment où il réalise qu'il quitte le groupe surréaliste, il réalise que toute son existence passée, c'était rien, c'était du néant. Puisqu'il est né à 21 ans et que les 4 ans qu'il a passés dans le groupe surréaliste, ce n'était rien finalement. Il jouait au surréaliste, il jouait à faire des mathématiques et finalement tout s'est avéré faux.
3: En fait, ce n'est pas tout à fait 4 ans perdus. C'est 4 ans pendant lesquels il s'est un peu transformé, vous ne croyez pas? C'est quand même un peu 4 ans d'initiation.
2: Finalement, c'est une transformation aussi, parce qu'il a eu besoin de ces 4 ans pour pouvoir réaliser ce qu'il était vraiment. Il se cherchait. S'il n'avait pas eu ces 4 ans où il était en permanente recherche sur les mathématiques et sur le surréalisme, peut-être qu'il ne se serait pas découvert. Donc je crois que c'est important, c'est comme le papillon et qui sort du cocon, la chrysalide, etc.
3: J'aimerais bien que vous reparliez un petit peu d'Odile, là, ce personnage que vous trouvez flou, comment le voyez-vous?
2: Je ne le vois pas. Alors c'est simple, je ne le vois pas.
3: Et comment l'imaginez-vous alors?
2: Je sais pas. Je la trouve vraiment trop floue. Je la, un peu comme une Pénélope, puisqu'elle attend. Puis je crois qu'elle a attendu pas mal de temps pour qu'on lui avoue cet amour. Parce qu'au fond, si elle s'est mariée avec Roland, c'est qu'elle espérait quand même qu'il y aurait quelque chose entre deux. Bon, mais comme elle a eu tort de rentrer dans son jeu, elle aurait dû dire tout de suite à Roland qu'elle l'aimait et peut-être que Roland aurait réagi. Mais ça, c'est pas de sa faute. Mais sinon, elle attend, je crois qu'elle attend toujours, elle attend que Roland lui avoue son amour. Puis après, quand il part en Grèce, elle attend son retour. Donc, c'est un personnage en perpétuelle attente.
3: Ça ne l'empêche pas quand même de construire sa vie de son côté, puisque à partir du moment où elle revient à Paris, où elle a épousé Roland, elle trouve un métier, elle devient comédienne, actrice de cinéma, elle voit moins Roland, mais elle n'est pas là sans arrêt à l'attendre, elle fait sa vie personnelle.
2: Je crois qu'elle sait s'adapter. Elle attend, mais elle sait aussi s'adapter.
3: Qu'est-ce que vous pensez de cette histoire d'amour qui est quand même assez originale, assez curieuse? C'est pas fréquent qu'on raconte une histoire d'amour comme celle-là. Ça vous paraît touchant ou bien un peu ridicule?
2: Moi, ça me paraît. Quand je le lis, c'est intéressant, c'est touchant, on se met un peu dans la peau de Roland. Mais je trouve que c'est pas du tout réaliste. C'est beau à lire, mais je crois pas que ça soit bien dans la réalité.
0: C'est vrai, Odile, le personnage d'Odile n'est pas décrite dans ce roman, et pourtant, elle est donc le personnage clé du roman de Raymond Queneau. On pourrait presque intituler ce roman Odile ou la découverte du réel. Mais alors, qui est Odile en Yad Jelinek?
4: Mais pour moi, Odile est la femme indispensable au héros Roland Pravi, parce que celui-ci nie que la vie soit faite pour la vie, c'est-à-dire que normalement, il faut avoir une femme et un fils, acheter à celui-là un abécédaire, donc travailler, et pour aller au travail, mettre un costume et attendre l'autobus. En un mot, être adapté. Pour l'instant, Roland Travi n'a pas à s'inquiéter. Il est soldat en Afrique, donc nourri et logé par les bons soins de son pays. Un jour, il voit un arabe qui contemple l'horizon. Cette image ne le quitte plus. Le désert, on ne sait pas trop qu'en faire. On ne sait pas comment l'attraper, mais il y a là quelque chose à ne pas laisser perdre. Une autre dimension du temps, une autre dimension de la terre, le pur espace des géomètres. Et lorsque Roland revient à Paris, fort de cette image, il se cramponne à ses convictions. Vivre dans un petit hôtel, avoir une pension de son oncle, regarder les femmes de loin, fréquenter un petit groupe de souteneurs incertains et naïfs, qui vivent des femmes et de combines. Roland Travy passe des heures à jouer aux cartes avec eux, le derrière bien installé sur une chaise. C'est là qu'il connaît Odile. Il la voit de loin en loin, comme ça, au gré d'une rencontre, s'interrogeant quand même sur elle. Mais ce qui l'obsède vraiment, c'est la recherche du monde mathématique, à la façon du géomètre qui explore la Terre. Travy s'enfonce avec délectation dans des cul-de-sac, par exemple, l'impossibilité de résoudre algébriquement les équations d'un degré supérieur au quatrième. Les nombres et les figures sont fixes, immuables, éternels.
5: Parmi les sujets de perplexité que Roland Travy propose à ses amis surréalistes, il y a un théorème curieux de la théorie des nombres qu'il présente comme le théorème des 9 cubes. Jacques Roubaud, qu'est-ce que ce théorème ?
6: Eh bien, c'est un vieux problème de la théorie des nombres. On sait que certains nombres comme 25, qui est un carré, est une somme de carrés, puisque c'est 16 plus 9. Et quand on a un nombre entier, on peut le décomposer assez facilement en somme de carrés. Mais on se pose le problème de savoir si on peut faire ça avec des cubes ou avec des puissances quatrièmes ou avec des puissances énièmes. C'est un très ancien problème de théorie des nombres. Et il se trouve qu'il a été résolu par David Hilbert. Et le fait que, finalement, une des premières interventions du mathématicien dans le texte de Queneau soit liée à Hilbert, me semble très, très intéressante, à mesure où un de ses tout derniers textes, je me demande si c'est même pas le dernier texte publié qui est dans la bibliothèque olympienne, sur les fondements de la littérature, d'après David Hilbert, revient aussi à un problème posé à Hilbert, celui des fondements de la géométrie. Et je crois que ça a été une préoccupation constante de Queneau pendant toute sa vie. Le théorème dit que si on prend un nombre entier, quelconque, on peut le décomposer comme somme de cubes et qu'on peut utiliser pour ça jusqu'à 9 cubes.
3: C'est-à-dire pas au-delà. Il n'est jamais nécessaire d'en utiliser
6: 10. Il n'est pas nécessaire d'en utiliser 10, 11 ou 12. L'intervention, dans le contexte d'Odile, l'intervention du mathématicien qui vient jeter ce pavé de théorie des nombres dans la mare surréaliste, est très importante parce que c'est presque une constante et une clé fondamentale de l'attitude de Queneau vis-à-vis de la littérature. Et ça marque sa distance à une certaine conception du merveilleux du hasard. Et son refus du hasard, le considère la littérature comme un anti-hasard, est exactement parallèle de sa passion pour la mathématique et à l'intérieur de la mathématique, tout à fait pour la théorie des nombres. Parce que dans la théorie des nombres, en effet, a des résultats qui sont parmi les plus mystérieux des mathématiques, les moins susceptibles d'une organisation qui paraissent évidentes et cohérentes. Autrement dit, le merveilleux, la fantaisie, peut apparaître dans les théorèmes d'arithmétique et dans les théorèmes de théorie des nombres. Et d'autre part, il est intéressant de remarquer que les travaux mathématiques de Queneau lui-même ont porté sur des suites de nombres, dont beaucoup d'ailleurs sont profondément liés à la question du nombre d'or, et sont aussi des suites qui sont définies par des propriétés de décomposition en somme de nombres. Alors, cet ensemble de faits amène à penser que en utilisant les mathématiques et en les introduisant de cette manière dissuasive dans le roman, Queneau, au fond, veut dire que établit une espèce d'équation, il me semble, entre les personnages et les nombres. Et pour lui, d'ailleurs, les nombres sont des sortes de personnages de mathématiques qui ont leur bizarrerie, leur fantaisie, et qui sont finalement des personnages extraordinairement quenéens.
3: Il disait parfois que, pour lui, les mathématiques constituent un univers que l'on explore et non pas un univers que l'on construit.
6: C'est l'attitude de Queneau dans les mathématiques. C'est-à-dire que Queneau est un mathématicien tout à fait remarquable, mais bien entendu, ce n'est pas un mathématicien professionnel. Il est de la qualité des professionnels, mais il n'est jamais entré dans l'institution mathématique. Il a donc été un amateur, c'est-à-dire il renoue avec la vieille tradition mathématique, celle du 17e, et en particulier donc des gens qui ont fait de la théorie des nombres. Fermat étant l'exemple parfait probablement l'exemple le plus parfait de ce mathématicien amateur qui faisait par ailleurs tout autre chose et qui faisait de la théorie des nombres. Pour ce mathématicien-là, la curiosité de l'exploration, donc de la reconnaissance du roman mathématique avec ses personnages que sont les nombres invraisemblables, est quelque chose qui suscite beaucoup plus la curiosité que le type de construction hypothético-déductive et à base axiomatique que sont devenues une grande partie des mathématiques actuelles. Bien entendu, il s'y intéressait, il les lisait, il les connaissait, il a été un admirateur et un lecteur et un défenseur de Bourbaki, mais en même temps, ça ne correspond pas à sa pratique en tant que mathématicien et très probablement pas à ses intérêts profonds. D'ailleurs, sa passion pour l'arithmétique et la théorie des nombres, qui est la partie des mathématiques qui échappe le plus volontiers et peut-être de la manière la plus définitive aux vastes constructions totalisantes en mathématiques, est certainement liée à cet intérêt. Et je pense que ça a une importance très, très grande dans sa conception de la littérature.
4: Un jour, il croit se trouver des affinités avec un groupe de littérateurs dirigé par un nommé Anglarès.
7: Oui, là, il faut peut-être préciser donc que Anglarès, c'est Breton et son groupe, c'est-à-dire donc le surréalisme.
8: Lorsque nous arrivâmes, on bavardait ferme autour d'apéritifs bien servis. Saxel fit les présentations. Anglarès enleva son binocle pour me saluer. Il prononça quelques paroles aimables. Les autres me regardèrent, les uns sans curiosité, les autres avec une suspicion évidente. On s'assit, le garçon se précipita pour la commande. Anglarès voulut bien résumer ce qui s'était dit avant que je n'arrive. J'aperçus près du siphon un caillou à l'aspect bizarre. C'est cela dont on parlait. Cet objet, Anglarès venait d'en faire l'acquisition chez un brocanteur de Belleville, non seulement à cause de son aspect singulier, mais encore en raison de diverses circonstances singulières qui contribuaient à faire de sa trouvaille, puis de son acquisition, des phénomènes bouleversants. Ce caillou ressemblait assez exactement à un crocodile. Or, l'avant-veille, une voyante à laquelle Anglarès avait été rendre visite sur la recommandation d'une personne dont il était épris, ainsi qu'il me l'a pris plus tard, cette voyante, disait-il, avait vu dans sa boule de cristal un crocodile descendant un escalier. Je pensais qu'elle faisait allusion à cette ordure de saleton. Anglarès attribuait toutes les mésaventures qui lui pouvaient arriver à l'influence néfaste de ce chef d'un groupe rival. Mais vous voyez qu'il était question de ceci. Les assistants regardaient l'objet en silence. Enfin, hier soir, le crocodile s'est de nouveau présenté à moi. Cherchant une citation dans les poèmes de Théoclaste d'Avidia, je suis tombé sur ces deux vers que vous connaissez tous. Le crocodile amorphe aux lèvres de corail descend sans se presser la rue de Montmirail. Je n'avais jamais approfondi ces deux vers. Hier, je ne sais pourquoi, ils m'ont saisi. Je sentis une résonance dans mon inconscient, vous me comprenez. Et ce matin, comme je descendais la rue de Montmirail, j'aperçus à l'aventure d'un brocanteur ce crocodile qui venait concrétiser cette prémonition. Remarquez que d'après les vers de Théoclaste d'Avidia, comme d'après la voyante, c'est moi qui descends lentement la rue de Montmirail, c'est donc moi qui suis ce crocodile. Quelqu'un dit, celui qui s'appelait Vachol, « Votre inconscient vous a révélé votre animal totémique ». Un silence conclut la phrase. Anglarès sourit aux disciples bien intentionnés. Cette approbation fut suivie de commentaires excités de la part des autres sectateurs. Les uns disaient que le crocodile était un si bel animal qu'il aurait suffi de 5 minutes de réflexion pour comprendre qu'on ne saurait identifier cette ordure d'Edouard Salton et cette bête splendide. Les autres épiloguaient sur la nature de ce hasard, sur les Sauriens, la rue de Montmirail, le sans-sens du deuxième verbe de la citation, la non-élision de Lemuet, les pratiques divinatoires de Théoclès Davidia et divers autres détails plus ou moins en rapport avec l'événement du jour. Anglarès écoutait sans mot dire, en buvant son apéritif à petite gorgée. Saxel n'intervenait pas, il était sensiblement du même âge qu'Anglarès. À 1 heure, fort exactement, Anglarès mit dans sa poche le prestigieux caillou crocodile, paya son verre et se leva suivi de Vachol. Il allait déjeuner, Vachol aussi, et à la même table. Les autres se dispersèrent, Saxel partit avec un jeune homme au grand front, je restais seul avec 2 soucoupes abandonnées par des distraits. Saxel a dû s'illusionner sur l'intérêt que présentait mon cas pour ces messieurs, ou bien peut-être est-ce ainsi que sont reçus les nouveaux, ils doivent payer l'apéritif. Je n'aimais pas beaucoup cette façon de laisser traîner les soucoupes, mais il est facile de comprendre qu'on ne pénètre pas dans un groupe comme dans un moulin. Les soucoupes, c'était une réaction de défense. Le conventicule se replie comme 8 aspergées de citron.
4: Mais Odile est toujours présente à son esprit.
7: Seulement le problème, c'est qu'il n'est pas tellement sûr d'aimer Odile.
4: C'est vrai, il croit ne pas l'aimer. Mais elle est toujours là. Et puis c'est la femme, avec le grand F, n'est-ce pas? Une femme avec une majuscule. La femme présente, incomparable, elle est forte, naturelle et délicate. Elle orne des jardins secrets. On peut la rêver comme une rose des sables, une rose du désert. Ceci effraie Travi. Il va quand même faire les formalités de mariage.
7: Oui, et Roland Travi pense qu'avec ce mariage, il accomplira son premier acte social.
4: Oui, oui. Odile vivra loin de lui, dans un autre hôtel. J'aurais presque voulu assister à cette explication qui disait « ma femme va vivre ailleurs ». Ils se verront chaque jour en de longues promenades.
7: Mais c'est alors quand même qu'il part pour la Grèce, donc il abandonne Odile.
4: Oui, il fuit. Et il l'explique très bien parce qu'il dit « là-bas, dit-il, rien ne déchire, rien ne dégrade, rien ne déchoit. Devant cette harmonie qui se propage en ondes, je n'aperçus plus ni limite ni contradiction. Finalement, un autre retour vers l'Arabe immobile. Et c'est pourtant là-bas qu'il s'avoue à lui-même qu'il aime Odile. Il revient en France et la retrouve sur le quai qu'il attendait. »
7: En conclusion, Henriette Gélinas, qu'est-ce que l'on peut dire?
4: Moi, je voudrais dire combien je suis heureuse de parler de Raymond Queneau, parce qu'il a été le seul lecteur d'édition de mon premier livre, plus exactement de mon premier manuscrit, j'en suis encore très fière. Et je voudrais aussi dire que les auditeurs qui m'entendent lisent son œuvre. C'est celle d'un classique ultra-moderne et quelque chose qui ne se raconte pas souvent.

0: Pierrot mon ami. L'intrigue de Pierrot mon ami, comme celle du chien dent, est assez difficile à résumer parce que plusieurs actions s'y croisent. On y trouve essentiellement un vaste parc d'attractions, l'Uniparc, et une chapelle commémorant la mort d'un jeune prince Poldev. Pierrot est embauché dans l'une des attractions de l'Uniparc, puis il est flanqué à la porte pour avoir fait la cour à Yvonne, la fille du patron. Un peu plus tard, Pierrot rencontre le gardien de la chapelle, Munzerg, qui se prend d'amitié pour lui. Pierrot accompagne aussi pour le compte du cirque Mamar un lot d'animaux chez le dresseur Voussois. De nombreux personnages se croisent dans ce livre en un ballet complexe et parfois bouffon. Ainsi, Voussois, le dresseur d'animaux, se trouve être le propre frère du faux fakir Krouyabé. Voussois est également le premier amour de Léonie, la patronne de l'Uniparc, qui recherche Voussois depuis 20 ans. Les couples jeunes et vieux se font, se défont ou se refont à la fin du livre, mais Pierrot reste tout seul. Pour nous parler de Pierrot mon ami, Florence Vignon, Paul Fournel et Jacques Bins.
1: Pierrot se dirigea vers la première huche sur la droite, où pancartes et banderoles annonçaient l'arrivée de Krouyabé et décrivaient ses exploits avec les acclamations d'usage.

0: Jeune ami, enlève donc tes lunettes, couillon, là, que je t'astique le portrait. Là, maintenant ça colle. Mets ton turban, là, eh ben t'as bonne mine, ça va. Puis il lui expliqua en détail ce qu'il devait faire. Le bonisseur vint voir s'il pouvait y aller. On pouvait commencer. Il fit donc fonctionner le pick-up qui se mit à débagouler Travaja la Mouquère et le boléro de Ravel, et lorsque des luxurieux, supposant quelques danses du ventre, se furent arrêtés devant l'établissement, il dégoisa son boniment. Pierrot se tenait immobile, en costume persan. La salle finit par se remplir et le rideau se leva sur tout un matériel de quincaillerie. Pierrot se trouvait également là, non moins figé que tout à l'heure. Lorsque le fakir entra, il croisa les bras sur la poitrine et s'inclina très profondément. « Celui-là de salut, je l'ai réussi, » pensa-t-il. L'autre lui fit un signe. Pierrot, d'un geste plein de soumission, lui offrit une épingle à chapeau longue de 50 cm que Crouillabais s'enfonça dans la joue droite. La pointe ressortait par la bouche. Sur un nouveau signe, Pierrot lui tendit une nouvelle épingle qui s'en alla perforer l'autre joue. Une troisième épingle transperça encore une fois la joue droite, et ainsi de suite. Absorbé par son travail, Pierrot ne fit tout d'abord guère attention à ce que devenaient les premières. Mais avant d'offrir la sixième, il leva les yeux. Dans un brouillard, il aperçut des espèces de dards d'acier qui émergeaient de la belle barbe du fakir. Il blêmit. Il suivit des yeux la tige de la nouvelle épingle. Elle s'éleva en l'air et lentement, après avoir percé la peau, pénétra dans la chair. Les yeux tout grands, Pierrot regardait ça, pâle d'horreur. Puis la pointe réapparut entre les deux lèvres. Pierrot ne put plus y tenir. Pierrot s'évanouit. Dans la salle, on se marrait.
1: Pour lire Pierrot mon ami, je pense qu'il ne faut jamais perdre de vue que Raymond Queneau a voulu à l'origine faire un roman policier. Et le livre tel qu'il est aujourd'hui se ressent beaucoup de cette intention de départ. Queneau l'a truffé d'indices, d'ouvertures, de portes qui s'ouvrent, qui ne se fermeront jamais, d'interrogations, de mystères, dont on n'aura jamais la clé. Et je crois que c'est une des choses qui frappe le plus à la lecture. C'est que le lecteur attaché à l'élucidation reste extrêmement déçu. Très vite, il s'est détaché de cet intérêt strictement policier pour essayer de découvrir, ou plutôt de dévoiler, une de ses inquiétudes permanentes, qui est le problème de l'existence même de l'individu par rapport à ce qu'il est, par rapport à son nom, à ce que les autres voient en lui. C'est ce fameux être plat qui apparaît dès la première plage du Chien d'Ans, puis qui se gonfle petit à petit, qui se dégonfle, et qui vivra à travers l'œuvre de Queneau jusqu'à sa libération, la libération de Icare, dans le vol d'Icare, qui s'arrachera au livre pour devenir un individu, ou bien qui sera un véritable individu, qui s'arrachera à lui-même pour devenir le personnage d'un livre. Le personnage de Pierrot lui-même, qui, lui, ne semble pas perdre son identité à travers tout le livre, puisqu'il est Pierrot au début et reste Pierrot à la fin, après avoir eu une espèce d'hésitation à devenir Munzerg, puisqu'il a failli se transformer en Munzerg. Il suffit d'un codicille égaré, ou d'un codicille qui n'a peut-être jamais été écrit d'ailleurs, pour qu'il ne change pas de personnalité. Mais ce personnage de Pierrot est mystérieux d'une autre façon. Il est très très probable que c'est un personnage très fortement codé par Queneau, mais on ne voit pas très bien comment. En tout cas, je ne vois pas très bien comment. J'aimerais bien connaître, avoir trouvé le rapport qu'il y a notamment entre mon ami Pierrot, la chanson Au clair de la lune, et le livre lui-même. Il y a beaucoup d'indices à l'intérieur du livre qui peuvent laisser à penser qu'il y a un rapport entre cette chanson et le thème, le développement du thème du roman, mais rien qui me permette formellement de conclure d'un rapport quelconque.
2: On peut quand même remarquer que bien qu'il donne son nom au livre, c'est un des personnages les moins actifs du roman. D'une certaine façon, il n'est pas très éloigné du personnage de l'observateur du chien de dents, qui, chose curieuse, s'appelait Pierre. Et il y a peut-être un rapport entre le Pierre du chien de dents et le Pierrot de Pierrot mon ami.
1: Oui, il y a peut-être un rapport entre les deux. Il y a en tout cas un rapport des deux avec Queneau.

0: C'est une certitude parce que, bon, Pierre est l'observateur, donc c'est celui qui regarde vivre les personnages pour leur donner la vie. Et là, on s'aperçoit à la fin du livre, tout à fait à la fin, là, dans les toutes dernières pages, que Pierrot est en train d'écrire le livre. Donc c'est peut-être ça qui lui donne son statut de personnage permanent à l'intérieur de l'œuvre. C'est simplement parce que c'est celui qui raconte.
1: Une sorte de courant l'avait déporté loin de ces rencontres hasardeuses où la vie ne voulait pas l'attacher. C'était un des épisodes de sa vie les plus ronds, les plus complets, les plus autonomes. Et quand il y pensait, avec toute l'attention voulue, ce qui lui arrivait d'ailleurs rarement, il voyait bien comment tous les éléments qui le constituaient auraient pu se lier en une aventure qui se serait développée sur le plan du mystère pour se résoudre ensuite comme un problème d'algèbre où il y a autant d'équations que d'inconnues, et comment il n'en avait pas été ainsi. Il voyait le roman que cela aurait pu faire, un roman policier avec un crime, un coupable et un détective, et les engrainements voulus entre les différentes aspérités de la démonstration, et il voyait le roman que cela avait fait. Un roman si dépouillé d'artifice qu'il n'était point possible de savoir s'il y avait une énigme à résoudre ou s'il n'y en avait pas, un roman où tout aurait pu s'enchaîner suivant des plans de police et en fait parfaitement dégarni de tous les plaisirs que provoque le spectacle d'une activité de cet ordre.
2: Vous n'avez pas l'impression qu'il joue un peu un rôle de catalyseur, que par son passage, sa présence, il déclenche les choses?
0: Oui, de toute façon, il a une personnalité extrêmement particulière dans le livre, puisqu'il le dit lui-même, je ne sais pas exactement en quel terme, mais il est le seul personnage à ne pas avoir un sentiment urgent du destin. Il accepte très bien que les choses ne soient pas ce qu'elles sont. C'est un personnage extrêmement soumis au mouvement de la destinée. Lorsque Voussoy lui propose de s'occuper d'animaux sauvages, avant même d'avoir refermé la porte, il sait déjà qu'il a choisi de s'en occuper. Lorsque, deux pages plus tard, Voussoy ne l'invite plus à le faire, il est absolument ravi parce que finalement, se dit-il, j'en avais pas tellement envie. Donc, il y a cette espèce de malléabilité. Il ne s'étonne pas lorsque Uniparc brûle, il ne va pas voir, il ne s'étonne pas que ça ait brûlé, il ne s'étonne pas que les gens ne soient pas d'accord sur l'origine de l'incendie, de même qu'il ne s'étonnera pas à la fin que l'héritage Munzerg ait été capté par Yvonne Pradonnet, parce que c'est un personnage qui accepte simplement le destin.
2: Est-ce qu'il vous semble que cette attitude est la même vis-à-vis des femmes et de l'amour?
0: Alors là, pas tout à fait. Pas tout à fait, parce que il y a peut-être là la pierre d'achoppement de la passivité, enfin disons du système de la passivité de Pierrot. Cette pierre d'achoppement, c'est Yvonne. Il est certain que le seul moment où il a envie d'infléchir un petit peu le destin, c'est lorsqu'Yvonne entre en scène et lorsqu'il se met à l'aimer simplement. Mais là encore, on s'aperçoit très vite que lorsque le destin va s'en mêler, lorsqu'il va la remettre à nouveau sur son chemin, qu'elle va redevenir sa fiancée pendant un moment, puisqu'il la prendra dans sa camionnette du cirque Mamar, très très vite, il saura également s'en détacher ensuite, lorsqu'elle retrouvera son véritable fiancé arrivé en bicyclette. Ce qui semble intéressant dans le titre et dans l'usage même que Queneau fait du personnage de Pierrot, du Pierrot de Haut-Clair de la Lune, c'est le côté inspirateur du personnage, son côté muse, c'est « prête-moi ta plume, mon ami Pierrot ». Et Queneau écrit à la place de Pierrot ce livre. Et ça, le lecteur ne l'apprend qu'à la fin, lorsqu'il apprend que Pierrot est lui-même l'auteur de cette histoire, qu'il est déçu d'ailleurs par l'histoire qu'il vient d'écrire. Mais il y a certainement ce rôle d'inspirateur dans le personnage de Pierrot, dans l'usage qu'il a fait en tout cas du personnage de Pierrot.

0: à chaque fois que je tournais une page, je m'attendais à chaque fois, on s'attendait à quelque chose et c'était complètement le contraire. C'est aussi le personnage de Pierrot. C'est un peu, ça va dans le même thème, dans même la même direction. C'est un personnage de par son caractère, de par sa vie, un personnage de l'imprévu. Mais en fait, je crois que c'est parce qu'il ne sait pas très bien ce qu'il est. Ce qu'il cherche, c'est surtout pour ça. Parce que je crois que, par exemple, le rôle du gardien de la chapelle ou le rôle du dresseur d'animaux, ça allait bien dans le sens de son tempérament. Mais c'est parce qu'il ne sait pas en fait ce qu'il est qu'il ne peut pas accepter. Il ne sait pas vers quelle direction s'orienter. Ensuite, c'est les femmes, l'importance des femmes qui m'a... Il y a trois grandes lignes, j'ai retenu ça. Il y a la femme, Yvonne, c'est la fille aguicheuse, disons. Il y a madame, il y a la veuve Prouillot.
1: Léonie.
0: Léonie, c'est la femme d'action, un peu intrigante. Car à la fin, elle est bien attirée par l'argent, parce que la fin, elle va avec vous, soi. Enfin... Je trouve d'ailleurs qu'elle n'a pas... C'est pas une femme très sentimentale. Même pas du tout. Et puis, il y a la femme de Pradonnet, Mme Pradonnet. Alors, elle, c'est la femme au foyer. La mère un peu délaissée. Hein. Non seulement du côté par son mari et par sa fille. Heureusement qu'à la fin, tout finit bien. Ils se retrouvent.
1: On ne sait pas si ça se finira bien. On ne sait pas s'ils sont tellement contents de se retrouver. Ça va, ils vont peut-être se disputer toute la journée.
0: Ouais.
1: Et Yvonne, c'est quand même un personnage curieux.
0: Oui.
1: Elle vous est sympathique ?
0: Moi, elle me laisse indifférente. Elle me laisse indifférente, sauf à la fin, quand même. Quand, je crois qu'elle a donc piqué l'héritage de Pierrot. Puisque normalement, l'héritage de Munzerg, ça devait aller à Pierrot, et quand Pierrot va revoir Munzerg, c'est Yvonne qui a pris sa place. Et quoi, finalement, on la voit, mais c'est à travers Pierrot qu'on la voit. C'est-à-dire que Pierrot la met vraiment sur son piédestal un peu, et... Et justement, on la juge par rapport à ça, et c'est une fille. C'est pas une fille très. À idéaliser, hein. Et par ses actions, après, elle nous déçoit. Mais ça, c'est par rapport à Pierrot, je crois. Par rapport à son amour platonique. Car le platonique, il s'est jamais rien passé entre eux. On la traite mal parce que. Elle ne correspond pas tout à fait à l'image que lui donne Pierrot. Et alors, finalement, c'est pas de sa faute, hein. Elle est comme elle est. Hein.
1: Ensuite, il y a un autre point qui vous a intéressé.
0: Oui, Munzerg.
1: Munzerg est un personnage curieux.
0: Oh, oui, oui. C'est aussi un personnage déconcertant, comme tous. Dans Munzerg, je vois un dédoublement de personnalité. Par exemple. Son personnage de chair et d'os et son personnage de cire. Il y a ça. Aussi, il y a quand il veut se faire enterrer à côté du prince Poldev. Je sais pas, il s'identifie un peu. Alors, ça aussi, c'est... Et quand il dit à Pierrot qu'il veut être seul pour... pour opérer à cette transformation qui est la mort. Il y a toujours une transformation, il y a toujours un double. On passe d'un état à un autre. Ça, c'est... Et aussi, Munzerg, je crois que c'est quelqu'un qui n'a rien, qui est parti de rien, et qui, en se faisant gardien de descendre du prince Poldev, c'est un peu son idéal, c'est son but. Parce qu'il n'avait rien, et justement, d'un fait insignifiant, quoi. Je crois que pour moi, ça veut dire qu'un idéal, ça peut être n'importe quoi, ça peut être une chose insignifiante. Du moment qu'il n'avait rien avant. Et justement, il tient tête à Pradonnet, pour pas, il ne veut pas lui vendre son terrain, parce que c'est vraiment le but de sa vie.
1: Vous n'avez pas été frappé par les questions de temps, qui sont assez curieuses dans ce livre.
0: Oui, c'est ça. Moi, je fais le temps sans relief. Hein. C'est-à-dire que, par exemple, un personnage, pour accomplir une action, va mettre un certain temps, mais que d'autres, pour faire, pour accomplir des tas d'actions qui font avancer le roman, ça va être, je sais pas, surtout dans l'épilogue, ça se voit. Pierrot, on dirait qu'il sort de rencontrer les gens du, enfin, les protagonistes, et que les autres personnages se souviennent un peu de lui. Ah, c'est vous, monsieur Pierrot, de loin. Comme s'il y avait, je sais pas, au moins un an de. Je crois que c'est Pierrot plutôt qui. Comme quoi sa vie n'est pas tellement remplie, il est plutôt, je crois, dans une léthargie et ils ne se rendent pas bien compte du temps. Ils rêvent tout le temps, quoi. Quand il part en rigolant, lorsqu'il vient de voir, d'apercevoir dans l'entrebâillement de la porte la statue de cire coupée en morceaux de Munzering. Enfin, c'est pas dit, mais c'est sous-entendu. Je sais pas pourquoi il rigole d'ailleurs. Je trouve pas ça très marrant. Non, c'est vrai.
2: Les thèmes de Pierrot, mon ami, Jacques Binsque, ces thèmes sont très nombreux, mais il y a peut-être deux ou trois thèmes qui sont à mettre plus en évidence.
1: Il y en a deux, en tout cas, qui ont été cités tout à l'heure par Florence et qui me paraissent très intéressants, sur lesquels j'aimerais revenir. Il y a d'abord le thème du double. Florence a signé tout à l'heure dans les deux visages de Munzerg, celui de chair et celui de cire, mais il y a beaucoup d'autres éléments qui procèdent aussi par pair dans Pierrot mon ami. J'en ai relevé quelques exemples que je vous donne d'une manière un peu rapide, comme ça. Par exemple, les personnages. Pour les personnages, Pradonnet a deux femmes, Léonie a deux amants, Yvonne a deux amoureux, Pierrot a deux copains, Crouyabé et Voussois sont deux frères, les frères Mouillemache. Dans les événements, on trouve aussi des correspondances analogues. Par exemple, il y a deux attentats contre l'Uniparc. Le premier qui est au début du livre et le deuxième qui incendie complètement l'attraction. La chute du prince Paul d'Ève et la chute fictive de Jojo Mouillemache dans le récit de Crouyabé sont aussi deux éléments qui vont par pair. On pourrait même trouver des choses semblables dans des tout petits détails. Par exemple, au début du livre, Pierrot fait un tour d'auto-tamponneuse avec Yvonne, et à la fin du livre, il fait un voyage en camionnette dans un lieu où il retrouve également Yvonne. À mon avis, tous ces événements ne sont pas du tout mis par hasard. Raymond Queneau les a très soigneusement calculés.
2: Donc le thème du double et le thème du temps.
1: Alors, le thème du temps, c'est probablement le plus important. En tout cas, c'est ce qui est le plus important dans ce livre-là. La notion de temps a toujours été très importante pour Queneau. Il en est question dans la plupart de ses livres. Mais dans Pierrot, ça me paraît tout à fait remarquable. On disait tout à l'heure qu'il s'agit d'un temps sans relief, c'est exactement ça, c'est un temps immobile. En effet, ce qui est frappant, c'est que les durées ne sont pas indiquées. Par exemple, on ne sait presque jamais quel temps, quelle durée, quelle longueur de temps sépare deux épisodes. Deux épisodes peuvent très bien être séparés par un jour, par deux jours, une semaine, trois mois. Ce n'est jamais indiqué. Le roman est un peu construit comme des scènes de la vie de Pierrot, en quelque sorte. Ce qui est remarquable, parce qu'en général, dans le roman moderne, disons, depuis 200 ou 300 ans, le temps a une valeur dramatique, c'est-à-dire la durée qui sépare deux événements agit sur ces événements, ou tout au moins sur le second. Ce n'est pas du tout le cas dans Pierrot. Au fond, les personnages ne bougent pas beaucoup. Ce qui est peut-être encore plus significatif dans ce domaine du temps, c'est la perte générale de mémoire. C'est vraiment le roman de l'oubli complet. Un des leitmotifs du roman, c'est « je ne me souviens pas, je ne vous remets pas, les gens ne se souviennent ni des gens ni des choses ». Naturellement,
3: ce dont les gens du roman se souviennent le moins, c'est de la chapelle Paul Deuve, c'est-à-dire il était tout à fait normal que ce temple du souvenir soit la chose dont personne ne se souvienne jamais. Et on a un petit peu l'impression d'un moment suspendu dans le temps. C'est d'ailleurs ce que dit l'auteur quand il écrit vers la fin du livre, c'était un des épisodes les plus ronds, c'est Pierrot qui pense à les plus ronds de sa vie, c'est-à-dire les plus fermés. On peut se demander pourquoi. Moi j'ai une idée que je vous soumets. Ce livre a paru en 1942, il a donc été écrit entre 1940 et 1941, à un moment où Raymond Queneau s'était retiré dans la Vienne, à Saint-Léonard-de-Noblat, avec sa femme et son fils, qui est un petit garçon. Il a donc écrit ce livre dans une période qui était tellement stupide et stupéfiante de stupidité qu'elle paraissait complètement en dehors du temps. Et je crois que, d'une manière consciente ou inconsciente, cette notion d'un temps suspendu est apparue dans Pierrot.

0: L'instant fatal. L'instant fatal est un recueil de poèmes publiés au lendemain de la guerre. Des poèmes qui, comme leur titre le laisse supposer, parlent essentiellement de la mort. Jean Lescure et François Karadec nous présentent maintenant l'instant fatal.
1: Quand nous pénétrerons la gueule de travers dans l'empire des morts, avec nos verrues, nos poux et nos cancers, comme en ont tous les morts, lorsque, narine close, on ira dans la terre rejoindre tous les morts, après dégustation de pompes funéraires qui aspergent les morts, quand la canine molle, on mordra la poussière que font les os des morts, des bouchons dans l'oreille et le bec dans la bière, abreuvoir pour les morts, lorsque le corps bien las, fatigue médulaire qui esquinte les morts, et le cerveau mité, un peu genre gruyère, apanage des morts, quand le chose flétrit, les machines précaires, guerre baise les morts, et le dos tout voûté, la charpente angulaire, peu souple sont les morts. Nous irons retrouver le cafard mortuaire qui grignote les morts, charriant notre cercueil vers notre cimetière où bougonnent les morts, lorsque le monde aura marmonné ses prières qui rassurent les morts, et remis notre cause, est-ce dossier des notaires, ce qui forclôt les morts, distribuant nos argents comme nos inventaires, nos défroques de morts, aux vifs qui, comme nous enrhumés, éternuèrent, se mouchent plus les morts, quand nous pénétrerons la gueule de travers dans l'empire des morts, alors il nous faudra, lugubre lampadaire, s'éteindre comme mort, et brusquement boucler le cercle élémentaire qui nous agrège aux morts. Il nous faudra brûler nos volontés dernières à la flamme des morts, et récapituler d'une façon scolaire nos souvenirs de morts. Tu te revois enfant, tu souris à la terre qui recouvre les morts. Et tu souris au ciel, toi bleu du luminaire, l'oubli vite les morts. Tu souris à l'espace irrité de la mer qui engloutit les morts. Et tu souris au feu, le bon incendiaire qui combure les morts. On te sourit à toi, c'est ton papa, ta mère, maintenant simple mort. De même que tonton, cousin, chats et grand-père, ne sais-tu qu'ils sont morts? Et le bon chien Arthur, le caniche Prosper, ouah, ouah qu'ils font les morts. Et non moins décédés les glavieux magistères de ton temps déjà mort, et non moins Maccabée, le boucher, l'épicière, une cité de morts. Puis te voilà, jeune homme, et tu vas à la guerre où foisonnent les morts. Après tu te maries, ensuite tu es père, procréant futur mort. Tu as un bon métier, tu vises et tu prospères, en profitant des morts. Te voilà bedonnant, tu grisonnes, gros père, tu exècres les morts. Puis c'est la maladie et puis c'est la misère, tu t'inquiètes des morts. Toussant et tremblotant, tout doux tu dégénères, tu ressembles aux morts. Jusqu'au jour où, foutu la gueule de travers, plongeant parmi les morts, essayant d'agripper la sensation première qui n'est pas pour les morts, désireux d'oublier le vocable arbitraire qui désigne les morts, tu veux revivre enfin la mémoire plénière qui t'éloigne des morts. Louable effort, juste tâche, conscience exemplaire dont sourient les morts, car toujours l'instant fatal viendra pour nous distraire.
2: Lorsqu'il compose son recueil de l'instant fatal en 1952, Queneau reprend des poèmes de son enfance, alors que depuis quelques années, en particulier 1947-1948, l'extraordinaire succès de La Rose Rouge des frères Jacques ont accoutumé à une partie de l'opinion à une poésie tout à fait à contre-courant de la poésie qui a cours à l'époque, Queneau lui-même se met à contre-courant de sa propre poésie. Il vient d'avoir d'énormes succès avec Maigrir, avec La Pendule, qui a été mise en musique, et lorsqu'il compose donc ce recueil de l'instant fatal, il va faire comme pour Les Yeux, qu'il a publié quelques années plus tôt, sous l'Occupation, et il commence par reprendre des poèmes de son de son enfance, de sa jeunesse, des poèmes de 1920. Dans les yeux, ça commence par un poème qui est écrit au Havre en 1920, c'est Port. Alors, bizarrement, dans l'instant fatal, il ouvre le recueil avec également un poème de 1920 qui est Marine. Marine, c'est aussi quelque chose sur la mer, c'est aussi quelque chose sur le port, et nous revoilà donc au départ de l'explorateur de l'archipel. Il me semble que nous sommes tout à fait dans ce qui va être plus tard cette sorte de voie, de chemin ouvert à l'homme contemporain par Queneau et qui est la voie d'une interrogation, la voie d'une sorte d'aventure menée à travers le langage. On s'aperçoit que Maigrir ou La Pendule sont datés d'avant 1930. Or, ce sont des poèmes qui, dans l'histoire de la langue française du XXe siècle, ont une date très précise. C'est La Rose Rouge, c'est 1957-48. En réalité, ils sont écrits plus de 20 ans plus tôt. Il y a donc une sorte d'intuition, 20 ans plus tôt, de ce que va devenir la langue poétique française. Absolument sans équivalent à ma connaissance à l'époque. Il n'y a rien de ce genre dans les surréalistes. Nous sommes à l'origine, peut-être ici, de cette conscience que prend Queneau d'une langue vivante, ce qu'il a appelé le néo-français, et qu'il a voulu explorer, croyant, il a reconnu un peu plus tard qu'il s'était trompé, croyant naïvement que le français allait évoluer vers quelque chose de tout à fait différent de ce latin qui était encore écrit à l'époque, et qu'il allait passer à une expression infiniment plus directe et proche de la voix de l'être, de l'expression de... Qu'est-ce qu'on peut dire? Comment est-ce qu'on peut appeler ça? Enfin, l'homme, je ne sais pas très bien, enfin, oui, du bipède d'une manière générale. Cependant, il y a quand même une attention à la langue écrite. Je veux dire que, par exemple, dans Nuit, on voit un jeu qui se rapproche déjà de ceux que nous jouerons à l'Olipo. Et je cite simplement les trois vers. La nuit fait feu et tue le monde. La nuit fait feu et mue le monde. La nuit fait feu et le monde rue. Donc, avec le tue, mue, rue, on a la modulation, la modification d'un phonème U articulé avec différentes consonnes. Queneau commence à explorer là d'une façon beaucoup plus systématique que dans ses premiers poèmes les possibilités de ce qu'on a appelé le jeu des mots chez Queneau, et là il commence à s'approcher beaucoup plus que dans les premiers poèmes où la forme se réfère très volontairement à une sorte de, je dirais pas de solennité, mais de grandeur accomplie et vérifiée des formes classiques françaises. Je pense à l'admirable explication des métaphores, en particulier, vraiment l'Alexandrin est un des plus beaux de la langue française. Là, au contraire, on s'approche de ce mouvement où la langue se conteste et tire de choses inattendues en elle-même une poésie que l'héritage ne nous avait pas confié, sauf naturellement celui des grands rhétoriqueurs, ou des Fatrasi, bien sûr. C'est d'ailleurs le même moment où Éluard va faire attention aux Fatrasi, et va publier dans ses recueils d'anthologie les Fatrasi. À partir de 1943, cette sorte d'exploration du néo-français devient une préoccupation essentielle de Queneau. Et c'est pas pour rien que dans son instant fatal, la deuxième partie du recueil, c'est un art poétique. Pour un art poétique, commence par un poème, c'est bien peu de choses, à peine plus qu'un cyclone aux Antilles, qu'un typhon dans la mer de Chine, un tremblement de terre à Formose, une inondation du Yangtze-Kiang, ça vous noie 100 000 Chinois d'un seul coup, blanc. Ça ne fait pas même le sujet d'un poème, bien peu de choses. On s'amuse bien dans notre petit village, on va bâtir une nouvelle école, on va élire un nouveau maire et changer les jours de marché. On était au centre du monde, on se trouve maintenant près du fleuve océan qui ronge l'horizon. Un poème, c'est bien peu de choses.

poète s'ennuie. Alors il leur arrive de prendre une plume et d'écrire un poème. On comprend dans ces conditions que ça barbe un peu quelquefois la poésie, la poésie.

0: On a souvent dit, François Carvec, que la biographie de Raymond Queneau était plus présente dans sa poésie que dans ses romans, même Odile, par exemple.
1: Oui, mais je pense qu'il y a, bien sûr, les poèmes de Queneau, les poèmes d'un poète qui est à la fois romancier, sont toujours plus, peut-être plus proches de sa personnalité, de ses, du moment, de l'instant où il écrit. Mais il y a quand même un passage, pour moi, Pierrot est également, Pierrot mon ami, est également un livre biographique, dans une certaine mesure.
0: Autant qu'Odile.
1: Oui, peut-être autant qu'Odile. Et il y a en tout cas une biographie prémonitoire, c'est la mort de Munzergue, qui dit « J'aime autant être seul pour procéder à cette transformation », et qui, pour nous, est un texte très émouvant, parce que nous savons que c'est comme cela que Raymond Queneau est mort réellement. Il a voulu être seul, il s'est isolé, il est rentré chez lui, il s'est couché, et il a voulu être seul pour procéder à cette transformation. Je pense que chez Queneau, d'ailleurs, puisque nous parlons là de l'instant fatal, surtout, qui est pour moi d'ailleurs un de ses plus beaux recueils poétiques, court mais très beau, enfin la partie du moins dans le recueil qui s'intitule l'instant fatal, ce qui est important, c'est la transformation, c'est le passage, c'est ça qui fait partie de la vie. Qu'ensuite, il s'agit de quoi ? Il s'agit de l'éternité, mais dans le fond, il ne s'y intéresse pas tellement. Qu'on trouve chez Queneau, et ce qui semble surtout l'intéresser et le surprendre d'ailleurs, il est toujours assez surpris, ce sont les cimetières. Par exemple, quand apparaît un cimetière, c'est une chose qui l'étonne, ça se comprend, d'ailleurs ça ne sert à rien, un cimetière, la chapelle des princes Paul d'Ève, elle ne sert à rien. Elle est encastrée dans Luna Park, elle gêne tout le monde et elle ne sert à rien. Alors déjà dans Les Io, qui était son recueil poétique qui avait paru sous l'occupation en 1943, qui recueille donc des poèmes antérieurs, il y a un petit poème intitulé Les chiens d'Amiens, c'est-à-dire le cimetière des chiens, où Queneau dit « On enterre les chiens, on enterre les chats, deux espèces qui ne s'aiment pas », et on sent là encore réapparaître toujours le chien. Le chien, naturellement, qui est un perroquet important autant que le chêne dans la biographie Queneau, d'autant plus que, comme chacun le sait, et comme il y fait allusion d'ailleurs à un moment, c'est le chien qui lève la patte sur le chêne, il a quand même une supériorité. Et au moment où il écrit l'instant fatal, dont la première publication, si vous voulez, des six poèmes sous ce titre, a lieu en 1946, juste après la guerre, avec des gravures de Mario Brasinos. Je dirais que, puisque jusqu'ici Queneau a toujours hésité à être chêne ou chien, là il n'hésite plus. Il n'hésite plus, je crois que cette espèce de danse macabre l'a débarrassé et qu'il, comme on dirait aujourd'hui, il assume sa canitude. Il veut bien être un chien, et d'ailleurs, un de ses prochains recueils, de poèmes nouveaux, disons, puisqu'il y aura un recueil entre-temps qui est, si tu t'imagines, mais qui réunit les recueils antérieurs. Ce recueil nouveau, ça sera Le chien à la mandoline. Le chien, c'est bien Queneau. Il met pour la première fois sur une couverture le mot chien, qui est Queneau, à la mandoline, c'est-à-dire le chien qui chante. Alors, je pense qu'on pourrait revenir sur ce que nous disait Lescure là tout de suite. C'est que, en réalité, il y a aussi une espèce de pudeur vis-à-vis de l'instant fatal, une espèce de recul à un certain moment. Parce que c'est en 1952, dans un recueil intitulé « Si tu t'imagines », qui réunit tous ses poèmes antérieurs, que un titre d'ailleurs, un tantinet raccrocheur, parce que c'était juste l'époque où la chanson chantée par Juliette Gréco avait...
0: Il l'avait choisi.
1: C'est peut-être pas lui qui l'avait choisi, mais disons qu'il l'a accepté, même si son éditeur qui lui a forcé un peu la main, il l'a accepté. Et à ce moment-là, il reprend en effet les poèmes de l'instant fatal dans l'ordre marine, dans l'ordre chronologique. Marine, un enfant a dit, pour un art poétique, et l'instant fatal en dernier. Et on sent que maintenant il n'a plus la nécessité qu'il avait en 1948 de mettre l'instant fatal d'abord, un enfant a dit, et Marine ensuite, c'est-à-dire les poèmes antérieurs après. Maintenant il cherche à avoir une curieuse pudeur, si vous voulez. Il a eu une angoisse devant la mort très profonde à la quarantaine, et à la cinquantaine, il veut la dissimuler, il a réellement, je reprends le même mot, il assume aussi, là réellement, s'approche la mort prochaine. Dans cette danse macabre, ce qu'on constate tout de suite, c'est que les morts ne sont pas des individus de chair et de sang, qu'il n'y a pas finalement d'angoisse devant la mort, finalement, mais les morts sont des objets. Ce sont des os. Il s'agit réellement d'une danse macabre assez moyenâgeuse, un peu spectaculaire, qu'on regarde quoi, comme un spectacle. Et est-ce qu'il y a quand même aussi quelque chose de curieux qu'il faut remarquer chez Queneau, c'est que la mort est toujours naturelle. On vit, on meurt, tout est naturel. Il n'y a pas de mort violente. La mort est une chose naturelle qui vient au bout du compte. Et finalement, en soi, sans grande importance. Je crois que là, alors, je parlais tout à l'heure du chien. Je crois que Queneau, là, réellement, s'assimile très nettement au chien qui se couche, et parce que le chien se couche parce qu'il sait qu'il a quelque chose à faire, quelque chose que personne ne peut faire pour lui, c'est-à-dire mourir, qui est une chose tout à fait naturelle, et les chiens sont prêts. Alors, les chiens sont prêts à cela, mais les hommes, non. Ils ne sont jamais prêts. C'est sans doute leur notion du temps qui les en empêche. Et disons que ça peut peut-être se situer, comme si on regardait un thermomètre à mercure, au niveau de l'intelligence, et que la vraie danse macabre, c'est la nôtre, c'est celle des vivants, c'est réellement la danse macabre des cons.

0: Le vol d'Icare. L'action de ce roman se passe pendant les dernières années du XIXe siècle. Icare, personnage du célèbre romancier Hubert Lubert, est emporté par un coup de vent un jour où son auteur avait imprudemment laissé son manuscrit ouvert. Icare est donc projeté sans préparation dans la vie réelle. Hubert Lubert, croyant que son héros a été dérobé, charge de sa recherche le détective Morcol. Icare a 20 ans. Il rencontre Hélène. Hélène qui s'écrit L-N. L et N. Hélène, une jeune femme qui l'initie à l'amour, à l'absinthe et aussi à la méfiance. Puis Icare découvre la mécanique et avec elle, la bicyclette, l'automobile et le cerf-volant. En essayant l'un de ces appareils, Icare disparaît conformément au mythe attaché à son nom. Ce roman, le dernier de Raymond Queneau, est écrit presque tout en dialogue à la manière des ouvrages de la comtesse de Ségur. Pour nous en parler, Dominique Valogne, Jean-François Coquillot et Paul Brafort.
1: Voici donc, je me présente, Hubert Lubert, romancier de profession.
2: Ah, très bien.
1: De vocation même. Et j'ajouterai d'un certain renom. Étant romancier, j'écris donc des romans.
2: Ah.
1: Et écrivant des romans, j'ai affaire à des personnages. Or, voici que l'un d'eux vient de s'éclipser.
2: Ah.
1: Textuellement, oui, un roman que je venais de commencer, enfin une dizaine de pages environ, 15 au plus, et dans lequel je mettais les plus grands espoirs, et voilà que le personnage principal, à peine esquissé, disparaît. Alors, comme je ne puis évidemment continuer sans lui, je viens vous demander de me le retrouver.
2: Voilà qui est bien Pirandellien.
1: Pirandellien ?
2: Un adjectif dérivé de Pirandello. C'est vrai. Vous ne pouvez comprendre.
1: Un client.
2: Revenons au fait. Comment se présentait votre bonhomme ?
1: Ah, difficile de répondre. Je n'en avais qu'une connaissance assez confuse. 10, 15 pages, vous comprenez. Je n'en étais encore qu'aux descriptions de lieux, à l'exposition.
2: L'exposition universelle.
1: Elle ne se situe pas en dehors de mon sujet, mais je voulais parler de la particulière. Ah. Dans le roman moderne, vous ne l'ignorez pas, on ne commence pas par exhiber le personnage principal, on n'y vient que peu à peu.
2: Passons. Évidemment, vous n'avez pas de photographie.
1: Évidemment.
2: Je vais vous poser quelques questions. Âge.
1: Je le voyais jeune.
2: Vous ne pouvez pas donner d'autres précisions?
1: Disons une vingtaine d'années environ.
2: Vous n'êtes pas de ceux qui font concurrence à l'état civil.
1: Mais effectivement, ce n'est pas mon genre.
2: Passons au physique. Taille.
1: 1m76 exactement.
2: Mais vous faites concurrence au système métrique. Continuons. Nez.
1: Droit, sans doute.
2: Cheveux.
1: Châtain, je crois.
2: Signe distinctif.
1: Je ne lui en ai pas donné.
2: Domicile.
1: Je comptais lui faire habiter la rue Bleue.
2: Quel numéro?
1: Un numéro impair.
2: Lequel? Il y en a beaucoup.
1: Je ne suis pas encore décidé.
2: Mais tout cela ne m'aide guère.
1: Comme je vous le disais tout à l'heure, je n'en étais qu'à son commencement.
2: A-t-il des parents, des amis?
1: Je n'y ai pas encore pensé, mais je lui destine une fiancée très pure.
2: Lui plaît-elle?
1: Nous n'en sommes pas encore là.
2: N'y a-t-il pas quelques différends entre lui et vous?
1: Je ne pense pas. Je le prépare à une existence mélancolique qui ne saurait lui déplaire, puisqu'il ne connaît rien d'autre. Je voudrais qu'il aimât les clairs de lune, les roses pompons, les nostalgies exotiques, les langueurs printanières, les névroses fin de siècle. Oui, toutes choses que, personnellement, j'abomine, mais qui, de nos jours, font bien dans un roman.
3: Dans le livre, je retrouve le goût des voyages qu'ont tous les personnages principaux. Ils s'en vont tous, ils se trouvent mal dans leur peau de personnages principaux et pour échapper à cela, ils s'en vont.
4: Jean-François, tu as remarqué la même chose?
5: Oui, j'ai remarqué la même chose. S'ils s'en vont de la peau de leurs personnages, c'est sans doute parce que l'écrivain leur font faire des choses qui n'en plaisent pas forcément et ils ont envie de connaître plus de choses, de vivre un peu mieux les choses que l'auteur ne leur font faire.
4: Il y a aussi tout un élément de poursuite dans ce livre.
5: Oui.
4: Certains s'en vont, en effet, et puis les autres leur courent après.
5: Oui, peut-être justement parce que ils connaissent pas du tout la société dans laquelle ils vont tomber, et eux-mêmes peut-être qu'ils ne la connaissent pas du tout, alors on essaye de les rechercher pour les remettre dans les romans. Icare représente la jeunesse, c'est-à-dire que quand il arrive dans la vie, il n'a que 20 ans, tout son passé, il ne connaît rien, qu'il débute, quoi. Et il est plus ou moins influencé par les personnes qui l'entourent. Il se pose pas de questions. Et c'est plus tard qu'il s'aperçoit qu'en fin de compte, il vaut mieux compter sur soi-même que suivre la voie de certaines personnes.
4: Dominique.
3: Et là, c'est une femme forte. C'est elle qui va le mener à la vie. Elle va lui ouvrir toutes les portes. Et pendant son absence, car elle va partir en voyage. Pendant son absence, Icar va se débrouiller, et là c'est un très bon apprentissage de la vie.
4: Alors elle finit quand même par abandonner Icar, plus ou moins. Là, à votre avis, lequel des deux abandonne l'autre?
5: À mon avis, c'est Icar qui abandonne Noëlen, car il a envie de connaître beaucoup mieux les choses, et il va commencer à se promener dans les rues, à regarder les magasins. Puis il a un penchant pour la mécanique, tout ce qui est mécanique, et il va commencer à chercher de l'emploi, à acheter des livres aussi.
3: S'il a du goût pour la mécanique,
5: parce que je pense que c'est un moyen d'évasion un peu la mécanique. On est tout seul sur une voiture qui fait 35 à l'heure, on peut partir, on peut sans que personne nous poursuive, quoi. Je crois que c'est pour ça qu'il a un goût pour la mécanique.
4: Dominique, tu voulais dire quelque chose?
3: Il va en plus essayer d'aller en l'air, dans les airs, et ça rejoint un peu le goût de la mécanique.
5: Le goût de l'évasion, du voyage aussi.
4: Comment vous apparaît ce personnage d'Icar? Il est quand même un peu singulier. Est-ce que vous avez des choses à en dire?
5: Icar débute dans la vie et est plus ou moins influencé. Et ce n'est qu'après qu'il s'aperçoit que le monde qu'il a quitté, c'est-à-dire le monde des romans, n'est pas forcément aussi bon ou pire que la vie dans laquelle il vit maintenant. Et pour subsister dans ce monde, il faut plus ou moins avoir de force de caractère, prendre des décisions si on veut réussir. C'est pour ça qu'à un moment, à la fin du livre, quand la femme du garagiste veut l'épouser, il décide de...
4: La fille du garagiste...
5: Décide de l'épouser, il est vraiment d'un avis différent. Enfin, je pense qu'il s'en moque un peu parce que il aime plus ou moins Adélaïde, et puis ça passe à côté, quoi. Il pense plutôt à partir, retrouver une certaine liberté, quoi, qu'il pensait gagner en quittant le roman.
3: Encore le goût du voyage.
4: Comment vous voyez son attitude avec ces trois femmes qui sont autour de lui? C'est un personnage très séduisant, puisqu'elles sont toutes les trois séduites par lui.
3: Ah, Balbine, voilà. Elle décide de l'épouser sans même l'avoir jamais vue, sous prétexte que c'est un très bon employé. Ça n'a rien à voir avec la beauté.
4: Oui, c'est vrai, mais quand elle le voit, elle est confirmée dans ce souhait.
3: Ouais.
4: En fait, il n'a pas l'air très intéressé, au fond, lui, par ses femmes. Sauf Hélène.
5: Je pense qu'Hélène, elle l'aime, mais sans trop lui demander des comptes, quoi. Alors que les autres, mettons Adélaïde, elle lui demande de l'épouser, mais il faut qu'il revienne dans ses pages de Hubert Lubert. L'autre, la fille du garagiste, va absolument l'épouser alors qu'il la connaît même pas du tout. Alors qu'Hélène a aussi ce goût du voyage et ne lui demande rien. Elle lui donne certains conseils, mais elle ne veut rien de plus, quoi.
6: Je ne sais toujours pas grand-chose de toi.
2: Je peux dire que je naquis vers 1875 sous le principat de MacMahon. J'avais 14 ans à peu près lors de la grande exposition universelle. Je le crois, du moins. Je vivais peut-être en province. Mon père était forgeron ou serrurier. Il m'emmena voir les merveilles du siècle finissant. Cette admirable exposition couvrait une superficie de 958 572 mètres carrés, et l'on estime qu'elle fut visitée par plus de 33 millions de personnes. Je fus l'un de ces 33 millions de visiteurs qui parcoururent les 958 572 mètres carrés de sa superficie. Mon père voulait surtout me faire voir la galerie des machines, qui n'avait pas moins de 450 mètres de long, 115 de large et 45 de haut, ainsi que la tour de 300 mètres, entièrement construite en fer par l'ingénieur Eiffel, sans oublier les fontaines lumineuses de l'ingénieur Bechmann. Nous examinâmes avec soin les produits des 55 486 exposants industriels et plus rapidement les œuvres des 5110 exposants pour les beaux-arts. Puis Monsieur Lubert ratura tout cela.
6: Monsieur Lubert ?
2: Il m'a baptisé et je vivais chez lui, paisible, attendant d'accomplir le destin qu'il me tissait. Un jour, il a oublié de refermer son manuscrit.
6: Son manuscrit ?
2: Oui. Un courant d'air m'a emporté. Au lieu de réintégrer ce domicile graphique, je poursuivis mon chemin jusqu'à ce que je me retrouve dans la rue. Alors je me suis demandé que faire, où aller. Et par hasard, attiré par l'odeur de ce que je sais maintenant être celle de l'absinthe, j'entrai dans cette taverne où je fis votre connaissance.
6: Tu peux me tutoyer, tu sais.
2: Tout cela ne me dit pas ce que je vais devenir maintenant. Comme tu le vois, je n'ai pas une grande expérience de la vie. Mais je n'ignore pas qu'il faut manger et dormir à l'abri des loups et de la tempête. Et que pour manger et dormir à l'abri des loups et de la tempête, il faut des gros sous. Et je n'en ai point, ou du moins peu, ou plus exactement, à peine.
6: Ne t'inquiète pas. Je t'offrirai à manger tous les jours et tu dormiras dans ce lieu, ma chambre.
2: Mais les gros sous...
6: Qu'à cela ne tienne, j'en gagnerai pour deux.
2: Vraiment ? Ce serait épatant.
6: N'est-ce pas mon trésor ?
2: Tu seras donc ma tirelire. Mais comment t'y prendras-tu ?
6: Ne te soucie de rien. Tu mangeras et tu auras un toit grâce à moi.
2: Que tout cela est beau, à condition que Monsieur Lubert ne me retrouve point.
6: Méfie-toi. Méfie-toi.
2: Comment fait-on ?
6: En se méfiant.
0: Le Vol d'Icare, Paul Brafort, est le dernier roman de Raymond Queneau. C'est un roman qui date de 1968. Queneau est mort 8 ans plus tard. Alors, est-ce que l'on peut penser que Queneau savait, en écrivant Le Vol d'Icare, qu'il écrivait son dernier roman, qu'il n'écrirait plus de roman, Paul Brafort ?
7: J'ai l'impression que, finalement, toute l'œuvre de Queneau correspond à la réalisation d'un plan, et d'un plan comprenant non seulement son œuvre romanesque, mais aussi son œuvre poétique, et probablement toute son œuvre, y compris ses publications d'ordre mathématique, philosophique, politique et autres. Et dans ce cas-là, il est assez naturel de penser qu'il était prévu que ce roman fermerait le cycle des romans de Queneau. Et il y a une bonne raison de le penser aussi, c'est que le premier roman de Queneau, dont nous avons parlé tout à l'heure, c'est-à-dire Le Chien d'Ans, a beaucoup de parenté avec Le Vol d'Icare. On est amené spontanément, quand on fait des comparaisons entre les romans, et quand on s'efforce de les coupler, à coupler Le Chien d'Ans au Vol d'Icare. Donc, le cercle serait bien fermé dans ces conditions.
0: Oui, on peut peut-être citer la dernière phrase du Vol d'Icare. « Tout se passa comme prévu, mon roman est terminé », dit l'un des personnages qui est un auteur de roman. « Mon roman est terminé », c'est-à-dire « mon cycle romanesque est terminé ».
7: C'est probable, c'est probable. On en a une autre raison de le penser. En lisant les poèmes de la fin de la deuxième partie de Morale élémentaire, qui est un recueil de poèmes d'ailleurs très intéressant pour beaucoup de raisons,
0: qui a été écrit après Le Vol d'Icare,
7: et qui est le dernier œuvre publiée de Raymond Queneau. Dans ces textes en prose, ces très beaux textes en prose de Morale élémentaire, à plusieurs reprises, l'auteur exprime sa satisfaction devant le chemin parcouru, l'œuvre accomplie, le cercle refermé, avec beaucoup de mal, on s'est donné beaucoup de peine, mais finalement on y est arrivé, et on peut maintenant se reposer. Alors si c'est vrai, et si ça recouvre l'ensemble de l'œuvre de Raymond Queneau, ça recouvre évidemment en particulier les romans. Le cycle des romans, qui commence donc avec Le Chien d'Ans, et qui se termine avec Le Vol d'Icare, qui commence avec un roman où il y a un personnage qui est plat, et qui se gonfle au cours du roman, et qui se termine avec un roman, Le Vol d'Icare, où le personnage est un nom de personnage qui devient un véritable homme qui prend de l'épaisseur, de la consistance au cours du roman. Donc là, il y a vraiment une analogie déjà frappante.
0: Dans Le Chien d'Ans, à propos du Chien d'Ans, on a parlé de Descartes. Est-ce qu'on retrouve aussi des références philosophiques, selon vous?
7: Je crois qu'il faut certainement s'éveiller à la présence d'une référence philosophique plus ou moins directement cachée dans l'œuvre romanesque de Queneau, et ne pas se laisser prendre, comme je m'y suis laissé prendre à la première lecture, au titre. Ben, le titre, Le Vol d'Icare, est transparent, puisqu'on se dit, bon, c'est un jeu de mots, il y a on vole un personnage, donc on a volé Icare, et puis vol, ça veut dire aussi l'acte de voler, on sait qu'Icare s'était forcé de voler. Donc c'est une espèce d'équation sémantique qui est posée dans le titre, comme on l'a vu souvent dans la littérature. Un exemple que j'aime beaucoup, c'est celui du roman policier d'Henry Quinn, The Chinese Orange Mystery, le mystère de l'orange de Chine, qui en français ne donne rien, mais en anglais, Chinese Orange est une mandarine, et puis c'est aussi le nom d'un timbre chinois très rare, qui est à l'origine donc du meurtre. Eh bien, ces équations sémantiques dans les titres, ça fait penser à Roussel, donc c'est tout à fait normal de trouver ça chez Queneau. Mais en réalité, il y a beaucoup plus derrière ce jeu de mots sur vol, il me semble qu'il y a une référence philosophique. Là encore, ne serait-ce pas normal de trouver dans le dernier roman une référence philosophique quand on sait que dans le premier, on l'a dit tout à l'heure, il y a une référence à Descartes.
0: Alors quelle référence ?
7: Eh bien, je l'ai cherché et il m'a semblé, grâce d'ailleurs à un article qui vient de paraître dans le numéro de février de La Pensée, un article d'un professeur allemand, Michael Nerlich, sur Aragon, cet auteur a montré que dans les aventures de Télémaque, Aragon effectue une critique de la philosophie kantienne. Et il y a tellement de similitudes dans cette approche et dans celle de Queneau dans le vol d'Icare que moi j'ai envie de penser que de même que Descartes est utilisé, si je puis dire, dans le chien d'Ans, que probablement Aristote est utilisé dans Gueule de Pierre, que, on le sait, Hegel est utilisé, tout au moins Hegel, lu à travers Alexandre Kojève, est utilisé dans L'Image de la vie, et bien Kant, à son tour, est pris, si j'ose dire, à partie dans le vol d'Icare. Et alors, ce serait bien naturellement normal qu'un encyclopédiste s'efforce de parsemer la connaissance universelle qu'il dispense dans son encyclopédie, que ce soit philosophique, morale, historique, etc., dans tous ses romans.
0: On a parlé aussi de Korzybski.
7: Oui, car... Raymond Queneau a été un grand admirateur de Korzybski.
0: Il faut rappeler quand même qui était Korzybski dans les années 50.
7: L'inventeur de la sémantique générale et sa fameuse phrase que tout le monde répète, la carte n'est pas le territoire. Je me souviens très bien que Queneau avait passé son exemplaire à Boris Vian, qui s'en est servi lors de la traduction des romans de Van Vogt. Et par contre, il me semble,

comme dans beaucoup d'œuvres de la fin de la carrière de Raymond Queneau, en particulier comme dans Morale élémentaire, on va retrouver dans ce dernier roman des références à son œuvre antérieure. On trouve la référence à une rue qui longe Luna Park, et ce qui m'a surtout frappé, c'est la référence à une toute petite nouvelle qui s'appelle Une trouille verte, qui est peu connue, mais qui, elle, est aussi une critique philosophique, c'est la critique de la philosophie de Sartre. Une trouille verte, où on parle de vaches de néantisation, mais il y a deux thèmes qui apparaissent ici, les cabinets, car ça se passe entièrement dans les cabinets, cette petite nouvelle. Dès la première phrase, dès la deuxième phrase du Voldicard, ils apparaissent, et un petit peu plus loin, la raison de la présence du héros dans les cabinets dans Une trouille verte, c'est qu'il a mangé de la purée de marron. Et page 42, pas de purée de marron alors, demanda le souffreteux, pas de purée de marron, vous me privez de tout ce qui est bon dans la vie, il est gros temps.

0: Voilà, nous venons de quitter la dernière île de notre archipel. Comme vous l'avez vu, toutes ces îles sont peuplées de personnages attachants, des personnages qui ont, eux aussi, un air de famille et qui, en même temps, c'est assez curieux, nous ressemblent un peu.
1: Nous avons également rencontré au cours de cette émission des thèmes qui ont obsédé Raymond Queneau toute sa vie, le thème du voyage, bien sûr, qui a guidé ce thème, qui a guidé notre parcours, mais aussi celui de la connaissance, ou plutôt de l'apprentissage, celui de la mort, et puis une interrogation qui pourrait être banale, puisqu'elle pose cette fameuse question de l'identité.
0: Oui, elle serait banale, elle serait même triviale si elle était posée dans les termes habituels. Contrairement à la plupart des écrivains contemporains, Raymond Queneau ne se demande pas « qui suis-je » en s'émerveillant en quelque sorte de posséder un nombril au milieu du ventre. S'il ne s'est jamais posé cette question, ça lui est peut-être arrivé, ce fut en silence. Quoique à demi-chien, comme nous l'avons vu, Queneau n'a jamais couru publiquement après sa queue. Non, la question qu'il pose dans tous ses livres, c'est qu'est-ce qu'un personnage de roman ?
1: Et cette question apparaît déjà dans Le Chien d'An, son premier roman, donc sous la forme ironique de la sentence cartésienne. On la retrouve, cette question, en effet, d'une manière plus voilée dans Odile, plus affirmée dans Pierrot, mon avis. Mais c'est dans l'instant fatal que cette question est naturellement poussée à son degré le plus dramatique. Et puis il y a Le Vol d'Icare.
0: Ah ben, dans Le Vol d'Icare, Queneau répond finalement à la question. Et sa réponse est toute simple. Un personnage de roman, qu'est-ce que c'est ? C'est celui qui s'envole et qui meurt à la fin.

C'était l'Archipel Queneau, une émission de Jacques Vince et Jacques Duchâteau avec la participation de Noël Arnaud, Yvon Bellaval, Paul Brafort, François Caradec, Jean-François Coquillot, Paul Fournel, Henriette Gélinec, Jean Lescure, Nathalie Pommier, Jacques Roubaud, Claude Simonet, Dominique Balogne, Florence Vignon. Les textes étaient lus par Régine Tessot, Jacques Lenoble et Charles Capezali. La musique originale était de Jean-Claude Monet. Elle était interprétée par Louis Bertin Hugo, Francis Mazin, Didier Hoc, Louis Vigneron et Patrick Bourgoin. La réalisation de cette émission était de Maurice Audran, à la technique Agnès Boissonnat.

0: 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En 1973, dans les matinées de France Culture, Roger Vrigny recevait Raymond Queneau, qui venait de publier Le Voyage en Grèce, un recueil de ses articles théoriques et critiques parus entre 1930 et 1940 dans différentes revues. Comme on le comprendra en écoutant ce court entretien, et mieux encore à la lecture de ce livre, dans cette publication, il ne s'agissait pas pour Queneau de relater le voyage de 3 mois qu'il fit en Grèce durant l'été 1932, mais de montrer, à travers des articles qu'il écrivit avant et après la Grèce, de quel effet fut ce voyage, ce moment de sa vie, sur sa conception de la littérature et de bien d'autres choses en deçà et au-delà de la littérature. Ce voyage en Grèce de 1932, c'était 2 ans après avoir quitté les surréalistes et leur rejet de la littérature, et aussi le moment où Raymond Queneau écrivit son premier roman, Le Chien d'Ans. Les matinées de France Culture, Raymond Queneau à propos de Voyage en Grèce, au micro de Roger Vrigny. Une émission diffusée la première fois le 19 avril 1973.
1: Bien peut-être plus que le désir de les recueillir, pour le simple goût de les recueillir, il m'a semblé que ces articles formaient un tout ordonné et qu'ils avaient un sens par rapport justement à ce voyage en Grèce. C'est-à-dire qu'on pouvait voir le changement qui s'était fait en moi à partir de ce voyage en Grèce, c'est-à-dire les articles avant et les articles après. Même si les sujets pouvaient paraître voisins, la manière de les traiter m'a semblé différente et peut-être, instructive.
2: Du reste, c'était cette fameuse phrase que vous avez répondu à l'enquête. Qu'attendiez-vous de la Grèce ? Je n'en attendais rien, j'en suis revenu autre. Donc justement, c'est cette différence qui articule le livre, n'est-ce pas, par rapport à ce qui a précédé ce voyage et ce qui a suivi. Cette différence, elle s'inscrit surtout dans la perspective de la littérature, l'opinion que vous avez de la littérature, la vie de la littérature.
1: Eh bien, il faut dire que c'est au cours même de ce voyage en Grèce que j'ai écrit mon premier roman qui était Le Chien d'Ans. Avant de partir pour la Grèce, je n'avais absolument aucune intention de cet ordre. Et en même temps, j'ai eu la conscience des nécessités littéraires qui soutenaient, qui sous-tendaient cette littérature.
2: Cette littérature, oui, justement, vous prononcez le mot littérature.
1: Oui, pour moi, c'est une sorte de prière sur l'Acropole, et c'est une défense de la littérature. Je dois dire plutôt, c'était une défense de la littérature, parce que ce sont des articles anciens. J'ai bien sûr changé d'opinion sur certains points plus ou moins importants, mais je pense qu'ils ont curieusement, à mes yeux, une valeur toujours actuelle.
2: Au fond, Raymond Queneau, dans votre jeunesse, c'était le surréalisme qui comptait pour vous, et donc cette attaque directe qui a eu lieu contre la littérature.
1: C'est cela, oui.
2: Nous sommes bien d'accord.
1: Oui.
2: Et alors, à ce moment-là, le sens même du mot littérature a changé à partir de la Grèce, à partir du voyage en Grèce.
1: Exactement, c'est-à-dire j'ai repris à ce moment-là le mot littérature dans son sens le plus simple et le plus réel, le sens de littérature sans aucune intention ironique ou dépréciative.
2: Et c'est ce qu'il y a de curieux, justement, c'est que nous retrouvons, à travers ces articles qui sont antérieurs au voyage en Grèce, nous retrouvons, disons, le Queneau, impertinent, outrecuidant, s'intéressant à toutes les questions. Vous allez me dire aussi que peut-être vous vous y intéressiez par jeu, en quelque sorte, dans les différentes revues, qu'il s'agisse de critiques sociales ou d'autres plus petites revues, vous faites des comptes rendus de livres sur le cheval, sur l'attelage, aussi bien que sur les Pavlov, aussi bien...
1: Ah oui, mais ce sont des questions qui m'intéressent.
2: Oui, là, c'est le futur directeur de l'encyclopédie de la Pléiade, non?
1: Je ne sais pas, mais enfin, ce sont des questions qui m'intéressaient, qui m'intéressaient même très fort.
2: Oui. Alors, il y a donc ce Queneau, je répète, curieux de toutes les questions et quelquefois expédiant quelques lignes de vénérables auteurs et de vénérables ouvrages, tout de même.
1: Oui, c'était un peu expéditif. Mais je ne prends pas, oui, à mon compte actuel, les exécutions un peu sommaires qui peuvent se trouver dans ces quelques pages.
2: Et alors, ce qu'on retrouve après le voyage en Grèce et dans un certain nombre d'articles qui sont passionnants et qui sont toujours actuels, c'est justement ce débat sur la littérature entre guillemets considérée comme terme péjoratif. C'est également la querelle des différentes écoles et également l'intrusion de l'intellectualisme dans la littérature et dans la poésie. On retrouve toutes ces questions. Or, tous ces articles datent, disons, de 36, 37, 38 à peu près.
1: Oui, oui, 36 à 40.
2: C'est cela.
1: Oui. La situation ne me semble pas avoir tellement changé. Il me semble que ce sont toujours les mêmes choses que l'on ressasse et on pourrait reprendre à peu près les mêmes polémiques, disons, les mêmes discussions, les mêmes problèmes.
2: Oui, vous dites par exemple qu'un certain nombre de domaines littéraires ont été pris par les philosophes, par ce qu'on appellerait aujourd'hui les sciences humaines.
1: Oui, oui, oui. De plus en plus, effectivement. Oui.
2: Alors que reste-t-il aux malheureux écrivains et aux malheureux littérateurs?
1: Oui. Leur domaine semble se rétrécir effectivement de plus en plus.
2: Oui.
1: Et ils en ont l'air fort désespérés car ils n'ont pas le goût de lutter. Ils ont mauvaise conscience, oui. Alors que c'est plutôt l'inverse, je crois, qui se passe. C'est plutôt la littérature qui conquiert le domaine des sciences humaines et que certains livres d'ethnologie, de politique, de psychanalyse, etc., sont plutôt de la littérature que de la science. Donc c'est plutôt un gain de la littérature sur la science que l'inverse.
2: Mais quand vous dites cela pour leur faire du bien ou au contraire pour les critiquer?
1: Ah ben, je pense que l'auditeur est à même d'en juger.
2: Raymond Queneau, revenons justement à ce voyage en Grèce. Vous nous dites, au fond, c'est à partir de ce moment-là, tout de même, qu'il y a eu un changement en moi, puisque j'en suis revenu autre. Ce changement correspond à la reprise de contact avec ce qu'il y a de plus essentiel dans la vie et dans la littérature, je veux dire ce contact avec la Grèce. Disons, il y a une Grèce scolaire, en quelque sorte, il y a une Grèce de souvenir, et puis il y a la Grèce réelle. Et vous parlez justement dans un de ces articles de l'existence toujours parallèle d'Apollon et Dionysios.
1: C'est ça, puis il y a la Grèce pré-socratique,
2: voilà,
1: qui est devenue très très à la mode aussi, qui n'empêche qu'elle existe. Mais dans toute cette Grèce, qu'elle soit pré-socratique, socratique ou post-socratique, il y a un certain nombre d'idées directrices qui sont pour moi essentielles, et notamment qu'une œuvre d'art, un roman, par exemple, c'est une chose qui doit être mesurée, construite, volontaire, et non pas une sorte de débagoulage. Et ce qui me fait le plus critiquer l'école littéraire dont je sortais, c'est cette définition que l'écriture automatique était la transcription du fonctionnement même de la pensée, ce qui me paraît une absurdité déplorable, étant donné que ce n'est pas du tout comme ça que la pensée fonctionne, quelle qu'elle soit.
2: Vous dites justement, le littérateur a un métier et l'artiste est artisan. Tous ceux qui ont cherché à faire dévier l'art ou à le limiter ont été de mauvais artisans.
1: Oui, oui, je pense, effectivement, enfin, je le pensais. Je le pensais à ce moment-là et je pense toujours à peu près la même chose. L'effort et le travail sont absolument essentiels pour qu'une œuvre ait une valeur. Et d'autre part, ce que l'on appelle l'intuition est également essentiel, mais à la différence des, disons, intuitionnistes, entre guillemets, qui sévissaient à l'époque et qui semblent moins sévir maintenant, l'intuition pour moi n'était pas une chose exceptionnelle, mais au contraire, pour l'artisan, l'artiste, c'est une chose précisément habituelle. Un poète n'est pas inspiré de temps en temps, il doit l'être toujours pour être un vrai poète.
2: Il y a également, Raymond Queneau, dans Le Voyage en Grèce, une critique du savoir encyclopédique. En tout cas, une mise en défiance à l'égard du savoir encyclopédique. Est-ce que vous ne croyez pas que là encore, notre époque confirme un peu ce que vous disiez, et même les craintes que vous manifestiez, car vous dites « les connaissances sont mortes si elles ne sont pas animées par une activité vivante qu'elles ne peuvent d'elles-mêmes engendrer ». C'est ça la critique que vous portez cette sorte de passion pour tout savoir, tout connaître par des ouvrages encyclopédiques. C'est un peu ça que vous dites à ce moment-là. Je vais résumer votre pensée là.
1: Oui, c'est-à-dire ma critique de l'encyclopédie, de l'encyclopédisme plus exactement, à cette époque, c'était la critique d'une illusion, de croire que tout était encyclopédisable, si je puis dire. Et que l'on pourrait arriver à satisfaire un désir du public ou du lecteur ou de l'homme qui souhaite être cultivé, on pourrait satisfaire son désir d'encyclopédisme. Je ne le croyais pas. Oui. Maintenant, je n'ai pas beaucoup changé à cet égard, car une encyclopédie me paraît être une chose nécessairement sélective et justement est destinée à faire apprendre. Le lecteur doit apprendre en lisant une encyclopédie. On ne le gaffe pas de savoir.
2: C'est votre expérience d'encyclopédiste, là ?
1: Oui, là,
2: parce que vous êtes devenu encyclopédiste.
1: Oui, je suis devenu bien d'autres choses depuis ce livre, parce que il m'est assez difficile d'en parler, de ce recueil, bien que j'en parle abondamment, je trouve, en ce moment. Il faudrait que ce soit un autre moi qui vienne répondre, c'est-à-dire celui qui a écrit ça il y a 30 ans. Alors, j'ai 30 ans de plus, par conséquent, j'ai quand même notablement changé à de nombreux égards. Mais je ne renie pas ce livre parce que il a une ordonnance et il a aussi un petit côté journal intime, je trouve. Il est le journal de quelqu'un qui a traversé différents courants d'idées. C'est une belle métaphore, n'est-ce pas, traverser le courant d'idées. Juste avant la guerre de 40, à une époque où on croyait un certain nombre de choses arriver dans le domaine intellectuel, il y avait un certain nombre de choses admises. Et comme il y a actuellement beaucoup de choses admises qui semblent évidentes à beaucoup de personnes et qui me paraîtront s'effacer d'ici quelque temps, comme des choses admises en 1940 se sont effacées ensuite.

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Première diffusion le 19 avril 1973 dans les matinées de France Culture.

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1: Suite et fin des chansons d'écrivains proposées en 1952 par Jean Chouquet. Une série de 6 émissions dans laquelle Raymond Queneau nous faisait faire le tour de ses chansons, de ses poèmes mis en musique et chantés. On écrit ce qu'on peut, on écrit ce qu'on doit. C'est par ces mots qu'ouvre ce 6e volet Raymond Queneau. Au fil des ondes, Queneau livre avec simplicité et élégance 2 ou 3 des idées qu'il se fait de la poésie et des poètes, en nous présentant quelques-uns de ses plus beaux textes chantés ici, notamment « Deux merveilles » interprétées par Mouloudji, « Sourde et la nuit » et « Tuileries de mes peines ». La série s'ouvrait avec Gréco chantant « Si tu t'imagines », elle se termine avec elle. La boucle est bouclée, c'est fini, et on quitte à regret Queneau et ses chansons. Ça aurait pu durer toujours, ou au moins plus longtemps.

On n'écrit pas des poèmes pour en faire des chansons. On n'écrit pas des poèmes pour en faire des poèmes. On écrit ce qu'on peut et ce qu'on doit. Ce qu'on peut, parce que là comme ailleurs, les plus beaux efforts que les meilleures intentions sont vains si l'inconnu et l'imprévisible ne viennent en quelque sorte confirmer l'effort et l'intention. Ce qu'on doit, parce que là comme ailleurs, il y a certaines obligations, certaines honnêtés pour celui qui se permet d'écrire. C'est cette honnêteté que demandent les enfants, et c'est leur innocence qui est parfois accordée aux poètes.

Les poètes ne partent pas à tire-d'aile. On le sait depuis Baudelaire. C'est à peine si elles leur servent à marcher, les ailes. Le poète est de la terre, de cette terre. Le poète est un être humain vivant sur cette terre, mais il n'est pas toujours obligé d'interpréter ce qui se passe sur cette terre comme nécessaire. Il peut parfois se dispenser de retenir l'utile dans ce qui se passe autour de lui, indépendant malgré tout des fatalités qui font de lui un homme déterminé, vivant à une époque déterminée de l'histoire. Il peut choisir ce qu'il veut dire et comment il le dira.

il paraît parfois artificiel que certains poètes choisissent tel rythme, telle rime, telles assonances, telles complications, et j'irais jusqu'à dire telles astuces, le sonnet par exemple, pour dire ce qui semble pouvoir être dit simplement. Je mets entre guillemets le simplement. C'est que l'on méconnaît la part de jeu qu'il y a dans la poésie, comme dans toute autre activité humaine. C'est par jeu, parfois, que le savant se livre à certains calculs, à certaines expériences. On sait que cela peut mener loin. C'est par jeu aussi que le poète parfois agit. Ici, j'emploie exprès le verbe agir. Par exemple, on peut prendre les mois de l'année d'une part, les rimes en âge d'autre part. Quand on arrive à la dernière rime, on la force à être en âge. C'est un jeu, dira-t-on avec mépris. C'est arbitraire. Mais justement, là n'est pas la question. L'arbitraire n'empêche pas la poésie d'être bonne ou mauvaise.

Il n'est pas de poète qui ne se soit un peu inquiété de son activité propre, qui ne se soit finalement préoccupé du silence, soit qu'il voit dans ce silence l'idéal même qu'il faut atteindre, soit que le silence absolu ne lui paraisse tout à coup comme ce qu'il faut remplir. Comme quelques mots semblent alors grêles et piètres. C'est lorsque l'homme se retourne vers la nature dont il est séparé qu'il perçoit avec étonnement l'écho si dérisoire de sa propre parole.

Il y a aussi l'écho que l'on entend lorsqu'on se parle à soi-même, lorsqu'on se parle à soi-même pour que les autres écoutent, bien sûr. Mais il n'y a pas la tricherie, puisqu'en réalité, c'est aux autres qu'on parle. C'est aussi des autres qu'on parle, plus encore que de soi-même.

La victoire, la force et la vie, c'est beaucoup dire. Et pourtant, c'est lorsque l'anecdote a disparu, lorsque les faits qui ont pu provoquer un poème sont tombés dans le tamis de la mémoire, que l'auteur d'un poème peut y découvrir à son tour ce que d'autres avant lui ont pu voir s'il a eu la chance de leur montrer ce qu'ils pouvaient voir.

0: Et maintenant, c'est fini. Quelques poèmes sortis des pages d'un livre retombent dans leur effritement de caractère d'imprimerie après avoir connu un mode d'existence que les progrès de la science ne me permettent plus de qualifier d'éthéré. Oui, c'est fini. Naturellement, je n'avais pas la naïveté de m'imaginer que ça durerait toujours, comme le croient les fillettes.
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0: sixième et dernier volet des chansons d'écrivains avec Raymond Queneau, proposé par Jean Chouquet, a été diffusé pour la première fois le 24 juillet 1953 sur France 4 Haute Fidélité. Les nuits de France Culture. C'est ainsi que se termine cette nuit d'archives que nous avons consacrée à Raymond Queneau. Outre la voix de Raymond Queneau, qui nous a accompagnés tout au long de cette nuit, nous avons entendu celle des écrivains Jean Lescure et Albert Mémy, du poète André Fresneau et de Gérald Antoine, historien de la langue. Les voix d'amoureux de l'œuvre de Queneau, comme Yvon Bélaval, Noël Arnaud, Claude Simonet, Paul Brafort, François Caradec, Paul Fournel, Henriette Jelinek, Nathalie Pommier, Jacques Rouveau. Une nuit ponctuée par les textes poétiques de Raymond Queneau et certains de Janine, mis en musique par Gérard Calvi, André Pop, Joseph Cosma, Michel Legrand, Jacques Dieval, et interprétée notamment par Juliette Gréco, les frères Jacques, Agnès Capri, Cora Vauquer, Marie Pop, Fabien Loris, Jean-Pierre Morin, Caroline Claire, Mouloudji ou encore Zizi Jeanmaire. Et bien sûr, des lectures par Julien Berthaud, Philippe Noiret, Laurence Badi, Claude Brasseur, Edith Loria, Olivier Husneau. Raymond Queneau, La danse des mots, un programme d'archives proposé par Alban Pénaranda que vous pouvez réécouter et télécharger quand vous voulez sur le site de France Culture et sur l'application Radio France à la page des Nuits de France Culture. Réalisation Louise de Villard et Antoine Larcher, à la technique Ruben Carmazine, avec la collaboration de Hassan Mbéchour. Alban Pénaranda et l'équipe des Nuits de France Culture vous souhaitent une excellente journée sur notre chaîne. La semaine prochaine, le Néopolar, littérature de crise, un programme d'archives proposé par Mathias Le Gargasson.
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7: Le journal, Marie-Hélène Duvigneau.
8: Bonjour à tous, il est 7h. Après 2 jours à Paris, le pape poursuit aujourd'hui à Lourdes sa visite en France. Au programme, une nouvelle messe et un rendez-vous très attendu avec des victimes de violences sexuelles dans l'église. Et puis, McDo parie sur le poulet. Le géant américain du fast-food veut doper ses résultats alors que le bœuf devient trop cher. Troisième jour du voyage du pape en France, arrivé hier soir à Lourdes, Léon XIV est de nouveau allé au contact des fidèles au crépuscule, acclamé par des milliers de personnes. Et lors d'une prière à la grotte de Massiabelle, le pape a lancé un message subtilement politique. Reportage à Lourdes de Bruno Duvic.
9: Mesdames, Messieurs, le pape est à Lourdes.
10: Quand il est arrivé, le soleil déclinait sur la ville. Déambulation en papa mobile. Paul vient de Bordeaux. Qu'est-ce que ça fait?
11: De voir le pape en tant que tel, pas grand-chose, mais de voir les gens rassemblés, voilà, ça me plaît, oui.
10: La nuit était tombée quand Léon XIV s'est approché de la grotte. Hélène a suivi cela avec ferveur.
12: C'était un moment magique. Parce que bon, la visite du pape, c'est unique, bien sûr. Mais bon, il avait un message quand même qui était essentiel. Rappel des fondamentaux.
10: En effet, la prière est adressée à la Vierge, évidemment, elle qui est apparue à Bernadette. Ici, selon la tradition, Marie, sainte patronne de la France. Le pape l'a prie d'obtenir des dirigeants sages et généreux pour la France.
13: Il passe son temps de sa voix pour promouvoir la défense des droits humains fondamentaux, rejetant à jamais les logiques des guerres.
10: Les propos résonnent en cette année électorale, mais Amélie garde d'autres images.
14: Cette grotte illuminée, c'était beau. Et ce pape, ben, on en garde un souvenir, un visage lumineux de simplicité. C'est que le début, on est de nouveau là, dès 6h du matin.
10: Elle arrivera très en avance pour la messe, qui est à 11h sur la prairie de Lourdes.
8: Étape particulièrement scrutée de sa visite à Lourdes, une rencontre à huis clos avec 7 victimes de violences sexuelles dans l'église. Léon XIV est très attendu sur ce point sensible, d'autant qu'il n'en a encore rien dit depuis son arrivée à Paris. Le sujet reste brûlant pour l'église de France, 5 ans après le rapport choc qui avait estimé à 330 000 le nombre de victimes mineures en son sein depuis 1950. Environ 260 rassemblements hier partout en France pour demander des mesures d'urgence pour le climat. Le site 26septembre.org appelé à marcher pour le climat, pour le vivant, pour la paix et pour la justice sociale. Cette mobilisation intervient au sortir d'un été record en termes de chaleur sur fond de réchauffement climatique. Aujourd'hui encore, 4 départements sont placés en risque élevé pour feux de forêt. L'Ain, l'Aveyron, l'Aude et la Haute-Garonne. Hier, 30 hectares sont partis en fumée en Ardèche, tout comme dans le Rhône. Et les pompiers réclament plus de moyens. Leur mobilisation entamée le 8 septembre atteint son point d'orgue. Certains prévoient de camper dès ce matin au pied de la Tour Eiffel, d'autres de se rassembler en région avant un appel national des syndicats à défiler mardi dans la capitale. L'avenir de McDo va-t-il passer par le poulet? Le leader du fast-food dans le monde voit sa croissance ralentir, plus 1,3% au deuxième trimestre contre 3,8% sur la même période il y a un an. Et pour se relancer, McDo va moins compter sur le bœuf. À Atlanta, Fauzi Trita.
15: Aux États-Unis, le bœuf devient un produit de luxe. 20% d'augmentation en 2 ans. Les éleveurs sont en difficulté. Les coûts de production ont explosé avec notamment la hausse du gazole à cause de la guerre en Iran. Les éleveurs ont réduit leur cheptel. Les prix augmentent. Et pour McDonald's, qui propose en très grande majorité des hamburgers à base de bœuf, la solution, c'est de miser davantage sur le poulet, une viande moins onéreuse. Le marché du poulet, qui est même devenu plus important que celui du bœuf, dans la restauration américaine, selon le patron de McDonald's, sa croissance est 2 fois plus rapide. La multinationale veut en profiter, d'où cet objectif, gagner 1,5 point de part de marché mondial dans le poulet d'ici à 2030, en proposant davantage de sandwichs au poulet, du poulet pané ou des ailes de poulet. Cela correspond aussi à la demande. Dans un pays frappé par l'inflation, le poulet, moins cher que le bœuf, est plébiscité par les consommateurs.
8: Téhéran maintient ses conditions pour ouvrir le détroit d'Ormuz, réclamant notamment l'arrêt immédiat des hostilités sur tous les fronts, y compris au Liban, où l'armée israélienne combat le Hezbollah pro-iranien, condition rejetée hier par Donald Trump. En pleine recrudescence des attaques des Houthis du Yémen contre l'Arabie Saoudite, les écoles de Riyad fonctionneront en distanciel pendant une semaine, c'est ce qu'indiquent des emails envoyés ce matin aux parents d'élèves. Le temps aujourd'hui couvert sur le nord-ouest avec quelques gouttes possibles, soleil voilé sur le reste du pays. Les températures cet après-midi, 20 degrés à Brest, 22 à Cherbourg, 25 à Nantes, 26 à Biarritz et à Nice, 28 à Tours, 29 à Paris et à Toulouse, 30 à Belfort, 31 à Tarbes et 33 à Vichy. 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

0: Aujourd'hui, nous parlons de l'importance des études, de l'acquisition du savoir, en ces temps de rentrée universitaire. Ce sera plutôt un entretien avec un jeune étudiant. Paraît-il, chez les puristes de la langue française, jeune n'est pas substantif, mais plutôt et toujours un qualificatif, un adjectif. Donc ce jeune étudiant en licence à l'Institut catholique de Paris, Haroun Moussaoui, bonjour.
1: Bonjour Khaled.
0: Merci de venir nous parler à la fois de vos études, de vos choix. Vous voulez faire vos humanités, comme on dit. Parlez-nous un peu de vous, le musulman que vous êtes, le citoyen avant tout, celui qui veut s'acquitter de ses devoirs de citoyen pour être fondé, d'en réclamer les droits afférents, et qui sont inaliénables, bien entendu. Haroun Moussaoui, vous m'avez dit que déjà pour votre prénom, le choix de ce prénom, c'est toujours les parents qui en ont la responsabilité, et déjà il y a une anecdote derrière.
1: Alors je suis un jeune étudiant qui vient de Seine-Saint-Denis. Je suis né en 2004 et j'ai une passion en fait depuis ma tendre jeunesse pour l'éducation civique. Et je sais que c'est rare justement que l'on dise qu'on a une passion pour cette matière-là, on trouve une passion pour les mathématiques, pour le français, voire pour les arts plastiques. Mais j'ai personnellement une attirance particulière pour l'instruction de la citoyenneté et l'histoire justement de notre République et de la manière dont elle a été fondée, ainsi que sa morale et sa pensée, les principales figures qui ont pu émerger au sein de cette République. J'ai suivi ma scolarité dans la ville où j'habite actuellement, de la maternelle jusqu'au lycée. Et après avoir obtenu mon baccalauréat sous sa nouvelle version, donc avec comme spécialité la philosophie, justement, les humanités, la littérature et l'histoire-géographie, j'ai décidé, après quelques années, de m'orienter à l'Institut catholique de Paris. Je suis tombé sur cette licence par hasard. Et après en avoir discuté avec mon conseiller d'orientation, je me suis dit qu'il serait intéressant justement pour mon parcours professionnel d'en apprendre davantage sur les cultes. Parce que c'est un sujet qui, à mon sens, est un des sujets qui prête le plus au paradoxe en France du fait de notre loi sur la laïcité. Et à mon sens, je ne généralise pas, d'une méconnaissance paradoxale de l'histoire des religions.
0: Et parce que nous serions en France, nous, c'est la société, travaillée par de forts courants de sécularisation, qui ont fait que la connaissance du fait religieux est plutôt parcellaire.
1: J'ai envie de dire, il y a une anecdote que je raconte souvent.
0: Oui, vous n'avez pas encore parlé de l'anecdote concernant votre prénom,
1: mais racontez-moi déjà celle-là. C'est une autre anecdote, après je passe à mon prénom.
0: Je vous en prie.
1: Cette anecdote, c'est que avant d'avoir commencé mes études, je considérais par exemple le christianisme comme une religion où il y a finalement un prophète qui est mort sur une croix et un livre qui nous a été légué avec des histoires et sans plus. Je ne connaissais pas d'autre chose, mis à part le fameux Habemus Papam qui a lieu lors de l'élection du pape et qui fait justement souvent la une des médias.
0: Est-ce que vous vous intéressez aussi au conclave,
1: oui,
0: AUX au pluriel quand il y en a eu dans votre jeunesse? Et vous suivez donc l'élection du pape.
1: Disons que j'avais, suivre, c'est un grand mot, c'est-à-dire que j'ai quelques rudimentaires sur les papabellis, sur la fumée noire et blanche qui sort justement de la chapelle, le fait que les cardinaux se réunissent et ont interdiction d'en sortir jusqu'à ce qu'ils aient élu un nouveau pape. Et donc, après être entré justement dans cette licence et avoir eu des cours d'initiation au christianisme, j'ai notamment pu apprendre via mon professeur Arnaud Montou le concept d'Érigène, de Jean-Scott Érigène, et aussi un sujet qui le tient particulièrement à cœur, je ne parle pas en son évidemment, des poèmes de Marie-Noël. Donc je me suis rendu compte que le christianisme est beaucoup plus riche et ne se réduit pas forcément à une histoire en peu d'étapes. Il y a eu un certain nombre d'étapes, une histoire millénaire, et cette première année m'a permis d'entrer dans le bain et
0: première année à l'Institut catholique de Paris.
1: Et donc d'en apprendre davantage, de commencer à apprendre, parce qu'on finalement l'apprentissage est un long cycle sans fin, d'en apprendre sur l'histoire des religions, et j'espère en découvrir davantage par la suite au cours de ma licence.
0: Alors maintenant
1: l'anecdote.
0: Comme vous avez bien vu que j'étais patient.
1: comme promis. Alors mon nom, comme vous l'avez dit, c'est Haroun, à l'état civil Haroun. J'ai découvert cette anecdote il n'y a pas longtemps, et il s'avère que je ne devais pas m'appeler Haroun à la base, mais Ibrahim. Et donc c'était mon père qui voulait justement m'appeler ainsi. Mais
0: ici, c'est-à-dire Ibrahim. D'accord.
1: Et juste
0: le patriarche commun.
1: Oui.
0: Aux trois religions monothéistes.
1: Exactement. Et lors d'un prêche du vendredi, l'imam parlait justement de Haroun. Et donc, ça, il a été convaincu. Et finalement, il a changé d'avis à la dernière minute. Et il s'est dit, on va l'appeler Haroun. Et c'est comme ça que je suis né sous ce nom, sous ce prénom.
0: Alors, qu'est-ce qui a frappé votre père, si je puis dire, pour changer comme ça de prénom, passer d'Ibrahim à Haroun, Aaron, parce que dans le Coran, Aaron est le frère et le prophète dit auxiliaire, c'est le frère de Moïse.
1: Sincèrement, je pense que c'est le serment lui-même, le rôle qu'a joué Haroun justement auprès de Moussa, de Moïse, vis-à-vis du peuple d'Israël, des enfants d'Israël. Et Dieu sait le rôle justement. On parle souvent de Moussa quand on alayhi salam, quand on évoque.
0: Vous avez dit, je le dis uniquement pour nos amis auditeurs, une eulogie, c'est-à-dire une bonne parole, après la prononciation d'un prophète, en l'occurrence Moïse, et vous avez dit Moïse, paix sur lui.
1: Oui, exactement. Voilà. C'est, nous le disons de même pour tous les prophètes, y compris, le prophète principal de l'islam, Mohammed, auquel on ajoute cette formule, alayhi salatu wa salam, sous différentes formes, évidemment.
0: Cette logique qui est que la paix et la bénédiction de Dieu soient sur lui. Entendu.
1: Exactement. Mais pour revenir à mon anecdote, je ne pourrais pas vous dire la raison précise, mais néanmoins, je pense que c'est le rôle justement qu'a joué Haroun dans la prophétie mosaïque, et je pense qu'il a voulu, qu'il a été touché par cette histoire et qu'il a eu cette idée en me nommant ainsi, sachant que mon frère ne s'appelle pas Moussa. Donc ça change un peu de la logique.
0: Il y a l'idée que comme Moïse était bègue et Haroun parlait bien avec éloquence et il était volubile,

0: a fortiori quand on fait des études scientifiques ou philosophiques, mmh. pour pouvoir comprendre. C'est pour cela que vous avez opté pour les humanités ou pour autre chose aussi?
1: Disons que ce qui m'a intéressé là-dedans, et le, disons que nous avons effectivement appris les bases du grec ancien cette année, c'est plutôt, et avec tout mon respect justement pour mon enseignance de grec ancien, il y a eu d'autres matières, et j'ai eu une passion particulière pour la sociologie de la religion, où on a commencé à apprendre ce qu'on en pensait les principaux pères de la sociologie moderne, tels que Max Weber, Émile Durkheim, Karl Marx et d'autres.
0: Et leur grand-père, si je puis dire, Ibn Khaldoun.
1: Nous n'en avons pas parlé.
0: Pas encore.
1: On n'en a pas parlé, et j'espère qu'on en parlera lors de nos prochaines années. Et disons que cette matière-là, pour tout vous dire, a suscité un vif enthousiasme de ma part, notamment quand on abordait les sujets liés à la laïcité, et aussi à la radicalisation, et aux sujets tournant autour de, disons, de ce thème. Et le fait que finalement je m'y retrouve un peu comme un poisson dans l'eau, et particulièrement lors de nos contrôles, nos dissertations, où j'ai eu plaisir justement à faire part de mes connaissances, et sous l'œil attentif du professeur qui se chargera de me corriger si je fais preuve d'inexactitude. Et on a eu aussi d'autres thèmes. On avait le monde de la Bible, où on s'est concentré sur l'Ancien Testament. On a pu raconter avec la méthode historico-critique la fondation justement du peuple d'Israël dans la Bible. Et on a pu commenter une partie des chapitres bibliques. Notamment cette année, j'ai pu commenter... nous avons pu... et plutôt essayer de faire un commentaire de texte sur un extrait du livre de Ruth, sur Jérémie, et également sur Ésaïe. Et toujours avec des sujets finalement contemporains. Par exemple, notre dernier sujet consistait justement en la toute-puissance de l'homme, et finalement sur ses limites vis-à-vis du Créateur et son sentiment de domination. Et on a pu parler aussi de l'accueil des étrangers, etc. Que de valeurs justement contemporaines, et qui peuvent trouver source justement dans les textes bibliques. Donc il y avait tous ces liens en fait qu'on pouvait faire entre notre actualité présente et les histoires bibliques, pour ne citer qu'elles.
0: Et vos professeurs, en vous présentant les cours comme ça, et quand vous les étudiez, vous mettez, c'est une question que je vous pose, cela en congruence avec ce qu'on appelle les valeurs et les principes de la République, ou vous pensez qu'il y a une déconnexion de ce que vous apprenez, notamment dans les écrits vétérotestamentaires, c'est-à-dire ceux du Premier Testament ou de l'Ancien Testament, mais on ne le dit plus comme ça d'ailleurs, et ce que la République, dans sa vocation d'universalisme, a. Y a-t-il un hiatus ou même une déconnexion, ou y a-t-il une congruence?
1: À vrai dire, quand je suis arrivé dans cette licence, je me prenais personnellement un peu pour, disons, le père laïque de la classe, puisque j'étais un des seuls, justement, une des seules personnes qui n'était pas chrétien. Et donc, je me souviens de mes cours d'introduction aux religions du monde, et c'était un père, justement, qui s'occupait des cours liés au christianisme, et durant ces cours, il nous incitait au débat. Et donc, je me souviens d'un moment particulier où il traitait du mariage et du divorce. Et donc, il nous posait la question, que pensez-vous, justement, du traitement réservé au divorce dans le catholicisme? Et... quid justement de la justice républicaine dans ce sacrement? Est-ce qu'il faut mettre en avant la décision du juge, ou est-ce qu'il faut laisser, disons, le couple régler cela avec le, pers-

0: religieux approprié. Et donc, il y avait un débat, je ne dirais pas tendu, mais qui était quand même... Enfin, il y avait un désaccord. Et pour moi, je considérais que la justice républicaine passait au-dessus. C'est-à-dire,
1: il y avait un désaccord de la part des étudiants.
0: Oui, de certains étudiants dans notre classe. Et on avait un débat entre nous. Et je considérais que, effectivement, il peut y avoir un avis religieux, c'est-à-dire un rôle joué par le prêtre ou le curé ou la personne appropriée à ce sujet, mais que s'il y avait violence ou s'il y avait, comment dirais-je, un comportement susceptible d'enfreindre la loi, ben, ce n'était pas aux religieux d'intervenir, mais directement à la justice républicaine. C'est elle qui doit assurer son rôle. Et il y avait, disons, un désaccord sur le fait que, justement, le divorce ne se prononce pas comme ça, que dans le catholicisme, le divorce n'est pas vraiment, disons, bien perçu, que le mariage est un sacrement, et que, par conséquent, on se doit d'y prêter fidélité. Et c'était un des exemples que j'ai en tête pour dire qu'au début, bon, bah, j'étais un peu comme, comment dirais-je, quelqu'un qui découvre justement la sensibilité de chacun et le fait que chacun a sa propre définition justement du rôle du religieux dans la société et où finalement... chacun a ses avis, finalement. Chacun ses
1: et dans l'exemple que vous avez pris, Haroun Moussavi, c'est qu'il se trouve que le mariage a une valeur sacramentelle dans la tradition catholique, et nous sommes dans un État laïque. Vous avez fait vôtre cette citation, que je vais augmenter un peu, qu'on attribue donc à Aristide Briand, c'est la... Le principe de laïcité, en gros, c'est la loi qui protège la foi, aussi, qui protège le libre exercice, qui garantit le libre exercice de la foi, aussi longtemps que la foi ne prétend pas dicter la loi, et la loi prime la foi.
0: Bah, je trouve qu'Aristide Briand avait raison. A posteriori, sachant que je ne vivais pas à son époque non plus, je considère que cette loi de séparation allait justement ne se voulait ni excluant la religion en fait de l'espace public et ne se voulait pas non plus disons maîtresse de la religion. Et c'est là le coup de génie justement de ceux qui ont rédigé cette loi. C'est que finalement la République assure à chacun le fait de pouvoir pratiquer son culte librement et sans jugement quelconque, pourvu qu'il respecte la loi et qu'il n'offense pas la liberté de chacun. Et c'est un peu un coup porté aux partisans d'Émile Combes, qui est donc les radicaux de la laïcité, si je puis le dire ainsi, qui est à deux doigts de la rupture diplomatique avec le Vatican du fait de leur radicalité politique à ce sujet, et qui voulait aussi contrecarrer les discours des opposants à la laïcité, notamment l'abbé Hippolyte Guéraud, qui avait des positions très conservatrices et qui, bien que député à l'Assemblée nationale, jurait par tous ses grands dieux que la laïcité serait finalement, et je le paraphrase, enfin c'est pas exactement une de ses citations, mais c'était sa pensée, serait un fardeau justement pour l'avenir de la France. Donc, à mon sens... C'est un héritage justement de notre République, mais qui aujourd'hui, et comme depuis le début finalement, est toujours soumise à débat, et où certains avis penchent sur le fait qu'il faudrait peut-être réformer cette loi, d'autres... enfin finalement, c'est une diversité d'opinions, et c'est ce qui fait la richesse de cette loi, c'est que cette loi n'est pas, fermée, et où finalement il y aurait un peu comme les tables de la loi, si je puis le dire, un commandement qui reste là tel quel. Donc, mais c'est un des socles de notre République, et finalement, une loi qui fait partie de notre héritage historique.

0: Nous sommes sur France Culture dans l'émission Questions d'Islam et aujourd'hui c'est un entretien avec un jeune étudiant en licence à l'Institut catholique de Paris pour parler des humanités, de ce choix et aussi parler de laïcité, de principes républicains, des valeurs. Aoun Moussaoui, je ne vous ai pas posé la question, je vous la pose tout de suite. Qu'est-ce que vous voulez faire après votre licence? C'est un peu comme votre père qui dit, mais qu'allons-nous faire d'avance? Qu'est-ce que vous allez faire après?
1: Vaste question, et effectivement c'est toujours en développement, mais j'ai quelques idées néanmoins, je ne vais pas dans cette licence pour rien. Disons que j'ai quelques idées qui me trottent en tête. La première, c'est justement, comme j'en ai parlé au début, de mon intérêt pour la citoyenneté et pour les cultes. Et j'ai également un intérêt pour un bureau bien particulier, qui est le Bureau central des cultes, qui est une office liée au ministère de l'Intérieur et qui gère les affaires administratives liées à la gestion des cultes.
0: Et historiquement, avant ce Bureau central des cultes au ministère de l'Intérieur, on avait un autre qui est au Quai d'Orsay. C'est pour atténuer les frictions qu'il y avait entre le Saint-Siège et l'État français à ce moment-là. Donc vous avez le choix aussi, si vous voulez avoir une carrière diplomatique. Je vous ai interrompu dans votre élan.
1: Aucun souci. Donc, on est finalement passé d'une vision diplomatique à une vision, je dirais, sécuritaire, si je peux le dire ainsi. Mais pour en revenir au sujet, disons que cette envie se manifeste un peu par mon suivi des différentes politiques sur les cultes. Je me souviens, je n'étais même pas né.
0: Vous souvenez d'une manière livresque, ça peut arriver, oui.
1: Par mes lectures, sur le culte musulman, entre l'administration française et le culte musulman, c'est une très longue histoire, bien avant.
0: Et notamment sous la Troisième République.
1: Oui,
0: particulière.
1: Oui, mais je peux citer à partir de la Cinquième, un peu le corif qui voulait être créé par Pierre Jox et Jean-Pierre Chevènement dans les années 80, si je ne me trompe pas.
0: C'est uniquement le corif, Pierre Jox, et il faut dire l'acronyme, c'est le Conseil de réflexion sur l'islam en France. Le R n'est pas représentatif, mais plutôt de réflexion.
1: Ah d'accord, très bien. Et donc il y avait le corif, par la suite il y avait également le CFCM en 2003.
0: Avant le CFCM, il y avait une tentative qui était le HCMF, qui était le Haut Conseil des musulmans de France.
1: Je ne le savais pas, j'apprends.
0: Et après, il y a le fameux CFCM, Conseil français du culte musulman. Et là, qu'est-ce que nous avons?
1: Nous avons le FORIF. Donc, jamais 403, hein, si on peut changer l'expression. Donc, le Forum de l'Islam de France, qui a été créé par le président Emmanuel Macron face à finalement une défaillance, une faiblesse de la part, enfin ou plutôt qui a été perçue comme une faiblesse de la part du Conseil français du culte musulman.
0: C'est davantage une suggestion ou une initiative prise par le ministre Darmanin, alors ministre chargé aussi des cultes.
1: Je me suis dit, il y a beaucoup de déclarations qui sont assez fanfaronesques, c'est-à-dire qui ont pour but, et c'est tout à fait logique, et je ne juge pas, de plaire à un certain électorat, et donc de se mettre en avant comme, justement, comme la fonction l'indique, comme le garant de la gestion des cultes, parce que c'est le ministère de l'Intérieur, des Outre-mer et des cultes. Et j'ai envie de dire, derrière un peu, disons, cette fanfaronnade, j'aimerais voir ce qui se passe dans les coulisses. Et donc, finalement, sans jugement aucun, les petites mains, justement, qui travaillent sans cesse à ce que la gestion administrative de l'État fonctionne au niveau des cultes. Et j'ai envie de dire, bah, pourquoi pas entrer dans ce bureau avec, avec les connaissances que j'aurais acquises sur les cultes et mes expériences futures. Et donc, en tant que citoyen français et musulman, pouvoir apporter, disons, mes connaissances, mes réflexions sur ce sujet-là, qui est un sujet épineux. Hein,
0: pour mais vous n'allez pas vous contenter d'une licence, vous allez suivre
1: non, bien sûr, bien sûr,
0: diplômant jusqu'au bout.
1: Oui, oui, et j'aimerais bien tenter le master, si on peut le faire, Inch'Allah. Et donc, et parmi mes autres souhaits, bah, j'aimerais bien voyager à l'étranger également. Parce que il y a deux pays qui m'intéressent, avec toute mon affection pour les autres pays. Il y a l'Arabie Saoudite qui m'intéresse particulièrement, surtout depuis les réformes entamées par le prince héritier Mohammed Ben Salman.
0: Et avec la déwahhabisation, comme
1: exact,
0: on dit.
1: Oui, exactement, la politique de modernisation et, disons, le fait justement qu'il s'ouvre peu à peu aux perspectives occidentales, mais mieux que de lire des articles tout à fait intéressants à ce sujet, bah, j'aimerais bien explorer un jour ces terres saoudiennes et donc voir ce qu'il en est de mes propres yeux et au nom, pourquoi pas, de la représentation française, justement pour à la fois découvrir, mais aussi porter la voix de la France en tant que citoyen à l'étranger, et particulièrement en Arabie Saoudite, mais également...
0: Et le second pays.
1: Et le second pays, qui est mon pays d'origine, l'Algérie.
0: D'accord.
1: Parce que parmi mes disons, mes intérêts du moment, je m'intéresse beaucoup à l'indépendance algérienne et à ce qui s'ensuit, donc les politiques menées par les présidents successifs algériens. Mais je ne les connais, encore connaître est un grand mot, que par le biais d'ouvrages et de documentaires. Je n'ai pas, disons, une connaissance particulière des terres algériennes, et vu que je n'y suis allé que peu de fois.
0: Et donc, là, c'est pour ancrer davantage les principes démocratiques, les libertés fondamentales, la modernité, politique et intellectuelle.
1: Je ne viendrai pas pour donner des leçons. C'est-à-dire que ce n'est pas mon rôle et je grandis avec un double héritage, donc français d'une part, algérien de l'autre, et je me dis qu'avec justement la vie tout simplement qui m'apprendra des leçons et avec les enseignements dont je pourrais tirer, j'ai envie de venir, non pas en tant que qu'administrateur, tentons le mot, avec cet esprit de fermeture, notamment face aux demandes malheureusement refusées de la part des oulémas, de l'association des oulémas algériens sur l'application de la laïcité sur les terres algériennes, mais plutôt en tant que, disons, qu'apprenant et en ayant envie d'en savoir toujours plus sur les traditions ancestrales algériennes, maghrébines, et finalement d'être une des pierres dans cette histoire commune entre la France et l'Algérie.
0: Alors vous m'aviez dit là que vous vous intéressiez à la laïcité, que vous étiez le père... J'allais dire laïcar pour le faire rimer avec le père Fouettard, mais vous étiez le père laïque de votre classe. Quel est cet intérêt pour le principe de laïcité? Qu'est-ce que vous en savez pour sa proto-histoire, peut-être même pour sa préhistoire, ce qu'on appelle les idées, l'évolution des idées politiques, l'histoire justement de la laïcité, la séparation des deux ordres?
1: Disons que c'est un intérêt qui est né justement, je pense, après les attentats de 2015. Et justement, sur ces attentats qui ont frappé notre sol, et sur les questions que l'on pouvait se poser, savoir pourquoi notre pays a été attaqué, pour quelles raisons, quelles sont justement les valeurs auxquelles les djihadistes s'opposent. Donc, que ce soit la démocratie ou la laïcité, un tas d'autres valeurs. encore le mot valeur, c'est un mot.
0: Oui, la laïcité, c'est davantage un principe voilà. Une valeur, mais bon.
1: Et donc, bah, je me suis dit, et c'est un peu aussi une part d'analyse personnelle, c'est-à-dire que quand on observe justement un pays où la religion est considérée comme religion d'État, bah finalement, en fait, ça laisse peu de place à l'exercice critique et à la réelle pratique du culte, puisque l'État, qui est censé protéger, devient surveillant. Oui. Et donc, ça laisse finalement peu de place à la pratique sincère. Et moi, je considère que la laïcité est le meilleur moyen de pratiquer sa religion, justement, et d'avoir la foi la plus sincère, puisque ça laisse libre à chacun de pouvoir exprimer sa foi et d'avoir foi ou non en une religion ou en une spiritualité. Et donc, pour moi, la laïcité représente une des conditions pour qu'un régime politique puisse assurer justement la cohésion entre toutes les confessions qu'expriment les citoyens.
0: Et même à supposer par extraordinaire que des sociétés monocolores sur le plan confessionnel existent, le fait d'avoir une collusion entre le religieux et le politique fera en sorte que si on apostasie ou on abjure sa religion, on devient un opposant politique. Oui. Et si on est heureux de sa religion, mais on est un opposant politique, on devient un renégat et un apostat.
1: Bah, c'est-à-dire qu'en Albanie, par exemple, on a essayé l'athéisme d'État.
0: Oui, Enver Hoxha, oui.
1: Exactement, et ça a causé des millions de morts et un traumatisme pour les Albanais, qui sont finalement revenus à leur religion, donc la religion musulmane, et qui la vivent très bien. Ces deux extrêmes-là sont à éviter, c'est-à-dire que la religion d'État finalement proscrit aux gens le droit de pratiquer leur religion, et on considère justement, comme vous l'avez très bien dit, tout autre pratiquant d'une autre religion, ou bien même le pratiquant de la religion promue par l'État, mais avec une sensibilité différente, comme des opposants, voire des ennemis, et donc à éliminer, que comme l'athéisme d'État, qui sous couvert justement de progrès, du fait justement que la religion est un vestige arriéré ou finalement est l'ennemi de la liberté de la liberté humaine, ben c'est en réalité son frère maléfique, si on peut le dire ainsi. Oui. Les deux représentent les deux faces d'une même pièce, qui est l'intolérance et la privation de liberté de pensée, en fait, même pas religieuse, la liberté de pensée, tout simplement.
0: Oui, mais Haroun Moussaoui, les deux pays que vous voulez visiter, on est dans une collusion réelle entre le politique et le religieux, ou l'islam est religion d'État.
1: Bah, j'ai envie de dire, c'est vrai que ça peut paraître paradoxal, mais je ne suis pas algérien, enfin, je suis algérien, pardonnez-moi, aussi. Mais je ne suis pas saoudien.
0: Ah. Je dis aussi parce que vous êtes français.
1: Oui, français, algérien. Oui. J'ai mes deux nationalités et je les porte fièrement. Mais quand je dis que, avec ce lapsus, je ne vis pas en Algérie. Et donc, je n'ai pas connaissance, justement, de la manière dont vivent les Algériens. Donc, je ne vais pas me mettre à leur place et commencer à donner des leçons. Ils ont leur histoire, et durant la révolution algérienne, l'islam a joué un grand rôle, ou du moins, les revendications religieuses ont joué un rôle durant la révolution menée par le FLN, durant la guerre d'indépendance. Et donc, je ne me placerai pas comme juge de la pratique religieuse dans ce pays. Nous avons bien un ministère des Affaires religieuses dans le pays voisin, qui est le Maroc, qui pourtant est bien perçu pour ses réformes qui peuvent être, où il y a une sensibilité aux idées occidentales. Je ne me place ni pour ni contre. Je dis que on peut très bien aussi fonctionner comme un régime où la religion a une place, justement, dans cet État, mais sans forcément commencer à juger de notre œil français et plutôt de se mettre à la place des principaux concernés et d'apprendre à se mettre à leur place.
0: Oui, simplement, le Front de Libération Nationale, le FLN, dans son congrès de la Soumam étant une rivière en 1956, au mois d'août, l'idée d'une Algérie libre, indépendante, démocratique, laïque, ouverte et multiconfessionnelle était actée lors de ce congrès.
1: Oui.
0: Bon, je trahis peut-être un secret, ce qui n'en est pas un. Je vous ai connu lors d'une conférence de... un concours d'éloquence.
1: Oui.
0: Et c'est pour ça que je m'étais dit, tiens, c'est peut-être l'occasion que vous veniez témoigner de vos engagements, de votre volonté d'apprendre, mais vous n'allez pas vous arrêter aussi uniquement à un master. Si on a la possibilité d'aller jusqu'au bout et avoir des cursus diplômants aussi loin que possible, et on a la jeunesse et l'intelligence et l'appétence pour apprendre, il faut y aller. Le quoi qu'il en coûte que nous avons connu pour le coronavirus devrait être aussi le quoi qu'il en coûte comme sacrifice pour acquérir le savoir.
1: J'ai commencé cette licence au début avec stress. Et avec, avec hésitation. Puisque mes précédentes années suivant le baccalauréat n'étaient pas non plus de tout repos. J'ai eu un parcours qui s'est avéré assez complexe après le baccalauréat. Et j'ai commencé cette licence avec hésitation. Et en me demandant si j'allais poursuivre jusqu'au bout, si je réussirais à poursuivre cette licence, cette année du moins jusqu'au bout. Et j'ai réussi. Et donc je me dis, si j'ai réussi cette année, il n'y a pas de raison, a priori, pour que les autres années me poussent à l'échec. Mais pour répondre à votre question, j'espère continuer sur la voie des études et en apprendre davantage. Et à me spécialiser sur les sujets qui me tentent, c'est-à-dire il y a la laïcité qu'on a cité tout à l'heure. Et je me dis avec ces études-là, l'engagement associatif me paraît évidemment être un peu la manifestation pratique justement de ces études, puisqu'il y a aussi on apprend la théorie, encore faut-il la mettre en pratique.

0: sommes sur France Culture dans l'émission Questions d'Islam et aujourd'hui avec le jeune étudiant Haroun Moussaoui, nous parlons de l'importance des études, de la connaissance, de l'acquisition du savoir, des humanités. Et vous êtes, Haroun Moussaoui, étudiant justement à l'Institut catholique de Paris et vous faites, comme on dit parfois d'une manière prosaïque, vos humanités. Pour cette dernière partie, j'ai cru comprendre que, et vous le disiez juste à l'instant, qu'il faut acquérir un savoir théorique et le mettre en pratique dans un engagement associatif. Mais vous êtes aussi intéressé par le dialogue des cultures, des civilisations, comme on dit, tout particulièrement du dialogue interreligieux, et vous voulez avoir ce... Je trouve pas autre chose que l'anglicisme, le background, cette connaissance de base pour entrer en dialogue avec d'autres citoyens, d'autres compatriotes appartenant à des traditions religieuses différentes ou pas d'ailleurs. Et c'est bien que parmi les musulmans, si je puis dire, qu'il y ait des biblistes, des sémitisants, des hébraïsants, ou même des fins connaisseurs de la patristique, des pères de l'Église ou de la théologie chrétienne.
1: Disons que cet intérêt est né de mes sorties avec l'association Coexister, avec laquelle j'assiste à de nombreuses sorties. Je pense à ma visite du musée de la franc-maçonnerie, donc du Grand Orient de France, où j'ai pu apprendre justement une partie de l'histoire qui est assez longue des francs-maçons et de mes visites dans les lieux de culte, que ce soit les mosquées. Récemment, j'ai pu visiter un temple protestant, donc l'oratoire du Louvre, et une synagogue donc, que j'ai pu également visiter à Lyon. Et donc, ça se manifeste par un engagement.
0: Et à la chapelle de l'Institut catholique de Paris, oui. Vous y allez
1: Pas encore. Ah. Ce n'est pas paradoxal. Je n'y suis pas encore allé. Et j'aimerais bien, mais je pense à rendre une visite durant ma seconde année de licence, pour voir au moins à quoi elle ressemble.
0: Au moins la deuxième, pour qu'il y ait une troisième.
1: Oui. Et donc... mon intérêt se manifeste par mon engagement étudiant au sein d'un projet que l'on mène avec d'autres camarades de l'Institut catholique et qui s'appelle UNICP. On a eu l'idée justement de mettre en avant nos sensibilités diverses et nos confessions, que ce soit une appartenance au judaïsme, au christianisme et à l'islam.
0: UNICP, c'est quoi? C'est être uni comme étudiant de l'Institut catholique de
1: c'est
0: Paris.
1: C'est une contraction d'unité, d'union et l'acronyme de l'ICP. Ce n'est pas moi qui ai trouvé le nom. Et donc,
0: on le devine, j'ai deviné.
1: et pour ma part, on m'a ciblé un peu du nom de Monsieur Diplomatie, puisque je prends, si je puis dire, mon bâton de pèlerin. Et je pars à la rencontre des différents responsables religieux pour leur parler du projet et, disons, pour aussi, transmettre un peu cette volonté étudiante, le fait qu'il y ait des jeunes qui soient investis sur ce point, comme je pense des milliers d'autres jeunes, et pourquoi pas espérer mener des initiatives communes sous la voûte de l'interreligieux. Et donc, c'est un exercice qui est assez intéressant, puisque ça me permet de récolter les voix de chacun, et donc de prendre connaissance de leur sensibilité, et finalement de dialoguer avec divers responsables religieux, quelle que soit leur confession, tous azimuts, comme on dit.
0: Et vous avez commencé vos contacts pour aller voir ces hiérarques ou ces dignitaires religieux?
1: Oui, j'ai pu en rencontrer certains et certaines qui ont pris plaisir à communiquer avec nous et où on espère une suite, une collaboration active et des initiatives communes et prospères.
2: Bien. Peut-être que nous approchons petit à petit de la fin de l'émission. Qu'est-ce que vous apprenez en cours?
1: Contrairement à ce que j'ai pu dire au début de cette chronique, cet entretien, pardon, sur le fait justement que notre licence se concentre exclusivement sur le religieux, il y a aussi des apprentissages qui ont un trait à la littérature. Cette année, j'ai pu lire « À l'ombre des jeunes filles en fleurs » de Marcel Proust. C'était un exercice, je vais être honnête, qui ne fait pas partie de mes passions, mais qui ouvre justement qui permet une pluridisciplinarité à d'autres matières. Il y a aussi, nous avons eu aussi des cours d'histoire contemporaine, notamment sur le 19e siècle. On a pu apprendre l'histoire napoléonienne jusqu'à la Première Guerre mondiale. Et nous avons pu également étudier les confessions de Saint-Augustin, pas forcément uniquement sous un point de vue religieux, mais aussi sous un point de vue littéraire. Donc c'est vraiment ce qui caractérise cette licence, c'est la pluridisciplinarité et le fait qu'on n'y vient pas justement pour uniquement se mettre au service du culte, mais pour en sortir avec une vision éclairée, citoyenne, scientifique et critique sur les cultes. Critique ne veut pas dire... dans ma définition opposante.
2: Au sens académique.
1: C'est ça, on apprend justement l'histoire scientifique des religions.
2: Bien. Et qu'est-ce que vous avez appris ou qu'est-ce que vous apprenez en philosophie, par exemple?
1: En philosophie, nous avons eu à étudier Averroès, justement, durant notre première année de licence.
2: Ça tombe bien, cette année est le 900e anniversaire de la naissance d'Averroès.
1: Oui, on a étudié son livre où il traite, et pardonnez-moi ma mémoire flanche.
2: Alors dites-moi, il traite de quoi?
1: C'était sur la compatibilité entre la révélation et la raison.
2: Le fameux discours décisif.
1: Voilà, merci beaucoup.
2: Qui est une fatwa, c'est-à-dire une réponse à une question qui lui a été posée et qu'il a composée en 1179 à Séville. Et la question, c'est faut-il étudier la philosophie ou y a-t-il une incompatibilité entre les données révélées et la démonstration philosophique? Et quelle a été sa réponse alors?
1: Il avait jugé que la révélation et la raison en réalité ne s'opposent pas et que dans certains cas, la raison doit primer sur la révélation, puisque la révélation elle-même ne s'oppose pas en fait à l'usage de la raison. Au cas contraire, ce qui serait illogique.
2: C'est le fameux passage, justement, du traité décisif, où il disait qu'il devait y avoir une quelconque divergence, certains même traduisent par contradiction, entre les données révélées et la démonstration philosophique, c'est à la révélation de céder le pas devant la philosophie, parce que la vérité ne contredit pas la vérité, mais l'accompagne et témoigne pour elle. Ou dans une autre traduction, témoigne en sa faveur.
1: Exactement. Et donc, on a eu à étudier Averroès, mais également René Descartes, Emmanuel Kant, et ce Saint Bernard de Clairvaux, en fin d'année, sur le libre arbitre, sur le libre arbitre chez l'homme. Et tout ça, donc, durant notre année en deux matières distinctes, donc philosophie médiévale et philosophie moderne.
2: Et Saint-Bernard de Clairvaux, vous avez étudié ses harangues sur le plateau de Vézelay.
1: Pour être tout à fait honnête avec vous, nous n'y avons passé que deux cours.
2: Ah.
1: Et on a étudié justement sa pensée sur le libre arbitre et sur le fait que finalement l'homme est doté du libre arbitre dans tous les cas et que seule l'absence de nécessité fait obstacle à son libre arbitre, mais ce qui est original, c'est que ce qu'il définit par absence de nécessité n'est pas l'obligation de commettre quelque chose qui est répréhensible. Par exemple, il affirme que Saint-Pierre, quand il a dénoncé Jésus aux autorités, il a commis une faute. C'est-à-dire, il a usé de son libre arbitre. Il pouvait dire non, auquel cas il se serait fait tuer. Mais pour lui, il n'a pas perdu son libre arbitre. Il a fauté, il a été pardonné. Mais il n'y a pas d'absence de nécessité, quoi, en quelque sorte.
2: Ceci nous mène loin, mais nous arrivons vraiment au terme de l'émission. Je vous remercie infiniment, cher Aaron Moussaoui. Je vous souhaite plein succès et réussite dans vos études.
1: Merci
2: et
1: beaucoup.
2: Peut-être que vous concrétisez votre projet d'être un fonctionnaire et un serviteur de l'État et en travaillant au bureau central des cultes au ministère de l'Intérieur. Peut-être aussi que vous aurez d'autres idées, comme on vous surnomme le diplomate, le « on », ce sont vos camarades de classe, vos condisciples. Eh bien, vous aurez aussi une carrière de diplomate.
1: Je l'espère.
2: Bien, merci. Chers amis auditeurs, c'était Question d'Islam. Aujourd'hui, c'était un entretien avec un jeune étudiant à l'Institut catholique de Paris pour parler des humanités, de la littérature, de la philosophie, de son ambition, de l'importance de la voûte commune de la laïcité, de citoyenneté. En tout cas, voilà les sujets. Vous retrouverez l'émission comme toutes celles de la chaîne sur le site de France Culture et vous pourrez la podcaster, la réécouter sur l'application Radio France. Vous retrouverez aussi les références des musiques et des livres sur le site franceculture.fr. L'attaché d'émission est Thierry Beauchamp. La prise de son a été assurée aujourd'hui par Dophal Guéry. Et la réalisation est assumée par l'ami François Connac.

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0: Le journal, Marie-Hélène Duvigneau.
4: Bonjour à tous, il est 8h. Léon XIV, face aux victimes de violences sexuelles dans l'église à Lourdes, le pape va en rencontrer 7 cet après-midi. Trop peu, dénonce l'instance nationale indépendante de reconnaissance et réparation qui parle d'un rendez-vous raté. Des températures encore très élevées en ce début d'automne et la sécheresse toujours au programme dans de nombreuses régions. Des milliers de personnes ont défilé dans les rues un peu partout en France hier pour demander des mesures d'urgence pour le climat. Et puis l'huile de palme utilisée comme biocarburant, c'est la solution retenue par l'Indonésie pour faire face à la flambée des prix des carburants. Après une messe géante hier, place de la Concorde à Paris, 800 000 personnes avaient fait le déplacement. Le pape est désormais à Lourdes, où sa rencontre cet après-midi avec 7 victimes de violences sexuelles dans l'église, rencontre à huis clos à 18h, marquera cette journée. La conférence des évêques de France justifie ce format par une volonté du pape de favoriser les échanges interpersonnels. Une décision douloureuse pour de nombreuses victimes. Le collectif de celles de Notre-Dame de Bétarame parle de mépris institutionnel. L'INIR, l'instance nationale indépendante de reconnaissance et réparation, regrette, elle, un rendez-vous raté. Marie Derain de Vaucresson, Anne est la présidente sortante. Écoutez son point de vue.
5: Symboliquement, il y a une négation de la dimension systémique. Plus on considère que la question est une question interpersonnelle, et plus on la traite de manière interpersonnelle, c'est-à-dire d'échange entre le pape et un tout petit nombre de victimes, et plus on envoie des signaux de ce côté-là. Je crois que ça signe aussi la manière dont l'Église aborde ces questions-là. C'est-à-dire que ce sont des questions qui restent là aussi dans l'intimité et dans l'interpersonnel. Or, face à un problème systémique, face à une question systémique, c'est ce que la Cies nous a tout à fait démontré dans le cadre de l'Église, évidemment que la réponse elle ne peut pas être sur ce registre, c'est-à-dire qu'elle doit aussi être à grande échelle, elle doit aussi être systémique. Et envisager les choses avec davantage de personnes victimes, se dire est-ce qu'on ne peut pas construire une parole qui soit portée par un certain nombre auprès du pape sur nos attentes, sur ce que nous avons subi, mais surtout sur les conséquences dans la vie qui imposent d'avoir des réponses qui soient solides, ça c'est quelque chose qui aurait pu être construit collectivement. Et ça aurait envoyé un autre signal. De ce fait, c'est un rendez-vous un peu manqué, qui aurait pu avoir une autre dimension et qui, de ce fait aussi, n'ouvrira pas complètement le pape à la compréhension de ce qui s'est passé en France, à la fois du point de vue de la réalité des violences sexuelles, mais aussi des réponses qui ont été construites.
4: Un propos recueilli par Julie Paco. Troisième et dernière étape de sa visite en France, Léon XIV s'envolera demain matin pour Metz, où l'attendra une séquence plus européenne et interreligieuse. Les élus locaux d'une 60aine de départements appelés aux urnes aujourd'hui pour les sénatoriales, une élection en forme de test pour le RN qui, en pleine campagne présidentielle, entend perturber la mainmise de la droite sur le Sénat. Alors que l'Ain, l'Aveyron, l'Aude et la Haute-Garonne sont aujourd'hui en risque élevé pour feux de forêt et que les pompiers se mobilisent pour demander plus de moyens, des milliers de personnes se sont rassemblées un peu partout en France hier pour le retour des marches pour le climat, réactivées après un été de canicule à répétition et d'incendies dévastateurs. 260 rassemblements dans toute la France hier. Les organisateurs demandent un plan d'urgence et des mesures d'adaptation. Illustration de cette mobilisation à Bayonne, où environ 1 000 de personnes se sont réunies. Reportage d'Arantxa Kurutchari d'ici Pays Basque.
6: Aux arbres citoyennes, aux arbres citoyens. Pancarte brandie, couverture de survie sur les épaules, ils étaient près d'un millier à dire non au réchauffement climatique. Parmi eux, Adrien.
7: On se force à être optimiste, même si tout nous pousse à ne pas l'être.
6: À ses côtés, son fils Gaspard, a seulement 13 ans, lui aussi regarde l'avenir avec inquiétude.
8: Je me rends compte que si on n'agit pas tous ensemble, la planète peut basculer.
6: Tous les manifestants n'avaient pas de pancarte, certains avaient choisi un autre symbole, un masque à l'effigie de...
9: Annie Genevard, ministre de l'Agriculture.
10: Emmanuel Macron, président tout le temps en vacances.
6: Des masques pour désigner ce qu'ils considèrent comme responsables du dérèglement climatique.
11: Le gouvernement et les gros décideurs, ce n'est pas aux citoyennes et aux citoyens d'en payer les pots, quoi.
12: Les scientifiques, ça fait 30 ans qu'ils alertent, ils continuent comme si de rien n'était.
6: Dans le cortège, beaucoup regrettent qu'après cet été, la question climatique soit déjà passée au second plan.
13: Bon, on est revenu au rengaine habituel, c'est-à-dire l'insécurité, l'immigration. Non, il faut qu'on remette le climat au centre de l'agenda politique.
6: Luc Sancet est responsable d'Oxfam Bayonne.
13: Les chiffres sont là quand même. Les homicides en 2025, c'est 8 fois moins que l'ensemble des décès, rien que sur cet été 2026.
6: 7300 personnes sont décédées de la canicule cet été.
4: Le réchauffement climatique largement imputé aux énergies fossiles, des énergies remises en cause pour une toute autre raison en Indonésie. Face à l'explosion des prix à la pompe, le gouvernement a lancé en juillet le déploiement à grande échelle d'un nouveau biocarburant diesel, le B50, un mélange 50% gazole, 50% huile de palme. Reportage à Jakarta de Léo Roussel.
14: Mettre de l'huile de palme dans son véhicule, l'opération intrigue et fait encore peur à certains automobilistes. Mais dans cette station essence de l'ouest de Jakarta, Tomino a pris l'habitude de faire le plein avec le nouveau biocarburant.
15: Pour l'instant, mon véhicule fonctionne parfaitement. Il faut juste penser à changer le filtre à carburant au bout d'un certain nombre de kilomètres. Sinon, ça risque de faire tout sauter un peu le moteur.
14: L'Indonésie veut réduire ses importations de pétrole depuis l'étranger. Premier producteur d'huile de palme au monde, le pays mise donc sur l'augmentation de la part du produit dans ses carburants. Une mauvaise nouvelle pour la lutte contre la déforestation, mais pas pour le portefeuille des usagers. À 6800 roupies indonésiennes le litre, soit environ 33 centimes d'euros, Darouche ne veut plus s'en passer.
16: Pour être franc, tant qu'on peut l'utiliser, on le fait. Parce que la différence de prix avec le diesel classique est très importante, jusqu'à 200 voire 300% moins cher.
14: Mais pour le directeur de l'ONG Comité pour l'élimination de l'essence au plomb, Ahmad Safruddin, la diffusion de ce nouveau carburant n'est pas la bonne solution.
17: La meilleure chose, ce serait d'accélérer sur l'électrification des moyens de transport routier. Les gens peuvent aussi changer leurs habitudes. C'est aussi une façon de réduire notre dépendance au pétrole.
14: L'Indonésie espère désormais exporter son biocarburant à l'étranger. La semaine passée, le gouvernement indonésien a également annoncé se préparer à développer massivement la filière du bioéthanol.
4: Léo Roussel à Jakarta. Deux fusillades meurtrières dans la nuit en Afrique du Sud. Une a fait 17 morts dans un bar à Johannesburg. Une autre, 10 morts près du Cap. Le temps aujourd'hui couvert dans le nord-ouest avec quelques gouttes possibles. Soleil voilé sur le reste du pays. Les températures cet après-midi de 20 degrés à Brest à 33 à Vichy. 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

0: Bonjour à toutes, bonjour à tous et bienvenue à mon invité, diplomate, voyageur, collectionneur, philanthrope et fondateur du Festival du Périgord Noir, Jean-Luc Soulé. Bonjour Jean-Luc.
1: Bonjour Ulysse.
0: Merci d'avoir accepté mon invitation. Alors, en me plongeant dans votre parcours et vos géographies pour préparer cette conversation, cher Jean-Luc, je dois vous avouer que j'ai eu un certain vertige. Depuis votre Périgord, vous avez véritablement ouvert les cartes et c'est peu dire que Marco Polo ou Sylvain Tesson n'ont rien à vous envier. Vous avez assuré des fonctions culturelles et diplomatiques en Hongrie, vous avez travaillé à l'Académie de France à Rome, c'est-à-dire la Villa Médicis, durant 5 ans, vous avez fondé il y a 43 ans un festival de musique classique devenu une institution, le Périgord Noir. Vous avez été maître de conférences à Sciences Po, vous êtes un expert et collectionneur de pierres précieuses, vous avez publié l'ouvrage « L'art de vivre en Hongrie » aux éditions Flammarion, et vous voyagez comme un forcené entre l'Europe orientale, le Moyen-Orient, peut-être l'Afrique. Vous allez nous parler de votre géographie, mais je commence donc par une question consistante, voire un peu assommante. Quelle est donc la boussole qui oriente votre quête ?
1: Alors, il faut d'abord dire que les Périgourdins viennent de terres pauvres. Donc, ils ne peuvent pas vivre de leur terre, ce qui pouvait être le cas éventuellement de nos grands-parents, de nos arrière-grands-parents. Donc, déjà, ça vous oblige à bouger. Il faut que vous alliez quelque part dans le monde. Bon, j'ai choisi, ou plus exactement, mes parents ont choisi pour moi plutôt Paris. J'y ai fait mes études dans des bonnes maisons et j'y ai pris le goût du voyage. Que j'avais déjà dans mon enfance, mais de manière, je dirais, conditionnée à ceux de mes parents. Et je suis parti pendant la première guerre Iran-Irak, la première guerre du Golfe, qu'on oublie parfois, qui est celle des années 80, entre l'Iran du nouveau régime chiite de Roménie et l'Irak de Saddam Hussein. Et je suis parti en Oman, en Sultanat d'Oman, comme observateur, de ces sujets, pour y faire ma coopération culturelle. Bon, il y avait d'autres objectifs derrière cela, mais en tout cas, j'ai eu la chance de beaucoup voyager dans cette région et de me passionner pour ce qui était du monde islamique, des deux côtés du fameux Golfe aujourd'hui, tantôt Golfe persique, tantôt Golfe arabique. Et j'ai pu aller au fond à la rencontre des différentes religions liées à l'islam, que ce soit les sunnites, les harédjites, les ibadites ou les chiites de l'autre côté, et l'Afrique qui faisait partie d'un grand empire qu'on oublie, celle du sultanat d'Oman, qui a été entre Zanzibar, qui relevait de l'autorité du sultan omanais, de certaines côtes du Baloutchistan. C'est un monde qui était encore tout à fait fascinant dans les années 80. Il s'est un peu transformé, évidemment, depuis. Mais je me souviens d'avoir vu à Dubaï encore les boutres dans le port et un immeuble, un seul immeuble de 7 étages. C'était Dubaï il y a déjà quelques années, début des années 80 pour être précis. Et voilà, j'ai conforté ce goût, cette histoire un peu familiale, mais surtout par personnel, par des voyages, des rencontres, un livre, et puis une fondation aujourd'hui que j'ai créée pour venir à l'appui de la reconstruction d'Alep en Syrie et d'Antioche, Antakya, en Turquie.
0: Et on va y revenir parce que c'est aussi l'objet de notre conversation. Mais alors, vous avez déjà devancé ma première question. Est-ce que vous pouvez nous brosser votre cartographie orientale, votre Orient, même s'il est un peu fantasmé?
1: Alors, comme Metternich, j'aurais tendance à dire qu'il commence sur la Léita. Vous savez, c'est un petit fleuve, une rivière, je ne sais pas d'un fleuve, mais une rivière qui se trouve à peu près à mi-chemin, d'ailleurs plutôt plus proche de Vienne que de Budapest, mais où il faisait commencer l'Orient. Mmh. Et c'est vrai, quand vous arriviez, en tout cas dans la Hongrie, post-communiste, tout juste post-communiste, des lendemains de chute du mur, vous aviez quelque part déjà la sensation d'un monde qui avait été congelé pendant toutes ces décennies, mais qui, d'un autre côté, était ouvert sur l'Orient. Et on voit bien d'ailleurs que les choix de la Hongrie de ces dernières années, et probablement encore d'aujourd'hui, est de se tourner vers la Turquie, cet empire ottoman fascinant qu'on a connu bien trop tard, si je puis dire, mais qui est marquant de par son histoire et de par ce qu'il en demeure, de cet appétit pour les rencontres religieuses, pour l'architecture dans ses formes les plus différentes, de ces mondes qui se côtoient, qui s'agressent souvent, et qui en même temps finissent par se respecter. Je pense aux Kurdes, aux Syriaques, on en parlera peut-être tout à l'heure. Mais
0: aux Arméniens.
1: Aux Arméniens, évidemment. J'y pensais, j'allais dire, j'étais il n'y a pas très longtemps au pied du Moussada, qui est la montagne de Moïse, qui est sur la Méditerranée, qui a été un des derniers réduits des Arméniens qui se sont battus contre l'armée ottomane pendant la Première Guerre mondiale en 1915, avec des supplétifs kurdes, qui s'appelaient les Amis d'hier. Mais il y a un petit village qui demeure, avec une église qui date de la fin du XXe siècle, ou peut-être de la deuxième moitié du XXe siècle en tout cas, qui est un village où souffle encore l'esprit de ce vieil empire ottoman qui savait conjuguer ces mondes qui se connaissaient très bien et qui en même temps savaient qu'ils devaient vivre ensemble. Ce monde a éclaté, première guerre mondiale, qui est vraiment le tournant, j'ai souvent expliqué à mes étudiants à Sciences Po, c'est que vous ne pouvez pas comprendre le monde d'aujourd'hui si vous n'analysez pas précisément la Première Guerre mondiale et surtout les traités qui ont suivi. Pour l'Empire ottoman, traité de Sèvres, puis traité de Lausanne. Et entre les deux, 1920-1923, vous avez un basculement du monde, la naissance de la Turquie moderne, la disparition de certaines traditions. J'étais en Cilicie, l'ancienne Cilicie, il y a donc très peu de temps, qui est cette province intermédiaire entre Adana et Antioche, en gros, qui est même un peu au-delà, et Urfa, qui est un centre religieux musulman extrêmement beau et séduisant. Et voilà, et ce monde-là, qui était un monde de rencontres, a bougé beaucoup.
0: Et où s'arrête votre Orient, vers l'Est ?
1: Mes souvenirs d'Asie centrale sont encore récents. L'Ouzbékistan, j'y suis allé il y a peu. C'est vrai que vous trouvez un autre monde qui est celui qui était des plaines mongoles qui s'est dispersé pendant des millénaires à travers cette région, puis l'Europe, les deux conquêtes mongoles qui ont laissé des traces très très très dures au XIIIe puis au XVe siècle. Voilà, j'ai quelque part, j'irais l'Asie centrale pour moi est le monde,
0: la bordure, le
1: territoire frontière. Je ne vais pas parler de frontière, mais de territoire plutôt.
0: Le moment où l'Orient devient l'Asie. Vous avez une appétence quand même particulière pour le sud-est de l'Anatolie, notamment la région du Tourabdin, que vous connaissez bien, et vous y étiez encore allé avant l'été. Alors, parlez-nous de ce coin-là du monde, précisément.
1: Alors, le Tourabdin est cette région très particulière qui se situe à l'est d'une ville qui s'appelle Mardin, qui est peut-être la plus

0: Yacoub, qui est une église du 4e, 5e siècle. Une église où vous voyez encore ce que les paléochrétiens, les premiers chrétiens, en tout cas de cette région, ont construit après les différents conciles, il y en a plusieurs, hein, mais en tout cas jusqu'au concile d'Éphèse, qui a proclamé donc la Vierge Marie Théotokos, hein, mère de Dieu, les églises syriaques se sont développées et sur la base des trois premiers conciles qu'elles acceptaient. Donc, après, les querelles sur la nature humaine et divine du Christ sont complexes. Je ne me lancerai pas dans le sexe des anges non plus, mais vous sentez encore cette particularité de cette région, donc Mardin, Nizib et Midyat. Midyat, qui est une ville aussi très réussie, très charmante, et moins connue que Mardin, et qui mérite elle aussi la visite. Et c'est autour de ces trois villes, dans une région qui fait 70 par 50 kilomètres, donc c'est 3500 kilomètres carrés, c'est rien.
1: Et tout ça autour d'un réseau de monastères. Vous avez mentionné le Mor Yacoub, il y a aussi le Derul Zafaran, le monastère du Safran, le Mor Gabriel, et je pense aussi à la petite ville fantôme Izbirak, Zaz. Je sais pas,
0: voilà. Oui, exactement, je n'y ai pas retourné cette fois-ci. Qu'est-ce qui est allé antérieurement? Et il y a la composante yézidi.
1: Ah oui, absolument. Je suis content que vous le mentionniez. Alors, kurde, yézidi, chrétienne, voilà, cette marmite-là, qu'est-ce qui vous touche là-dedans et qui fait que vous retournez régulièrement dans ce coin?
0: Je pense que c'est cet ancrage dans des religions de traditions très anciennes, de traditions qui ont été maintenues au-delà des conciles pour l'Église, au-delà des alliances nombreuses pour les Kurdes pour assurer la survie de leur entité, de leur ethnie, qui fait quand même une trentaine de millions de personnes à travers toute la région dont on parle. Et c'est Yézidi qui, eux aussi, vous êtes impressionné aujourd'hui de voir des villages au milieu des blés et des coquelicots, c'était au mois de juin, au mois de mai plus exactement, avec des petits temples coniques ornés de fils de laine ou de petits morceaux de papier ou de plastique flottant au vent, et de grandes maisons en pierre brute, format rectangulaire, qui subsiste malgré le départ de la plupart de ces yézidis qui ont émigré beaucoup en Allemagne. Cette région-là, ils ont été un peu moins touchés, massacrés, il faut bien le dire, qu'ils l'ont été en Irak.
1: En 2014, oui. Bien sûr.
0: Voilà, et il en reste, et on retrouve de temps en temps surtout des femmes qui reviennent entretenir leur tombe. Qu'est-ce qu'il y a de plus poignant que j'ai vu dans cette région? Vous voyez de vieilles tombes, mais encore entretenues, qui sont dans des villages au milieu de nulle part. Et vous quittez un monastère ou une église syriaque et vous tombez sur ces vieux villages quand vous prenez les petites routes pour aller d'une ville à l'autre. Et je veux dire que c'est ça qui, quelque part...
1: On va lâcher le micro et repartir sur les routes orientales tout de suite.
0: Avec vous, volontiers.
1: Et alors, qu'est-ce que vous allez chercher concrètement dans ces mondes? Est-ce que vous allez pour les aider, pour faire du mécénat? Ou est-ce que vous avez aussi plutôt la démarche du voyageur témoin? Est-ce que c'est de la diplomatie?
0: Il y a sans doute un peu de tout cela. J'ai donc l'esprit d'un diplomate que je fus, du témoin que je demeure de ces mondes qui résistent à la transformation, à la disparition, à l'oubli. Et puis, le philanthrope, même si j'aime pas trop ce terme, mais qui a créé une fondation récemment à Bruxelles, dont je parlais tout à l'heure, pour évoquer...
1: Comment elle s'appelle, cette fondation?
0: Elle s'appelle Restaurer l'espoir à Alep et Antakya et Antioche. Et en anglais, on lui donne les deux, Restore Hope in Alep and Antakya. Et cette fondation commence à mobiliser des fonds pour pouvoir travailler avec Alif, notamment à Alep. On a identifié des projets très concrets portant sur une maison prophète de jésuites qui va devenir un centre d'activités variées, un madrasa, une école coranique qui couvre toutes les époques depuis Byzance au 7e siècle jusqu'à la période ottomane au 19e, et une clinique ottomane qui était destinée à lutter contre la tuberculose au 19e siècle. Parce qu'il ne faut pas voir ce monde comme un monde qui était en retard.

0: il a pu quelque part paraître en décalage avec l'Occident pendant de très nombreux siècles, mais à partir du 18e, du 19, mettons de la première moitié du 19e, ce monde ottoman a évolué tout en gardant sa personnalité, a su capter ce qu'il y avait sans doute de plus valorisant dans le monde moderne avec lequel ils étaient confrontés, dans le monde occidental, par parenthèse, avec lequel ils étaient en confrontation, moins au 19e qu'ils l'étaient par le passé, mais qui avaient capté cette modernité. Donc c'est un empire qui est fascinant, et là c'est l'historien que je suis aussi à mes heures.
1: Alors vous avez aussi une tendresse particulière pour le patrimoine. Pour votre festival du Périgord Noir, vous accordez une place primordiale à la mise en valeur du patrimoine périgourdin, notamment les abbayes et les églises de la région. Et lorsque vous partez au fond de l'Anatolie, vous partez visiter des églises syriaques, vous nous le raconter, des monastères, et je pense aussi à l'église grecque-orthodoxe d'Antioche, que vous aidez à restaurer depuis le tremblement de terre de 2023 en Turquie, ou par exemple les chapelles du Troodos à Chypre. D'où vous vient, Jean-Luc Soulet, cette sensibilité pour la vieille pierre ?
0: Là, on revient à mes origines périgourdines. Je suis né au pied de Lascaux, de la grotte de Lascaux. La maison familiale est là, à 300 mètres à vol d'oiseau de Lascaux. Donc, quelque part, j'éprouve un peu dans mes gènes, j'ai ramassé des cailloux, des morceaux d'os taillés dans mon enfance, et je retournais, il y a quelques mois, à Göbekli Tepe et au nouveau site de Karahan Tepe, qui sont des sites pré-néolithiques, mais d'il y a 13 000 ans. Ouais. 13 000 ans. Lascaux, c'est 20 000 ans, hein, pour situer un peu la longue durée. Donc, je suis très sensible à cet univers du patrimoine, quelle que soit sa forme, qu'elle soit sous forme de fresques rupestres sur la paroi des grottes en Périgord. Il y en a plusieurs, il y a Fontgaume, il y a Combarel, outre Lascaux, qu'on ne peut plus visiter. Mais j'ai travaillé 10 ans aussi dans mes activités professionnelles sur la reconstitution d'un troisième facsimilé de Lascaux, c'est-à-dire de ce qu'on appelle le Centre international d'art pariétal, qui m'a beaucoup mobilisé aux côtés des collectivités territoriales et de l'État pour cette fin.
1: Nous avons aussi un sujet commun, vous et moi, Jean-Luc Soulet, c'est l'attrait dont vous témoignez depuis le début de cette discussion pour, on va dire, toutes les minorités culturelles dans l'angle mort des intérêts médiatiques. Vous êtes passionné pour les musulmans Bektachi d'Albanie, pour les Sicules de Transylvanie, les Rutènes de l'Ukraine subcarpathique, et puis bien sûr plus à l'est vers l'Orient, les Syriaques, les Kurdes, les Yézidis. Qu'est-ce que raconte toute cette mosaïque de cultures et de peuples pour vous ?
0: Elle raconte un monde qui disparaît sous l'uniformité des modes de consommation, des modes de pensée, de la même source abreuvant des propos décousus, sinon peu intéressants, des réseaux sociaux. Et ce monde-là, qui commence évidemment à avoir pris largement sa place dans l'univers, n'est pas celui qui permet aux minorités, telles que vous les mentionnez, d'exister. En revanche, quand vous allez sur le terrain, quand vous les voyez, vous pouvez échanger avec un archevêque syriaque en lui demandant, quand vous êtes avec quelques amis, de vous donner sa bénédiction. Vous pouvez parler avec lui en anglais. Je ne parle pas l'araméen, hein, qui est une langue sémite, mais d'une complexité dans laquelle je ne me lancerai peut-être pas aujourd'hui. Mais en tout cas, c'est une langue extraordinaire, et on entendra peut-être tout à l'heure un des chants araméens de la liturgie syriaque, puisque je rappelle que les Syriaques, qui sont une des nombreuses religions rassemblées sous l'étymologie chrétien d'Orient, parlent dans leur rituel d'une langue qui était la langue du Christ. Une petite variante, comme le patois périgourdin finalement est à l'occitan. Et je pense que si le Christ revenait parmi nous, il comprendrait les Syriaques.
1: Ah, je ne vous avais pas dit qu'il parlait périgourdin.
0: Certes non. Certes, non, on n'aura pas cette ambition.
1: Je vous ai coupé, donc vous parliez des minorités, de ce monde cette résistance à l'homogénéisation du monde.
0: Prenons l'exemple dont vous parliez de l'Europe centrale. Cette Europe centrale, donc un pas vers l'Orient, et quand vous découvriez dans cette période, encore une fois, d'après chute du mur, qui a été une rupture évidemment essentielle, quand vous découvriez les régions des contreforts des Carpates, que ce soit du côté hongrois, du côté ukrainien, du côté roumain ou du côté slovaque, vous étiez frappé de voir une culture commune au-delà des religions, hein, entre les gens qui habitaient ces quatre pays. Et certains de mes interlocuteurs, maintenant malheureusement ils ne sont plus là, m'ont dit j'ai changé au cours de ma vie, sans quitter mon village, 5 fois de nationalité. Et c'est ce qui vous rend quelque part un peu attentif à cette histoire, c'est que vous dites, voilà, le monde aujourd'hui a décalé ça, la nationalité a peut-être plus la même importance, encore que on voit les nationalismes à l'œuvre de manière encore plus féroce, j'allais dire que jadis, et ces grands mondes qui étaient les empires, hein, empire austro-hongrois dont je suis en train de vous parler, empire ottoman qu'on évoquait. Empire russe, qu'on voit toujours à l'œuvre, et là aussi ça s'explique par son histoire dans la longue durée, et ces empires, évidemment, étaient en confrontation permanente, mais en même temps ils avaient des formes d'intangibilité, puisque leurs frontières bougeaient assez peu. Bon, après la Bucovine a pu passer, mais après la Première Guerre mondiale, hein, de région de Roumanie aujourd'hui partagée avec l'Ukraine.
1: Ils savent ce que Virgil Gheorghiu appelait le malheur géographique. En une phrase, si vous pouvez répondre, quel est le mot d'ordre qui vous accompagne? Le slogan ou la citation?
0: Faire du monde un espace de tolérance et de rencontre.

Merci vivement, cher Jean-Luc Soulet, pour cet émouvant témoignage de vos amours géographiques et de votre engagement pour les minorités culturelles et notamment pour les chrétiens d'Orient. Je sais que beaucoup de nos auditeurs y seront très sensibles. Nous nous quittons donc sur un chant syriaque, une liturgie syriaque. C'était Chrétiens d'Orient, une émission d'Ulysse Manès, réalisée par François Connac, coordonnée par Roxane Nata. À la technique aujourd'hui, Dofar Guéride. Bon dimanche et à très vite.

0: Bonjour, sur France Culture, en ce dimanche matin 8h30, c'est Jean-Luc Gadreau qui est avec vous pour Solae, le rendez-vous protestant proposé par la Fédération protestante de France. Le cinéma est sans doute l'un des plus grands récits de notre époque. Depuis plus d'un siècle, il met en scène nos rêves, nos peurs, nos combats, et puis nos espérances évidemment. Et parmi ces sources d'inspiration les plus fécondes figurent la Bible, de Moïse à Jésus, de Jeanne d'Arc au pasteur tourmenté du cinéma nordique notamment, des grandes fresques hollywoodiennes aux films d'auteurs les plus intimistes, le christianisme n'a cessé d'être filmé, interprété, questionné. Mais que dit réellement le cinéma de la foi chrétienne? Comment représente-t-il Dieu, le Christ, les églises et ceux qui les incarnent? Que révèlent ces images de notre rapport contemporain aux religieux? Pour en parler, nous recevons aujourd'hui Jacques Champeau, président de l'association Profil, à l'occasion de la publication de l'ouvrage collectif « Le christianisme dans l'œil de la caméra, Bible, Église et cinéma ». Bonjour Jacques.
1: Bonjour Jean-Luc.
0: Avant d'ouvrir ensemble ce livre, je parlais de Profil à l'instant en disant que vous étiez le président de cette association. Ce serait peut-être bien de nous en dire quelques mots rapidement.
1: Oui, alors Profil, c'est une association qui a été créée en fait il y a un peu plus de 30 ans maintenant par un pasteur, Jean Demont, qui vient de nous quitter d'ailleurs il y a quelques semaines.
0: C'est l'occasion d'ailleurs d'une certaine façon de lui dédier cette émission et à toute sa famille.
1: Oui, tout à fait. C'est un homme qui était à la fois un pasteur et un homme de médias et qui a voulu en fait un peu réconcilier les protestants avec les images, oui, notamment avec les images du cinéma. Et donc il a créé cette association avec pour but d'avoir des groupes qui se réunissent et qui discutent de films qui sortent et qui donc décrivent un peu l'actualité du monde. C'était ça un peu son idée, voir le monde à travers le cinéma.
0: Il y a de nombreux groupes.
1: Oui, alors aujourd'hui, il doit y avoir une quinzaine de groupes et plus de 300 membres. Donc la petite association a grandi. Et c'est des groupes donc, qui se réunissent tous les mois. On choisit en général un ou deux films. Chacun va les voir de son côté. Et on discute ensuite pendant une heure ou deux.
0: Et puis donc, il y a ce livre qui est sorti à l'occasion du dernier Festival de Cannes aux éditions Olivetan. Alors je l'avais évoqué dans l'émission que nous avions fait en direct du festival, et puis j'avais envie d'aller plus loin avec vous ce matin. Comment est née l'idée de cet ouvrage? Pourquoi avoir choisi d'ailleurs aussi une écriture collective?
1: Alors, comment est née l'idée de cet ouvrage? En fait, nous publions chaque trimestre une revue.
0: Vue de profil,
1: une vingtaine de pages.
0: C'est une excellente revue, j'en profite pour le dire. Les auditeurs qui seraient intéressés peuvent possiblement...
1: Tout à fait, s'y abonner, même s'ils ne sont pas membres de Profil.
0: On peut la recevoir par Internet en plus.
1: On peut la retrouver par Internet sur notre site. Et c'est une revue qui est quand même référencée à la Cinémathèque Nationale.
0: Donc
1: nous en sommes très fiers. Mais on a voulu un peu aller au-delà de cette revue. Alors on s'est demandé sous quelle forme, ça pouvait être des numéros spéciaux, etc. Et puis, en fait, par l'approche de l'ouvrage collectif, on s'est dit qu'on pouvait sans doute faire un livre qui couvre non seulement l'aspect inspiration du cinéma par la Bible, qui est un aspect qui est fondamental bien sûr, mais aussi comment le cinéma parle du christianisme en général. Le christianisme, c'est les églises, c'est les prêtres, c'est les fidèles, c'est les grandes figures, etc. Donc on s'est, finalement, il y a une quinzaine d'auteurs. Il a fallu quand même faire un squelette, peu près, du livre. Ensuite, on s'est réparti les chapitres. Et alors là, l'ouvrage collectif, évidemment, ça a un inconvénient, c'est que le style n'est pas forcément le même d'un chapitre à l'autre. Ça a par contre deux avantages, c'est que d'un côté, il y a une diversité de points de vue, et d'autre part, il y a un côté pratique, c'est que c'est difficile pour une personne seule de voir 300 ou 400 films, en un temps raisonnable, tandis qu'en voir 30, 40, 50 et sélectionner là-dedans, ça devient possible, et c'est un peu ce qu'on fait chacun des auteurs.
0: Donc on est plus proche aussi d'un regard réel, concret de chacun sur ces films.
1: Tout à fait, c'est-à-dire que je crois que tous les films dont on parle, les gens l'ont vu, les auteurs l'ont vu. Donc c'est effectivement un regard très concret sur ces films. On n'a pas simplement consulté Wikipédia.
0: Voilà, c'est ça. Pourquoi la Bible a-t-elle constitué, dès les origines du cinéma, une source si importante, selon vous?
1: Alors, je crois qu'il faut distinguer l'Ancien Testament et le Nouveau Testament. L'Ancien Testament, je crois que la raison en est très simple, c'est une mine de scénarios.
0: Mais oui, il y a plein de héros.
1: y a plein de héros, il y a des situations dramatiques, il y a même des catastrophes.
0: Oui, on
1: peut faire du grand spectacle. Moïse, c'est dès le début du cinéma pratiquement un personnage fantastique. Ah, hein. Oui. Donc, l'Ancien Testament, on prend une histoire, presque toutes les pages, vous avez un scénario dessus.
0: Oui, oui, oui.
1: Vous avez des personnages comme Samson, vous avez des personnages comme Salomon, comme David, évidemment.
0: Le roi David.
1: Noé, etc., qui inspire.
0: Ouais.
1: Même en restant relativement près du texte, vous pouvez déjà en faire beaucoup.
0: Oui, oui, on a les ingrédients du cinéma populaire, en fait.
1: On a les ingrédients, et ceci, ça a commencé très tôt, en fait. Cécile B. DeMille, par exemple, qui est le grand spécialiste des péplums bibliques, il a fait deux fois les 10 commandements.
0: Ouais,
1: il en a fait un dans les années 20, en muet, il en a repris dans les années 50.
0: Je crois que ça a été mon premier film au cinéma.
1: C'est vrai ?
0: Mes parents m'avaient emmené voir, j'étais gamin, les 10 commandements.
1: Les citations. Alors, il y a John Huston, par exemple, qui lui voulait alors carrément faire toute la Bible en plus de 10 heures. Bon, alors, le résultat final a été un peu plus court, de 3 heures.
0: Ah, oui.
1: Enfin, c'est déjà quelque chose. Et ça continue, en fait. C'est pas uniquement dans les années 50-60. On trouve aujourd'hui des films comme le Noé d'Aronofsky l'Exodus de Ridley Scott dans les 10 dernières années. Quoi.
0: J'ai eu le plaisir d'entendre Darren Aronofsky à Locarno cet été parler justement de Noé. C'était très intéressant de voir comment ce récit avait marqué cet homme au point, longtemps après, de vouloir le mettre au cinéma.
1: Oui, surtout qu'il en a fait en plus une vision très écologique.
0: Et très actuelle. Ouais.
1: Ah, c'est très très actuel.
0: Le Nouveau Testament.
1: Alors, le Nouveau Testament, c'est un problème beaucoup plus difficile pour les réalisateurs, les cinéastes, parce que contrairement à l'Ancien Testament, il n'y a pas beaucoup de scénarios. C'est à part évidemment la Passion du Christ, qui est
0: évidemment
1: dramatique, mais sinon le reste, c'est la parole du Christ. Mmh. Donc, illustrer cette parole, c'est pas si simple que ça.
0: Oui.
1: Et puis, il y a le deuxième problème que pose le Nouveau Testament au cinéaste, c'est la personne du Christ.
0: Et oui, elle-même.
1: Ouais, parce qu'elle-même, c'est un homme-dieu.
0: Comment
1: on représente quelqu'un qui est homme et Dieu? Alors, la peinture, évidemment, on a les sources de la peinture.
0: Ouais.
1: D'ailleurs, comme presque toujours au cinéma, le cinéma, au début, il s'est inspiré d'œuvres, de la peinture, il s'est inspiré d'œuvres ou du théâtre.
0: Ouais, ouais.
1: Donc, on a repris un peu les mystères qui se jouaient dans les églises. Et puis, on a créé un Christ très sulpicien, c'est-à-dire le personnage blond aux yeux bleus.
0: Ouais, c'est ça. Est-ce que cette image de Jésus a beaucoup évolué au fil des temps ?
1: Alors, elle a évolué quand même au fil des temps, mais assez tardivement, finalement. Oui. Jusque dans les années 70, vous prenez par exemple le film de Franco Zeffirelli, Jésus de Nazareth.
0: Oui. On est dans la même...
1: Totalement sulpicien. Quoi.
0: Oui.
1: Donc, il faut attendre essentiellement, c'est Pasolini, avec l'Évangile selon saint Matthieu,
0: on
1: fait un peu la rupture.
0: Oui.
1: Parce que là, vous avez quelqu'un de brun, vous avez quelqu'un qui est beaucoup plus sémite en termes de...
0: Oui.
1: Et puis, vous avez une vision de l'Évangile qui est beaucoup plus centrée sur ce qui est autour, sur les disciples, etc., plutôt qu'uniquement sur cette espèce de...
0: Ouais.
1: de... Donc, effectivement...
0: Il y a le noir et blanc.
1: Alors, il y a le noir et blanc qui
0: rajoute sans doute quelque chose.
1: Et puis, récemment, on a eu des choses qui posent des questions différentes, comme par exemple le film Histoire de Judas, Rabba Amor Sabach, qui, lui, est vraiment... pose la question de Jésus vu dans l'autre angle.
0: Ouais, très intéressant. Ouais,
1: oui,
0: je me souviens de ce film.
1: Alors, je ne parle pas des Monty Python, par exemple, avec David Bryan, ou des comédies musicales qui ont lieu aussi. C'est aussi une grande source d'inspiration. Jésus-Christ superstar. Mais il fallait sortir un peu du moule sulpicien. Quoi.
0: L'influence biblique ne se limite pas aux films explicitement religieux. Il irrigue aussi beaucoup de genres très populaires. Vous venez de l'évoquer avec les comédies musicales.
1: Alors, les deux grands genres, je dirais, qui se sont vraiment beaucoup inspirés des récits bibliques, c'est le western et c'est ensuite la science-fiction. Alors le western, pourquoi ? Parce que le western, à la base, c'est la conquête de l'Ouest. Et la conquête de l'Ouest, c'est la conquête de la terre promise par les Américains. Donc déjà, dans leur histoire, ils avaient ce mythe. Donc, très naturellement, quand on voit des films de John Ford, etc., ils vont à la conquête de cette terre promise. Donc là, on est vraiment dans le récit biblique. Puis il y a une deuxième chose dans le western, c'est que, en tout cas dans les années 40-50, c'est vraiment... Le bien contre le mal.
0: Oui, c'est ça.
1: C'est des films assez manichéens de ce point de vue-là, même s'ils sont très beaux.
0: Oui, moi j'aime bien regarder un bon western.
1: Aussi, j'aime bien un bon western. Mais on sait ah, en oui. général très bien qui est le bon et qui est le méchant.
0: Ouais, ouais. Il y a le rôle du pasteur, on reviendra sans doute
1: alors,
0: dessus,
1: il y a souvent
0: dans
1: des
0: les westerns,
1: aussi,
0: il y a beaucoup de pasteurs.
1: Beaucoup de pasteurs
0: la Bible est là.
1: Voilà, la Bible est là, les assemblées aussi qui font chanter pour construire une église, etc. Et la science-fiction, quand on voit les grandes sagas comme Star Wars, comme Dune, comme Matrix, on retrouve d'une part ce bien et ce mal, et on retrouve une autre notion qui est la notion messianique.
0: Oui.
1: On attend un Messie.
0: Oui.
1: Et on attend un Messie qui va délivrer un peuple. Alors, c'est une notion de Messie, d'ailleurs, qui est plus celle de l'attente du Messie par les Juifs au temps de Jésus que, je dirais, du vrai Messie. Mais c'est vraiment l'attente, effectivement, d'un Messie.
0: Jacques Champeau, je vous propose d'écouter un extrait sonore dans sa version originale, puisqu'on parle des films. Alors, bien sûr, on n'a pas les images à la radio, mais on peut écouter, et c'est intéressant aussi d'écouter un film. Un film que vous avez choisi, qui date de 1950, il est signé de Roberto Rossellini, Stromboli, un classique du néo-réalisme italien. Alors, pour situer les choses, c'est l'histoire d'une jeune lituanienne nommée Karine, qui épouse un pêcheur italien pour quitter un camp de réfugiés de l'après-guerre, mais qui découvre un enfer insulaire dominé par un volcan menaçant. Et alors nous sommes à la scène finale où Karine, qui est jouée par Ingrid Bergman tout de même, est en plein désespoir, décidée à fuir l'île volcanique et son mari. Elle est épuisée par l'hostilité des habitants, l'éruption menaçante du volcan. Elle tente alors une ascension exténuante des flancs du Stromboli. Enceinte, seule, Karine marche à travers les pierres, les vapeurs soufrées. Il y a tout ça dans le film que l'on voit. Elle perd ses affaires, s'effondre d'épuisement près du cratère. Et au réveil, face à la démesure de la nature et à sa propre solitude, elle traverse une crise spirituelle intense, en quelque sorte. Elle s'abandonne et elle adresse un cri poignant à Dieu, implorant la miséricorde et le secours au milieu de sa détresse. Alors je vous propose d'écouter et puis après je vous laisse réagir peut-être à cet extrait.

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0: Dieu, la miséricorde. Alors, on a entendu la version italienne.
1: Oui, alors c'est très intéressant parce que c'est en fait, c'est vraiment le cri d'une femme qui au départ est très loin de l'Église en fait, et qui est touchée par la grâce, par la foi, sur cette montagne où elle est terrorisée d'une certaine manière, mais où en même temps elle voit la beauté du spectacle. Et ce qui est intéressant aussi dans l'extrait, c'est que ça se passe au sommet d'une montagne. Oui. Et le sommet d'une montagne, classiquement dans la Bible, on se rapproche de Dieu. Hein, c'est Moïse qui reçoit les 10 commandements. Voilà, Dieu parle plus facilement quand on est sur la montagne.
0: Alors je vous propose de quitter maintenant les récits bibliques pour avancer dans le livre et regarder ceux qui se réclament du christianisme. Il y a des grandes figures chrétiennes qui ont inspiré le cinéma et le livre en parle également.
1: La championne toute catégorie, c'est Jeanne d'Arc. Hein, Jeanne d'Arc, quand vous regardez le nombre de films qu'elle a inspiré, c'est fantastique. Au moins une cinquantaine de films, dont quand même quelques chefs-d'œuvre par des cinéastes comme Dreyer, comme Bresson, comme Rivette, Bruno Dumont, etc. Je dirais le deuxième sur le podium, ouais. C'est François d'Assise. Ouais. François d'Assise avec notamment les deux chefs-d'œuvre de Rossellini et de Pasolini. Et troisième sur le podium, Thérèse de Lisieux. Oui. Notamment avec le film d'Alain Cavalier. En fait, les Français se placent bien. Quoi. Oui. Deux Français, deux saintes.
0: Et en même temps, les protestants, eux, sont un peu moins présents. À
1: alors, les protestants sont beaucoup moins présents. Ah, oui. C'est triste à dire, mais...
0: Est-ce que c'est une question de culture, d'imaginaire, de discrétion?
1: Je pense qu'ils viennent aussi plus tard. C'est-à-dire qu'en fait, les grandes figures, c'est plus facile d'en faire des héros au Moyen-Âge que dans une période plus récente. On a quelques films sur Luther, sur Albert Schweitzer, sur Dietrich Bonhoeffer.
0: Mais ce n'est pas forcément des super films excellents.
1: C'est des films qui sont en général de bonne qualité oui, hein, oui. Mais qui ne sont pas enthousiasmants comme ceux sur Jeanne d'Arc, par exemple.
0: Une partie importante du livre est consacrée aussi aux prêtres, aux pasteurs également, et puis aux communautés religieuses. Les couvents, j'ai noté ça, par exemple, constituent un décor assez prisé par le cinéma.
1: Oui, alors c'est assez curieux, quand on s'est plongé là-dedans, on s'est aperçu que le couvent était vraiment une source d'inspiration très forte pour le cinéma. Alors on s'est posé la question, pourquoi ? Alors il y a plusieurs raisons. D'abord, alors je ne sais pas ce qu'il faut dire d'abord, mais en tout cas, c'est un sujet qui a suscité la polémique entre finalement le côté, l'image idéalisée du couvent, et puis ce qui peut être sa réalité parfois sordide. Ouais, on a des grands films comme ça, comme Suzanne Simonin, la religieuse de Diderot, ou bien plus récemment les Magdalene Sisters. Et puis la deuxième raison, c'est que c'est un lieu mystérieux. Ouais. Et donc du coup, c'est
0: une ambiance.
1: Et un lieu mystérieux auquel on n'a pas accès, et donc où on fantasme. Et il y a eu tout un courant, bon c'est anecdotique, on n'en parle pas trop dans le livre, mais dans les années 70, de films érotiques qui se passaient dans les couvents.
0: Ah oui, parce que ça fait fantasmer. Et oui, forcément. Ouais, ouais. Et puis la robe, l'habit.
1: Et puis la troisième raison, alors là plus positive, c'est que c'est un lieu à la fois singulier et souvent très beau.
0: Bien sûr.
1: On aime aller visiter une abbaye. Si vous prenez par exemple le film de Philippe Greening, Le Grand Silence, c'est un film qui dure quand même plus de 3 heures, où il ne se passe rien dans la Grande Chartreuse, mais on est subjugué par la beauté.
0: Par les lieux, vous distinguez aussi dans le livre justement les représentations des prêtres catholiques et celles des pasteurs. Ça n'est pas un même chapitre.
1: Non, alors on a fait deux chapitres. C'est un choix. Alors c'est d'abord un choix pratique. C'est-à-dire qu'en fait, on s'est aperçu que faire un seul chapitre aurait été monstrueux. Et puis, il y a quelques raisons qui les différencient un peu entre les prêtres et les pasteurs. Je dirais que le prêtre catholique, il commence sa carrière au cinéma avec une image vraiment très positive. Il est souvent représenté par un guide moral, très rarement attaqué. Ce qui est d'ailleurs renforcé aux États-Unis par le code Hays qui interdisait de s'attaquer à la religion. Mais si vous prenez par exemple Don Camillo à la même époque, c'est une image très...
0: Alors il est attaqué, mais c'est lui quand même qui l'emporte d'une certaine façon, qui a le bon côté.
1: Et il faut attendre les années 60 pour qu'on commence à voir apparaître des prêtres avec plus de doutes, plus tourmentés, comme par exemple Léon Morin, prêtre de Louis Malle, ou Sous le soleil de Satan de Maurice Fiala. Et puis, il faut attendre les années, alors 2000, je dirais même plutôt 2010, carrément avoir des films très virulents qui s'attaquent alors aux scandales sociaux, sexuels dans l'Église catholique, comme Spotlight ou Grâce à Dieu de François Ozon.
0: Alors les pasteurs.
1: Alors le pasteur, c'est un peu différent. Il suit un peu la même trajectoire, mais il est déjà, je dirais, plus attaqué très tôt. Oui. Si vous prenez un film comme La Vie du chasseur de Charles Laughton, oui. un grand film, mais le pasteur est un odieux dans ce oui.
0: C'est celui avec les tatouages.
1: Voilà, oui. Et c'est un film qui date des années 55. Oui. Donc il y a eu moins, l'évolution a été moins forte. Et il y a aussi quantité de bons pasteurs bienfaisants, La Colline aux mille enfants, par exemple.
0: Oui, il y a ces récits où des pasteurs sauvent justement pendant la Seconde Guerre mondiale.
1: Même le couple de pasteurs dans L'Amour à mort oui. d'Alain Resnais, ouais, qui sont très positifs.
0: Très beau, avec un final magnifique.
1: Ah, c'est superbe. Et puis il y a aussi des pasteurs alors tourmentés. Hein, et ça, c'est évidemment la caractéristique des films de Bergman. Oui. On en voit plusieurs, oui, notamment dans Les Communions, où on a un pasteur qui est en proie au doute.
0: Au doute, oui, oui. C'est ce que j'évoquais avec ces représentations des pasteurs dans le Nord, enfin dans les pays scandinaves. On peut penser à des séries aussi, Au nom du Père, dans la même veine.
1: Donc là, il y a une évolution assez forte, finalement, des prêtres et des pasteurs.
0: À propos de pasteurs, un autre extrait sonore, si vous le voulez bien, c'est Moby Dick, en 1956, réalisé par John Huston, justement, la scène de la prédication du pasteur Maple, ou du père Maple, en fonction de la façon dont le titre est traduit. Il est interprété par Orson Welles, doublé dans la version française, puisque c'est elle que nous allons écouter par le comédien Jacques Erwin, plutôt très bien doublé d'ailleurs. Le pasteur monte dans une chaire assez unique en forme de proue de navire.
1: Je l'ai vue d'ailleurs, elle est dans le temple de Nantucket.
0: Ah. Donc elle est tissée en hauteur par des cordages, il gravit une échelle de cordes qu'il retire ensuite, il s'isole ainsi du reste du monde, comme un capitaine en quelque sorte sur son bâtiment. Et le pasteur raconte le récit biblique de Jonas et du gros poisson. Nous écoutons le début justement de cette prédication, et puis le final, la scène en fait dure 4 minutes 30, donc on vous épargne la totalité, sinon nous arriverions déjà à la fin de l'émission. Juste un petit extrait.
2: Et maintenant, voyez Jonas soulevé comme une ancre et que l'on jette dans les flots, dans les affreuses mâchoires qui l'attendaient. Oui, l'éternel délice deviendra sien lorsqu'il se couchera pour son dernier souffle en disant « Ô Père, mortel ou immortel, voici que j'agonise. Je me suis efforcé d'être à toi plutôt que d'appartenir au monde ou à moi-même. Et ceci n'était rien. Je te laisse toute l'éternité. Car quel est l'homme qui voudrait vivre ici-bas de la vie de son Seigneur ?
0: Moby Dick en 1956, Jacques Champeau.
1: Oui, ben c'est un livre. Alors c'est un livre d'abord, bien sûr, c'est un livre de Melville. C'est un livre fantastique et c'est un film fantastique et qui parle effectivement de la du hubris, de la folie d'un homme, le capitaine Ahab qui essaie de poursuivre. On ne sait plus si c'est la baleine, si c'est le diable ou si c'est Dieu en fait auquel il en veut. Et donc très tôt dans le film, en fait, c'est tout à fait au début quasiment ce sermon. Le pasteur, il a l'air à la fois aimé et craint par ses ouailles, et donc il prononce cette espèce de prêche très très solennel, très fort sur l'histoire de Jonas dans un temple qui est absolument couvert. On voit sur les murs d'ex voto à la mémoire des capitaines ou des marins qui ont péri dans la chasse à la baleine, puisque toute la ville lui dit ça. Mmh. Donc c'est à la fois très réaliste et un symbole
0: extrêmement fort,
1: très
0: magnifique. Dans le livre, vous évoquez également les institutions et les fidèles au travers des églises.
1: Oui, parce que en fait, les églises, ce sont des institutions. Et des institutions, un peu comme toutes les institutions.
0: Faillibles.
1: Faillibles. Et puis des institutions, souvent, ça veut croître.
0: Ouais.
1: D'où les missions, ou d'où les croisades.
0: Ah oui,
1: les missions et les croisades, ça fait... Ça fait beaucoup de sujets de films. Ouais, ouais. Pas toujours très édifiants, mais en tout cas, souvent palpitants.
0: Ouais.
1: Et puis ces institutions, elles veulent se protéger ou elles veulent conserver leurs fidèles. Donc, c'est les guerres de religion, par exemple. Et là aussi, les guerres de religion, ça a créé pas mal de films. Et puis, elles veulent se protéger aussi contre tout ce qu'on pourrait dire de mal d'eux. Donc, il y a aussi cet aspect-là. Et puis, dans le, je dirais, dans la façon dont le cinéma a abordé aussi les églises, il y a aussi toutes les questions de l'église et le pouvoir, ou l'église et la science, avec des films sur Galilée, par exemple, où s'arrête le pouvoir de l'église, où commence la vérité de la science. Donc, tout ça a fait pas mal de films. Et puis, évidemment, on citait aussi récemment des films sur les valeurs morales que prône l'Église et que, quelquefois, elle oublie un peu de s'appliquer. Quoi.
0: Après avoir vu tous ces films, alors bien sûr, on invite les auditeurs à lire l'ensemble du livre, là, on effleure les choses. En tout cas, vous, à titre personnel, que révèle finalement le cinéma sur le christianisme, selon vous ?
1: Je crois que c'est un petit peu comme pour tout le reste. Le cinéma, il révèle beaucoup de choses, c'est-à-dire qu'il révèle les aspects très positif de l'homme et des églises et du christianisme, et puis parfois les aspects moins positifs, les dérapages, etc. Le cinéma, c'est une extraordinaire chambre d'enregistrement, d'écho, et donc il se fait le témoin de ce qui va bien, de ce qui est enrichissant, de ce qui est enthousiasmant pour l'homme, puis de ce qui l'est moins. Quoi.
0: C'est pour ça que le cinéma est tellement intéressant et dans une autre perspective pour aussi entendre comment le monde résonne aujourd'hui, réagit.
1: Tout à fait. C'est la meilleure façon, je dirais presque, de plonger dans le monde. Parce qu'on a l'image. On a l'image au-delà du texte. Quoi.
0: Eh bien, merci beaucoup Jacques Champeau. Nous venons de l'entendre. Pendant plus d'un siècle, le cinéma a observé le christianisme sous toutes ses facettes, comme récit fondateur, source d'inspiration artistique, également comme institution, espérance, sujet de controverse. Il l'a parfois idéalisé, parfois critiqué, souvent interrogé en tout cas. Mais à travers ces images se dessine aussi une question plus profonde, celle de notre quête de sens, de justice, de grâce, de salut. Merci beaucoup Jacques Champeau d'avoir été notre invité à l'occasion de la parution donc de ce très beau livre que je vous recommande, Le christianisme dans l'œil de la caméra, Bible, Église et cinéma, un ouvrage collectif publié sous l'égide de l'association Profil aux éditions Olivetan. Nous restons dans le registre littéraire et des nouveautés pour vous rappeler la 5e édition du Festival protestant du livre qui accueillera les visiteurs qui souhaitent se faire dédicacer des ouvrages récents dans une ambiance conviviale. Rendez-vous samedi prochain, le 3 octobre, à l'Institut protestant de théologie, Faculté de Paris, au 83 boulevard Arago, de 14h à 20h. Tout au long de l'après-midi, dédicaces naturellement, mais aussi animation pour les jeunes, remise de 4 prix littéraires, table ronde, interview, et vous y serez, Jacques Champeau, avec ce livre dont nous venons de parler. J'aurai personnellement, moi aussi, le grand plaisir de signer mon nouveau livre, Je dînerai avec toi, qui sort à cette occasion aux éditions Biblio. Pour plus d'informations, rendez-vous sur le site festivalprotestantdulivre.com. Et puisque je recevais ce matin Jacques Champeau, président de l'association Profil, qui est aussi très activement associé au jury écuménique, je vous propose de nous quitter avec un morceau de la bande originale du film qui a reçu cette année à Cannes le prix du jury écuménique, également la Palme d'Or et pas mal d'autres prix. C'est Fjord, par le compositeur Kaspar Kari.

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La semaine prochaine dans Soleil, c'est la pasteur Joël Wettstein qui sera mon invité pour parler d'un récit extrêmement cinématographique que l'on trouve dans l'Ancien Testament, la Tour de Babel. Et sur Culture à 9h, ce sont vos informations suivies par Talmudic, présentées par Marc-Alain Wachnin. Moi, je vous souhaite un très très bon dimanche à chacune et chacun.

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4: Bonjour à tous, il est 9h. Le pape, face aux victimes de violences sexuelles dans l'église, Léon XIV, va rencontrer 7 d'entre elles à huis clos cet après-midi à Lourdes. Environ 260 marches et rassemblements pour le climat hier en France. Des milliers de personnes se sont mobilisées pour réclamer des mesures d'urgence et d'adaptation. Vive tension entre le Chili et la Chine. En cause, la présence d'une flotte de pêche industrielle chinoise au large des côtes chiliennes. Et puis, créer une nouvelle civilisation numérique, c'est l'ambition d'entrepreneurs et d'investisseurs américains de la tech qui ont décidé de concrétiser leur vision du monde en construisant une ville nouvelle en Uruguay. C'est l'un des moments les plus attendus de la visite du pape en France. Léon XIV rencontre cet après-midi à Lourdes 7 victimes de violences sexuelles dans l'église. Bonjour Bruno Duvic.
5: Bonjour.
4: Alors vous êtes à Lourdes et cette rencontre se déroulera à huis clos.
5: Ce sera une rencontre en tout petit comité, 10 personnes dans la salle, pas plus. Le lieu est tenu secret, 7 victimes, le pape, une personne pour la sécurité et le président du conseil pour la protection des mineurs au sein de l'église. Monseigneur Le Stan fera aussi office de traducteur. Léon XIV voulait une rencontre interpersonnelle. La sélection se veut la plus représentative possible. 4 hommes, 3 femmes, personnes agressées dans différents contextes, affaire Abbé Pierre, affaire Bétarame. C'est la conférence des églises de France et la Bref, un des organismes créés après le rapport Sauvé qui ont réalisé la sélection. Une réunion de travail a eu lieu dans le plus grand secret dans une institution religieuse de la banlieue parisienne.
4: Alors une sélection et un format, Bruno, qui provoque quelques crispations.
5: Pourquoi des personnes et pas des collectifs représentatifs? Cela revient, selon certains, à nier le caractère systémique des agressions. Autre écueil, le manque de transparence. Bien sûr, il faut préserver la confidentialité des échanges, mais que se passe-t-il ensuite? Le pape a entendu des dizaines de récits. Il faut avancer sur la prévention et la réparation, me disait une des victimes qui va voir Léon XIV. Une rencontre similaire s'est tenue en Espagne en juin. On n'en a jamais rien su. L'Église de France assure qu'il y aura une réunion de suivi. Un dernier mot, un nom résonne ici à Lourdes à quelques heures de cette rencontre, celui de Marco Rupnik. Ce prêtre, artiste mosaïste, est accusé d'abus spirituels et d'agressions sexuelles sur une vingtaine de femmes. Ces mosaïques décoraient la basilique de Lourdes. Elles ont été recouvertes définitivement.
4: Bruno Duvic, à Lourdes, troisième et dernière étape de sa visite en France. Demain matin, Léon XIV s'envolera pour Metz. Après avoir été marqué par les canicules et les incendies en France, des milliers de personnes ont défilé pour le climat hier dans tout le pays. Quelques 260 rassemblements étaient organisés pour réclamer des mesures d'urgence et d'adaptation. Illustration à Bordeaux où environ 3000 personnes se sont réunies. Une manifestation qui avait une résonance particulière après l'incendie hors norme qui a frappé la Gironde cet été. Lisa Robuchon.
6: C'est sous une chaleur harassante, lunettes de soleil sur le nez, que Lucie est venue manifester.
7: Avec les incendies et les températures qu'on a connues, c'est pas normal, on le sait, et il est temps d'agir.
6: À côté d'elle, sa fille Nina, casquette sur la tête, tient une pancarte sur laquelle est écrit
8: « Moins viable, plus de climat ».
6: Du haut de ses 7 ans, cette jeune kubzaguez est inquiète.
8: Parce que je veux sauver la planète et je veux que la planète soit bien et pas comme ceci, en train de brûler.
6: Elle a d'ailleurs suivi les informations cet été avec ses parents, ce feu historique qui a touché la Gironde.
9: Je suis passé au port, j'ai vu la destruction en fait.
6: C'est avec ces images en mémoire que Thomas manifeste.
9: Les champs, mais tout calciné, ça avait déjà cramé, il n'y a rien qui a été fait. Et du coup, on a l'impression que ça continue, et si on ne fait rien, on va être condamné à revivre ça.
6: D'où ce rassemblement organisé par le collectif du 26 septembre, Christelle, l'une de ses membres.
10: Le collectif du 26 septembre, il réclame des mesures d'adaptation, de vraies mesures d'adaptation au changement climatique. On a quand même vécu 6 vagues de canicule cet été. Dans la région, on a plein de projets écocides qui auront donc des influences sur la biodiversité, mais aussi sur la santé. Et donc, on est dans une espèce de bulle emballée. Et il faut absolument que ça change et on est en colère.
6: Et on a l'impression que nos politiques n'écoutent pas, conclut cette militante.
4: Les arbuchons d'ici Gironde, la Gironde où les pompiers, comme partout en France, sont mobilisés depuis le 8 septembre, début de leur préavis de grève. Des pompiers qui, à partir d'aujourd'hui, changent de braque et certains vont camper dès ce matin au pied de la Tour Eiffel, d'autres se rassembler en région avant un appel national des syndicats à participer mardi à Paris à la manifestation de la fonction publique. Ils veulent obtenir plus de moyens. Romain Pudal, sociologue, directeur de recherche au CNRS et ancien sapeur-pompier volontaire sera l'invité de notre journal de midi et demi. France Culture, 9h et bientôt 5 minutes, direction le Chili, à présent où la Marine nationale surveille une importante flotte chinoise d'environ 300 bateaux au large de ses côtes dans les eaux internationales. Depuis 2024, après la décision du voisin péruvien de durcir sa réglementation pour les bateaux étrangers souhaitant accoster dans ses ports, cette flotte se rapproche du Chili. Des navires qui pêchent l'encorné géant, un calamar rougeâtre présent en abondance dans cette partie du Pacifique Sud, consommés notamment en Asie et en Europe. Reportage de notre correspondante Naïla de Rouenet.
11: Dans une salle remplie d'écrans, la marine chilienne surveille en temps réel la trajectoire de centaines de navires sur des cartes nautiques. Elle se déploie également dans les eaux territoriales du Chili, mais aussi au-delà. Gonzalo Jiménez Briones est le chef du département de la pêche.
12: On effectue des opérations de contrôle de pêche océanique où nous sommes amenés à utiliser des avions, des frégates ou même des sous-marins parfois.
11: Paola Arroyo, chargée, elle, des contrôles, ajoute:
13: ce qui est important, c'est qu'ils se sentent observés, qu'ils sachent qu'on les surveille, qu'on les contrôle, pour dissuader toute intention de mener des activités illicites.
11: Le spécialiste en conservation marine et pêche illégale, Milko Schwartzmann, a pourtant détecté 6 incursions de bateaux chinois entre 2024 et 2025 dans la zone économique exclusive chilienne.
14: Toutes les analyses indiquent qu'ils étaient en train de pêcher. Ils naviguaient à vitesse de pêche, de nuit, dans les eaux chiliennes et avec leur lumière allumée pour attirer le calamar.
11: La flotte chinoise, qui se situe à environ 400 000 nautiques, c'est comme un mur qui stoppe les calamars, décrit Pascual Aguilera, porte-parole de la Coordination nationale des pêcheurs de l'encorné géant.
14: En plus, cette flotte est subventionnée par l'État chinois. Elle peut donc rester de longues périodes en haute mer.
11: Et il dénonce également le laxisme des autorités vis-à-vis de cette flotte chinoise qui, selon lui, a trop facilement accès aux ports et services chiliens.
4: Naïla de Rouenet au Chili, en pleine recrudescence des attaques des Houthis du Yémen contre l'Arabie Saoudite, les écoles de Riyad fonctionneront en distanciel pendant une semaine. C'est ce qu'indiquent des emails envoyés ce matin aux parents d'élèves. Message qui ne précise pas les raisons de ces fermetures. La Russie accuse l'Europe de s'opposer systématiquement au projet de paix en Ukraine. À la tribune de l'Assemblée générale des Nations Unies, son chef de la diplomatie, Sergueï Lavrov, a assuré que Moscou atteindrait ses objectifs militaires en Ukraine, quels que soient les circonstances. 2 fusillades meurtrières dans la nuit en Afrique du Sud. Des hommes armés de fusils d'assaut ont tué 17 personnes dans un bar de Johannesburg. Et puis, près du Cap, ce sont 10 personnes qui ont trouvé la mort dans un township. Ils veulent créer une nouvelle civilisation numérique. Ce sont des entrepreneurs et des investisseurs américains liés à l'IA et aux crypto-monnaies, regroupés dans une communauté née sur Internet et baptisée Praxis. Adeptes d'utopie technologique, ils ont réussi à lever des fonds pour passer à l'étape du réel. Tous sont persuadés que l'accélération technologique va faire disparaître le monde tel qu'on le connaît et qu'il faut imaginer un autre modèle de société. Un projet qu'ils entendent mener en Uruguay, où une ville nouvelle devrait commencer à être construite l'an prochain, Isabelle Labéry.
15: Ils ont choisi l'Uruguay pour sa stabilité et ses exonérations fiscales attractives. Sur le site d'une future ville intelligente, ils ont commencé à construire des appartements pour accueillir les membres de la communauté, des utopistes suffisamment riches pour tenter de construire leur version du monde face aux mutations technologiques. Dryden Brown, 30 ans, ancien surfeur professionnel, aujourd'hui PDG de Praxis. Il était l'an dernier dans Endgame, un podcast américain consacré aux nouvelles technologies.
16: Si des agents IA peuvent accomplir nos tâches de manière plus efficace que nous, on se retrouvera sans travail. Voilà le monde dans lequel on va vivre ces 10 prochaines années. On veut créer une sorte de sélection positive pour attirer des personnes extrêmement talentueuses, intelligentes et intéressantes. Même si les emplois disparaissent, elles resteront sur place.
15: Plus de 2500 volontaires auraient déjà répondu présent. Avant tout, des libertariens convaincus qu'il est urgent de s'affranchir de l'emprise de l'État. Au cœur de leurs valeurs, le culte de l'héroïsme et de la puissance masculine. Leurs détracteurs dénoncent une sous-culture d'extrême droite. L'initiative est financée par les investisseurs les plus en vue de la Silicon Valley.
4: Indignation à Madrid après l'expulsion d'une femme de 87 ans du logement qu'elle habitait depuis toujours. Les images de Marie-Carmen Abascal évacuée sur une civière de son appartement mercredi après que la police a forcé sa porte ont remis la crise du logement en Espagne sur le devant de la scène. Des milliers de personnes ont défilé hier dans la capitale espagnole pour protester et réclamer une meilleure protection des locataires. Le temps aujourd'hui couvert dans le nord-ouest avec quelques gouttes possibles, soleil voilé sur le reste du pays. Les températures cet après-midi de 20 degrés à Brest à 33 à Vichy. France Culture 9h10, l'heure de Talmudic par Marc Alain Wakhtin, prochain journal à 10h.
17: Talmudic. Le mot histoire est né avec Hérodote, qui entendait par ce vocable l'enquête que l'on fait sur ce qui s'est passé, et le métier d'historien est un métier d'enquêteur sur le terrain, dans les archives et à l'écoute de la parole des témoins ou de leurs héritiers, enfants, proches ou descendants. Ainsi, c'est en enquêtrice que Joanne Allaire, historienne et psychologue clinicienne, a reconstitué l'histoire de 55 femmes parmi les 1000 déportées du convoi 58, partie de la gare de Bobigny le 31 juillet 1943 et arrivée à Auschwitz le 2 août 1943, où elles furent conduites au bloc 10. Joanne Allaire a cherché, enquêté, écouté, étudié et reconstitué les trajectoires de ces 55 femmes, appelées les Françaises, parce qu'elles venaient de France, même si pour la plupart, elles étaient de nationalité étrangère. Joanne Allaire, bonjour.
18: Bonjour.
17: Joanne Allaire, c'est un grand plaisir de vous recevoir aujourd'hui dans Talmudic, un plaisir doublé d'une gravité, car le sujet que vous abordez dans votre livre intitulé « Auschwitz, une histoire de femme », sous-titré « Les Françaises du bloc 10 », est un sujet grave. Vos recherches et votre livre honorent le « Souviens-toi », tout comme le fait la cérémonie du Yizkor du jour de Kippour, une cérémonie qui rappelle les noms des déportés de chaque communauté. Votre travail de recherche et votre livre sont un travail de couture qui ressuscite des destins, renoue les fils fragiles de multiples histoires qui, sans eux, auraient sans doute sombré dans le silence et l'oubli collectif. Comment avez-vous rencontré cette histoire, ou peut-être faut-il dire comment cette histoire vous a rencontré, Joanne Allaire ?
18: Je m'intéresse une fois encore aux trajectoires des persécutés, à la façon dont ils ont cherché à s'orienter, à prendre leurs décisions à un moment où l'information qu'ils avaient était incomplète. Et à la différence de mon livre Au nom de la loi, qui portait sur les lieux de persécution parisiens, eh bien là, j'ai pris la décision d'étudier leur trajectoire au-delà de la déportation, de m'intéresser à ce qui se passait après cette phrase que j'avais l'habitude d'écrire, déportés sans retour. Qu'est-ce qu'il se passait après pour eux ? Et très concrètement, comme je l'ai fait dans Au nom de la loi, mon précédent ouvrage, eh bien, j'ouvrais une porte finalement sur l'expérience d'une vie quotidienne dans le camp. C'est tout à fait étrange, c'est un impensé, mais comme le disait Tadeusz Borowski, un déporté polonais, pour les déportés qui avaient la chance de pouvoir à peu près dormir et manger à leur faim, eh bien, s'ouvrait la grande question de la vie quotidienne dans le camp. Très concrètement, c'est en suivant le parcours d'une femme juive persécutée à Paris, qui s'appelait Germaine Copper, que je suis tombée sur l'existence de ce groupe de femmes entrées dans le camp d'Auschwitz, non pas pour travailler, mais pour être sujet, cobaye d'expériences sur la stérilisation des femmes.
17: Vous avez cherché ce groupe de femmes de 55 et vous avez même retrouvé leurs photos. C'est un exploit, Joanne Allaire.
18: C'est vrai que je lève le voile dans ce livre, à la fin de mon livre, sur l'atelier de travail de l'historien, la façon dont je les ai cherchées et retrouvées. C'est une opération qui a été très compliquée parce que ce sont des femmes qui n'apparaissent pas, notamment dans le calendrier de la persécution de Serge Klarsfeld. Un groupe de femmes totalement oubliées. J'ai dû reconstituer ce groupe à travers ma recherche dans ce qu'on appelle les archives d'Arolsen. Qu'est-ce que c'est les archives d'Arolsen ? Ce sont ces archives, plusieurs millions de documents qui concernent des millions de personnes persécutées pendant la Seconde Guerre mondiale, à la fois en tant que déportés, déplacés, travailleurs forcés, et qui contiennent les archives du camp d'Auschwitz. Et j'ai cherché leur matricule. Alors, c'est une liste, on égrène des numéros attribués à des personnes, il reste leur nom. Bon, et j'ai pu reconstituer ce groupe que j'ai ensuite croisé évidemment avec la liste de leurs noms dans le camp. À partir du moment où j'avais saisi l'identité de 34 de ces 55 femmes, car il reste encore pour certaines à chercher à trouver leur identité, mais je ne sais pas si c'est possible. Je me suis confrontée, je suis allée au plus loin possible et je n'ai pas trouvé l'identité de toutes ces 55. Eh bien, à partir du moment où j'avais reconstitué ce groupe, je suis partie à la recherche des archives les concernant en France, les archives de la persécution en France, puis ensuite, évidemment, les archives de leur parcours dans le camp d'Auschwitz, puis le camp de Birkenau, et ensuite les différents camps qu'elles ont traversés au moment de la libération des camps. Et ensuite, les archives administratives de leur retour. Et effectivement, j'ai réussi à trouver leurs photographies, pour la plupart, encore une fois, et certaines, je ne connais pas leur visage.
17: Et après, vous avez fait une enquête en interrogeant les descendants de ces femmes. On va en reparler, et je crois que c'est quelque chose qui est très, très important. Parlons d'abord de la vie de ces femmes avant le camp. Elles formaient, et c'est ça qui est intéressant, déjà un groupe. Elles avaient des liens entre elles, c'est-à-dire qu'elles ont été toutes déportées, ces 55 femmes, dans le convoi 58, où il y avait à peu près, dans ce convoi, 1000 déportés, mais elles se connaissaient déjà pour des raisons que vous allez nous expliquer.
18: Alors, ces 55 femmes n'ont pas formé un groupe dès le départ, c'est en fait la sélection à l'arrivée sur la rampe d'Auschwitz qui en fait un groupe. La plupart ne se connaissaient pas, avaient été arrêtés dans des circonstances très différentes. Donc on pouvait avoir une femme raflée à Paris lors de ce qu'on a appelé la rafle des fourreurs. Il pouvait y avoir une femme arrêtée dans la rue par un inspecteur de police français parce qu'elle ne portait pas l'insigne. Certaines ont été déportées avec leur famille, leur conjoint, leur enfant, d'autres seules. Mais il se trouve que dans ce groupe de 55, il y a un sous-groupe très particulier qui est composé de 16 femmes. 16 femmes qui étaient des résistantes appartenant au groupe.

0: ont arrêté. Et en général, quand on les connaît, ce sont les noms des hommes, mais pas les noms des femmes. Eh bien, ces femmes, elles se sont retrouvées, 16 d'entre elles en tout cas, plus dans le convoi, mais 16 d'entre elles se sont retrouvées au bloc 10. Et ce sont des femmes qui avaient un profil très particulier parce que elles étaient des résistantes. Qu'est-ce que ça voulait dire? Ça voulait dire que c'était des femmes qui avaient pratiqué la clandestinité, qui avaient pris des risques pour sauver des enfants. Beaucoup d'entre elles ont participé à la cache des enfants en province. Elles travaillaient à ce qu'on appelait le travail allemand, le sabotage du moral des troupes allemandes dans Paris. Elles prenaient des risques inouïs et quand elles ont été arrêtées, eh bien, elles ont, pour certaines, sont passées à la question auprès de la Gestapo. Elles ont passé du temps dans les geôles françaises et elles ont vraiment montré un esprit de solidarité très fort. Et c'est vrai que dans le bloc 10, elles ont manifesté une différence. Elles ont été connues et reconnues pour cela parce qu'elles avaient un esprit de solidarité et une combativité morale tout à fait exceptionnelle.
1: Juste pour préciser pour nos auditeurs, qu'est-ce que c'est que FTP MOI? Alors je sais que la plupart des personnes le savent, mais c'est bien de le rappeler et de nous rappeler aussi qu'est-ce que c'est que ces filatures que vous avez évoquées.
0: Donc les FTP MOI, donc ce sont les francs-tireurs partisans, la sous-section juive du Parti communiste, donc c'est la branche juive immigrée qui composait les rangs du Parti communiste. Les filatures, évidemment, étaient dirigées par la préfecture de police de Paris contre ces militants juifs au titre de communistes, d'agitateurs communistes. Donc c'était vraiment des cibles de la répression policière parisienne. Donc ces trois filatures, voilà, elles sont restées dans l'histoire et c'est vrai que beaucoup d'étrangers ont été arrêtés dans ce cadre-là et déportés. Donc ces femmes-là, elles étaient officiellement, voilà, pour la plupart, toutes des Polonaises, mariées à des militants, eux aussi polonais, communistes, et en général étaient couturières, fourreuses, bobineuses, enfin, voilà.
1: Alors, franc-tireur partisan, c'est FTP, et MOI, ça veut dire?
0: L'acronyme renvoie à franc-tireur partisan, main-d'œuvre immigrée.
1: Leur arrestation et le convoi 58 du 31 juillet 1943 les conduisent à Auschwitz, ces 55 femmes, et dès leur arrivée, leur destin va prendre un tour particulier, car elles vont être sélectionnées pour le bloc 10. Qu'est-ce que c'est que le bloc 10? Tout d'abord, où se trouvait-il, Joanne Allaire?
0: Il faut savoir que sous le vocable Auschwitz, finalement, on amalgame plusieurs lieux. Il y a Auschwitz 1, qui est ce camp en briques, qui est un camp d'hommes jusqu'à la fin de l'été 42. Il y a Auschwitz 2, Birkenau, qui est au départ un camp de femmes, qui progressivement va devenir mixte et qui va s'étendre énormément avec l'arrivée et bien l'installation du camp des Tziganes, ce qu'on appelle le camp des Tziganes, puis le camp des familles de Theresienstadt. Et puis Auschwitz 3, qui est le camp de Monowitz-Buna, où il y avait la main-d'œuvre juive était exploitée. Le bloc 10 se trouve à Auschwitz 1, donc dans le camp d'Auschwitz, en dur. C'est un bloc de femmes dans un camp d'hommes. C'est une très grande particularité. C'est un bloc qui est à part dans le camp, qui est fermé. Il est très difficile d'entrer dans ce bloc pour quiconque n'y est pas cobaye ou personnel médical. C'est un bloc où règne la pénombre parce que ses fenêtres sont obturées. Il donne sur la cour du tristement célèbre bloc 11, qui était le mur d'exécution des prisonniers. Il se compose de deux étages. Au rez-de-chaussée, ce sont les salles d'expérience, les salles d'opération, un cabinet de radiologie, un cabinet dentaire aussi. Et puis, au premier étage, un vaste double dortoir où s'entassaient 400 femmes juives qui provenaient de toute l'Europe. Au moment de l'arrivée du convoi 58 à Auschwitz, c'est la cinquième sélection qui va se produire sur la rampe pour prélever des femmes d'un convoi de déportation juif vers le bloc 10. Il y en aura 8 au total. Donc c'est une sélection très particulière qui concerne des femmes mariées et des femmes qui ont déjà eu un enfant. Parce que les opérations, les expériences qui vont être pratiquées sur elles concernent la stérilisation des femmes. Alors le but de ces expériences pseudo-scientifiques n'était pas d'appliquer ces méthodes sur les femmes juives qui étaient destinées à mourir, mais d'appliquer ces méthodes sur des femmes de populations jugées indésirables par les nazis qui souhaitaient contrôler l'effectif de ces populations, notamment à l'Est. Donc elles vont servir de cobayes.
1: Cette histoire du bloc 10 et l'histoire des femmes en général dans le monde concentrationnaire et à Auschwitz en particulier, qui est votre sujet d'étude, sont peu évoquées dans les témoignages, dans les récits et les recherches historiennes et n'ont donné lieu qu'à une très maigre bibliographie. Or, il y eut dans les camps, comme vous le montrez, à la fois de la violence et du chantage de nature sexuelle,

0: des grossesses cachées, des avortements, des accouchements clandestins et des mises à mort de nouveau-nés, et en même temps des histoires d'amour, des histoires de tendresse, d'amitié, la vie quotidienne et naturelle des hommes et des femmes dont le récit est absent des recherches et des récits de témoignages, comme s'il y avait une tache aveugle de ces histoires, comme s'il y avait quelque chose de tabou. Et vous y insistez beaucoup, Joanne Haller.
1: Oui, je pense que jusqu'à présent, l'image que nous avons d'Auschwitz vient largement d'un récit fait par des hommes rescapés. C'est un regard d'homme, c'est un regard qu'on porte sur la déportation vécue par les hommes. Et évidemment, je pense au témoignage de Primo Levi, si c'est un homme. Mais ce n'était pas pour moi un objectif a priori, de me demander quelle est la particularité de l'expérience féminine. C'est plutôt en suivant le parcours de ces femmes que je me suis aperçue de ce que je ne savais pas. Et je pense que nous sommes nombreux à ne pas le savoir. À savoir que, justement, la persécution, la déportation du point de vue des femmes présente un visage tout à fait différent.
0: En quoi ?
1: Elles font face à des dangers, à des risques permanents qui concernent leur corps, qui concernent l'intégrité de leur corps, qui diffèrent totalement de l'expérience masculine. Dès qu'elles sont sélectionnées pour entrer au bloc 10, ces femmes du convoi 58 vont être emmenées au sauna. Dans le lexique du camp, le sauna est le lieu du déshabillage et de la douche, si on peut appeler ça une douche, mais enfin qui correspond à lavage, enfin de la personne déportée. Et sauna, c'est le moment de la déshumanisation. C'est le moment où elles sont dénudées. C'est le moment où elles vont être tondues, rasées entièrement. Et dès ce moment-là, dans les témoignages que j'ai retrouvés, eh bien, elles parlent du danger du viol, de la peur d'être violées. Ensuite, quand elles vont arriver dans le bloc 10, elles entrent et elles voient 400 femmes qui les regardent et elles pensent entrer, elles le disent, dans un bordel. Jusqu'à ce qu'on les détrompe, mais qu'on leur apprenne qu'elles vont être cobayes pour des expériences sur leur appareil génital. Donc vous voyez que cette violence qui les vise, qui les cible, est une violence qui les touche à la fois en tant que femme, en tant que mère, mais qui les touche dans leur corps de femme.
0: Alors vous venez d'évoquer la crainte du viol qui va dans les témoignages. On en retrouve d'ailleurs chez Simone Veil. Elle parle aussi, quand elle travaille, de l'importance de jamais rester seule parce qu'on risque toujours d'être agressé sexuellement. C'est des choses qu'on ne voit pas très souvent dans les témoignages, mais il y a aussi dans votre livre beaucoup de passages qui concernent les relations entre les hommes et les femmes à l'intérieur du camp, c'est-à-dire la manière qu'ils avaient de pouvoir se retrouver pour certains, ce qui a provoqué à la fois des grossesses, etc.
1: Oui, en fait, ce qui est étonnant, c'est que dans les différents témoignages que j'avais pu lire jusqu'à présent en tant que lectrice, je n'avais pas cerné ce quotidien dans le camp pour les déportés. Je dirais que il me semble que pour ceux qui sont revenus, ça a pu faire l'objet d'un tabou. Parce que c'est difficile de parler d'un quotidien dans un lieu qui produit de la mort. À l'époque où les femmes du convoi 58 arrivent, 8000 corps de juifs sont brûlés tous les jours dans les crématoires du camp. Donc c'est une scène d'horreur. Comment expliquer au retour des camps qu'on a pu tomber amoureux au camp, ou bien qu'on a dû peut-être à consentir à avoir des relations sexuelles pour obtenir protection. Ce sont des choses qui dépassent l'entendement et qui relèvent de la pudeur aussi. Enfin, donc oui, ça a fait l'objet d'un tabou. Encore une fois, mon objet n'était pas de révéler ces choses-là, mon objet était de retracer le parcours de ces femmes dans des lieux. Parce que je pense qu'à travers les lieux précis de la déportation, on peut reconstituer un paysage. Et ce qui est très important, c'est de comprendre que la déportation des femmes à Auschwitz puis Birkenau se passe dans des lieux différents de ceux des hommes. Et finalement, en me plaçant du côté des femmes, j'ai presque envie de dire, et c'était un des sous-titres auxquels j'avais pensé, dans le camp des femmes, eh bien, c'est tout un autre paysage qui s'ouvre à la vue, je pense.
0: Les Françaises du bloc 10 ont statistiquement survécu plus que les autres femmes du convoi 58. Vous donnez les pourcentages dans votre livre. Qu'est-ce qui explique cela, Joanne Haller ?
1: C'est vrai que du point de vue statistique, en fait, le bloc 10 constitue presque une anomalie parce que à l'échelle du convoi 58, des 55 femmes, eh bien, elles ont survécu à pour moitié, à 50%. Or, pour un convoi parti de France à l'été 43, le taux de survie est de l'ordre de 4%. Donc c'est une anomalie statistique. Et ça fait partie des énigmes auxquelles j'ai voulu me confronter. Qu'est-ce qui pouvait expliquer la survie de ces femmes? Alors, premier élément de réponse, quand on est au bloc 10 et qu'on est sujet à des expériences, eh bien, on est un peu mieux nourri pour rester en vie. Un petit peu mieux nourri, on dort, on n'est pas à l'extérieur, on reste à l'intérieur. On est évidemment dispensé de travail physique. Donc ce sont des éléments qui peuvent expliquer une certaine survie. Évidemment, il y a eu des femmes qui sont mortes sur les tables d'opération. Et puis, il y avait celles qui étaient jugées inutilisables après X expériences et qui étaient renvoyées vers Birkenau, soit directement vers le bloc 25, qui était le bloc de la mort, soit dans des commandos de travail où elles s'épuisaient rapidement et ensuite étaient sélectionnées pour la chambre à gaz. Mais la particularité, c'est que tout un groupe va pouvoir quitter le bloc 10 aux alentours de juin 1944 et donc vont arriver à Birkenau où, j'ai envie de dire, les chances de survie repartent à zéro presque, c'est-à-dire comment survivre dans ce camp. Et c'est là peut-être qu'il y a une particularité qui a pu jouer, eh bien les liens de solidarité entre communistes dans le camp. Il existait des groupes structurés, clandestins, de résistance, qui avaient l'habitude de repérer les entrants, et parmi les entrants, ceux qui appartenaient à leur mouvement, ou de recruter des arrivants pour participer à leur mouvement de résistance. Et c'est vrai que les résistantes de la Moy, quand elles sont arrivées à Birkenau, ont eu la possibilité d'être placées dans ce qu'on appelle des bons commandos. Ça veut dire que certaines ont pu aller comme infirmières à l'hôpital de Birkenau, d'autres ont pu aller dans un sous-camp de Schutz qui s'appelle Raïsko, deux autres, et je pense en particulier donc à Tauba Glowinski et à Fanny Lefkowitz, sont allées à Bobrek le même jour et en même temps qu'une certaine Simone Jacob, Simone Veil.

0: Catherine Ringer, c'était un homme, une chanson sortie en 2000 sur l'album Cool Frenzy. Il s'agit d'un hommage à son père, Sam Ringer, un artiste peintre juif polonais. Capturé à l'âge de 19 ans, il survécut à la déportation en traversant 9 camps de concentration différents. Pendant toutes ces années-là, l'art l'aida à surmonter les épreuves. Le titre de la chanson est un clin d'œil au livre de Primo Levi, Si c'est un homme. Et si nous avons tenu à faire entendre cette chanson, c'est bien sûr pour saluer la très grande artiste que fut Catherine Ringer, qui nous a quittés le 14 septembre dernier, mais aussi parce que l'histoire de son père, venu à Paris de Pologne, est très proche de celle de très nombreux juifs de cette période, venus de Pologne et d'Europe de l'Est avant la guerre, et revenus après, comme plusieurs de ces femmes du bloc 10, dont vous avez, Joanne Allaire, suivi les itinéraires. On aurait pu aussi entendre une autre chanson de Catherine Ringer, une chanson plus connue intitulée « Le petit train ». Il faut écouter les paroles attentivement pour se rendre compte qu'il s'agit d'un train se dirigeant vers la mort. C'est une chanson qui interroge le lien entre les générations, qui interroge la trame de l'histoire et la possibilité de recoudre cette trame. C'est ce que vous avez essayé de faire, Joanne Allaire, couture nécessaire. Car, comme vous le racontez, à leur retour du camp, les survivantes furent, comme des milliers d'autres, confrontées aux retrouvailles avec leurs proches et surtout leurs enfants, nés avant la déportation, qui soit ne les reconnurent pas, soit les rejetèrent. Vous parlez de ces enfants qui eurent peur de ces revenantes, Joanne Allaire.
1: Oui, pour la plupart, celles qui sont rentrées avaient réussi à cacher leur enfant avant la déportation. Et ces enfants avaient grandi, passé quelques années, presque 2 années sans voir leur mère. Évidemment, quand elles sont rentrées, elles étaient physiquement marquées par leur expérience de déportation. Et puis, émotionnellement, très affectées. Une des premières choses qui ressort de leur témoignage quand elles se trouvent à l'hôtel Lutetia, c'est leur volonté, leur désir de voir leur enfant, retrouver leur enfant. Et c'est difficile de sortir de l'hôtel Lutetia pour des questions de sanitaires, on veut les suivre, on veut savoir dans quel état elles sont, est-ce qu'elles ne vont pas propager des épidémies dans Paris. Bref, rapidement elles réussissent à sortir. Et là, les retrouvailles qu'elles avaient imaginées ne se déroulent pas du tout de la façon qu'elles avaient espéré, car ces enfants ne les reconnaissent pas. Ils leur parlent comme à une inconnue, en leur parlant souvent de leur mère, en leur disant « Oh, ma mère était si jolie !» Donc elles sont totalement effondrées parce qu'elles se rendent compte qu'il va falloir reconstruire un lien, mais ce lien, comment le soigner d'une certaine manière. Et certains descendants que j'ai pu rencontrer m'ont parlé parfois des dégâts irrémédiables qui s'étaient produits pendant cette période d'éloignement, puisque notamment pour certains enfants de ces résistantes, ils avaient nourri un certain ressentiment. Parfois à l'égard de leur mère, et une incompréhension, comment avait-elle pu décider de les placer en nourrice pour continuer à militer ? Pourquoi ne s'être pas cachée avec eux ? Voilà, ça a rendu les relations filiales difficiles.
0: Ces femmes, elles sont blessées dans leur corps, on le comprend. Elles l'étaient aussi dans leur âme, dans le retour, avec une culpabilité de la survie, et ça c'est très, très marquant, mais aussi hantées par les images et les souvenirs du camp, ou du moment de leur arrestation, et vous notez que rarement ou jamais ne leur fut proposé un traitement psychologique ou psychiatrique.
1: Oui, effectivement, on ne s'intéressait pas à l'époque aux blessures de l'âme, on s'intéressait aux blessures de leur corps. D'ailleurs, un médecin relève au moment d'une première visite médicale obligatoire que l'une de ces femmes présente un intérêt exceptionnel au regard des sévices qu'elle a subis. Donc pour vous marquer quand même la froideur qui pouvait ressortir de ce genre d'examen médical pratiqué sur elle au retour, elles sont en proie pour certaines à des réminiscences. Évidemment des épisodes dépressifs, mais des réminiscences qui se fixent sur certains objets, certains sujets. Je pense en particulier à une femme, Tsipora, qui dit que toute sa vie, elle aura une appréhension des enfants blonds, des nouveau-nés blonds, parce que ça lui rappelle un nouveau-né du bloc 10 qui a été emmené avec sa mère à la chambre à gaz dès le lendemain de l'accouchement. Une autre parlera du landau, le landau qu'elle a abandonné pour sauver son enfant le jour de son arrestation dans la cour de son immeuble, Frimeta Muravieck, et elle a été arrêtée et déportée sans savoir ce qui avait pu advenir de son enfant, qu'elle avait laissé dans cette poussette pour, en espérant que les policiers ne comprennent pas que c'était son enfant à elle. Donc effectivement, elles sont hantées par des images et la difficulté est la communication. Avec qui communiquer, parler de cette expérience? Beaucoup de rescapées femmes, et je pense à Charlotte Delbo en particulier, ont entretenu un dialogue intérieur avec les disparus. Eh bien, ces femmes-là ont choisi de se retrouver très régulièrement pour évoquer leur expérience de déportation.
0: Parce qu'en fait, ce qui est important à souligner, cette situation, donc dans leur retour, il y a l'incrédulité de leur récit, et ils racontent, mais on ne les croit pas, et puis il y a la lassitude de leur famille qui les entend ressasser ce qu'elle avait vécu, et ça a conduit la plupart de ces femmes au silence, voire au mutisme, sans jamais aborder pendant leur vie la question du bloc 10, d'où la nécessité, vous incitez beaucoup, de se retrouver entre soi avec celles qui avaient vécu la même expérience.
1: Effectivement, à l'époque, évidemment, on ne parlait pas de choses relatives au corps et à la sexualité avec la même aisance qu'aujourd'hui. Et il était bien sûr très difficile, par pudeur, d'évoquer les choses subies. En revanche, elles se sont très vite retrouvées et se sont soudées autour de combats qu'elles ont dû mener. Elles ont été forcées de les mener ensemble, avec l'aide notamment d'amicales d'anciens déportés, à savoir des grands combats pour leurs droits. Très rapidement après leur retour, elles ont dû batailler pour obtenir des pensions de déportés. Et particulièrement pour celles qui ont tenu à être reconnues comme résistantes, eh bien, ça a été un bras de fer avec l'administration qui, pour certaines, s'est prolongé jusqu'au milieu des années 60. Évidemment, ça avait une incidence, être reconnue déportée politique ou résistante. À l'époque, c'est comme ça que l'alternative se jouait, avec une incidence sur le montant qu'on pouvait toucher. Donc, elles se sont engagées dans des combats pour la reconnaissance de leurs droits et également pour la reconnaissance de leur statut de cobaye. Il y a eu des indemnisations pour ces expériences pseudo-scientifiques menées sur elles, en plusieurs vagues. Il faut savoir qu'aucun des médecins qui a pratiqué ces expériences sur elles dans le bloc 10 n'a été jugé. Ils n'ont pas fait partie du procès de Nuremberg. Karl Klauberg est mort d'une crise cardiaque en 1957, au moment où il allait et pouvoir enfin être jugé pour ses crimes en Allemagne. L'autre médecin, Edouard Wirtz, lui, s'est suicidé en 1945 quand il a été capturé. Donc ces médecins n'ont pas eu à rendre de compte. Néanmoins, ces femmes s'étaient quand même regroupées au moment de l'instruction du procès qui était mené contre Klauberg pour témoigner. Et puis ensuite, effectivement, elles ont dû se lancer dans la course à l'indemnisation à partir des années 60. Une commission française s'est penchée sur leur cas pour étudier leurs droits à réparation.
0: Ces femmes sont abîmées dans leur corps par les expériences qu'on a faites sur elles. Dans leur retour en France, il y a eu le miracle, retrouvailles avec la maternité. Certaines ont réussi à retomber enceinte et avoir des enfants.
1: Je reviens un petit peu sur ma démarche. Moi, ce qui m'importait, c'était à la fois de faire un travail d'histoire. Parce que il me semblait qu'on ne connaissait pas le parcours de ces femmes. On ne le connaissait pas avant, ni pendant la déportation, mais encore moins après. Et je me suis rapidement rendu compte que ces femmes-là n'avaient pas laissé de témoignage. Très peu. Une a écrit ses mémoires, une autre a témoigné de façon filmée, mais sinon, j'étais confrontée à une absence de source. Et pour moi, je pense qu'on le sent dans le livre, il était important qu'on puisse entendre leur voix tout au long de leur parcours. Je me suis donc rapprochée des familles, d'abord dans ce but-là. Je me suis dit, c'est important pour moi de trouver leurs descendants pour peut-être qu'elles ont laissé des documents chez elles, dans leur famille. Et puis rapidement, quand j'ai pris contact avec leurs descendants, notamment donc ces enfants nés après le bloc 10, je me suis rendu compte que l'enjeu de ces rencontres se situait totalement ailleurs. Il se situait sur un autre plan. J'avais envie de savoir quelle mère ils avaient eue. Est-ce qu'ils connaissaient leur statut d'enfant d'après le bloc 10? Quel type de relation ils avaient noué avec cette mère très particulière? Qu'ils me racontent leur mère à eux. C'est vrai que quand elles sont rentrées de déportation, la plupart avaient subi des expériences. Elles ne savaient pas si elles étaient encore capables de procréer. 8 d'entre elles vont avoir un enfant. C'est un vrai miracle. Certaines le vivent de cette manière et parlent d'enfants du miracle. C'est vrai que j'ai eu la sensation parfois, en trouvant ces enfants d'après le bloc 10, eh bien qu'ils m'attendaient. Qu'ils avaient eu conscience, sans pouvoir le formuler à quiconque, de la particularité du lien qui s'était noué avec cette mère, mais qu'ils n'avaient eu personne comme interlocuteur. Et je venais avec mes archives, avec mes questions, Et ils avaient envie de parler de leur mère.
0: Et vous, après les avoir écoutés, avoir entendu leurs paroles à propos de leur mère, vous avez eu envie de les rassembler, qu'ils se rencontrent tous, de les réunir, et vous vous êtes battu pour que ça soit possible. Et mardi prochain, vous faites une conférence au mémorial de la Shoah, un dialogue avec Xavier Mauduit, que l'on connaît bien ici à France Culture, et sa belle émission Le cours de l'histoire. Qu'est-ce que vous attendez de cette rencontre avec ces 60 descendants des Françaises du bloc 10?
1: Cette soirée, elle est pour eux. Pour moi, je l'ai conçue comme ça. Je leur offre cette soirée pour que faire exister leur histoire et faire exister leur mère, et qu'ils ne soient plus isolés, car je les ai trouvés chacun en situation de solitude face à cette histoire. Et j'ai voulu, à travers ce livre, qui est un livre qui retrace un parcours de groupe, leur offrir l'histoire de leur mère à l'intérieur d'une histoire partagée.
0: Merci Joanne Allaire pour cette passionnante conversation. Je rappelle le titre de votre livre, un livre qui fera date, Auschwitz, une histoire de femme, sous-titré Les Françaises du bloc 10. C'est aux éditions Gallimard. Et je rappelle aussi donc ce grand événement de mardi prochain, conférence et rencontre au mémorial de la Shoah à Paris avec Xavier Mauduit, à ne pas manquer.
1: Merci Marc-Alain.
0: C'était Talmudic, une émission de Françoise-Anne Ménager, à la prise de son aujourd'hui Marie-Claire Oumabadi, à la réalisation Alexandra Malka. Vous retrouverez toutes les indications biographiques et bibliographiques de notre invité sur le site de France Culture à l'onglet Talmudic. Col Touvre, Le Hitrot, au revoir, bon dimanche à tous et à la semaine prochaine.
2: 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Stéphanie Jabre-Age, bonjour depuis Beyrouth.
3: Bonjour Emmanuel.
2: Vous vivez et vous dirigez depuis 2023 le département de lettres françaises de l'Université Saint-Joseph de Beyrouth, où Sharif Majdalani avait occupé votre charge de 1999 à 2008. J'ai eu la chance de vous entendre très récemment l'un et l'autre dans les rencontres de Chaminadour, que Sharif Majdalani a magnifiquement orchestré du 17 au 19 septembre dernier, autour de Mahmoud Darwish et de Paul Celan, et où, dans cette bulle de culture, d'intelligence et d'ouverture à l'autre, tout se passait comme si le chemin de la paix était susceptible d'être retrouvé ou trouvé au Proche-Orient. Vous y êtes vous-même, Stéphanie Jabre-Age, intervenue pour aborder un thème essentiel et difficile face à ces deux poètes qui ont connu la catastrophe et les atrocités de l'histoire. Pour l'un, Paul Celan, la Shoah et l'extermination de ses parents par les nazis. Pour l'autre, Mahmoud Darwish, la Nakba, une vie d'exil loin de sa terre de Galilée. Le thème de la violence et de la célébration poétique est celui que vous avez abordé. Et pourriez-vous, Stéphanie Jabre-Age, nous expliquer ce choix? Je pense à ce que vous avez si bien problématisé autour de Saint John Perse, d'Hölderlin, d'Adorno.
3: Oui, merci beaucoup Emmanuel, et merci de votre invitation. D'abord, ça me fait très plaisir d'être avec vous aujourd'hui et de continuer à parler de Celan et de Darwish. Après ces belles journées, ces rencontres à Guéret qu'avait organisé Sharif Majdalani. Donc le thème de la violence s'est imposé à moi de manière assez évidente, parce que quand on parle de Celan et de Darwish, comme vous l'avez justement rappelé, ils ont tous les deux vécu, ils ont tous les deux été personnellement affectés par deux grandes catastrophes du XXe siècle. Donc les parents de Celan ont tous les deux été déportés, son père est mort d'une maladie, sa mère a été assassinée alors que lui-même était interné dans un camp de travail. Et Mahmoud Darwish, il avait 7 ans en 1948, au moment de la Nakba en Palestine. et il a dû fuir son village avec sa famille. Et c'est un village qui a été entièrement détruit. Et donc, on peut se demander comment toute cette violence est évoquée dans leur œuvre et comment elle a transformé leur écriture. Donc, je parle aussi de célébration et il peut sembler étrange de parler de célébration en ce qui concerne les mêmes œuvres. Et il y aurait là comme un paradoxe.
2: Absolument.
3: Une œuvre qui veut dénoncer la violence du monde ne peut pas en même temps le célébrer, puisque célébrer, c'est louer, c'est reconnaître la beauté ou la valeur du monde tel qu'il est. C'est quand Saint John Perse, par exemple, disait « c'est là le train du monde et je n'ai que du bien à en dire ». Et pourtant, la célébration est bien présente dans ces œuvres-là. Et nous pouvons nous demander donc comment célébrer et comment consentir à un monde dans lequel de telles catastrophes ont été possibles. Et comment célébrer la beauté sans donner l'impression d'oublier la violence du monde ou même de la rendre acceptable. Mmh. Est-ce qu'il n'y aurait pas quelque chose d'ignoble à célébrer le monde dans la poésie, comme l'écrivait justement Méchonique dans un livre intitulé « Célébration de la poésie ». Et est-ce qu'il n'y aurait pas quelque chose de barbare dans le fait même d'écrire de la poésie ? Et là, on peut penser à la phrase si célèbre d'Adorno, si célèbre et si souvent mal comprise d'ailleurs, et qu'on interprète abusivement comme une interdiction de la poésie. Il dit « écrire de la poésie après Auschwitz est barbare ». Mais à mon avis, je pense qu'il n'y a rien d'ignoble, qu'il n'y a rien de barbare à célébrer le monde dans la poésie, malgré la violence et les catastrophes, parce que contrairement à ce que pense Méchonique, la célébration n'est pas une simple description et acceptation du monde tel qu'il est. Elle contient elle-même une part de violence et une force de transformation. Quant à la phrase d'Adorno, il faut la replacer dans le contexte de la pensée du philosophe pour comprendre ce qu'il veut dire. Dire que la poésie est barbare n'équivaut pas à une interdiction de la poésie. Donc, si je reprends un peu le contexte de la phrase qu'Adorno a prononcée, il parle en fait de la critique de la culture et dit que la culture se voit confrontée au dernier degré de la dialectique entre culture et barbarie. Et donc, écrire un poème après Auschwitz est barbare et qu'il est devenu impossible d'écrire aujourd'hui des poèmes. Alors quand il dit impossible, ici, ça ne renvoie pas à une interdiction. Ce n'est pas l'écriture elle-même d'un poème qui est impossible en tant que tel, mais c'est que l'écriture se retrouve dans une situation impossible, c'est-à-dire qu'elle doit en même temps pouvoir dénoncer la barbarie, alors qu'elle s'écrit à partir de la même culture qui a produit cette barbarie, dans une société où les mêmes modes de pensée, la même organisation sociale qui ont produit l'Holocauste perdurent et continuent à exister. Mm-hmm. Donc comment remettre en question cette culture à partir de cette même culture ?
2: Ça a été, je crois que vous l'avez aussi montré, Stéphanie, tout le travail que Paul Celan a fait sur la langue allemande, qu'il a déstructurée, retravailler, mais garder la langue des assassins.
3: Absolument. Il a beaucoup transformé la langue allemande et c'est particulièrement problématique pour Celan parce que lui, il est en train d'écrire dans la même langue que celle qui a que celle des bourreaux de ses parents et des nazis. Et donc, il a été face à un véritable problème. Et il a beaucoup travaillé sur la langue allemande, justement, pour la déconstruire, oui. Comme vous dites. Il y a un poème de Celan qui est très intéressant à cet égard. C'est un poème qui s'appelle « Proximité des tombes ». Et il se présente comme un poème en distique rimé, un poème donc dans une sorte de métrique classique encore. Mm-hmm. Mais on commence à voir dans ce poème une déstructuration de la poésie. Donc, par exemple, le premier vers est une reprise d'un vers célèbre de Goethe, mm-hmm. qui se demande où sont les citronniers et que Celan transforme pour se demander où est l'eau du bourg. Méridional, et c'est en fait le bourg méridional, c'est le lieu où ses parents ont été assassinés. Mmh. Et donc, il transforme un lieu bucolique, plein d'arbres et de citronniers et très joli en quelque chose de confrère meurtrier, assassin. Oui. Donc, il y a cette première transformation. Et puis à la fin, il y a de ce poème, il évoque à sa mère et il évoque la rime allemande, la douce rime allemande qui devient aussi une rime douloureuse qu'on peut plus utiliser dans les poèmes.
2: Vous, Stéphanie Zavrage, qui vivez dans un pays où la violence fait rage depuis tant d'années, et notamment, je pense, au sud Liban, que pensez-vous de la célébration de la Terre ou qu'est-ce que Mahmoud Darwish, par exemple, vous aide à penser là-dessus?
3: La poésie de Darwish, elle me touche particulièrement parce que justement il y a toute cette attention à la terre en arabe. Il y a ce lien très très fort, une vraie célébration de la terre dans sa poésie et qui rend très bien compte de l'attachement des peuples de la région dont le territoire est occupé ou colonisé. Parce qu'il y a un véritable attachement au lieu, à tout ce qu'il y a dans ce lieu et à tous les éléments de la nature. Je pense par exemple, j'ai une amie dont la maison est vraiment à la frontière au sud. Et son village a été frappé donc, par des bombardements en 2024. Et je lui ai demandé, bon, elle qui a une maison familiale là-bas, je lui ai demandé si sa maison a été touchée, si elle en avait des nouvelles. Et elle m'a dit quelque chose qui m'avait beaucoup frappée. Elle m'a dit que la maison, ça n'a pas beaucoup d'importance parce que c'est quelque chose qu'on peut reconstruire, mais qu'elle avait beaucoup de tristesse quand elle savait que des arbres avaient été arrachés, des arbres centenaires et qu'il en faut beaucoup de temps pour être reconstruit. Alors, ça ne veut pas dire que les gens du Sud n'ont pas d'attachement à leur maison, ne sont pas tristes quand leur maison est détruite. Mais il y a aussi un grand attachement aux arbres, aux oliviers qui repoussent quand même beaucoup plus difficilement.
2: Oui.
3: C'est quelque chose qu'on voit souvent et qu'on entend beaucoup. On a des témoignages de gens du Sud qui disent des choses semblables, qui disent qu'un olivier représente la même chose qu'un fils qu'ils auraient porté pendant 9 mois et mis au monde, ou qui pleurent quand des oliviers ont été déracinés. Et tout ça, on le retrouve dans la poésie de Darwish. On le retrouve dans sa poésie, on le retrouve par exemple dans le dernier discours de l'homme rouge, où là aussi il fait donc un parallèle avec les Indiens d'Amérique et l'expérience palestinienne. Et on y retrouve vraiment une sacralisation de la nature et donc aussi une forme de célébration. Écrit par exemple « Élevée est notre âme et sacrée sont les pâturages ». Dresse ta monture, qu'elle dise à l'âme de la nature son regret de ce que tu fais à nos arbres. Il s'adresse à l'arbre, arbre mon frère, ils t'ont fait souffrir comme moi, etc. Et donc il y a ce lien qui est très, ce même lien qu'on retrouve et qui est exprimé par les habitants du Liban Sud, qu'on retrouve dans la poésie de Darwish. Je pense aussi à un autre poème, État de siège. Donc aussi où on raconte le siège de Ramallah dans lequel il se trouvait. Mm-hmm. Et il y a ce vers très révélateur dans lequel aussi il compte le nombre d'oliviers arrachés en même temps que le nombre de morts et le nombre de blessés. Il dit, je pense, de 2 à 8 martyrs chaque jour, 10 blessés, 20 maisons, 50 oliviers.
2: Oui. Voilà, donc ils sont mis en place. Ce vers magnifique et il nous dit tant de la destruction de la nature pendant les guerres qui est le principe d'une pensée aussi écologique et qui souvent passe toujours à l'as. Stéphanie Zavrage, nous avons entendu de la poésie et cela nous a redonné espoir. Et c'est à la professeure de poétique que je m'adresse. Comment vivre en temps de guerre quand la folie meurtrière frappe à la porte? Comment garder vive l'espérance et comment, puisque nous sommes rationalistes, garder raison?
3: Alors c'est une grande question et je crois que ça revient constamment dans nos réflexions de tous ceux, c'est-à-dire qui s'intéressent un peu à la poésie. Il y a la phrase d'Oldermin, par exemple, qui dit « À quoi bon la poésie en temps de détresse ?»
2: Ou d'indigence, oui.
3: Ou d'indigence, oui, selon les traductions. Et c'est une question qu'on pose constamment, qu'on continue à répéter, parce que et on se demande un peu le fait de répéter souvent cette question, de constamment la poser, si on n'est pas en train de s'interroger constamment sur le pouvoir de la poésie, si on ne se demande pas quelque part si la poésie est inutile ou de trop ou impossible après une catastrophe. Peut-être que voilà, on pose souvent cette question de diverses manières parce qu'on sait quelque part que la poésie ne peut rien face à la violence. Ça me fait penser à cette phrase aussi de Dov Steiner qui disait nous venons après, donc il écrivait après Auschwitz, il dit nous venons après, nous savons désormais qu'on peut lire Goethe et Rilke le soir, jouer Bach et Schubert et se rendre le matin à son travail à Auschwitz. Adorno, puisqu'on parlait aussi de lui, a dit un peu la même chose. Que Auschwitz a prouvé de façon irréfutable l'échec de la culture, que cela ait pu arriver au sein même de toute cette tradition de philosophie, d'art et de sciences éclairées, montre quelque part un échec. Et donc peut-être qu'on sait quelque part que la poésie, que l'art, plus généralement, ne peuvent rien. Nous continuons à poser les mêmes questions parce que peut-être que nous voulons espérer, nous voulons croire qu'ils peuvent encore quelque chose, que la poésie peut encore quelque chose, qu'on peut encore continuer.
2: Et c'est très clairement ce que vous avez montré à Chamine Adour en rapprochant Darwish de Ceylan et en construisant quelque chose de l'ordre d'un espoir par ce dialogue.
3: Oui, voilà, c'est-à-dire qu'on voit toujours dans leur poésie, même s'ils s'attachent à montrer la violence dont ils ont été témoins, mais encore, il ne la montre pas de manière crue, il ne la met pas de manière trop directe. Donc il y a la violence et il y a en même temps, en face de ça, il y a quand même une forme de célébration aussi.
2: Et d'ouverture.
3: Et d'ouverture
2: à l'autre hein, qui se maintient.
3: Ouais.
2: C'est sur ces mots que nous allons clore cette émission. Stéphanie Jabre-Hage, je vous remercie de l'avoir rendue possible depuis Beyrouth. Et je vous dis à très bientôt.
3: À bientôt.
2: À bientôt. Je remercie Philippe Baudouin et Alexandre Dan qui ont rendu possible cette émission. Je remercie Claire Poinsignon pour le site de France Culture, Nathalie Comte pour le site de l'Union pour les sciences et la démocratie. Je renvoie au dernier numéro de Raison Présente, Visage du rationalisme, l'esprit critique au cœur des débats d'aujourd'hui. Je vous dis au mois prochain.

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7: Bonjour à tous, il est 10h, Léon XIV, face aux victimes de violences sexuelles dans l'église à Lourdes. Le pape va rencontrer 7 cet après-midi. Trop peu, dénonce l'instance nationale indépendante de reconnaissance et réparation qui parle d'un rendez-vous raté. Et puis l'huile de palme utilisée comme biocarburant, c'est la solution retenue par l'Indonésie pour faire face à la flambée des prix des carburants. Rendez-vous phare de son voyage en France, le pape va rencontrer cet après-midi à Lourdes 7 victimes de violences sexuelles dans l'église. Rencontre à huis clos à 18h. La conférence des évêques de France justifie ce format par une volonté du pape de favoriser les échanges interpersonnels. Mais pour de nombreuses victimes, ça ne passe pas. Le collectif de celles de Notre-Dame de Bétharram parle de mépris institutionnel. L'instance nationale indépendante de reconnaissance et réparation regrette, elle, un rendez-vous raté. Marie Dorin de Vaucresson en est la présidente sortante. Écoutez son point de vue.
8: Symboliquement, il y a une négation de la dimension systémique. Plus on considère que la question est une question interpersonnelle, et plus on la traite de manière interpersonnelle, c'est-à-dire d'échange entre le pape et un tout petit nombre de victimes, et plus on envoie des signaux de ce côté-là. Je crois que ça signe aussi la manière dont l'Église aborde ces questions-là, c'est-à-dire que ce sont des questions qui restent là aussi dans l'intimité et dans l'interpersonnel. Or, face à un problème systémique, face à une question systémique, c'est ce que la CIAS nous a tout à fait démontré dans le cadre de l'Église, évidemment que la réponse elle ne peut pas être sur ce registre, c'est-à-dire qu'elle doit aussi être à grande échelle, elle doit aussi être systémique. Et envisager les choses avec davantage de personnes victimes, se dire est-ce qu'on ne peut pas construire une parole qui soit portée par un certain nombre auprès du pape sur nos attentes, sur ce que nous avons subi, mais surtout sur les conséquences dans la vie qui imposent d'avoir des réponses qui soient solides, ça c'est quelque chose qui aurait pu être construit collectivement et ça aurait envoyé un autre signal. De ce fait, c'est un rendez-vous un peu manqué qui aurait pu avoir une autre dimension et qui, de ce fait aussi, n'ouvrira pas complètement le pape à la compréhension de ce qui s'est passé en France, à la fois du point de vue de la réalité des violences sexuelles, mais aussi des réponses qui ont été construites.
7: Le propos recueilli par Julie Paco, troisième et dernière étape de la visite du pape en France demain à Metz. Les pompiers réclament plus de moyens mobilisés depuis le 8 septembre, après un été marqué par les canicules et les incendies. Certains prévoient de camper dès ce matin au pied de la Tour Eiffel, d'autres de se rassembler en région avant un appel national des syndicats à défiler mardi dans la capitale. Alors que l'explosion des prix à la pompe pousse les pays consommateurs à trouver des solutions, l'Indonésie entend arrêter d'importer du diesel. Pour y parvenir, elle a lancé en juillet le déploiement à grande échelle d'un nouveau biocarburant, le B50, un mélange 50% gazole, 50% huile de palme. Reportage à Jakarta de Léo Roussel.
9: mettre de l'huile de palme dans son véhicule, l'opération intrigue et fait encore peur à certains automobilistes. Mais dans cette station essence de l'ouest de Jakarta, Tominur a pris l'habitude de faire le plein avec le nouveau biocarburant.
10: Pour l'instant, mon véhicule fonctionne parfaitement. Il faut juste penser à changer le filtre à carburant au bout d'un certain nombre de kilomètres. Sinon, ça risque de faire tout sauter un peu le moteur.
9: L'Indonésie veut réduire ses importations de pétrole depuis l'étranger. Premier producteur d'huile de palme au monde, le pays mise donc sur l'augmentation de la part du produit dans ses carburants. Une mauvaise nouvelle pour la lutte contre la déforestation, mais pas pour le portefeuille des usagers. À 6800 roupies indonésiennes le litre, soit environ 33 centimes d'euros, Darouche ne veut plus s'en passer.
11: Pour être franc, tant qu'on peut l'utiliser, on le fait. Parce que la différence de prix avec le diesel classique est très importante. Jusqu'à 200, voire 300% moins cher.
9: Mais pour le directeur de l'ONG Comité pour l'élimination de l'essence au plomb, Ahmad Safroudine, la diffusion de ce nouveau carburant n'est pas la bonne solution.
12: La meilleure chose, ce serait d'accélérer sur l'électrification des moyens de transport routier. Les gens peuvent aussi changer leurs habitudes. C'est aussi une façon de réduire notre dépendance au pétrole.
9: L'Indonésie espère désormais exporter son biocarburant à l'étranger. La semaine passée, le gouvernement indonésien a également annoncé se préparer à développer massivement la filière du bioéthanol.
7: En pleine recrudescence des attaques des Houthis du Yémen contre l'Arabie Saoudite, les écoles de Riyad fonctionneront en distanciel pendant une semaine. C'est ce qu'indiquent des emails envoyés ce matin aux parents d'élèves. Deux fusillades meurtrières dans la nuit en Afrique du Sud, inondées d'armes à feu. Une dans un bar de Johannesburg, 17 morts. Une autre près du Cap, 10 personnes tuées. Le temps aujourd'hui couvert dans le nord-ouest avec quelques gouttes possibles, soleil voilé sur le reste du pays. Les températures cet après-midi de 20 degrés à Brest à 33 à Vichy. 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Prochain journal à midi et demi. Très bonne journée.

Chers auditeurs, bonjour. En ce 26e dimanche du temps ordinaire, nous sommes à la chapelle Notre-Dame de la Médaille Miraculeuse, rue du Bac à Paris. La présidence et la prédication de notre messe seront assurées par le père Roberto Gomez de la Congrégation de la Mission et supérieur de la Maison Mère des Lazaristes. Les chants seront animés par Reine Grâce, Hôte et Sique.

Au nom du Père, et du Fils, et du Saint-Esprit, la grâce de notre Seigneur Jésus-Christ, l'amour de Dieu le Père, et la communion de l'Esprit-Saint soient toujours avec vous. Frères et sœurs, ici présents et ceux qui sont à la radio à travers France Culture, nous le saluons et nous vous saluons. Dans cette chapelle, nous vénérons Vincent de Paul. C'est sa fête aujourd'hui. Son cœur est ici vénéré. Son corps, une partie de son corps, à la chapelle de Saint-Vincent de Paul, rue de Sèvres. C'est la journée du migrant. C'est une belle occasion pour penser à nos frères migrants, sans logement, sans terre, sans patrie. Et nous sommes dans la joie de cette visite du pape Léon en France. Nous avons beaucoup de motifs de nous réjouir. Laissons-nous appeler une fois de plus par la parole de Dieu, en demandant au Seigneur qu'il nous donne la force d'être fidèles à sa parole. Demandons pardon au Seigneur pour nos péchés. Je confesse à Dieu Tout-Puissant, je reconnais devant vous, frères et sœurs, que j'ai péché en pensée, en parole, par l'action et par l'omission. Oui, j'ai vraiment péché. C'est pourquoi je supplie la bienheureuse Vierge Marie, les anges et tous les saints, et vous aussi, frères et sœurs, de prier pour moi, le Seigneur, notre Dieu. Que Dieu Tout-Puissant nous fasse miséricorde, qu'il nous pardonne nos péchés et nous conduise à la vie éternelle.

Dieu éternel et tout-puissant, dans ta tendresse inépuisable, tu combles ceux qui t'implorent bien au-delà de leurs mérites et de leurs désirs. Répands sur nous ta miséricorde en délivrant notre conscience de ceux qui l'inquiètent et en donnant plus que nous n'osons demander. Par Jésus-Christ, ton Fils, notre Seigneur, qui vit et règne avec toi dans l'unité du Saint-Esprit, Dieu pour les siècles des siècles. Amen.

0: Lecture du livre d'Isaïe. L'Esprit du Seigneur est sur moi, parce que le Seigneur m'a consacré par l'onction. Il m'a envoyé pour porter la bonne nouvelle aux pauvres, guérir ceux qui ont le cœur brisé, annoncer aux prisonniers la délivrance et aux captifs la liberté, annoncer une année de bienfaits accordée par le Seigneur et un jour de revanche pour notre Dieu. Alors, tous ceux qui pleurent, je les consolerai. Au lieu de la cendre de pénitence, je mettrai sur leur tête le diadème. Ils étaient en deuil, et je les parfumerai avec l'huile de joie. Ils étaient dans le désespoir, je leur donnerai des habits de fête. Parole du Seigneur.
1: Amen.

Lecture de la lettre de Saint Paul, apôtre, aux Philippiens. Frères, s'il est vrai que dans le Christ, on se réconforte les uns les autres, si l'on s'encourage avec amour, si l'on est en communion dans l'esprit, si l'on a de la tendresse et de la compassion, alors, pour que ma joie soit complète, ayez les mêmes dispositions, le même amour.

En ce temps-là, Jésus disait aux grands prêtres et aux anciens du peuple, « Quel est votre avis ? » Un homme avait deux fils. Il vint trouver le premier et lui dit, « Mon enfant, va travailler aujourd'hui à la vigne. » Celui-ci répondit, « Je ne veux pas. » Mais ensuite, s'étant repenti, il y alla. Puis le père alla trouver le second et lui parla de la même manière. Celui-ci répondit, « Oui, Seigneur. » Et il n'y alla pas. Lequel de deux a fait la volonté du père ? Ils lui répondirent, « Le premier. » Jésus leur dit, « Amen, je vous le déclare, les publicains et les prostituées vous précèdent dans le royaume de Dieu. Car Jean le Baptiste est venu à vous sur le chemin de la justice, et vous n'avez pas cru à sa parole. Mais les publicains et les prostituées y ont cru. Tandis que vous, après avoir vu cela, vous ne vous êtes même pas repentis plus tard pour croire à sa parole. » Acclamons.

Chères sœurs, chers frères, quel est votre avis? La parabole de l'évangile de ce jour est surprenante. Elle commence par une question directe et se termine par une affirmation tout autant étonnante, voire choquante. Amen, je vous le déclare, les publicains et les prostituées vous précèdent dans le royaume de Dieu. Les publicains et les prostituées ont cru, tandis que vous, vous ne vous êtes même pas repentis. Où est-il Jésus lorsqu'il affirme cela? Et à qui parle-t-il? Qui sont les interlocuteurs de Jésus? Jésus est monté à Jérusalem. La foule vient de l'acclamer comme le fils de David. Béni soit celui qui vient au nom du Seigneur. Puis il entre dans le temple, et dans ce lieu sacré par excellence, lieu de la rencontre avec Dieu, les autorités religieuses veulent piéger Jésus. À plusieurs reprises, ils le provoquent. Ils veulent le piéger, déclenchant une série de controverses. Jésus raconte alors l'histoire de deux enfants que nous venons d'entendre. Tous les deux sont invités à travailler à la vigne. Aujourd'hui, cet adverbe de temps est important. Aujourd'hui, vous connaissez la suite de l'histoire. L'un dit « je ne veux pas », mais finalement il y va. L'autre dit « oui Seigneur, j'y vais », mais il n'y va pas. Plusieurs interprétations sont possibles à cette parabole, mais le contexte de la scène racontée nous permet de pointer deux ou trois choses. Tout d'abord,

0: Les autorités religieuses sont visées par la parole de Jésus. Ils pensent juste. Ils répondent de manière correcte à la question posée par Jésus. Lequel de deux a fait la volonté du Père? Cependant, ils sont comme démasqués par Jésus. Ils font partie du peuple de l'Alliance. Ils connaissent les promesses de Dieu. Mais ils sont incapables d'écouter et de reconnaître en Jésus le béni de Dieu, l'envoyé de Dieu, les invitant à travailler aujourd'hui dans la vigne. Eux, comme certains d'entre nous, pensent que la place du royaume de Dieu est assurée par un savoir religieux. Ils pensent qu'ils sont justes puisqu'ils connaissent, puisqu'ils pratiquent une religion, puisqu'ils pensent de manière correcte. Or, Jésus, de manière ironique, leur dit « Les prostituées et les collecteurs d'impôts vous précèdent dans le royaume de Dieu. » Cette place si convoitée, si désirée, n'est pas assurée par un savoir, par un bien-faire supposé. La place du royaume de Dieu n'est pas assurée par de bonnes intentions. Cette place-là est promise à ceux qui sont disposés à chercher et à faire la volonté de Dieu. Vient alors la deuxième partie de notre réflexion. Dieu connaît que nos intentions sont changeantes, que nous changeons d'avis souvent. Nous avons de bonnes intentions et comme le disait saint Paul, j'aime faire le bien et voilà que je fais le mal. Il pointe par là, saint Paul, un conflit intérieur très réel qui nous arrive à nous aussi. Le mal que je ne veux pas, je finis par le faire, et le bien que je désire, je me trouve incapable de l'accomplir. Frères et sœurs, Dieu connaît cela. Que lui importe, pourrait-on dire, que dans le passé, nous lui ayons dit « Non, je ne veux pas travailler à ta vigne. » Peu importe à Dieu nos refus du passé. Parfois, ce refus peut me préparer en lui un engagement concret. Jésus voudrait faire naître en nous le désir de le connaître. À travers nos torts, même à travers nos refus, même à travers nos résistances, parce que l'appel de Dieu, il est fidèle et il est constant. On pourrait dire simplement que Dieu cherche notre amitié et cela lui suffit. Une amitié profonde qui déclenche, qui ouvre une relation vraie et prolongée. Il désire que nous reconnaissions simplement et humblement que notre volonté est fragile, mais que notre désir de faire la volonté de Dieu ne s'éteint pas. Aujourd'hui, dans cette chapelle, nous fêtons avec les filles de la charité, les lazaristes, la famille de Saint Vincent de Paul, précisément Saint Vincent de Paul. Il n'est pas né saint. Il l'est devenu. Vous savez, il a tourné en rond. Il a résisté à la volonté de Dieu. Il s'est trompé, cherchant, on pourrait dire, des ambitions mondaines. Devenu prêtre, il cherchait simplement une honnête retirade. Mais il y a eu une année définitive chez Vincent de Paul, 1617, où deux événements l'ont complètement transformé. À Folleville, près d'Amiens, il a découvert la misère spirituelle de ses compatriotes. Et à Châtillon-sur-Chalaronne, la même année, il a découvert la misère économique, la pauvreté et la misère de ses compatriotes. À travers ces deux événements, Vincent de Paul a entendu de nouveau l'appel de Dieu. Et sa vie a été transformé. Il avait dit oui au Seigneur, mais en réalité, il ne le cherchait pas. Il ne cherchait pas à travailler à son royaume, il travaillait pour lui. Il s'est cherché lui-même. Mais l'amour de Dieu l'a transformé. L'appel de Dieu a retenti d'une manière nouvelle dans sa vie. Et cela a changé et a transformé cet homme qui, maintes fois, avait promis au Seigneur de s'engager, mais il ne s'était pas engagé vraiment, et finalement, il a tenu sa parole. Frères et sœurs, nous sommes heureux en France, avec la visite du pape Léon. En toute simplicité, il nous rappelle la bonne nouvelle du royaume de Dieu. Il a invité jeunes, prêtres, consacrés, tous les baptisés, à travailler dans le monde, au milieu du monde, dans la vigne du Seigneur. Cela suppose beaucoup d'humilité, beaucoup de simplicité et d'authenticité. On peut lire dans le visage et l'attitude du pape Léon cela, authenticité, simplicité et humilité. Ses paroles, ses gestes sont un écho de l'Évangile. Ses paroles sont une invitation à la conversion. Dieu n'a pas besoin de changer. C'est nous qui avons besoin d'être transformés par la parole accueillie de Dieu. Avec joie et avec humilité, aujourd'hui, nous voulons dire au Seigneur, « Oui, Seigneur, finalement, je veux m'engager à travailler dans ta vigne. Je veux entendre ton appel. Je veux écouter ta parole, être fidèle à ta parole. Je veux engager ma liberté d'enfant de Dieu dans la direction que tu m'indiques. Peu importe d'être le premier ou le dernier appelé. Vous vous souvenez d'une autre parabole ? L'ouvrier de la dernière heure. Il a été embauché qu'à la dernière heure, mais de la part de Dieu, il a reçu la même récompense, parce que ce qui importe au Seigneur, c'est notre désir de l'aimer et de mettre notre vie au service de son royaume. Amen.
1: L'homélie que nous avons entendue nous a été donnée par le Père Roberto Gomez. Si vous souhaitez en recevoir le texte, vous pouvez nous le demander à l'adresse suivante, Homélie Radio Diffusée, 222 rue du Faubourg Saint-Honoré, 75 008 Paris. Vous pouvez aussi la réécouter ainsi que l'intégralité de cette messe sur le site internet de France Culture, radiofrance.fr.

Je crois en Dieu, le Père Tout-Puissant, Créateur du ciel et de la terre, et en Jésus-Christ, son Fils unique, notre Seigneur, qui a été conçu du Saint-Esprit, qui est né de la Vierge Marie, a souffert sous Ponce Pilate, a été crucifié, est mort et a été enseveli, est descendu aux enfers. Le troisième jour est ressuscité des morts, est monté aux cieux, est assis à la droite de Dieu, le Père Tout-Puissant,

0: Là où sont la charité et l'amour, Dieu est présent. En cette solennité de Saint Vincent de Paul, rendons grâce à Dieu pour les merveilles que son amour continue d'accomplir au milieu de nous. Confions-lui les migrants, l'Église, notre monde et tous ceux qui attendent aujourd'hui une parole d'espérance et un geste fraternel.
1: Seigneur, nous te rendons grâce pour la famille spirituelle née de Saint Vincent de Paul, pour l'Association internationale des charités, la Congrégation de la Mission, les Lazaristes, les Filles de la Charité, toute la famille vincentienne. Nous te bénissons pour tant de missionnaires, de consacrés et de laïcs qui ont offert leur vie à l'évangélisation et au service des pauvres. Donne-nous l'audace de la charité. Avec Saint Vincent de Paul, nous te prions.

Seigneur, en ces jours où l'Église qui est en France reçoit le pape Léon XIV, nous te rendons grâce pour sa venue parmi nous. Que son voyage apostolique soit un temps de grâce, de communion et d'espérance. Que sa parole nous encourage à suivre davantage le Christ et à construire la paix. Avec la Vierge Marie, nous te prions.

Seigneur, nous te rendons grâce pour tous ceux qui, souvent dans le silence, se tiennent auprès des blessés de la vie, les personnes seules, abandonnées, les migrants, les exclus, les prostituées, les malades, les prisonniers, les personnes sans abri. Bénis tous ceux qui les accueillent, les soignent, les écoutent et défendent leur dignité. Suscite parmi nous de nouvelles vocations et donne-nous de ne jamais détourner notre regard de ceux qui souffrent, en te confiant spécialement les personnes isolées et malades qui nous suivent par la radio, l'Internet et toutes les personnes de notre assemblée. Avec Saint Vincent de Paul, nous te prions.

0: Dieu notre Père, nous te rendons grâce pour ton amour qui est fidèle et qui ne cesse pas d'agir dans le monde. Aide-nous à te dire oui, à tenir notre place dans le monde et à œuvrer pour un monde meilleur. Nous te le demandons par le Christ notre Seigneur.
1: La quête de ce dimanche est destinée à la chapelle.

Prions ensemble au moment d'offrir le sacrifice de toute l'Église. Accueille, Seigneur, nous t'en prions, le sacrifice que tu as toi-même institué dans les saints mystères que nous célébrons pour te servir comme il convient. Sanctifie-nous pleinement par ton œuvre de rédemption, par le Christ, notre Seigneur. Amen. Le Seigneur soit

Vraiment, il est juste bon pour ta gloire et notre salut de t'offrir notre action de grâce toujours et en tout lieu, Seigneur, Père très saint, Dieu éternel et tout-puissant. Par le sein de ton Fils et la force de l'Esprit, tu as voulu réunir auprès de toi tes enfants que le péché avait éloignés. Et ce peuple qui tient son unité de la Trinité sainte à la louange de ta sagesse infinie, c'est l'Église, corps du Christ et temple de l'Esprit Saint. C'est pourquoi, unissant nos voix à celles des anges, nous te louons dans la joie en proclamant.

toi qui es vraiment saint, toi qui es la source de toute sainteté, Dieu notre Père, nous voici rassemblés devant toi, et dans la communion de toute l'Église, nous célébrons le jour où le Christ est ressuscité d'entre les morts. Par lui, que tu as élevé à ta droite, nous te prions. Sanctifie ces offrandes en répandant sur elles ton esprit, qu'elles deviennent pour nous le corps et le sang de Jésus le Christ, notre Seigneur. Au moment d'être livré et d'entrer librement dans sa passion, il prit le pain, il rendit grâce, il le rompit et le donna à ses disciples en disant, « Prenez et mangez-en tous, ceci est mon corps livré pour vous. »

De même, après le repas, il prit la coupe. De nouveau, il rendit grâce et la donna à ses disciples en disant « Prenez et buvez-en tous, car ceci est la coupe de mon sang, le sang de l'Alliance nouvelle et éternelle qui sera versé pour vous et pour la multitude en rémission des péchés. Vous ferez cela en mémoire de moi. »

0: en faisant ainsi mémoire de la mort et de la résurrection de ton Fils. Nous t'offrons, Seigneur, le pain de la vie et la coupe du salut, et nous te rendons grâce, car tu nous as estimés dignes de nous tenir devant toi pour te servir. Humblement, nous te demandons qu'en ayant part au corps et au sang du Christ, nous soyons rassemblés par l'Esprit Saint en un seul corps.
1: Souviens-toi, Seigneur, de ton Église répandue à travers le monde. Fais-la grandir dans ta charité, en union avec notre pape Léon, notre évêque Laurent, et tous les évêques, les prêtres et les diacres. Souviens-toi aussi de nos frères et sœurs qui se sont endormis dans l'espérance de la résurrection, et souviens-toi dans ta miséricorde de tous les défunts, accueille-les dans la lumière de ton visage.
0: Pour nous tous enfants, nous implorons ta bonté. Permets qu'avec la Vierge Marie, la bienheureuse Mère de Dieu, avec Saint Joseph, son époux, les apôtres et tous les saints, Saint Vincent de Paul, qui ont fait ta joie au long des âges, nous ayons part à la vie éternelle et que nous chantions ta louange et ta gloire par ton Fils, Jésus le Christ.

Dieu nous invite à travailler à sa vigne aujourd'hui. Nos refus du passé ne lui importent pas. Ce qu'il attend de nous, c'est une réponse nouvelle, renouvelée aujourd'hui, pour que nous puissions lui dire de nouveau oui et nous y tenir. Chantons la prière que Jésus nous a apprise.

Délivre-nous de tout mal, Seigneur, et donne la paix à notre temps. Soutenus par ta miséricorde, nous serons libérés de tout péché, à l'abri de toute preuve, nous qui attendons que se réalise cette bienheureuse espérance, l'avènement de Jésus-Christ, notre Sauveur.

Seigneur Jésus-Christ, tu as dit à tes apôtres, « Je vous laisse la paix, je vous donne ma paix. Ne regarde pas nos péchés, mais la foi de ton Église. Pour que ta volonté s'accomplisse, donne-lui toujours cette paix et conduis-la vers l'unité parfaite, toi qui vis et règnes pour les siècles des siècles. Que la paix du Seigneur soit toujours avec vous. Dans la charité du Christ, frères et sœurs, donne-vous la paix. »

Voici l'agneau de Dieu. Voici celui qui enlève le péché du monde. Heureux les invités au repas de noces de l'agneau. Seigneur.

Prions le Seigneur. Dieu Tout-Puissant, nous t'en prions, par la communion à ce sacrement, comble notre soif et notre faim de toi, afin que nous puissions devenir ce que nous avons reçu par le Christ, notre Seigneur. Je vais bénir les objets religieux que vous avez portés. Tu es béni, Seigneur, source et origine de toute bénédiction, toi qui te réjouis de la piété de tes fidèles. Regarde avec bonté tes serviteurs qui désirent porter et se servir de ces signes de foi et de piété. Fais qu'ils recherchent, en les portant et en s'en servant, à être transformés par la puissance de l'Esprit-Saint et avec l'intercession de la Vierge Marie dans l'image de ton Fils, lui qui règne avec toi pour les siècles des siècles. Le Seigneur soit avec vous. Et que Dieu, plein de tendresse et d'amour, vous bénisse, le Père, le Fils et le Saint-Esprit. Allez dans la paix du Christ. Bon dimanche, bonne semaine à toutes et à tous.

0: Ainsi va s'achever dans quelques instants cette messe du 26e dimanche du temps ordinaire célébrée à la chapelle Notre-Dame de la Mirdaille Miraculeuse. Nous remercions le Père Gomez qui a présidé et prêché, Reine Grâce, Hôte Estiqué pour les chants et pour la prise de son, Julien Bourdet et Thomas Robin. Dimanche prochain, 4 octobre, 27e dimanche du temps ordinaire, nous serons à nouveau à la médaille miraculeuse. La présidence et la prédication de notre messe seront assurées par le frère dominicain Benoît Vandeput. Je rappelle que vous pouvez nous demander le texte de l'homélie d'aujourd'hui à l'adresse suivante. Homélie radio diffusée, 222 rue du Faubourg Saint-Honoré, 75008 Paris. Vous pouvez aussi réécouter l'intégralité de cette messe ou la télécharger sur le site internet de France Culture, radiofrance.fr. Et dans un instant, nous retrouvons l'esprit public avec Bérangère Bonte.
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1: Bonjour à toutes et à tous. Bienvenue dans l'esprit public sur France Culture, avec aujourd'hui autour de la table l'historien Marc Lazare, la journaliste Isabelle de Golemin, le théologien Jean-François Colosimo et l'essayiste Mathieu Souquière. Deux sujets au menu ce dimanche. La France est-elle toujours la fille aînée de l'Église? Et quelle place pour Emmanuel Macron dans la campagne présidentielle? Une émission préparée par Anne-Claire Bazin et réalisée et mise en onde par Swad Boukorspa.
2: Permettez-moi, pour conclure, de vous interroger. France, fille aînée de l'Église, es-tu fidèle aux promesses de ton baptême?
3: Une juste laïcité ne consiste donc pas à exclure la religion de l'espace public ou de l'éducation, mais à travailler pour que l'État et les institutions religieuses dialoguent ensemble et unissent leurs forces au service du bien commun.
1: Deux papes, deux ambiances. Jean-Paul II, 1980, au Bourget, pour ce premier voyage d'un pape en France depuis Pie VII en 1804. Et 2026, ce vendredi à l'Élysée, Léon XIV, qui dès son arrivée évoque ce concept de juste laïcité. Léon XIV attire, c'est indéniable, 800 000 personnes hier après-midi, selon les calculs du Vatican à la messe parisienne. La foule au Stade de France et ce matin également à Lourdes. Mais est-ce l'homme d'église ou l'homme qui tient tête à Donald Trump, qui défend les institutions, l'UNESCO, l'ONU, l'Europe, et qui alerte sur les dangers de l'IA? Dans une France sécularisée et en partie déchristianisée, comment expliquer la ferveur autour de cette visite papale? Pourquoi la pratique catholique décline? Comment la laïcité à la française s'accommode-t-elle de la présence de tous ces candidats à la présidentielle place de la Concorde? Et peut-être la question centrale de cette première partie de l'esprit public, 1500 ans après Clovis, la France est-elle toujours la fille aînée de l'Église? Question que je vais poser aux quatre sociétaires du jour, que je salue. Isabelle de Golemin, ancienne rédactrice en chef de La Croix, vous avez écrit sur François et sur Jean-Paul II, si je ne dis pas de bêtises. Benoît XVI, pardon. Je vais citer aussi les cathos n'ont pas dit leur dernier mot, c'est aux éditions Bayard. Et je signale ce formidable podcast, la série documentaire pour France Culture, Catholique de France, la tentation radicale. Bonjour Isabelle.
4: Bonjour Bérangère.
1: Bonjour Marc Lazare.
5: Bonjour.
1: Professeur émérite d'histoire, de sociologie politique à Sciences Po et à l'Université Louis à Rome, auteur de Pour l'amour du peuple, histoire du populisme en France, 19e, 21e siècle, c'est chez Gallimard. Bonjour Jean-François Colosimo.
6: Bonjour.
1: Éditeur, essayiste, théologien orthodoxe, vous dirigez les éditions du Cerf. C'est pas le plus récent, mais en lien avec notre sujet, la religion française, 1000 ans de laïcité, 2019. Ouais. Ça vous va? Et auteur d'un documentaire que je signale qui a quelques mois, Les Empires contre-attaquent.
6: Absolument.
1: Bonjour à vous.
6: Pour France Télévisions.
1: Pour France Télévisions. Et à côté de vous, Mathieu Souquière. Bonjour Mathieu.
7: Bonjour.
1: Essayiste, consultant, membre du collectif Les Choses de la Vie et co-auteur de Un Dimanche en France aux éditions de l'Aube. Jean-François Colosimo, je commence par vous parce que ce titre de fille aînée de l'Église, il est, dit-on, lié au baptême de Clovis.
6: Oui, c'est ça.
1: Reims, 496. Mais ça n'est pas la première nation chrétienne, si je ne m'abuse.
6: Alors non, bien sûr, la première nation chrétienne dans l'histoire, c'est les Arméniens qui se convertissent collectivement en 303.
1: 301.
6: Non, 301, pardon. Donc, à deux entrées. À deux entrées. Mais comme ils étaient nombreux, ça a pris deux ans pour
1: les baptiser
6: collectivement. Ça a pris deux ans pour les... Non, alors, donc...
1: Donc il y a les Arméniens.
6: Et les Arméniens, mais il y a eu des...
1: Il y a les Éthiopiens après.
6: Oui,
1: les Éthiopiens,
6: ouais, viennent ensuite, les Assyriens, évidemment. Enfin, toutes ces églises d'Orient, d'ailleurs, dont le pape a parlé devant le président de la République, puisque la France est censée, historiquement, avoir été une protectrice des chrétiens d'Orient, n'est-ce pas? Alors bon, non, la France, elle a été la fille aînée de l'Église, dans le sens où elle a fourni, véritablement, dans un rapport parfois conflictuel, rappelez-vous, Guillaume de Nogaret, le conseiller de Philippe le Bel qui soufflait, n'est-ce pas, le pape Boniface VIII. Rappelez-vous Napoléon, le premier, qui fait mourir un pape à Valence, tout de même, le nir, bon, après l'avoir séquestré. Donc ce sont des rapports conflictuels, n'est-ce pas? Mais ces rapports conflictuels n'empêchent que La France, c'est véritablement le pays des missionnaires au XIXe siècle. Les missions catholiques, elles sont françaises, ce qui explique aussi l'essence de la francophonie. C'est le premier pays catholique au monde en termes de fidèles jusqu'en 1900 à peu près. Et puis, c'est le pays qui va donner la théologie, une grande partie de la théologie de Vatican II. Donc la France compte, mais en même temps, elle est ce laboratoire aussi de la Révolution. La laïcité, etc., elle est ce laboratoire de contradiction où en fait se joue aussi la sécularisation. Dernier point, elle reste quand même un peu, entre guillemets, la fille aînée de l'Église par le fait que l'Église de France, d'une manière dont aucune autre Église catholique ne l'a fait dans le monde, a entrepris une opération de vérité sur le drame terrible des abus, des crimes de pédophilie, des crimes d'emprise, etc.
1: Plus que d'autres, selon vous.
6: De manière écrasante. Et donc, juste pour finir là-dessus, elle reste quand même, si vous voulez, dans un rapport tendu, dialectique, avec Rome, avec le Vatican. C'est pas un rapport toujours facile, puisque même le rapport de la CIAZ, pour dire son nom, n'a pas vraiment été bien accepté parfois à Rome, pour des tas de raisons, mais bon, n'a pas été bien accepté. Et donc on voit qu'on a une église de France où, qui reste encore quand même un lieu de laboratoire pour toutes les églises catholiques dans le monde, même si elle n'est plus ce qu'elle était, elle reste inventive, créative, et peut-être qu'elle est d'ailleurs très créative en raison même de la laïcité qui l'oblige. C'est pas justement à ne pas se contenter d'être une église d'État.
1: Isabelle de Gaulmin.
4: Oui, alors, je suis assez d'accord avec ce que vient de dire Jean-François, mais quand même, il faut dire que l'histoire de la France, fille aînée de l'Église, c'est quand même un peu un fake. Moi, je veux bien qu'on remonte à Clovis. C'est quand même quelque chose qui a été remis au goût du jour au XIXe siècle, notamment par Lacordaire, au moment où l'Église était un peu martyrisée, entre guillemets. Enfin, elle était très mal traitée par la République après la Révolution française, etc. Et c'était une manière, en fait, politique. De prendre position par rapport à un débat politique, tout le débat du XIXe siècle, est-ce qu'on reste sur une monarchie religieuse, est-ce qu'on va vraiment vers une république laïque, etc. Donc c'est quand même quelque chose qui est sorti au XIXe siècle par toute une France catholique traditionnelle, en tout cas monarchiste, et qui voulait comme ça se démarquer des républicains. Ensuite, ça a été effectivement repris par Jean-Paul II, un peu pareil, parce que Jean-Paul II, arrivant d'un pays communiste, etc., il voyait cette France qui ne priait plus, et voilà, il a eu le sentiment que la France n'était pas à la hauteur de son histoire, mais ça fait quand même longtemps, effectivement, que la France n'est pas le pays le plus catholique au monde. Par contre, je suis tout à fait d'accord avec Jean-François, je trouve ça très intéressant de dire, sans doute plus qu'il y est né, mais laboratoire, avant-garde, en tout cas c'est ça que le pape est venu voir. Ce qui l'a intéressé, il l'a tout de suite dit parce qu'il a fait une lettre au prêtre français, enfin, il est très intéressé par cette petite vague qu'on voit aujourd'hui en France de baptême de jeunes, on ne sait pas pourquoi ces jeunes veulent se baptiser, mais c'est beaucoup plus nombreux.
1: Et là aussi c'est spécifique,
4: beaucoup moins ailleurs, sauf aux États-Unis.
6: Mais
4: c'est quand même spécifique. Mais moi, quand j'étais à Rome, parce que j'étais en 2005-2009, on me disait toujours, ah ouais, non mais la France, la curie, c'était la France, non mais c'est l'horreur, vous êtes laïque parce qu'ils ne comprennent pas ce que c'est que la laïcité, et en plus dans les confessionnaux maintenant c'est des porte-manteaux parce que vous ne vous confessez plus, vous n'allez plus à la messe, c'est l'horreur, donc vous êtes perdu pour la catholicité. Et aujourd'hui ils se rendent compte que dans les autres pays d'Europe c'est la même chose, y compris dans la fameuse Pologne très catholique, mais on a aussi ça en Italie, on a aussi ça en Espagne, etc., une déchristianisation, une sécularisation, et que finalement la France, qui l'a eu plus tôt, puis qui est habituée à la laïcité, finalement à ne compter que sur elle, là c'est peut-être le seul pays d'Europe où le voyage n'est payé que par l'Église catholique. L'État n'a pas le droit de subventionner l'Église. Bon, bah très bien, ce qui fait que ça coûte quand même très cher pour les catholiques et pour l'Église, et du coup a dû faire preuve de plus d'imagination pour inventer une autre manière d'être. Tous les autres pays, on le sait pas rarement, mais que ce soit en Espagne, en Angleterre, en Italie, en Allemagne, etc., l'Église est subventionnée par l'État. Donc, elle reçoit de l'argent.
6: Ouais. Juste un petit mot là-dessus.
1: Bien sûr, c'est juste pour dire,
6: malgré tout, juste avant Jean-Paul II, il y a Paul VI, qui finit le Concile Vatican II. On connaît la fameuse formule de Paul VI. La France, c'est le pays où on cuit le pain intellectuel de la chrétienté. Donc il y a ce phénomène aussi d'une explosion théologique importante avant le Concile qui se continue aujourd'hui. Et il y a un deuxième point qui est important, c'est qu'après la Révolution, les ordres sont expulsés, et lorsqu'ils reviennent, c'est qu'en France seulement que vous trouvez encore véritablement des monastères contemplatifs. ailleurs, ils sont devenus des centres paroissiaux. Mais si vous voulez, le goût de la prière, le goût de l'élévation, le goût de la solitude, des choses qui sont importantes et liées à la vie intellectuelle, la vie contemplative, la vie intellectuelle, on va voir ensemble, c'est en France. Donc il y a quand même ce paradoxe, c'est que tout ce qu'a dit Isabelle, évidemment, oui, cette France est conspuée parfois au Vatican, et en même temps, elle attire parce qu'elle invente.
1: C'est quand même plein de paradoxes, là, en quelques minutes. Et si on en ajoute un, il y a quand même le fait que les églises sont pas, débordent pas de monde, ni de ferveur, ni de... c'est 3,5 millions de pratiquants, et encore aujourd'hui, quand on dit pratiquants, c'est une fois par mois, la messe.
4: Ça dépend. Effectivement, oui, mais... le problème des sociologues, c'est qu'ils regardent depuis très longtemps, d'ailleurs depuis les années 50, la pratique dominicale. Je pense que tout le renouveau, entre guillemets, il faut faire très attention, parce qu'effectivement, on est de toute façon dans un paysage très sécularisé. Le petit renouveau, c'est des jeunes, notamment, qui ne vont pas forcément à la messe tous les dimanches, mais alors qu'ils vont faire leur carême avec une ferveur incroyable. Voilà, il y a peut-être aussi d'autres manières aujourd'hui de pratiquer, qui vont aller sur les réseaux sociaux, et on pourra parler des influenceurs catholiques qui ont beaucoup d'influence dans le mouvement qu'on voit pour les baptêmes. Donc ça dépend un peu de ce qu'on appelle pratique, mais ceci dit, je vous conseille d'aller dans le 93. Les lieux de culte sont bondés, mais ils ne sont pas bondés par des gens d'origine française.
1: On en parlera. Marc Lazare.
5: Oui, non, je vous écoute. Donc, moi, je ne suis pas spécialiste du tout du sujet, mais pour préparer cette émission, car les auditeurs, les auditrices doivent savoir qu'à l'Esprit Public, on travaille pour préparer.
1: Je confirme, tout le monde avait une note abondante.
5: Alors, moi, j'ai lu un article très intéressant dans cet excellent site qu'est Le Grand Continent, d'Edouard Coquet, qui est maître de conférence à la Sorbonne, et qui a un titre provocateur de l'Église, justement, fille aînée à l'Église française, le... fille déclassée de l'Église. Et c'est très intéressant parce que Edouard Coquet retrace toute l'histoire des relations qu'on a esquissées particulièrement compliquées entre la France et le Vatican depuis le 19e siècle. Il ne remonte pas plus loin, mais depuis le 19e siècle, parce qu'il est spécialiste du 19e siècle et il va jusqu'à nos jours. Et c'est intéressant parce qu'il montre effectivement ce paradoxe, cette ambivalence, ces ambiguïtés, ces tensions aussi. Il rappelle aussi qu'un certain nombre de papes récents, depuis Pie XII, jusqu'à Léon XIV, la grande parenthèse, c'est quand même, elle est importante, le pape François, sont des papes qui ont un rapport, dit-il, linguistique, culturel, important avec la France. Effectivement, Jean-François Colosimo a rappelé justement cette fameuse phrase de Paul VI, mais rappelle aussi justement toutes les raisons pour lesquelles il y a moins de poids, semble-t-il, de l'Église française au sein du Vatican. Je vois que Jean-François n'est pas d'accord, donc il pourra nuancer et contredire l'article de mon collègue, et donc ce sera très intéressant. Il rappelle effectivement le processus de sécularisation. On a plein de chiffres à cet égard. J'en prends que deux. Un enfant sur deux baptisé au début de ce siècle. Un sur quatre maintenant, ce qui est quand même important. 1000 séminaristes en 2000, moins de 700 aujourd'hui. Donc on a une série d'indicateurs. J'entends ce que vous dites, Isabelle, mais quand même, on a des indicateurs qui permettent ce processus de sécularisation. Et dans les propos de Léon XIV, on a vu aussi, parce que vous avez rappelé dans votre chapeau introductif, effectivement, ce pape par rapport à Trump, par rapport à l'intelligence artificielle, mais comme fréquemment entre l'Église catholique et la France, il y a des sujets de discorde. Ça a été dans le passé la contraception, ça a été l'interruption volontaire de grossesse. Aujourd'hui, c'est l'interruption volontaire de grossesse qui est mise dans la Constitution, garantie par la Constitution. C'est quelque chose impensable en Italie. Madame Giorgia Meloni ne ferait jamais ça. Marine Le Pen a décidé de voter en faveur de cette mesure. Donc c'est quelque chose de très puissant. Et puis, évidemment, la loi sur la fin de vie, il a rappelé son hostilité à la GPR. C'est des sujets de tension très importants entre l'Église et le catholique. Alors, est-ce qu'il faut aller jusqu'à dire la fille déclassée de l'Église? Je vous le soumets à la discussion, parce que je crois que cet article...
1: Mais ça vous semble fondé.
5: Moi, je ne suis pas spécialiste. On a la chance d'avoir deux spécialistes.
1: Merci, on a le droit d'avoir des avis, même théologie.
5: Je recommande la lecture de cet article, que j'ai trouvé, pour ma part, particulièrement intéressant, très fourni, notamment, parce que c'est dans la longue durée, depuis le 19e siècle, sur la relation entre l'Église et la France.
1: Mathieu Soutière, je confirme, lui aussi préparé, il y a des notes devant lui, abondantes.
7: J'ai l'article dont parlait Marc à l'instant.
1: Du Grand Continent.
7: Je suis encore moins spécialiste que Marc, et j'ajoute même, je confesse même, avoir une forme d'insensibilité face au sujet dont on parle aujourd'hui. Donc je regarde ça avec une sorte de distance. Ce que je constate, alors, effectivement, j'insiste sur le fait que la lecture de cet article du Grand Continent est très intéressante. Cet article rappelle avant tout quand même comment cette histoire depuis deux siècles en gros est faite avant tout de tensions entre deux pouvoirs particuliers, deux États et deux pouvoirs particuliers. C'est de ce point de vue-là très éclairant. Alors, je ne sais pas si nous sommes la fille aînée de l'Église. Ce que je constate, c'est que ce pays farouchement laïque que nous sommes et qui revendique de l'être, là depuis deux jours et pour encore deux jours, vous allumez votre télé, vous vous intéressez à quelques médias que ce soit, il n'y a rien d'autre que l'actualité relative à la visite du pape. Ça c'est quand même assez frappant. On parle de religion très souvent, parce qu'en fait on parle de l'islam, qui encore une fois ne concerne qu'une très faible minorité de nos concitoyens. On en parle souvent, on en parle beaucoup. Là on ne parle que du pape.
1: Mais ça dit quelque chose des médias, du traitement médiatique de toute actualité, ou ça dit quelque chose de la force de cette visite?
7: C'est mon point, on pourra répondre à cette question en comparant effectivement l'impact, la visibilité, la survisibilité médiatique dont bénéficie le pape depuis deux jours et pour deux jours encore, à ce que les instituts de sondage produisent chaque semaine, les sujets d'actualité préférés des Français, non pas les sujets de préoccupation en général, mais de quoi avez-vous parlé ou sur quoi vous êtes-vous concentré cette semaine. On verra si cette semaine, nos concitoyens ont, comme tous les médias, en fait, pensé pape matin, midi et soir.
1: Ouais, Marc Lazare dit, c'est aussi, ça dit, la faiblesse de la laïcité.
5: Ben oui. Ça, c'est extraordinaire, parce que normalement, on aurait pu s'attendre à des protestations. Il y a une culture laïque, quasiment rien.
1: Il y en a eu
5: François.
6: Oui, mais par des groupes qui sont, il faut le dire, encore plus déclassé que l'Église de France.
5: Oui, bien sûr. Non, mais c'est ça qui est intéressant.
6: Protestation. Qui appartiennent à une autre histoire. Absolument. L'opposition des deux Frances. Non,
5: d'accord. Le 19e
6: siècle, tu vois, c'est très ancien tout ça. Moi, je voudrais dire une chose simplement, c'est que non, l'Église de France n'est pas déclassée parce que elle a quelqu'un qui compte énormément désormais, y compris dans le dispositif du pape Léon XIV, c'est le cardinal Jean-Marc Aveline, l'archevêque de Marseille. Il faut bien le comprendre. Qui a été classé parmi les papabilés, c'est-à-dire c'était le premier Français depuis très longtemps où on pensait qu'il avait peut-être des chances pour devenir pape, dont on sait par certaines indiscrétions qu'il a quand même recueilli un nombre de voix pas négligeable, etc., qui est de la même génération que Léon, qui s'entend extraordinairement bien avec Léon.
1: Et quand même très actif donc sur l'organisation de cette...
6: Alors c'est lui qui a fait venir le pape au
1: Stade
6: Vélodrome.
1: C'est lui qui a convaincu le pape de venir.
6: Non mais François, qui a convaincu Léon. François, oui. Et puis...

0: Bien, parce qu'il est l'archevêque d'Alger, c'est Jean-Paul Vesco, dominicain, et on voit là qu'en fait, si vous voulez, d'un coup, dans le cadre d'une mondialisation fragmentée, dans le cadre du bellicisme actuel, dans le cadre de ce retour des empires, de ceci, de cela, d'un coup, il y a un retour des Français, me semble-t-il, au Vatican. Il pèse beaucoup plus parce qu'il s'agit de penser à nouveau frais le monde. Et là, les Français sont catholiques ou pas, ils sont catholiques, sont excellents.
1: Isabelle de Gaumont peut réagir, mais je voudrais que vous poursuiviez quand même là-dessus.
2: Oui, j'aimerais réagir à ce que dit Mathieu, alors, parce que je veux dire, un phénomène médiatique, enfin d'abord, c'est un phénomène, un événement. Je veux dire, 800 000 personnes, moi j'étais hier à la Concorde, c'était très très impressionnant, cette foule qui remontait jusqu'à l'Arc de Triomphe. Il y avait effectivement sur le devant des candidats à l'élection présidentielle qui devaient se dire qu'ils aimeraient bien rassembler autant. Donc, je veux dire, c'est pas n'importe quoi. Et c'est vrai que ça, c'est un peu pénible. Là, je vais m'énerver comme catholique. C'est-à-dire que s'il y a toujours cette espèce de soupçon, oui, alors on parle que du pape, mais en fait, c'est rien. Non, c'est pas rien. Il faut être français pour dire que le pape, c'est rien. C'est pas rien. C'est une autorité morale.
3: C'est ce que j'ai dit.
2: Non, mais voilà, les médias n'ont pas fait le pape en France. C'est quand même un événement. Il y a beaucoup de monde. Et en plus, il dit des choses intelligentes. Alors, de fait, il a parlé des problèmes éthiques. Il a aussi parlé de l'arme nucléaire devant Macron. Il a aussi parlé de l'Europe. Il a aussi parlé de la paix et du multilatéralisme. C'est aujourd'hui la seule autorité mondiale qui parle encore de multilatéralisme. Il est allé à l'UNESCO alors que M. Trump, lui, a déclaré qu'il ne serait plus à l'UNESCO en décembre. Donc c'est une manière aussi de répondre à ça. Voilà, je trouve qu'il y a des choses intéressantes. C'est vrai que les médias sont un peu moutons de panurge et du coup, voilà, on a des cérémonies religieuses à longueur de journée. Mais je pense que c'est quand même un phénomène intéressant et qui n'est pas que médiatique. Il y a quelque chose qui s'est passé. Moi, j'étais très étonnée du monde qu'il y a pu y avoir hier. Effectivement, ça m'a... Et le stade de France pour les jeunes, en 5 heures, tous les billets étaient réservés. En 5 heures.
3: Je trouve ça bluffant. Bien. Je suis comme vous. Hein, je trouve ça bluffant. Je ne conteste pas l'engouement. Hein. Je ne dis pas du tout que le pape, c'est rien. Je pointais de façon un peu ironique le décalage entre un pays qui se revendique farouchement laïque et le fait que pendant 4 jours, en allumant la télé du matin au soir, nous allions avoir des images du pape.
0: Alors, les jeunes ne se reconnaissent pas, ils ne se revendiquent pas farouchement laïque. Tous les jeunes de moins de 25 ans sont pour le respect des pratiques religieuses, oui. Quelles qu'elles soient.
1: L'un n'empêche pas l'autre. On peut être laïque.
0: Non, non, mais ce que je veux dire, c'est que farouchement laïque, pour moi, c'est un oxymore. Voilà. Parce que ça laisse penser que la laïcité serait une idéologie, alors qu'elle est une pratique du gouvernement. On n'a pas à être farouchement laïque.
1: Vous voulez nous rappeler, le plus brièvement possible, mais en quelques mots quand même, la place de la laïcité dans ce pays, la particularité, pourquoi finalement?
0: Et c'est parce que vous avez eu une rivalité sur 1000 ans entre l'Église et l'État. L'Église voulait gouverner l'État, l'État voulait gouverner l'Église aussi. Attention, bon, tout ça est arrivé à une situation de paroxysme, et il y a eu un divorce à l'amiable. Un peu heurté comme tous les divorces. Ouais, mais finalement, rétrospectivement.
2: Disons que l'État a pris les Églises, quoi.
0: Voilà, non, mais comme dans les divorces, après, c'est qu'est-ce qu'on fait de ce qui a été acquis pendant la communauté des biens, et donc l'État paie les Églises. Avant 1905.
1: L'Église a résisté, c'est ce que vous dites, Marc Lazare.
0: Bien sûr, ça a été une bataille. Mais ce que je veux dire, c'est que ce qui est acquis, c'est que, en fait, quand on dit la séparation de l'Église et de l'État, c'est quand même une histoire commune sur 1000 ans. C'est la séparation de l'État français avec l'Église catholique. Ça a façonné la manière dont on comprend la laïcité. D'où le fait que parfois des religions entrantes, avec les vagues renégatoires, ont beaucoup plus de difficultés à comprendre ce que c'est. C'est une histoire de France, quoi. C'est pour ça, d'ailleurs, personne ne comprend ce que c'est dans le reste du monde. C'est tellement typiquement français. Et c'est le fait qu'en fait, si vous voulez, pour aller très vite, pour ceux que ça intéresse, de lancer sur cette piste, ils iront lire un peu d'histoire. C'est parce qu'en fait, la monarchie française a refusé de se soumettre à l'empereur et au pape. Et elle a décidé qu'elle allait pontificaliser, n'est-ce pas, son exercice, et c'est ce que vous voyez encore aujourd'hui sous la Ve République. Nous avons un régime politique pontificalisé, le président est un pontife aussi, ce qu'on lui reproche tellement. Et c'est parce que ça, c'est une marque d'indépendance au Moyen-Âge, face à l'empereur et face au pape, et c'est la fameuse formule, le roi est souverain dans son royaume, et c'est pour ça d'ailleurs qu'il y a toute cette histoire d'église gallicane, d'église française, on a failli faire comme les Anglais, enfin, etc. Il y a toujours eu cette marque. Que, voilà. Et en France, par exemple, historiquement, il n'y a pas eu d'inquisition. Pourquoi d'inquisition religieuse? Pourquoi? Parce que le roi a

0: dit, il n'y a pas deux juridictions, il n'y a pas des juges en France qui opèrent, qui ne soient pas sous mon autorité. Donc, oui, c'était, alors, s'il y a de farouche à travers la laïcité, c'est l'idée d'indépendance. C'est ça.
1: Marc Lazare.
2: Oui, deux points juste. Ce succès, effectivement, de foule, hein, qui s'est manifesté, qui apparemment se manifeste à Lourdes, et qui sans doute demain à Metz, va être aussi très important. Je me demande si c'est pas lié au fait qu'il peut y avoir plusieurs lectures du message de Léon XIV. Parce que vous avez raison, Isabelle, il y a la dimension multilatéralisme, encore une fois, anti-Trump, contre l'armement atomique, la fraternité, le discours d'ouverture aux migrants et sur les migrants. Donc c'est très important. Et puis il y a l'autre lecture, c'est-à-dire justement le pape qui s'oppose à la GPA, qui s'oppose à la loi sur la fin de vie. Donc d'une certaine façon, dans ce même public, vous avez une diversité éventuellement de sensibilité par rapport au message du pape. Pour aller très vite, et je vais employer des catégories qui ne devraient pas être utilisées, entre guillemets une lecture progressiste du pape et une lecture plus traditionnelle du pape.
1: Tous ces sujets-là, historiquement, on se souvient de Jean-Paul II, le préservatif, enfin, tous ces sujets sociétaux, avant, crispaient fondamentalement la population.
2: Oui, et j'ai l'impression,
1: on a l'impression que c'est, oui, alors, c'est plus clair. Alors qu'il y a une majorité de Français qui souhaitaient la fin de vie, la loi sur la fin de vie. Comment
3: on reconnaît peut-être plus le fait d'avoir une parole au pape aujourd'hui, d'ailleurs, qui est une parole qui est moins centrée là-dessus. C'est quand même Jean-Paul II, il répétait et répétait. Moi, je me souviens des JMJ 97.
2: Oui,
3: on n'a parlé que sexualité. Donc là, on a quand même des papes qui ont beaucoup élargi la focale. Et de fait, je suis d'accord avec Marc, il y a une très grande diversité d'attentes chez les catholiques, parce que les catholiques, comme les Français d'ailleurs, il n'y a pas de raison que ça soit différent, ils sont de plus en plus diversifiés. Et c'est sans doute moi ce qui m'a le plus marqué. J'étais en 97 toute jeune au JMJ, et donc j'étais là ces derniers temps à regarder les gens qui allaient voir le pape. J'avais aussi donc accompagné le pape Benoît XVI quand il est venu en France. Et bien, c'est la diversité des gens aujourd'hui. Toutes les couleurs, tous les styles et tous les âges.
1: Sauf que dans diversité, c'est très intéressant ce que vous dites, parce qu'il y a une étude de référence de Kelly Fop, la dernière étude de l'IFOP de l'année dernière pour la Croix, justement, qui disait que la France était le seul pays européen présent dans le top 10 mondial des pays diversifiés religieusement, mais d'abord et avant tout, parce que l'absence de religion progresse. Dans diversité, il y a absolument.
3: Mais là, je veux vous dire de diversité sociale. Ceux qui allaient voir Jean-Paul II, en gros, c'était les catholiques de Versailles. C'est très caricatural. Mais ça transparaissait quand même. Et là, franchement, depuis quelques jours. C'est vraiment. C'est beaucoup de gens de couleur, mais vraiment beaucoup. Beaucoup de jeunes. Les jeunes, ils ont des boucles d'oreilles, des tatouages, où ils sont très. Un peu identitaires. Enfin, il y a tous les styles. Effectivement, le problème, c'est qu'on se demande qu'est-ce qui rassemble ces 800 000 personnes. C'est un peu vertigineux. C'est peut-être.
1: C'est pas tous des croyants.
3: S'il n'y a pas gauche et droite, je pense que ça va bien au-delà. Il y a des gens qui viennent des Antilles, des gens qui viennent d'Afrique, il y a des gens qui viennent de milieux populaires, de milieux très riches. C'est une mosaïque.
1: Alors, vous dites gauche et droite.
3: Alors c'est plutôt droite.
1: C'est plutôt droite.
0: Comme la société française, je veux dire, de ce point de vue-là, il n'échappe pas. Moi, je pense que l'événement là qu'on a vécu, c'est assez simple. C'est une espèce un peu de suspension du temps, avec un type qui arrive, qui représente une institution vieille de 2000 ans, mais qui en même temps a l'air assez moderne, qui est parfaitement accessible. Et qu'est-ce qu'il a par rapport à nos politiques? Parce qu'on vit dans une époque de troubles, une époque d'inquiétude, une époque d'angoisse, à tout niveau, je dirais, intérieur, extérieur, enfin, etc., des guerres. Hein. Lui, il arrive, et en fait, il a une parole qui est libre. Et il y a un truc qu'on est sûr avec lui, s'il parle de bioéthique, il parle de bioéthique. S'il parle de multilatéralisme. Et ce qu'on est sûr, c'est que c'est gratuit. Il est aux ordres de personne. Il n'est pas là pour se faire élire. Il n'est pas menteur. Je crois que c'est très important, tout ça. C'est une parole franche, autorisée, puisqu'elle est nourrie quand même par le fait qu'il est juste, tout juste, le patron de 1,4 milliard d'êtres humains à travers le monde. C'est lui le numéro un, en fait, en termes de représentativité de l'humanité. Hein, avec une église catholique qui est installée sur les 5 continents, dans 200 pays sur 220, avec son appareil diplomatique énorme. Donc il arrive, et je pense que ce qu'il y a, c'est que c'est ce rapport de vérité et de gratuité. On sait que ce qu'il dit, il le croit. et on sait que ce qu'il dit, il ne le calcule pas pour essayer, si je puis dire, de vous rouler dans la farine ou vous manipuler. Non, mais et c'est un événement.
3: Moi, j'ajouterais pas.
0: C'est un événement, non, tu vois, je veux dire, c'est un événement énorme, ça, vous ne pouvez pas le diminuer.
3: Oui, c'est qu'en fait, c'est assez drôle, le pape Léon XIV, c'est l'antipopulisme. Parce que il est, moi, effectivement, ah oui. Peut-être il ment pas. Je pense qu'il ment pas.
0: Non, il est.
3: Mais je pense qu'il est. Alors que François était un peu populiste. Là, on a quelqu'un qui est toujours sur le domaine de la raison.
0: Et de
3: c'est
0: l'intériorité.
3: Vrai qu'on, et on se demande comment il arrive à effectivement rassembler tant de foules. Mais je pense que les gens ne viennent pas pour Léon XIV. Ils viennent parce qu'il y a quelque chose en ce moment, un besoin effectivement, sans doute de sens, de transcendance, etc. Mais dans toutes ces prises de parole, c'est pas très drôle ce qu'il dit, mais alors c'est très raisonnable. Et il est sur le rationnel. Il dit bah ouais. C'est la guerre, c'est horrible et tout ça. Plutôt que comme le pape François qui allait montrer les fractures du monde, lui il montre les points de résilience et les points de coopération internationale. Et pour lui, il va toujours souligner les points de médiation. Donc l'Europe, le pape François disait, c'est une vieille institution, c'est une vieille grand-mère qui s'occupe pas des migrants, etc. Et lui dit, l'Europe, c'est l'avenir, parce qu'on peut construire la paix sur des institutions comme ça. Donc c'est et l'UNESCO, formidable. Enfin, donc,
2: vous avez
3: pour
2: raison.
3: Moi, c'est l'antipopulisme.
1: Marc Lazin.
2: Vous avez raison sur l'Europe, et ce sera très intéressant de voir ce qu'il va dire demain à Metz. Mais il a déjà fait un discours devant le Parti Populaire Européen en avril dernier, et c'est très intéressant, parce qu'il rappelle bien sûr l'importance de la chrétienté dans l'histoire européenne, mais il insiste beaucoup sur la défense de l'état de droit. Donc c'est intéressant parce que justement il axe là-dessus et là c'est véritablement se positionner par rapport à l'administration américaine. Et ça c'est un point important. Mais je voulais rajouter deux petites choses par rapport à l'échange que vous avez eu, qu'on a eu. Le premier c'est la manière dont peut-être les gens qui participaient à tous ces événements pour prendre l'expression de Jean-François, c'est l'ensemble de ces événements, c'est ce que Daniel Hervieux-Léger, la sociologue qui avait beaucoup travaillé des années, avait appelé le bricolage. C'est-à-dire que chacun, pour ceux qui croient, bricole un peu. Et on écoute un certain nombre de choses, on en rejette d'autres. Et je trouve que cette une dimension qu'avait introduite Daniel Hervieux-Léger dans le rapport justement des chrétiens à la religion était tout à fait intéressant. Et l'autre, c'est sur la laïcité. Vous l'avez dit, Jean-François, moi j'ai fait une enquête pour l'Institut Montaigne il y a quelques années, qui s'appelle la jeunesse plurielle, on avait fait une enquête, on avait posé beaucoup de questions, donc une population de 8000 jeunes, 18-25 ans. Et effectivement, sur la laïcité, il y a une interprétation complètement différente de la loi originelle de la laïcité. Et c'est en gros, on a le droit de faire ce qu'on veut. Et si vous dites, par exemple, il ne faut pas porter le voile ou d'un signe religieux, la majorité des jeunes me disent, mais pourquoi ? On veut la liberté, on a le droit de faire ce que l'on veut. Il y a une autre conception aujourd'hui de la laïcité de la part de toute la jeunesse, que ce soit par rapport à la religion musulmane, par rapport à la religion catholique, par rapport à la religion juive. Exactement.
3: Et par rapport à la sexualité.
2: Alors, nous, on n'a pas posé des questions sur la sexualité.
3: C'est pareil, il y a une espèce de très grande tolérance des jeunes.
2: Oui, c'est la tolérance. Alors, le mot-clé, vous avez raison, Isabelle, c'est tolérance.
1: Je voudrais juste qu'on dise un mot de je rebondis sur une dépêche de l'agence France Presse qui nous tient au courant de ce que le pape est en train de raconter, si je puis dire, à Londres, et qui encourage les évêques français à poursuivre leur action engagé face au, je cite, douloureux fléau de la pédocriminalité dans l'Église. C'est ce qu'il a dit lors d'une rencontre à huis clos, mais ce qui est rapporté par l'agence France Presse, qui remercie l'Église de France pour ce qu'elle a fait contre les violences sexuelles sur mineurs, avec de courageuses dispositions pour y répondre. Sauf que, vous disiez tout à l'heure, il y a eu peu de contestations de cette visite. Il y a quand même, précisément, par exemple, les victimes du comité Betarame, qui disent occasion manquée, quoi. L'invisibilité, il n'y a pas de discours, il n'y aura pas de prise de parole officielle.
0: Il a choisi de rencontrer 7 victimes. Et le Vatican, en tout cas, parce que je ne suis pas sûr que ce soit à son niveau, hein, a refusé de recevoir les associations.
3: Je crois que c'est les évêques.
0: De manière publique.
1: Les évêques français qui ont bloqué
3: Les évêques français, le problème dans l'Église, c'est que l'Église étant très hiérarchisée, elle n'aime pas qu'il y ait d'autres hiérarchies dans l'Église aussi. Donc toutes les associations de laïcs, elle est souvent un peu méfiante, et alors les associations de victimes, sont celles quand même qui ont fait faire le boulot, qui ont déterré les choses, qui ont été incroyablement courageuses,
1: et qui se heurtent encore aujourd'hui.
3: Ils ne veulent pas de réponse institutionnelle.
0: Il aura été demandé de remettre à l'intention personnelle du pape, leur considération par écrit. Alors évidemment, ça peut choquer, mais il s'avère aussi que le principal, je dirais, point dans cette déclaration que vous venez de nous lire, c'est qu'il remercie l'Église catholique de France pour l'effort entrepris. Et ça, c'est une inflexion assez importante par rapport à ce qui se passait sous son prédécesseur, n'est-ce pas? Hein, je crois que c'est 3,5 millions d'euros que l'Église de France a mis dans, dans la commission.
3: Une instance.
0: Une commission qui était, vraiment regroupée des spécialistes. Alors, le chiffre de 320 000, c'est un chiffre tracé par une épidémiologiste qui vient du CNRS, enfin, etc. Donc, si vous voulez, je crois qu'il y a eu tout ça. Tout ça, c'était quand même un peu ignoré. Et voilà que lui, il vient à Lourdes. Alors, à Lourdes, parce que Lourdes, c'est aussi le lieu de rassemblement des évêques, hein, annuel. Bon. Et il leur dit, bravo pour ce que vous avez fait. C'est quand même un signal donné aux autres églises qui ont du mal avec ça, en Italie, en Espagne, pour parler de pays très proches, en Allemagne, enfin, etc. Donc, vous voyez que là, d'ailleurs, on parlait fille de l'Église au début. Bon, ben, peut-être pas fille.
1: Vous avez tout de suite fait le lien, d'ailleurs.
0: Pas fille de l'Église, mais en attendant... Il y a quand même des trucs qui se passent ici qui servent de modélisation ailleurs. Donc il faut être content parce que nous qui sommes tellement cocorico et qui pensons que sans nous le monde va mal, on peut se dire que même grâce à l'Église catholique de France, le monde catholique universel se porte mieux, encore une fois, 1,4 milliard de personnes.
1: Mathieu Souquer.
4: Un petit complément là-dessus. Il est vrai que l'engouement que peut susciter une religion tient avec la façon dont elle vient télescoper, d'une certaine façon, l'actualité d'une communauté à un instant T. Si on rembobine le film de ces 15 dernières années, à quel moment, effectivement, la religion catholique ou l'écosystème catholique a été au cœur de notre actualité ? Très récemment, avec cette histoire de violences sexuelles qui sont remontées et qui nous ont valu un débat collectif, une forme d'examen de conscience. Tout le monde savait un peu ça, mais fondamentalement, à un moment, le couvercle saute et on est bien obligé d'en parler. Et en remontant un petit peu...
1: 330 encore, victimes hein, de rapport sauvé.
4: Et en remontant encore un peu, c'était la manif pour tous. Et il est d'ailleurs intéressant, encore une fois, il y a eu d'autres choses sans aucun doute, mais les deux faits qui ont dominé notre actualité collective de ces 15 dernières années et qui ont impliqué la minorité-majorité catholique, c'était ça, c'était la manif pour tous et les violences sexuelles. Par définition, ce ne sont pas deux temps de débat collectif ou d'examen de conscience collectif qui ont été vécus de façon favorable. Donc, de ce point de vue-là, je ne sais pas si c'était un passage obligé pour le pape, mais c'est quelque chose de fort heureux.
0: Mais vous avez parfaitement raison. Et ce qui se passe, c'est que Aveline, en fait, a pensé qu'il fallait lier tous ces problèmes de décroissance. Qu'il fallait lier tous ces problèmes, justement, de décroissance ou de mécompréhension ou avec la société, enfin, etc. Tout ce qui pouvait apparaître en recul, en fait, avec le fait qu'il y a quand même ces 25 000 jeunes dont on ne sait pas d'où ils sortent. D'ailleurs, à mon avis, les évêques et les prêtres eux-mêmes ne savent pas trop quoi leur dire quand ils viennent taper à la porte, parce qu'ils viennent de partout, ils viennent pas de milieux chrétiens, etc. Et ils viennent demander du sens, de la verticalité, de la communion. C'est ça qu'ils viennent demander, n'est-ce pas? Et donc, comment est-ce qu'on fait pour voir une église où... D'un côté, tu vois, cette année, il y a 94 ordinations. C'est trop peu et c'est un des chiffres les plus bas, je crois, non, Isabelle, oui, de ces dernières années. Et de l'autre côté, il y a 25 000 jeunes qui frappent à la porte. Alors, il fallait que le pape vienne. C'est ça qui se passe.
1: Il y a peu d'ordinations.
3: C'est juste un autre événement pour catholiques et républiques. Assez important.
1: Ça va nous faire la transition vers notre deuxième partie.
3: Qui a été l'incendie de Notre-Dame.
2: Oui.
3: Et en fait, hier, quand je parcourais les quais, là, après, enfin, juste à la fin de la messe, en fait, c'était assez drôle. Il y avait autour du périmètre retenu pour la messe, il y avait plein de gens, notamment sur les quais, et qui écoutaient silencieusement le pape, mais avec un immense respect, alors que bon, on est en France, je pense qu'il y a 20 ans, ils auraient rigolé. Et ça m'a rappelé l'incendie de Notre-Dame avec tous ces gens qui regardaient comme ça et qui disaient « Mais quand même, là, ce qui brûle, c'est un peu de nous. » Et je pense que les gens qui écoutaient n'étaient sans doute pas catholiques, mais ils écoutaient en se disant « C'est un peu de nous aussi. » Voilà. Et en fait, moi, je serais... Parce que cet incendie de Notre-Dame a annoncé beaucoup de d'événements un peu terribles pour la France et pour le monde, d'ailleurs. Enfin, annoncé, en tout cas, c'est une borne. Et quelque part, je me disais « Aujourd'hui, ben voilà. » Notre-Dame est rebâtie.
1: Je voudrais qu'on avance et la transition, regardez, elle arrive. Vous parlez de la République. Il y en a un qui doit peut-être regretter de ne pas être allé à cette messe quand même. C'est Emmanuel Macron. Vu la ferveur, Vous pensez
3: pas un président va jamais. Je veux dire, il y a une exception quand Macron est allé à la messe, pas à Marseille, mais sinon, à part Giscard d'Estaing. Mais il y a longtemps, un président ne va jamais à la messe. Chirac n'avait pas voulu à la messe. De Gaulle n'allait pas non plus.
1: Mais il est allé à Marseille.
3: Mais Macron, effectivement, parce que de fait.
0: Oui, il y a une petite polémique qui a suivi.
3: Je pense que c'est beaucoup mieux qu'un président n'aille pas à la messe. C'est plus clair.
1: Mais des candidats à la présidentielle, ça ne pose pas de problème.
2: Oui, mais je préfère une remarque à ce propos, parce que justement, ça servira de transition.
1: Tous ceux qui étaient là, Attal, Philippe, Retailleau, Marine Le Pen, Jordan Bardella était là. Bon, c'est la droite.
0: Le seul catholique pratiquant parmi eux, c'est Retailleau.
2: Oui, mais c'est très intéressant cette liste, parce qu'il n'y a personne de la gauche. Mmh. Et donc, on retrouve la vieille division entre le centre et la droite d'un côté et la gauche. Et c'est très intéressant parce que la seule qui aurait pu venir, c'est Marine Tondelier qui se réclame du catholicisme, mais a préféré aller à la marche contre le réchauffement climatique. Et surtout, ça nous ouvre une grande réflexion. C'est la disparition des personnalités politiques. Je ne dis pas chrétien de gauche, mais catholique de gauche. Mmh. Un Jacques Delors, par exemple.
0: Ils ont disparu.
2: Tous ceux. Voilà, non, mais c'est très intéressant. Mais parce
0: qu'on est évanoui dans la sécularisation. Mais c'est le passage. Mais Marc, vous savez ça mieux que personne. CFTC, la Confédération chrétienne du travail, qui devient la CFDT.
2: Je sais bien.
0: Qui perd son côté chrétien tout en gardant des valeurs.
2: Oui, mais je sais bien. Mais c'est étonnant de voir qu'il n'y a aucune personnalité catholique de gauche qui est aujourd'hui présente, ou qui a été présente hier à cette messe.
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6: Ce rôle de garant n'appelle pas de moi d'être un commentateur de notre vie publique. Et donc je ne vais pas vous dire si je pense que ceci ou cela est au niveau, c'est absolument pas ce que doit faire le président. Je suis à la fois le garant, j'oriente, j'accompagne les travaux que le gouvernement conduit chaque jour, et monsieur le Premier ministre, sur tous ces sujets, et puis j'agis dans la compétence qui est la mienne au niveau international, européen et international, pour protéger les Français et nous aider à faire face à cette situation. Je dirais que je me tiendrai à ce rôle et qu'il est déjà bien rempli.
7: On est tous très conscients autour de cette table de ce que vivent nos compatriotes, c'est-à-dire de la montée des prix à la pompe, pour le carburant. Et donc c'est terrible pour beaucoup de familles, terrible pour beaucoup de nos compatriotes qui sont obligés d'utiliser leur voiture pour aller travailler, pour aller voir des proches. Je vois que certains sont obligés de renoncer à des choses de la vie les plus intimes.
8: Devons-nous contempler ce spectacle qui nous fait honte à tous? Jamais. Regardez ce qui se passe en Cisjordanie, où chaque jour des violations sont faites au nom de quoi? Le Hamas n'a jamais sévi en Cisjordanie.
1: Une semaine dans la vie d'un président sortant, avant bien sûr l'accueil du pape. Pas candidat donc ce président à sa succession, mais très présent. Le 18 septembre, après avoir réuni les chefs de parti, il assure, on l'a entendu, qu'il se tiendra à son rôle de garant. Quelques jours plus tard, il s'invite au JT de TF1 et de France 2 pendant 40 minutes avec beaucoup d'empathie pour les ménages écrasés par le prix de l'essence. Et deux jours plus tôt, ce discours très offensif, on va dire, à l'ONU, vis-à-vis d'Israël notamment, et on va en parler parce que la question qu'on se pose ce matin, c'est quelle place pour Emmanuel Macron durant les 7 mois qui lui restent. Lui qui accumule depuis toujours les premières fois, plus jeune président, premier réélu avec un mandat accompli sans cohabitation, voici qu'il est aussi le premier empêché d'en refaire un autre. François Mitterrand et Jacques Chirac ont été empêchés par la fatigue, par la maladie, mais constitutionnellement, ils avaient le droit de se représenter. C'est 2008, la réforme constitutionnelle de Nicolas Sarkozy, qui empêche ce troisième mandat consécutif. Alors, question ce matin, quelle place pour ce président sortant qui aurait voulu faire campagne, mais qui n'en a pas le droit, qui va peut-être se débrouiller pour la faire un peu, vous nous direz. Président jusqu'au dernier jour, pourquoi faire? Pour compliquer ou pour faciliter l'adoption du budget construit par son camp? Et avec 2027, prépare-t-il déjà 2032? On est toujours avec l'historien Marc Lazare, l'essayiste Mathieu Souquer, la journaliste Isabelle de Gaulmin, le théologien Jean-François Colosimo. Mathieu Souquer, la séquence qu'on vient d'entendre, la grosse semaine très active, elle vous dit quoi?
9: Ah ben,
4: que les affaires du monde, quand même, s'invitent de plus en plus dans nos affaires nationales. Le retour d'Emmanuel Macron a peut-être une petite, au cœur de l'actualité médiatique, a peut-être une petite connotation politique, mais fondamentalement, c'est quand même ça le sujet. On voit bien que de plus en plus, les affaires du monde s'invitent dans les affaires nationales. Et même quand Emmanuel Macron a parlé du carburant, enfin, je veux dire, la crise du carburant qui pèse effectivement sur le quotidien de tous nos concitoyens, elle ne serait pas là, ou en tout cas pas avec la même intensité, si il y a 5 ans, Poutine n'avait pas eu l'idée d'envahir l'Ukraine, et si Trump, il y a quelques mois, n'avait pas eu la bonne idée d'attaquer l'Iran. En réalité, donc on voit bien que ces choses-là sont aujourd'hui totalement imbriquées. Je ne dis pas qu'encore une fois, il n'y a pas quelque arrière-pensée chez Emmanuel Macron. Le fait de s'inviter à la télé le soir où Édouard Philippe devait au contraire faire sa première grande émission politique, peut-être que ça l'a un peu amusé, mais fondamentalement, je pense que c'est anecdotique. Il me semble qu'il joue son rôle de chef de l'État quand même quand, dans une situation de crise internationale d'une telle ampleur, en réalité, l'inquiétude de nos concitoyens est majeure et qu'il y a incontestablement des messages à faire passer.
1: Sauf que ce discours à l'ONU, s'il avait été fait pas en fin de mandat, il y a un an ou il y a 2 ans, tout le monde aurait salué des paroles, je sais pas, courageuses. La France va aider l'Ukraine, abattre la Russie, les Israéliens, les opérations israéliennes contre les Palestiniens nous font honte à tous. Là, c'est un président qui ne peut rien faire dans la foulée.
4: Alors malheureusement, je termine juste là-dessus, son discours à l'ONU est torpillé par sa boulette sur...
1: Et en plus,
4: on ne retiendra malheureusement
1: pas le bâton pour se faire battre par Benjamin Netanyahu, bien
4: absolument.
1: Sûr, sur le Hamas,
4: s'agissant de la Cisjordanie,
1: dont il dit qu'il n'a jamais sévi en Cisjordanie. Isabelle de Golemin.
3: Oui, moi j'ai le sentiment qu'il y a quelque chose qui gêne beaucoup Emmanuel Macron, c'est son bilan. Et qu'aujourd'hui, quand on voit que la campagne entre les candidats tourne essentiellement autour de la dette... Aujourd'hui, le bilan d'Emmanuel Macron, pour tout le monde, c'est 3 500 milliards d'euros de dette. Et c'est ça qu'il voudrait un peu faire oublier. Donc, il va se déporter sur l'actualité internationale, ce qui lui permet... Alors, de fait, l'actualité internationale est importante, mais enfin, la mise en scène qu'il en fait a quelque chose d'un peu... en tout cas, on ne peut pas ne pas se dire qu'il n'y a pas une volonté derrière de vouloir apparaître comme celui qui, aujourd'hui, peut protéger la France, le garant, et qu'il veut en tout cas laisser aussi cette trace... De quelqu'un qui a été quand même très actif et de fait légitimement sur l'Europe, il a jamais changé, etc. au niveau international. Donc je pense que c'est ça. Et au niveau des bandes passantes, qu'est-ce qu'il peut faire pour qu'on parle plus trop de la dette ? Eh ben, il parle de l'actualité internationale, il se pose comme garant. Et puis il y a aussi cette espèce de volonté d'être celui qui va contrôler. Parce que Macron, sur que ce soit partout, il va contrôler le débat présidentiel. Donc il invite les candidats en leur disant « Écoutez, la situation est grave, il y a la Russie qui va tenter de peser sur les élections, etc. » Ce qui est sans doute vrai, mais il y a quand même un côté « Voilà, moi je suis encore là, je le contrôle et je ne veux pas rester uniquement comme celui qui a mis la dette à ce niveau. »
2: Oui, je crois que les deux interventions sont complémentaires. D'une certaine façon, j'ajouterai un point, c'est que effectivement, cette campagne de 2027 va être déterminée en grande partie par les questions internationales. Et en insistant là-dessus cette semaine, enfin dans la semaine écoulée, je pense aussi qu'il met les différents prétendants à l'élection présidentielle face à leurs responsabilités, en pensant en plus que ça met en difficulté en particulier 2 candidats, c'est-à-dire Marine Le Pen et Jean-Luc Mélenchon.
1: Vous voulez dire sur leur relation avec la Russie de Poutine?
2: Oui, bien évidemment, la Russie...
1: Et vous pensez que ça peut avoir un impact, un électeur de Marine Le Pen?
2: Marine Le Pen a reculé sur la Russie, Jean-Luc Mélenchon, alors elle est beaucoup plus, encore une fois, dans l'ambiguïté, mais il cherche à mettre ces questions internationales au cœur de la campagne électorale, de dire aux différents candidats, attention, vous devez prendre en considération... Par ailleurs, effectivement, il y a l'idée, comme ça on ne parle pas trop de mon bilan, mais on va retenir, parce qu'il pense, on le sait, qu'il veut rentrer dans l'histoire, comme tous les anciens présidents, tous les présidents sortants, pardon, en disant, voilà, moi j'ai été à la hauteur des enjeux. Puis il y a un autre élément, je pense, important, c'est qu'il illustre ce qu'est la fonction présidentielle. C'est-à-dire, voilà, un président de la République, c'est quelqu'un qui s'occupe aussi de ces grandes questions internationales qui deviennent de plus en plus déterminantes, y compris sur les questions de priorité que les Français ont. Est-ce qu'il est écouté? Sans doute pas beaucoup, parce qu'on sait qu'il bat des records d'impopularité, mais je crois qu'il fait cela, encore une fois, par rapport à ce qu'il pense laisser derrière lui. Donc voilà, c'est ça, je crois, à quoi Emmanuel Macron s'emploie actuellement.
1: Jean-François Colosimo.
0: Oui, moi je crois que, qu'est-ce qui se passe? C'est assez simple, le général de Gaulle a voulu une constitution dans laquelle le chef de l'État est aussi le chef de la diplomatie et le chef des armées. C'est en ça que la constitution est monarcho-républicaine et non pas parce qu'il y a des petits fours à l'Élysée. C'est une bêtise de ne pas comprendre cette nature réunie, monothéiste en quelque sorte, du pouvoir qui permet d'assurer un cap pour un pays qui a à la fois l'arme nucléaire et un siège au Conseil de sécurité de l'ONU, et pour un pays dont on sait, le général de Gaulle le disait, que son peuple tourne facilement à l'état de veau dès lors qu'il n'a pas d'enjeu international. Quand la France ne se projette pas dans le monde, elle devient très vite étriquée, n'est-ce pas ? Si elle n'a rien à dire au monde. Donc finalement, Macron s'est habitué à tout ça, et comme avant lui Hollande, même Sarkozy, comme tous les présidents, petit à petit, mais lui il y a eu 10 ans, il est rentré dans cet habit où il y a un témoignage français qui est porté par l'autorité de la République sur les affaires du monde et qui participe de valeurs universelles. Le problème qu'il a, c'est quoi ? C'est qu'il y a deux hérésies, n'est-ce pas, dans cette affaire, c'est celle de la réduction du mandat à 5 ans. Pourquoi ? Parce que le président devient chef de parti, puisqu'une élection est couplée avec celle de son parti. Quand il n'a plus de parti, on voit les difficultés qu'il y a au pouvoir. Et la deuxième, évidemment, c'est cette histoire de pas plus de 2 mandats consécutifs. Mais ce n'est pas même à la fin que le président devient impotent. C'est dès son élection, le jour même de son 2e mandat, tous les couteaux s'aiguisent et tout le monde pense à l'élection qui va suivre.
2: Il a dit que c'était une des plus grandes conneries, si je me souviens bien. Excusez-moi l'expression, mais c'était celle du président. Macron avait dit que c'était une des plus grandes conneries.
0: Parce que le gars, quand il est élu la 2e fois, Macron, qu'est-ce qui se passe ? Mais tous les gars qui sont autour de lui, tous ses adversaires, mais même ses amis, pensent au coup d'après, puisqu'on sait qu'il ne pourra pas, de toute façon, être là une 3e fois et régenter et punir et sévir contre ceux qui lui auront mis des pots de banane.
1: Alors,
0: juste pour finir, oui, et lui il a eu 10 ans, et sur ces 10 ans en fait, on voit que par rapport à un exercice qui n'est pas un exercice libre, vous voyez, la diplomatie de la France, c'est pas un exercice libre, ça correspond à 1000 ans d'histoire avec véritablement des grands marqueurs, on voit qu'en fait il s'est véritablement amélioré. Regardez comme au départ sur l'affaire d'Ukraine, aujourd'hui le défenseur de l'Ukraine en Europe, c'est lui, n'est-ce pas ? C'est la France, c'est nous. C'est vital de bien comprendre ça, et que finalement, effectivement, Isabelle a parlé de son bilan économique, monétaire et financier qui est là, mais sur le reste, finalement, sur cette dimension de politique étrangère, peut-être que demain, on le regrettera, parce que cette politique étrangère, elle porte nos valeurs essentielles de liberté tout de même, et de volonté de justice. Voilà.
1: Vous ne pensez pas que cette réforme constitutionnelle de 2008, qui interdit le 3e mandat, le sauve un peu ? J'ai vu son niveau d'impopularité que quelqu'un a souligné. Même s'il le pouvait constitutionnellement parlant, est-ce qu'il serait candidat, franchement ?
3: En fait, je ne suis pas sûr que ça le sauve. Moi, ce qui me frappe plutôt, c'est qu'on est à la fin d'un cycle. Alors, de fait, la réduction du mandat à 5 ans, l'inversion des élections, etc., y est pour quelque chose. Mais c'est quand même une évolution vers une espèce de présidentialisme à outrance qu'on a connu avec Sarkozy déjà, etc. François Hollande n'est pas arrivé à être un président normal. Et donc, on a toutes les institutions aujourd'hui qui font du président finalement la seule personne qui incarne en France le pouvoir. Et alors le problème de M. Macron, je pense, c'est qu'il n'est pas allé au bout des institutions telles que De Gaulle les avait prévues. S'il était allé au bout, il aurait démissionné après avoir été mis à mal après les élections
1: européennes.
3: Il n'a pas tiré finalement... Moi je pense... Je pense qu'on est aujourd'hui quand même sur quelque chose qu'il va falloir réformer. On ne peut pas rester avec une présidence aussi forte qui en plus... du fait, effectivement, du mandat de 5 ans, ne s'appuie sur plus rien. Là, on a un Macron qui a tous les pouvoirs, mais en dessous, qu'est-ce qui est légitime ? En fait, il n'est légitimé que par lui-même, aujourd'hui, dans les institutions. Il n'y a pas d'autres institutions qui légitiment. Ce n'est pas le Sénat, ce n'est pas l'Assemblée nationale, c'est pas... En plus, il a un peu, quand même, passé par-dessus tous les corps intermédiaires. Donc, on a quand même le sentiment d'un président tout seul, un régime présidentiel, qui continue à être un régime trop présidentiel, mais avec rien en dessous. Donc là, il y a un déséquilibre institutionnel, à mon avis, qu'il faut réformer.
1: Alors, Jean-François, vous voulez réagir après Mathieu Souquet.
0: Le général part parce qu'il propose aux Français une transformation radicale de la France, la décentralisation et la participation. Même, ça touche même l'économie. Non, mais je veux dire, voilà. Donc, il se sent désavoué. Les autres, François Mitterrand et Jacques Chirac, leur parti d'origine perd les élections, ils restent présidents. Et d'ailleurs, les deux fois, ils sont réélus. Ce qui veut dire qu'en plus, il n'y a pas de dommage à vivre la cohabitation.
3: C'est lui qui avait fait la discussion. Comme Chirac, d'ailleurs.
0: C'est vrai. Chirac l'a fait. Et le problème qu'il y a, en fait, il est plutôt dans les partis. Il y a le problème de la représentation aujourd'hui des partis, puisque ces partis n'arrivent pas à dégager une majorité qui puisse être bénéfique dans un moment compliqué internationalement. Pour la France, c'est le régime des partis qui est condamnable, c'est pas la constitution de la Ve.
1: Qu'est-ce que vous voulez réagir ?
4: Le quinquennat a effectivement pour effet de déprésidentialiser le président, et par ailleurs, un quinquennat, c'est par définition plus court qu'un septennat. Donc il y a une espèce de course politique comme ça. Mais parmi les premières fois qui valent à Emmanuel Macron, il y a aussi le fait d'avoir été le premier président réélu hors période de cohabitation. Mmh. Donc Emmanuel Macron, il a eu le pouvoir, et à peu près tous les pouvoirs, pendant une décennie, ou il aura eu tous les pouvoirs pendant une décennie. Alors, à nuancer depuis les dernières législatives, puisqu'on voit bien que le Parlement est impuissanté, et que la classe politique est globalement impuissante. Mais à l'aune de la décennie où il aura occupé le pouvoir intégralement, effectivement, il n'échappera pas à la question de son bilan. Et ça, c'est terrible parce qu'au plan intérieur, on peut se dire qu'au plan politique, l'extrême droite, son adversaire numéro un, aura explosé, que la défiance aura explosé, qu'au plan économique, effectivement, ce qui a explosé, c'est la dette, et qu'au plan social, le chômage aura très faiblement reculé, mais dans le même temps, les inégalités et la pauvreté se seront aggravées. Mmh. Donc, ce sera très lourd, évidemment, dans la campagne présidentielle, dès lors que Gabriel Attal et ou Édouard Philippe sont ses successeurs, ses héritiers, auront à porter cette part de bilan.
1: Oui. Le résultat de 2027 va évidemment déterminer beaucoup de choses sur la suite, mais est-ce que tout ça est une façon, dans un coin de sa tête et dans ses prises de parole, de préparer un éventuel 2032.
4: Je termine juste là-dessus, ce sera un manque de lucidité totale. Aucun ex-président n'est parvenu à revenir.
2: Oui, mais tous ont tenté de revenir.
4: Tous ont tenté, mais tous se sont cassés les dents. VGE n'y est pas parvenu, Nicolas Sarkozy est mal barré,
3: François Hollande
4: espère encore, mais personne n'y croit tellement à part lui.
1: Oui, mais c'est le président des premières.
4: Il n'était pas président de la République, a fait une tentative quelques années après, et ça n'a pas marché.
1: Juste vraiment d'un mot,
2: simplement, le gros problème, ce ne sera pas simplement le bilan. Quel héritage il laisse. Parce que les deux, Édouard Philippe et Gabriel Attal, passent leur temps à dire qu'ils prennent leur distance avec le président de la République qu'ils ont servi et que lui-même avait nommé.
1: On y reviendra forcément. C'est l'heure des coups de cœur. Allez, Marc Lazare, puisque vous aviez la main, je vous la laisse.
2: Moi, je recommande la lecture du numéro mensuel de la revue L'Histoire, qui va sortir dans quelques jours, et qui est consacré ce mois-ci à l'Allemagne de Weimar. C'est un remarquable dossier qui est proposé, et vraiment, c'est tout à fait intéressant, à la fois sur l'arrivée au pouvoir de Hitler, sur l'Allemagne de Weimar, sur ce qu'était Berlin. Vraiment un numéro que je recommande, surtout dans un moment où on fait souvent des comparaisons entre la situation actuelle et justement celle des années 30 avant l'arrivée de Hitler au pouvoir.
1: Isabelle de Golemin.
3: Oui, alors moi je vais rester dans le côté un peu religieux, mais alors religieux soit loufoque, soit assez drôle. C'est une pièce qui est au Théâtre de la Bastille, « Je meurs de ne pas mourir », qui est une phrase de Sainte Thérèse d'Avila. Et c'est une pièce écrite par un auteur espagnol moderne, Paco Becerra, complètement déjanté, une Thérèse d'Avila complètement déjantée, mais qui n'arrête pas quand même de citer ses propres poèmes. Et alors le spectacle est autant sur la scène, parce que c'est Estelle Meyer qui est une formidable comédienne et qui l'interprète, que dans le public, où ce ne sont que des jeunes, et alors des jeunes, mais tout à fait enfin, branchés, parisiens, etc., alors, je pense qu'il n'y en a pas un seul qui va à la messe, et qui mais applaudissent toutes les phrases de Thérèse d'Avila. Alors voilà, c'est assez curieux, on voit une Thérèse d'Avila qui va voir les prostituées, enfin qui est une espèce de féministe, pétroleuse, etc. Mais quand même avec les phrases vraies de Thérèse d'Avila. Donc j'ai trouvé que c'était marrant parce que c'est un peu la religion d'aujourd'hui.
1: On a dit que le titre,
3: elle meurt de ne pas mourir, ce qui est quand même, c'est, elle mourait de ne pas mourir parce qu'elle voulait mourir pour Dieu. Donc c'est quand même assez fort.
1: Mathieu Souquière.
4: Un capitalisme devenu fou. Le dernier livre d'Alain Minc avec votre collègue de France Culture, Guillaume Herner, celui qui a été quand même le conseiller de tous les grands patrons du CAC 40 depuis plusieurs décennies, qui est un apôtre du capitalisme, questionne quand même l'avenir du système face à l'explosion des inégalités et un risque d'inacceptabilité sociale de plus en plus poussé quand même. C'est assez savoureux et c'est assez intéressant.
1: savoureux, comme vous dites, effectivement, vu les auteurs, mais intéressant. Jean-François Colosimo.
0: On permettra de saluer un confrère, Olivier Nora, dont on sait le départ tumultueux de la maison qui servait depuis un quart de siècle à Grasset, et qui démarre Olivier Nora Édition. Hein, très rapidement, avec les auteurs Bernard Lévy, Delphine Orvilleur, d'autres suivants, qui ont décidé de l'accompagner en restant fidèles à leur éditeur. Voilà, c'est dans un monde parfois qui n'est pas toujours beau, c'est une forme de beauté que cette volonté de fidélité à un métier et des auteurs fidèles à leur éditeur, tout ça, il y a quelque chose là-dedans qui se passe qu'il faut saluer.
1: Sans vouloir l'accabler, le même Olivier Nora est au cœur, même si on ne cite pas son nom, de ce grand scandale ou ce grand débat en tout cas autour de l'IA et de
0: les éditions Boréales qui ont lancé effectivement cet auteur haïtien désormais québécois, cette maison québécoise l'a lancé, il a été acheté dans le monde entier. Ce n'est pas une production grassée immédiatement.
1: C'est lui qui signe.
0: C'est lui qui signe, mais vous voyez que ça va être...
1: Et il n'est pas le seul à...
0: Vous avez raison, mais ça va être problèmes. Ça va être un des problèmes de l'édition. Et peut-être qu'on verra, de la même façon qu'il y a des magasins bio qui vous disent sans OGM, on verra peut-être qu'on va mettre des pastilles. Mais comment s'assurer de ça, c'est difficile.
1: Ça sera un sujet dans le club, assurément, dans les prochaines semaines. Moi, mon coup de cœur, c'est une expo photo qui date déjà de quelques temps, mais que j'ai vue cette semaine tardivement au Musée de la Libération. C'est l'expo Robert Capa, expo photo, qui met très bien en lumière le style Capa, l'approche immersive, la façon dont Capa était au cœur du danger. Et notamment, il y a une archive incroyable, une caméra a filmé Robert Capa en train, en pleine action, pendant le jour de la libération. C'est assez fascinant. C'est donc au Musée de la Libération, c'est jusqu'au 20 décembre 2026. Merci à tous les quatre. Isabelle de Golmar, Marc Lazard, Jean-François Colosimo, Mathieu Souquière. Et merci de nous avoir écoutés sur France Culture.
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1: Midi tout pile sur France Culture et je vous laisse avec Caroline Brouet pour les bonnes choses. Caroline, il me semble qu'on reste un peu dans la politique.
12: Bah oui, vous venez d'en parler, Bérangère, cette campagne électorale qui commence. Eh bien, nous avons eu envie aux bonnes choses de proposer 3-4 émissions cette année jusqu'aux élections pour regarder, disons, la table avec les lunettes politiques et vice-versa. Épisode 1, donc, aujourd'hui, le regard d'un sociologue sur nos comportements alimentaires et la place de l'alimentation. Tout un programme.
1: Tout un programme. C'est la cuisine politique, finalement.
12: Exactement. Bon dimanche.
1: Bonne émission.

0: Bienvenue dans Les Bonnes Choses, l'émission gourmande de France Culture qui marie saveurs et savoirs, qui active papilles et méninges autour d'un fait culturel majeur, l'alimentation. Notre invité de midi l'a toujours dit, la table, c'est plus que le contenu de notre assiette. Sociologue, anthropologue, spécialiste des comportements alimentaires, directeur de recherche émérite au CNRS, il a consacré une grande partie de ses travaux à comprendre ce que manger signifie dans les sociétés contemporaines. Il s'est notamment intéressé aux relations entre alimentation, culture, identité, santé, en montrant que nos choix alimentaires sont aussi fascinés par les habitudes familiales, les normes sociales, les représentations du corps, l'environnement culturel, le contexte économique et parfois même nos convictions politiques. Son ouvrage le plus connu, L'Omnivore, publié en 1990, est devenu une référence en sciences sociales de l'alimentation. En 2013, il a publié Les alimentations particulières, mangerons-nous encore ensemble demain ? Manière déjà de poser une question ultra contemporaine. On a eu envie, aux bonnes choses, de faire un point avec lui, alors que notre alimentation est à la fois au centre de toutes les attentions et quasi absente des politiques publiques. Claude Fissler, bonjour.
1: Bonjour.
0: Et merci d'être avec nous.
1: Merci.
0: Je suis très heureuse de vous recevoir pour que vous nous aidiez à y voir plus clair dans notre rapport actuel à l'alimentation, d'autant que, d'une façon ou d'une autre, elle va être, ou elle devrait être peut-être, un sujet clé de la campagne présidentielle qui s'amorce. Dites-nous pour commencer, qu'est-ce qui a changé selon vous depuis l'omnivore, c'est-à-dire depuis 36 ans ?
1: Écoutez, il y a eu une ou deux rééditions quand même, mais en fait, j'ai réfléchi là pendant deux minutes, depuis que vous m'avez aiguillé un peu sur cette question. J'ai envie de commencer par dire ce qui a moins changé qu'on ne le pense, et qui peut-être n'a pas changé. Et l'une des choses qui sont très frappantes, c'est la différence entre la France et d'autres cultures voisines. Nous mangeons plus à heure fixe que les autres. Ce qui a changé, c'est qu'on passe moins de temps. Nous sommes toujours sur la planète pratiquement le peuple qui passe le plus de temps à manger. Vous savez, d'après les données régulièrement recueillies par cet organisme international, l'OCDE. Et puis, nous avons encore une fois des habitudes à heure fixe assez clairement marquées. Et ça, il y a du changement, bien entendu, c'est-à-dire que, comme je l'ai dit, le temps passé a diminué. On voit très bien ça dans les brasseries de quartiers de bureaux. D'abord, il y a un chiffre d'affaires qui a beaucoup baissé depuis le Covid, parce que le télétravail a fait son œuvre, ou fait son œuvre. Et vous voyez toujours, à partir de midi et demi, une heure moins le quart, les gens arrivent, ils s'asseyent, et au lieu de rester jusqu'à deux heures, comme j'ai dit, ça une heure et demie.
0: Tout le monde repart.
1: Voilà, tout le monde repart. On voit bien que le repas, comme mon collègue et ami Jean-Pierre Poulain l'avait montré déjà il y a un certain temps, le repas a plutôt tendance à se simplifier qu'à disparaître. C'est-à-dire qu'on supprime les entrées, les hors-d'œuvre.
0: On mange qu'un plat.
1: On mange qu'un plat et un dessert, ou un plat ou un dessert, ou une entrée et un dessert même, quelquefois, ou deux entrées. Enfin bon, il y a une sorte de redistribution de l'entrée-plat-dessert dans la restauration, encore une fois, voilà. Bon, mais vous voyez bien que structurellement, il y a quand même une sorte de stabilité. C'est-à-dire que pour avoir mangé, les Français pensent toujours, comme nous l'avions noté dans une interview il y a 25 ans, où on demandait à une dame, c'était ma collègue Estelle Masson qui posait la question, elle demandait à une dame « Qu'est-ce que vous avez mangé aujourd'hui à midi ?» Et la dame lui répond que quand elle fait des courses à midi, elle ne mange pas. Et ensuite, elle lui explique ce qu'elle a mangé. Alors là, on ne comprend plus. Et ce qu'elle dit, c'est « Quand je fais des courses, je ne mange pas, je vais dans une boulangerie et je m'achète quelque chose que je mange dans la rue. Donc, je n'ai pas mangé si je mange dans la rue. » Donc ça, c'est le cadre mental de la culture française, le rapport à l'alimentation.
0: Manger, ça veut dire s'asseoir.
1: C'est s'asseoir, c'est un temps, c'est un lieu, c'est une compagnie, et c'est un ordre des mets qui peut se simplifier, qui peut se modifier. Ça, ça reste quand même relativement stable. Relativement stable.
0: Malgré ce que dit, pardon de vous interrompre à ce moment-là, mais malgré ce que dit, par exemple, Jean-Laurent Casselli dans Nous les Français, qui est un livre collectif, et qui dit que ce qui baisse, c'est en fait la restauration assise. Parce qu'on voit pulluler des fast-foods, des boulangeries, des street food, en plus de tous les noms anglais, des coffee shops, et que les néo-boulangeries signalent une révolution anthropologique tout autant que commerciale pour les clients, parce que boulangerie, ça rime avec petit prix, et donc on va beaucoup plus qu'avant dans des lieux où on mange, comme le disait cette dame, quand j'ai mangé debout, je n'ai pas mangé, mais malgré tout, les Français, dit en tous les cas Jean-Laurent Casselli, mangent plus en plus debout.
1: Dans les boulangeries, on ne mange pas particulièrement debout, on achète à manger, on va s'asseoir pour le consommer. Ce que je veux dire, c'est que le temps et le lieu du manger, c'est à la fois déplacé et tendu, c'est-à-dire que partout où on buvait, maintenant on mange, et si vous voulez, boire un café ou un apéritif à partir de 11h du matin, vous avez beaucoup de mal parce que les couverts émis, il reste à peine un petit coin dans la brasserie, etc.
0: Donc non, stabilité.
1: Oui et non, mais si vous voulez, pour faire du chiffre de la valeur ajoutée, pour un boulanger, il a intérêt à vendre autre chose que des baguettes. Alors il a d'abord vendu des pains spéciaux, et puis il a étendu ses productions et ce qu'il a à proposer. Maintenant, qu'on redoute le fait de, ou qu'on remarque le fait de manger debout, justement, l'avantage de voir ça depuis longtemps, c'est que je peux vous dire que c'était déjà le cas dans les années 60 ou 70, quand on a vu les premiers fast-food, parce que je vous rappelle que les premiers McDo sur les Champs-Élysées, on était debout. Et ce qui choquait les gens, c'était justement de manger debout. Ça, c'était quelque chose d'inacceptable. Et ensuite, la force de cette façon de voir le manger en France a conduit au fait que McDo a transformé ses restaurants en restaurants, si j'ose dire, c'est-à-dire qu'il y a eu des tables.
0: Comme dans les boulangeries aujourd'hui. Il y a des tables dans les boulangeries aujourd'hui. Donc effectivement, on reste assis. Ok. Donc ça, c'est les points stables.
1: Ceci dit, il est vrai aussi qu'il y a de plus en plus je dirais presque qu'il y a de moins en moins de fast-food et de plus en plus de street-food. La cuisine de rue, voilà. Faut voir ce que ça signifie exactement, mais elle est ethnique, elle est variée, elle est innovante et elle tourne beaucoup.
0: Donc vous avez choisi de commencer, Claude Fischler, par de ce qui changeait le moins.
1: C'est ce qui reste un petit peu stable. Alors on compare par exemple avec un collègue américain avec qui on a collaboré depuis plusieurs décennies. On est en train d'essayer de faire le point des comparaisons qu'on a, des données de comparaison qu'on a entre les États-Unis et la France. Et ce qui est absolument frappant, c'est justement ça, qu'il reste des différences assez radicales, à la fois dans la qualité des produits consommés, etc., quels que soient les problèmes économiques, même dans le discount en France. Il y a un souci, autant que possible, de qualité qui n'existe pas nécessairement ailleurs. Et ça, c'est très frappant. Et ce qui concerne la régularité des prises alimentaires, des repas, on a des données absolument frappantes sur les différences qu'il y a, par exemple, dans le rythme des prises alimentaires entre un échantillon américain et un échantillon français de femmes, mais un très large échantillon, je n'ai pas le temps de vous raconter l'histoire, mais c'est, en gros, les Américaines mangent tout le temps et font toutes sortes de choses en même temps que manger, et en même temps, elles ont un BMI, un indice de masse corporelle, beaucoup plus élevé que les Françaises, qui, elles, mangent à heure fixe beaucoup plus.
0: Parce que ça concerne les femmes seulement.
1: Là, c'est des échantillons uniquement féminins. Mais ça ne concerne pas seulement les femmes, bien entendu.
0: Vous m'assurez.
1: Voilà, oui. On avait plusieurs milliers de femmes de chaque côté. Oui, bon, alors donc ça reste très, très caractéristique. Maintenant, ce qui change, qui s'est accéléré depuis le Covid pour les raisons qu'on a dites tout à l'heure, télétravail, confinement, etc. C'est quand même assez frappant, c'est le fait que cette fois-ci, ça, c'est presque massif. Manger était une activité collective et c'est une activité individuelle, de responsabilité individuelle. Alors, le fait que ces critères de sociabilité soient toujours présents, c'est un peu en contradiction, donc il y a une tension entre les deux. Mais ce qui est frappant, c'est que quand votre collaboratrice m'a téléphoné et qu'on a eu cette conversation, elle nous dit, est-ce que vous trouvez qu'on a encore le choix dans ce qu'on mange ? Et je lui ai demandé, mais quand est-ce qu'on avait le choix ? Ce qui est absolument frappant, c'est que dans les sociétés traditionnelles, dans la France jusqu'à nos jours, le choix, c'est complètement contradictoire avec l'activité alimentaire. Vous n'avez pas le choix. Ce sont des normes sociales qui président à la prise alimentaire, à ce qui est cuisiné, ce qui est consommé, à quelle heure, dans quelle modalité, avec qui, dans quel espace, etc. Ce que je disais tout à l'heure à propos de « je n'ai pas mangé parce que je ne me suis pas assise », etc. Et vous n'aviez pas le choix. Je veux dire que l'histoire d'avoir le choix, c'est quand même les attitudes parentales, on voit très bien cette progression depuis la fin des années 90 où petit à petit on demande aux gens qu'est-ce qu'un enfant bien élevé, ils vous disent c'est un enfant qui mange tout, ensuite ils vous disent c'est un enfant qui mange de tout, et enfin c'est un enfant qui goûte. Donc on veut bien tenir compte des préférences et des aversions de ces chers petits, mais maintenant on en tient compte et on leur donne autre chose, ce qui était impensable il y a 3 décennies.
0: Mais est-ce que ça veut dire que le repas qui s'est, selon vous, individualisé, il s'est individualisé parce qu'on a aussi moins de normes collectives imposées?
1: C'est exactement ça. C'est-à-dire que
0: il y a un... Pourtant, on a des injonctions...
1: Mais il y a des injonctions, mais les injonctions, c'est pas des normes. Les injonctions, c'est des normes qu'on vous propose ou qu'on vous impose, plus ou moins. Alors, il y a les politiques de santé publique, il y a le programme national nutrition santé, et il y a 5 par jour qu'on vous répète comme un catéchisme, et qui, dans les faits, ne s'applique que selon les stratifications et les différences sociales. C'est-à-dire que les bourgeois mangent beaucoup plus de légumes verts et de fruits, et c'est quand même dans les autres catégories sociales les moins favorisées que se posent les problèmes de qualité de l'alimentation.
0: Est-ce que ça aussi, Claude Fischler, ça n'est pas quelque chose qui s'est accentué depuis une trentaine d'années ? C'est-à-dire, vous parliez du souci de la qualité du repas en France par rapport à d'autres pays. Est-ce que ce souci de qualité n'entre pas en contradiction aujourd'hui de plus en plus avec une difficulté de bien se nourrir?
1: Oui, il y a des difficultés économiques. Alors, il y a les difficultés perçues qui tient justement à cette affaire de choix et de responsabilité perçue par chacun. La perte de confiance ou la défiance considérable qu'on observait déjà, n'est-ce pas? Mais plus il y avait d'injonctions et plus on voyait bien qu'il y avait une sorte d'inconfort vis-à-vis des aliments. Mais maintenant qu'il est reconnu implicitement et explicitement qu'il est du ressort de chacun de faire les bons choix, on voit une anxiété qui monte de plus en plus sur cette affaire de faire les bons choix. Quand vous avez des pressions économiques qui elles-mêmes augmentent, vous vous rendez compte d'une chose, c'est que les injonctions nutritionnelles de santé publique, alors je vais parler des États-Unis, comme ça dédramatisera ici, j'ai eu l'occasion d'examiner un grand échantillon aux États-Unis qu'on comparait, peu importe, je vois une catégorie qu'ils utilisaient, nos collègues, qui étaient les working poor. Alors je demande qu'est-ce que c'est qu'un working poor ? On me dit c'est une femme seule, qui élève seule un ou des enfants, qui n'a pas de voiture et qui a plusieurs jobs. À Columbus, Ohio, par exemple, où il n'y a pas énormément de transport public. Et donc, si vous examinez sa journée, si vous regardez les prix alimentaires, les achats, etc., vous vous rendez compte qu'elle est économiquement très rationnelle. Elle arrive à 5 heures d'après-midi, après une journée difficile, elle s'arrête au supermarché, les enfants sont déjà devant les écrans, rentrés de l'école, il va falloir les nourrir ce soir, qu'est-ce qu'on va acheter ? On va acheter des choses qui sont le plus chargées nutritionnellement, je veux dire au sens caloriquement, ce qui va le plus caler les enfants, ce qui va le plus les gratifier, c'est-à-dire sucré, salé, etc. et ce qui exigera le moins de temps de préparation possible pour une femme qui est quand même très fatiguée. Ça va être quoi? Ça va être des choses en sachet, ça va être des choses qu'on appelle du junk food. Et donc le junk food, il faut bien admettre que c'est la décision économiquement rationnelle pour cette partie du marché. Ben c'est ça le problème essentiel dans la qualité de l'alimentation et de la nutrition. C'est-à-dire qu'on est poussé économiquement à mal se nourrir, en tout cas dans certaines strates de la société.
0: Un problème économique, un problème également de santé publique, un problème lié aussi au réchauffement climatique, on le voit encore plus en cette rentrée 2026. Comment expliquer, Claude Fischler, le paradoxe finalement, entre une alimentation qui est plus sûre qu'il y a 50 ans, qu'il y a même peut-être 30 ans, je parle encore sous votre contrôle, et une inquiétude alimentaire persistante? On est inquiet comme si on avait le sentiment d'avoir perdu le contrôle de ce qu'on mange, ce qui peut parfois expliquer d'ailleurs des comportements ou des réactions très fortes.
1: Oui, ben, le passage d'une situation où l'alimentation est gouvernée par des normes sociales implicites, donc je fais toujours l'analogie, ça vaut ce que ça vaut, mais je pense que c'est utile, entre le langage et la culture culinaire, la cuisine. Le langage, vous parlez, vous appliquez des règles grammaticales, mais vous n'y pensez pas. Vous parlez, la grammaire va de soi. S'il y a des fautes de grammaire, ça éveille l'attention, peut-être le rire ou l'irritation. Bah, d'une certaine manière, la cuisine, c'est fait comme ça, ça marche comme ça. C'est-à-dire, vous pouvez mettre ceci avec cela, mais pas n'importe quand, n'importe où, etc. Alors, ce système-là, tout se passe comme s'il se relâchait, puisqu'on accorde de plus en plus de place à l'autonomie de chacun. Et non seulement on lui laisse la liberté de cette autonomie, mais on lui donne aussi la responsabilité. Donc ça, c'est complètement nouveau, si vous voulez. C'est exactement ce que les premiers sociologues, Durkheim, etc., appelaient l'anomie, c'est-à-dire que vous vous retrouvez dans une situation où vous ne pouvez plus vous appuyer sans y penser sur la façon de faire traditionnelle, et vous devez prendre des décisions sans arrêt, sans arrêt, sans arrêt. Et vous êtes bombardé par une cacophonie absolument incroyable d'injonctions qui étaient d'abord médiatiques et qui sont maintenant numériques, si j'ose dire.

0: deuxième cause de mortalité après les infections pulmonaires, c'était les toxi-infections alimentaires, c'est-à-dire qu'on mourait d'empoisonnement alimentaire, de botulisme, de toutes sortes de listériose, d'Escherichia coli, etc. Et ça, eh bien, il y a des incidents de temps en temps qui prennent une grande importance et qui nous font beaucoup d'inquiétude, mais en réalité, c'est plutôt les questions de long terme qui se posent aujourd'hui, c'est-à-dire des effets cumulatifs de certaines caractéristiques de l'alimentation qui sont à redouter, qui sont mises en cause, sur lesquelles on s'interroge de plus en plus, d'ailleurs à juste titre.
1: Le sociologue Claude Fischler est notre invité aujourd'hui dans Les Bonnes Choses sur France Culture. Restez avec nous, nous allons replonger encore un peu en arrière.
2: Que pensez-vous du beefsteak pommes frites ?
3: Ah oui, j'en ai parlé aussi parce que c'est un... Ça, vraiment, tout le monde, je crois, peut être d'accord que c'est un grand mythe national français. Je me rappelle avoir vu il y a quelque temps, enfin, il y a déjà assez longtemps, un film d'espionnage français où, à un moment, la bonne du curé, n'est-ce pas, qui est patriote, reçoit l'espion allemand déguisé en clandestin français et elle lui dit, eh bien, je vais vous donner de mon beefsteak. Et un peu plus tard, quand elle s'aperçoit qu'il s'agit d'un espion, elle lui dit « Et moi qui lui ai donné de mon beefsteak ». Il s'agit vraiment que le beefsteak fonctionne ici comme une sorte de symbole patriotique de la France. Oui.
1: On entendait la voix du sémiologue Roland Barthes en mai 1957 sur l'ORTF au micro de Pierre Desgroupes, parce que dans ses célèbres mythologies parues à la fin des années 50, Roland Barthes passait en revue les mythes de notre pays. Et parmi ces mythes en matière alimentaire et culinaire, il retenait le vin, le lait et le beefsteak frites comme piliers de l'identité et de la psyché nationale. Je vous pose la question pour aujourd'hui, Claude Fischler, alors qu'on a entendu et qu'elles sont récurrentes, des polémiques touchant à notre identité à travers des enseignes, alors tantôt de poulet grillé, tantôt des banquets du canon français, comme s'il y avait des tensions identitaires ou communautaires au sein même du contenu de notre assiette. Qu'est-ce que cela révèle de notre rapport à l'alimentation ?
0: Ça révèle une caractéristique anthropologique, là vraiment assez universelle, c'est l'idée que nous sommes ce que nous mangeons, mais nous le sommes littéralement, puisque ce que nous mangeons devient notre chair et notre sang, en grande partie. Donc il n'y a pas de forme de consommation. On dit que l'alimentation, c'est une forme de consommation, mais c'est une forme de consommation très différente des autres, parce que je n'en connais pas d'autres, dans laquelle ce qui est en jeu, c'est en fait notre substance elle-même. Alors c'est notre substance réelle et c'est notre substance symbolique.
1: Et il y a des enjeux de vie et de mort, comme vous le rappeliez à l'instant, quand vous disiez qu'au début du XXe siècle, on mourait encore beaucoup à cause de ce qu'on mangeait.
0: Très juste. Donc la visite du pape nous a rappelé que l'Eucharistie rappelle ou symbolise l'absorption de Jésus-Christ dans le corps des fidèles, donc le sang et la chair. On fait vivre en soi, d'une certaine manière, ce qu'on mange symboliquement, et en même temps, on peut être contaminé symboliquement par ce qu'on absorbe, par exemple sans le savoir ou autre chose. Donc c'est une vieille histoire de se décrire et de se reconnaître comme celui ou ceux qui mangent quelque chose et de reconnaître les autres comme celui ou ceux qui mangent autre chose qui en général est moins bien vu que ce qu'on mange soi, n'est-ce pas ? Donc les Allemands pour les Américains c'était les krauts, les choucroutes. Nous sommes les frogs pour les Anglais depuis au moins le 17e ou 18e siècle et ils étaient pour nous les roast beef. On s'y est mis aussi au roast beef, alors je pense que c'est un petit peu moins valide aujourd'hui. Et je me souviens d'une affiche pour la Lega Lombarda en Italie, qui était formidable, qui disait « couscous polenta si, couscous no ».
1: Voilà. On n'a pas besoin de traduction.
0: Il n'y a pas besoin de traduction.
1: On l'a compris. Bon, mais ça explique Claude Fischler, puisque l'alimentation est ce qu'il y a de plus intime, ça explique pourquoi c'est aussi éruptif parfois, pourquoi l'alimentation elle a toujours été un marqueur identitaire et politique. Vous dites c'est une constante anthropologique, mais aujourd'hui, c'est aussi devenu le lieu où on creuse l'écart entre le citoyen, le consommateur, où on se positionne politiquement.
0: Ce sont, je dirais, les écarts.

0: entre les îles de l'archipel français de Jérôme Fourquet, apparemment, n'est-ce pas? Alors d'ailleurs, ce qui m'intrigue un peu, c'est le poulet en question, il est tantôt grillé, tantôt frit. Est-ce que c'est le fried chicken américain, ou est-ce que c'est un poulet grillé? Je ne sais pas, c'est une... il faudra que j'aille...
1: Vous renseignez par votre que vous aviez goûté, absolument.
0: J'ai pas encore fait vraiment la tournée Michelin des poulets grillés frits.
1: Est-ce que, Claude Fischler, vous suivez les réseaux sociaux en termes d'alimentation?
0: C'est difficile de les suivre, mais c'est en même temps difficile de ne pas se laisser submerger. Et c'est vrai que chercher la vérité ou la réalité ou la raison rationnelle en matière d'alimentation aujourd'hui, c'est peut-être plus difficile que ça ne l'a jamais été, paradoxalement, parce qu'il y a d'autant plus d'informations et c'est très compliqué. Je prends un exemple, c'est la querelle, disons, des produits ultra transformés. Est-ce que les produits ultra transformés, certains nutritionnistes disent, ça n'ajoute rien, cette notion, de toute façon, ce sont les mêmes produits qui sont déconseillés, ce qui est gras, ce qui est salé, etc. Et puis quand vous regardez un petit peu la littérature, il y a une notion qui est très intéressante dans ces ultra transformés, qui est celle de la matrice alimentaire, c'est-à-dire l'idée de dire, on ne peut pas regarder seul. Peut-être qu'on a tort de regarder seulement la présence ou l'absence de tels nutriments ou de tels micronutriments. Peut-être qu'il faut comprendre les interactions entre toutes ces molécules qui sont présentes dans un aliment donné. Alors ça me paraît un programme de recherche passionnant. D'autant plus que mon collègue et ami Antoine Flao, qui est un grand épidémiologiste, etc., a fait remarquer récemment dans un hebdomadaire qu'il semblait qu'on avait une illustration, mais positive, de cette histoire de matrice alimentaire avec le fromage, où il disait que finalement on a déconseillé le fromage pendant très longtemps à cause de la présence des graisses saturées et donc du danger pour l'équilibre cardiovasculaire, etc., le cholestérol, tout ça, mais qu'on s'aperçoit maintenant qu'il y a apparemment la cohabitation de certaines molécules qui donnent des effets positifs et différents de la seule addition séparée de tous ces composants. Donc il y a un programme de recherche là. Mais ce qui est intéressant, c'est que c'est pas de ça qu'on parle, on parle d'un débat sur est-ce qu'il faut les interdire tout de suite, les ultra-transformés, ou pas. Et moi, j'aimerais voir l'accomplissement du programme de recherche.
1: lancez-le. Quel mangeur êtes-vous, Claude Fischler?
0: Moi, j'aime les choses... C'est intéressant parce que c'est une grande discussion que j'ai eue avec un ami brésilien avec qui on a passé une partie de l'été et qui est président de l'Académie gastronomique brésilienne. Il était choqué que je me contente d'une mozzarella non pasteurisée en tresse avec un peu de basilic, un peu de poivre, un peu d'une très bonne huile d'olive et des très très bonnes tomates qui nous avons identifiées.
1: À trouver et qui sont très chères en cette rentrée.
0: Et il trouvait que bon, c'était bien, mais enfin, c'était pas très raffiné et tout ça. Et moi, je jubilais littéralement. Et donc, j'ai l'impression qu'avec le temps, c'est de plus en plus vers ce genre de choses que je me dirige. Par exemple, une côte de porc ibérique. La graisse du porc ibérique est différente de tout ce que vous pouvez avoir dans ce domaine. Je parle avec mes amis cuisiniers, ils sont absolument d'accord avec moi. Ils me disent, je mange toute la graisse, tout le gras. Ça fond dans la bouche, c'est exquis.
1: Et est-ce que vous possédez un air fryer, cette friteuse sans huile, comme un tiers des Français en 2024 et 3 200 000 même friteuses à air pulsé, soit une toutes les 10 secondes, ont été vendues. C'est aussi une information qu'on trouve dans ce livre collectif, nous les Français.
0: Sur leur utilisation réelle, ou est-ce que c'est comme les services à fondu?
1: Vous en avez une ou pas?
0: Non.
1: Et quel est votre plat préféré?
0: Mon plat préféré, j'en vous ai dit un peu des choses. Mais je vais dire comme beaucoup de Français, allez, la blanquette. La blanquette de veau.
1: La blanquette, on essaiera de mettre une bonne recette de blanquette de veau sur la page de
0: Bonne Chose. Il y en a au moins
1: trois. Ah, il y en a au moins trois, vous allez les donner à Léa, elle les mettra. Merci beaucoup, Cécilia, d'être venue dans cette émission pour nous faire une sorte de point sur nos comportements alimentaires aujourd'hui à l'aune de votre carrière de sociologue. Merci également à Léa Varin, cette fameuse collaboratrice que vous citiez sans la nommer au cours de cette émission. Merci également à Jean-Christophe Francis à la réalisation. À la technique aujourd'hui, c'était Alex Dang et nous vous souhaitons une excellente journée à l'écoute de France Culture.
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1: 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Tout de suite, c'est des informations présentées ce midi par Héloïse Weiss. Bonjour.
6: Bonjour Caroline, bonjour à toutes et à tous. Il est arrivé en pèlerin à Lourdes. Le pape Léon XIV poursuit sa visite officielle en France. Après une messe ce matin, il a rendez-vous ce soir avec 7 personnes victimes des abus sexuels dans l'église. L'actualité, c'est aussi la grève des pompiers en France après un été caniculaire et meurtrier. Pour évoquer cette fatigue accrue, notamment par le manque d'effectifs, nous recevons Romain Pudal, sociologue et ancien pompier volontaire. Aux États-Unis, pour la première fois depuis le début de l'invasion russe en Ukraine, le chef de la diplomatie russe a rencontré son homologue allemand. Ça s'est passé à l'ONU. Et puis en Afrique du Sud, une trentaine de personnes sont mortes cette nuit dans 2 fusillades. Le pays fait face à l'un des taux de criminalité le plus élevé au monde. Nouvelle journée et nouvelle célébration au troisième jour de la visite officielle du pape qui l'emmène cette fois à Lourdes, site de pèlerinage, où une foule l'attendait encore. Le pape Léon XIV vient de présider une grande messe, Bruno Duvic.
7: La prairie de Lourdes couverte de monde, la papa mobile qui fend la foule et descend cette prairie sous le soleil jusqu'à l'autel. La messe, nouvelle homélie en français, le pape pointe ces courants qui veulent redéfinir la valeur de la vie face à la maladie, la souffrance, la vieillesse. Allusion entre autres à la loi sur la fin de vie adoptée en France. Lourdes qui accueille tant de pèlerins malades, c'est le contraire.
8: Vos béquilles, vos fauteuils roulants ne sont pas des obstacles, ce sont des lieux par l'excellence où vous êtes pleinement respectés.
7: Plus tôt dans la journée, le pape s'est recueilli devant une photographie symbole des violences sexuelles au sein de l'église, la photo de l'enfant qui pleure. Puis devant les évêques, il a eu des mots de reconnaissance pour le travail effectué en France, des mots d'encouragement pour continuer. En fin d'après-midi, il rencontre 7 victimes d'abus. Ce sera totalement à huis clos.
6: Bruno Duvic avec les moyens techniques de Gilles Gallinaro. Vous l'avez dit Bruno, le pape a rendez-vous ce soir à 18h avec 7 personnes victimes de violences sexuelles au sein de l'église. Mais le dispositif provoque déception et crispation chez des associations de victimes. Pour Alain Esquer, porte-parole du principal collectif des victimes de Bétarame, ce sont des individualités qui sont choisies. On débranche le collectif, a-t-il déploré. Pour l'ancien vice-président de la CIAZ, la commission indépendante sur les abus sexuels dans l'église, un autre format de rencontre aurait pu être imaginé. Jean-Marc Sauvé, qui tient néanmoins à rappeler que le travail de l'église en France peut servir de référence pour le reste de l'Europe et le reste du monde où il y a encore du chemin à parcourir. Il était l'invité de nos confrères de France Info ce matin.
9: Sur ce sujet des violences sexuelles sur les personnes vulnérables, en particulier sur les mineurs, il y a encore une longue route à parcourir dans 2 continents, l'Afrique et l'Asie. Les violences sexuelles, c'est pas le monopole de l'Occident dégénéré. Moi, ce qui m'a impressionné, c'est que dans les tout premier temps de l'histoire de l'Église. On est au premier siècle. On est dans les années 50. Jésus de Nazareth a été crucifié moins de 20 ans auparavant. Il y a des premiers documents qui circulent, c'est au moment où c'est d'abord les évangiles. Il y a un document qui circule et qui donne des directives aux communautés. Et parmi ces directives, il y en a une qui est extrêmement claire et j'ai littéralement, pour parler trivialement, halluciné quand je l'ai lue. Il y a attention au traitement des enfants. On dit de la manière la plus claire qu'il est intolérable dans cette église qui se constitue de commettre des violences sur les enfants.
6: Jean-Marc Sauvé, ancien vice-président de la commission indépendante sur les abus sexuels dans l'église. En France, toujours jour de vote pour les élus locaux, ces grands électeurs sont appelés aux urnes pour les sénatoriales. Il s'agit de renouveler 178 des 348 sénateurs élus pour 6 ans. Un feu de forêt s'est déclenché hier soir sur la commune de Saint-Clément-de-Valsonne, c'est à l'ouest de Lyon. Il est circonscrit, mais le feu a parcouru plus de 30 hectares. Deux incendies ont également éclaté en Ardèche. Dans les Cévennes, il est toujours actif. 35 hectares ont été parcourus, 160 sapeurs-pompiers mobilisés. Des pompiers toujours réquisitionnés pour des interventions malgré la grève. Elle dure depuis le 8 septembre, date du début du préavis déposé par plusieurs syndicats représentatifs. Dès ce matin, certains pompiers installent un campement au pied de la Tour Eiffel avant une manifestation prévue ce mardi pour alerter sur leurs conditions de travail et demander davantage de moyens, 20 000 recrutements, notamment au lendemain d'un été caniculaire. Alors pour revenir sur les raisons de cette mobilisation, l'invité de la rédaction est le sociologue Romain Pudal. Bonjour monsieur.
10: Bonjour.
6: Merci d'être en studio. Vous êtes directeur de recherche au CNRS, ancien sapeur-pompier volontaire et auteur de Retour de flamme, les pompiers, des héros fatigués. Une question d'abord à l'ancien pompier volontaire que vous avez été. Est-ce que vous aviez déjà connu une mobilisation comme celle-là ?
10: Alors, une mobilisation de cette ampleur-là, non. C'est pas la première mobilisation non plus qui existe. Ça fait des années et des années que les pompiers demandent des moyens supplémentaires. Mais là, ce qui m'impressionne, c'est à la fois l'intersyndicale, c'est-à-dire l'union quand même syndicale autour des revendications, le fait que ça dure, que ça ait commencé en plein été, donc en pleine sollicitation opérationnelle. Et voilà, je pense que la colère est quand même très très forte, quoi.
6: Est-ce que, justement, vous avez l'impression qu'on a déjà oublié les pompiers après l'été qu'on a collectivement vécu ?
10: Eh bien, force est de constater que oui, en réalité, puisque c'était leur crainte d'ailleurs, ils n'ont pas arrêté de le dire. Tout le monde va être ému par les feux de forêt. Effectivement, on voit bien le lourd tribut qui est payé par la profession et puis les gens aussi qui sont lourdement impactés. Mais leur crainte, c'était qu'à partir de septembre, voilà, c'est la rentrée, il y a moins de feux, il y a moins d'actualité et le politique, entre guillemets, regarde ailleurs et eux essayent encore de maintenir justement l'attention sur les difficultés puisqu'elles ne sont n'ont pas disparu au 1er septembre.
6: Dans une tribune parue cet été dans le journal Le Monde, vous rappelez un chiffre. Près de 80% des sapeurs-pompiers français ne sont pas professionnels, mais volontaires. C'est-à-dire indemnisés à la vacation horaire pour assurer toutes les missions de terrain. Qu'est-ce que ça signifie ?
10: Alors, ça signifie que c'est un service public qui est vanté pour son professionnalisme et qui est largement fait par des gens qui ne sont pas des professionnels, donc des gens qui... Alors, ont un métier, un travail, une vie de famille, font des études, parfois galèrent pas mal d'ailleurs dans leur métier, et qui assurent effectivement les missions comme les pompiers professionnels. Donc c'est important parce que c'est un système particulier quand même, à 80% des effectifs, c'est colossal. Donc c'est pas une force d'appoint, c'est pas des gens qui viennent donner un coup de main, si je puis dire. Ce sont des gens sur lesquels il faut compter quotidiennement, et puis dans les cas aussi de catastrophes ou de situations tendues comme on a connu là. Et voilà, ce sont eux qui font le boulot, quoi.
6: Qu'est-ce que ça dit de notre système de sécurité civile ?
10: Eh ben, ça dit ce que vous avez évoqué au début, c'est-à-dire que probablement qu'il manque des professionnels. Parmi ces volontaires, il y a aussi beaucoup de gens qui ont passé le concours professionnel. Il y en a qui l'ont réussi, d'autres qui l'ont raté. Dans ceux qui ont réussi, ils attendent d'être embauchés. Donc voilà, la grosse question, c'est est-ce que ce système qui repose sur ce volontariat, ce dévouement citoyen, qui est tout à fait honorable en tant que tel, est-ce qu'il peut continuer dans des situations qui se dégradent ? Je veux dire, les feux de de forêt et les canicules ne vont pas s'arrêter l'été prochain. Et les situations, alors on parle beaucoup de ça, mais le secours à victimes, donc le secours à personne, qui constitue l'essentiel des interventions de pompiers, ne cesse d'augmenter d'année en année.
6: Déjà, il y a 10 ans, hein, dans votre livre paru aux éditions La Découverte, c'était en 2016, vous alertiez sur ces conditions de travail. Les missions ont changé et rien n'a évolué depuis.
10: Ce qui a évolué, c'est le nombre de missions. Ce qui a évolué, c'est qu'il y a un nombre relativement constant de pompiers. Donc évidemment, le ratio est de plus en plus problématique. La sollicitation opérationnelle est de plus en plus épuisante. C'est plutôt une dégradation continue de ce service public, quel que soit le dévouement, le professionnalisme, y compris des non-professionnels. À un moment, ils ne peuvent pas faire des miracles non plus.
6: Que faudrait-il pour rendre le système plus soutenable ? Est-ce qu'il faut professionnaliser les pompiers ?
10: Alors, c'est une des pistes, évidemment. C'est une des questions qui va se poser. Alors, elle va se poser d'autant plus qu'elle a un coût budgétaire. Donc, la question est-ce qu'on est prêt à réellement mettre de l'argent sur la table pour faire tenir ce service public et pas seulement le faire tenir sur le dévouement inconditionnel, comme ça, de quantité de gens.
6: D'ici 2050, les projections indiquent que 50% à 80% des forêts seront soumises à un risque élevé d'incendie. Est-ce que les pompiers pourront y faire face ?
10: Alors, quand vous leur demandez, ils vous disent que, évidemment, ils le savent, donc ils anticipent, c'est leur boulot d'anticiper. Mais c'est pas parce qu'ils le savent ils savent aussi à quel point ils sont en manque de moyens. On a vu les polémiques sur les Canadairs, sur les CCF, donc les camions citernes feu de forêt, et sur les effectifs. Donc voilà, effectivement, cette projection existe, elle est connue de la profession. Ils ont bien l'intention de répondre à ce risque maximal, mais encore faut-il leur en donner les moyens.
6: Encore faut-il leur en donner les moyens. Merci beaucoup Romain Pudal d'avoir d'être venu jusqu'au studio France Culture. Je rappelle que vous êtes directeur de recherche au CNRS, ancien sapeur-pompier volontaire.
10: Merci.
6: À la tribune des Nations Unies, le chef de la diplomatie russe, Sergueï Lavrov, accuse l'Europe de s'opposer systématiquement au projet de paix en Ukraine, et ce, contrairement, selon lui, à la position des États-Unis. Sergueï Lavrov, qui s'est aussi entretenu avec son homologue allemand, Johann Wadephul, il s'agit de leur première rencontre depuis le début de la guerre. Cette discussion n'a débouché sur rien de concret, chacun campant sur ses positions, mais elle avait une forte valeur symbolique, David Philippot.
11: L'entrevue, ponctuée par une poignée de main glaciale, a duré 23 minutes dans les salons de la délégation russe, mais à la demande du ministre allemand des Affaires étrangères, Johann Wadephul.
12: Nous sommes conscients qu'il existe des divergences catégoriques entre nos points de vue, entre nos gouvernements, mais c'est justement de cela dont il faut parler. Et je ne souhaite pas non plus que nous, Européens, laissions aux Américains le soin de mener à eux seuls l'ensemble des discussions avec la Russie.
11: Ces demandes, notamment sur l'exportation des céréales ukrainiennes, sont tombées dans l'oreille d'un sourd, a également commenté le ministre allemand, qui a voulu mettre les choses au point avec son homologue russe.
12: Il était important pour moi de lui faire savoir que l'Allemagne n'accepte pas des actes tels que les attaques de drones à Leipzig, qu'il s'agit là d'une escalade inacceptable. Et j'ai clairement averti la Russie de ne pas continuer ainsi. Nous pouvons nous défendre, nous pouvons riposter, et c'est ce que nous ferons. Je lui ai proposé de désamorcer la situation, notamment au regard de la situation en Ukraine. Mais cette proposition n'a pas, là encore, trouvé d'écho favorable.
11: Le ministre a commenté cette rencontre sur la chaîne publique ZDF, un message également destiné à l'opinion publique allemande. Le parti d'extrême droite AfD, pro-russe, est premier dans les sondages, reprochant au gouvernement allemand de négliger les efforts diplomatiques envers la Russie.
6: La correspondance de David Philippot à Berlin. En Afrique du Sud, 2 fusillades cette nuit. 17 personnes ont été tuées à Johannesburg. Une deuxième attaque a fait 10 morts près du Cap. Les motifs de ces attaques sont encore inconnus, mais ces violences sont fréquentes. Ce pays d'environ 62 millions d'habitants affiche l'un des taux de meurtres les plus élevés au monde, avec près de 60 personnes tuées chaque jour, surtout dans les zones défendues favorisé du pays où la police est très peu efficace et parfois même de mèche avec les criminels, Valentin Hugues.
13: Oui, la police sud-africaine infiltrée par des réseaux criminels, des dizaines d'armes qui disparaissent chaque mois, à tel point qu'une commission d'enquête a été créée. Depuis un an, la commission Matlanga voit défiler différents témoins et met en lumière les liens étroits entre ces réseaux et certaines institutions sud-africaines, notamment la police. Si l'on prend la région du Gauteng, par exemple, où se trouve Johannesburg et où a eu lieu la fusillade qui a fait 17 morts hier soir, on peut identifier trois grands secteurs de criminalité. Les réseaux de taxis qui se font la guerre pour contrôler les routes les plus rentables, les gangs qui s'affrontent pour le contrôle du trafic de drogue et leur paillage illégal, puisque la région de Johannesburg a été construite sur l'or. Avec le déclin de cette activité minière, les réseaux criminels ont progressivement pris le contrôle de mines désaffectées, car au fond, il reste des pépites d'or. Ces réseaux de Zamazama, comme on les appelle ici, établissent leurs bases dans des zones reculées, au plus proche des entrées de mines, et vont parfois jusqu'à terroriser et chasser les communautés qui y vivent pour avoir le champ libre. Face à l'ampleur du phénomène, le président sud-africain Cyril Ramaphosa a décidé de déployer l'armée pour lutter contre ces activités minières illégales.
6: Les précisions de Valentin Hull, correspondant RFI pour France Culture. En France, le décret sur l'aide au carburant pour les pêcheurs entre le 1er juin et le 31 août a été publié au journal officiel. Cette subvention destinée à compenser les conséquences du conflit au Moyen-Orient est de 25 centimes par litre de carburant acheté. Elle avait été mise en place pour les mois d'avril et de mai. Le gouvernement avait déjà annoncé en début de semaine l'ouverture du guichet permettant aux entreprises de pêche de déposer leur dossier de demande d'aide. Le temps cet après-midi et les nuages qui s'installent sur les deux tiers du pays avec quelques éclaircies en Ile-de-France et Aquitaine. À l'est, encore un peu de soleil du côté des températures. Elles sont élevées. Il fait 26 degrés à Rouen, 28 à Limoges, 30 à Vichy. Le journal a été préparé par M. Lequilly. Alex Dang était à la technique. Midi 45 sur France Culture et tout de suite, c'est l'heure d'une histoire truculente avec Ariel Wiesmann.
14: Chers auditeurs de France Culture, je vais vous raconter une histoire.
15: Aujourd'hui, notre histoire truculente va être une histoire twistulante. L'histoire d'une idole des jeunes arrivée au mauvais moment aux portes de l'Orient compliqué. Peu connue hors du monde francophone, mais Dieu vivant de cette jeunesse française blanche élevée aux auto-tamponneuses, aux mobilettes et aux demi-panachés, Johnny Hallyday a symbolisé un temps, un mode de vie inspiré d'une Amérique rêvée, aussi authentique qu'un déguisement de cow-boy pour enfants et dont la bande-son est bien le rock. Ouais, le rock and roll et le rock, c'est quelque chose de complet.
16: Le rock, c'est la chanson, d'une part. Et c'est aussi le visuel d'un autre part. Parce que le rock, si c'est chanté sans visuel, ça marche pas. Et si bien sûr c'est du visuel sans chanter, ça marche pas non plus.

bas du corps de Johnny est un sujet de conversation des années 60. Ce pelvis en perpétuelle ébullition est suggestif et il fait rougir. On ne parle pas simplement d'une musique nouvelle, mais d'une nouvelle façon d'utiliser son corps en public. Ça s'appelle chauffer. Et Johnny, il chauffe dur. Et le charbon de cette chaufferie ambulante s'appelle le twist.

0: explose.
1: Ah oui. Ouais. Ah oui. Et puis il y avait surtout une bande, la bande des mecs de West Side Story qui était arrivée à Paris et qui avait amené cette danse.
2: Le twist vient de ce morceau de Twist de Chuck Ballard.

0: Ah, tu sais, c'est se tortiller. Ça se danse seul, ce qui est une nouveauté à l'époque, en se déhanchant avec une énergie qui terrasse littéralement le monde adulte, au point que le président de Gaulle lance dans un discours de 1961
1: « Les jeunes ont de l'énergie à revendre, qu'on leur fasse construire des routes. »
0: Et quand le 22 juin 63, place de la Nation, 150 000 jeunes se rassemblent pour danser cette variante du rock hérité de Chubby Checker, Philippe Bouvard écrit alors dans le Figaro:
1: mais quelle différence entre le tweet de Vincennes et le discours d'Hitler au hashtag?
0: Waouh, ils étaient durs les Français à l'époque. Pourtant, même Maurice Chevalier s'y était mis.
2: Bonjour monsieur Chevalier, quelle joie de vous trouver là.
3: Salut les gars de Ménilmontant, tout le monde en piste. On va faire ça comme des artistes.
2: Mais savez-vous danser le twist?
0: Changeons de décor.
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Dans les années 60, le Liban est la Suisse du Moyen-Orient. Bon site, auquel j'ajoute celui-ci. C'est un carrefour des monothéismes, une mosaïque d'identité et de confession. Le Liban est, il est vrai, l'un des endroits les plus cosmopolites du Proche-Orient. Beyrouth est une ville de commerce, de banque, de culture, d'apéro, de cabaret et de boîtes de nuit. C'est détente, l'esprit libanais est très hospitalier et même un peu cash.

On y sent tout à Beyrouth. Les frères Rabbani règnent sur la comédie musicale. Les groupes de rock arméniens comme les Magic Fingers font la loi. Il y a du jazz et de la variété libanaise, même de la bossa nova.

Oui, tout cela peut être juste, mais il est aussi vrai que, quel que soit le dieu que l'on y prie, le Liban des années 60 est encore relativement conservateur, très inquiet de perdre le contrôle familial sur une jeunesse chrétienne, juive, chiite, sunnite ou druze, qui découvre la musique enregistrée, les chaînes stéréo et même le twist. Avec le twist, on se tient à distance, on tourne, on balance les hanches, on bouge le bassin et les épaules. C'est une invitation à la séduction, au flirt. Et qui dit flirt, dit grossesse adolescente. Le sang du ministre de l'Intérieur, Kamil Jumblatt, père du célèbre leader druze Walid Jumblatt, ne fait qu'un tour. Ce panarabiste, qui sera assassiné 15 ans plus tard, promulgue une loi sans appel. Au nom du respect des bonnes mœurs, le twist est interdit.

0: À quoi Émile Boustany, un député d'alors, s'oppose au Parlement en décrivant le tweet comme
1: « un simple va-et-vient des mains tirant une serviette au bas du dos ».
0: Cette interdiction rend la jeunesse folle furieuse. Elle envoie paître les mélopées de Fayrouz ou Sabah. Partout où on n'entend plus, passé minuit, qu'une musique,

Nous sommes en janvier 1963 et ça tombe plutôt mal car Johnny Hallyday, le roi du twist, est bouillant comme un pot-au-feu. Il doit donner un concert au Théâtre du Liban à Beyrouth le 11 janvier et il arrive avec ce message.

0: De plus, dans le répertoire de Johnny, on trouve la photo twist, Yaya twist, Madison twist, viens danser le twist ou danse le twist avec moi. Ça fait beaucoup. Camille Jumblatt n'est pas un réactionnaire, plutôt un progressiste. Mais la loi est la loi. Voici comment Lorient Le Jour raconte les péripéties du tout jeune Johnny, le sexe symbole attendu par toutes les Béroutines qui ne connaissaient même pas encore la chirurgie esthétique.
1: Vers 3h de l'après-midi, alors que les pieds des twisters libanais frétillaient déjà d'aise en attendant le rendez-vous du soir, le roi du twist était convoqué à la direction générale de la sûreté où on lui faisait signer un engagement en bonne et due forme qu'il ne chanterait pas au Liban. Cela en vertu de l'arrêté de M. Jumblatt, ministre de l'Intérieur, interdisant le twist.
0: Johnny est de retour par le premier avion et l'affaire fait grand bruit dans le Moyen-Orient où elle est typique du paradoxe de ce Liban écartelé entre un modernisme occidental et le poids des sociétés traditionnelles et tribales. Nous sommes 6 ans avant mai 68, qui n'arrivera d'ailleurs jamais au Moyen-Orient. En France même, l'affaire est commentée et quelque peu moquée par l'Assemblée nationale. C'est un sujet politique, la question du corps jeune, sous influence américaine. Dans une période où les mœurs se libèrent, alors que la pilule n'est pas encore inventée, n'est pas anodine. Johnny se tortille, mime des bagarres, se roule par terre et ondule du pelvis. Et la jeunesse exulte, déborde en le regardant. À Biarritz, Bayonne ou Cannes, on fait comme au Liban, on interdit ses concerts. Il ne retournera que 10 ans plus tard à Beyrouth, qu'il accueillera en libérateur.

rien n'est plus inoffensif à y penser aujourd'hui que le twist. Il ne reste rien de ce qui fut peut-être le premier mouvement de jeunesse inquiétant de l'histoire. Les twisters n'existent plus, leur look, leurs pas appartiennent au rayon antiquité, mais eux se souviennent que libérer la sexualité, délier les corps, ça passe par une danse un peu idiote, comme un point de rendez-vous, un signe de ralliement, qui n'a pas besoin de signifier grand-chose pour changer tout.

0: qui me fait bourrer.
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0: When I made the Miss Education, I was inspired by you. Know that.
1: Quand j'ai fait Miss Education, c'est vous qui m'avez inspiré.
0: I was inspired by the beauty. I was inspired by our potential.
1: J'ai été inspiré par notre beauté, par notre potentiel. Je savais que cela serait possible. Je l'ai rêvé, je l'ai vu. Et je devais le concrétiser dans mes chansons. Merci beaucoup. Je suis si heureuse que vous aimiez ma musique.
2: C'est un album de référence. Il est unique dans sa diversité, dans son originalité, dans ses featuring, parce qu'il y a D'Angelo, il y a Santana, il y a James Poyser à la composition.
3: Il y a Louis
2: Marchais, c'est pas rien. Et donc, effectivement, oui, je pense que c'est un album qui a ouvert beaucoup de portes et qui, encore aujourd'hui, sert de référence, que ce soit dans la new soul, dans le hip-hop ou dans d'autres domaines.

Bonjour et bienvenue dans une émission toujours libre de tous les risques, de tous les portraits. Toujours ravie de se poser sur les meilleurs prods de sa propre enfance. Seigneur de radio sur la musique et en musique, c'est la série musicale. Bienvenue.

0: Et en cette sixième saison, une émission enfin consacrée à une figure qui, quand on est une femme de 40 ans, est une forme d'obsession, il faut le dire. Elle s'appelle Lauren Hill. Et en 98, à seulement 23 ans, elle a sorti un album que vous ne pouvez pas ne pas connaître, The Miseducation of Lauren Hill. Un disque qui va changer la vie de beaucoup de gens et qui, près de 30 ans plus tard, continue d'être écouté, redécouvert religieusement par des auditeurs qui, pour certains, n'étaient même pas nés au moment de sa sortie. Un seul album solo et puis plus rien, ou presque. En fait, pas tout à fait. C'est peut-être l'une des histoires les plus folles de la musique populaire, une histoire qui a été racontée à l'envi. Un disque unique devenu une œuvre monumentale, 5 Grammy Awards, dont celui de l'album de l'année, et une influence qui ne cesse de grandir. Une artiste qui, en 2026, continue de monter sur scène pour reprendre les chansons qu'elle avait écrites à l'époque, et pour les réinventer, les déconstruire inlassablement, les chansons de ce disque, mais aussi celles des Fugees, le groupe qui l'avait révélé. Et puis celle qu'elle a aussi écrite depuis, car oui, elle en a écrite. Ces derniers mois, Lauren Hill a d'ailleurs été un peu partout. Un retour très étrange, puisque un retour sans annonce, sans projet, mais un retour qui est célébré par toute une génération d'artistes, notamment au BET Awards, où SZA, Doechii, Nas, Doja Cat, Queen Latifah, Lizzo, toutes les grandes figures de la scène R&B américaine ou anglaise, sont venues lui rendre hommage. Elle est revenue sur scène aux côtés de son fils, YG Marley, qui est devenu depuis, à son tour, une figure immense de la nouvelle génération, retrouvant surtout son acolyte, son meilleur ennemi, Wyclef Jean. Et puis, en début de rentrée, le 2 septembre, elle était à Paris, à l'Accor Arena, devant des milliers de personnes qui avaient fait l'effort de venir. Alors que Lauren Hill s'apprête à poursuivre sa tournée américaine, une question se pose. Qu'est-ce qu'on regarde et qu'est-ce qu'on entend quand on regarde et on entend Lauren Hill aujourd'hui? Est-ce que c'est le génie absolu? Est-ce que c'est cette diva impossible, toujours en retard? Cette femme réputée ingérable, bipolaire, qui n'a cessé de se brouiller avec tous les gens avec qui elle a travaillé, avec l'industrie, avec les journalistes et parfois avec son propre public? Est-ce que c'est l'amoureuse éperdue, la mère de 6 enfants, une artiste qui, après un disque aussi immense, n'a finalement plus rien à dire? Ou est-ce que c'est quelqu'un qui, précisément parce qu'elle refuse les règles de l'industrie, est en train de construire une œuvre très étrange, sans aucun comparatif? Éclaté, insaisissable, qui ne ressemble à aucune autre, car le concert le 2 septembre était chaotique, elle était évidemment en retard, concert bordélique, son pas maîtrisé, et pourtant quelque chose s'y passait qu'on n'avait plus vu. Une énergie brute, une liberté, une façon de reprendre des chansons jusqu'à les rendre méconnaissables, une manière de chercher ce qu'elles peuvent encore dire, une spontanéité qu'on ne voit clairement plus jamais dans ces grandes salles conçues pour des spectacles parfaitement millimétrés, sonorisés et instagrammables. Lauren Hill, toujours un peu trop grande pour le cadre, trop de puissance, beaucoup de fragilité, beaucoup de contradictions. Alors on a mille fois pensé à faire ce portrait, on a mille fois renoncé, mais on a décidé de le faire pour le plaisir, un portrait forcément subjectif et puis complètement lacunaire, car ce qu'il nous manque en réalité, c'est tout ce que Lauren Hill fait, construit en live, et justement pas en studio, une série musicale lacunaire mais amoureuse sur France Culture.
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0: That Thing, les deux titres possibles de cette chanson. That Thing, cette chose. Noémie qui s'adresse à la fois aux filles et aux garçons, leur parle de désir, d'argent, de sexe, de respect de soi, de cette vie adulte dans laquelle on peut si vite se perdre, elle qui a 23 ans, et qui se bâtit cette chanson Doo-Wop, en hommage à ce style vocal développé par les Noirs américains dans les années 40. Elle qui dit que son album, qui comporte énormément d'interludes, de parlottes, doit ressembler à ce qui se produisait dans les radios noires américaines dans les années 40. C'est une chanson, c'est son premier grand tube, et c'est une chanson issue d'un album qu'elle conçoit pour réconcilier presque toutes les musiques noires possibles, imaginables à seulement 23 ans. Elle ne l'a pas conçue entièrement seule, c'est un vaste débat. Mais cette chanson assoit une forme de puissance pour comprendre comment cette jeune femme est arrivée à 23 ans avec cette voix aussi assurée, un disque aussi monumental. Il faut remonter un peu plus loin, Lauryn Hill. Elle grandit dans le New Jersey, dans une famille où la musique a une place très importante. Sa mère est enseignante, son père est consultant en informatique, mais il est musicien amateur. Et très vite, les deux réalisent qu'elle a un potentiel complètement dingue. Et donc, très vite, vont précocement la mettre sur le devant de la scène. Elle chante, elle rappe, elle joue. À l'adolescence, elle va d'ailleurs se produire dans un film, Sister Act 2, où elle va réussir à voler la vedette à Whoopi Goldberg, ce qui est quand même, évidemment, une espèce de prouesse. Ce qui change sa vie, alors qu'elle est déjà repérée en fait par l'industrie musicale, c'est la façon dont elle décide, plutôt que d'avoir une carrière solo de chanteuse R&B, de s'allier à deux garçons qu'elle connaît depuis lycée, Wyfe Clivisan, un garçon originaire d'Haïti qui arrive avec toute une culture des Caraïbes, et Prakrasel Pras Michel. Ils vont former ensemble ce groupe qui s'appelle les Fugees. À ce moment-là, le hip-hop n'est pas du tout, on a fait beaucoup de séries là-dessus, cette immense industrie qui va faire d'eux des stars mondiales. Les Fugees tâtonnent, ils expérimentent, ils vont sortir un premier album qui n'est pas tant que ça a remarqué, puisque Lauryn, notamment, qu'on attendait sur le champ après cette scène d'anthologie dans Sister Act, va surtout rapper, chanter, écrire. Un album qui pose une forme de street credibility, mais qui les ancre vraiment dans ce petit précaré qu'est le hip-hop à l'époque. Cet album Blunted Reality sort en 1994. Vous allez comprendre assez vite le chemin parcouru en 2 ans avec l'album qui suivra, The Score, devenu absolument mythique. Il y a déjà une chanson qui permet d'entendre ce que Lauryn est et que, à l'époque, le grand public ne sait pas, c'est-à-dire une immense rappeuse dans Vocab.
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entendez cette manière de reprendre en voix de tête pour l'intégrer mais sans moquer Roxanne de Sting, cette voix mi-chantée mi-rappée de Lauryn Hill. Donc en germe, il y a beaucoup de choses effusives qui sont présentes dans ce premier album, mais le suivant, The Score, va complètement établir une forme, on va dire, de maturation, parce que le premier album est relativement en échec. Le premier disque cherchait encore un peu son identité. Pour The Score, le label va donner une vraie liberté artistique et pas mal de sous à ce groupe. On mise sur eux. Et ce qui est intéressant, c'est qu'il va être produit principalement par les trois Fugees eux-mêmes, avec le concours seulement de quelques autres producteurs. Vous connaissez le rôle des producteurs, et dans cette histoire d'ailleurs, ils vont avoir un rôle assez déterminant. Et on est vraiment sur une conception, on va dire, plutôt emportée par Wyclef, qui en plus, avec sa culture caribéenne, a une culture énorme du sample. Et cet album va avoir vraiment pour capacité et pour but aussi de faire entrer le hip-hop dans l'imaginaire collectif de plusieurs générations. On va écouter Fujila, qui est leur hymne. À la base, il y a un beat de l'un des producteurs écrit pour l'occasion, Shalam Rami, qu'il avait écrit pour un autre rappeur qui n'avait pas saisi la balle au bon. Et c'est ensuite Wyclef qui rappe et Lauryn qui va chercher un refrain. Elle trouve le fameux Oulalala, qui vient d'une chanson de Tini Marie de 88. Vous allez comprendre la manière dont cette chanson montre bien les bases de ce qu'est les Fugees. Une musique qui entend faire le lien entre hip-hop, soul et reggae, entre les générations, et aussi déjà en réalité la manière dont Lauryn Hill travaille, c'est-à-dire prendre des morceaux existants, les refaçonner, les réactualiser.

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entendez ici vraiment ce pouvoir de tissage qui est à l'œuvre avec ces trois foodies et leurs producteurs. Vous entendez la présence, bien que plus difficile à entendre, de Michel Pras. D'ailleurs, ça va être un grand débat. Était-il un foodie si actif que ça? Oui, tous les petits gimmicks, le travail sur le son, sur la mise en scène sonore, elles viennent quand même beaucoup de lui, même s'il est surtout présent sur la partie business en réalité. Vous entendez aussi que Laurine va être utilisée ici un peu un contre-pied de la manière dont tu l'utilisais dans le premier album.

avait déjà elle-même repris cette chanson en 72. Roberta Flack, que Lorraine Hill aime beaucoup, elle lui a rendu hommage d'ailleurs lors de sa mort très récemment. Roberta Flack, qui elle aussi est cette espèce de diva géniale qui, après 10 ans d'une production ébouriffante, va se taire beaucoup jusqu'à la fin de sa vie. Là, l'idée, c'est de reprendre cette immense ballade, mais de l'ancrer, de la concevoir comme si c'était un morceau de hip-hop conçu aujourd'hui. Lorraine devient à ce moment-là complètement centrale, avec cette voix féminine qui peut passer du rap au chant, au reggae, à la soul, du parler aux mélodies. 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

oui. Et la lamentation de Lorraine Hill, qui prouve qu'elle peut faire exactement ce qu'avait fait Roberta Flack. Encore une fois, on vous engage à redécouvrir notre série sur cette immense chanteuse qui avait pour particularité de reprendre des chansons en les faisant totalement siennes. C'est l'un des plus gros succès de cet album. C'est cette chanson qui ouvre à The Fugees les portes d'un public beaucoup plus large. On ne peut pas dire que The Score va jouer un rôle déterminant dans la manière dont le hip-hop entre dans justement une écoute majoritaire aux États-Unis. C'est un véritable tournant. Il n'y a évidemment pas que. Il y a tout le mouvement dit de néo-soul dont on vous a déjà parlé dans notre émission consacrée à D'Angelo. Mais cet album a cette capacité justement à entrer dans les oreilles de tout le monde et notamment de toutes les générations. Pourquoi ? Parce que, on l'a dit, il a cette capacité à reprendre des morceaux qui font que des auditeurs de Roberta Flack, qui à l'époque ont plutôt une quarantaine, voire une cinquantaine d'années, sont sensibles à cette musique. Ce qu'il y a d'intéressant, c'est évidemment la versatilité incroyable de Lorraine sur cet album, meilleure incarnation de tout cela, Ready or Not, qui est véritablement une espèce de collage, puisqu'il y a à la base une production qui reprend

Une chanson qui vient d'avoir un énorme succès, c'est Bodhisattva de la chanteuse irlandaise Enya. Donc on est vraiment sur un autre, on est sur une catégorie musicale qui n'est a priori pas du tout la leur. Cette voix fantomatique qui va donner au morceau une atmosphère très inquiétante. Et puis la reprise de ce terme, Ready or Not, Here I Come, qui était une chanson des Delphonics, un immense groupe noir américain des années 60, qui vient casser et tout réorganiser. Il n'y a donc pas de distinction entre les catégories musicales, les nobles, les moins nobles, les noirs, les blanches, celles qui viennent du cœur, finalement, de la musique américaine fondamentale afro-américaine, et celles qui vient d'ailleurs de ce qui se construit en ce moment. Ready or Not, collage de plusieurs époques qui ancrent les Fugees et Lauryn Hill dans cette place si particulière.

Alors, l'immense succès de Score, pour toutes les raisons que je viens de vous expliquer, qu'il arrive justement à percer et à faire tomber toute une série de frontières de catégories musicales, vous savez qu'elles étaient absolument pas poreuses dans les années 90, va porter les Fugees, alors qu'en réalité, en sous-main, il y a des tensions terribles. D'une part, parce que les labels, voulant surfer sur cet énorme succès, vont proposer à chacun de ces acteurs de faire un album solo, ce qui évidemment les emmène dans des directions assez différentes. On considère d'ailleurs, comme souvent, l'industrie étant très sexiste, que c'est Wyclef Jean qui est à l'origine du succès et de la production de cet album. C'est à lui qu'on offre les conditions les plus intéressantes. À l'origine, on propose de devenir une de ces chanteuses du R&B, comme il en existe beaucoup, et des très intéressantes à l'époque, notamment une certaine Brandy, qui n'est absolument pas ce qu'il attire. Ce qu'il y a évidemment probablement difficile à comprendre à l'époque, c'est qu'en réalité, Wyclef Jean et Lorraine, qui ont une bonne dizaine d'années d'écart, vivent en secret une grande histoire d'amour. Or, Wyclef est marié et on est vraiment sur une espèce de tension qui va aboutir à une forme, on va dire, de scission entre eux, sans qu'on le comprenne vraiment. Lorraine Hill ne se retrouve pas dans les projets de son label. En attendant, elle collabore avec notamment d'autres rappeurs de très haut vol, par exemple ce fameux If I Rule the World avec le rappeur Nas, qu'elle avait déjà intégré d'ailleurs dans Ready or Not, si vous l'avez repéré, qui lui permet d'être cette figure qui collabore avec les plus grands, mais toujours en tant que simple vocaliste finalement.

Position très paradoxale que celle de Lauryn Hill. Après ce succès de The Score, elle est devenue une immense star, mais en même temps, elle le dit, elle n'arrive pas à avoir le contrôle sur sa musique. Elle commence à travailler sur son fameux album à New York, dans New Jersey, fin 97, mais elle se sent très entourée, très sollicitée, et elle sent qu'on lui montre une direction très claire, qui est celle que les labels prévoient pour les chanteuses féminines. Et c'est en réalité, en essayant de s'émanciper un peu de toutes les directions dans lesquelles on la pousse à aller, qu'elle finit par décider d'enregistrer à Kingston en Jamaïque au Tough Gang Studio, studio fondé par Bob Marley. Grande partie de l'album va y être enregistrée jusqu'à ce qu'elle l'achève en 98. Elle cherche des bonnes vibes. Il faut savoir qu'à l'époque, Lauryn Hill est enceinte. On ne le sait pas encore, mais elle est enceinte du fils de Bob Marley. La Jamaïque, en tant que décor, est surtout un endroit qui va venir un peu apporter de la substance. Le reggae va devenir une des langues fondamentales de cet album. Il y a une grande influence de Marley, mais aussi de la religion Rastafari. Et en plus de cette question finalement de l'environnement, il y a aussi le choix de Lauryn d'embarquer avec elle des producteurs qui ne sont absolument pas connus. C'est un tout petit collectif qu'elle a rencontré à New York. Newark, composé de deux jumeaux et de deux autres producteurs, et qui vont travailler avec elle sur une immense partie des morceaux. Et vous allez comprendre, c'est un des malentendus, c'est aussi une des toises qui va la poursuivre. Si ce disque est vraiment l'œuvre de Lauryn Hill, parce qu'elle vient apporter des sujets qu'aucune chanteuse de l'époque, a fortiori chanteuse de 23 ans, n'arrive à porter, elle n'est pas seule à l'écriture et aux arrangements. C'est pourtant comme ça que le label va vendre l'album. Mais on va écouter la manière dont justement cet album se construit comme un album de résilience. Oui, le mot aujourd'hui est à la mode, mais il ne l'était pas. Avec notamment une chanson très énervée, Lost One, Tu en as perdu. Une qui s'adresse très directement à Wacky John. 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

0: 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Alors là, Laurénil, dans cette chanson, va s'émanciper des thèmes de gangsta, revenir sur des thèmes sentimentaux, mais elle y lit les questions de l'argent, de l'émancipation, de la séparation, de son image publique. Certains comprennent à l'époque qu'il s'agit ici d'une réponse, en tout cas d'une adresse à Wycliffe. L'album entier est une forme de manifeste d'émancipation de cette jeune chanteuse qui apporte sur la table des questions liées à Dieu. Absolument rien d'étonnant à ce que la rappeuse Doty, à qui on a consacré une émission, évidemment, voit dans son album Alligator Never Bites une espèce de réponse à Laurénil, un disque qui ne cache rien des fêlures. Laurine, on le saura plus tard, vient d'être diagnostiquée bipolaire. Elle va aussi donner naissance à un enfant. Dans son titre Superstar déjà, elle affirmait, déplorait, à 23 ans seulement, que la musique perdait de sa spontanéité de manière générale. Écoutez-la ici raconter comment toute sa vie, elle est obsédée par le refus du compromis et de la médiocrité.
1: There's a time for rest, but you know, I don't believe in getting comfortable just because everyone says you've arrived.
0: Oui. Il y a toujours un moment où il faut qu'on se repose. Je ne crois pas au compromis. Quand on nous demande de produire, sans s'en rendre compte, on ouvre la porte à la médiocrité, au compromis. On doit toujours être inspiré pour créer. Il faut toujours viser vers plus haut, plus haut. On ne doit jamais s'installer dans une forme de confort. Il faut toujours avoir cette soif de connaître plus et de rester fidèle à ce que l'on est. C'est uniquement de cette manière qu'on peut améliorer le monde en travaillant sur nous-mêmes en premier lieu.

ça pourrait être si simple. Une chanson magnifique, un peu le contre-pied de Lost Ones, The X Factor. Factor X, ce petit truc en plus qui fait qu'on tombe amoureux. Question fondamentale que pose Aurélie et qu'elle pose en fait dans toute sa discographie. C'est l'une des chansons encore aujourd'hui qu'elle reprend le plus sur scène. C'est cette interrogation constante sur qui on est quand on est amoureux, dans quel état l'amour nous met, comment ne pas être dominé par ce qu'on ressent, comment maintenir une relation d'égalité et en même temps, comment se noyer dans cette force qui est la seule, elle le dira toute sa vie, qui compte dans la vie. C'est une chanson qui est adressée au père de son enfant, Juan Marley, mais qui déjà pose des questions. Qu'est-ce que je dois faire pour obtenir un peu de réciprocité de ta part? Est-ce qu'il s'agit de Wyclef Jean? Est-ce qu'il s'agit de l'homme dont elle est aujourd'hui amoureuse? Beaucoup de chansons dans cet album, des chansons sublimes avec des harpes R&B. Why it hurts so bad? Quand ça fait si mal, pourquoi est-ce que c'est si bon à sentir? Une chanson sublime aussi, Tell Him, dis-lui que je l'aime. Cette interrogation sur l'état dans lequel l'amour met les jeunes femmes vraiment est un propos qui est très novateur à l'époque. On sort des classiques lamentations, parfois magnifiques, du R&B. Il y a évidemment toujours des clins d'œil, des références aux grandes ballades des femmes afro-américaines, Can't Take My Eyes Off You, des références aux grandes divas noires de la disco. Lauryn Hill, qui impose plus simplement des thématiques qu'on entend peu, et notamment To Zion, une élégie de cet enfant qu'elle porte et qui naît. Zion, son premier fils, chanson dans laquelle elle décrit très concrètement comment l'industrie refusait cette jeune femme enceinte et comment tout le monde lui a dit d'avorter. Alors cet acte de liberté posé sur un disque va être un énorme succès. C'est une chanson à laquelle aujourd'hui bien des chansons font écho. On peut penser à Des mythos de Théodora qui elle raconte un avortement, toujours justement revendiquant une forme d'acte de liberté. Beaucoup de conversations toujours avec ce To Zion.

0: La joie de mon monde, c'est Zion. Tout le monde dans l'industrie m'a dit, Lorraine, ne sois pas stupide, utilise ta tête. J'ai décidé de choisir mon cœur. Le label, en voyant le potentiel énorme de cet album construit loin d'eux avec des petits producteurs complètement inconnus, alors qu'ils avaient décidé de marketer le prochain album comme un album de R&B assez classique, vont décider de faire un choix assez audacieux et vont vendre aux médias ce qu'on appelle « the Prince thing », c'est-à-dire cataloguer cet album comme un album à la façon de Prince, qui était à l'époque la seule personne qui écrivait, composait, produisait et interprétait ses disques. Ils ont cette idée de se dire « cette fille a un statut complètement fou, on va la vendre comme la maîtresse absolue de tout ce qu'elle a fait ». Cela va conduire à cet immense succès, ces Grammys qu'elle reçoit à 23 ans des mains de son idole Whitney Houston. Ça va être une malédiction pour Lorraine, puisqu'elle va se retrouver dans un isolement créatif complètement fou, puisqu'elle a tout fait toute seule. Il faudrait qu'elle refasse tout toute seule, elle aussi, si elle voulait reconstruire un album. Plus tard, les producteurs sortiront du bois, l'accuseront d'avoir tenté de masquer leur travail, alors qu'en réalité, c'est plutôt l'œuvre du label. Il se trouve qu'après cet immense succès, tout le monde va la pousser à produire, produire, produire. Et Lauryn Hill se retrouve complètement bloquée. Elle a eu un enfant, elle s'est plongée dans la religion. Elle ne s'y retrouve pas du tout.
1: Je
0: vais être honnête avec vous. En tant que musicienne aujourd'hui, je ne suis pas au studio. Tout le monde pense que je suis folle. Tout le monde me dit, mais qu'est-ce que tu fais? Il faut que tu sortes un album, maintenant, c'est le bon moment. T'as une fenêtre seulement pour exister. Et j'ai écouté hein, en partie. Je suis allée au studio, j'ai travaillé beaucoup et j'ai créé de la musique qui pourrait tout à fait plaire aux gens. Mais ce n'était pas mon meilleur, ce n'était pas ce que j'avais de meilleur à proposer. Pourquoi? Parce qu'il n'y avait pas de substance. Il n'y avait pas de substance parce qu'il n'y avait aucune expérience. Je ne fais qu'aller en ce moment du studio à la scène, au télé. Et l'unique raison pour laquelle The Miss Education a été cet album, c'est parce qu'il reposait, il traduisait millions d'expériences que je venais de vivre. Et j'ai réalisé que moi, je ne peux pas créer si je ne vis pas quelque chose.
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Je dois trouver la paix. Lorraine Hill, en roue libre pendant 8 minutes sur MTV Unplugged, car elle a travaillé toute seule avec sa guitare. Elle a sorti une espèce de long chant, un chant sur la rédemption, un chant où elle supplie un interlocuteur qui est peut-être un amoureux, peut-être Dieu, peut-être le gourou, peut-être simplement une personne qui la regarderait, de la libérer. C'est un long chant où elle finit en pleurs, comme vous allez l'entendre, et que le studio, en le découvrant, n'a pas du tout aimé. Impossible de faire quoi que ce soit des sublimes chansons qu'elle présentera donc à la télévision, en acoustique, avec sa petite guitare, en parlant au public. Impossible de le sortir. Le studio décidera donc de faire quelque chose de ce live. Et l'album, effectivement, ne plaît pas énormément. Il ne se vendra pas si bien. On ne reconnaît pas la Lorraine Hill pleine de puissance, cette bien produite qu'on avait tant aimée dans Miss Education of Lorraine Hill. Rétrospectivement, c'est sans doute l'un de ses plus beaux albums. Et c'est aussi celui qui probablement l'a empêché, parce qu'il n'a pas eu de succès autant qu'elle l'avait espéré, finalement, de continuer sur une voie qui aurait été à elle. C'est un album où on entend ce qu'on peut retrouver aujourd'hui sur scène dans ce concert de Bercy. Lorraine Hill, seule avec elle-même, a cappella, en toute liberté. Libre, libère ton esprit, c'est tellement, tellement possible. Ne cesse-t-elle de le répéter dans cette chanson, comme si c'était elle, d'abord et avant tout, qu'il fallait convaincre.

0: Gauthier.
1: Lorraine Hill en larmes sur cet album qui est en fait un grand album et qui ne sera suivi quasiment d'aucun. Alors c'est faux de dire que Lorraine Hill n'a rien enregistré. On vous invite à découvrir notamment son sublime album de reprise de Nina Simone qu'on ne pourra pas vous passer car la plupart des chansons font 7 minutes et sont d'une beauté tellement abyssale qu'elles doivent être écoutées aussi en comparatif avec la première. C'est vraiment à Nina Simone qu'elle fait penser aujourd'hui, Lorraine Hill, quand elle arrive en retard, épuisée, qu'elle maltraite un peu ses musiciens sur scène et que progressivement elle prend confiance en elle, qu'elle épure le son et qu'elle termine ses concerts en béatitude absolue. En 2013, elle ressort, contrainte et forcée par son label, première production studio. En 2013, Neurotic Society, société névrosée, vous allez entendre une chanson qui perturbe beaucoup les gens. C'est une chanson comme une espèce de flot terrible. Elle ne cesse de pointer tout ce qui ne va pas dans cette société devenue malade, narcissique, consommation, manipulation commerciale, hypocrisie des médias, de l'industrie du disque. Une forme de dire qu'elle ne sortira plus rien dans l'industrie, à part pour concrètement la décrier.

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On vous épargne les 4 minutes de ce flot ininterrompu de haine que Lorraine jette sur l'industrie. Lorraine qui ensuite va cesser de jouer les réconciliations plus ou moins ratées avec les Fugees. Miracle, en 2024, ça a enfin lieu. Elle est depuis en tournée avec ses fils qu'elle a portés, dont l'un est devenu une énorme star de la scène reggae avec des chansons qu'elle a coécrites avec lui. Elle se présente aujourd'hui sur scène avec ses deux fils, le fameux Zion, mais surtout avec Quavo Kid Jean, avec qui elle s'est totalement réconciliée. Ses concerts sont à moitié des dancehall, à moitié des relectures rock, parfois complètement disco de ses propres chansons. Le moment de grâce, qui finit toujours de convaincre ceux qui doutent d'elle, ceux qui la haïssent d'avoir attendu trop longtemps, dans le froid, avec des billets parfois trop chers. C'est toujours le même, celui où elle reprend a cappella l'une de ses plus belles chansons, celle avec qui on se quitte.

Lorenil, timbre plus chaud, plus travaillé, plus marqué, et toujours une immense capacité à écrire avec sa voix. Merci à Thomas Jost à la réalisation de cette émission, à Laura Dutèche-Pérez à chargée de programme de la série musicale, ainsi qu'à Grégory Wallon qui était à la platine aujourd'hui. À la semaine prochaine.

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8: Bonjour à toutes, bonjour à tous. Comme on aimerait que ça s'arrête parfois. Dans le flux des images qui nous oppressent, un saut, une halte, une lenteur muette où trouver du repos. Et comme on aimerait que ça s'anime, parfois, en regardant un tableau, une photographie par exemple, voir ce geste figé, immobilisé à l'ombre de l'instant, qui se prolonge et s'accomplit. Que le mouvement se suspende pour faire image, et que l'image s'affole pour devenir mouvement. Ne croyez pas que je parle ici d'une rêverie d'esthète. Non, je parle de la nécessité de faire front à l'arrogance du présent. Une nécessité toute politique, en somme, mais qui cherche à nouer alliance avec la beauté. Eh bien, figurez-vous qu'il est un poète qui inlassablement dit le désir d'immobilisation et le désir de mouvement. Un poète qui, littéralement, met ses deux désirs en regard. Son nom est Jean-Christophe Bailly et c'est avec lui que nous avons eu envie d'engager la conversation en compagnie de Mathieu Pot-Bonneville. Bienvenue donc dans la nuit étoilée. Allons voir s'animer le temps, Into the Sky, puisque tel est le titre du dernier livre de notre invité. On y lit notamment ceci. La nuit où rôde le chasseur est à l'opposé de celle qui abrite les enfants, et c'est pourtant la même, il suffit de lever la tête pour le vérifier. Le long de la rivière, les lapins et les crapauds sont les veilleurs et les protégés d'un rapport harmonieux à la nuit. Mais les étoiles brillent sur ce conte cruel, terrifiant et miraculeux. Alors surgit, je cite à nouveau, l'inoubliable chanson que Pearl, la petite fille, entonne à l'arrière de la barque et où il est question d'une pretty fly, une jolie mouche qui, comme le feront aussi ses enfants, s'en est allée vers le ciel, into the sky, into the moon.

0: Bien sûr, de Charles Laughton, 1955. Bonjour Mathieu Pot-Bonneville.
1: Bonjour Patrick Boucheron.
0: Philosophe, directeur du département culture et création du centre Pompidou, et vous n'écrivez pas que des cartes postales, mais aussi des scénarios de BD. Foucault Vie parallèle avec Morvandiau qui vient de paraître aux éditions Delcourt, mais vous écrivez aussi des parcours d'exposition. Vie minuscule vient d'ouvrir au Panthéon à Paris, et on peut le voir jusqu'au 31 janvier 2027. Vie parallèle, vie minuscule, on y est.
1: Oui, et vie non humaine aussi, puisque les crapauds et les chouettes qui entourent les deux enfants dans la nuit du chasseur...
0: Et les lapins.
1: Et les lapins également, qui sont chers à mon cœur. Alors, je ne serais pas tout à fait d'accord avec la citation de Jean-Christophe Bailly que vous avez rappelée, parce que je crois que ce sont aussi, dans cette scène, des prédateurs qui les regardent et qui les regardent passer avec un regard qui n'est pas seulement bienveillant. Mais ce qui est vrai, c'est que ce film, cette scène est saisissante aussi parce qu'elle intègre à un film, c'est peut-être l'une des premières fois dans l'histoire du cinéma, que le regard non humain sur l'humain est ainsi marqué à l'image, avec ces regards d'animaux qui suivent les protagonistes, et cette manière dont l'image comme ça se fait point de vue de non humain est tout à fait saisissante dans la nuit.
0: Et bien on va en parler. Jean-Christophe Bailly, bonjour.
2: Bonjour.
0: Que dira-t-on de vous? Vous aussi vous écrivez, vous aussi vous n'avez jamais cessé d'écrire, et pas seulement des cartes postales, mais de la philosophie, de la poésie, du théâtre, et souvent sur les images ou depuis les images. Le champ mimétique 2005, le versant animal justement 2007, l'instant et son ombre 2008, l'imagement 2020. Citer tous vos livres, c'est impossible. Permettez-moi juste de dire combien le dépaysement, voyage en France, fut en 2011 pour nous les historiennes et les historiens un livre salutaire, et combien il demeure aujourd'hui salutaire quand l'on s'inquiète, quand l'on s'agace autour de ces increvables baudruches que sont nos querelles identitaires, alors que tout prend sens et beauté dès lors qu'on met en regard justement notre amour de l'ici et notre désir de l'ailleurs. C'est ce qu'on va faire aujourd'hui. Into the Sky, j'en ai parlé, on l'a introduit, paru chez William Blake l'année dernière. C'est un livre sur une image qui renvoie à une autre.
2: Oui, très souvent les textes, que ce soit des essais ou même des poèmes, parlent d'une image déclenchante.
0: Oui. Voilà.
2: Et dans le cas de figure précis, c'est une image mobile, une image mouvement, comme disait l'autre. Et en l'occurrence, un film de Sharon Lockhart. Juste un mot, elle n'est pas très connue parce que ce n'est pas cinéma, ce n'est pas non plus la vidéo artistique classique, etc. Mais il se trouve que, je vais être bref là-dessus, mais que moi les images mobiles qui m'intéressent le plus, c'est très souvent de cet ordre-là. Je trouve qu'il y a une plénitude de la prise de vue qu'on trouve rarement dans le cinéma qu'on projette dans les salles.
0: Alors qu'est-ce qu'on voit?
2: Et donc dans ce film, donc il s'agit de il a été tourné, il dure 35 minutes, il a été tourné à l'île de Gotland, c'est dans la Baltique, au moment où les pluies d'étoiles filantes sont les plus fortes et à la tombée de la nuit. C'est un plan fixe en temps réel, c'est-à-dire il n'y a pas de montage, un plan fixe qui dure 35 minutes au moment où la tombée de la nuit se prononce et s'accélère. On voit juste le bord de la mer avec le rivage, et au bout d'assez peu de temps, une silhouette apparaît qui, avec une sorte de lampe, probablement, on ne sait pas, probablement un téléphone portable, puis une seconde silhouette,
0: puis une autre.
2: Ils marchent très lentement et ils explorent avec leur lampe la plage, en fait, le rocaille. Et puis trois, il y en aura jusqu'à six, jamais toutes les six ensemble. Elles apparaissent, elles marchent lentement, puis elles repartent. Et lorsqu'elles sont toutes parties, le film est terminé.
0: Et cette image en mouvement vous fait penser, vous arrête vers une autre que vous voyez plus tard à Munich. Tenez, je vous en donne une petite représentation.
2: Ce film n'est pas recommandable aux amateurs de films d'action, bien sûr, mais dans son espèce de lenteur, la douceur de cette lenteur, il y a quelque chose d'absolument fascinant. Mais en le voyant, donc, j'ai immédiatement pensé à un tableau que j'avais vu il y a peu de temps auparavant à Munich, en fait, à la Pinakothèque.
0: Un petit tableau.
2: Un petit tableau de 21 sur 31 cm, qui est un tableau de 1609 d'un peintre pas trop connu, mais pas inconnu non plus, en tout cas des historiens d'art, qui s'appelle Adam Elsheimer. Et ce tableau s'appelle, et c'est ce qu'il représente, La fuite en Égypte. Mm. Et il est connu pour être la première représentation scrupuleuse de la nuit étoilée telle qu'elle venait d'être revue à la hausse, si on peut dire, grâce à la lunette et à la pensée de Galilée.
3: Donc on voit là, voilà.
2: Donc dans ce tableau, qui est un nocturne, et avec la scène de la fuite en Égypte qui fait comme une espèce de bulle de lumière en bas, mais en haut, le ciel occupe plus de la moitié de la peinture, et on y voit extrêmement bien la Voie lactée, et on y voit aussi pour la première fois un clair de lune avec les reliefs de la
3: avec
2: lune.
3: La marbrure,
2: la marbrure
3: de la, voilà. En fait, de ce qu'on vient de découvrir, il y a effectivement cette première tache de lumière.
2: Et il se trouve que le tableau date à pile de l'année où Galilée a publié le Messager céleste, où il révèle ses découvertes.
3: Deuxième tâche de lumière, justement, Marie, qui est en Amazon d'ailleurs, sur un âne. Et troisième tâche de lumière à gauche.
2: Oui, à gauche de ce tableau, il y a un groupe de garçons, avec des animaux, une vache, une chèvre qui essaye de brouter le feuillage. Il y a un feu. Il y a même, on le voit moins, mais un mouton, puis une silhouette endormie, une vache, etc. Et ils sont, donc ça fait, dans ce tableau d'une nuit très profonde, il y a cette scène qui s'éclaire, dont on ne sait pas à quoi elle correspond exactement. Il y a la fuite en Égypte, qui est un épisode biblique d'ailleurs extrêmement à part, étrange. Il n'existe que dans un des évangiles. Et il signale quand même quelque chose de très particulier, qui est une fuite vers l'Égypte.
3: Oui.
2: Hein, pour fuir Hérode, Jésus et la famille, enfin la famille plutôt, et le petit Jésus, comme on disait, s'en vont vers l'Égypte. Et c'est très peu commenté cette affaire.
3: Et votre livre bref, hein, Into the Sky, s'achève effectivement par cette autre fuite contre justement un autre massacre des innocents qui est justement la nuit des chasseurs. Mathieu Pot-Bonneville.
1: Il se trouve, Jean-Christophe Bailly, que j'ai eu la chance de vous entendre lire ce texte, lire Into the Night à Marseille, dans une librairie qui s'appelle, ça ne s'invente pas, L'odeur du temps. Oui. Or, la question du temps, elle est absolument centrale dans ce texte, parce que là où on croit assister à la tombée de la nuit, vous employiez cette formule il y a un instant, c'est en fait à la montée de la nuit qu'on assiste, puisque ce qu'on voit apparaître, ce sont des étoiles, et ce qui pouvait sembler être de l'ordre de l'immobilité, à la fois de l'immobilité et de l'invisibilité, on ne voit rien, il fait noir,
3: en fait
1: c'est un événement et c'est un mouvement. C'est une première chose, premier déplacement qui se produit dans votre texte, au fond. Il se passe des choses dans la nuit, la nuit est mobile, dans les deux cas, d'une certaine manière.
2: Oui, c'est-à-dire aussi, évidemment, ce qui m'a le lien entre les deux images s'est fait tout seul, tout de suite. Mais après, j'ai réfléchi à ce qu'il pouvait vouloir dire. Et déjà, ça m'intéressait beaucoup qu'un film de 2022 me renvoie à un tableau de 1609. Et donc,
3: tout le temps avec vous.
2: Et oui, mais une image en mouvement à une image arrêtée. Et du coup, ça, j'étais un peu mis sur cette piste aussi par un film précédent de Sharon Lockhart qui s'appelle Lunch Break, qui est un film où le temps est ralenti 8 fois. Je n'ai pas le temps d'entrer dans le détail, mais il m'a toujours semblé que le ralenti, comme ça, si on allait au plus loin du ralenti, on finissait par arrêter l'image. Et entre du ralenti à l'accéléré, il y a toute une série de temporalités du visible. En fait, on se rend compte qu'on a accès à une seule, hein, qui est ce qu'on appelle, de ce terme très très étrange, le temps réel. Mais tous les temps irréels qui accompagnent le réel sont réels aussi. Et y avoir accès par le biais de... Et je pense que la peinture, un film extrêmement contemplatif comme celui d'Eventide, donc le film de Sharon Lockhart qui est l'occasion de ce livre, ça ouvre des portes sur ces temporalités autres.
3: Et je reviens à cette temporalité, je dirais proprement scientifique, enfin, ou poétique, telle que la science la transforme avec Galilée. Évidemment, là, on est à un moment où on voit voilà, se lever une nuit, mais qui est la nuit étoilée de cette nuit-là, hein, de cette constellation. Oui. Et donc, ce qui est à voir, c'est aussi un moment dans l'histoire humaine.
2: Absolument, oui, oui. Donc là, en l'occurrence, le moment, il est très marqué dans la tradition chrétienne. Mais au fond, ce que j'essaye de non pas de dire, mais en tout cas de comprendre, c'est qu'un moment où se passe en effet rien, comme dans le film Eventide, en fait, il se passe quantité de choses. La tombée des étoiles et l'action que mènent sont des femmes, les six femmes avec leurs lampes sur sur ce rivage. En l'éclairant, dans le fond, ce serait comme une version extraordinairement soft de ce qu'on appelle les lumières.
3: C'est deux fois une esthétique du rapprochement. D'abord, vous rapprochez d'un petit tableau. Effectivement, les veilleuses se rapprochent aussi de l'obscurité. Puis vous rapprochez deux images, Mathieu Potvin.
1: Oui, c'est assez intéressant. Enfin, j'ai pensé en lisant ce texte à cette formule fort célèbre de Platon qui dit que le temps est l'image mobile de l'éternité. Oui, oui. Et au fond, en rapprochant ce tableau et ce film, vous posez toute une série de questions. Et la première de ces questions, c'est qu'est-ce qui se passe entre le temps des hommes, enfin voilà, ce qui se déroule en bas de l'image pour aller vite, et puis le temps presque immobile puisque l'île où est tourné le film, c'est aussi une île depuis laquelle on voit très bien les étoiles filantes, je crois, qui est celui de la voûte céleste. Qu'est-ce qui se passe entre le temps des mouvements du ciel et le temps humain, et comment une image peut dire quelque chose? Qu'est-ce que l'image nous dit du rapport entre ces deux temps-là?
2: Oui, mais Jean-Christophe Bailly. L'île de Gotland, c'est ce qu'on appelle un spot pour l'observation des perséides. Donc, c'est un moment précis de la fin du mois d'août et donc des chutes d'étoiles filantes. En fait, dans le film, on n'en voit pas énormément. C'est pas un film qui spectacularise la voûte céleste et les chutes d'étoiles. Mais c'est plutôt comme une porte qu'on pousse très lentement et puis qui s'ouvre. Et il y a cette lenteur souveraine d'une certaine manière,
3: oui, souveraine,
2: qui est comme d'une certaine manière un peu un manifeste, je dirais. Bon, Sharon Lockhart a réalisé ça. Par exemple, le film qui s'appelait Lunch Break, c'était la pause déjeuner dans un chantier naval, avec un unique travelling comme ça, mais le travelling, au lieu de se produire à la vitesse dite temps réel, et le temps était ralenti 8 fois. Et en le regardant, ce film, sur un grand écran, on a vraiment la sensation de tomber très
3: lentement.
2: Doucement, très lentement, en avant. Dans quoi? Pas dans l'inconnu, puisque le couloir, il y a les machines, il y a un ouvrier qui mange un sandwich, etc. Mais la lenteur dans laquelle ils le font, on s'aperçoit que à la vitesse dite temps réel, on perd énormément de choses. Non seulement des détails, mais on perd en réalité.
3: Faire une pause pour regarder le ciel étoilé, voir tomber les étoiles filantes, c'est tous les étés. Les éclipses, c'est pas tous les étés. On a bien vu avec quelle ferveur collective celle de cet été a arrêté aussi le temps. Écoutez, Renaud-Auguste Dormeuil, l'artiste plasticien, parler de tout cela, c'était lors de la Nuit Blanche, justement en 2011, ce sont des archives de la ville de Paris.
4: Pour la Nuit Blanche, je vais refaire le ciel qui sera présent dans 100 ans et je vais reproduire exactement l'emplacement des étoiles que nos futurs enfants pourront voir exactement dans 100 ans. Donc je travaille avec un logiciel qui fonctionne avec deux paramètres, le lieu et la date, et qui recalcule, c'est un calcul mathématique, qui recalcule en fait l'emplacement des étoiles. Alors on peut le faire dans le passé, on peut le faire dans le futur. Il était important pour cette œuvre, en fait, qu'elle soit visible depuis une hauteur. Donc, évidemment, le Sacré-Cœur, le jardin du Sacré-Cœur était à même de répondre à cette obligation, à cette nécessité. Donc, en fait, l'œuvre va se trouver en bas des jardins du Sacré-Cœur, et puis on descendra le jardin depuis le Sacré-Cœur, et puis l'œuvre pourra se découvrir. En fait, il va y avoir 1000 bougies placées au sol, dans un arc de cercle, et qui fera 30 mètres de diamètre, donc c'est assez important. Et je vais travailler avec des assistants, et le jour jour même du 1er octobre, en fait, on va installer les bougies pendant la journée, et le soir, à partir de 19h30, on va allumer les bougies, et à 20h, l'œuvre sera disponible au public.
0: Nous reviendrons dans le ciel étoilé sous le regard de Jean-Christophe Bailly, mais ce qui m'intéresse pour l'instant, c'est justement la démarche, le rebond. On passe d'une image, là en l'occurrence contemporaine, à une image ancienne.

0: Absolument.
1: Belle année 1965.
0: C'est le livre de machin, là ?
1: Non, c'est l'année de ma naissance.
0: Ah bon ? Excusez.
1: C'est pas le livre de machin.
0: Et j'ai été immédiatement stupéfait par la force de ce tableau. Et ça, la force principale, qui est presque étonnamment déclarative, c'est comme un coup de baguette magique qui arrête le temps. Parce qu'au moment où Saint-Jérôme, ce vieil homme barbu, appuyé sur une canne, montre le lion qu'il est en train d'introduire dans le jardin du monastère, les moines, assez nombreux d'ailleurs, et éparpillés dans tous les sens, à différents plans, comme ça, s'enfuient. Et ils sont vraiment saisis dans le geste de la fuite, avec leurs grandes robes noires et blanches, etc. Et donc, on est un temps d'arrêt absolu, et non seulement bon, c'est très efficace sur le plan de la signification éventuellement religieuse, mais c'est surtout extrêmement fort comme définition au fond de ce qu'est une image, l'image arrêtée.
2: Oui.
0: Hein. Donc c'est il y a d'autres tableaux, j'aurais pu prendre d'autres tableaux. Il y a de toutes les époques possibles où le temps comme ça est suspendu, avec aussi là, dans les buveurs de Velázquez, le mec qui quasiment nous adresse la parole. C'est à l'arrêt. Mais là, il y a une efficacité cinématique de l'arrêt, si on peut dire, qui est incroyable.
2: De Carpaccio, vous écrivez qu'il traîne magnifiquement le pas dans l'allonge des découvertes du Quattrocento, parce qu'il y a effectivement cet allongement. Alors vous qui aimez le cinéma burlesque, on y est, hein, Mathieu Pot-Bonneville, avec les moines qui s'affolent dans le fond.
3: Oui, il y a quelque chose de ce genre. Ce qui est intéressant, c'est que ce que vous décrivez, c'est à la fois ce que l'image est, mais c'est aussi ce qu'elle vous fait. C'est-à-dire que vous tombez en arrêt, finalement,
0: de
3: cette image. Et cet arrêt vous permet ensuite de rebondir et de vous mettre à écrire. Moi, j'aurais aimé, à propos justement de cette image, de vous demander, puisque vous écrivez depuis très longtemps sur les images, comment ça marche entre le moment... D'abord, qu'est-ce qui fait qu'une image vous retient, vous arrête, et ensuite, comment on passe de ce saisissement-là au moment ou au temps de l'élaboration de l'écriture, le pas d'écriture.
0: Bien entendu, c'est différent à chaque fois, mais il y a quand même une espèce de logique qui est récurrente. C'est-à-dire, il y a un effet d'apostrophe, c'est pour ça que j'avais employé ce mot, un effet d'apostrophe, c'est-à-dire, on est dans un musée, un grand musée, avec plein de tableaux, des chefs-d'œuvre, des choses dont on a entendu parler, qu'on a vues, d'autres qu'on a... Et hop, pas toujours, mais par moment, il y en a un qui littéralement vous attrape, vous regarde. J'avais beaucoup apprécié récemment le livre qui s'appelle La photo me regarde. Et pareil, la peinture se met à me... Elle s'adresse à moi. Et si on prend une audience, disons, de gens qui ont fait une conférence, je ne sais pas quoi, sur 50, 100 personnes... presque aucune d'entre elles ne sera happée, saisie, interpellée par la même image. Donc à chaque fois, la relation esthétique pour moi, c'est toujours un dialogue entre deux individualités physiques. L'individualité physique d'une personne et l'individualité physique matérielle, je dis bien matérielle, d'une image. Et là commence, de façon non consciente, souvent au départ, à se créer toute une espèce de tissage de liens, de relations, qui est assez rêveur, qui est assez, etc. Et puis, à un moment donné, il y a, enfin, en ce qui me concerne, il y a un désir de transformer l'essai, si on peut dire, de transformer l'essai en écrivant. C'est-à-dire, et là, donc, de relever le défi, parce que chaque image est pour moi, met l'écriture, et plus généralement que l'écriture, le langage, et donc la pensée, au défi de trouver quelque chose à dire devant ce qui s'exprime de manière si nette, de façon muette. Hein. Je cite toujours cette magnifique formule de Nicolas Poussin qui, dans les lettres au président de Chambray, dit « Moi, très fièrement, moi qui fais profession de choses muettes. » C'est impressionnant quand même. Et nous, écrivains, on ne fait pas profession de choses muettes, mais en tout cas... À chaque fois, je suis bluffé, il n'y a pas d'autre mot, par la quantité de sens qu'une image est capable d'attraper. Et c'est cette quantité de sens qui agit pour moi, c'est un peu comme une acupuncture mentale, comme ça, paf, quelque chose vient me piquer, et je dois ensuite suivre les réseaux

0: que ça ouvre.
1: Vous écrivez sur Goya actuellement, c'est vrai ?
0: Oui, oui.
1: Un livre sur Goya.
0: Il est presque fini, oui.
1: Ah, et cette image, Carpaccio, elle doit bien vous faire penser à une autre image de Goya, j'imagine.
0: Elle ne me fait pas penser du tout à Goya, mais c'est simplement avec cette histoire de temps qui s'arrête. Le temps qui s'arrête, et justement, il y a ce tableau extrêmement connu et sublime, je l'ai vu je ne sais pas combien de fois, de Goya, c'est le 3 mai. Au titre des bonnes dates, c'est ma date de naissance. Mais peu importe. Mais c'est le célèbre tableau dans lequel on voit les soldats français de l'Empire en train de fusiller les patriotes madrilènes dans la nuit. Une scène nocturne, c'est pas non plus innocent. Et ce tableau est extraordinaire à quantité de titres. Déjà, il rompt complètement avec la tradition bien installée de ce qu'on appelait la peinture d'histoire, c'est-à-dire avec des dispositifs organisés, des hiérarchies, etc., et une espèce d'immobilisation factice, en fait. Et là, on est véritablement dans l'acte de l'exécution, au sens exécution dans tous les sens du mot. Et donc,
1: survient la mort, mais c'est plus.
0: Survient la mort.
1: Vient en peinture.
0: Survient
1: en fait.
0: La mort. Et il y a mille et une choses qu'on pourrait dire. Dans un autre livre, j'avais remarqué une grande communauté entre ce tableau et juste une photo de Cartier-Bresson, qui est le gars qui annonce à la foule indienne, à la grille de Birla House, je crois, à la grille d'une maison de Delhi, il annonce la mort de Gandhi. Mm-hmm. Et les gens qui l'écoutent sont comme ça. Et là, il y a, pour éclairer le tout, une lampe qui est presque identique à la lampe qui est posée au sol, vraiment, etc. Et puis, sans vouloir trop polémiquer là-dessus, mais j'ai toujours été un peu agacé par le fait que, devant ces questions-là, on cite systématiquement, en tout cas pour la photographie, le « ça a été ».
1: Le punctum de Roland Barthes.
0: Et le punctum de Roland Barthes, bon, qui sont des trouvailles, mais limitées à mon avis, parce que ce qu'on voit là, devant ce tableau qui représente en effet quelque chose qui a eu lieu, mais on n'est pas devant quelque chose qui a eu lieu, on est d'abord devant quelque chose qui est en train d'être fait. Et ce « en train d'être fait », il est attrapé justement par la capacité qu'a l'image de se saisir d'un instant, et là c'est un instant.
1: Et ce qui a eu lieu, c'est le lieu. Mathieu Pas-de-Bonneville.
2: Oui, je suis frappé par la manière dont régulièrement, dans votre travail, ce rapport de l'image au temps passe par la question de la mort, mais il passe par la question de la mort de manière extrêmement variée, en réalité. Il y a plein de manières de c'est Hitchcock qui disait que c'est très compliqué de tuer un homme, mais il y a plein de manières de mourir dans une image. Et dans le tableau, dans le 13 de maillot de Goya, c'est évidemment l'instant de la mort comme mort violente, mais je me souviens de ce texte magnifique qui ouvre votre livre intitulé « La fin de l'hymne », qui est un texte sur le torero mort de Manet, dont vous dites, je cite, « Le torero mort de Manet, personne encore n'était mort comme lui dans la peinture, personne n'était venu se coucher comme cela. » Alors, moi, ma question, ce serait, pourquoi est-ce que cette quête du temps dans l'image, elle passe pour vous par la mort, et est-ce que c'est à chaque fois différent ?
0: Non, elle passe pas. Oui, elle passe par la mort, parce que la mort est quand même un cas d'immobilisation particulièrement frappant.
2: C'est pas fou.
0: Mais elle passe pas uniquement par ça. Et si on peut évoquer une autre image que j'avais choisie, là, c'est une photographie de cet ami qui s'appelle Bernard Plossu. Et elle est extraite d'un livre de photographie de lui que j'avais écrit, j'avais le plaisir d'écrire. Et ce livre s'appelle Hirondelles andalouses. C'est parce qu'il il a vécu en Andalousie, puis il est retourné dans sa maison des années après. Et depuis la maison, vu le balcon, je ne sais pas quoi, il a photographié la rue et il a été frappé par des hirondelles qui volaient un peu partout.
1: 20 grammes, 1 millimètre.
0: Et donc évidemment, mon texte, il était fait. Il n'y avait plus qu'à dire, ce qu'il photographie, c'est au 1 millième de seconde, pour saisir dans le vol de l'hirondelle quelque chose. D'ailleurs, c'est toujours la même histoire qu'avec Sharon Lockhart, c'est quelque chose qu'on ne peut pas voir. Une hirondelle en vol dans la totalité de sa forme, parce que pour nous, ça bouge trop. Et en même temps, c'est 20 grammes pendant un millième de seconde. Et donc là, c'est la vie, c'est même une unité de mesure du vivant.

0: Vous avez énormément insisté, Mathieu Pottebonneville, pour qu'on écoute Into the Night, mais c'est Twin Peaks, non? Enfin, c'est repris.
1: J'ai fait des pieds et des mains.
0: Oui, c'est pour, ça, littéralement. C'est
1: effectivement la reprise du Into the Night de Julie Cruise, la musique qu'on trouve dans Twin Peaks de David Lynch.
0: Oui.
1: Pas indifférent à notre question de la nuit, par les Tindersticks dans cet album extraordinaire enregistré à la Philharmonie de Paris.
0: En 2015. Alors évidemment, nous sommes Into the Night avec Jean-Christophe Bailly. On y voit les hirondelles passer très furtivement, très légèrement. On y voit le temps s'arrêter. On y voit aussi de temps en temps, plic-ploc, la pluie tomber. Notamment dans ce... Puis là, on a parlé d'histoire, la grande histoire même, avec le 3 mai, mais de Goya. Mais là, c'est une autre image que vous vouliez nous donner à voir. Elle est de Caillebotte.
2: Oui, je l'avais mise dans un livre qui s'appelle L'Atelier Infini, qui était un livre très illustré.
0: Vous parliez de Carpaccio.
2: Oui, je l'avais mise
0: en regard
2: du Saint-Jérôme introduisant le lion de Carpaccio, parce que je développais à ce moment-là cette même question de l'instant. Et en fait, le tableau de Caillebotte qui s'appelle Lierre, c'est le nom de la rivière, hein, Y-E-2-R-E-S, Lierre est fait de pluie. C'est pareil, c'est un tableau de petite dimension que j'ai jamais vu en vrai parce qu'il est perdu au fin fond du Middle West dans une collection.
0: Enfin, il est perdu pas pour ceux qui habitent le Middle West.
2: Oui,
0: pas pour tout le monde.
2: Ça me choque toujours un peu. Et il représente donc l'air avec un bord un peu canalisé au moment où la pluie se déclenche. Et donc on voit simplement l'effet des gouttes, c'est-à-dire les ondes concentriques qui se développent à la surface de la rivière. Cette image est arrêtée, mais on a presque envie, en la regardant, de cligner les yeux, puis de les rouvrir et d'imaginer qu'elle s'est mise en mouvement.
0: C'est toujours cette idée que vous avez.
2: C'est-à-dire que c'est une pré-vidéo pour moi, cette image de Caillebotte. Et par rapport à l'impressionnisme, etc., et à tout ce qu'on a pu raconter à ce sujet, Caillebotte est un peu décalé, avec des sujets souvent plus urbains. Là, ce n'est pas un sujet urbain du tout, mais il a un regard qui est peut-être un petit peu moins... je suis obligé d'aller vite. Il y a peut-être moins complaisant, plus spéculatif, je dirais.
0: On a compris avec vous, Jean-Christophe Bailly, les images renvoient au cinéma, l'image mouvement, les images mouvement à l'image arrêtée. Tout ça, ça veut dire regarder. Écoutez Jean-Luc Nancy, c'était en novembre 2016 sur Lacan TV, qui parlait magnifiquement de ça.
3: Qu'est-ce qu'on fait quand on regarde? C'est qu'on prend en garde, on préserve pour une valeur propre ce qu'on regarde. C'est pour ça qu'on peut dire qu'il y a un regard de peintre, il y a un regard de photographe, il y a un regard de vidéaste, il y a un regard de cinéaste, on parle métaphoriquement du regard de, je sais pas, le regard de Michelet sur la Révolution française, le regard de Buffon sur le regard du premier homme en train de s'éveiller au sens. Le regard, c'est une considération de la chose qui cherche à la garder, enfin qui la garde, mais justement pour préserver ce qui vaut particulièrement, ce qui mérite d'être justement considéré, donc ce qui est important, ce qui demande des égards, et très souvent, dans la peinture et dans la photo, ce qui retient le regard du regardeur, l'artiste, c'est justement le regard, non seulement le regard des personnes, des visages, mais c'est la façon dont les choses nous regardent, c'est-à-dire dont elles sont tournées vers nous.

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0: Patrick Boucheron.
2: Regarder, garder, ce qui a des égards pour nous parce que ça nous regarde. Mathieu Pot-Bonneville.
3: C'est très beau cette méditation. Je me souviens, Jean-Christophe Bailly, que vous avez écrit avec Jean-Luc Nancy. Je me souviens de ce texte incroyable qui s'appelait La Comparution. Ouais. Après la chute du mur de Berlin. Ce que je trouve très beau dans cet extrait, c'est nous sommes dans une émission qui s'appelle Allons-y voir.
2: Tout à fait.
3: Et allons-y voir. C'est une certaine manière de considérer le geste de voir. Mais voir et regarder, c'est pas exactement la même chose. Et ce qui est intéressant dans ce que suggère ici Nancy, c'est qu'il y a presque une éthique du regard et qu'il y a presque une responsabilité du regard. C'est de ça qu'il est question. Je ne sais pas ce que vous en pensez, si vous sentez aussi dans cet égard et dans cette idée de garder à travers le regard.
4: Jean-Christophe, bien sûr, c'était un grand ami, c'est toujours émouvant d'entendre sa voix. Et ce que j'appréciais particulièrement, c'était une forme d'intelligence vraiment à vif, c'est-à-dire il récitait jamais comme philosophe, où il articulait lentement, il inventait en parlant.
2: Oui.
4: Je crois que moi, j'ai jamais suivi ses cours, j'ai jamais été étudiant à Strasbourg, mais les étudiants qu'il a eus, c'est ça qu'il racontait. Et c'est-à-dire d'assister à quelqu'un qui pense. Cette histoire de regard, égard, avoir égard, etc., je pense qu'ils ont travaillé ça aussi avec Philippe Lacoulabarthe. Et puis, je me suis joint au concert d'une certaine manière, en jouant d'un autre instrument peut-être, mais c'est fondamental la différence entre voir et regarder. Hein? Quand on dit j'ai rien vu, ben oui, mais si on a regardé, on a forcément vu. Si on a vu, on n'a pas forcément regardé. Enfin, c'est assez évident tout ça. Et c'est vrai que tout ce que j'ai essayé d'appeler l'imagement, c'est en faisant une traduction biscornue de la Bildung allemande. Bild, c'est l'image en allemand. Bildung, c'est devenu la formation, là, etc. Mais à partir du réel qui est, au fond, l'imageable, il y a un travail qu'on peut faire d'imagement qui transforme l'imageable en imagé. Et ce travail d'imagement, il est différent selon qu'on est en vue d'une photographie, en vue d'un film ou en vue d'un tableau.
2: Ou en vue d'un tableau même parfois très ancien, puisque ce que vous avez regardé le plus continuement, Jean-Pierre Bailly, c'est ce qui nous regarde depuis si longtemps. Oui. Ce sont les portraits du Fayoum, cette apostrophe muette, comme pour reprendre le titre de votre livre, qui a été réédité récemment. Écoutez ce qu'en dit le peintre et écrivain Mahmoud Zibaoui, surpris par la nuit. C'était le titre de l'émission de France Culture. Le 1er novembre 2002.
5: On les appelle Fayoum, mais ils sont étendus dans toute l'Égypte. Les premiers ont été découverts à Fayoum. Le climat de l'Égypte a permis de conserver ces portraits, qui sont d'époque romaine, principalement des trois premiers siècles de notre ère. C'est des portraits funéraires, ce ne sont pas des portraits de chrétiens. Ces visages ne constituent pas une seule catégorie. Il y a une catégorie tout à fait romaine, on voit un modelé naturaliste. Une autre, la plus impressionnante, où on n'est pas dans un art ni schématique, ni inaccompli, très savant, mais qui stylise profondément le visage. Avec des grands visages, un nez effilé, des lèvres ourlées fines, et parfois, cette intégration de l'or qui rappelle tout à fait le procédé de ce qu'on appelle la chrysographie dans l'icône. Il y a un fond d'or, il y a une couronne de laurier qui entoure la tête du protagoniste, et cette intégration de l'or, justement, l'or n'est pas mêlé aux couleurs, il est presque incrusté, mais c'est surtout ses grands yeux qui regardent. Ce qui est impressionnant dans ce visage, c'est que c'est des masques de mort, mais on a très peu de vieux. Très rarement, c'était des portraits dans le sens strict du terme. Et puis, l'analyse de ces peintures a conduit à une conclusion étonnante, c'est qu'on peignait ces visages à une certaine époque de l'âge du défunt, bon, qui était encore en vie, et qu'on l'achevait après sa mort, d'une manière très libre, entre guillemets, c'est-à-dire qui se libère de cette individualisation du visage. Donc on part d'un visage individuel, jeune, et on le stylise dans le sens de l'ouvrir sur un visage dans l'éternité. Post-mortem, on est au-delà de la mort et non pas avant la mort. C'est des visages d'éternité, sûrement, tout en étant pas des visages chrétiens.
2: Et donc, bien avant Nicolas Poussin, les portraitistes du Fayoum faisaient profession de choses mortes. Oui. Évidemment, ce qui nous intime le silence, ce sont ses yeux immenses.
4: Oui, je ne suis pas tout à fait d'accord avec ce que vient de dire le...
2: Mahmoud Zibawi.
4: Excusez-moi, oui. Et parce que, en effet, ces portraits, pour la mort, étaient faits du vivant. C'est des êtres en question. Mais la décision de leur ouvrir les yeux, elle correspond au rituel proprement égyptien, où le geste classique envers les morts chez nous, c'est de fermer les yeux. Là-bas, c'était plutôt de les ouvrir pour qu'ils puissent voir ce qui leur arriverait dans cet au-delà sur lequel on ne se prononçait pas. Et en fait, ce que j'avais essayé d'expliquer, ce qui m'avait tellement fasciné, c'est qu'ils sont encore vivants au bord de la mort. Encore vivants, pourquoi ? Parce qu'ils ont les yeux ouverts. Et on est devant des êtres qui vivaient il y a 2000 ans à peu près, et qui nous regardent. Bien sûr, oui. C'est une formule, ils ne nous regardent pas, mais on est devant leur regard. Et leur regard, qu'est-ce qu'ils voyaient ? Ils voyaient le monde qui était le leur, le monde il y a 2000 ans. Donc là, on est dans une espèce d'incroyable suspens. On est devant un regard qui regarde un monde qui n'existe plus, mais qui nous voit d'une certaine manière. Et donc, l'existence de ces portraits, ce serait très long à développer, mais elle est absolument fascinante.
2: Et ça, c'est l'apostrophe muette, hein, je l'ai dit, votre livre réédité remis à jour chez Macula en 2023, Mathieu Pot-Bonneville.
3: C'est un livre où ce que vous décriviez tout à l'heure, une image vous saisit et puis vous vous sentez mis au défi de répondre à ce saisissement. Le livre est exemplaire de ce point de vue parce qu'au fond, il y a quelque chose d'une intimation dans ses regards, hein, d'une interpellation, d'une apostrophe, et c'est vraiment sous la pression de cette apostrophe, sous la force de cette interpellation, que tout le livre arrive en fait et surgit. Il y a une chose qui m'a frappé en le relisant, ce livre, une chose que vous dites et qui est très belle, c'est que ces portraits, dont il nous semble qu'ils sont vraiment le sommet d'un art majeur fait pour durer, pour être contemplé pour l'éternité, ces portraits n'étaient peut-être pas considérés comme des formes d'art majeur, c'était peut-être des images.
4: Ils n'étaient pas destinés à être vus, c'est ça qui est extraordinaire, puisqu'ils étaient incorporés dans le réseau de bandelettes avec la momie et mis dans un sarcophage sous terre.
3: Ouais,
4: donc quand ils ont été retrouvés pour la plupart au début 19e, courant 19e, etc., les archéologues ne savaient pas très bien à qui ils avaient affaire, à quoi. Donc il y a eu des tas d'explications fantaisistes, puis on a finalement fini par identifier qui étaient ces gens.
3: Et alors, ça m'a intéressé cette remarque à deux titres. D'une part, je suis assez frappé de la manière dont, bien sûr, vous interrogez sur ce qu'il y a de spécifique le cinéma, sur ce qu'il y a de spécifique la photographie ou la peinture, mais au fond, il y a aussi la question de l'image qui circule à travers tous ces médiums différents, toutes ces formes artistiques différentes.
2: Et de l'imagement.
3: Voilà, et de l'imagement, de ce qui fait commun entre ces affaires-là, y compris jusque à l'ombre, par exemple. Qu'est-ce que c'est qu'une ombre, sinon une image qui n'a pas été faite de main d'homme. Et puis cette idée aussi qu'on trouve souvent chez vous, que pour bien penser l'image, il faut penser aussi au-delà de l'humain. De quelque chose qui ne vient pas forcément, qui n'est pas forcément du dialogue d'un individu à un autre individu, qui a une dimension presque inhumaine de l'image qui nous interpelle.
4: Oui, en tout cas non humaine, oui, et j'ai été toujours, dès que j'ai commencé à m'intéresser à ces questions, j'ai été très très vite orienté sur les images non faites de la main de l'homme, hein, comme disaient les Grecs, et les deux principales étant l'ombre et le reflet. On va en parler. Il y a toute l'histoire de Narcisse avec le reflet, puis il y a la fameuse histoire tellement fondamentale pour moi de Dibutade avec l'ombre.
2: On va en parler de l'ombre, puisque nous sommes sous le ciel étoilé avec Jean-Christophe Bailly, le ciel, chanté par Nicolas Michaud en 2016.
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0: Jean-Christophe Bailly, vous avez parlé de l'ombre. Bah, écoutez, c'est à vous. Hein, vous êtes
1: ben, chez oui, vous. Il y aurait des milliers de choses à dire. Mais pour aller vite, on pourrait dire considérer l'ombre en fait comme l'équivalent d'un ralenti. C'est un ralenti spatial. Cette espèce de dédoublement, il allonge le réel.
0: L'instant de l'ombre.
1: Il le dédouble. Livre. Et j'avais écrit un livre qui s'appelle L'instant et son ombre.
0: L'instant et son ombre.
1: Et ce livre, pareil, donc le point de départ, l'image déclencheuse, c'est une des planches du premier livre de photographie qui ait été publié en 1842, je crois, par William Henry Fox Talbot. Et parmi les images de ce livre, il a produit celle d'une meule de foin extrêmement construite, d'ailleurs, comme devait y avoir des meules dans l'Angleterre du Sud à son époque. Et contre cette meule de foin, dont il précise qu'il l'a choisie parce qu'on voit de façon extraordinairement précise chaque brin de foin, etc. Mais elle est très frappante aussi parce qu'elle est posée contre la meule, contre un côté de la meule, la tranche de la meule, si on peut dire, il y a une échelle qui, visiblement, a été posée là volontairement à cause de l'ombre qu'elle produit. Et de tous les théoriciens des débuts de la photographie, Talbot a insisté sur la capacité de la photographie à se saisir inopinément du plus fugace, du plus évanescent qui est l'ombre. Et donc, évidemment, ça m'avait frappé aussi parce que j'avais travaillé avant l'histoire de l'origine de la peinture, avec l'histoire de l'ombre projetée contre un mur à Corinthe, etc. Et en voyant, j'arrête avec ça, mais en voyant la photo de Talbot, en la revoyant en fait, c'est marrant parce que ça, je tiens à le dire aussi, je la connaissais. C'est en achetant la carte postale. Achetant la carte postale au musée de Nicéphore Niépce, que l'événement, l'interpellation, l'apostrophe a eu lieu. Voilà. Et ce à quoi ça me fait penser immédiatement, j'ai pas trouvé tout de suite, mais bon sang, mais c'est bien sûr, comme disait le commissaire Bourrel. Eh bien, il y avait l'image très célèbre de l'ombre projetée de la sentinelle à Hiroshima. La sentinelle a disparu, mais son ombre est imprimée.
0: Mathieu Pottebonneville.
2: Ça, c'est important parce que, en effet, dans votre attention, dans l'attention que vous portez aux images en tant qu'elles arrêtent le temps et qu'elles nous permettent de voir l'arrêt du temps, la question de la disparition, de l'enjeu de la disparition, du scandale de la disparition n'est jamais très loin. Ça nous ramène au fond à notre point de départ, au point de départ de cette conversation autour de la nuit. Parce que si vous écrivez Into the Sky autour de la nuit à partir de ce spectacle du ciel nocturne, ça n'est pas seulement pour vous extasier de l'éternité de la voûte étoilée, c'est quand même aussi pour vous inquiéter de la disparition possible de la nuit et dans la nuit.
0: Et précisément, parce que justement c'est jamais fini, ce rebond des images, ce livre publié, Into the Sky, qui nous rassemble aujourd'hui, eh bien il est prolongé aujourd'hui par un texte que vous êtes en train d'écrire, parce que vous avez vu un film, Sarcophage aux amours ivres, de Johanna Adwitoma et Khalil Jorej. Écoutez-les en parler, c'était à Arles, au Louma, en juin 2025.
3: En fait, on venait visiter le musée avec nos enfants, et puis à la porte, gardienne dit « Rentrez si vous voulez, mais ça fait plusieurs jours qu'on n'a pas d'électricité. » Et en fait, on est rentré pour voir, et on est tombé sur toutes ces personnes armées de leur téléphone, en train de faire la visite, comme si de rien n'était. Et là, ça nous a beaucoup impressionnés. Surtout qu'on avait vraiment l'impression qu'il y avait un changement dans le rapport que ces personnes pouvaient entretenir avec le musée en général, avec qu'on voit d'un tenant, dès qu'on rentre, c'était une très grande salle. Et là, il y avait une découverte très différente de chaque pièce qui était là. Et bien sûr, il y a eu des artistes qui ont fait ça, qui ont travaillé comme ça. Mais là, c'était par la force des choses que ces personnes étaient obligées de faire cette visite. Et petit à petit, on a eu vraiment l'impression comme si ces objets commençaient à avoir une autre vie, une vie créé par ses ombres, par ses lumières aussi, mais aussi comme si ça, il y avait quelque chose de science-fictionnel en fait dans cette visite. Et on a filmé comme ça avec nos téléphones d'ailleurs en majorité.
0: Et donc comprenons bien, le musée archéologique de Beyrouth, pour protéger les sarcophages, on les a eux-mêmes enterrés, et puis on est à Beyrouth, il n'y a pas d'électricité, mais les visiteurs peuvent venir avec leur téléphone portable, les éclairer, on se retrouve sur la scène qui nous a réunis, Jean-Christophe Bailly, Into the Dark. Je profite pour dire que Sarcophage aux amours ivres est un extraordinaire film, hein, pour le coup, peut voir, qui se trouve sur Internet.
1: On le voit facilement sur le net. Et c'est donc le Khalil Jorej et Johanna Anditoma ont filmé les gens en train de visiter ce musée dans le noir. Ouais. Donc, et on voit les téléphones portables comme ça qui circulent dans les salles. De temps en temps, on voit un bas-relief qui s'illumine, mais brièvement. De temps en temps, on ne voit pas grand-chose. De temps en temps, ça. Et c'est absolument bouleversant parce que c'est comme des choses qui ont 2000 ans aussi, qui se remettent à vivre, mais dans une espèce de un côté furtif. Et il y a quelque chose de sauf, quelque chose de sauvé, d'une certaine manière. Dans un musée qui a été lui-même, avant qu'il soit réouvert de nuit, il était totalement fermé, les sarcophages étaient insérés dans du béton, etc. etc. Et en voyant ce film, évidemment, j'ai spontanément rapproché ce fonctionnement des veilleuses, des portables dans la nuit du musée. Je les ai rapprochés de la promenade au bord de la mer du film Eventide.
0: Mais oui. Parce que effectivement, aujourd'hui, entre le ciel et nous, vous le suggériez, Mathieu Pot-Bonneville, il y a une sorte de bruit stellaire, les satellites, la pollution lumineuse qui filtre notre rapport à la nuit et qui nous floue. Enfin, à la fois, ça nous floute et ça nous floue parce qu'on est floué d'une certaine manière de ce rapport direct à la nuit étoilée.
2: Ce qui est très fort dans votre réflexion sur le sujet, en tout cas de ce qu'on peut en lire, c'est que ce rapport à la nuit, il est doublement menacé au fond par la disparition de la nuit sous l'effet de pollution lumineuse, sous l'effet de Starlink qui fait rouler ses trains.
0: Ça, c'est la disparition des lucioles,
2: voilà. Et puis la nuit subie, la nuit profonde dans laquelle les crises d'électricité et les bombardements plongent régulièrement Beyrouth, cette pluie, cette nuit au sein de laquelle il faut tout de même essayer de sauver, de prélever des images.
0: Jean-Christophe Bailly.
2: Le texte Into the Dark a l'air lui-même assez dark, si j'ose dire.
1: Oui, j'avais pas prévu, mais Into the Dark, oui, c'est forcément...
0: C'est la suite, de Into the Sky.
1: Oui, Into the Sky 1, Into the Sky 2, ça s'appelle Into the Dark, dans le noir. C'est-à-dire qu'en effet, on risque d'être privé de l'accès au firmament, comme on disait autrefois. C'est-à-dire que les hommes s'entourent d'une espèce de ceinture faite de leur propre déjection.
0: Qui est mal.
1: C'est des déjections informatiques, mais Et c'est de pire en pire. C'est-à-dire la quantité de choses qui tournent autour de la Terre, c'est devenu une véritable gêne pour les astronomes, et ça risque assez vite de devenir une gêne simplement pour les habitants, pour qu'il n'y aura plus la nuit étoilée du tout.

C'était Allons-y voir. Merci à vous deux, Jean-Christophe Bailly et Mathieu Pot-Bonneville. Les références de vos livres, de vos articles, de vos parutions sont à retrouver sur la page de notre émission. Une émission préparée par Anouk Minaudier, à la prise de son Grégory Wallon, à la réalisation Laurence Millet. Merci à vous toutes et tous.

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0: Jules César.
1: Julius Caius Caesar.
0: Un rendez-vous avec la mort.
1: Iter ad mortem.
0: Par Alfred de Montesquieu et François Teste.
2: Selon Suétone, le nombre des conjurés s'élevait à plus de 60. Gaius Cassius et les deux Brutus, Marcus et Decimus, en étaient les chefs. Ils délibérèrent d'abord si, divisant leurs forces, les uns le précipiteraient du pont pendant les comices du Champ de Mars, tandis que les autres l'attendraient en bas pour le massacrer. Ou bien s'ils l'attaqueraient dans la voie sacrée, ou encore à l'entrée du théâtre. Mais une réunion du Sénat ayant été annoncée pour les îles de Mars, le 15 mars donc, dans la curie de Pompée, ils s'accordèrent tous à ne point chercher de moment ni de lieu plus favorable.
0: Épisode 7, en chemin vers le meurtre. La conjuration naît après la victoire de Moudon. Selon certaines sources, elle naît lors du voyage de retour d'Espagne vers Rome, où certains des membres de l'entourage de César, Christophe Badel, historien, soit de vieux césariens, soit des pompéiens qui ont été pardonnés, qui sont agrégés à l'entourage, et qui ont reçu d'ailleurs des fonctions importantes, commencent à comploter en se disant peut-être que certaines limites ont été franchies. Et on dit même que ces conjurés ont approché Antoine à ce moment-là. Antoine qui, à ce moment-là, est en disgrâce, parce qu'il avait été maître de la cavalerie auparavant, au début de la guerre civile, donc en 49-48, c'est-à-dire le maître de cavalerie était le second dictateur chargé de gérer Rome, qu'il avait été décevant dans cette gestion, et César l'avait révoqué pour le remplacer par Lépide. Lépide qui est le maître de cavalerie en 45-44. Et donc, Antoine étant disgracié, les conjurés peuvent même penser qu'Antoine peut les rallier. Alors, Antoine refuse d'entrer dans la conspiration, mais ne prévient pas César. Stéphanie Villeur, historienne.
3: Alors Marc-Antoine, il a des relations complexes aussi avec César. Il est césarien, il est dans son camp, il n'a toujours été fidèle. Et c'est un bon combattant, par ailleurs. Il s'est battu pendant toutes ses campagnes.
0: À Alésia
3: notamment, absolument, mais pendant toute la guerre des Gaules. Pendant la guerre civile, il a été tout à fait fidèle aussi. Mais par contre, c'est un personnage haut en couleur, qui boit beaucoup, qui parle beaucoup, qui s'emporte beaucoup. Et donc, il y a eu plusieurs récits de brouille plutôt personnelle que politique entre César et Marc-Antoine. Donc effectivement, c'est un personnage intéressant que César met régulièrement à distance. Pour autant, en 44, il est consul en même temps que César. Les deux sont consuls de l'année, puisque c'est César par-dessus est dictateur, mais les deux consuls restent élus à ce moment-là.
0: Il est certain que Antoine a dû avoir un rôle, une position ambiguë dans les dernières années. C'est-à-dire que à la fin de 1945, il revient en grâce, puisqu'il est choisi pour être le collègue de César au consulat de 44. En février 44, le 15 février, lors de la fête des Lupercales, il va proposer le diadème royal à César, ce qui tout de même est un indice très fort de la volonté de César de restaurer la royauté. Car comment concevoir que dans un régime autoritaire, que quelqu'un, même Antoine, ait pu de son propre chef prendre une telle initiative sans l'aval de César? Le fait que Antoine soit lié au projet royal de César montre qu'il est revenu en grâce. Mais par ailleurs, il y a déjà à cette époque-là un héritier qui se dessine, qui est Octave. Et Antoine est sans doute jaloux, les sources ne sont pas très claires, mais Octave...
4: Il peut même courir une rumeur comme quoi...
0: Ah, oui. Alors, une rumeur sur les rapports sexuels entre lui. Alors, il est vrai que... Est-ce que c'est Antoine qui l'a fait courir? Je ne sais pas si les sources sont explicites. Mais de fait, on a dit que Octave était adopté par son oncle parce qu'il a eu des rapports homosexuels avec l'oncle en question. Et puis, il faut imaginer que Brutus fait partie des héritiers. Brutus, qui est prêteur à cette époque-là, Brutus, qui est le fils de la maîtresse de César, Brutus pour lequel César a vraiment un amour presque paternel, est vraiment quelqu'un qui est extrêmement apprécié de César. Et Plutarque laisse entendre que si Brutus n'avait pas assassiné César, il aurait été dictateur à la mort de César.
5: À son retour de la victoire de Munda, après ce fameux passage en char à Mediolanum, à Milan, où il a sur son char donc, le jeune Octave, mais aussi Decimus Brutus et Marc-Antoine, un peu jaloux, qui se demande ce qui se passe, César ne revient pas à Rome, donc en septembre 45, où Satan a triomphé. Il contourne Rome pour venir dans sa villa, où... assez mystérieusement, il réside pendant plusieurs semaines. Alors cette villa, a priori, c'est ici. On a mis presque une heure à venir ici en quittant Rome. On est à Labici, dans la banlieue sud de Rome, dans le piémont des monts Albins. Et ce serait donc la villa de César. Audrey Bertrand, qu'est-ce que vous pensez de ce site ?
6: Cette villa a été découverte il y a une bonne quinzaine d'années maintenant. Et par son emplacement, puisque nous sommes donc sur le tracé de l'ancienne Via Labicana, par son emplacement, on pense qu'elle pourrait correspondre à l'une des villas de César dans cette grande banlieue de Rome. Donc ça pourrait correspondre en effet à cette villa qui est mentionnée par Suétone pour la rédaction de ce testament.
5: Le site est splendide, mais alors effectivement... Donc vous, Audrey Bertrand, vous dirigez la section des antiquités de l'École française de Rome, également du programme de recherche archéologique. Alors là, l'archéologie, c'est un peu Indiana Jones, c'est-à-dire qu'on est dans un terrain vague, moitié des petites villas, quelques oliviers au fond, des immeubles un peu disparates. Pourquoi, à votre avis, Audrey Bertrand, César vient ici à l'automne 45 pour rédiger son testament ?
6: On peut penser que c'était une étape qui lui permettait peut-être de mieux préparer son retour à Rome. On est à une distance, alors à vol d'oiseau, 25 km peut-être, disons une distance qui lui permet d'être assez près de Rome, de s'y rendre en une journée s'il le souhaite, mais il est un peu à l'extérieur, ce qui lui permet aussi peut-être de recevoir ses amis tranquillement, ses alliés. Donc je dirais peut-être voilà, une pause pour mieux préparer son entrée à Rome.

0: Nous voici dans la maison des Vestales, en plein forum romain. Il est midi, il y a les cloches de Rome qui sonnent, il y a beaucoup de goélands aussi, et énormément de touristes. Professeur Luca Fezzi, vous êtes l'un des principaux biographes de César aujourd'hui en Italie. Pourquoi, selon vous, César place son testament ici, dans la maison des Vestales? Pourquoi leur confie-t-il son testament secret?
1: Allora, ci sono diverse ragioni per fare questo.
2: Il y a plusieurs raisons de faire cela.
1: Cesare è il pontefice massimo, quindi è il...
2: Naturellement, César est le pontifex maximus, donc il est la figure à laquelle les Vestales doivent clairement se référer. Nous sommes ici dans la demeure des Vestales.
1: Dimora delle Vestali. Abbiamo appunto questo spazio aperto con un...
2: Nous avons justement cet espace ouvert où il y avait un portique. Nous voyons les bases, les restes, les fûts, ce qui reste d'une série de colonnes. Nous devons imaginer justement qu'ici se trouvait la demeure de ces prêtresses patriciennes. Nous parlons de six prêtresses qui devaient conserver leur chasteté pendant 30 ans. Elles étaient choisies parmi les familles patriciennes. Elles devaient être des fillettes ayant leurs deux parents encore en vie. Parce que, clairement, la mort salissait. C'était quelque chose à tenir à distance. Et elles avaient pour tâche de maintenir vivant le feu de Vesta qui représentait justement la continuité de la cité de Rome.
3: Le temple de Vesta et la maison des Vestales sur le forum est un endroit où on ne peut pas pénétrer comme on le souhaite. Disons que les Vestales sont, par nature, en quelque sorte, les gardiennes de choses sacrées. Et c'est un endroit où on peut, en effet, estimer qu'un document va pouvoir être préservé et tenu secret éventuellement. Il faut savoir qu'attenter, contraindre une Vestale était une impiété. Pourquoi garder le testament secret ? Parce que dans la position à laquelle César était arrivé après la bataille et la victoire de Munda, c'était une position politique inédite et son testament, très clairement, maintenant qu'on sait ce qu'il y avait à l'intérieur, désignait un héritier qui automatiquement se retrouvait dans une position politique tout à fait exceptionnelle lui aussi. Il maintenait tout le monde dans sa fidélité, enfin tout le monde, toutes les personnes qui potentiellement pouvaient espérer être couchées sur son testament sans dire clairement qui serait l'héritier principal.
1: Quello che era più esplosivo nel testamento di César era lo scarso.
2: Ce qui était le plus explosif dans le testament de César, c'était le faible rôle donné à Antoine par rapport à ce qui a été la grande surprise, le jeune Octavien. Ça a été le nœud de la situation. Clairement, ça a été la surprise. Et lui attendait que le jeune fasse ses armes, très probablement dans l'expédition qu'ils étaient justement en train d'organiser contre les Parthes. César ne prévoyait pas de mourir si tôt. César
1: a écrit un testament qui...
2: César a écrit un testament qui, à mon avis, est l'indice d'un projet à plus large spectre, c'est-à-dire qu'il avait très bien vu, parce que le jeune Octavien a ensuite été un homme, que même si ce n'était pas un guerrier, il a été l'architecte capable ensuite de tout mener à bien.
1: Et
2: il est clair qu'il y avait une phase de transition et il voulait clairement protéger aussi ce jeune.
4: Audrey Bertrand, à qui lègue-t-il finalement sa fortune, Jules César ?
3: Alors Suétone explique que il lègue sa fortune pour les trois quarts à Octavien. Octavien qu'il adopte en même temps, donc le futur Auguste, Octavien qu'il adopte par une clause séparée au sein de ce testament, une adoption posthume. Donc Octavien hérite des trois quarts de la fortune de César. L'autre élément important de ce testament, c'est qu'il lègue ses jardins, donc en fait sa villa sur la rive droite du Tibre à la plèbe de Rome, et qu'en même temps il distribue à cette plèbe 300 sesterces par tête.
0: C'est une somme énorme. 300 sesterces fois 200 000 personnes ou quelque chose comme ça?
3: Oui, c'est une somme énorme. Il faut imaginer que, on sait que la fortune de César et de certains aristocrates à cette époque était réellement énorme, elle aussi. Donc ils pouvaient se le permettre. 300 sesterces, pour peut-être avoir une idée de ce que ça représente, il faut imaginer qu'à l'époque, le salaire d'un ouvrier, d'un artisan plus ou moins qualifié, disons, pouvait être environ de 500 000 sesterces par an.
0: Comment expliquer ce geste sidérant, enfin cette énorme distribution de richesses auprès de la plèbe?
3: On ne peut pas évidemment être dans la tête de César, mais on peut imaginer que c'était une façon de contraindre Octavien, d'une certaine manière, de poursuivre la politique que lui-même avait mise en place durant ses années de pouvoir à Rome. Une politique qui s'appuyait sur la plèbe, même si il ne faut pas nécessairement caricaturer. César a aussi cherché à ménager le Sénat ou à s'appuyer quand il le pouvait sur le Sénat. Mais en tout cas, sa politique a souhaité s'appuyer aussi sur le pouvoir de la plèbe.
5: L'un après l'autre, donnez-moi la main. Et jurons d'accomplir notre résolution. Non, pas de serment. Nul autre besoin que notre propre cause pour nous stimuler à faire justice. Nul autre besoin que ce secret entre Romains qui n'éliberont pas leurs paroles. Nul autre serment que l'honnêteté engagée envers l'honnêteté à ce que cela s'accomplisse. Ou que nous périssions.
6: Unlike Marcus Brutus,
0: Barry Strauss, historien,
6: who was opposed to Caesar in the Civil War and who then receives amnesty, Caesar's
7: name. Contrairement à Marcus Brutus, qui est un opposant et qui bénéficie de la clémence de César, sa fameuse clémence, Décimus Brutus est un véritable proche de César. C'est un compagnon de longue date. Il combat avec lui en Gaule. César lui confie le commandement d'une flotte contre les peuples de Bretagne et Russie. Il joue aussi un rôle clé dans la grande bataille d'Alésia. Et pendant la guerre civile, c'est lui qui dirige le siège de Marseille. C'est donc un personnage militaire de tout premier plan pour César, un proche sur le plan politique autant que militaire. Qu'un homme aussi lié à lui devienne un pilier de la conspiration contre César, c'est une trahison immense, plus grande encore à mes yeux que celle de Marcus Brutus. C'est un vrai choc.
0: Selon vous, Romain Millot, qui est le cerveau de la conspiration?
8: Décimus Brutus, c'est l'organisateur, c'est celui qui, en réunissant des gladiateurs à proximité de la curie de Pompée, permet la sécurité des conspirateurs. L'image de la conspiration, c'est Brutus, Marcus Junius Brutus, qui peut la justifier par son ascendance familiale. Et parmi les principaux maîtres d'œuvre, parmi ceux qui ont réuni les conjurés, donc peut-être celui qui fait le ciment entre eux, je dirais Cassius.
9: Je sais qui est César. Je le vois. Mais je lui ai promis mon amitié. Et je suis son ami à présent. Et par amitié pure, tu serais prêt à sacrifier la République. Je ne suis qu'un homme, Cassius. Je ne saurais décider du sort de la République. Son destin m'est étranger. Justement, tu as tort. La République et ton destin à toi sont liés, sache-le. Le peuple ne se décidera à accepter la mort du tyran que si c'est Brutus qui tient le couteau.
0: Donc ils sont trois.
8: Pour moi, ils sont trois, et pas seulement pour moi, hein, c'est les trois noms que l'on dit chez Nicolas Damas, que l'on dit chez Plutarque, qui sont mis en avant chez Suétone aussi, Dion Cassius, toutes les sources hein, qui racontent ce meurtre, mettent en avant ces personnages-là. Alors Decimus Brutus a été un petit peu oublié par certaines des sources, déjà parce que c'est un homonyme de Brutus, et que c'était plus simple de se souvenir de Brutus et Cassius, parce que Shakespeare lui-même, qui n'a lu que Plutarque, a fait sa sélection, et on reste sur ce duo Brutus et Cassius, et puis Brutus et Cassius, ce sont les commandants des troupes des Césaricides à la bataille de Philippe. Donc on se souvient de leur destin tragique à ce moment-là, on oublie...

0: et le sentiment qu'ils ont un avenir à ses côtés.
1: Titus Labienus had defected to Pompey.
0: Son principal lieutenant en Gaule, Titus Labienus, fait défection et rejoint Pompée pendant la guerre civile. Il le fait d'une part parce qu'il pense vraiment que César menace les valeurs de la République, et d'autre part parce qu'il voit bien que César s'est servi de lui et ne lui accordera pas les honneurs qu'il estime mériter. Et je pense que Décimus se trouve dans une situation comparable. César l'a bien traité, mais au moment où César prépare sa grande campagne contre les Parthes, c'est sans Décimus qui se voit confier la Gaule cisalpine, ce qui est nettement moins prestigieux que de combattre en Orient.
1: On top of that, Decimus's wife was part of the old.
0: Par ailleurs, la femme de Décimus appartient à l'ancienne oligarchie républicaine et a sans doute beaucoup d'influence sur lui, comme nombre d'épouses à Rome. On peut imaginer qu'elle lui dit « Réfléchis à ta relation avec César. Cet homme est dangereux pour nos valeurs et dangereux pour toi. »
1: We hold dear, and he's a threat to you personally, politically. He's not going to give you the honor that you deserve. And one thing we know about
0: Decimus, par ses lettres, from que l'honneur, le rang, le succès militaire comptent énormément pour Decimus.
1: So he had his reasons to turn on Caesar, and Caesar.
0: Il a donc de bonnes raisons de se retourner contre César. Et César lui-même a changé en revenant à Rome. Son ambition paraît désormais sans limite. Il donne l'impression de vouloir devenir un véritable monarque, ce qui est intolérable pour un Romain.
2: Philippe Fleury, vous êtes professeur de latin à l'université de Caen. Donc on est le 15 mars au matin, César a beaucoup hésité. Finalement, son ami Marc-Antoine, qui est son co-consul, c'est-à-dire son alter ego civil, comme Lépide est son alter ego militaire, Marc-Antoine vient le convaincre avec son autre meilleur ami, ou en tout cas le pense-t-il, Decimus Brutus.
3: Decimus Brutus fait partie des conjurés, donc lui, il a tout intérêt absolument à ce que César vienne au Sénat, parce que tout est prêt. Les conjurés sont déjà dans la salle du Sénat depuis l'aube, hein, depuis 7 heures du matin. Tout le monde attend que César arrive, et le Sénat ne peut pas se réunir tant que César n'est pas là, puisque César étant le dictateur, donc le chef du gouvernement, le Sénat ne peut pas se réunir sans sa présence. Donc on attend l'arrivée de César, et apparemment c'est Decimus Brutus qui va jouer un rôle important en se moquant de lui parce qu'il prend en compte le rêve de sa femme. Et tu ne vas pas tenir compte comme ça d'un cauchemar de ta femme pour ne pas venir au Sénat que tu as convoqué toi-même et qui t'attend depuis des heures déjà ici.
4: Le Sénat a résolu de donner aujourd'hui une couronne au puissant César. Si tu lui envoies dire que tu ne viens pas, ses intentions peuvent changer. Il se pourrait faire quelques plaisanteries. Il suffit qu'on entende « Reportons maintenant la séance jusqu'à ce que la femme de César fasse de meilleurs rêves ». Si César se cache, n'entendrons-nous pas « Oh, César a peur ».
0: Nos sources disent que Decimus joue la carte du macho avec César. Il le provoque. Je suis déçu, César. Tu te laisses dicter ta conduite par une femme qui te dit de rester chez toi? Je te croyais soldat jusqu'au bout, pas du genre à céder à la peur comme une femmelette, la peur d'un mauvais présage. Est-ce que Decimus lui a vraiment parlé en ces termes, ou est-ce un cliché romain que nos sources brodent après ça? On ne le saura jamais, car nous n'avons pas la version réelle de leur dialogue, mais c'est tout à fait plausible. En tout cas, ça fonctionne, puisque César finit par aller au Sénat. Pour Decimus, c'est un acte d'une trahison, d'une froideur impressionnante. Il faut une énorme maîtrise de soi pour pousser un homme qu'on connaît si bien vers la mort.
5: Les idées de Mars sont arrivées.
6: Oui, César, mais pas encore achevées.
2: Est-ce que vous pensez que César aurait quand même pu éviter d'y aller, même après avoir été convaincu par Decimus et par Antoine? Est-ce que l'intervention de Spurina, d'Artémidore de Sicile, qui lui glisse un placet avec le nom des assassins, est-ce que jusqu'au dernier moment, ça aurait été possible d'éviter

0: en fait le meurtre.
1: No, I think it's a question of what the Greeks said, that character is destiny.
2: Non, je ne crois pas qu'on aurait pu éviter l'assassinat au dernier moment. Comme le disaient déjà les auteurs grecs, le caractère, c'est le destin. Le caractère de César, c'est celui d'un militaire qui se moque du danger, d'un joueur qui aime lancer les dés. Décimus connaissait très bien ce trait de sa personnalité et savait exactement sur quel bouton appuyer. On peut même dire que le risque, loin de l'effrayer, le stimulait. Il y a aussi son arrogance. César pense qu'aucune personne intelligente ne prendra le risque de le tuer, car cela relancerait la guerre civile. Et Rome, pense-t-il, en a déjà bien assez souffert. Ainsi, il a ostensiblement renoncé à ses gardes du corps. D'un côté, il veut se distinguer de Sylla, dictateur haï, qu'il a persécuté dans sa jeunesse. Et de l'autre, il veut montrer aux Romains qu'il n'est pas un tyran, qu'il croit encore à la République malgré les apparences trompeuses. Qu'il n'a pas peur de ses concitoyens. Il fait confiance à ses concitoyens, sans garde du corps. Sa seule assurance, ce sont les gens qui l'accompagnent. Des gros bras à son service. Ce sont ses lecteurs légaux, en tant que magistrat d'une part, mais aussi ses partisans. Toute une clientèle de petites frappes à qui personne n'aimerait se frotter. Et cela le protège. Et puis il est grisé par sa propre réussite. Il est immensément arrogant. Il a pour maîtresse la reine d'Égypte. Son fils va régner sur le trône des pharaons. Pourquoi s'inquiéterait-il de quelques petits gens qui lui en voudraient? Je pense que c'est son attitude.
3: Mais qui porte le coup fatal contre César? C'est le propos du 8e épisode. Poignardé 23 fois.
4: Suétone écrit que la veille de ces mêmes ides, un oiseau qu'on appelle roitelet se dirigeait, portant une petite branche de laurier, vers la curie de Pompée. Il fut poursuivi et mis en pièces par des oiseaux de différentes espèces sortis d'un bois voisin. Enfin, la nuit qui précéda le jour du meurtre, il sembla à César, pendant son sommeil, qu'il volait au-dessus des nuages. Et une autre fois, qu'il mettait sa main dans celle de Jupiter. Sa femme, Calpurnia, rêva aussi que le faîte de sa maison s'écroulait et qu'on perçait de coups son époux dans ses bras. Puis, les portes de la chambre s'ouvrirent brusquement d'elles-mêmes.
5: Alors, nous sommes au centre de Rome, dans cette place du Largo Torre Argentina, où il y a un bruit terrible, des bus, des ambulances, des taxis et même des perruches. Mais aujourd'hui, nous avons la chance d'avoir le docteur Monica Cecchi, qui est la directrice du site, c'est ça, docteur ?
6: Je suis la responsable de la zone archéologique de Largo Argentina pour la surintendance du Capitole, et je suis archéologue.
5: Et le docteur Monica va nous ouvrir la porte pour qu'on puisse y aller exactement sur les lieux du crime.
7: Tanto per farvi capire dove siete. Questa è un'area sacra.
6: Alors, juste pour vous faire comprendre où vous êtes. Ceci est une zone sacrée, parce qu'ici il y a bien quatre temples. Le temple A, qui est celui le plus au nord, qui est dédié probablement à Iuturni. Le temple B, à la Fortuna. Devant nous, celui de Feronia, et le dernier est celui des Lar Permarini ou des Nymphes.
5: La curie de Pompée précisément, est-ce que c'est un bon lieu pour faire un assassinat? Est-ce que c'est un cul-de-sac? Est-ce que c'est un endroit où les secours peuvent venir?
8: Alors, une curie est forcément intéressante pour assassiner quelqu'un dans la mesure où ne peuvent y entrer que des sénateurs et sans armes. Donc, quelqu'un comme César qui a bien sûr une garde, Même si ce n'est pas une garde très importante, hein, il a ce qu'on appelle les licteurs, qui sont en quelque sorte des fonctionnaires officiels qui l'accompagnent. Il a bien sûr quelques serviteurs avec lui. Il a probablement quelques personnes armées avec lui. Tous ces gens-là vont rester forcément en dehors du Sénat. Or, tous les conjurés sont sénateurs. Donc eux, ils sont déjà dans le Sénat, ou peuvent en tout cas y entrer librement. Donc le choix du Sénat est un choix de la part des conjurés tout à fait excellent.
5: Est-ce qu'on peut rentrer avec une arme quand même dans la curie, enfin dans ce qui tient lieu de Sénat ce jour-là? Ou est-ce qu'ils sont fouillés?
8: Alors non, il n'y a pas de fouille, il n'y a pas de portique bien sûr comme aujourd'hui.
5: Il y a des portiques mais ils ne font pas bip-bip.
8: Voilà, ce sont pas des portiques au sens moderne du mot. Les sénateurs, vous le savez bien, sont habillés avec leur grande toge, hein, leur grande toge bordée de pourpre. Hein. Si vous portez un poignard sous la toge, ça ne se voit pas. Ils ont également des boîtes rondes dans lesquelles ils ont des documents qui vont servir éventuellement pour les discussions dans la réunion du Sénat. Donc les poignards peuvent se trouver cachés là ou dans les boîtes, hein, dans leurs vêtements ou dans les boîtes, il n'y a aucune difficulté.
5: Ou alors tout bonnement, l'autre théorie qu'on entend, c'est que ce serait leur stylet en métal très pointu
8: alors,
5: qui
8: voilà,
5: servait à graver
8: voilà,
5: la cire, c'est ça
8: été, voilà, ça a été dit aussi, et on dit aussi que César s'est défendu d'abord avec son stylet.
5: Dottoressa Ceci, où se trouve la curie de Pompée à proprement parler?
7: Alors, ciò che rimane oggi visibile è un muro.
6: Ce qui reste aujourd'hui visible, c'est un mur de blocs qui n'est rien d'autre que le soubassement de la curie, c'est-à-dire le grand mur qui soutenait la partie, disons, arrière de cette grande salle.
7: La parte, diciamo, retrostante di questa grande sala. Dobbiamo immaginare che si trattava di una sala di circa 400
6: mètres. Nous devons imaginer qu'il s'agissait d'une salle d'environ 400 mètres carrés, ou à cette occasion-là, c'est-à-dire aux Ides de mars 44, ce jour funeste pour Jules César, s'est réuni le Sénat.
7: Si réunit le Sénat.
5: C'est où exactement donc cette curie de Pompée, professeur?
7: La struttura è quella che vedete qui davanti in grandi blocchi.
6: La struttura è quella che voyez ici devant en grands blocs. L'exèdre était pratiquement là où se trouve maintenant la route, donc les places assises étaient, nous devons les imaginer sous la route. Un célèbre archéologue italien, Andrea Carandini, dans un article qui est resté assez célèbre, a dit que César a été tué à l'arrêt de bus. Là-haut, il y a un arrêt de bus très célèbre à Rome, très important. Il existe depuis toujours, parce que c'était aussi celui du tram.
5: César est mort à l'arrêt d'autobus.
7: Come tanti romani che non fanno altro che aspettare l'auto.
5: Il a attendu tellement longtemps que... Romain Millot, vous êtes un spécialiste du complot dans l'Antiquité romaine, justement. Quand est-ce, selon vous, que la conjuration commence?
0: Alors, si on suit les récits des auteurs anciens, environ un mois entre la nomination de César comme dictateur à vie et l'édit de mars. Et ça fait exactement du 14 février au 15 mars. Le détail de la conjuration est difficile à obtenir parce qu'on a globalement quelques mentions. Ils se rencontraient dans des maisons individuelles, ils réfléchirent à l'endroit où ils devaient mettre César à mort, soit sur la Via Sacra, soit dans un lieu de réunion du Sénat, et puis ils ont pesé le pour et le contre pour chaque élément. Ça a duré.
5: Ils ont voulu le jeter d'un pont à une époque, c'était ça l'idée. De
0: oui, il y avait aussi cette question-là. Hein. On jette au Tibre le corps de ceux qui sont perçus comme une maladie pour la cité. Ça avait été le cas notamment des frères Gracq. Donc plusieurs projets qui finalement convergent vers une séance du Sénat parce qu'il s'agissait de donner eh bien, un cadre qui soit républicain à cette mort. Il fallait montrer qu'on était dans le cadre de la défense de la République et non pas dans un assassinat qui aurait été lié plutôt à une lutte de faction. Non, il fallait que ce soit symbolique. En plus, le Sénat se réunit le 15 mars 44 dans la curie de Pompée, c'est-à-dire donc un bâtiment qui a été construit par Pompée, l'ennemi de César. César est assassiné sous la statue de Pompée, donc c'est très symbolique. La date elle-même n'est pas choisie au hasard. Hein, le Sénat devait se rassembler peut-être pour que César puisse voir voter un commandement militaire exceptionnel pour une grande campagne contre les Parthes. Certains disaient qu'il voulait à cette occasion prendre le titre de roi. Donc, tout ça obligeait les conjurés à agir rapidement.
3: Christophe Badel, nous sommes le 15 mars 44 avant notre ère. César a 56 ans. Il se lève, il hésite. Ses amis viennent le convaincre d'aller au Sénat malgré les signes négatifs, malgré les cauchemars prémonitoires. Comment se déroule cette matinée? Il est quelle heure quand il arrive au Sénat?
9: Alors, il arrive vers 11h du matin. Alors, il faut voir qu'il est sûrement levé déjà depuis longtemps, parce que les Romains se levaient à l'aube. Alors, nous sommes en mars, hein, nous ne sommes pas en plein été, mais il a dû se lever facilement à 5h, 6h du matin, après une nuit en effet très fiévreuse, totalement ponctuée de cauchemars, dans une ambiance extrêmement tendue, parce que sa femme aussi, qui a fait des cauchemars, lui déconseille d'y aller. Finalement, il part, mais évidemment, comme tout homme important à Rome, il a évidemment autour de lui toute une suite, et puis il est régulièrement arrêté par des plaideurs, des gens qui lui veulent demander une faveur, lui remet un petit placet, quelque chose de cette nature-là. Il faut imaginer un parcours très lent.
10: Les visites de Mars sont arrivées.
11: Oui, César, mais non point révolu.
9: Et parmi les gens qui l'arrêtent, il y a d'abord un aristocrate étrusque qui s'appelle Spurina, comme beaucoup d'aristocrates étrusques, est un expert dans l'art de la divination. La divination, entre autres par le vol des oiseaux, mais pas seulement, ce qu'on appelait l'augura, était une technique, parce que pour les étrusques, c'était une technique, une science, qui était traditionnelle chez les étrusques, et spécialement se transmettait de père en fils chez les aristocrates étrusques. Et Spurina avait prédit déjà que quelque chose de grave arriverait à César le jour des Ides de Mars, c'est-à-dire le 15 mars. Et il est là, il croise César, et César lui dit, tu vois bien, il ne se passe rien. Et Spurina lui dit, mais les Ides de Mars ne sont pas terminés. Bien, ce qui est une façon pour Spurina de rappeler sa prédiction. Et puis ensuite, un autre donc ami, ou connaissance en tout cas, l'arrête, un philosophe grec, Artémidore de Cnide, qui est venu, comme beaucoup d'intellectuels grecs de l'époque, un peu tenter sa fortune à Rome, comme précepteur de Romains fortunés. Et Artémidore lui remet, en effet, une lettre, un placet, qui l'avertit de la conspiration en lui donnant le nom de tous les conjurés. Et Artémidore lui dit, qui connaît la teneur de la lettre, lui dit, lis ça au plus vite, lis-le tout de suite. Et César le range dans la manche de sa toge, plutôt dans le pli, il n'avait pas de manche, dans le pli de sa toge, en disant, je lirai plus tard, c'est-à-dire après la séance du Sénat où il a été assassiné. Alors, les sources antérieures aiment à insister sur ces épisodes qui, en gros, créent une sorte d'uchronie. Qu'est-ce qui serait arrivé si, justement, il avait tenu compte de ses avertissements?
12: Tu dois lire ce feuillet, César. Trébonius désire que tu lises son humble requête que voici selon ton bon plaisir.
13: Lis d'abord la mienne, ô César. Cette requête te touche au plus près, César. Je t'en prie, lis-la, grand César.
14: Ce qui ne touche que nous ne viendra qu'en dernier, l'ami.
13: Ne t'y perds pas, César. Tu dois la lire à l'instant.
14: Ce compagnon est-il fou?
13: Quoi, tu oses présenter ta pétition dans la rue? Va au Capitole.
8: Alors, quand César arrive dans la curie de Pompée, on va faire des sacrifices rituels, puisque toute décision du Sénat, toute décision publique ne peut se tenir que si les dieux sont favorables. Donc une fois les sacrifices effectués, et bien que les présages soient défavorables, César entre seul dans la curie.
5: Concrètement, on tue des animaux, qu'est-ce qu'on fait? On regarde les oiseaux, c'est quoi les présages devant la curie?
8: Donc les sacrifices qui sont faits devant la curie, c'est le sacrifice d'un animal, un bélier dans le cas présent. On le tue, on ouvre, on regarde ses entrailles et les prêtres spécialisés, qu'on appelle les aruspices, vont regarder alors la taille du foie, sa couleur, différents éléments des entrailles et vont en tirer des conclusions favorables ou défavorables. Et si c'est défavorable, en principe, on annule la réunion qui était prévue.
3: Donc, il ignore Artémidore, il entre dans la curie. Antoine, qui est avec lui, est retenu par Trébonius, son ami, son co-vainqueur de son compagnon de guerre d'Alésia.
9: Tout à fait.
3: Donc, il est à la porte. César entre, et là, comment ça se déroule?
8: César entre dans la curie malgré l'avis défavorable des prêtres et il avance seul. Il faut l'imaginer, en train de franchir les portes de la curie, à un moment où toutes les conversations doivent s'arrêter dans la curie. C'est le dictateur, c'est le personnage important qui entre, et il se dirige vers le fond de la curie, là où il y a la statue de Pompée, et là, où on a installé un siège particulier pour le prince du Sénat, au pied de la statue de Pompée. Il se dirige donc vers ce siège où il va s'asseoir pour présider la séance du Sénat. Et là, il y a un premier conjuré qui vient l'interpeller comme pour lui demander une faveur. C'est quelqu'un dont le frère a été exilé. Et comme César dit non apparemment tout de suite,
9: à ce moment-là, Saint-Bert lui le prend par la toge de façon assez violente pour le paralyser, pour le gêner, pour donner aussi le signal des coups de poignard. Et César dit, mais c'est une violence, parce qu'en effet, Saint-Bert l'a saisi à la toge de façon assez violente, et à ce moment-là, Casca, qui est un autre conjuré, et ils sont deux frères d'ailleurs, lui donne le premier coup.
15: Qu'est-ce que vous attendez? Vas-y, maintenant! Allez, maintenant!
9: Et après, alors, dans l'épaule, dans l'omoplate, et les frères, ils sont 23, donc c'est 24, mais il y en a un qui discute avec Antoine à l'entrée du Sénat, donc c'est 23 coups de poignard. L'idée que tous les conjurés frappent une fois pour être tous solidaires dans le meurtre et ne pas après se défausser.
8: Les autres sénateurs qui sont sur les sièges ne voient pas ce qui se passe. César est entouré, une cohue de sénateurs, et qui chacun vont lui donner un coup. Et César, qui est quand même un homme, même s'il il approche de la soixantaine, c'est un homme voyant, qui a fait beaucoup de campagnes militaires, arrive à se dégager.
9: Les sources sont dans le détail divergentes, mais certaines disent qu'il bondit un peu, il essaye de se dégager, qu'il bondit comme un faux, donc il y a du sang qui gicle, on ne sait plus de qui c'est le sang.
8: Mais il va finir par succomber sous le nombre, et quand il voit qu'il ne pourra pas. Il ne pourra pas arriver, on raconte, les sources qui le disent, qui recouvrent sa tête, sa toge. Alors, non pas tant pour ne pas voir ce qui va se passer, mais pour éviter qu'on lui entaille. Il a déjà été blessé au visage et il ne veut pas être défiguré. Parce que c'est important dans les familles patriciennes d'avoir le visage intact pour pouvoir poser le masque mortuaire dessus et qu'ensuite on garde une belle image du mort. Et voilà, il va succomber là sous les coups qui lui sont donnés.
9: Et Brutus se présente pour le poignarder. Il a en effet la phrase célèbre « Tous sont fils ». Et dit-on à ce moment-là, il se laisse poignarder et tuer, comme si cette trahison, en fait, lui montrait que toute résistance était inutile.
16: Moi aussi, Brutus.

0: César, apercevant Brutus,
1: Marine Bretin-Chabrol,
0: se serait écrié Kai su technon. Donc on a traduit par « toi aussi mon fils », c'est-à-dire une formule en grec que donc la postérité a retenue.
1: Et pourquoi il l'a dit en grec, Pascal Montlahuc ?
2: La première direction serait celle d'une déception émotionnelle et émotive, puisque « kai su technon », ça veut dire « toi aussi fils ». On a traduit en français « toi aussi mon fils » et on en a conclu que Brutus était le fils biologique de César, ce qui est une possibilité, mais n'est pas certain du tout. Donc « toi aussi fils », ce serait un petit peu comme aujourd'hui en anglais on dirait « son », c'est-à-dire « mon petit », »,« celui à qui je faisais confiance », etc. Donc un dépit familial et amical, on pourrait dire en quelque sorte. Je rappelle que César, quelques jours avant, disait encore, alors qu'on l'avertissait du complot que Brutus ourdissait, « j'espère que Brutus attendra la fin de ce corps, il attendra que je meure de manière naturelle pour prendre ma place ou autre, ou me succéder. » Bon là, évidemment, il a été déçu, puisqu'il a vu Brutus le frapper. Donc, toi aussi, tu en es réduit à ça, mon fils. Quant au fait qu'il l'ait dit en grec, si évidemment il l'a dit en grec, c'est assez compliqué de savoir pourquoi. Est-ce que c'est parce qu'avec Brutus, il partageait un amour pour les lettres grecques et la philosophie grecque? C'est possible.
1: Une espèce de dernière complicité?
2: Oui, voilà. Est-ce que c'est au contraire pour renforcer cet aspect de complicité, pour en rajouter sur la culpabilité de Brutus? Ce qu'on partageait, tu vois, tu l'as défait en me tuant. Et moi, j'y vois aussi, effectivement, cette idée. Après, vous le savez, cette dernière phrase, elle va avec une gestuelle de César qui, lorsqu'il tombe, se recouvre le corps d'une toge. De sa propre toge, en fait. Il la met sur sa tête, sur ses jambes.
1: Pour préserver sa dignitas une dernière fois.
2: Exactement. Alors, certains y ont vu une manière de se revêtir de la toge du grand pontife, vous savez, qui était une sorte de capuche au-dessus de la tête, et qui serait donc une volonté de mettre le crime des conjurés sous le regard des dieux. Vous avez tué non seulement un dictateur, mais aussi un grand pontife. Parce que César était toujours techniquement en 44. Donc je ne pense pas que le « toi aussi mon fils, toi aussi jeune » soit une plaisanterie, mais j'y vois plutôt une sorte de malédiction et de dépit en même temps.
0: Kai su technon, donc on l'a traduit par toi aussi mon fils, et la locution est véritablement très connue, et elle a été également traduite en latin par la formule tu quoque mi fili. En latin, les choses ne sont pas du tout ambiguës, puisque tu quoque mi fili, filius, ça veut bien dire mon fils. Normalement mon fils légitime, mais donc cette citation suggérerait l'existence d'une filiation entre César et Brutus. Toutefois, donc, la citation n'a pas été prononcée en latin à l'origine, mais en grec, et technon est un terme beaucoup plus... aux emplois beaucoup plus larges, c'est-à-dire que, bien sûr, il peut être utilisé dans le champ de la filiation, mais c'est aussi un terme... disons de familiarité, que l'on peut employer pour s'adresser à quelqu'un de plus jeune que soi.
1: Oui, gamin quoi.
0: Voilà.
1: Toi aussi gamin.
0: Voilà, toi aussi gamin, toi aussi mon petit. Ou un roi peut s'adresser ainsi à ses sujets. Vous aussi, mes enfants, dans une formule qui atteste bien de la relation entre un roi et ses sujets et non pas un homme politique et ses administrés.
3: Peuple sénateur, ne soyez pas effrayés. Ne fuyez pas, restez calme, la dette de l'ambition est payée.
4: Monte à la tribune, Brutus.
5: Ainsi que Cassius.
6: Serrons nos rangs, de peur que quelqu'un
7: ne parle plus de serrer nos rangs.
8: Qu'est-ce qui se passe juste après le meurtre, Philippe Leroux?
9: D'abord, une grande sidération. Tous les sénateurs qui n'étaient pas au courant du projet Les Conjurés sont totalement sidérés. Sidéré parce qu'on vient de commettre un double sacrilège. Imaginez, alors je vais simplifier, imaginez que dans une église, on ait assassiné le pape. Voilà. On a assassiné quelqu'un dans une église parce qu'une curie, c'est toujours un lieu consacré pour les dieux. C'est un lieu sacré. Et on vient d'assassiner le chef de la religion romaine. Tout le monde est complètement sidéré. Ensuite, tous les sénateurs s'enfuient. Alors d'abord, vous savez... un peu comme aujourd'hui avec les réseaux sociaux. Il y a d'abord un tas de fausses informations qui se répandent dans la ville. On dit que c'est les soldats de César qui arrivent dans la ville. On dit que l'ensemble du Sénat a été assassiné. Enfin, il y a un tas de bruits qui courent. Donc les commerçants ferment leurs boutiques. Les gens s'enferment chez eux. Les conjurés eux-mêmes ne sont pas trop certains de ce qui va se passer. Du coup, Brutus et Cassius s'installent en haut du Capitole, s'entourent de gardes armés. Voilà, il y a un moment de flottement complet.
5: Dottoressa, vous êtes responsable de l'archéologie et des fouilles pour tout ce secteur au centre de Rome. Où se trouve cette fameuse dalle en ciment qui a été découverte récemment? Cette dalle en ciment serait un marqueur d'un endroit un peu tabou, comme pour la foudre quand Jupiter frappe. Vous avez l'air de pas du tout y croire, dottoressa.
7: Credo che abbiamo bisogno di molti altri studi e di altre ricerche per poter affermare.
10: Je crois que nous avons besoin de beaucoup d'autres études et d'autres recherches pour pouvoir affirmer avec autant de certitude le lieu précis de la mort de César. Je préfère rester dans la suggestion que nous ont laissée les historiens, qui justement nous racontent comment César, une fois qu'il a reconnu son fils adoptif, renonce à tout type de, comment dire, de défense, et meurt après s'être voilé la tête sous la statue de son grand ennemi mort 4 ans auparavant.
7: Sotto la statua del suo grande nemico morto 4 anni prima.
10: Ce geste de se voiler la tête peut être interprété de nombreuses façons, mais c'est peut-être un acte de piété. Désormais, il a complètement renoncé à sa défense. Il a compris que pour lui, il n'y a plus rien à faire.
5: Tu peux demander, on peut poser 3 questions pour la radio française. France Culture.
11: Il est inter la radio qui se chiama France Culture en italien. La conosce bien.
12: Je la connais bien. Je la connais bien, oui.
11: Vous pouvez poser en français si vous voulez.
5: Comment c'est chiamé, signore?
11: Guido Barbieri.
5: Et vous êtes un Romain depuis toujours?
11: J'habite Rome, oui.
5: Alors, le célèbre archéologue Andrea Carandini affirme que Jules César est mort ici, à l'arrêt de bus. Est-ce que c'est une phrase que vous avez déjà entendue?
11: Non, non, l'avez jamais senti.
13: Non, non, je n'avais jamais entendu cette phrase. Mais c'est une belle façon de décliner au présent l'histoire romaine, l'histoire antique romaine. C'est un lieu où à chaque mètre on retrouve des traces du passé. C'est peut-être la seule ville au monde où on cohabite constamment entre le présent et le passé antique. Donc, c'est une belle idée, une belle hypothèse.
5: Est-ce que vous qui avez grandi à Rome, vous saviez que César était mort là?
13: Non, je ne le savais pas.
5: Où il était mort où?
13: Mais César n'est jamais mort. Il n'est pas mort. Évidemment, l'histoire des faits concrets, oui, elle l'a fait mourir comme nous tous, inévitablement. Mais le mythe, évidemment, n'est pas mort. Il vit parmi nous, il chemine parmi nous. Donc, qu'il soit mort ici ou ailleurs, a peu d'importance.
5: Qu'est-ce que les Romains, le peuple romain en général, pense de Jules César, à votre avis, aujourd'hui?
13: Je pense qu'il n'en pense vraiment rien, dans le sens où il n'est pas dans la mémoire historique de cette ville. Rome est une ville qui efface sa propre mémoire, bien qu'elle l'ait sous les yeux tous les jours, non? C'est une ville qui ne connaît pas la dimension du passé de façon approfondie. Cela n'a pas d'incidence dans la vie de tous les jours. Donc, la figure de Jules César, oui, elle est une figure mythologique. De temps en temps, elle est évoquée, peut-être plus pour la force, pour le pouvoir, pour une certaine arrogance dans la gestion du pouvoir. Mais c'est évidemment une image très stéréotypée, bien proche de la réalité.
5: Grazie mille, signore. Grazie tante. Grazie tante.

0: Toujours dans notre enquête pour s'approcher au plus près du lieu du crime, Jean-Baptiste Joly, vous qui êtes guide officiel pour la ville de Rome, vouliez nous montrer quelque chose.
1: Oui, en fait, on va rentrer dans un petit supermarché, et au bout du supermarché, au fin fond des pièces en enfilade, on va tomber sous le théâtre de Pompée. Sous les gradins du théâtre de Pompée. C'est assez extraordinaire, c'est-à-dire que là, on est sous la structure qui restait du complexe monumental qui a été voulu par Pompée.
0: En fait, ici, dans cette cave, on est à l'autre bout du complexe de Pompée par rapport à la curie où a été assassiné.
1: On est dans la partie ouest du complexe, tandis que la curie, l'exèdre, qui terminait le portique, était à l'ouest.
0: Là, on est en train de traverser les rayons de nouilles, de pasta, la nourriture pour chiens, le sopalin. On arrive au rayon parmesan. Et maintenant, nous approchons du rayon vin, donc la cave, le caviste. Et on voit cette forme, en fait, donc comme un cône. Nous sommes où exactement ici, Jean-Baptiste Joly ?
1: Très exactement, sous les gradins. Sous les gradins.
0: D'où cette forme en biseau.
1: En forme en biseau et enfin une voûte qui va soutenir les gradins qui étaient au-dessus. On avait comme ceci 22 petites niches en forme radiale qui formaient une sorte d'hémicycle. Elles s'étageaient sur 5 niveaux et elles supportaient comme ceci les 3 rangées de gradins qui étaient réservées à la 3 classes de la société, le peuple, les chevaliers et les sénateurs. Donc là, comme on est dans la partie la plus basse, on est très exactement sous les gradins qui étaient réservés aux sénateurs.
0: Le lieu est quand même assez extraordinaire, c'est-à-dire qu'on est dans cette supérette et en même temps on est au milieu d'un site antique. Est-ce que c'est pour vous, Jean-Baptiste Joly, un peu la définition de Rome, cet entrelacement du passé et du présent ?
1: C'est Rome, c'est l'Italie, c'est une lasagne. C'est-à-dire que ça se construit par strates, par couches, et une formidable continuité urbanistique. Et au fur et à mesure que le temps passe, les bâtiments se superposent et en fouillant ou en descendant un peu en dessous, on retrouve les niveaux les plus anciens, un palimpseste.
0: En termes d'opinion de Toresta, est-ce que la figure de César continue de fasciner que ce soit les Romains ou le monde extérieur ?
2: Assolutamente sì, vi dico per esempio quale fu la vicenda durante l'apertura.
3: Par exemple, pendant l'ouverture au public de cette zone il y a deux ans,
2: tutti i giornalisti stranieri,
3: tous les journalistes et étrangers s'intéressaient au temple et à la zone sacrée. Mais la question centrale était toujours où est la curie ? Où César a-t-il été assassiné ? Donc ce personnage fascine encore de manière absolue.
2: In maniera assoluta.
0: Dans le monde entier ?
2: Dans le monde entier, d'Al Jazeera au New York Times.
4: In the Anglosphere, Shakespeare is central. Certainly,
5: dans le monde anglophone, Shakespeare est absolument central. Jusqu'à récemment, tous les lycéens américains lisaient le Jules César de Shakespeare. On considérait même la pièce comme un commentaire sur l'histoire américaine autant que sur l'histoire romaine ou britannique, avec César comme double du roi George III d'Angleterre. Shakespeare s'appuie surtout sur Plutarque et indirectement sur Appien. Il n'a pas accès à Nicolas de Damas. Il présente donc le complot comme un geste idéaliste. Brutus y apparaît comme un élève de Platon, mu par la philosophie. Décimus n'y tient qu'un rôle secondaire, Cléopâtre n'apparaît pratiquement pas, notamment chez Shakespeare. Cette vision continue de beaucoup influencer la manière dont nous percevons les conjurés, y compris aux États-Unis, où l'on aime voir dans leur idéalisme un reflet de celui des révolutionnaires américains. Or, la révolution américaine était aussi faite de calculs de pouvoir et d'intérêts. Les choses sont plus complexes que dans la pièce.
0: Est-ce qu'il y a un désaccord, finalement, presque, entre les Italiens et les Anglo-Saxons quant au lieu de la mort de César ? Et comment vous l'expliquez ?
2: C'è una tradizione anglosassone che deriva dal dramma shakespeariano.
3: Il y a une tradition anglo-saxonne qui dérive du drame shakespearien qui fait que les Anglais et tout le monde anglo-saxon sont souvent convaincus, évidemment pas les spécialistes, pas les historiens, mais les gens en général estiment que César a été tué dans le forum parce que Shakespeare y situe non seulement les funérailles, les oraisons, mais aussi l'homicide. Ceci pour une exigence scénique de Shakespeare, à qui nous concédons volontiers une de ses inventions artistiques. En réalité, César est mort ici. Et parfois, il n'est pas facile de convaincre les anglo-saxons de cette situation. Parce qu'évidemment, Shakespeare est perçu aussi comme un historien.
0: La fiction finit par dicter son cadre à la réalité historique.
2: Oui.

0: C'était Jules César, un rendez-vous avec la mort. Merci à Christophe Baden, Audrey Bertrand, Barry Strauss, Luca Fezzi, Audrey Heller, Philippe Fleury, Romain Mignot, Martine Bretin-Chabrol, Pascal Montlahuc, Monica Cecchi, Jean-Baptiste Joly, Barry Strauss. Extrait de Jules César et de Cléopâtre, réalisé par Joseph Mankiewicz, et de Spartacus, par Stanley Kubrick. Texte de Suétone, lu par Olivier Balazuc. Avec les voix d'Arnaud Carbonnier, Lise Combe et Thierry Beauchamp. Prise de son studio, Pierrick Charles, Jason Taous et Éric Boisset. Coordination, Christine Bernard. Conseiller éditorial, Emmanuel Laurentin. Un documentaire d'Alfred de Montesquieu, réalisé par François Test. 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
1: France Culture, salle des archives, Chantal Goya, la Mylène Farmer des enfants. Épisode 1, rêver à tout prix. Il y a quelques années, à France Culture, il y avait une jeune collaboratrice qui parlait exactement comme Chantal Goya dans ce film de Jean-Luc Godard, Masculin-Féminin.
2: Un faux que vous êtes une sacrementeuse.
3: Non, c'est pas.
2: Ah.
3: Pourquoi non. C'est là?
2: Je sais pas, dans la vie, vous êtes pas menteuse?
3: Non.
2: Jamais?
3: Bon, quelquefois, bien sûr, mais en général, pas souvent. Avec vous, quelquefois, oui.
1: Cette jeune fille était habillée comme une héroïne de la nouvelle vague. Quand on se parlait, je me demandais s'il fallait que mes phrases ressemblent à celles de Jean-Pierre Léo pour m'accorder à son univers. Je n'arrivais pas vraiment à savoir qui se trouvait en face de moi. Est-ce que cette personne pensait vraiment que le général de Gaulle était toujours au pouvoir? Et puis un jour, j'ai simplement accepté qu'elle était une créature. Elle était même une auto-créature qui s'était fabriquée elle-même pour correspondre au monde qui la faisait rêver. Nous ne pouvions pas vraiment accéder à ce monde, mais nous avions le droit de toquer de temps en temps à sa porte, de vivre auprès du personnage qu'elle avait choisi de performer sans vraiment parvenir à la comprendre.
4: Paris, 25 novembre 1965. J'ai un manteau bleu uni. Elisabeth bordée de blanc. J'habite chez elle, en face du métro aérien. L'air est froid. Nous avons déjeuné au snack de la rue Marbeuf. Paul m'a embrassée pour la deuxième fois. Elisabeth est un peu jalouse. Je m'en fous. Mon premier 45 tours sera après-demain chez RCA, pourvu qu'il marche. Alors je m'achèterai une Maurice Cooper. J'aime bien que Paul soit amoureux de moi. Éventuellement, baiser avec lui. Mais il ne faut pas qu'il devienne emmerdeur.
1: Il se trouve que le mot « créature » est l'un de ceux que je préfère dans la langue française. Pour moi, il évoque un être que l'on pourrait passer sa vie à observer, sans jamais l'approcher, sans jamais lui parler, mais aussi sans jamais se lasser. La créature est intrigante et belle. Elle est évidemment étrange. Elle est totalement authentique, c'est-à-dire qu'elle vit au-delà des conventions sociales parce qu'elle est comme elle est. Et c'est tout. Dans les films, sur scène, en photo, Chantal Goya me paraît détenir toutes les caractéristiques de la créature. Chacun de ces différents personnages peuvent revendiquer ce terme. Mais qu'arrive-t-il à la créature quand on l'écoute en archive? Laisse-t-elle la place à la femme, la mère de famille, voire la businesswoman?
5: Mais vous savez pourquoi j'ai chanté Bécassine? Parce qu'avant j'étais avec Mickey et Minnie. Mais ouais. C'est pas ce que je le voulais. Comme j'étais une maman très jeune, j'avais emmené mes enfants aux États-Unis à l'époque en cadeau avec Jean-Jacques. J'avais montré Mickey et Minnie là-bas. Je lui disais, nous, on les a pas en France. Bien, alors, j'ai été voir le patron de Mickey et Minnie là-bas. Il m'a dit, qu'est-ce que vous voulez? J'ai dit, ben, Mickey et Minnie, tout simplement. Alors, il me les a donnés. Mais ça fait un tel succès que les Américains sont arrivés. Ils ont dit, mais c'est quoi cette petite-là qui nous chante ses chansons? Hop, dehors. Alors, je disais, voilà, la bande à Picsou qui est arrivée. Paf, ils m'ont enlevé Mickey et Minnie. Et là, Jean-Jacques m'a dit, t'inquiète pas, moi, j'ai un personnage que je vais remettre qui est poétique. Qui est gentil, qui est drôle, on va prendre Bécassine.
1: Chez Chantal Goya, comme chez beaucoup d'artistes, il y a donc la créature et puis il y a la personne. La première vit dans les nuages, la seconde règle des factures, doit affronter l'adversité, cherche à maintenir son succès. Dans cette mini-série, nous parlerons de ces deux entités, l'une terrestre et l'autre cosmique. Chantal Goya est en effet un personnage difficile à comprendre. Elle a été cette héroïne de Godard, mais également une icône pop. Elle a été une incarnation chic du cinéma intello parisien, mais aussi la star régressive des soirées au Scorpio, cette boîte gay du Paris des années 90. D'ailleurs, en 1999, avant les téléphones qui filment tout, un fan avait capté ce show avec son caméscope, preuve qu'il considérait ce moment comme étant inoubliable. Alors, qui est la vraie Chantal Goya? C'est assez difficile de le savoir car elle est avant tout la performeuse de ses personnages. Quand elle a commencé à chanter, Chantal Deguerre, de son nom de naissance, s'est effacée derrière Goya. Et malgré les 822 références qui se rapportent directement à elle dans notre salle des archives, il est difficile de s'approcher vraiment de la femme qu'elle est et qu'elle a été. Elle reste associée à son personnage, reconnaissable notamment à sa coupe de cheveux.
3: Je ne peux pas changer de coupe parce qu'il y a le problème que moi j'ai les cheveux très fins. Et hein, c'est ça, c'est
6: pas très fin.
3: Donc moi je demande tout le temps de dégrader, de couper, d'avoir les cheveux.
6: Au bout d'un moment, ça ne va pas et on le laisse pousser au carré.
3: Je demande souvent de couper, mais ils ne veulent pas parce qu'ils disent que c'est ma forme de visage et que tout part avec la forme du visage. Et moi j'ai envie de, les faire très courts. Ça serait drôle. Et souvent je me dis, tiens, je vais aller au fin fond d'une ville.
6: Je sais pas. J'avais coupé les cheveux, assez dégradé.
3: Ouais, ça n'allait pas.
6: Ah non, pas du tout.
3: Non,
6: c'était pas Chantal Goya, c'était quelqu'un
3: voilà,
6: d'autre.
3: Voilà, ouais, je me dis toujours la même phrase. Mais j'ai bien envie, des fois, d'être n'importe qui. Hein.
1: Son histoire, elle l'a racontée plusieurs fois dans des émissions et dans des livres. Mais ce qu'il en reste après les avoir consultés, c'est l'impression d'un récit un peu légendaire où reviennent toujours les mêmes anecdotes. Une histoire qui serait un conte de fées, racontant la créature gentille et optimiste qui garde le sourire, même dans l'adversité. Une femme, un peu tête en l'air, protégée par l'univers, à qui la chance a toujours souri et surtout qui aime les enfants. Une fois, au cours de sa vie médiatique, une seule fois, Chantal Goya est sortie de son personnage lors d'une interview à la télévision. En se moquant d'une téléspectatrice au téléphone qui lui reprochait les textes de ses chansons qu'elle trouvait abêtissants, Chantal Goya a chuté de son piédestal. Ce faux pas lui a valu 10 ans de traversée du désert. Et cette expérience a été pour elle si traumatisante qu'elle a depuis interdit que cette archive soit jamais rediffusée, nous n'allons donc pas l'entendre. Est-ce qu'on lui a reproché ce jour-là de ne plus incarner son étrange créature, mais d'être soudainement devenue une personne simplement humaine? Est-ce Chantal Deguerre et non Chantal Goya qui s'est exprimée ce soir-là et a failli ne jamais s'en remettre? Nous en reparlerons bien sûr. Mais au cours de ce premier épisode, nous allons d'abord nous intéresser au premier de ses personnages, celui de sa période yéyé et de sa carrière d'actrice. Et avant tout cela encore, nous allons revenir sur son enfance et sa rencontre avec Jean-Jacques Debout.
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1: Chloé Delhomme, vous êtes écrivaine et éditrice, mais vous êtes également performeuse, musicienne et chanteuse. Vous êtes née en 1973, ce qui fait que vous avez grandi en plein dans les années Chantal Goya. Est-ce que vous vous souvenez de la première fois où vous l'avez découverte?
7: Alors, la première fois, non, parce que j'ai la sensation, vu ma génération, d'avoir toujours baigné dedans. Je me rappelle des disques, mais je ne sais plus le premier, parce que j'étais une grande fan, donc... Peut-être que c'était « Voulez-vous danser grand-mère » ou « Allons danser avec Mickey ».
1: Donc vous n'avez pas un plus ancien souvenir de Chantal Goya, c'était une évidence que de vivre dans l'univers de Goya.
7: C'était dedans, vraiment. Et du coup, comme ces personnages couvrent à peu près tout ce qui est du paysage de l'enfance, même des grands-parents, parce que c'est des chansons sur les pieds nickelés ou des personnages qui appartiennent vraiment à d'antan, à l'enfance d'antan, j'ai la sensation qu'en fait, elle incarne une sorte de paysage enfantin global, en fait.
1: Est-ce que vous diriez que pour vous, Chantal Goya, ou les personnages de Chantal Goya, constituaient comme des amis imaginaires, ces personnes à qui les enfants parlent et se confient éventuellement?
7: Je crois qu'elle a une sorte de farandole des desserts des amis imaginaires, entre le loup qui est gentil, le lapin qui se situe là, enfin, il y a tout plein d'incarnations pour que les enfants trouvent leur ami imaginaire dans le panel proposé, je dirais, parce qu'il y a le chaboté, il y a... En fait, ce qui est intéressant, c'est qu'elle va s'approprier des personnages de conte pour faire une sorte de petite mosaïque personnelle qui fait qu'à elle seule, elle a toute l'enfance, tout le corpus de l'enfance qui est retravaillé.
1: Est-ce que vous pouviez confier vos joies et vos peines?
7: Non, j'écoutais quand j'étais triste et j'écoutais aussi quand j'étais de bonne humeur, du coup j'écoutais souvent.
1: Et aujourd'hui encore, vous écoutez Chantal
7: Alors
1: Goya?
7: Moi j'ai une playlist dans mon Spotify qui s'appelle La DAS ne répond pas.
1: Pourquoi La DAS ne répond pas?
7: Parce que c'est quand je suis très très triste et que j'ai besoin de consoler mon enfant intérieur, on va dire. Et c'est une playlist qui est composée exclusivement de chansons de Chantal Goya.
1: Et quelle émotion est-ce que ça provoque quand vous l'écoutez ?
7: Là, pour le coup, il y a... Autant je pense qu'elle, en tant que personnage et chanteuse, performeuse, il n'y a pas un rapport nostalgique et qu'elle est dans autre chose que la nostalgie quand elle va chercher ses personnages anciens et tout. Autant moi, j'ai un rapport nostalgique avec parce que je suis orpheline et que du coup, dans l'enfance, ma mère était là, donc je me reconnecte en fait.
1: Donc vous vous projetez dans votre passé.
7: Oui.
1: Et,
7: oui.
1: Et ça fait du bien ou ça ne fait pas du bien ?
7: Un peu les deux, mais c'est vraiment là un rapport très personnel. Je pense que ce qu'elle incarne va au-delà de la nostalgie.
1: Dans les années 70, au moment où elle endosse pour la première fois le costume de Marie-Rose, cette Mary Poppins à la française, Chantal Goya a déjà une longue histoire de vie derrière elle. Cette histoire débute à Saigon, aujourd'hui Ho Chi Minh Ville, capitale économique du Vietnam. C'est là où naît Chantal de Guerre le 10 juin 1942.
8: Il est arrivé dans ma vie d'avoir des moments très difficiles. Alors, aussi dans ma jeunesse, quand j'étais avec mes frères et sœurs, on était 5 enfants et je suis l'aînée et j'ai connu des périodes très dures parce que mon père et ma mère habitaient aux colonies, dans les îles aussi, en Indochine, vous voyez, et on est revenu, on n'avait plus rien, on n'avait pas plus rien, c'est-à-dire plus une armoire, plus un vêtement, plus rien, on est reparti à zéro et moi j'ai toujours été optimiste parce que je crois que demain c'est très important ce qui peut arriver.
1: Chantal de Guerre est née dans une famille bourgeoise. Son père dirigeait une plantation de caoutchouc dans une Indochine qui était encore sous domination française. Le dimanche, la famille retrouvait les membres de la communauté des colons dans un hôtel de Saigon. La mère de Chantal connaissait, semble-t-il, l'écrivaine Marguerite Duras, avec qui elle était allée à l'école. Chantal Goya elle-même a souvent raconté avoir sauté, à 4 ans, sur les genoux de l'autrice de L'Amant.
9: Je me souviens aussi qu'on allait souvent à Saigon. Et à Saigon, j'étais sur les genoux de Marguerite Duras qui était là, dans un hôtel, et qui était toujours avec les Français, et hop, elle m'attrapait sur ses genoux. Et c'était une époque peut-être, je ne me rendais pas compte à l'époque, mais c'était une époque fabuleuse et en même temps très inquiétante, parce qu'il y avait la guerre, et il fallait sauver sa peau.
1: Sauf que ce que Chantal Goya raconte dans cette archive est assez largement enjolivé. La petite fille qu'elle était n'a pas pu sauter sur les genoux de Marguerite Duras à Saigon, puisque l'écrivaine avait quitté l'Indochine près de 10 ans avant la naissance de Chantal et qu'elle n'y est jamais retournée ensuite. Dans son autobiographie, Jean-Jacques Debout mentionne que Duras aurait été la marraine de Chantal Goya, information que je n'ai retrouvée nulle part ailleurs, peut-être s'agissait-il de sa marraine de cœur. Ce qui est vrai, c'est que sa mère a fréquenté Marguerite Duras avant la naissance de Chantal et qu'elles se sont revues en France plus tard. C'est peut-être à ce moment-là qu'elle a sauté sur ses genoux. Mais ce que nous dit cette approximation volontaire, c'est que les souvenirs distillés par Chantal Goya et son mari Jean-Jacques Debout relèvent davantage de la carte postale que de l'autobiographie. À chaque fois, il s'agit de façonner l'image d'une femme qui ressemble à son personnage de Marie-Rose, une personne dont la vie peut nous faire rêver, nous donner de l'espoir, quelqu'un de sympathique et d'inspirant, toujours optimiste face à l'adversité, un personnage en partie inventé. Évidemment, cela nécessite parfois de prendre un peu de liberté avec la vérité historique, c'est ce qu'on appelle le narratif.
9: Je pense que maman, m'a eu très jeune, elle m'a eu à 18 ans, elle m'a mis en fond de la classe en première, dans un petit berceau, un petit panier, toutes ses élèves de classe venaient me regarder, et puis du coup, elle a pris une chinoise pour s'occuper de moi, une Assam. Le pays des Assam, ce sont des femmes qui font vœu de jamais se marier, s'occuper d'enfants. Donc j'ai été élevée par cette femme, et je pense que cette femme, elle m'a donné beaucoup de choses qui viennent de très loin.
7: Je crois qu'elle fait une forme d'autofiction très très poussive pour tendre vers une forme de mythologie en fait. L'archive, on vient d'entendre, c'est ça, c'est comme si on lui avait transmis une sorte de pouvoir de s'occuper des enfants, d'être dévoué à ça, une cause, comme c'était une cause supérieure.
1: Qui viendrait de très loin, d'une Chine ancienne.
7: Voilà. Elle est l'héritière d'une... Donc on est vraiment dans la constitution d'une mythologie, et elle, avec l'histoire de l'Indochine, du pays en guerre, elle va construire un pays merveilleux, qui est une sorte de refuge absolu pour tous les enfants.
1: Et il y a même ce moment où elle dit, voilà, j'étais... dans le berceau, non pardon, le panier, parce que finalement le petit détail qui tend vers le conte, voilà, c'est le panier
7: ça,
1: plutôt
7: c'est
1: le berceau.
7: Et les fées vont se pencher dessus et on a déjà de la chance que le panier d'osier n'ait pas traversé un fleuve.
1: Quoi qu'il en soit, pour la famille de guerre, il est grand temps de partir pour l'Hexagone. Par sécurité, Chantal est confiée à sa nourrice qui descend avec elle le Mékong. sur une jonque, de nuit, durant un voyage qui va durer 15 jours, peut-être même dans un panier, Chloé Delhomme.
7: Ah oui, c'est merveilleux, mais c'est merveilleux, on a vraiment affaire à une histoire.
1: Alors malgré tout, il y a cette enfance indochinoise de Chantal Goya, qu'est-ce qu'elle vous inspire, Chloé Delhomme ?
7: Ben, je ne sais pas trop, parce qu'elle, dans ses chansons, il n'y a pas tellement de... Enfin, à ma connaissance, je ne suis pas une spécialiste du corpus complet, mais c'est plutôt vraiment, on est sur l'enfance, on n'est pas sur... Et puis c'est aussi... C'est que des chansons de réparation. C'est comme des antidotes au traumatisme, en fait. Jamais elle va évoquer une blessure où les enfants font des bêtises, les enfants ne sont pas punis, les parents sont protecteurs. Il n'y a pas d'ennemis dans les chansons de Chantal Goya. Le loup est très gentil, d'ailleurs tout le monde l'appelle loulou. C'est toujours neutraliser la pulsion de mort, neutraliser la violence... C'est toujours joli, gentil, candide, le château Nougatine, on peut le manger, enfin, il n'y a jamais de menace en fait.
1: Alors arrivée à Paris, la famille de Guerre est d'abord hébergée dans les bureaux de la cristallerie que dirigeait alors le grand-père de Chantal. Puis ils obtiennent un appartement destiné aux rapatriés, rue Pelleport, dans le 20e arrondissement. Chantal continue de recevoir la même éducation bourgeoise, où la politesse est une valeur et où elle apprend qu'il faut parfois savoir mentir pour faire plaisir, comme le dira Jean-Jacques Debout dans son autobiographie. Et au fond, qu'est-ce que le monde de Goya, si ce n'est une fable qui fait plaisir ? Ah oui, il faut maintenant parler de sa rencontre avec Jean-Jacques Debout.
10: Moi, au début, je voulais être journaliste. Alors, j'habitais en Angleterre et je cherchais quelqu'un qui avait des journaux qui puisse donc m'employer. Je suis tombée sur Jean-Jacques Debout à un mariage qui m'a carrément foncé dessus. Il m'a dit un jour, on se mariera, on aura deux enfants et vous serez célèbre après 30 ans.
11: Ah, il vous l'a dit comme ça ?
10: Oui, carrément. Alors, je me suis dit, il est complètement fou, qui est ce garçon ? Et une de mes amies m'a dit, mais c'est Jean-Jacques Debout, il chante les boutons dorés. Alors, j'ai dit, ah, mais c'est assez curieux. Et le lendemain, il m'a téléphoné, il m'a dit, écoutez, j'aimerais bien vous présenter quelqu'un, qu'est-ce que vous voulez faire ? Alors, j'aimerais être journaliste. Et il m'a emmené auprès de Daniel Filipacchi. Et Jean-Jacques et Daniel Filipacchi, tous les deux, en souriant, ont dit « Mais on va vous faire chanter, vous allez faire un disque. » Et moi, j'étais affolée, je ne suis pas une chanteuse, je sais comment on doit chanter. On doit avoir une jolie voix, une voix avec
11: un timbre.
10: Et puis, une chanteuse, pour moi, c'est Edith Piaf, Judy Garland, voilà, ou Nana Mouskouri. Et absolument affolée, chez moi affolée, on m'a dit « Mais pas question que tu chantes. » Bon. Et Jean-Jacques, pour sourire, m'a fait une chanson qui s'appelait « C'est bien Bernard, le plus vénère de la bande ». J'étais absolument affolée de chanter tout ça. Et il s'est trouvé qu'on en a vendu plus de 500 000 exemplaires.
11: Il avait raison. Alors.
10: Il avait raison. Alors mon père m'a dit « Alors maintenant, moi, je ne sais plus du tout où est le talent. Comment ça se fait que tu vends 500 000 disques ? Je ne comprends plus rien. »
1: Chloé Delhomme, que vous inspire cette archive ?
7: Non, mais c'est génial parce que c'est pareil. Même la rencontre, on est dans un conte de fées. Il la voit, hop, ça match. Elle me fait le disque tout de suite. C'est magique. Enfin, il y a tout est sublimé. Et en même temps, elle fait les choses. Donc il y a une part de culot de la part de Debout aussi qui est indéniable. Hein. Et après, je suis assez, vu l'état de la chanson, assez stupéfaite qu'elle ait fait 500 000 quand même.
1: Est-ce que vous pouvez nous redire un petit peu qui était Jean-Jacques Debout, qui est un personnage peut-être un petit peu oublié, ou quelle est l'image que vous avez de
7: lui ? Alors, moi, l'image que j'ai de lui, c'est le type qui a écrit pour Vartan comme un garçon, si je ne m'abuse. Il a écrit beaucoup de tubes yéyés.
1: Alors, pour moi, la vie va commencer,
7: oui,
1: de Johnny Hallyday.
7: Gros tube. Et du coup, il y a quand même un son ou quelque chose qui est vraiment très yéyé. Et puis, Les Boutons Dorés, qui est une chanson qui n'est pas yéyé, qui a bien marché et qui est un peu plus dure en chanson française. Et c'est pas quelqu'un qui a une aura, à mon sens, c'est l'homme de l'ombre en fait, plutôt.
1: Mais précisément, c'est quelqu'un qui n'aimait pas monter sur scène, qui avait un trac fou. Et finalement, de pouvoir avoir Chantal Goya à mettre sur la scène, j'ai envie de dire presque à sa place, lui correspondait très bien.
7: Non, c'est vrai que du coup, c'est le côté l'égérie, la muse, mais en fait, non, là, c'est plutôt Galatée et Pygmalion où il en fait sa créature, mais elle va jamais s'autonomiser et elle n'a pas besoin parce que cette alliance fait qu'ils ont l'idée géniale de créer de la musique pour les enfants. Alors qu'à l'époque, je ne sais pas, Tino Rossier avait chanté Petit Papa Noël, mais le créneau n'existe pas, à mon sens.
1: Est-ce que vous avez le sentiment que, quand vous parlez de créature, Chantal Goya par rapport à Jean-Jacques Debout, est-ce que vous y voyez là une association qui fonctionne bien, ou est-ce que pour vous il y a un ascendant de Jean-Jacques Debout?
7: Non, je pense qu'ils sont toujours ensemble alors qu'ils ont plus de 80 ans. Je crois que c'est un peu pour le coup, alors peut-être qu'ils se tapent dessus à la maison, mais ça m'étonnerait vu le nombre d'années. C'est le côté fusionnel absolument parfait. Elle n'est pas que sa créature, au sens où on voit bien qu'elle prend du plaisir à incarner Marie-Rose. Elle est un peu révélée. Et comme c'est un homme, effectivement, on se dit, oulala, l'hétéropatriarcat. Mais dans ce cas-là, c'est plutôt sympa.

0: Et ben je lui dis non, personnellement, il n'y a pas un tel écart d'âge entre moi et elle et tout. Et il me disait toujours, oh Chantal, c'est une enfant, ça restera toujours une enfant. En tout cas, pourquoi ça a duré entre nous depuis aussi longtemps? Parce que je n'ai jamais eu le sentiment d'être marié avec ce qu'on appelle une bonne femme. Non pas que je n'aime pas les bonnes femmes, mais je pense que...
1: C'est péjoratif, bonne femme.
0: Oui, complètement. Mais quand je dis une bonne femme, je veux dire, je les respecte, hein, oui. Je ne tape pas sur les bonnes femmes. Ou quand, mais je veux dire que Chantal, je n'ai jamais eu l'impression de vivre une vie, disons, un petit peu trop sérieuse. C'est ça que je voulais dire.
2: Que retenez-vous de cet archive, Chloé de...
3: Non, mais le coup des bonnes femmes, c'est un sexisme épouvantable. Non, mais je crois que ce qu'il veut dire, c'est qu'ils s'amusent, en fait, et qu'ils sont dans une... ils inventent, ils ne sont pas dans le réel. Mais ce n'est pas une association de malfaiteurs. Il y a vraiment, je crois, la possibilité d'être dans une... Enfin, je ne sais pas, leur quotidien, quand même. C'est quoi, monter des spectacles avec plein d'enfants partout, déguisés en poussins. Enfin, alors, c'est quand même super rigolo.
2: Mais alors, c'est une femme-enfant, on l'entend dans l'archive et puis on la voit aussi chez Godard, un peu comme une femme-enfant, qui devient une espèce de sœur, de grande sœur des enfants, mais elle est toujours dans ce milieu-là, un petit peu de la jeunesse, de l'enfance, mais d'une façon qui tourne comme ça et qui change.
3: C'est pas l'enfant, enfin la femme-enfant soit, mais c'est pas le minaudit, minaudin, elle est la place de la grande sœur, la place de la passeuse, la place de la fée. En fait. D'ailleurs, dans le jeu de la vérité, cette émission qui lui a valu beaucoup d'ennuis, un décrochage de carrière, à un moment donné, elle dit, mais les fées n'ont pas d'âge, ma petite dame.
2: Et elle parle d'elle quand elle dit ça.
3: Elle parle d'elle, et donc du coup, c'est plutôt la fée. Elle fait rentrer les enfants dans le monde merveilleux, elle anime le monde merveilleux. Elle vole pendant les spectacles, elle est accrochée et elle est soulevée de terre et hop, elle vole comme une fée. Et c'est plutôt ce statut-là, ce qui fait qu'elle n'est pas sexualisée. Parce qu'en fait, même quand elle chante les chansons yéyé, elle n'est pas érotisée, elle n'est pas même beaucoup maquillée. Enfin, elle n'a pas de posture comme les chanteuses yéyé de l'époque. Elle est à part tout de suite, en fait, là-dessus.
2: Et le fait qu'elle se dise et qu'elle se pense peut-être une fée, d'abord, est-ce que vous pensez qu'elle se pense une fée, Chantal?
3: Ben, j'espère pour elle, en fait, parce que moi, je me pense bien en personnage de fiction. Elle a trouvé une place où elle peut se permettre d'être un personnage. Marie-Rose a finalement pris le pas sur Chantal, je pense. Quand on la voit, ou... Maintenant, elle est très âgée, elle a 84, je crois. Mais ça reste un peu dans du formol, la coupe, les habits. Et moi, j'y vois pas une petite fille gâteuse ou quelque chose qui serait un peu pathétique. Je pense que le corps a pas suffi, évidemment, mais ouais, c'est une fée. Et elle a bien raison de le penser.
2: Après le succès de sa première chanson, composée par Jean-Jacques Debout, Chantal Goya est donc repérée par Jean-Luc Godard. Elle a souvent raconté cet épisode de sa vie, comme ici en 2018 à Augustin Trapenard.
4: Godard était génial parce que moi j'arrivais, je disais mon disque va sortir bientôt. Bof, il l'écrivait dans le scénario. Il n'y a pas de scénario, hein. Je me souviens que quand Daniel Filipacchi m'a dit il faut rencontrer Jean-Luc Godard dans un café, je me disais c'est bizarre, un bonhomme qui est avec ce grand imperméable qui me regarde et tout le temps, il doit être vicieux, celui-là, c'est pas possible. Alors dès qu'il allait à droite, je regardais à gauche. Dès qu'il est à gauche, je regardais à droite. Et puis finalement, pof, il est arrivé devant mon nez, il m'a dit bon, je vous ai observé depuis déjà un quart d'heure et puis vous tournez demain.
3: Moi, Godard, j'ai un peu de mal parce que, disons que la désinvolture comme système esthétique, c'est pas trop ma cam. Elle est une surface, il la filme, mais il filme son visage. C'est une surface, c'est pas un personnage incarné qu'elle joue dedans. Et il capte en fait un peu la fraîcheur, le décalage. Mais c'est pas une actrice, effectivement. C'est clair, elle joue elle-même, elle est elle-même. Et ce qu'il va chercher, c'est le vrai qu'il utilise de cette femme, en fait.
2: Donc c'est vraiment Chantal Goya qu'on
3: Moi,
2: voit à l'écran.
3: Moi, je pense que quand on voit la masculin féminin, comment c'est fichu, je crois que peut-être une autre aurait pu faire l'affaire, mais il aurait cherché la même chose dans l'autre, en fait. D'ailleurs, ce qu'elle vient de dire, du fait qu'elle fait un disque, qu'il l'incorpore dans le scénario, ben voilà, elle capte le réel, en fait.
2: Il y a même ce moment où Chantal Goya chante vraiment la chanson qu'elle est en train, au même moment dans sa vie, d'enregistrer en studio et que capte Jean-Luc Godard.
3: Oui, bien, alors vampirisé n'est pas vrai.

0: dans le terme parce qu'il n'y a pas de. Mais il se sert, quoi.
1: Après une première partie de carrière dans le cinéma et la chanson, Chantal Goya prend quelques années pour se consacrer à ses deux enfants. Dès qu'elle le peut, elle continue cependant de travailler, notamment pour la télévision et les célèbres spectacles de Mariti et Gilbert Carpentier. Mais comment la jeune actrice, proche de la branchitude de Yéyé, va-t-elle soudainement devenir l'égérie des petits-enfants ? C'est ce que nous allons voir dans l'épisode qui vient.

0: 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Mathieu Garrigou-Lagrange.
1: 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Chantal Goya, la Mylène Farmer des enfants. Épisode 2, au château de la princesse. Au milieu des années 70, le mari de Chantal Goya, Jean-Jacques Debout, compose des musiques pour une émission de télévision intitulée Numéro 1. Chantal se trouve parfois sur le plateau, notamment quand son mari est amené à s'y rendre. Elle s'y trouve justement le jour où Brigitte Bardot doit interpréter une chanson intitulée « Adieu les jolis foulards ». Sauf que la star annonce qu'elle est malade et c'est finalement Chantal, dont on se souvient qu'elle est aussi chanteuse, qui la remplace au pied levé. «
2: Je ne vous oublierai pas, adieu les jolis foulards, adieu tous les malades, ce n'est qu'un au revoir, on se retrouvera. »
1: Cette chanson connaît un succès aussi large qu'inattendu, qui scelle son destin de chanteuse pour enfants. Une fois cette direction prise, sa carrière accélère soudain. Elle part enregistrer un album au célèbre studio Miraval en Provence, qui ont aussi accueilli les Cure, AC/DC ou bien encore les Pink Floyd. Alors que le compteur des ventes s'affole, le nom de Goya devient alors indissociable de la culture enfantine. Elle avait pourtant choisi ce pseudonyme non pas pour plaire aux enfants, mais en pensant à Francisco Goya, peintre du célèbre tableau El 13 de Mayo, à la gloire de la résistance espagnole à Napoléon en 1808. L'ancienne ingénue malicieuse de Godard incarne alors une nouvelle créature et devient la grande sœur de tous les enfants de France. Avec Jean-Jacques Debout, voilà qu'ils imaginent un spectacle autour d'un personnage créé pour elle, Marie-Rose. Ce sera un music-hall pour les petits, quelque chose d'inédit en France, qui reprend des personnages de la culture populaire comme Pinocchio, Polichinelle ou Bécassine, autant de guest stars acclamés par les jeunes spectateurs. Chloé Delhomme, vous êtes écrivaine et éditrice, mais vous êtes également performeuse, musicienne et chanteuse. Est-ce que vous pouvez nous dire qui est Marie-Rose et quel est votre attachement à ce personnage en particulier ?
3: Laissez-nous pas d'âge, donc. Marie-Rose, dans Le Soulier qui vole, elle arrive au moment où un professeur part, donc c'est vraiment rigolo l'histoire des jolis foulards. Et accessoirement, imaginez Bardot chanter les jolis foulards en disant « Je suis votre institutrice et je m'en vais », c'est quand même crédibilité zéro. Donc ce hasard que Goya récupère le rôle, c'est plutôt mieux.
1: C'est plus le destin que le hasard.
3: C'est hallucinant. Il y a un truc quand même de truc écrit dans la vie de Chantal Goya. Marie-Rose, c'est la consolation ultime et c'est vraiment le personnage de fée qui déboule avec son amie Francette qui est une cigogne et elle vient réenchanter. En fait, c'est le réenchantement. Il y a la forêt magique, elle va prendre avec elle les enfants pour les emmener dans un pays merveilleux. Et c'est en fait le même mouvement depuis le début, si on regarde les paroles des chansons, à chaque fois c'est ça. Elle vient revisiter l'enfance et nous faire rentrer dans le livre de contes, en fait. C'est comme si on pénétrait au sein d'un livre de contes.
1: Et sauver les enfants, d'une certaine façon, de leur quotidien, quand il est terrible ou quand il n'est tout simplement pas suffisamment
3: oui.
1: Gai.
3: Moi, c'était une vraie consolation parce que j'étais une enfant sur qui on tapait. Donc, c'était un vrai échappatoire, en fait, ces chansons-là. Puis, il y a eu toute une époque, dans les années 80, où elle passait beaucoup à la télévision, un truc de Guy Lux, ou peut-être, avec toujours une chanson, Les Malheurs de Sophie, et Tout passe crème. Et puis, tout le monde est toujours gentil. Les monstres deviennent gentils. Il y a un truc de transformation, de neutralisation, en fait, de tout par cette opération magique de la présence merveilleuse de Marie-Rose. Et en plus, elle est très investie, donc ça marche bien, quoi.
1: Mais Marie-Rose, c'est presque le seul personnage, enfin, il y en a quelques autres, mais qui a vraiment été créé par Jean-Jacques Debout, et peut-être Chantal Goya aussi, qui participait sans doute à la création de cet univers. Donc, il y a un côté agrégatif, finalement, des autres personnages de la culture enfantine. Au fond, elle les récupère tous.
3: Elle récupère tous. C'est une synthèse des fées, des marraines, des gentilles dames. Et elle a des robes papos, c'est assez rigolo. Et en même temps, il y a une espèce d'opération de consolation très joyeuse. Il y a aussi ça, c'est-à-dire que la chanson des foulards, un peu, enfin, elle est très envolée avec les chœurs d'enfants. Il y a souvent des chœurs d'enfants chez Chantal Goya, comme ça, on est très impliqué. Il y a beaucoup de violons, il y a beaucoup de, et c'est un côté farandole souvent, en fait. C'est un truc, ça y va, quoi. Il y a une rythmique, on est au bord de la fête de la bière des fois, enfin, et c'est toujours construit un peu de la même manière. C'est toujours en majeur. J'ai demandé à un ami musicien d'en analyser deux, trois. Lui, il n'aime pas, donc il a beaucoup souffert pour cette émission. Et en fait, ce qui en revient, c'est qu'effectivement, il y a un systématisme dans la construction, quoi. Il y a une recette hyper efficace. C'est efficace, en fait, Chantal Goya, si on regarde de près la construction musicale.
1: En 1979, le premier spectacle s'appelle La Forêt Magique et Chantal Goya le donne à l'Olympia. En 1980, elle s'envole au-dessus du public dans un soulier géant qui pèse 800 kilos lors du bien nommé Soulier qui vole. En 1982, elle triomphe devant les 300 000 spectateurs venus assister aux 126 représentations de La Planète Merveilleuse. En 1984, elle performe Le Mystérieux Voyage de Marie-Rose, une super production qui nécessite 17 conteneurs de décors et de costumes et coûte l'équivalent de 3 millions d'euros actuels. Mais en 1985, son faux pas à la télévision lui retire la sympathie d'une large part de son public. La tournée doit même être écourtée. Chloé Delhomme, vous nous avez raconté tout à l'heure que vous alliez au spectacle de Chantal Goya. Quel souvenir en gardez-vous ?
3: Mais en fait, ce qui est étrange, c'est le lien du public. C'est-à-dire que moi, par ailleurs, j'aime beaucoup Indochine depuis que je suis petite. Et maintenant, c'est un peu différent parce que c'est trop grand. Mais il y a une époque où il y avait une sorte de ferveur comme une grand-messe. Et en fait, le spectacle de Chantal Goya, ça donne un peu ça. C'est-à-dire que tout le monde connaît les paroles. C'est merveilleux. Et surtout, c'est de l'art total, en fait.
1: C'est de l'opéra presque pour enfants.
3: C'est de l'opéra pour enfants, vraiment, au niveau du costume décor, le nombre de gens qu'il y a sur le plateau qui sont déguisés. On est transposé vraiment avec ce costume décor et le nombre de gens dans la page du conte. Un conte syncrétique au sens où ça mélange tout. Et c'est une efficacité redoutable. Hein.
1: Est-ce que Marie-Rose a pu représenter aussi un modèle féminin pour la petite fille que vous étiez, ou qu'elle soit une femme n'était pas le plus important pour
3: vous ? Il n'y avait pas vraiment de modèle, mais en même temps, elle était importante pour moi, comme Lio est devenue importante plus tard. Alors quand c'était la mode des femmes puissantes et qu'on me demandait, à part Solanas, qui vous a influencé, je répondais pas Chantal Goya, mais en fait, si j'avais été de bonne foi, j'aurais peut-être pu dire oui. C'est un peu aussi une sorte de... Ben, c'est pas la mère, mais c'est une figure maternelle. Et j'avais une amie quand j'étais ado qui m'avait avoué que, petite fille, elle voulait que son père divorce pour épouser Chantal Goya. Et je crois que ça dit un truc quand même.
4: Merci, mon père du pendant. Est-ce que j'ai une grande nouvelle à te dire ? Tous mes amis ont compris qu'il fallait protéger notre planète. Rien que pour toi et tous tes copains. Alors fais très attention dorénavant. A bientôt, Pandit Panda. Au revoir. On lui dit au revoir, Pandit Panda. Au revoir. Emmenez-le bien, allez, petit lapin. Oh, qu'est-ce qu'il est mignon, hein, celui-là. Eh bien, qu'est-ce qui arrive ? Il est là, merci. Il vient des États-Unis. C'est un drôle de petit chien. Il s'appelle Snoopy.

0: 1984 est une année charnière, l'apogée de la première carrière de Chantal Goya. C'est l'année où sa chanson Snoopy est certifiée disque de diamant. C'est l'année où elle invente le personnage de Pandy Panda. C'est l'année où sa popularité explose.
1: Chantal Goya, Jean-Jacques Debout, lorsqu'on parle de tout ce que vous faites sur la scène, évidemment, on pense aux enfants. Je crois que la vérité porte à dire que les adultes aussi sont dans le spectacle, qu'ils vont au spectacle et qu'ils le reçoivent. Alors, cela vous étonne ou bien ce sont les enfants eux-mêmes qui entraînent leurs parents?
2: Moi, je pense
1: qu'ils leur passent le relais.
2: Au début, les parents venaient, ils disaient « Oh là là, je suis de corvée, je vais voir Chantal Goya ». Et puis finalement,
1: au début,
2: il y a 5 ans, oui. Je l'ai entendu, moi ça me faisait
3: sourire. Vous envoyez des amis.
2: Ou... Oui, mais j'ai voulu vraiment faire cette année. Bon, puis au fur et à des années, tout le monde est venu, les parents, les grands-parents, et tout le monde était assez surpris de ce qu'ils voyaient. Parce qu'il faut quand même expliquer qu'il y a le spectacle sur scène, qui est d'une grande rigueur et qu'on a voulu, professionnel. Et puis il y a dans la salle aussi un grand spectacle, celui des enfants participants. Des enfants heureux, les parents découvrant tout d'un coup leur fils chanter ou leur fille chanter, alors qu'à la maison ils sont peut-être un peu timides, un petit peu rentrés, et c'est absolument très étonnant.
0: Chloé Delhomme, que vous inspire cette archive de décembre 1984?
4: Ben, c'est ça, c'est qu'en fait les parents doivent finir par être contents d'y être, et c'est vrai aussi que tout le monde chante. Ou Chantal.
0: Ben, il faisait attention à ce qu'il y ait des moments pour les enfants et puis d'autres moments où les adultes pouvaient participer.
4: Mais les spectacles, enfin, j'en ai vu un seul sur scène, après les autres c'était des rediffs, je crois, ou des bouts. Ou alors peut-être que je suis suffisamment tarée pour avoir regardé des spectacles montés sur YouTube, donc largement à l'âge adulte. Mais c'est très, très tricoté narrativement, c'est-à-dire que dans l'archive, oh ben voilà Snoopy qui débarque, mais même ça, Snoopy, la BD, quoi, enfin, ils font feu de tout bois. Je pense qu'il y avait une sur les schtroumpfs, ils étaient déjà autonomes, donc elle ne les a pas utilisés, mais ils pensent à tout. Parce que Snoopy, les parents, ça leur parle aussi, du coup. Et quant à Pandy Panda, je crois qu'il est complètement inventé, par contre. Mais elle sauve la planète, enfin, il y a un côté dans le spectacle.
0: Avant que ce soit à la mode.
4: Mais tout à fait. C'est assez rigolo de se dire qu'en 84, elle, dans son spectacle, elle glisse des trucs écologiques, en fait. Ils pensent à tout, ils sont super malins.
0: Est-ce que votre mère, qui vous accompagnait ou qui vous a accompagné à ce spectacle, qu'est-ce qu'elle pensait de votre amour inconditionnel?
4: Mais c'est elle qui m'a acheté les disques, donc au début c'était un peu pour que je sois autonome et avoir la paix, mais bizarrement elle ne trouvait pas ça si abétissant. Et pourtant elle était très conservatrice, mais justement le corpus fait que les conservateurs pouvaient trouver ça cool, et surtout pour enfants ça reste à sa place. L'enfant reste dans l'enfance. Alors qu'après, quand Dorothée arrive, ou quand les enfants veulent se danser sur du Gotener ou des trucs comme ça, les paroles, c'est différent. L'enfant est vraiment consigné à sa place de gosse avec Chantal Goya.
0: Donc c'est rassurant, ouais. Parce que il y a des chansons comme Voulez-vous danser grand-mère, par exemple, qui ne sont pas... en effet, des chansons très rebelles.
4: Non, tout est merveilleux. Et en même temps, il y a ce truc de le petit enfant ne grandit pas. Chantal Goya peut accompagner pendant l'enfance, mais quand arrive la puberté, en gros, ça lâche complètement là où Dorothée va prendre leur lin. Il n'y a pas de chanson sur une petite fille amoureuse d'un petit garçon, par exemple, chez Chantal Goya. Il n'y a pas de sortie, d'histoire de « je vais aller au cinéma, je veux faire... » Il n'y a pas d'autonomie chez Chantal Goya. On est dans un paysage légendaire de contes qui est circonscrit, où l'enfant est à sa place et où chaque chose est à sa place.
0: Alors l'une des chansons les plus célèbres de Chantal Goya, c'est une chanson en réalité assez osée, puisqu'il y est question de meurtre, et c'est la chanson « Un lapin ».
4: Ouais.
0: Une chanson douce, mais qui est quand même une chanson qui parle d'un assassinat par le lapin du chasseur.
4: C'est une comptine, je pense qu'il faut la prendre comme une comptine, d'où la répétition et la construction. Et en même temps, c'est aussi le merveilleux qui prend le dessus, puisqu'en fait, la victime et le lapin deviennent autonomes et se vengent de quoi C'est la seule, je pense, où on se venge de quelque chose et où le méchant est très puni. Voilà. Et en même temps, c'est pas mal aussi... que les petits-enfants se disent que les chasseurs, c'est pas bien.
0: Et en même temps, les paroles, c'est un lapin a tué un chasseur, donc ça se passe dans le passé. Donc
4: oui.
0: la scène du meurtre n'est pas vue par les enfants.
4: Oui, non, tout à fait. C'est un lapin qui avait un fusil. Et puis, il y a la répétition au bois de Mortefontaine qu'on vient la morte saison pour les chasseurs de la plaine. C'est une révolution. Mais en fait, le meurtre est... Et complètement neutralisé, on pense pas à ça, je crois, quand on est petit, on voit le lapin qui s'autonomise aussi, enfin, il n'y a pas de sang, en fait, il prend le lead comme si, en fait, le merveilleux prenait le lead.
0: Dans les années 80, l'autre grande référence de la culture enfantine, c'est donc Dorothée, star de Récréa 2, puis du Club Dorothée. Elle était l'invitée du tribunal des flagrants délires sur France Inter en janvier 1982.
3: Que pensez-vous de Chantal Goya ?
2: Elle est très gentille.
3: Ah bah elle va pas mordre en plus, non ? Mais je veux dire que je pensais que vous pourriez donner un jugement sur son action auprès des enfants. Que pensez-vous de sa manière de produire un spectacle, de se produire en spectacle, et de ce qu'elle donne à entendre et à voir aux enfants ?
2: Écoutez,
5: vous n'êtes pas obligé.
2: Il y a beaucoup d'enfants quand même.
5: Attention, Dorothée, vous
2: mettez les pieds. Il y a très peu de spectacles pour enfants, et je veux dire, il n'y a pas de raison. Chantal fait quelque chose de très bien, et c'est un spectacle pour nos jeunes amis. Ils peuvent voir un petit peu de tout. Ce sont eux qui jugent, d'ailleurs.
3: Mais vous estimez que vous faites le même métier qu'elle ?
2: Nous chantons, nous dansons, nous donnons des spectacles sur scène. Toutes les deux. Mm-hmm. Écoutez, vous avez Philippe Bouvard qui présente les grosses têtes. Vous faites les flagrants délires. Je veux dire, c'est...
3: Je n'allais pas faire les gros ventres, non ?
2: Pourquoi pas ?
0: Claude Delhomme, qu'est-ce que vous entendez dans cet archive où il y a un peu de gêne, on a le sentiment, de la part de Dorothée qui n'a pas très envie de répondre aux questions qu'on lui pose ?
4: Non, ça va, elle est correcte. Je m'attendais à ce qu'elle tacle. Enfin, en même temps, ce n'est pas le perso de Dorothée, mais elles sont pas, en fait, elles ne sont pas exactement sur le même créneau quand même, même si les tout petits peuvent écouter Dorothée, vu la machinerie qu'il y a eu. Mais les spectacles de Dorothée... là, c'est ce que j'ai creusé pour vérifier, voir si mon intuition était juste. On n'est pas sur de l'art total. On est avec les musqués qui sont les musiciens. On est avec de la musique très inspirée des années 60, en fait. Enfin, dans la rythmique et tout, c'est assez post-yéyé, en fait. Les chansons de Dorothée, qui se fait par Azoulay. C'est une machine qui se reproduit. Et elle, c'est problématique. C'est les gamins quand ils commencent, à s'intéresser aux garçons et s'autonomise. Il y a plein de chansons sur « Je suis amoureuse d'un garçon qui ceci »,« Mes parents m'empêchent de sortir cela ». Après, elle est aussi sur un registre enfantin, mais c'est pas pareil. C'est comme si elle récupérait le... Mais peut-être parce que c'est lié à ma génération.
0: Et vous aimiez quand même Dorothée ou vous étiez peut-être trop âgée ?
4: J'étais un peu trop grande. Je crois que je suis en CM2 pour les chaussettes rouges et jouer à petit poids, donc ça match. Après, c'est une présentatrice télé qui fait les shows sur TF1, où là, je suis beaucoup trop grande pour suivre vraiment. Mais
0: La télé, c'est pas la même chose que le spectacle, en réalité, sur scène.
4: C'est pas un perso, c'est-à-dire qu'elle s'appelle Dorothée dans la vie, elle reste Dorothée. C'est une présentatrice multicasquette. Ça embrasse pas le même corpus, c'est pas pareil. Il n'y a pas de magie chez Dorothée.
0: Alors, elles étaient rivales, mais Chantal Goya a animé en 88 une émission sur Antenne 2 qui s'appelait Le Monde Magique pour concurrencer Dorothée, mais l'émission n'a pas marché. Et en 94, elles ont collaboré cette fois-ci pour remonter Le Soulier qui vole en coproduction avec AB Productions, AB Azoulay Berda. Vous parliez de Azoulay, qui est l'un des deux de cette entreprise mythique de l'entertainment, si on peut dire, des années 80. Voilà, on a quand même ces deux figures qui sont un peu indissociables.
4: Oui, mais qui ne sont pas dans le même créneau. Là, c'est pour des raisons quasi économiques qu'elles font alliance. Et le public, à mon sens, est peut-être un peu, je ne sais pas, dans la ferveur, le truc. Mais parce que c'est juste pas esthétiquement la même chose.
0: On a souvent reproché à Chantal Goya et Jean-Jacques Debout l'esthétique Disney de leur production. Mais que signifie cette critique ? Je suis allé 3 fois à Disneyland Paris. La première fois, c'était pour un reportage. La dernière, plutôt ennuyeuse, ne m'a pas donné envie d'y retourner. Mais celle entre les deux, 23 ans plus tard, reste encore aujourd'hui un excellent souvenir. Il faut dire qu'il neigeait, nous étions entre amis, on avait beaucoup ri dans la rivière du Small World et frôlé la lune de près dans la navette du Space Mountain. On était rentrés à Paris exténués et ravis, comme après une journée de sport d'hiver. Le lundi suivant, j'avais raconté mes aventures à mes collègues de la radio et tout le monde ne partageait pas mon enthousiasme au sujet de cette virée au château de la princesse sous les flocons enchanteurs dont certains étaient probablement en plastique après tout. Disney n'était-il pas le royaume du faux et de l'argent ? Est-ce que ça n'était pas un peu triste de s'y laisser prendre, voire de cautionner ce loisir abêtissant ? Finalement, c'était un peu les mêmes arguments que ceux de la téléspectatrice que Chantal Goya avait rembarré dans cette émission tragique de 1985. Mes collègues m'avaient donc conseillé de regarder un film qui pourrait m'ouvrir de nouvelles perspectives, celui d'Arnaud Despalières, Disneyland, mon vieux pays natal, et je l'avais regardé.
6: Mais tout ça n'était qu'un rêve. Et heureusement, aujourd'hui est un autre jour. Car depuis ce matin, je me sens tout à fait différent. Je me sens, comment dire, beaucoup mieux. Je crois que ça doit signifier que je suis en train de m'adapter à Disneyland. Disneyland, dont peut-être je suis en train de devenir un véritable, un authentique habitant.
0: C'était en effet un film intéressant. Pour certains, il est d'ailleurs devenu culte. Si je l'avais vu avec des amis, peut-être que cela aurait été différent. Mais là, seul, avec mon ordinateur sur les genoux, je n'étais pas sûr qu'il m'ait procuré autant de plaisir que notre journée passée dans le parc d'attractions, royaume pourtant des apparences et de l'illusion. Or, je crois que l'on peut dire que les spectacles de Chantal Goya ne sont pas très éloignés de la parade Disney. D'ailleurs, comme on l'a entendu, elle a débuté en utilisant les personnages de Mickey et Minnie sous licence. Le côté grand spectacle commercial de ces shows était d'ailleurs pleinement assumé. Était-ce une raison pour ne pas les aimer ?
7: Terminons très très vite avec ce qui se passe au Palais des Congrès. Il y a vu Chantal Goya, Kikiré sûrement.
8: Oui, oui.
7: Oui. Alors ? Vos enfants
9: Authentique.
7: Les enfants qui ferment le poste.
9: Ça, j'ai vu Chantal Goya le jeudi soir, le vendredi, j'avais 42 dixièmes. Je ne sais pas s'il y a un rapport de cause à effet.
10: C'est inespéré.
9: Mais c'est absolument authentique. Hein. Non, mais il faut dire quand même que les chansons, c'est bien foutu et tout. Et puis je vois tous ces mômes
10: les
9: qui marchent.
10: Les décors sont bien.
9: Les décors sont bien faits, les danseuses sont bonnes. C'est pas aussi nul qu'on veut bien le dire. Moi, Chantal Goya, je n'avais jamais vu. J'y suis allé pour la première fois. J'en ai dit du mal pendant des années. Et j'avoue que je suis plutôt agréablement surpris.
11: On n'a pas dit que c'est nul. On a dit que ça puait le fric pour ramasser le
9: terre. Mais c'est pas
11: différent. Pour ramasser le fric.
9: Oui.
11: Le fric en pagaille. C'est ça le problème.
4: Bah, le coup du fric en pagaille, de toute façon, oui, c'était une machine, mais en même temps, bah, comme le truc de Disney, c'est une machine qui envoie du rêve. À partir du moment où le truc est bien fait, et je pense pas qu'il y ait un cynisme chez ce couple, sinon ils auraient fait pire, je pense. Et je crois qu'il y a de la bonne foi. Ça marche très bien, c'est...
0: Mais il y a une critique parallèle adressée au monde de Disney et ouais. À Disneyland et au spectacle de Chantal Goya, surtout d'ailleurs dans ces années 80. Donc l'idée du factice et puis l'idée qu'à la fin, quand même, ce qui compte, c'est bah, que ça marche. Est-ce que vous comprenez ces critiques ?
4: C'est-à-dire qu'en fait, c'est un peu con parce que oui, bien sûr, ils font un spectacle, il faut qu'il marche, mais il faut voir à quel point c'est bien foutu. Disney, c'est un peu pas... Enfin, Disney, c'est... Ça... Moi, j'aime bien aller à Euro Disney. Et le pire, c'est que je fais pas vraiment les manèges, je vais voir le dragon agonisant. Donc, j'aime bien le côté factice, j'aime le carton pâte, j'aime le stuc, j'aime le plastique. C'est pas un problème pour moi, en fait.
0: Il faut bien avouer que dans les archives, Chantal Goya et Jean-Jacques Debout abordent toujours un peu la question du succès, voire de l'argent, que rapportent les spectacles. Mais c'est sans doute aussi qu'on leur posait toujours la question. Et les journalistes n'avaient pas tous des a priori positifs concernant ce couple d'artistes, loin de là. D'ailleurs, dans un sujet de TF1 d'août 1982, le reporter a pris soin de montrer des visages d'enfants hébétés et ahuris regardant le spectacle de Chantal Goya. Ce faisant, il ne cachait pas son opinion négative quant à la qualité du spectacle dont il devait rendre compte. Ses questions à lui, justement, ne portaient que sur l'argent.
8: Une tranche de rêve dont on peut même ramener un bout à la maison, puisque Goya se vend en photo, en t-shirt, en gomme et en crayon.
10: Elle met où la photo ?
12: Dans la chambre.
10: Il y a Chantal, là ? Où elle est ?
8: Ici. Pour les sponsors, on dit merci qui ? Merci Jean-Jacques Debout.
13: C'est un spectacle qui dépasse les 2 milliards d'anciens francs. Et que si on jouait gratuitement, eh bien on ne pourrait pas faire la féerie que l'on fait et le spectacle que l'on donne. Car vous savez aujourd'hui que sans argent, on ne peut rien faire. Et je vous assure que quand nous partirons du Palais des Congrès, on aura à peine amorti.
0: Chloé Delhomme, que pensez-vous du ton de ce sujet de théâtre?
4: On les persécute avec ces histoires de combien ça coûte. Et le coût du merchandising, c'est une super mauvaise foi. N'importe quel groupe de rock, même indé, il a des t-shirts. Les décors coûtent une blinde, vous le disiez tout à l'heure, le nombre de containers et tout. Elle change de tenue plein de fois, il faut des cordons pour qu'elle s'envole. Il y a je sais pas combien de gosses et de danseurs et de danseuses adultes en plus. C'est normal, pour obtenir ça, toute l'économie qui va avec, c'est logique.
0: Alors c'est aussi un personnage, on l'a dit au début de l'émission, qui est revenu, grâce à la communauté gay, sur le devant de la scène. Pour vous, Chloé Delhomme, c'est un personnage qui est queer. Est-ce que vous iriez jusqu'à dire ça ?
4: J'irais jusqu'à dire Kemp.
0: Alors ça veut dire quoi, Kemp ?
4: C'est-à-dire que c'est la culture gay dans l'humour, la sincérité, dans le surcostume, les films de John Waters, vous voyez, enfin ce genre de trucs, les drag queens, les personnages...
0: Pourtant, elle est assez éloignée de l'univers,
4: non,
0: elle, des drag queens.
4: Mais... c'est une poupée. Ça n'empêche qu'elle ressemble à une poupée, elle ressemble pas à une femme normale, c'est une créature. Les créatures, c'est Kemp en général. Mais c'est queer, oui, parce que, en fait, si on regarde de près ses chansons, elle accueille tous les enfants et elle accueille aussi des créatures elles-mêmes, c'est-à-dire les lapins qui parlent, le chat botté, les animaux et les créatures de ses spectacles. Souvent, elle les accueille parce qu'il leur est arrivé une mésaventure. Et du coup, il y a un truc hyper inclusif.
0: Tout le monde est bienvenu dans l'univers de Chantal Goya.
4: Ouais, il y a pas on laisse quiconque à la porte. Je crois que il y a ça. Et puis après, c'est très marqué dans le côté outrancier, costume. Et c'est pour ça que votre histoire du titre de la Mylène Farmer pour les enfants, c'est exactement ça. Mylène Farmer va chanter Génération désenchantée et Chantal Goya va dire qu'elle réenchante, en fait, en quelque sorte. Et au même titre que les faits n'ont pas d'âge, Mylène Farmer, elle est un peu indatable aussi, même corporellement, quoi. Il y a quelque chose qui va transcender la chanteuse classique de variété ou de pop, en fait. Je m'emporte peut-être un peu, mais je suis de bonne foi.
0: Sur toute la carrière de Chantal Goya, plane donc l'ombre de cette fameuse émission du 13 décembre 1985. Elle y avait perdu son calme, mais il est vrai qu'il n'est jamais agréable de s'entendre dire que votre travail est abétissant. Cette archive, on ne peut pas la diffuser, je l'ai dit, car Chantal Goya ne souhaite pas qu'elle repasse sur les ondes. En revanche, j'ai trouvé dans la salle des archives un document un peu étonnant, une chronique en ch'ti de Radio France à Lille, aujourd'hui ici Nord, et qui fait référence à cette émission.
14: Est-ce que tu as vu la prestation de Chantal Goya dans un certain jeu de la vérité?
15: Non, je l'ai jamais vu, mais
14: tu l'as pas vu?
15: Non, mais il faut pas être méchant.
14: Non. Je pense que de toute façon c'était assez, c'était l'unanimité. Elle était odieuse.
15: C'est vrai.
14: Elle était odieuse, c'est vrai. Maintenant, en spectacle, bon, c'est vrai qu'elle correspond à un certain public, mais ce soir-là, elle a craqué.
15: Elle a craqué, elle s'est ceinture attaquée.
14: On ne va pas y revenir.
15: Non.
14: On a assez polémiqué là-dessus.
15: Voilà, elle a sa ceinture attaquée de tous les côtés, elle a perdu les pédales, t'as qu'est-ce que tu veux.
14: Non, mais c'est la vie d'artiste, c'est ça.
15: Ah oui, il faut
14: essayer.
15: Il faut essayer, faut essayer de garder sa ceinture sans froid.
14: C'est de quoi tu parles.
15: Eh bien, mais j'ai tellement un beau souvenir de Saint-Souli qui s'envole. Je pense qu'elle est venue faire un autre spectacle de pub.
14: Au Palais des Congrès.
15: Oui, ça s'appelle comment? C'est plus Souli.
14: Je n'ai pas vu.
15: Non, mais enfin, mais je t'ai tout dit, celui qui s'invente. Tu sais, je sais pas si tu l'as vu, mais c'est tout magnifique, tu sais.
14: En plus, c'est vraiment de la grande mise en scène.
15: Ah oui, puis il y a vos petits lapins tout roses, c'est tout coquin, là, tu sais. Il y a une espèce de coucou tyrolien aussi, tu sais. Ah oui, il y a tout plein de bêtes, des piles, il y a un âne, un crampot, un pélican.
0: Chloé Delhomme, que vous inspire cette archive.
4: Oui, elle est toute la ménagerie dans le spectacle. Non, mais il voulait la faire tomber. C'est vraiment l'émission, de toute façon, qui n'est pas sympathique, hein, le jeu de la vérité. Le but du jeu, c'est quand même d'aller. Creuser, de faire tomber quelqu'un. Et en même temps, c'est un peu le presque adultiste. C'est-à-dire qu'en fait, c'est comme s'il voulait, enfin, quand je dis il, j'entends le côté médiatique acharné et le public qui téléphone. L'enfance avait le lead avec Chantal Goya. Et en fait, non, les gosses, il faut que ça reste à sa place. Je crois qu'il y avait un côté comme ça.
16: Donc la personne qui critiquait Chantal Goya, pour vous, c'est l'adulte
4: qui critique le
16: monde des enfants.
4: Oui, je crois que c'était ça. C'était abêtissant, mais elle s'adresse à qui? Elle va pas parler d'Emmanuel Kant dans ses chansons. Enfin, je veux dire, il y avait beaucoup d'agressivité. Et en même temps, je crois que vu toutes les questions, parce que moi je m'en souviens, et qu'en fait il reste des traces sur YouTube, tout le monde voulait la faire tomber. Parce qu'en fait, justement, les faits n'ont pas à exister dans le monde réel.
16: C'est grâce à la communauté gay que Chantal Goya redevient donc une figure à la mode, avec des remixes de ses chansons en version techno, comme Bécassine, c'est ma cousine en 1994, pas forcément une grande réussite musicale à mon avis. Un commentaire rapide.
4: Elle a mis tout le monde, je crois.
16: Que sa nouvelle image d'égérie gay et un peu kitsch ait été pour elle en partie une aubaine, peut-être. Qu'elle ait eu en tête à ce moment-là qu'il s'agissait d'un bon moyen de retrouver une notoriété positive, sans doute. Il n'empêche que son message était inclusif et festif, ouvert sur les autres, et c'est, me semble-t-il, cela aussi qui reste d'elle aujourd'hui. C'était Chantal Goya, la Mylène Farmer des enfants, une mini-série en 2 épisodes de Mathieu Garrigou-Lagrange, réalisée par Julie Béressy. Attachée de production, Fanny Petit et Lily Corner. Prise de son, Nicolas Depagraf. Mixage, Valérie Lavalard. Documentation musicale, Antoine Villoz. Et si vous avez aimé cette émission, n'hésitez pas à retrouver celle que nous avons consacrée à Mylène Farmer, la vraie, disponible sur le site et l'application Radio France.

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Une messe pour Jésus-Christ ? Non, celle-ci est pour... John Coltrane, 1926-1967, le saxophone le plus célèbre de l'histoire du jazz. John Coltrane, Messie malgré lui. Un visage ténébreux, toujours l'air ailleurs. Une bouche cousue, sauf quand il sort son saxophone. John Coltrane, sa ligne de vie est courte et à la fin, tout s'accélère.

à bout de souffle, les dernières années de John Coltrane. Un documentaire de Guillaume Loiret, réalisé par David Jacoboviez. Une biographie en 4 actes pour 4 étés, 1964-1967. 4, comme les mouvements de Love Supreme, son plus célèbre album. 4, comme les voix que vous allez entendre raconter sa vie. Anne-Thérèse de Casmaker, la seule chorégraphe à avoir jamais fait danser sur la musique de Coltrane. Christian Vander, musicien, fondateur du groupe Magma. Raphaël Imbert, saxophoniste et historien du jazz. La quatrième voix, c'est celle de John Coltrane, par le romancier congolais Jean Bofane.

0: Let me follow you again.
1: Répétez-moi ça.
0: My plan is on what?
1: Vous dites que mon jeu est anti-quoi?
2: I didn't say that.
3: Ce n'est pas moi qui
2: dis. I said what the critics said.
3: Ce sont les critiques.
0: They, oh, well, they, seem to think that
1: oui, on a l'air de dire que mon jeu est colérique en règle générale.
0: Some of them
1: certains le pensent, je ne sais pas pourquoi, mais ces critiques, vous savez...
3: Vous vous sentez en colère?
1: Non, ce n'est pas le cas.
0: I was talking to,
1: on m'a posé la question aujourd'hui et j'ai répondu que la raison pour laquelle je joue comme ça, je joue beaucoup de notes. Ça peut donner l'impression que je suis en colère parce que j'essaie tellement de choses en même temps, vous voyez. C'est comme si je ne les avais pas encore mises au clair. Il y a tout un tas de choses que j'essaie d'explorer pour en extraire l'essentiel, pour mieux entendre.
0: Acclimate my ear so I can hear.

0: C'est un obsessionnel du travail, c'est quelqu'un, on lui pose la question, est-ce que vous jouez tout en tête? Parce qu'en fait, on se demande ce qu'il a en tête. C'est-à-dire que personne ne joue comme ça à l'époque. Mais il n'y en a pas beaucoup des phénomènes comme ça où on se dit, mais pourquoi? Si vous jouez ce que vous avez en tête, c'est grave, en quelque sorte. On se pose la question de, est-ce que ça va bien? Est-ce que vous allez bien?
1: On voit à un moment donné, il est un peu incliné et on a l'impression qu'il extirpe le mec, qu'il est vide jusqu'à la dernière, comme s'il n'y avait plus de notes dans le sax, pour ainsi dire. C'est pas lui qui les avait plus, mais le sax. J'ai cette image.
2: Il fume. Il fume pas comme ça, mais il transpire tellement qu'il y a comme ça des vapeurs qui sortent.
1: J'aime pas le terme vibratoire. Moi, j'ai trouvé un autre mot. C'est une sorte d'onde. Ça va beaucoup plus vite que ce qu'on peut définir.
2: Et c'est quelqu'un qui avait une vision de quel était le rôle de la musique. C'était quelque part, ouais. Comme la meilleure façon de vivre sa spiritualité. C'est un niveau de conscience qui spirale vers le haut. Et qui s'approche du cosmique. Ça, c'est important.

cherche à jouer ce que j'entends en moi. Cette musique, à l'intérieur. Mais est-ce que les doigts iront assez vite? Est-ce que mon souffle sera assez puissant? J'ai l'impression d'être incapable de jouer ce qui résonne dans ma tête. Il faut que je m'entraîne. Il faut que je m'entraîne encore. Ma musique est l'expression spirituelle de ce que je suis. Ma foi, ma connaissance, mon être. Alors je cherche à jouer ce que j'entends en moi. Cette musique, à l'intérieur, et justement cet été-là, je crois que j'y suis arrivé.

0: Été 1964, la guerre du Vietnam ne fait pas encore de bruit. Le mouvement des droits civiques s'amplifie. Bob Dylan chante que les temps changent. John Coltrane aussi a changé. Il a derrière lui 20 ans de carrière. Un travail acharné, des albums, des tournées, avec Miles Davis, avec Duke Ellington, avec Thelonious Monk. Mais deux choses ont pris une place importante dans sa vie. La famille et la spiritualité. John Coltrane veut un autre jazz, plus inspiré, plus sensuel. Cet été-là, en méditant, il trouve les notes de Love Supreme. Où jouez-vous lorsque vous êtes à la maison? J'ai entendu un saxophone, je crois, en téléphonant chez vous.
1: Un peu partout. Il y a une pièce au-dessus du garage que je suis en train d'aménager. Et je crois que ça va devenir ma salle de travail. Parfois, on s'aménage un endroit et puis, en fait, on continue à jouer aux toilettes. Mais quand vous avez téléphoné, je devais être dans le salon ou ailleurs. Il y a toujours un sax posé sur le piano. Et j'en ai un autre dans la chambre. Et j'ai aussi une flûte. Quand je me sens fatigué, j'y vais, je m'allonge et je joue.

0: se trouve que cette maison qu'ils occupent à Long Island avec Alice Coltrane a un étage. Et il paraît que John Coltrane monte à l'étage de la maison en août 1964 pour méditer avec son saxophone. Qu'est-ce qui se passe dans cette pièce à l'étage ?
1: Il se passe quelque chose qui, pour moi, est le miroir de ce qui s'est passé en 57.
2: Raphaël Imbert, saxophoniste et chercheur.
1: On sait qu'on a affaire à quelqu'un qui s'est sorti, en fait, et qui a accompagné ce moment de déconnexion avec l'addiction de la drogue par un grand travail de méditation qui lui permet de tenir le coup. Enfin, la question de la drogue est une question de dopage pour des musiciens qui, dans le contexte de l'époque, on a des musiciens qui jouent tous les soirs avec des horaires infernaux et qui ont une moyenne d'âge, d'ailleurs, qui sera celle de la vie de Coltrane, d'une quarantaine d'années. On est vraiment dans ce contexte-là. Coltrane s'en sort et accompagne ce mouvement-là, donc vous voyez à quel point il est connecté par une pratique de l'instrument, à l'exception de ce moment-là, parce que Alice Coltrane dit qu'en fait il joue assez peu. On a un moment effectivement qui est assez étrange, mais qui correspond assez bien à ce qu'il a vécu en 57. Qu'est-ce qu'il a fait en 57 ? Il rentre chez lui, il s'enferme chez lui, accompagné par sa mère et Naïma, sa première femme. Donc là aussi, il y a un moment où il ne joue pas. Il va réellement prendre le temps d'attendre que les effets de l'addiction passent. Il passe ce moment presque en méditation, on pourrait le dire comme ça. C'est, vous voyez, le miroir est quand même assez fort entre ces deux événements, et surtout il sort de là en disant « Non seulement je me suis débarrassé de l'addiction, mais en plus j'ai vu Dieu ». C'est le moment clair, d'ailleurs sa mère aurait eu cette phrase que je trouve remarquable, « Quelqu'un qui a vu Dieu ne vit pas longtemps ». Et les deux événements sont très reliés, puisqu'en fait c'est quelqu'un qui a fait l'expérience de ce qui n'est pas racontable. Et ben, quand vous faites l'expérience de ce qui n'est pas racontable, vous brûlez de le raconter. Les outils de révéler ce qui n'est pas racontable, c'est la musique et la poésie. Et il en revient à ces méthodes-là pour faire l'œuvre suprême. Il y a une vraie maturation entre ce premier événement de 57 et celui de 64.
3: L'œuvre suprême n'est pas née d'une improvisation un soir d'un concert, mais qu'il a vraiment réfléchi sur la composition, sur le contenu, et que quelque part, cette l'œuvre suprême qui exprime l'amour suprême, l'amour du divin, mais qu'il, je crois qu'il était capable de l'expérimenter à cause d'une harmonie et d'un bonheur qu'il ressentait à un niveau personnel dans sa vie familiale, en tant que partenaire, en tant que père. Ouais.
4: Puisqu'on parle de cet album, Teresa Kersnecker, il existe un document que je trouve assez émouvant, que je vous montre. Il s'agit d'une portée sur laquelle John Coltrane a écrit le mouvement de l'œuvre suprême.
3: Où il décrit la structure et le rôle des musiciens qui font la trame de tout. Musical recitation of prayer by Horn. Amen. C'est comme il marque un texte, même plutôt une prière, une louange. C'est pas dans le studio, ils étaient en train d'essayer quelque chose. Il y avait une structure très claire au niveau de l'harmonie, au niveau des rythmes, au niveau de la suite des solos, au niveau de... Il a donné des noms. Resolution. What are the different...
4: Vous parlez des noms des quatre...
3: Acknowledgement, resolution, pursuance and psalm. Yeah. Donc il y a vraiment un programme par rapport à le caractère, le contenu, l'énergie de chaque morceau. D'ailleurs, ça commence en fait, le premier mouvement, c'est vraiment ce gong qui est comme un appel au Dieu, c'est ouvrir l'espace pour que le divin peut rentrer et peut être, je ne sais pas la porte-parole, mais c'est d'ouvrir un champ vibratoire dans lequel ces quatre musiciens vont incarner cette louange au divin. Avec différentes énergies, en fait, le chiffre 4 est aussi très important, 4 musiciens, 4 mouvements. Donc, je ne dirais pas mathématique, mais c'est réfléchi, c'est composé, et puis de là, c'est le point de départ d'une très grande liberté et d'une invention et d'une... qui est rempli de spiritualité. Oui. A love supreme, pam pam pam pam, avec cette base qui est en fait une base relativement simple. Hein. enfin les notes et les thèmes et tout ça. Et puis avec celle-là, ils sont allés dans le studio et ils ont enregistré cette musique avec trois autres musiciens, Jimmy Garrison, Elvin Jones et McCoy Tyner, et qui fera effectivement un des albums les plus connus, les plus brillants de l'histoire de la musique jazz.

La Suprême est le premier album concept réel de l'histoire. C'est pas rien. Et ça va être un marqueur pour tout l'ensemble des musiciens, artistes, rock, pop, blues, jazz, et même en musique contemporaine qui vont vouloir faire des albums concept. Il y a un avant et un après au niveau esthétique et au niveau conceptualisation, La Suprême. Donc on voit très clairement l'intention de faire œuvre. Et d'une certaine manière, quatre mouvements formant en arche sur les tonalités, sur les constructions, avec un dernier mouvement qui est extrêmement différent du reste, ben ça correspond, on a l'impression d'écouter une symphonie.

0: Sur la première version de l'album, Archichep jouait au saxophone et on avait une seconde contrebasse, mais c'est pas cette version qu'on a gardée. Sur l'autre, il y avait un moment où je chante, où je psalmodie plutôt. Et quand il a fallu choisir, j'ai senti que je voulais garder ce moment avec ma voix.
1: So that's the one we did.
0: C'est cette version qui est restée.

0: pour moi, la partition de Love Supreme, j'adore la montrer à des étudiants qui aiment la musique classique, parce que leur montrer qu'une partition, ça peut être autre chose qu'une partition, en quelque sorte. Parce qu'en fait, on a une page d'une partition avec des portées, mais les portées sont quasiment pas utilisées en tant que telles. C'est un schéma, c'est presque un récit. En une page, il essaye de faire comprendre ce que tout le monde doit jouer et ce à quoi on participe, mais avec un esprit de synthèse quand même assez remarquable. C'est-à-dire qu'il note la basse du premier mouvement, hop, ça prend une mesure, c'est très court. Il n'y a pas besoin d'en écrire plus. Hein. Dans le jazz à l'époque, il y a très peu, voire pas du tout de répétition. La répétition, c'est la scène. Donc en fait, on rentre en studio, on enregistre, on ressort. Donc en fait, il faut être le plus synthétique possible pour vraiment garder la trace de cette expérience, un côté empirique là-dedans qui est très fort et qui correspond absolument pas à ce qu'on imagine être une partition.
1: J'ai fait un rêve et dans ce rêve tout le quartet jouait.
2: I don't know what I was in the band, but I
1: je sais plus si je jouais avec eux, mais en tout cas c'était mon quartet. Et je le regardais jouer. J'ai fait ce rêve et c'était vers 1957. Et le groupe jouait avec un son incroyable.
3: Sur ces disques-là, la Complete Masters, on les entend en studio avant les prises en fait. Vous avez une idée de comment Coltrane était en studio, en enregistrement?
4: Peu de blabla.
3: Christian Vander, batteur et fondateur du groupe Magma.
4: Il expliquait peu. Il dit suffisamment, il y a plein de choses qu'on ne sait pas. Hein. Évidemment, ça reste leur secret.
5: You got a name for this?
6: Ascent.
5: Sean? What? How do you spell that?
6: A-S-E-N-T.
5: Oh, I was only kidding, but I... S-I-O-N.
6: No, not that one.
5: I learned something with that one.
6: Yeah. Okay, James will start this.
5: All right, stand by. This is 90366 Ascent, take one.
4: Van Gelder? Ah, oh, ben j'imagine qu'il était très musicien. Oui. Que faut être... Oh. J'irais presque, je dis, il faut être au niveau des gars qui jouent, il doit plus savoir improviser, il doit savoir qui mettre en avant tout de suite, là, alors ça y est, la chose se termine, il faut une sacrée oreille. C'est un ingénieur du son, là, il portait son nom. Rudy Van Gelder, bon, il n'a pas fait que ça, il a fait d'autres artistes célèbres, mais eux, il a eu cette chance, John, tomber sur... l'ingénieur qu'il fallait. Il fallait lui. Le gars avec très peu de matériel enregistré. Personne aujourd'hui n'est encore capable de faire une chose pareille.
0: Rudy Van Gelder, lui, de toute façon, c'est l'ingénieur du son le plus demandé de son temps. Il a quand même commencé dans le New Jersey, quasiment dans sa cuisine, et il se retrouve avec ce studio magnifique où tout le banc et l'arrière-banc et la quintessence de l'histoire du jazz vont passer. Et avec une qualité, en fait. Hein. Il y a un son, en fait, Rudy Van Gelder, ce qui est absolument reconnaissable. Et que lui-même va travailler jusqu'à la fin de sa vie sur les remasterings, sur la question de la digitalisation de ses propres enregistrements, et surtout de la préservation de son travail, en fait. Donc, il va sans cesse continuer à travailler sur une façon d'enregistrer qui donne la qualité à ces enregistrements-là. Et je pense qu'on peut les définir comme une grande clarté, une grande présence, l'impression, en fait, que ces musiciens, quand vous les écoutez dans votre salon, ils sont dans votre salon.

Moi, je suivais, vous savez, disque après disque, si vous voulez. À ce moment-là, il n'y avait pas tout ce qui est sorti aujourd'hui en vrac, quelquefois. Tout ce qu'ils ont sorti ensuite, qui n'était pas sorti en France à l'époque, par exemple. Moi, on me demande quel est l'ordre réel. Pour certains copains, j'ai fait l'ordre exact dans lequel John avait sorti ses albums, pour s'y retrouver un petit peu, parce que c'est compliqué. Dire à quelqu'un,

Été 1965. Malcolm X a été assassiné. Des émeutes éclatent à Watts. Tout le monde écoute John Baez et parle de Flower Power.

0: cet été-là, John Coltrane est à Antibes. Ce sera sa dernière tournée en France. Le reste de l'année, il le passe en studio. À peine auréolé du succès de Love Supreme, Coltrane veut aller plus loin, quitte à choquer le jazz. Pendant l'année 1965, il enregistre une dizaine d'albums avec son ingénieur du son Rudy Van Gelder. La plupart sortiront après sa mort. Transition, Ascension, Home, Cool C'est Mama, Sunship, Meditations.
1: Non, il y a un tournant pour moi. Je crois qu'il avait trouvé véritablement, bon voilà, pourquoi, l'expression véritablement. Là, John avait encore franchi des steps. Et la dignité, la manière de proposer la note au départ d'introduction, c'est magique, c'est spirituel, c'est...

1965, c'est une année charnière pour lui à tout point de vue. C'est le sommet de sa recherche. C'est le moment, grâce au succès de l'œuvre suprême, il peut tout se permettre. Il peut aller en studio pour enregistrer Ascension, qui a vraiment pour lui, je pense même à l'époque, peut-être plus d'importance musicale et personnelle que l'œuvre suprême. Comment il réunit une communauté autour de lui pour jouer. Il a été très frappé par l'arrivée d'Ornette Coleman et l'album Free Jazz, de faire un peu l'équivalent de cette improvisation collective et de cette participation. Il utilise un peu les mêmes modèles de double quartet, en tout cas de double rythmique là-dessus. Enfin voilà, il a vraiment cette intention-là. Un autre album très important, c'est Méditation et First Meditation. Donc là, l'affirmation de la méditation est extrêmement forte et nous donne une clé extrêmement importante. La musique de méditation, c'est pas nature et découverte. On dit, ouais, c'est des albums de free jazz, c'est la new thing. Mais en fait, la méditation dans l'histoire liturgique des méditations, on a besoin plutôt de musique qui réveille, qui exorcise. Prenons les traditions tibétaines, du bouddhisme. Qu'est-ce qu'on joue dans la plupart des ritualisations de méditation? C'est plutôt des cornes, des percussions, c'est quelque chose qui éveille. Et Coltrane est parfaitement au fait de ça. Donc quand il fait un album que Méditation, qui, rappelons-le, est justement l'album qui met en scène le duo Elvin Jones et Rachid Ali à la batterie, on a un petit bug. Bah attends, je mets un album qui s'appelle Méditation et j'ai droit à une sorte d'explosion sonore. Mais en fait, en cela, il est très cohérent avec ce qu'il sait être la méditation.

0: l'époque. Hein. J'avais déjà pas de sous pour acheter un disque. À la maison, je n'avais pas. D'ailleurs, il m'a sauvé la vie. Johnny dit toujours. Moi, je voulais sauver les gens. Il m'a sauvé la vie. Parce que moi, j'avais plus rien à la maison. Je n'avais plus à manger. On m'avait même coupé l'électricité. Et donc, comme lumière, j'avais la voisine qui me branchait. Et j'avais la lumière du Tepaz. Petite lumière là, du petit Tepaz pour écouter les disques. Elle avait compris ma souffrance. Elle m'avait branché chez elle. Et j'écoutais John et j'oubliais ma faim. Enfin, moi, je suis tombé dedans. Ça m'a sauvé la vie quelque part. Parce que j'étais vraiment dans la désolation totale. Et lui, John, il m'a sauvé à ce niveau-là.
1: J'ai une question. C'est quelque chose qu'on m'a raconté.

0: C'est une jeune femme qui prend un discours de Malcolm X, et vous me croyez ou non, mais juste à côté d'elle, c'est John Coltrane qui est assis. Et depuis, je me demande combien de fois vous êtes allé l'entendre, ce que vous avez pensé de lui. Vous avez été impressionné?
1: Oui, complètement. Mais ça a été la seule fois. Il fallait que je voie cet homme. À ce moment-là, je logeais à l'hôtel dans le centre de New York. J'ai vu des affiches pour son discours et je me suis dit, allez, vas-y. Va voir à quoi ressemble ce gars. J'en avais pas eu l'occasion. J'étais plutôt impressionné, oui.
0: C'était un de ses derniers discours, non? Peu de temps avant sa disparition.
1: Oui. C'était vers la fin de sa carrière.
0: Certains musiciens parlent d'un lien entre les idées de Malcolm et la musique aujourd'hui, le free jazz en particulier. Vous en pensez quoi?
1: Je crois que la musique, comme expression de ce qu'il y a dans le cœur des hommes, de l'être, raconte précisément notre époque, ce qui est en train de se passer. Elle traduit tout ça, toute l'expérience humaine.
2: About 12 after 1.
3: What time do you think?
2: About 1:30.

0: Jankowski, qui est un journaliste très marqué politiquement et qui fait quand même, selon moi, la plus belle interview, mais la plus étrange aussi, interview de John Coltrane sur un parking de gare, dans la bagnole. C'est quand même un moment un peu étrange quand même. Et Jankowski qui a une intention, une recherche à l'époque qui est très politique, très marquée, marxisme, progressisme, de comprendre comment les musiciens de cette avant-garde-là, qui sont en train de tout transformer, contribuent et correspondent à un besoin révolutionnaire. En gros, c'est ça. Jankowski, d'ailleurs, l'entraîne beaucoup sur la question de Malcolm X. Aucun artiste afro-américain n'est insensible à Malcolm X à l'époque. Pour autant, les références dans les albums potentiellement orientés par Alice Coltrane vont plus vers Martin Luther King, mais qui est aussi une référence magistrale pour Coltrane. Et puis à l'époque, Martin Luther King est tout aussi transgressif que Malcolm X.
1: These children, unoffending, innocent and beautiful, were the victims of one of the most vicious and tragic crimes ever perpetrated against humanity.

0: Alors, Alabama, on va contextualiser. Hein. Alabama est la réaction de Coltrane à cet événement qui est un événement colossal qui a déterminé un vrai changement dans la vision du grand public sur la question des droits civiques. C'est cet attentat qui a été perpétré par le Ku Klux Klan en Alabama, à Birmingham, et qui a tué 4 fillettes noires dans l'église qui a été explosée par cet attentat. C'est un événement qui va inspirer énormément d'artistes, hein, commencé par John Baez et tout ça, mais qui, chez Coltrane, est une vraie révélation, et c'est là où la dimension politique est très importante, parce que on a des vérifications là-dessus récentes qui sont assez probantes sur le fait qu'il a fait quelque chose qui va devenir sa méthode, prendre un texte, trouver une mélodie qui correspond à ce texte et le jouer. Et ce texte, c'est le discours de Martin Luther King le lendemain, je crois, ou quelques jours après l'attentat de Birmingham. Et puis il y a aussi une prise de conscience qui d'ailleurs transforme la question de la composition et de l'affirmation de soi chez Coltrane. On passe d'une période où on fait beaucoup de standards, on transforme les standards, on fait des choses assez factuelles, on va faire un thème sur Naïma, un thème sur Cousin Mary, des choses qui relèvent du quotidien ou du grand paysage jazzistique de l'époque, à « Allez, maintenant je dis qui je suis réellement, profondément, politiquement et spirituellement, pour pas dire religieux. » Et là, il y a un avant et un après Alabama.
1: Est-ce que vous essayez ou est-ce que vous aimeriez éduquer votre public dans des directions qui ne soient pas musicales? Vous sentez que vous avez une responsabilité de ce côté-là?
2: Bien sûr, c'est comme une intuition. Et c'est l'une des choses qui me travaille en ce moment. Mais pour l'instant, je ne sais pas comment faire. La musique se suffit elle-même. Et ça, c'est ma philosophie. Je crois que ce que je peux faire de mieux, c'est trouver la forme, travailler à mieux me connaître. Et si j'y arrive, j'aurai juste à jouer et je m'en tiendrai à ça. Parce que la musique peut avoir une influence. Je veux être une force pour le bien. Je sais qu'il y a des forces négatives qui nous apportent la souffrance et la misère. Et je veux m'opposer à ça. Ce qui m'importe, c'est d'être vraiment une force pour le bien.
3: Il n'était pas dans ces choses-là. Pas dans la politique du tout. Je suis pratiquement persuadé. C'est une musique or.
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3: Il a fait une chose pour Martin Luther King. Il s'appelle Révérend King. Ce thème. À part ça, aucune trace de quoi que ce
4: soit.
3: Bien sûr, il n'ignorait rien. Mais c'était pas le gars à se lamenter. Mais c'était comme ça. Non, je crois qu'il avait une destinée à accomplir.
4: Oh, oh, oh.

0: été 1966. Pendant qu'on écoute les Mamas and Papas, l'Amérique frappe le Vietnam. John Coltrane va mal. Son corps est abîmé, épuisé par un froid malade. Sur scène, le saxophone pèse lourd. Sa musique est de plus en plus sauvage et le public se détourne. Il arrive même que Coltrane vide des salles. Juillet 66, en tournée au Japon, il insiste pour jouer à Nagasaki. Et il va prier pour les victimes de 1945 avant un concert intense où un morceau peut durer une heure.
1: Je pense que Coltrane en 66, c'est ce qu'il a apporté, ce qu'il a apporté encore à la musique, à son temps, à son époque. C'est le moment où il affirme vraiment qu'il souhaite changer le climat avec sa musique. Est-ce qu'il savait qu'il n'en avait plus pour longtemps ou pas ? Je pense qu'on a encore à l'heure actuelle aucun moyen de le savoir. Mais moi, je vois plutôt quelqu'un qui est « Ah ben maintenant, je vais pouvoir faire des choses pour lesquelles j'ai envie. » Et je n'ai pas eu le temps de pouvoir faire prier, influencer son époque, prendre le temps de réfléchir à cela. Il va être rattrapé par sa situation physique. Et pour autant, moi, 66, c'est pour ça, c'est la région. Même le live au Japon, il est quand même assez... Il y a beaucoup de moments de sérénité. Peace on Earth est un hymne d'une sérénité de paix au monde absolument extraordinaire, absolument magistrale.
0: Et il le joue à Nagasaki.
1: C'est logique. Comme il a joué à Alabama et comme il a joué Love Supreme à Antibes en 65, il sait ce qu'il joue à quel endroit. En 66, il n'y a plus ces enjeux d'urgence. Peut-être qu'il ne sait pas encore que l'urgence est juste liée à ce qui lui reste à vivre. Ça, on ne sait pas, on ne peut pas le savoir. Mais en tout cas, il y a une forme de reconnaissance personnelle. Je sais ce que j'ai apporté, je sais ce que je peux apporter à l'endroit où je joue. Quand un artiste de ce niveau-là commence à l'affirmer, c'est un vrai événement en soi.

Pas-sur-Seine, au Tom Thumb University, en 66. Coltrane vit quelque chose qu'il a toujours vécu, c'est-à-dire qu'il a une intention, il parle d'amour, de force du bien, et on se retrouve face à une sorte d'exploration, d'expérimentation, de cri qui va jusqu'au cri réel, le fait de chanter, ou pas. Donc on peut dire le mot yodel, c'est super important là-dessus, parce qu'il y a aussi une intention qui est très marquée vis-à-vis de son héritage là-dessus. Et on va définir ça comme un jusqu'au-boutisme, on va définir ça comme une sorte de quête de l'infini, en sachant qu'il va mourir. On a eu beaucoup d'interrogations là-dessus. Du reste, je pense que l'extrait qu'on a entendu, c'est My Favorite Things, qui a ce tube absolu lié à une composition de Broadway qui va jouer comme une sorte, là, il va terminer sa vie avec, comme étant une sorte d'exploration organique ultime. Et pour autant, il le joue parce que le public attend ça. Parce que c'est un succès. Donc, alors, le public est un peu surpris par la façon dont il le fait, mais le thème est entendu.

qui est nouveau. C'est une perte de pulsation au sens de, du métronome. On en arrive à quelque chose d'organique. Et l'autre chose, c'est l'utilisation de la voix. C'est-à-dire que d'une certaine manière, c'est là où on peut se poser la question, est-ce que le saxophone suffit ? Est-ce que la musique en tant que telle, avec les instruments traditionnels, suffisent ? C'est la question de la voix, du yodel qu'il utilise quand même très souvent dans son jeu de saxophone. N'oublions jamais qu'il vient de Caroline du Nord. Il est marqué par la musique populaire de son temps, et en Caroline du Nord, qu'est-ce qu'on fait sur les violons, les guitares et à la voix ? On yodel. Donc vous parlez de yodel, c'est assez étrange de voir des réminiscences de Jimmy Rogers et de musique rurale de Caroline du Nord dans un moment de free jazz comme ça, mais c'est parfaitement logique. Donc le lien est toujours là.

0: Some people say.
1: Il y en a encore aujourd'hui qui disent Coltrane, je ne comprends pas son jeu, ni sa musique. Qu'est-ce que vous leur répondez?
2: Je ne suis pas sûr qu'il ait une réponse à ça. Simplement, soit c'est quelque chose qu'ils finiront par comprendre avec le temps, ou après plusieurs écoutes. Soit c'est quelque chose qu'ils ne comprendront jamais. Et vous savez, c'est comme ça. Il y a beaucoup de choses dans la vie que nous ne comprenons pas. Et pourtant, la vie continue.

0: l'ai pas vu la première fois, il est venu. Il a été sifflé d'ailleurs. Bon, il était venu avec Maris. Et je me demandais qui c'était ce gars. D'ailleurs, quand j'ai commencé la musique, on me disait John Coltrane joue faux, n'a pas de son. Tout le monde, les critiques, bon, on va pas même pas leur demander d'être franchement musiciens pointus à ce niveau-là, mais les musiciens eux-mêmes ne comprendraient strictement rien. Donc, eux, ils étaient à l'époque branchés, j'irais vulgairement, Sonny Rollins, c'était le grand, l'indépassable, hein, comme c'est Parker. Et John Coltrane, pour eux, était considéré totalement. Bon, les phrases que j'entendais, c'est « il a pas de son, il a un son de femme », même, j'ai entendu. Il joue faux, et Elvin Jones, le batteur, ne joue pas en mesure. Tous les je ne sais combien de temps, il se remet en place. Dans le... Parce qu'ils n'avaient même pas qu'on pouvait déborder sur les formes, quoi. C'était insensé, ce que j'ai pu entendre. Même me faisant douter de... C'était des gens, quand même, d'un certain niveau, qui me disent ça. Je me trompe. Me tromperais-je? Je me trompe.
1: Coltrane, vous lui avez déjà parlé, ou alors jamais. Que, quel est le moment où vous lui avez approché de plus près?
0: C'est-à-dire qu'en fait, ma mère, dans très mélomane, avait beaucoup d'amis. On connaissait Chet, qui venait régulièrement à la maison. Chet Baker, oui. Et il tapait la nuit, il disait pas Chet, il disait Chet. Et donc, elle a présenté Elvin Jones à ma mère.
1: Elvin vous a pas présenté John?
0: Ben non, jamais je n'aurais osé lui demander une chose pareille, et pourtant on était devenus très proches.
1: Et sur scène, comment est-ce qu'il était sur scène? Son corps, son
0: très
1: attitude
0: sobre. Je dis, il jouait, et se retirait un peu légèrement en diagonale, souvent côté court. Un peu, toujours face un peu au spectateur, si on peut dire, et se retirant tout doucement en diagonale.
1: Il parlait pas de sourire?
0: Non, d'ailleurs, ce jour-là, je m'en souviens, c'était sans doute parce que c'était la dernière fois aussi. On était donc passé dans les loges pour aller rendez-vous avec Elvin Jones, et je suis passé devant la loge de John, qui était légèrement entrouverte. Et il était, comme on voit souvent des photos, il était face à la glace, comme ça, un peu immobile, un peu songeur. Ça ressemble à beaucoup de photos qu'on peut voir de John très sérieux et très intérieur.
2: Je me demandais, qu'est-ce que vous mangez? On m'a dit que vous étiez peut-être végétarien, c'est ça?
3: Comment est-ce que vous faites pour garder une telle énergie en mangeant que des légumes?
4: Je crois que c'est davantage pour des raisons spirituelles. Devenir végétarien, ça m'a rendu plus calme. Je suis un nerveux, vous savez. J'ai expérimenté pas mal de choses pour en arriver là. Aujourd'hui, j'ai moins de mal à maîtriser mes émotions et tout ça. Mon corps a moins d'efforts à faire et je joue avec plus d'énergie.

paraît que c'était surtout une personne très douce, very gentle, très gentille. Pas du tout, au contraire, par exemple, Miles Davis, qui a eu une réputation assez douteuse par rapport à son énergie de base. Coltrane était quelqu'un de très chaud, de très accueillant, mais qui était obsessionnel avec son jeu, son instrument, qui n'arrêtait pas de faire la musique. Je crois que pour beaucoup de gens, dans la dernière période de sa vie, quand il est passé au free jazz, quelque part, ça a fait un like gap, comme une distance entre ce personnage qui était l'incarnation de la douceur, de la chaleur, de l'empathie, et une musique que beaucoup de gens estimaient violente, d'un déchirement.

0: me suis toujours posé la question dans quelle mesure le travail de saxophone, le champ vibratoire que ça fait sur la tête, tu vois, le raisonnement, la force qu'il faut mettre, ça crée une tension dans le corps qui est extrême. Hein. C'est autre chose que de jouer du violon hein, ou du piano.
1: Comment est-ce que vous comprenez ça justement, le passage vers cette musique, quelque chose qui est un peu de l'ordre de l'abstraction peut-être?
0: Je crois que c'est pas tellement la question de l'abstraction, c'était surtout la question de la charge énergétique qui changeait. Enfin, les temps changeaient aussi. Hein. The times of the civil rights movement. Hein. Donc, politiquement, il y a beaucoup de choses qui se sont passées. La guerre du Vietnam, c'était des temps très turbulents.
2: Ce que mon manager dit de moi, il dit que je me donne à fond dans tout ce que je fais. Quand je me droguais au début de ma carrière, je m'administrais des doses impressionnantes. Quand je me suis mis à boire, c'était des quantités d'alcool hors du commun. Ensuite, c'était les cigares. Du soir au matin, je fumais inlassablement d'énormes barreaux de chaise. Il y a eu la période où je ne m'alimentais plus que de fruits, de manière gargantuesque. Puis la période œuf et lait. À cette époque-là, je ne touchais même plus une cigarette. Enfin, il y a eu cette fameuse période mystique où plus rien d'autre ne comptait.
1: J'aime le mot que vous avez utilisé, Anne-Thérèse de Pierce-Maker, Coltrane l'obsessionnel. On le voit dans plusieurs dimension de son existence, c'est-à-dire qu'il s'attache avec obsession à des objets. La drogue, ensuite l'alcool, ensuite le tabac, ensuite le sucre, ensuite la spiritualité, et toujours le saxophone.
0: Je crois qu'il ne faut pas mettre à même niveau la drogue, le tabac, le sucre, et puis la spiritualité. Je crois. Il y a des différentes catégories. Hein. Je crois que l'alcool, la drogue, le sucre, la nourriture aussi, c'est beaucoup plus problématique que la spiritualité. Moi, j'ai surtout le souvenir qu'on disait que quand il y avait un concert et qu'il y avait un entracte, qu'il continuait à jouer dans la loge et qu'il ne prenait pas des pauses. He was like obsessed. Mais bon, ça c'est une chose, comment dirais-je, c'est très compréhensible à cause du fait qu'il a été sur l'héroïne, et quand on coupe l'héroïne, le sucre est un des premiers
1: substitutifs
0: de l'héroïne et de la drogue. Par rapport au sucre, il paraît que les clés de son saxophone était un but de sucre et faisait quand il venait dans une nouvelle ville, la première chose qu'il cherchait c'était les boulangeries pour manger les pâtisseries. Il mangeait des boules berlinoises. Et puis ça s'est manifesté aussi sur son corps. Il a grossi, il était devenu énorme.

0: Été 1967, c'est le Summer of Love. L'Amérique écoute les Doors et elle enterre John Coltrane. Pendant 6 mois, Coltrane a rassemblé ses forces pour 3 derniers albums et une poignée de concerts. Mais l'hôpital, hors de question. Sa mort le 17 juillet 1967 prend tout le monde par surprise. Personne ne savait que Coltrane allait si mal. À ses obsèques, on entend une drôle de messe, une messe au saxophone. Une jeune musicienne passe par là, elle s'appelle Patti Smith.
1: It was the summer Coltrane died.
2: C'était l'été de la mort de Coltrane.
1: Summer of Crystal Ship.
2: L'été de Crystal Ship.
1: It was Friday, July 21st.
2: C'était le vendredi 21 juillet.
1: And unexpectedly, I collided
2: et subitement, je me suis heurté au chagrin d'une époque.
1: John Coltrane,
2: l'homme qui nous a donné A Love Supreme, venait de mourir. Des dizaines de personnes se rassemblaient en face de St. Peter's Church pour un dernier adieu. Les heures ont passé, les gens sanglotaient tandis que le cri d'amour d'Albert Ayler réchauffait l'atmosphère. On aurait dit qu'un saint était mort, saint qui nous avait offert une musique pour guérir l'âme et n'avait pu lui-même être guéri. Parmi tous ces inconnus, j'ai ressenti un immense chagrin pour cet homme que je n'avais pas connu, sinon à travers sa musique.
3: Bob Thiel, son producteur, me téléphone et me dit « Albert, tu sais quoi ? Coltrane est mort. » J'ai répondu « Mais non, tu plaisantes. » Parce qu'il était tellement merveilleux. Jamais énervé contre personne. Et Bob me dit que sa dernière volonté, c'est Cornette Coleman et moi, on joue à son enterrement. Mais comment faire ça ? Comment jouer en pleurant ? Ce jour-là, au funérail, on a joué Love Cry.
4: Je me souviens très bien. Bon, j'étais gosse, hein. Et j'étais dans un bar à côté. J'ai ramené, on jouait au baby foot. Et il y a un gars que je connaissais qui habitait pas loin, il vient me voir. Il dit, tu sais le gars que t'aimes bien, là oui, toi, John Coltrane, oui, ben il est mort. Oh. Ma vie, à ce moment-là, s'est effondrée. Ma vie n'existait plus. Ça n'avait plus de but. C'est pas que je rêvais un jour de jouer avec lui, mais des fois, on peut être un espoir, petit. Faut dire que, moi, avant, j'écoutais toutes les musiques qu'on écoutait, que ce soit Clifford Bond, tout, je suivais toutes les aventures. Du jour où j'ai entendu John Coltrane, tout s'est arrêté. Je suis entré dans cette musique. Et là, cette musique s'arrête, je ne savais plus quoi faire. J'ai voulu le rejoindre, ça assure. Je cache pas, j'ai tout fait pour me détruire. De toute manière, ce qu'on sait, c'est qu'il ne voulait pas se faire soigner. Donc, il le savait qu'il n'allait pas rester. C'est dur quand même. Mais après tout, il avait peut-être dit ce qu'il avait à dire, mais de toute manière, maintenant, il y a tellement à apprendre encore. Moi, si j'ai envie d'apprendre, j'écoute John.
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0: Tu sais,
1: je lisais aujourd'hui un livre sur la vie de Van Gogh. Et j'ai dû m'arrêter pour réfléchir à cette force merveilleuse et tenace, l'urgence créatrice. Cette urgence habitait Van Gogh, un homme en totale contradiction avec le monde dans lequel il vivait. Pourtant, malgré l'adversité, les frustrations, les rejets et tant d'épreuves, un art vivant et magnifique a jailli de lui, le dépassant totalement. Les innovateurs sont souvent rejetés, marginalisés, traités comme des citoyens de seconde zone. Souvent, ce sont des personnes qui traversent de graves tragédies intimes. Dans tous les cas, qu'ils soient acceptés ou rejetés, riches ou pauvres, ils sont toujours guidés par cette constante extraordinaire et éternelle, l'urgence créatrice.

0: C'était « À bout de souffle », les dernières années de John Coltrane. Écriture Guillaume Loiret. Réalisation David Zacubo-Biez. Un portrait de John Coltrane enregistré pendant l'été 2026 avec Anne-Thérèse de Kersmaeker, Raphaël Imbert, Christian Vander. Lecture Jean Beaufan. Prise de son Valentin Azanzielinski, Yann Frécy, Antoine Viossa, Jean-Guilain Meige. Mixage Julien Douminc. Archivina Léa Boisaubert. Toute une vie, Emmanuel Laurentin et Sandrine Chaperon.
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2: France Culture, 17h59, dans un instant le journal de 18h pour débuter cette tranche de 2 heures d'actualité avec le magazine Soft Power, culture, médias, numérique et international. Au programme ce soir, nous parlerons du modèle économique des théâtres privés. Je reçois Laurent Ruquier qui vient de racheter 2 théâtres parisiens. On parlera également de la Biennale d'art contemporain à Lyon et du système Bolloré. Voilà, vous avez le programme des 2 heures qui viennent et tout de suite l'info. Il est 18h sur France Culture, le journal Héloïse Weiss. Bonsoir Héloïse.
4: Bonsoir Frédéric, bonsoir à toutes et à tous. Au 3e jour de sa visite officielle en France, le pape s'attaque de nouveau à l'aide active à mourir à Lourdes face à des malades. Léon XIV a réitéré ses critiques sur la loi adoptée cet été au Parlement. Les syndicats dénoncent une amnésie générale de l'État depuis la fin de la saison estivale. La mobilisation des pompiers se poursuit ce soir à Paris où certains installent un campement près de la Tour Eiffel avant une manifestation prévue mardi. Que s'est-il passé aux abords d'une base de l'US Air Force au Royaume-Uni? 5 hommes ont été arrêtés. Ils sont soupçonnés de préparer un acte terroriste. Enfin, à Madrid, la crise du mal-logement a désormais un symbole. Marie-Carmen, 87 ans, expulsée de l'appartement qu'elle louait depuis 70 ans. Ce soir, le Premier ministre s'adresse à elle dans un message vidéo. Après une nouvelle messe de plus de 150 000 personnes à Lourdes, la 3e journée du pape en France est marquée par la question des violences sexuelles au sein de l'Église. Léon XIV rencontre en ce moment 7 personnes victimes d'abus sexuels. Un entretien qui se déroule à huis clos. Un peu plus tôt, le souverain pontife avait demandé aux évêques de poursuivre et d'intensifier l'action de l'Église contre la pédocriminalité. Le pape qui s'est aussi exprimé sur un autre sujet, la loi sur la fin de vie adoptée en France cet été. Léon XIV a rappelé son opposition. C'était lors d'une intervention dans un établissement pour malades et personnes handicapées avec cette phrase « Ce qui est légal n'est pas nécessairement moral, Bruno Duvic ».
5: Il avait déjà affirmé avec force à l'Élysée que la protection du droit à la vie est le fondement de tout autre droit humain. Déjà défendu la sacralité de la vie lors de son homélie ce matin à Lourdes, l'attaque est encore plus directe dans cet établissement de prise en charge de malades et personnes handicapées. « Je sais, dit Léon XIV, pour certains d'entre vous, en raison de pathologies et de douleurs parfois terribles, l'horizon peut apparaître sans issue. » Mais il ajoute, haussant le ton, comme il le fait rarement,
6: « Mais aucune loi humaine ne doit vous faire perdre la certitude de votre dignité. »
5: Au contraire, ajoute le pape, c'est au nom de cette dignité inaliénable de la personne humaine que la tentation de donner la mort sous couvert de fausse compassion doit être fermement rejetée.
6: Il est impossible de considérer comme normal de donner la mort. Ce qui est légal n'est pas nécessairement moral.
5: Pour le Vatican, défendre la vie, c'est rejeter la guerre, mais aussi l'avortement, le suicide assisté et l'euthanasie. Le pape l'aura martelé lors de ce voyage en France.
4: À Lourdes, le reportage de Bruno Duvic. Demain, le pape est attendu à Metz, dernière étape de sa visite officielle de 4 jours. Une étape à laquelle Léon XIV veut donner une dimension européenne cette fois. Ici, il marche dans les pas de Robert Schuman, l'un des pères fondateurs de l'Union européenne. Eux sont arrivés à Paris, au pied de la Tour Eiffel. Des syndicats de pompiers installent depuis ce matin un campement. Ils veulent rappeler leur colère avant une manifestation prévue mardi dans la capitale. Point d'orgue de 3 semaines de grève. Pour obtenir des moyens supplémentaires, ils demandent 20 000 recrutements, mais aussi du matériel. Béatrice Duguay, vous êtes sur le campement des pompiers.
7: Installation sur le Champ de Mars. Sandrine, venue du Rhône, faire entendre les personnels administratifs, apprécie.
8: On a une très belle vue, effectivement. Il y a pire comme camping, effectivement.
7: Nuit sous la tente au programme, avec l'hippico pour certains, confort spartiate, détaille David Saquet, le président de l'UNSA Pompiers.
9: Donc on est organisé pour pouvoir se doucher, pour pouvoir aller au petit coin, comme on dit. On a une base de vie pour passer plusieurs jours ici.
7: Les riverains du Champ de Mars risquent bel et bien d'entendre cette sirène régulièrement dans les 2 prochains jours. Les pompiers sonnent l'alerte depuis cet été.
9: On veut rappeler qu'on est partout, tout le temps, sur toutes les interventions, même celles qu'on ne doit pas faire, parce que c'est notre sacerdoce et l'aide à la population et on ne doit pas faillir. On sait qu'il n'y a plus d'argent, néanmoins, la sécurité n'a pas de prix. Il faut injecter un budget important pour la sécurité civile de demain. Et je suis désolé, on ne peut pas se cacher derrière cette phrase de budget contraint.
7: Les syndicats chiffrent le manque à 20 000 professionnels qu'il faudrait mieux payer et mieux protéger, souligne Eddy des pompiers du Val-d'Oise.
10: Beaucoup de nos collègues arrivent à la retraite, ils sont atteints d'un cancer et c'est pas reconnu en maladie professionnelle en fait. Et pourtant, ils ont ramassé de la fumée pendant des années, faire des feux urbains, des feux de forêt, et c'est pas reconnu.
7: Revendication portée demain après-midi sur 8 km parcours des colonne de la colère dans Paris.
4: Les pompiers toujours à l'œuvre dans l'Aude. Un feu de végétation est en cours près de l'aéroport de Carcassonne. Le feu est pour le moment encore hors de contrôle. L'intervention mobilise 110 pompiers, 19 camions, 4 canadaires, précise la préfecture. Le ministre des Affaires étrangères l'assure, les moyens militaires français envoyés en Arabie Saoudite sont strictement défensifs. Il s'agit de protéger les exportations de brut sur la mer Rouge, explique Jean-Noël Barrot. Alors que les prix du carburant ne cessent de grimper, un peu plus tôt dans la semaine, Emmanuel Macron avait promis l'envoi de soldats, de radars et de systèmes de défense. La justice israélienne reporte d'un mois un appel d'offres pour un projet de colonisation en Cisjordanie occupée. Le projet prévoit la construction de plus de 1200 logements près de Mal Adoumim, à proximité de Jérusalem. Le texte avait été approuvé par Israël l'an dernier après plusieurs décennies de gel. Moscou avait salué l'organisation du référendum. Les Suisses disent non à un durcissement de la neutralité du pays selon une première projection à la sortie des urnes. Le texte est porté par la droite nationaliste, qualifiée de pro-russe par ses opposants. L'initiative visait à exclure toute alliance avec une organisation militaire et toute reprise de sanctions économiques contre un pays tiers, sauf celle décidée par l'ONU. La police antiterroriste britannique enquête sur un incident majeur survenu cet après-midi près d'une base militaire dans l'ouest de l'Angleterre, une base utilisée par l'armée de l'air américaine. 5 hommes ont été arrêtés. Sidonie Gaucher, vous êtes à Londres. Que sait-on de cette affaire? Y a-t-il un lien avec la base américaine?
11: Eh bien oui, vous l'avez dit, 5 hommes ont été arrêtés à proximité de la base de la Royal Air Force. Ils étaient soupçonnés de préparer une attaque à l'explosif. Des habitants ont été évacués et l'armée britannique a fait une opération de déminage. La situation a rapidement été maîtrisée. Alors pourquoi l'enquête est-elle quand même passée entre les mains de la police antiterroriste? Eh bien parce que Fairford, c'est une base britannique utilisée par des bombardiers américains, notamment pour des opérations contre les sites iraniens. Et ce dont il faut se rappeler, c'est qu'en mars dernier, Keir Starmer, qui était alors Premier ministre, avait autorisé les États-Unis à utiliser 2 bases britanniques, Fairford et Diego Garcia, pour des opérations dites défensives contre les capacités iraniennes. Quelques heures après cette annonce, une autre base britannique, Akrotiri, à Chypre, qui n'avait pas été autorisée, elle, pour des opérations, a été touchée par un drone iranien. Il faut dire que cette attaque arrive dans un contexte d'anxiété puisque plus de 300 attaques de drones contre des sites militaires britanniques ont eu lieu au cours des 12 derniers mois.
4: La correspondance de Sidonie Gaucher à Londres. En Irlande du Nord, 2000 personnes se sont rassemblées contre le passage d'une marche protestante pro-britannique en plein quartier catholique à Portadown, une marche autorisée pour la première fois depuis les accords de paix dits du Vendredi Saint en 1998 qui avait mis fin au conflit dans cette partie de l'Irlande. À Madrid, la Puerta del Sol, place la plus touristique de la capitale espagnole, est toujours occupée par des dizaines de tentes. Depuis hier soir, des centaines de personnes y dorment pour dénoncer la crise du logement. À l'origine de la colère, Marie Carmen, 87 ans, expulsée mercredi de l'appartement qu'elle louait depuis 70 ans. Hier, elle avait interpellé Pedro Sanchez dans une vidéo. Aujourd'hui, le chef du gouvernement lui a répondu. En Espagne, c'est la correspondance de Pierre Chaperon.
12: La voix est fragile, les mots viennent lentement.
13: C'est un message pour Pedro Sanchez, mais aussi pour toutes les personnes qui m'ont soutenu ces jours-ci. Je veux que ce qui m'est arrivé, ça va modifier les lois qui ont permis mon expulsion.
12: À 87 ans, Marie Carmen est devenue un symbole, celui de la crise du logement. Expulsée mercredi de l'appartement qu'elle louait depuis 70 ans, elle réclame un décret depuis sa chambre d'hôpital. Le président du gouvernement, Pedro Sanchez, lui a répondu en milieu de journée.
14: Et moi, Marie Carmen, j'ai un message pour toi. Le gouvernement travaille contre la montre pour présenter le décret-loi sur le logement. Et je demande au groupe parlementaire que nous fassions tous un dernier effort pour Marie Carmen et pour les millions d'Espagnols qui souffrent de la crise du logement. C'est une question d'humanité.
12: Le texte sera présenté mardi et rien n'est gagné. Les alliés de Sanchez sont divisés. La gauche de Sumar veut geler les loyers. Les indépendantistes catalans de Junts préfèrent des baisses d'impôts, notamment pour les propriétaires. Mais à moins d'un an des législatives, ici, personne ne veut porter la responsabilité d'un échec. Le campement, lui, promet de tenir au moins jusqu'à mardi.
4: Pierre Chaperon, correspondant RFI pour France Culture. Et puis le scrutin des sénatoriales s'est clos il y a une demi-heure. Les élus locaux étaient appelés aux urnes pour renouveler les sièges de 178 sénateurs. Dernier scrutin avant la présidentielle. Décryptage des résultats à suivre dans les prochaines éditions de France Culture à partir de demain matin. Le temps demain, la pluie s'invite sur la pointe bretonne et les côtes de la Manche. Ailleurs, ce sont les nuages qui dominent. Du côté des températures, il fait 18 degrés à Dieppe, 20 à Tours, 22 à Montpellier. Le journal a été préparé avec Caroline Beneteau. Alex Dang était à la technique. 18h10 sur France Culture et tout de suite c'est l'heure de Soft Power avec vous Frédéric Martel.
2: Merci, c'était le journal d'Héloïse Weiss. Dans les deux heures qui viennent, on parle de théâtre privé, d'art contemporain et du groupe Bolloré. Voilà, 18h10 sur Culture, c'est Soft Power en direct jusqu'à 20h.

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1: Bienvenue dans Soft Power, le magazine de géopolitique culturelle de France Culture. On y parle de numérique, d'industrie créative, de médias, de politique culturelle et plus largement de l'influence de la France dans le monde. 20e saison de Soft Power, tous les dimanches soirs de 18h10 à 20h. En direct du studio 341 de la Maison de la Radio, j'accueille ce soir Laurent Ruquier, homme de télévision et de radio, mais aussi de théâtre. Il vient de racheter 2 théâtres à Paris et s'apprête à en racheter 3e à Lyon. Nous parlerons avec lui du modèle économique du théâtre privé, pris en étau entre la hausse des coûts de production et le renchérissement du prix des places, qui atteint nécessairement un plafond, équilibre précaire du théâtre privé, dont on parle ce soir vers 19h20. La 18e Biennale d'art contemporain vient de commencer à Lyon. Des dizaines d'artistes visuels se produisent dans des lieux parfois non homologués, partout dans la cité des Gaules. Cécile Bourgeat, directrice générale de la Biennale de Lyon, a fait le déplacement aujourd'hui même, d'ailleurs, jusqu'à la Maison de la Radio pour nous en parler. Bonsoir, madame.
2: Bonsoir.
1: Année paire, l'art contemporain, année impair, la danse. C'est un peu cela, la Biennale de Lyon.
2: C'est cela, exactement.
1: Et vous chapeautez les deux.
2: Exactement.
1: Cette année, la thématique de la Biennale d'art contemporain s'intitule « Passer d'un rêve à l'autre », ce qui signifie quoi ?
2: Ce qui signifie ouvrir de nouveaux possibles au moment où parfois cela semble complexe.
1: On vous retrouve pour en parler tout à l'heure vers 19h. Grande démonstration de force catholique ce week-end à Paris, à Lourdes et demain à Metz. Cela n'a pas pu vous échapper avec la visite du pape Léon XIV en France. Regard décalé ce soir dans Soft Power autour des chaînes et des médias du groupe Bolloré qui ont suivi l'événement avec une ferveur et une logique un peu spéciale. Clément Lacombe, journaliste au Nouvel Obs et co-auteur de La Droite de Dieu aux éditions des Arènes, est également mon invité ce soir. Bonsoir Clément.
3: Bonsoir.
1: On peut dire, sans jeu de mots, que les médias du groupe Bolloré sont bien ce week-end à la droite de Dieu.
3: Ah oui, c'était leur week-end, c'était direct en continu sur CNews, des pages dans l'IGDD, c'était leur week-end.
1: On parlera également avec vous Clément Lacombe dans l'actualité de la semaine de Xenia Fedorova, intime de Bolloré, propagandiste pro-Poutine, désormais persona non grata dans l'Union Européenne. Elle n'est plus en odeur de sainteté, Clément ?
3: Elle n'est plus en odeur de sainteté en France, en Europe, mais elle est toujours en odeur de sainteté dans le groupe Bolloré.
1: Dans le groupe Bolloré. Et puisqu'on parle du groupe Bolloré, Nejma Van Egmon, également journaliste au Nouvel Obs. Bonsoir Nejma.
4: Bonsoir.
1: Vous revenez sur le livre La Grande Évasion.
4: Oui, on parlera encore de Vincent Bolloré, puisque La Grande Évasion, c'est un livre écrit par un collectif d'auteurs qui ont décidé de quitter les éditions Grasset après le renvoi de l'éditeur Olivier Nora, par Vincent Bolloré.
1: Emmanuel Paquette, bonsoir Emmanuel.
5: Bonsoir.
1: A suivi, quant à lui, les péripéties de Donald Trump qui a tenté de bannir plusieurs médias de la Maison Blanche avant que la justice les réintègre presque, mais pas tous, de force, Emmanuel.
5: Exactement. Alors, ils ont été réintégrés dans la Maison Blanche, mais ils ont été sortis d'Air Force One, donc l'avion de Trump, et ça, c'était hier.
1: Vous nous expliquerez. Dans un instant, notre nouvelle chronique Régulation numérique sera consacrée ce soir aux annonces fort bruyantes de la RATP et de la SNCF, surtout avec la venue du pape Cécile Bourgeat. Vous pourrez commenter puisque vous avez pris le train il y a quelques minutes. Et puis nous parlerons vers 18h30 dans le box-office de la semaine de l'affaire Télisson Aurélien et de son livre probablement co-écrit avec IA, C'était ça ou mourir. Et si l'on ajoute le box-office des films de la semaine et les nouvelles lunettes connectées de Meta et un peu de musique également. Voilà pour le sommaire de cette émission. Une émission préparée par Johan Robert avec en régie Alex Dang. Réalisation ce dimanche, Alexandra Malka.
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1: Je vous parle ce dimanche de la pollution sonore dans les transports publics. Ce week-end à Paris, tout un chapelet de stations de métro ont été fermées à l'occasion de la visite du pape et du coup, les annonces du métro ont été adaptées sans pour autant mentionner laïcité oblige, la raison de ces fermetures. Par exemple, ce vendredi, on entendait ceci.
6: Attention, les stations Odéon, Saint-Michel, Cité, ne seront pas desservis. Prochaine arrêt.
1: C'est un peu bruyant, mais bon, on ne peut que saluer les efforts de communication de la RATP, qui gère le métro parisien. Ces annonces informent les usagers des retards, des stations fermées, des incidents. Il y a quelques années, le public devait se débrouiller seul ou même prendre ses jambes à son cou et marcher, car il n'y avait pas ou trop peu d'informations. C'est donc bien. Aujourd'hui, à l'heure digitale, c'est plutôt le problème, c'est que c'est parfois l'effet inverse. La RATP, qui veut être absolument moderne, multiplie les annonces parfois à bon escient, comme ce week-end, je l'ai dit, pour la visite du pape, et souvent à tort et à travers. On fait des annonces pour tout et n'importe quoi, et souvent en plusieurs langues. Parfois, les annonces dans la rame ont lieu au même moment que les annonces sur le quai, créant une véritable cacophonie. À la SNCF, même chose, les annonces dans le TGV sont parfois utiles et souvent inutiles. Ce matin, entre Marseille et Paris, j'ai entendu plus d'une quinzaine d'annonces automatisées, dont la plupart n'étaient même pas en français. Et le conducteur est même allé à 12h15 précisément, jusqu'à prendre la parole en interrompant brutalement les annonces automatisées en anglais, qui visiblement l'agaçaient. Alors pourquoi diffuser certaines annonces seulement en anglais et en italien, et ne pas même le faire en français? Pourquoi avoir des annonces du conducteur et les faire répéter ensuite par une voix automatisée? Quant au message intempestif du fameux barista qui essaye de vous vendre pour la quatrième fois un samedi soir ses croque-monsieur et réveille à chaque salve d'annonces plusieurs wagons d'usagers qui ont sagement commencé leur nuit, ce n'est vraiment pas cool. Alors dans les TER, la sieste aussi est désormais interdite. Les annonces automatisées sont si fréquentes, si pénibles qu'on les entend même lorsque son casque est au niveau maximal.
7: En train, tous responsables. Avant de descendre, assurez-vous d'emporter vos bagages et effets personnels. Pour votre sécurité, la descente du train doit impérativement se faire sur un quai et à l'arrêt.
1: Alors dans les TGV Lyria, la plaisanterie prend une tournure plus kafkaïenne encore. Vous allez me dire, on va vers l'Allemagne. Alors j'ai compté pour un seul voyage vers la Suisse, en langue allemande, suisse-allemande, donc kafkaïen pour une part, jusqu'à une trentaine de messages automatisés avant chaque arrêt, pendant et après, et chaque fois en trois langues, français, allemand et anglais. Sans compter les messages de bienvenue et les messages du barista, évidemment, et ceux ajoutés par le conducteur qui doublonnent ceux de la voie automatisée. Une trentaine de messages sur un simple voyage, ça exaspère les clients et ça contribue à une certaine dégradation de l'expérience et de l'ambiance des TGV Lyria. C'est stressant, oppressant et même anxiogène. En comparaison, prendre l'avion est devenu une sinécure pour les oreilles, un comble.
7: Mesdames, messieurs, notre train va partir. Attention à la fermeture des portes.
8: Meine Damen und Herren, unser Zug fährt in Kürze ab. Bitte Vorsicht beim Schließen der Türen.
9: Ladies and gentlemen, our train is about to leave. Please mind the doors.
7: Mesdames, messieurs, bonjour. Bienvenue à bord de ce TGV Lyria à destination de Paris, gare de Lyon. Pour votre confort, un bar situé au milieu du train est ouvert. Nous vous souhaitons un agréable voyage.
1: Alors cette annonce est utile, mais 30 fois... on n'arrête pas le progrès. Alors en début de semaine, une autre annonce du métro parisien a retenu mon attention. Écoutez cette trouvaille, répétez toutes les trois stations sur la ligne 1, ligne empruntée, je le rappelle, par 750 000 voyageurs environ chaque jour.
10: Bonjour, je suis Laurent Combé-Morel, le directeur de la ligne 1. Je vous donne rendez-vous le mardi 22 septembre de 16h à 18h à la station Georges V pour échanger avec moi et mon équipe sur les enjeux de la ligne et répondre à vos questions. À très bientôt.
1: Alors, moi, j'aurais bien aimé aller au rendez-vous pour lui expliquer que ces annonces étaient un peu trop nombreuses. Était-il nécessaire que 750 000 personnes entendent jusqu'à une dizaine de fois par voyage aller-retour cette annonce, au demeurant sympathique, de Laurent Combé-Morel, le directeur de la ligne 1 du métro? À force d'entendre trop de messages, on ne les écoute plus. À force de trop informer, on informe mal. La RATP, la SNCF, les TGV Lyria, Thalys ou Eurostar ont eu raison de moderniser leurs messages d'information. Mais leur automatisation et l'usage abusif de cette automatisation posent problème. Pour un oui, pour un non, à propos et hors de propos, la voix de Simone Hérault, une fipette, une ancienne de notre radio FIP, devenue La voix de la SNCF depuis 1981 vous réveille, vous dérange ou vous exaspère. Souvent, d'ailleurs, sans plus-value. À la RATP, les voix sont moins agréables encore et les messages automatisés plus stressants. Tout contribue à la dégradation de la qualité des transports, à mon sens, des transports publics. Plutôt qu'à leur amélioration, ils augmentent le stress au lieu de le combattre. Et dans le train, ils nuisent au repos et à la sieste, ce qui n'est jamais une bonne chose. Cette pollution sonore s'ajoute à celle des smartphones et autres devices qui sonnent et bipent sans cesse dans les rames du métro, les wagons des trains, sans parler de tous ces passagers sans gêne qui mènent des conversations quitte main libre et aux parleurs à pleine puissance. Alors en faisant des annonces automatisées l'alpha et l'oméga de leur communication, la RATP et la SNCF donnent un mauvais exemple, à mon avis. Ils se trompent, je crois, de stratégie. Ils sont dans l'excès aujourd'hui, comme ils étaient hier, dans le manque d'informations. C'est la même erreur, ici par addition, là par soustraction. Non, tout ne doit pas être dit, répété et amplifié.

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0: L'actualité de la semaine maintenant, comme chaque dimanche, suivie par le box-office livre, cinéma et musique avec Nejma Van Egmond du Nouvel Obs et Emmanuel Paquette. Bonsoir à tous les deux. Avec nous également Clément Lacombe aussi du Nouvel Obs, deux journalistes du Nouvel Obs ce soir. Vous venez de publier, Clément, avec votre consoeur Camille Vigogne, Le Couat et aux éditions Les Arènes, une enquête sur Vincent Bolloré, un milliardaire en mission intitulée La droite de Dieu. Ce livre est d'ailleurs parmi les meilleures ventes France IFK cette semaine. L'actualité de la semaine nous a amené à vous inviter ce soir avec, pour commencer, ce traitement légitime, bien qu'intéressé, légitime mais intéressé, des médias du groupe Bolloré, de CNews au JDD, en passant par Europe 1 à l'occasion de la visite du pape Léon XIV ce week-end en France. D'abord, le groupe Bolloré, quels sont ces médias, quelles sont les maisons d'édition, quelles sont les différentes sociétés qui gravitent dans ce groupe?
2: Alors le groupe Bolloré, c'est d'abord une télé, c'est CNews dont on a parlé, c'est aussi une radio Europe 1, c'est désormais également des journaux, donc on a le JDD, on a l'édition hebdomadaire du JDD qui s'appelle le JD News, et effectivement depuis le rachat du groupe Lagardère, c'est désormais aussi des maisons d'édition, donc c'est le groupe Hachette, les maisons principales de ce groupe, c'est notamment Fayard, Grasset et Stock.
0: On peut Europe 1 également.
2: Bien sûr, Europe 1, la radio. Donc, et ce qui est assez intéressant, c'est que désormais, on a la patte Vincent Bolloré sur chacun de ces médias, et chacun de ces médias se répond. On va avoir de la codiffusion parfois. Donc, il y a certaines émissions, notamment par exemple des émissions religieuses, qui vont être diffusées au même moment et sur CNews et sur Europe 1, des interviews sur les deux, et on a des têtes d'affiche qui circulent d'un média à l'autre, et aussi des thèmes, des thématiques, des sujets qui sont choisis, qui sont portés et qui sont nourris les uns les autres et qui vont finalement faire monter, parce qu'un média de Bolloré reprend un autre média de Bolloré qui reprend un autre média de Bolloré et ainsi de suite, ça permet de faire monter des figures et des sujets.
0: Comme on parlait d'information religieuse, il est normal que tous ces médias parlent, d'ailleurs tous le font, pas simplement ceux du groupe Bolloré du Pape ce week-end. Est-ce que vous avez senti un traitement semblable aux autres médias?
2: Non, le traitement qui a été fait ce week-end, c'est vraiment un traitement à la Bolloré. Donc en fait, il fallait regarder les plateaux de CNews.
0: C'est quoi un traitement à la Bolloré?
2: Alors c'est ça qui est intéressant.
0: À la sauce Bolloré.
2: À la sauce Bolloré. Donc en fait, vous aviez les images. Vous aviez les images qu'on a vues sur d'autres chaînes, des chaînes grand public ou des chaînes d'information en continu. Les images de la messe de la Concorde, les images de la veillée au Stade de France. Mais ce qui était intéressant, c'était de voir les personnes qui se succédaient en plateau pour commenter ces images. Et là, vous aviez des représentants d'une frange traditionnelle, voire traditionnaliste, voire intégriste de l'Église. On a pu voir par exemple en plateau un abbé qui s'appelle Mathieu Raffray, qui est un des influenceurs les plus importants des catholiques intégristes, qui était là pour commenter cette visite du pape. C'est une personne qui par exemple est très affirmative, qui prône un catholicisme de combat, qui considère que les woke, l'islam, l'immigration sont des ennemis de la France catholique blanche et éternelle. Voilà, donc c'est un abbé qui est très proche, par exemple, des milieux de l'extrême droite. Sur son Twitter, il a un petit hashtag qui dit « bagarre, bagarre, prière ». On l'a vu avec Papacito, le blogueur d'extrême droite. Voilà, il y a lui, mais il y en avait d'autres également. Par exemple, on a vu Monseigneur Ray commenter la visite du pape. Monseigneur Ray, c'est l'ancien
0: de Toulon.
2: Voilà, de Fréjus Toulon. Et donc, c'était un évêque émérite, puisqu'il a été démis de ses fonctions à l'évêché de Toulon, parce qu'il était effectivement très proche de certains milieux intégristes, traditionnalistes, il leur donnait à tour de bras, et notamment des communautés un petit peu baroques que les autres diocèses refusaient.
0: Plus que baroque.
2: Voilà, plus que baroque. mais en tout cas, voilà. Et donc c'est un évêque émérite qui est aujourd'hui très proche de Vincent Bolloré. Il vit désormais à Paris, il va fréquemment voir Vincent Bolloré, et c'est vrai que Vincent Bolloré, on a fait un de ses abbés autour de lui.
0: Donc c'est un peu son pôle emploi finalement,
2: exactement.
0: Vincent Bolloré. Voilà. Emmanuel Paquette.
3: Oui, ce qui est étonnant enfin, dans le livre, c'est qu'on voit en réalité qu'il y a un agenda caché derrière Vincent Bolloré, et puis un agenda quasiment politique, enfin, qui est de moins en moins caché, d'ailleurs peut-être de plus en plus assumé. Et d'ailleurs, ça passe aussi par... il y a deux chapitres qui en traitent, un sur Xenia Fedorova, donc, qui était l'ancienne rédactrice en chef de RT France, la chaîne russe, qui a été interdite en France

0: et qui aujourd'hui a quitté le territoire français et qui est aussi interdit d'Europe, puisqu'elle est bannie de toute l'Europe, elle doit quitter l'Europe là, dans, très prochainement.
1: Depuis cette semaine, oui.
0: Exactement.
1: L'information de la semaine.
0: Et un autre chapitre qui s'appelle TV Moscou. Alors ce qui est marrant, c'est que cette même Xenia Fedorova était quand même représentée sur le plateau de CNews cette semaine par une photo qui était mise sur un siège pour dire en fait elle n'est pas là, mais elle est un peu avec nous malgré tout. Et la question que je me posais, c'est au regard de votre livre et puis de ce qu'on voit encore aujourd'hui, c'est qu'est-ce qui fait la proximité entre, d'une part, l'idéologie de Vincent Bolloré autour de la religion dont vous parliez précédemment, et le soutien ou un éventuel soutien à la Russie et à Xenia Fedorova, et surtout leur relation, puisque vous le décrivez très bien dans le livre, mais c'est vrai qu'on se demande si c'est idéologique ou personnel ou un peu des deux.
2: Alors voilà, il ne m'appartient pas de qualifier leur relation, mais ce qu'on peut dire, c'est que Vincent Bolloré connaît cette personne, Xenia Fedorova, qui est donc considérée comme, par les services de renseignement, comme la principale voix du Kremlin en France. Il la connaît de longue date. Il a aidé à l'arrivée de RT en France il y a de ça maintenant 8 ans.
1: Vous racontez une scène de dédicace assez surréaliste pour voilà. Le coup, baroque, pour reprendre votre mot.
2: Voilà, en fait, dans des... Alors, Bolloré ne sort quasiment plus de son hôtel particulier, mais les quelques fois où il sort, il a pu s'afficher...
1: Il s'est dédicacé le livre par Xenia Fedorova.
2: Voilà, il a pu s'afficher aux côtés de Xenia Fedorova, on l'a vu à la remise de la Légion d'honneur du numéro 2 de Canal+, et effectivement, l'année dernière, Hachette a fêté, enfin pas l'année dernière, à la fin de l'hiver, Hachette a fêté ses 200 ans, le groupe Bolloré a organisé un contre-sommet du livre, et Xenia Fedorova, qui était un auteur Fayard, donc une des maisons d'édition de Bolloré, était là pour dédicacer son livre, et Vincent Bolloré est venu en personne se faire dédicacer son livre par Vincent Bolloré, il y avait tout l'état-major du groupe Bolloré qui était présent, et lui a fait une très très longue...
1: Au-delà de l'anecdote, que cherche Vincent Bolloré ?
2: Vincent Bolloré, ce qu'il cherche, c'est imposer ses idées.
1: Il a des idées. Un agenda politique.
2: Il a clairement un agenda politique.
1: Idéologique ou politique ?
2: Alors, il est idéologique et il veut son prolongement naturel, qui est donc un agenda politique. Vincent Bolloré, pendant très longtemps, il n'avait pas d'idées politiques. Comme plein d'autres milliardaires, il s'intéressait à la politique, mais uniquement d'un point de vue patrimonial, pour servir ses affaires. Désormais, il a vraiment des convictions politiques, des idées politiques, ça passe par la religion. En fait, Vincent Bolloré estime qu'il faut recristianiser la France, réévangéliser le monde, et pour ce faire, il faut défendre certaines idées politiques. Et c'est en ça qu'il a son agenda.
1: Emmanuel Paquette.
0: Et l'autre question qu'on se pose, c'est comment s'est vécu à l'intérieur du groupe cette évolution ? Parce que certains le suivent aveuglément, vous le détaillez assez bien, hein, avec sa garde rapprochée, on peut dire. En revanche, on sait très bien qu'au niveau un peu en dessous, il y a quand même des doutes, et puis ça se fissure un petit peu, notamment sur les positions autour de la Russie, où là, il n'y a pas vraiment de consensus au sein des équipes.
2: Alors, il n'y a pas de consensus du tout sur la Russie, vous avez parfaitement raison, Emmanuel. Mais la caractéristique du groupe Bolloré, c'est qu'il y a une tête. Il y a une tête qui décide et il aime que les gens lui répondent, lui obéissent, voire anticipent ses volontés. Et donc, par exemple, sur la Russie, c'est effectivement le cas. Il y a plein de journalistes, même de directeurs qui sont très mal à l'aise avec la position défendue dans le groupe Bolloré, mais ils finissent par se taire. Donc, ils regardent ailleurs, ils laissent faire, ils ne participent pas aux émissions, mais ils savent qu'on ne peut pas faire autre, en fait, qu'il y a des intouchables à l'intérieur du groupe Bolloré, et la Russie est désormais un intouchable. C'est la ligne de Vincent Bolloré, c'est la ligne aussi de certains proches de Vincent Bolloré. On explique dans le livre à quel point Nicolas Sarkozy est très très proche aujourd'hui de Vincent Bolloré et défend une ligne pro-russe. Lui, il estime que le grand danger, c'est pas la Russie aujourd'hui, c'est le réarmement de l'Allemagne. Voilà ce que pense Vincent Bolloré, ce que pense Nicolas Sarkozy, qui a beaucoup d'impact sur Vincent Bolloré. C'est les positions aussi de Philippe de Villiers, à qui Vincent Bolloré donne une libre antenne.
1: Ouvre les antennes, voilà. Sur CNews. Notamment.
2: Sur CNews, voilà, le vendredi soir, c'est une émission qui est très singulière,
1: qui n'a
2: pas
1: bien,
2: de contradicteur. Il peut lui arriver de dépasser le million de téléspectateurs. Donc c'est une émission qui est même leader sur sa tranche et on a des positions qui sont très pro-russes.
1: Expliquez-moi quelque chose qu'on a souvent du mal à décrypter. On a affaire à un entrepreneur, quelqu'un qui s'est toujours soucié de gagner de l'argent et qui généralement avait des logiques en Afrique ou ailleurs, vous le disiez d'ailleurs tout à l'heure, dont l'objectif était de servir ses intérêts économiques. On a l'impression dans l'affaire Fayard, dans l'affaire Grasset, mais aussi dans tout un tas de décisions, y compris sur Fedorova à CNews, qu'il joue contre ses propres affaires. Comment expliquer ça ? Est-ce que quelque chose a changé chez lui ? Ou est-ce que c'est le jeune retraité qui peut tout se permettre ?
2: En fait, il y a deux choses. Effectivement, il y a quelque chose qui a changé chez lui Il est désormais entré en mission, c'est lui qui le dit. Il est rentré en combat, c'est lui qui le dit. Il veut gagner sa place au paradis. C'est clairement dit et assumé. Et pour ce faire, il pense qu'il doit mettre ses médias au service de ses idées politiques et de la cause de la réévangélisation de la France. Et puis un deuxième point, c'est que Vincent Bolloré, en fait, il s'est considérablement enrichi ces 15 dernières années. Il est devenu immensément riche. Il a réussi des coups financiers qui sont prodigieux. Par exemple, la mise en bourse de Universal, la filiale musique de Vivendi, qui l'a considérablement enrichi. Et donc, en fait, l'argent qu'il peut perdre ou ne pas gagner dans l'édition, dans la télévision, avec la radio, c'est rien. C'est des gouttes d'eau dans son univers. Donc, il peut se permettre de perdre de l'argent. Il peut se permettre de perdre de l'argent parce qu'il accepte de perdre de l'argent. Et c'est en ça qu'il est différent des autres milliardaires. Lui, il accepte de perdre de l'argent.
1: Et différent de lui-même lorsqu'il était plus jeune.
2: Ah oui, oui. Il a considérablement changé et évolué.
1: Emmanuel Paquette.
0: Oui, l'autre chose que vous décrivez aussi assez bien dans le livre, c'est le rapport entre le pouvoir en place, le gouvernement, et l'Empire Bolloré. À un moment donné, il y avait une forme de tolérance, même en se disant, en gros, le gouvernement ne voulait pas s'en faire un ennemi. Donc, on voyait les ministres qui donnaient des interviews. Et puis, il y a un moment de rupture, où là, maintenant, on est passé dans une autre dimension, où il y a vraiment un quasi-affrontement. On l'a vu un peu cette semaine, je ne sais pas si vous avez vu, sur Canal+, puisque le gouvernement veut rehausser la TVA de Canal+, de 10 à 20%. Et Canal+, a commencé à menacer le gouvernement de deux choses. D'une part, de moins aider le cinéma français, puisque c'est le premier financeur aujourd'hui. Et d'autre part, de licencier massivement des salariés de Canal+. Comment vous expliquez cette rupture, et quand est-ce qu'elle est arrivée, selon vous?
2: Alors, il y a une rupture qui est claire avec l'Élysée. C'est vraiment avec l'Élysée, parce que il y a des ministres du gouvernement qui sont encore très bien traités. Par exemple, Sébastien Lecornu est toujours très bien traité. Gérald Darmanin l'a toujours été. C'est vraiment avec l'Élysée, cette rupture. Elle est quasiment originelle. Bolloré est un des rares milliardaires, si ce n'est le seul milliardaire que Macron n'a pas réussi à séduire en 2017. Il y avait une forme de méfiance, notamment parce que Bolloré était proche de Sarkozy. Et puis, progressivement, au fil des ans, la relation s'est distendue, parce que Bolloré, il y a eu effectivement déjà une première querelle sur la TVA sur Canal+. Il y a eu un gros dossier qui est une affaire de corruption de Bolloré en Afrique. Et en fait, il a estimé que l'Élysée avait joué contre lui. Et il est persuadé qu'il y a eu des coups de fil de la part de l'Élysée au juge pour avoir un procès, enfin pour qu'il soit organisé un procès contre Vincent Bolloré. Voilà, il y a eu une dégradation progressive. Et c'est vraiment en 2024 qu'il y a eu une énorme rupture. Il y a eu une rupture parce que l'Élysée pensait qu'il était encore rattrapable, entre guillemets, ou qu'il fallait gérer Bolloré. Mais la position des médias Bolloré après la dissolution de 2024, la position des médias de Bolloré pour l'union des droites, c'est-à-dire pour que la droite traditionnelle LR se retrouve avec le RN pour l'emporter, tout ça a fait très peur à l'Élysée. Et parallèlement, il y a eu la position des médias Bolloré sur la Russie et qui ont de plus en plus crispé l'Élysée. Et vraiment, la rupture, elle date de 2024. Et depuis cette date-là, c'est la guerre ouverte.
1: Clément Lacombe est journaliste au Nouvel Obs et il publie La droite de Dieu, Vincent Bolloré, un milliardaire en mission aux éditions Les Arènes, avec sa consoeur du Nouvel Obs également, Camille Vigogne, le Coat. Une question, Clément Lacombe, sur les médias de droite durs, hors Bolloré, et comment ça s'articule. Une infographie du Monde, il y a quelques mois, présentait au fond le groupe Bolloré comme une sorte de galaxie qui aimantait les médias de droite et d'extrême droite, et donc on y voyait Frontières, Radio Courtoisie, Atlantico, qui est beaucoup plus libéral, L'Incorrect, Causeur, Front Populaire, qui vient d'être acheté par Bolloré, Famille Chrétienne, Boulevard Voltaire, etc. Est-ce que ça fait une sorte, je dirais, de panorama d'ensemble, ou est-ce qu'il y a beaucoup de tensions dans cette...
2: Non, c'est vraiment congruent, et d'ailleurs, vous l'avez dit, avec Front Populaire, qui a été repris, Frontières désormais...
1: une émission 100%
2: voilà,
1: Frontières sur CNews.
2: 100% Frontières sur CNews. Le groupe Bolloré va soutenir le prochain journal de Éric Tegner, le patron de Frontières. Il est rentré au Capital et on voit beaucoup de figures de ces journaux à l'antenne du groupe Bolloré. On leur donne une forme d'exposition qui permet de nourrir leurs journaux.
1: Et tout ça, c'est objectif 2027, vous diriez?
2: Ah oui, mais clairement. Vincent Bolloré, il a 74 ans aujourd'hui et il sait que ses jours sur Terre sont comptés. Il en parle beaucoup. Il parle toujours, il faut penser à la suite, au ce qu'il appelle le chemin céleste. Et en fait, pour Pour lui, il est hors de question de rater l'échéance de 2027. Il veut que, il ne veut surtout pas que la gauche ou le centre mou, un peu macroniste, l'emporte en 2027. Il veut que la droite l'emporte, que ses idées l'emportent. Et il sait que le meilleur moyen pour que ses idées l'emportent, c'est que l'extrême droite fasse alliance avec la droite.
1: Et de cultiver des médias pour, comment dire, créer le maelstrom de tout ça. Dernière question, Emmanuel Paquette.
0: Oui, j'avais une question peut-être un peu plus personnelle, enfin aux deux auteurs, en tout cas vous qui êtes présents aujourd'hui. C'était la réception de votre livre par Jean-Pierre Bolloré, justement, parce qu'il est connu pour avoir fait des procès à des journalistes. Est-ce que vous avez eu des retours de ce point de vue-là? Et l'autre petite question, c'est aussi qu'il est très présent, par exemple, dans la distribution des livres avec Relais. Il est également présent pour des critiques de livres via le JDD, CNews, Europe 1. Est-ce qu'il y a eu des recensions de votre livre dans ces médias aujourd'hui? Ou est-ce que vous avez été invité? Est-ce que, par ailleurs, Relais propose votre livre et le vend massivement ou pas?
2: Alors, sur la réception par le groupe Bolloré, dans les médias du groupe Bolloré, il n'y a rien eu. Il y a eu une fois une référence sur le plateau de Pascal Praud, mais c'était pour dire qu'on était invité sur le service public radiophonique, et c'était pour dire que, regardez, ils font la promotion de ce livre anti-Bolloré sur le service public radiophonique, alors que parallèlement ils font la guerre à un chroniqueur de Valeurs Actuelles. C'est la seule fois où on a parlé de nous dans ces médias. Sinon, Vincent Bolloré lui-même a réagi. Il utilise Twitter depuis quelques semaines.
1: X,
2: et il nous a qualifié de dégoûtiers venimeux dans un très long message, mais un long message qui finit par la grâce de Dieu, et donc on a trouvé que le message nous donnait plutôt raison. Et quant au Relais, ils ont commandé quelques centaines d'exemplaires du livre. Il est disponible dans des Relais, sans doute pas à la hauteur du poids de Relais sur le marché du livre, mais il est là, il est présent.
1: Le livre s'intitule « La droite de Dieu », Vincent Bolloré, un milliardaire en mission. Il est signé par vous, Clément Lacombe, ainsi que Camille Vigogne-Lecoat, qui ne pouvait pas vous accompagner ici ce soir. Et le livre vient de sortir donc aux éditions Les Arènes. Vous restez avec nous pour la suite de cette émission. En 18h39 en direct, médias encore avec vous Emmanuel Paquette, et cette fois on part aux États-Unis avec Donald Trump, piqué au vif par une couverture médiatique qui ne lui convenait pas. Il l'a décidé, le président des États-Unis a décidé cette semaine de bannir de ses points presse de la Maison Blanche les chaînes CNN, MS Now et le titre principalement en ligne Politico. Ces trois médias ont saisi la justice et obtenu d'un juge fédéral leur retour à la Maison Blanche. Donald Trump a refusé de les réintégrer avant finalement ce week-end de céder, mais pas jusqu'à les faire monter dans son avion.
0: Exactement, puisque tout a commencé le 18 septembre, où le président américain a décidé de bannir ces trois médias dont vous parliez précédemment. Ils étaient accusés de diffuser notamment des fausses informations. Alors les autres médias, ABC, NBC, Fox News, CBS, ont aussi boycotté la Maison Blanche. Alors le suivi n'était plus fait par tous ces médias, donc c'était en signe de solidarité. Un juge fédéral a ordonné le 24 septembre de rendre l'accès aux trois chaînes en s'appuyant sur le premier amendement de la Constitution américaine. Et comme vous le disiez, l'affaire aurait pu s'arrêter là, sauf que le président a décidé d'une part de faire appel de cette décision, et il a décidé hier de bannir CNN, alors juste CNN, d'Air Force One, donc son avion, lors d'un déplacement qui a été remplacé par un autre média conservateur qui s'appelle Real America's Voice, donc qui est un média très proche de Donald Trump. Donc on voit que la décision du juge portait seulement sur l'accès à la Maison Blanche, pas sur le pool vidéo des journalistes hors des murs de la Maison Blanche. Et cette fébrilité présidentielle peut s'expliquer par l'approche des élections de mi-mandat, début novembre, puisqu'on soupçonne que cette élection soit néfaste pour les Républicains qui pourraient perdre le Congrès. Et donc Donald Trump, on le sent extrêmement fébrile sur cette élection à venir.
1: Perdre au moins la Chambre des représentants, le Sénat, ça reste
0: encore à voir.
1: On verra ce qui se passera début novembre. Numérique, pour finir, avec l'annonce de nouvelles lunettes connectées par Meta, la maison mère de Facebook, Instagram ou WhatsApp. Occasion pour Mark Zuckerberg, le patron de Meta, de tacler son rival Apple. Une évolution qui pose deux questions. D'abord celle des critiques très récurrentes que ces lunettes lunettes dotées de caméras pose quant à la vie privée. Ensuite, et peut-être plus fondamentalement, ces lunettes sont-elles en train de gagner ou pas le marché, par exemple, aussi face aux casques de réalité augmentée, Emmanuel?
0: Oui, effectivement, puisque là, il a dévoilé toute une nouvelle gamme de lunettes connectées avec son intelligence artificielle qui s'appelle Muse, ou Muse en français. Il est bien décidé à en faire un marché de masse. Alors, le dirigeant a dévoilé des prix qui vont de 250 € à près de 1 300 $ pour celles qui seront attendues, mais plutôt début d'année prochaine, en 2027. Et les modèles de base n'intégraient plus de caméra, mais ce n'est pas pour répondre aux critiques sur les atteintes à la vie privée dont vous parliez précédemment, puisque les autres modèles conservent ces caméras. Il s'agit en fait d'avoir plus d'autonomie et de tout baser sur la voix pour notamment choisir par exemple la musique qu'on veut écouter, passer des appels téléphoniques et puis parler à l'intelligence artificielle Muse. Alors les Meta Ray-Ban qui sont elles un peu plus chères, hein, là on est autour de 900 € vont intégrer elles un écran dans le verre droit sur lequel on peut interagir avec un bracelet qui permettra justement de naviguer sur l'écran en étant lié par un Bluetooth. Et donc les applications par exemple de Reels d'Instagram, Threads ou encore la cartographie seront intégrées directement dans l'écran pour pouvoir se déplacer. La caméra elle s'arrêtera d'enregistrer si elle est masquée, donc ça c'est une réponse aux atteintes à la vie privée. Et puis surtout les Meta VR Glasses qui remplaceront les casques virtuels arriveront eux en 2027 au tarif de 1 300 $ et permettront de regarder des films, mais il faudra avoir une connexion à une batterie externe reliée aux lunettes par un câble. Mark Zuckerberg ne parle plus de métaverse, ne parle plus non plus de masque, de casque virtuel. Il dit qu'aujourd'hui, il faut des choses plus légères, plus accessibles. Donc c'est là où il a taclé Apple, hein, avec son Vision Pro qui coûtait très cher et qui était très lourd. Bref, pour lui, fini la réalité virtuelle. L'idée, c'est de revenir à ce qu'on appelle la réalité augmentée. La question est de savoir jusqu'où les consommateurs seront prêts à faire confiance à une société qui a été maintes fois condamnée pour des atteintes à la vie privée et surtout à la mise en danger des mineurs.
1: Voilà, on apprend que Mark Zuckerberg qui avait transformé le nom de sa société en faisant Meta, en créant Meta, désormais peut-être finalement c'était pas une si bonne solution que ça. Il revient à des choses plus simples, Facebook, Instagram, etc. Et puis des lunettes. 18h44 en direct sur Culture.
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1: Nous terminons cette séquence d'actualité comme chaque dimanche par le box-office de la semaine avec nos partenaires l'Institut d'études JFK pour les meilleures ventes de livres et de jeux vidéo, CBO Box-Office pour le cinéma et Rolling Stone Magazine pour la musique. Livre pour commencer avec l'affaire Tellison Aurélien, évidemment, dont le roman C'était ça ou mourir aurait été coécrit avec de l'intelligence artificielle. L'information a été révélée par un post anonyme du compte Balance ton Claude en référence à l'IA bien sûr sur X, anciennement Twitter, compte finalement attribué au journaliste du Figaro Samuel Fitoussi. Pour parvenir à cette information, Fitoussi s'est appuyé sur le détecteur d'IA Pangram, réputé pour sa grande fiabilité. Alors à partir de cette révélation d'apparence un peu germano-pratine, une immense polémique et passionnante d'ailleurs a enflammé les réseaux sociaux et la presse, mais aussi l'émission Quotidien, la chaîne CNews, très largement Europe 1 et jusqu'à C'est à vous, avec les pourfendeurs de l'écrivain Tellison Aurélien, qui se trouve être haïtien d'origine et noir, et ceux qui critiquent le logiciel Pangram ou la méthode inquisitrice de Samuel Fitoussi. Bref, avant que beaucoup de tensions et de débats, avant qu'on déterre plusieurs plagiaires anciens ou plus anciens de Tellison Aurélien, notamment au Québec, au Canada, dont un copier-coller d'un texte de l'inénarrable éditorialiste Figaro Magazine, Louis Powels. Et la polémique n'a fait que reprendre de plus belle tout le week-end avec Mathieu Bock-Côté, lui-même québécois, qui a étrillé son co-religionnaire et confrère Tellison Aurélien ce week-end dans le Figaro. Quant aux jurés du prix Goncourt, ils ont retiré le roman de Tellison Aurélien de leur liste de prix. Mediapart a révélé de nouveaux secrets contre l'auteur haïtien, mais aussi contre son tombeur Samuel Fitoussi. Michel Guérin, qui ce week-end aussi dans Le Monde, dans sa chronique, pointe les lacunes du petit monde de l'édition qui n'a pas encore pris la mesure de l'IA. Vous voyez, ça fait débat. En tout cas, il a réussi sa rentrée littéraire, ce Tellison Aurélien. Une polémique qui pose donc une multitude de questions à court terme et beaucoup d'autres à plus long terme. Quelle est la part d'IA dans ce roman? Tout le monde n'utilise-t-il pas désormais l'IA comme dictionnaire, par exemple, comme dictionnaire de synonymes contextualisés pour refaire une phrase, un paragraphe, un chapitre pour écrire un livre? Que vaut le fait de faire un bon prompt, plusieurs prompts, des milliers de prompts avant d'écrire un livre tout entier. L'IA peut-elle écrire un roman, le coécrire ? Alors pour ma part, j'ai lu C'était ça ou mourir dès le début, dès sa parution, sans y déceler la moindre trace d'IA. Et je dois avouer que j'ai aimé ce roman, comme je l'ai dit dans cette émission. Et si on peut aimer un tel livre, s'il est devenu un best-seller, déjà vendu ce soir à environ 47 000 exemplaires selon GFK, en forte croissance depuis quelques jours, faut-il attribuer ce succès seulement à l'IA utilisée par Télésphore Aurélien, ou bien a-t-il une part aussi dans ce succès ? Le débat est ouvert. Emmanuel Paquette.
0: Oui, alors déjà une première déception, c'est qu'il est reparti au Québec cette semaine. Il devait faire des dédicaces dans plusieurs librairies parisiennes, dont la mienne ce lundi, donc, qui a été annulée. Et par ailleurs, je voulais juste te rappeler quand même quelques éléments totalement factuels. D'une part, utiliser l'IA aujourd'hui, aucun cadre légal ne l'empêche. Donc on est bien plutôt sur un jugement moral sur l'usage de l'IA. Ensuite, dans la musique, la SACEM a déjà encadré le système donc en disant qu'il faut rejeter toute création 100% IA, qui par ailleurs n'est pas couverte par le droit d'auteur. En revanche, l'utilisation d'outils est tolérée si l'apport humain est substantiel et pas juste de simples modifications. Donc il ne faut pas simplement changer quelques notes ou quelques mots. Tout ça avec une appréciation au cas par cas. Donc la musique est en avance sur le monde de l'édition. Et puis, une fois dans l'édition, certains groupes déjà veulent créer des labels. Par exemple, le label Création Humaine a été créé par les nouveaux éditeurs. Et puis, dans les éditions de l'Observatoire, ils ont créé un label qui s'appelle Livre Sanctuaire 100% Humain. Gaspard Koenig écrira son premier livre d'ici peu avec ce label. Signe, en fait, que c'est un peu comme dans les restaurants où vous savez 100% bio ou 100% fait maison. Maintenant, vous aurez probablement sur les livres qui n'ont pas utilisé l'intelligence artificielle un 100% humain.
1: Une réaction Clément Lacombe, journaliste au Nouvel Obs.
2: Alors moi je fais partie des gens qui ne l'ont pas lu.
1: Mais qui utilisent quand même l'IA.
2: Bah, en fait, justement, ce que je voulais dire, c'est que j'utilise très peu l'IA, mais maintenant j'ai plus vraiment le choix, puisque depuis que Google... depuis le 22 automatiquement,
1: juillet, vous êtes sur une IA.
2: Ouais. On est sur une IA, et c'est vrai que pour des gens qui, comme moi, avaient décidé d'être un peu low-tech, un peu effrayés, et par l'impact cognitif que ça pourrait avoir, et aussi par l'impact environnemental de l'outil, désormais on l'utilise sans nécessairement son vouloir, et c'est vrai que c'est assez vertigineux. J'étais très étonné par le chiffre que vous avez donné de vente du livre, donc ça veut dire que malgré la polémique, le livre continue de se vendre. Depuis quelques jours.
1: Il est même en vitrine de tout un tas de librairies.
2: Je l'ai vu encore, moi, dans une librairie hier après-midi, en vitrine.
1: Mais pourquoi pas ? C'est au lecteur de juger.
2: Voilà, c'est au lecteur de juger. À titre personnel, je ne le lirai pas, parce que je pense qu'il y a un pacte qui a été cassé, rompu. Enfin, j'imagine, une forme de trahison, je ne pourrai pas.
0: Vous avez tort.
3: Ouais, alors moi j'ai le sentiment que le milieu littéraire a tenu à distance ce questionnement sur l'IA, qui est quand même vertigineux. La musique a un temps d'avance là-dessus, et que de fait le débat s'est invité de façon fracassante. Alors c'est vrai que là depuis quelques jours, il y a ceux qui soutiennent Télésphore Aurélien, ceux qui
1: de moins en moins nombreux.
3: Justement. Il y a ceux qui passent à la moulinette de Pangram leur texte qu'ils ont écrit il y a 15 ans pour voir ce que ça dit, et d'autres qui, comme Virginie Despentes, disent « Moi, j'arrête complètement le clavier, je me remets à écrire au cahier. » Bon, c'est intéressant. Mais en revanche, ce qui est intéressant par rapport au prix littéraire, c'est que pour ce qui est du Goncourt, on sait le jury extrêmement gêné aux entournures par cette question d'IA, et j'ai le sentiment que le plagiat avéré leur a offert une porte de sortie finalement assez commode. C'était très compliqué, mais le plagiat, c'est implacable, ouais. Et ça leur a permis de le sortir de la liste.
1: C'est un plagiat de Louis Powell, c'est
3: beau dire. Et pour des textes qui datent d'il y a une dizaine d'années, et donc effectivement, ça leur a permis une porte de sortie. Il est sorti donc de la première liste du Goncourt, mais il reste encore en lice jusqu'à la prochaine sélection pour le final Renaudot.
1: Cécile Bourgeois, je rappelle que vous êtes directrice générale de la Biennale de Lyon. Vous travaillez des artistes, ça vous inspire quoi, cette polémique, ce débat ?
4: Je pense que l'intelligence artificielle est déjà rentrée dans multiples créations, dans de très nombreuses disciplines artistiques. En fait, soit on le dit, soit on ne le dit pas, mais en fait, elle traverse déjà différentes disciplines artistiques. Effectivement, là, c'est peut-être la première fois, comme vous le disiez, que la littérature est mise face à ce phénomène.
1: Ça veut dire qu'il faut mettre un label, il faut le dire, ne pas le dire. Est-ce que c'est 1%, 10%? L'auteur ne le sait pas lui-même,
4: en fait, l'artiste non plus. Est-ce que l'auteur doit rendre compte de son processus de création qui est toujours mêlée, qui est toujours entrecoupée de son histoire, de récits. Et puis aussi, on peut se dire aussi qu'aujourd'hui, on est tous pris dans l'IA. On n'y échappe pas. Donc, est-ce qu'il pourrait exister encore un espace où l'auteur, l'autrice peut, d'une certaine manière, s'extraire d'un langage qui serait imitation, qui serait généré? C'est une vraie question qui va se poser pour après. Moi, je n'ai pas encore lu le livre, je vais le lire, pour le coup.
1: Dans cette émission, nous sommes très partagés, c'est bien. Laurent Ruquier nous a rejoint. Bonsoir, Laurent Ruquier.
5: Bonsoir.
1: Vous réagissez, alors... Quand on voit la manière dont votre pièce, dont on parlera tout à l'heure, la manière dont on parle espagnol, on peut garantir que ça n'a pas été fait par IA.
5: C'est plus de la connerie naturelle que de l'intelligence artificielle, oui.
1: Ce genre de polémique, comment vous réagissez sur...
5: Ça m'intéresse. D'abord parce que sur une autre radio que celle-là, je fais un livre chaque jour dans mon émission. Donc je suis amené à faire des choix parmi tous les livres qui sortent. Et j'aurais très bien pu faire ce livre. Et je ne l'ai pas fait, curieusement... Je suis content de ne pas l'avoir fait aujourd'hui. Mais je ne l'ai pas fait curieusement parce que je trouvais que l'engouement autour de ce livre me paraissait déjà suspect. Moi, j'aime pas quand tout le monde va vers tout un seul livre. Je ne l'ai pas lu. Après, depuis, évidemment, il y a cette affaire, j'ai lu les extraits et j'arrive pas à trancher. Parce qu'en fait, on est au début de ce genre de choses et moi, j'aime bien entendre tous les arguments, les contre, les pour, et je ne les ai pas encore entendus tous pour trancher. Et au fond, c'est vrai que sûrement... N'importe qui n'aurait pas pu faire un très bon livre, même avec l'intelligence artificielle. Ça, j'ai entendu cet argument et je pense qu'il est juste. En même temps, c'est vrai que ça met aussi le soupçon sur beaucoup d'auteurs qui, eux, pardonnez-moi l'expression, se cassent derrière à faire des livres sans intelligence artificielle. Mais vous savez, moi qui écris des pièces, j'ai publié des livres, mais je ne considère pas que je sois écrivain. C'était des livres de recueils ou autobiographiques ou des recueils de mes blagues, mais... Pour le théâtre, par exemple, je vois bien que, par exemple, je mets 10 fois plus de rapidité à écrire une pièce de théâtre que j'en mettais il y a 25 ans. Quand j'ai commencé à écrire une pièce de théâtre sur Landru, par exemple, il fallait que j'aille à la bibliothèque chez un Beaubourg, aller chercher des microfilms pour regarder les extraits des journaux de l'époque. Là, je viens de faire une autre pièce qui n'est pas sortie encore, mais qui est écrite déjà sur un autre moment historique. Bon, je vois le temps que j'ai gagné, évidemment pas avec l'intelligence artificielle, mais ne serait-ce qu'avec Internet, les données qu'on a depuis maintenant quelques années. Donc, tout ça sont des progrès qu'on peut pas refuser parfois. Après, il y a le style, c'est toute la différence.
1: Ce qu'il faut aussi bien comprendre, c'est qu'il n'est pas possible que cet auteur, même s'il a utilisé l'IA, ait dit à l'IA, écris-moi ce roman à propos d'un migrant. C'est forcément des milliers d'interactions, des reprises de chapitres, de phrases, donc de toute façon, il est au moins très actif. Ce n'est pas un livre qui a été écrit par l'IA, sinon sans doute, ça serait encore bien pire, parce que ça voudrait dire que on est vraiment, la littérature est morte. Mais...
5: Est-ce qu'effectivement, il vaut mieux lire un bon livre écrit par l'IA qu'un mauvais livre écrit par quelqu'un qui l'a écrit? Lui-même, c'est toute la question.
1: Un autre livre maintenant, dont vous vouliez dire un mot, Nejma Van Egmond, La Grande Évasion, il est signé par le collectif des États généreux chez Buchet-Chastel.
3: Oui, donc il est encore question de Vincent Bolloré, désolé. On se souvient du limogeage d'Olivier Nora, éditeur historique de Grasset, le 14 avril, pour être remplacé par Jean-Christophe Thierry, un proche de Vincent Bolloré depuis 25 ans. C'était un nouveau symbole fort de la reprise en main violente du milliardaire breton. Très vite, un collectif d'auteurs décidait de quitter la maison, signer une lettre ouverte pour dénoncer la grande vague réactionnaire qui s'abattait sur le monde de l'édition. Ils sont plus de 300 à avoir claqué la porte au total, avec le risque pour beaucoup d'entre eux d'avoir du mal à trouver un nouveau point de chute. Pour la plupart issus de la maison Grasset, mais pas seulement, 80 plumes donc réunies sous l'appellation collectif État généreux ont contribué à la grande évasion. Ce livre écrit en un temps record, sans IA je pense, une réussite. Donc parmi elles, Anne Berès, Virginie Despentes, Dan Frank, Philippe Jaénada, et même le fameux Télisson Aurélien qui signe un très beau texte. Le livre revient sur trois mois de lutte depuis la création d'un groupe WhatsApp où s'échangent les indignations, les colères, les engueulades, les projets. Ça raconte comment des personnalités aussi dissemblables que possible, aussi bien politiquement, artistiquement, humainement, ont fait front commun parce qu'elles ne se résignent pas à la décapitation et la mainmise idéologique de Bolloré sur la culture. Donc le texte mêle aussi des passionnantes confidences sur le métier d'écrire et ce lien qui unit un auteur à son éditeur. C'est aussi donc, on l'a compris, un acte de résistance que Lola Lafont définit par la tentative de transformer nos sidérations en mouvement et la tentative de faire en sorte que ça soit contagieux. Apparemment, c'est contagieux puisqu'il y a déjà 3000 exemplaires qui s'en sont écoulés.
1: Cinéma maintenant, avec la bonne tenue du box-office grâce au succès persistant à la fois de Spider-Man et de l'Odyssée qui ont dépassé chacun les 8 millions d'entrées France, un succès considérable, notamment tout cet été. À signaler également en tête du box-office cette semaine, cette fois Resident Evil, avec 372 000 entrées France en première semaine, Emmanuel Paquette sur 413 écrans.
0: Oui, alors, vous le savez sans doute, Frédéric, puisque vous êtes un amateur de films d'horreur, mais c'est le 7e reboot, ce qu'on appelle, d'un jeu vidéo qui a été adapté au cinéma. Et puis cette fois est la bonne, puisque les fois précédentes, le résultat n'était pas franchement là. Là, il a fait 133 millions de dollars au box-office aux États-Unis, et c'est le signe de la bonne santé des films d'horreur aux États-Unis, mais aussi en Europe.
1: Resident Evil, donc. Et puis sorti ce mercredi, signalons Garance, produit par Studio Canal, et 45 000 entrées pour son premier jour France sur 397 écrans. Bande annonce.
6: Alors, t'es comédienne?
7: Un peu galérienne.
6: Tu sais être comédienne, non?
7: Ouais, c'est vrai. Tu es seule?
6: Ouais.
7: Et t'as pas besoin de voir du monde?
6: J'ai pas besoin de beaucoup de monde, non. Mais ça me manque un petit peu de...
7: De quoi?
6: Des miens. Ça fait longtemps que j'ai pas aimé.
7: J'ai pensé à toi.

0: vraiment de chance d'être avec toi. C'est juste que ça fait beaucoup d'angoisse. D'être loin de tout, sans alcool, je sais pas comment faire.
1: Laurence, t'es une actrice géniale.
0: Mais je sais faire encore.
1: Tu sais faire, bien sûr. Mais tu peux plus.
2: Tu nous ouvres ? Je peux pas ouvrir, je peux pas sentir, j'ai trop peur.
1: Tu viens, Garance ? T'as pas de problème ?
3: L'alcool, c'est une béquille le soir. Et c'est un coup de poing dans la tête le lendemain matin.
4: Malade, mon amour. Moi, je suis un peu perdue.
0: Je t'avais prévenu, Pauline.
1: Vous devriez faire du sport.
0: Oula, non, c'est pas possible, ça. Je peux mourir. Ça fait longtemps que je cours même plus après le but, alors...
5: Bande annonce de Garance. C'est un film que vous avez vu, Najma Van Egmond. Je vous rappelle que vous êtes journaliste au Nouvel Obs.
6: Oui, alors vous l'avez compris, c'est un film sur la dépendance à l'alcool et les moyens de s'en défaire. Donc Janeri, elle conserve cette façon qu'elle a de tricoter intime et sociétal, de commencer dans l'ombre pour finir vers la lumière, je vous rassure, parce que c'est vrai que là c'est un peu sombre. Donc elle l'avait fait pour Pupi sur l'adoption et je verrai toujours vos visages. Cette fois, elle délaisse le film choral pour se concentrer sur l'héroïne. Donc cette actrice galérienne qui court de petit rôle en petit rôle, qui met tout son cœur et qui trouve dans l'alcool un exutoire. Bon, le scénario est assez mince, mais la réussite du film, c'est vraiment Adèle Exarchopoulos, que la caméra ne quitte jamais. Elle est toujours sur le fil, et pour une fois, sans mauvais jeu de mots, elle joue plutôt la sobriété, sans basculer dans le débordement d'émotions. Elle est vraiment magnifique, et puis l'alcoolisme est assez rarement exploré dans les fictions, et l'alcoolisme féminin encore moins, donc ça fait pour moi pas mal de qualité pour voir le film.
5: L'ensemble des références et des chiffres du box-office avec le top 10 des meilleures ventes de livres, les films et les musiques sont à retrouver sur la page de cette émission Soft Power sur le site de France Culture. À suivre dans Soft Power dans un instant notre nouveau segment Les Nouveaux Influenceurs, avec ce soir pour parler notamment des influenceurs dans l'art, Cécile Bourgeat, directrice générale de la Biennale d'Art Contemporain de Lyon, et puis vers 19h15 notre segment Classe Créative. Je reçois ce soir un créatif, un manager de la culture désormais, Laurent Ruquier. Nous parlerons du modèle économique délicat parfois du théâtre privé en France. Mais juste avant, et pour clore cette séquence d'actualité de la semaine, musique avec notre partenaire Rolling Stone Magazine, et ce soir Garden Boy et le titre Fiesta. Fiesta d'ailleurs, c'était le nom de l'île 3000, je crois, dans l'art contemporain l'an dernier. Mais c'est sans rapport avec Garden Boy, qui s'est fait connaître en écrivant pour les autres, remportant d'ailleurs un Grammy Award et passant donc de compositeur désormais à interprète avec ce premier single Fiesta sorti pendant l'été. Alors c'est un genre musical assez nouveau, baptisé Amapiano, très dance floor, très dansant, actuellement ultra mainstream sur les réseaux sociaux. L'Amapiano est né dans les townships d'Afrique du Sud, une sorte de musique électro avec un tempo assez lent, je pense autour de 112-115 BPM, avec une emphase sur des mélodies jouées au piano, d'où son nom, l'ensemble étant caractéristique de l'afrofusion et originellement chanté en zoulou. En l'espèce, l'artiste états-unien d'origine libérienne Garden Boy reprend ce style, mais le fait évoluer et l'américanise. J'aurais pu choisir Shot, sorti tout récemment, ou Sensational, le tube que Garden Boy avait coécrit pour Chris Brown, qui lui avait valu son Grammy Award, mais je préfère revenir à ce morceau Fiesta, morceau hypnotique, vous allez l'entendre, popularisé sur TikTok et que nous avons adoré. Garden Boy sur Culture, où l'on construit semaine après semaine la bande son de notre siècle.

0: les nouveaux influenceurs dans Soft Power sur France Culture, 19h03.
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0: Les nouveaux influenceurs dans Soft Power sur France Culture avec ce dimanche Cécile Bourgeat à mes côtés pour ce rendez-vous, pour ce segment de journalistes Nejma Van Egmond du Nouvel Obs et Emmanuel Paquette. 18e Biennale de Lyon, passer d'un rêve à l'autre, c'est son titre. Jusqu'au 13 décembre, commissaire invité Catherine Nichols, direction artistique Isabelle Bertolotti, et puis vous-même, Cécile Bourgeat, dans le rôle de la directrice générale. Je présente les trois noms pour essayer de comprendre, c'est ma première question, comment on organise, au fond, une biennale à trois, et pourquoi, au fond, trois personnes, trois femmes, en l'occurrence, à la tête de cette structure.
2: Alors, la Biennale de Lyon organise la Biennale d'art contemporain et la Biennale de la danse, une année sur deux. Et effectivement, il y a une direction générale qui va piloter l'ensemble de la stratégie et en transversalité entre les différents sujets pour garder les deux piliers de la Biennale.
0: Donc les subventions, l'organisation, les questions sérieuses,
2: la question de la médiation avec les publics, et puis plus que ça, je pense, pour tenir aussi ces deux piliers que sont à la fois la Biennale de Lyon est un espace de création pour les artistes. C'est un espace qui revendique cette liberté de création, cette liberté des contenus, on en parlait tout à l'heure, et puis également qui se veut ouverte au public en transmission auprès des publics sur la danse et l'art contemporain. Donc effectivement, la direction générale, elle tient ce rôle-là et elle s'articule avec une direction artistique, donc qui était Isabelle Bertolotti pour cette biennale d'art contemporain, et Catherine Nichols qui travaille avec la direction artistique.
0: Commissaire invitée.
2: Commissaire invitée, tout à fait.
0: Donc elle est d'origine australienne, je crois, enfin elle est australienne.
2: Elle est d'origine australienne, elle vit à Berlin.
0: Spécialiste de l'artiste allemand Joseph Beuys. Oui, je crois.
2: Tout à fait.
0: Combien d'artistes, combien d'œuvres sont présentées cette saison? Ça vient juste d'ouvrir, donc cette semaine, ce sera jusqu'au 13 décembre pour presque 3 mois à Lyon, partout, dans des lieux, on va y revenir, des lieux classiques, mais aussi des lieux non homologués. Combien sont-ils cette année?
2: Alors, depuis une semaine, effectivement, le public afflue dans 11 lieux de la ville. On en reparlera peut-être sur certains nouveaux lieux de cette 18e édition.
0: Combien d'artistes?
2: C'est 120 artistes et 42 nationalités. Et près de 400 œuvres qui sont réparties sur ces 11 lieux.
0: Vous parliez des lieux, quels sont-ils? Alors il y a les classiques, le Macléon, l'Institut d'art contemporain, le Musée des Confluences, mais vous en avez ajouté des nouveaux, pour commencer un très grand, qui s'appelle
2: les
0: Grandes Locaux. C'est quoi?
2: Donc les Grandes Locaux, c'est l'ancien technicentre de la SNCF, sur lequel est installé...
0: Un entrepôt, c'est ça, des grands entrepôts?
2: Ce sont de grandes halles, sur plusieurs...
0: C'est immense, hein.
2: C'est immense.
0: Magnifique,
2: et là,
0: d'ailleurs,
2: on a effectivement cette halle de 12 000 m² avec des espaces extérieurs, qui a été entièrement réhabilité, notamment avec la métropole de Lyon, pour en faire un lieu de production, de création, et qui accueille une grande partie de la Biennale.
0: Là, c'est magnifique, avec des lieux très
2: monumentales, en fait. Ça nous permet de faire des formes et d'accueillir des formes totalement différentes, et à chaque fois de réinventer la Biennale, en fait.
0: Mais on vous le prête, ce lieu. On va peut-être vous le reprendre.
2: On nous le prête.
0: La SNCF peut-être va vouloir un jour la SNCF le...
2: Alors, on est sur un lieu qu'on appelle d'urbanisme transitoire. Donc nous, ça nous convient bien parce qu'on est dans ce mouvement de la création une année sur deux. Donc quelque part, on s'articule à la ville et à ces espaces urbains qui sont en transition. Nous espérons rester longtemps et que justement l'art contemporain, la danse puisse rester connecté à la ville future qui va être construite sur cet espace.
0: Il faut des lieux gigantesques. J'ai visité avec vous la semaine dernière la Biennale, il y a des cordes sur plusieurs dizaines de mètres, il y a des tonnes de papier dans certains endroits, des œuvres gigantesques.
2: Une grotte de papier, effectivement, on a le corps d'une baleine aussi, par lequel on rentre dans cette exposition. Effectivement, ça permet aux artistes, alors c'est aussi une gageure hein, pour un artiste, que d'arriver dans ce lieu, de créer son œuvre, mais quelque part il va la créer jusqu'au dernier moment, pour l'adapter aussi à la dimension du lieu. Et par exemple, je pense à l'artiste Akwasi Bediako Afran, qui a fait une sorte de labyrinthe de câbles électroniques et qui avait déjà fait cette œuvre-là, mais en petite dimension. Et là, il a vraiment fait un labyrinthe dans lequel on est d'ailleurs très oppressé quand on rentre dans l'œuvre. Donc effectivement, les Grandes Locaux, c'est un peu le cœur battant de la Biennale d'art contemporain et d'ailleurs aussi de la Biennale de la danse. Mais effectivement, on a ouvert cette année de nouveaux lieux. Donc,
0: des lieux très inattendus. Par exemple, des œuvres d'or dans le métro à la station Pardieu, c'est ça?
2: Oui, alors l'idée, c'est vraiment que l'art aille partout, d'une certaine manière, embrase cette ville. ville, cette métropole. Et du coup, effectivement, on va sur des espaces publics où finalement...
0: On n'attend pas l'art, naturellement.
2: On n'attend pas l'art.
0: Un parking de voitures.
2: Un parking, exactement. On va dans un parking, le parking Saint-Antoine, le long des quais. Et puis on va également dans le métro, vous l'avez dit, avec des visages de jeunes de 12 à 25 ans qui se sont prononcés sur cette phrase « Nous sommes ensemble parce que », pour un peu ouvrir une vision du monde, ouvrir un futur ensemble. Et puis on a aussi cette année, on ouvre le musée des tissus et des arts décoratifs.
0: Qui a été fermé depuis longtemps.
2: Qui a été fermé depuis 6 ans et dans lequel la Biennale s'installe. Donc effectivement, tout le monde peut redécouvrir ce lieu qui refermera ensuite ses portes. Le musée des Confluences, vous l'avez dit, c'est un nouveau lieu. On n'avait jamais exposé dans le musée des Confluences.
0: Mais le lieu existe, disons.
2: Mais voilà. Le lieu, bien sûr, existe.
0: Magnifique.
2: Et puis l'autre lieu, alors plus intime, plus caché, ce sont les Traboules. Puisqu'en fait, l'inspiration de Catherine Nicole s'est venue de ces passages semi-secrets où transitaient la soie à l'époque des canuts. Et donc, on a effectivement installé des œuvres dans ces espaces-là, ce qui est la première fois, je crois.
0: Et puis il y a même les façades de l'hôtel Cour des Loges, où il y a aussi des œuvres présentées. Vous dites, on est à Lyon, c'est évidemment urbain, c'est une grande ville. Vous voulez aussi irriguer la métropole et les territoires. Quel est le projet ?
2: Alors, l'idée, effectivement, c'est d'irriguer, c'est que l'art soit partout pendant ces 3 mois. Donc, il y a plusieurs manières de faire. Déjà, on a des publics qui viennent là, de la France entière, au niveau international et au niveau régional, mais surtout il y a des œuvres qui se fabriquent sur le territoire, c'est-à-dire qu'en fait elles ne sont pas préfabriquées ou préconçues par l'artiste. L'artiste va aller sur les territoires et va fabriquer les œuvres à partir de l'histoire des territoires, l'histoire artisanale, l'histoire commerciale, l'histoire industrielle, hein, parce qu'on est sur la thématique de l'économie cette année, on en parlera peut-être après. Et donc effectivement on va aller sur les territoires et les œuvres vont se faire, puis ensuite vont être montrées dans ces lieux principaux dont on vient de parler. Et puis on a également un programme qui s'appelle Résonance, où on a 500 projets dans toute la région avec des centres d'art, des galeries qui proposent quelque chose en résonance.
0: Et on a l'impression que cette résonance montre le dynamisme de la scène artistique, que ce soit en Ardèche, dans le Cantal, en Drôme, dans la Drôme, en Isère, dans toute la région finalement.
2: Alors le dynamisme de la scène artistique et puis aussi la manière dont la scène artistique est connectée à d'autres enjeux, des enjeux urbains, des enjeux économiques, des enjeux industriels. On est allé chercher notamment en Ardèche, justement, vous en parlez, il y a eu toute une œuvre qui a été faite à partir de tissage de l'artiste Anna Miletti, qui a travaillé vraiment avec l'Ardèche, avec un quartier de Lyon, pour aussi ranimer une économie qui s'était perdue entre ces deux territoires. Et donc l'idée, c'est vraiment ça, c'est vraiment que l'art soit partout et qu'il se fabrique aussi à partir d'autres réalités que l'art lui-même.
0: Comment finance-t-on une biennale de cette ampleur dans une période de contraction, pour prendre un euphémisme, financière? Et quels sont déjà les partenaires, notamment publics, qui vous financent?
2: Alors, on a des partenaires publics, on a l'État,
0: ville,
2: la métropole, la région Auvergne-Rhône-Alpes, la ville de Lyon, qui nous finance à 60%. On reste un service public, si on peut dire.
0: Ministère de la Culture,
2: on est très attaché à cette dimension-là, qui fait qu'en fait, la culture n'est pas rentable, ce n'est pas un espace où on va investir et avoir un retour sur investissement.
0: Ne dites pas ça à Laurent Ruquier qui nous rejoindra
2: tout à l'heure.
0: Mais
2: justement, ça m'intéressera beaucoup d'en discuter avec vous. Par contre, effectivement, dans la période qu'on traverse, on a 40% à trouver autrement. Donc ces 40%, on va aller les chercher en créant une autre valeur. Donc on va aller la chercher auprès d'entreprises. On a par exemple cette année des entreprises qui ont participé directement aux œuvres en amenant
0: avec toute une série de labels. J'ai vu les partenaires historiques, les mécènes officiels, voilà. Les mécènes associés. Il y a toute une hiérarchie,
2: parce qu'en fait, ces partenaires et ces entreprises, ce qu'on souhaite, c'est qu'ils se sentent concernés, en fait, au niveau du territoire par l'art, et qu'ils puissent y intervenir à la fois en nous apportant des fonds, parce qu'on a besoin de fonds, et puis en nous apportant aussi leur pratique, leur métier. Et puis cette année, on est aussi allé chercher une trentaine de partenaires internationaux, puisque nous avons 42 nationalités, comme je l'ai dit tout à l'heure. Et là, l'idée, c'est vraiment d'avoir des financements qui sont directement rattachés à la création. Notre objectif, tout, c'est de garder 45 à 50% de budget artistique sur la Biennale.
0: Sans objet polémique, sans logique polémique, on avait ici même d'ailleurs montré que l'arrivée des verres, que ce soit à Grenoble ou que ce soit aussi dans certaines régions, enfin, en tout cas certaines villes, avait pu être avoir des conséquences très négatives pour l'art. D'ailleurs, c'était assez inattendu. On avait beaucoup parlé, écrit sur ça. Le Monde, d'autres journaux l'ont fait également. Comment ça se passe à la fois avec dans la région, il y a Grenoble, avec l'ancien maire Éric Piolle, qui n'avait pas été un grand défenseur de l'art, et puis le maire de Lyon, Grégory Doucet. Comment se passe le rapport à l'art chez les Verts aujourd'hui ?
2: Alors, peut-être effectivement sans entrer dans la polémique, mais ce que je peux vous dire simplement, c'est que moi, ça fait 20 ans maintenant que je travaille à Lyon, donc avec différents exécutifs politiques, et que la question pour nous, institutions, c'est toujours dans quel dialogue on sait rentrer et qu'est-ce qu'on sait ouvrir et réouvrir par rapport à des enjeux qui sont en effet différents. Donc moi, je ne dirais pas qu'il y a particulièrement une tendance politique qui a moins donné place à l'art.
0: Par exemple, il y avait aussi la région Rhône-Alpes avec Laurent Wauquiez à l'époque.
2: Oui, donc effectivement, il y a eu des baisses, hein, mais il y a eu des baisses de pratiquement toutes les tutelles politiques. Mais la question pour nous, c'est toujours de maintenir ce dialogue tout en gardant nos deux fondements, la liberté de création et l'ouverture à tous les publics.
0: Question d'Emmanuel Paquette.
3: Oui, alors j'ai regardé justement sur les soutiens, j'étais assez étonné de voir des ambassades. Alors j'ai trouvé l'ambassade d'Australie, l'ambassade de Nouvelle-Zélande, l'ambassade de Suède, d'Estonie. J'ai même vu que l'Institut ukrainien vous avait aussi soutenu. Je veux savoir comment vous aviez démarché ces instituts-là, et puis, parce que c'est assez étrange de voir des ambassades venir soutenir une initiative un peu locale ou régionale. Et la deuxième question, c'est les coupes que vous avez dû faire, puisque vous êtes tenu financièrement. Vous avez dit vous-même que vous avez dû réduire notamment des frais structure au niveau de la communication. Vous avez dû couper. Donc je voulais savoir jusqu'où vous avez pu tenir votre budget entre des ressources moindres d'un côté au niveau public et puis du côté privé d'aller chercher notamment des ambassades et des fondations.
2: Alors effectivement, je vous disais, on a eu plus de 30 partenaires, ambassades, institutions, fondations, collectionneurs étrangers qui sont directement venus financer la création. Ce qui fait la particularité de cette biennale, c'est qu'on a des géographies, des pratiques artistiques, des nationalités, des approches qui sont extrêmement différentes et on a pu créer des alliances avec différentes, en effet, ambassades, institutions, pour maintenir le niveau artistique au niveau du budget. C'est-à-dire, sans ces apports-là, on n'aurait pas pu maintenir notre budget artistique. Et en même temps, ça crée une valeur de dialogue, parfois même de réconciliation. C'est-à-dire que, voilà, on a accueilli toutes ces scènes artistiques. On a accueilli notamment la scène d'Australie-Nouvelle-Zélande, puisqu'on a un focus océanien cette année. Et on a accueilli ces délégations qui ont pour la première fois été accueillies en tant que scène artistique en France, dans cette espèce de réciprocité d'accueil. Donc en fait, c'est des financements qui produisent de la valeur, de dialogue, d'ouverture, de diversité aussi dans les approches. Et effectivement, on a dû baisser des frais de structure, des frais de communication, ça c'est très clair. En même temps, on a quand même réussi à maintenir un budget qui nous permet en tout cas de tenir nos équilibres. Et puis, mais effectivement, on est aujourd'hui dans une économie fragile. On
3: va dire. Et sans augmenter la tarification ?
2: On a un peu augmenté la tarification, parce qu'elle était...
0: C'est 25 euros en gros, mais pour toutes les expositions jusqu'en décembre.
2: 25 euros donne accès à l'ensemble des expositions.
0: Sans date, tout, pour 3 mois.
2: Et on a beaucoup de gratuité, je le précise quand même, parce que tous les étudiants peuvent venir gratuitement et tous les moins de 15 ans.
3: Je vais faire votre communication, c'était 20 euros en pré-vente, si j'ai bien compris.
2: Tout à fait, mais c'est terminé maintenant.
0: Une question un peu critique pour si on veut se faire l'avocat du diable, on parlait d'écologie tout à l'heure. 120 tonnes de papier aux grandes locaux, c'est une montagne allégorique du collectif Ramlebor Berlin, des cordes récupérées qui sont allées les chercher partout dans le monde, 45 artistes internationaux qui viennent en avion. Alors je ne vous reproche pas tout ça, hein. Moi je trouve très bien que les artistes soient internationaux, mais les artistes donnent tout le temps des leçons sur l'environnement, ils critiquent toutes les classes populaires constamment sur le fait que vous devez vous occuper de l'environnement, mais ils ne le font pas eux-mêmes.
2: Alors là, vous citez par exemple l'œuvre de Ramlebor, donc cette grotte de papier. Donc là, c'est intéressant parce que justement, cette œuvre-là, elle a été faite à partir d'une matière amenée par Paprec, qui est une entreprise de recyclage, et elle va ensuite retourner chez Paprec.
0: Oui, mais 120 tonnes, c'est quand même compliqué. Vous
2: voyez. Ah bah, en fait, c'est des papiers récupérés. Voilà. Du coup, c'est du recyclage. Enfin, l'œuvre présente des objets recyclés, de même que l'œuvre dont je vous parlais tout à l'heure avec des câbles électriques. Ce ne sont que des objets recyclés. Donc après, évidemment, vous avez raison, tout à fait Frédéric, sur le fait que ce soit une biennale très internationale, on ne peut pas éviter les transports, et d'ailleurs les coûts de transport qui vont avec, hein, parce qu'on parlait d'économie tout à l'heure, c'est vraiment des coûts qui augmentent beaucoup. Donc ça, effectivement, on ne peut pas l'éviter. Donc on essaye de, non pas de compenser, hein, parce que la compensation, on sait qu'aujourd'hui, c'est... Mais voilà, en tout cas, on se questionne dans la globalité de l'organisation pour savoir comment est-ce qu'on peut, au maximum, et même dans les œuvres, utiliser des matières qui sont des matières recyclées. Mais on n'enlèvera pas les transports.
0: Pour terminer, que se passe-t-il le 10 octobre, la Grande Parade ?
2: Alors, la Grande Parade, en fait, on a travaillé cette année avec l'ENSBA, donc les étudiants
0: l'école,
2: de l'ENSBA,
0: ouais.
2: L'École nationale des Beaux-Arts de Lyon. Et ça rentre tout à fait dans notre ligne de transmission, de partage, et aussi sur, d'une certaine manière, une place faite aux artistes émergents, hein, parce qu'on n'a pas parlé de la jeune création, mais on a aussi une exposition à l'Institut d'art contemporain avec 11 artistes émergents. Et là, on a travaillé avec eux sur des œuvres qui vont effectivement... on va faire une sorte
0: bon,
2: de parade.
0: Aller à la grande loco.
2: Pour la Biennale de la Danse, on va faire une parade entre l'ENSBA et les grandes locaux. Tout à fait.
0: Voilà, c'est comme si vous preniez le train, finalement, parce que la grande loco, c'est la SNCF.
2: Voilà.
0: Bien, merci infiniment à vous, Cécile Bourgeat. Je rappelle que vous êtes la directrice générale de la Biennale de Lyon, la 18e Biennale d'art contemporain de Lyon, qui se tient un peu partout à Lyon, en métropole et dans la région, jusqu'au 13 décembre. Je signale également que vous avez publié un roman en janvier dernier. Vous êtes comme ma fille, chez Robert Laffont. Merci d'avoir accepté notre invitation ce soir. 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
0: 19h20 en direct, vous écoutez Soft Power jusqu'à 20h. Dans un instant, notre grand entretien ce dimanche soir, classe créative. Je reçois le chef d'entreprise culturelle désormais, Laurent Rue, qui est resté avec nous.
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0: Classe créative dans Soft Power sur France Culture avec ce dimanche le manager culturel de la semaine, Laurent Ruquier. Alors on ne vous présente pas Laurent Ruquier, star de la télévision et de la radio, animateur durable dont on n'est pas couché sur France 2, c'était pendant une quinzaine d'années, c'était infidèle, et grosse tête qui anime les grosses têtes chez nos confrères de RTL. Bonsoir Laurent Ruquier.
6: Bonsoir.
0: On ne se connaît pas et je vous invite pour la première fois, c'est donc un vrai plaisir pour moi de vous recevoir en direct ce dimanche à mes côtés pour vous interroger, pour vous passer au grill, deux petites têtes, Nesma Van Egmond du Nouvel Obs et Emmanuel Paquette. Alors nous parlerons un petit peu de télévision peut-être et de radio tout à l'heure, mais la raison principale de mon invitation ce dimanche, c'est le théâtre dit privé, c'est pas du tout une critique dans ma bouche, puisque vous venez de racheter deux théâtres à Paris et que vous montez sur scène dans un texte que vous avez écrit et que vous jouez donc Chante et tais-toi. Vous sortez d'ailleurs de scène. Je crois que vous avez joué.
6: Oui, on a joué en matinée.
0: Voilà, donc de 15h à 17h. C'est pour ça que vous nous avez rejoints il y a peu de temps avec le ténor Vincent Niclot à la Comédie des Champs-Élysées. J'ai l'impression que le théâtre, au fond, est peut-être l'une des passions durables de votre vie, autant que les médias. Qu'est-ce qui vous fait aimer le théâtre ?
6: Alors, j'aime le théâtre et la radio. Ce sont mes deux passions. La télévision, c'est arrivé bien après et c'était, on va dire, circonstanciel. Bon, je l'ai fait.

0: j'avais, ou du football, ou du golf.
1: Ce qui réunit d'ailleurs, on va dire, toutes mes passions, c'est quand même le rire. J'avais envie de faire rire. Et les pièces que je voyais dans ce genre d'émission-là, c'était quand même des pièces avant tout faites pour faire rire le grand public. Et voilà, je vous ai cité Maillan, Pacôme, Jean Le Poulain, des gens qui avaient...
2: Aussi le live, la prise de risque du live.
1: Oui, sûrement.
2: C'est venu après.
1: Sûrement, mais l'écriture aussi est venue par là. Parce que moi, en fait, après cette émission, après Au Théâtre Ce Soir, je me retrouvais dans mon lit et je continuais à écrire. Dans ma tête, pas virtuellement, en fait. Hein. Je continuais à écrire des histoires pour les acteurs que je venais de voir. J'allais dire de façon présomptueuse, j'améliorais aussi parfois l'histoire parce qu'elle ne me plaisait pas comme je voulais. Et je réécrivais, oui, d'autres pièces avec d'autres acteurs. Et je faisais pareil d'ailleurs pour la radio, je me faisais mes grilles de radio. Maintenant, je ne pouvais pas imaginer un jour le faire concrètement. Tout ça, c'était, j'avais 12 ans peut-être quand je faisais ça.
2: Et vous avez aimé ou vous rêviez déjà de vivre, par exemple, la vie théâtre, comme on dit, de vivre avec les acteurs.
1: Je ne pouvais pas l'imaginer.
2: Les comédiens.
1: Non, c'était enfoui en moi, mais ce n'est pas quelque chose que...
2: Et c'est quelque chose que vous avez fait depuis. Vous vivez...
1: Oui, alors j'ai eu cette chance, puisqu'on parle... On va pas opposer le privé et le public, mais j'ai justement eu cette chance aussi après de m'ouvrir à travers un service civil, parce qu'à l'époque il y avait encore l'armée, et moi j'ai fait un service civil d'objecteur de conscience, et donc je me suis retrouvé en train de faire mes 21 mois, puisqu'il fallait faire 21 mois à l'époque.
2: On était puni un peu, quand on était objecteur de conscience.
1: Et je me suis retrouvé à la direction régionale des affaires culturelles de Rouen. Et là, d'un seul coup, évidemment.
2: Ah, c'est mieux que de courir derrière un char,
1: on
2: ou de nettoyer les toilettes des ouvriers,
1: oui,
2: des soldats.
1: Évidemment, mon horizon s'est ouvert sur d'autres théâtres aussi. D'un seul coup, j'ai vu, c'est à l'époque déjà, même quand je croise Thomas Joly, évidemment on vient de la même région, Rouen et Le Havre, on se raconte les histoires des compagnies théâtrales, puisque la Drac c'était à Rouen et pas au Havre, moi, des compagnies théâtrales de l'époque, et j'ai été amené d'un seul coup à voir des pièces de théâtre grâce au théâtre public, peut-être je ne serais pas allé naturellement voir.
2: Donc vous êtes omnivore, ça veut dire que vous allez éclectique, vous...
1: Absolument.
2: Vous aimez...
1: Moi je suis
2: tout.
1: Ni contre...
2: Vous êtes un lover, au fond, vous aimez tout.
1: Oui, non, parce qu'il y a des choses très mauvaises dans le théâtre privé, des choses très mauvaises dans le théâtre public.
2: Non, mais au niveau des genres, je veux dire, tous les gens peuvent vous séduire.
1: Ça, oui. Oui, à partir du moment où c'est bon.
2: Et quoi, le jeu de mots, le jeu d'acteur
1: Pour faire rire, il y a différentes pièces qui font rire. Il y a des pièces qui peuvent faire rire par l'absurde, d'autres par les jeux de mots. Moi, c'est vrai que j'en utilise, mais pas que. J'essaie aussi, à travers mes pièces, qu'on apprenne des choses. C'est le cas, je crois, dans la pièce « Chante et tais-toi », même si c'est un boulevard.
2: On va en parler.
1: Je ne rougis pas de ça. Hein. Je pense qu'il faut...
2: C'est un boulevard un peu gay, joyeux, disons.
1: Alors, gay, voilà. Je veux dire.
2: On en parlera tout à l'heure.
1: Oui. Mais c'est vrai que, non, il faut assumer les choses qu'on écrit et bon... C'est ce que je sais écrire. Je crois pas trop mal d'ailleurs, parce qu'à chaque fois ça marche plutôt bien. Et une de mes fiertés, justement, parce que je sais d'où je viens, je me souviens d'où je viens, c'est les gens qui, la plupart du temps, viennent voir mes pièces et disent c'est la première fois que je viens au théâtre. Et ça, pour moi, c'est important, parce que c'est aussi comme ça qu'on ouvre les gens vers un endroit, un lieu, une culture qui n'est pas forcément, ou que les gens croient pas forcément être à leur portée. Il faut parfois y aller doucement. C'est vrai que si on les envoie tout de suite dans un théâtre public avec une pièce difficile, je suis pas sûr qu'ils aillent...
2: Ouais, le Roi Lear de Shakespeare à 14 ans, c'est...
1: Je suis pas sûr qu'ils aillent...
2: Mais oui, j'ai testé pour vous, je vais vous dire.
1: Mais c'est vrai qu'il
2: va falloir 4 ans pour revenir au théâtre.
1: C'est un bon exemple, c'est scolaire. C'est vrai
2: c'était Daniel Mesguy, c'est
1: pas
2: compliqué.
1: Mal, moi aussi, je me souviens effectivement qu'on nous a emmenés à la Comédie Française depuis là. Bon, voilà, on est gamin, on a 10 ans, ça vous emmerde, vous pensez qu'à faire le con dans la salle avec les copains.
2: Et deux gros mots dans deux phrases. Vous êtes sur France Culture, alors, ok, je crois que vous avez parlé.
1: Alors, je ne suis pas habitué.
2: Voilà, je sais. Je visitais vendredi Aix-en-Provence, une exposition magnifique d'ailleurs sur Toulouse-Lautrec, à l'hôtel de Caumont. Et alors tout à coup, je tombe sur un mot écrit sur le mur en très grand de Toulouse-Lautrec. J'avais envie de vous le partager. Fin connaisseur de ce secteur, Toulouse-Lautrec, il dit, la phrase dit, je ne m'ennuie jamais au théâtre. Vous diriez ça aussi ?
1: Non, ça m'est arrivé de m'ennuyer au théâtre, ça m'est arrivé de m'ennuyer au cinéma, ça peut arriver qu'on s'ennuie dans une exposition, mais c'est pas pour autant qu'on va mettre tout le monde dans le même sac. Non, bien sûr, ça peut arriver de s'ennuyer. Moi, j'aurais quand même tendance à être d'accord avec Toulouse-Lautrec, c'est-à-dire que moi, je ne m'ennuie pas parce que je pense à autre chose. Et que donc, à partir de là, mon imaginaire est suffisamment prolixe pour pouvoir ne pas m'ennuyer, mais c'est pas grâce ou à cause de la pièce.
2: Vous continuez à chercher de jeunes aussi, auteurs, de jeunes acteurs, les one-man show, les one-woman show, le café-théâtre, tout ça vous a toujours intéressé, que ce soit le

0: point virgule, le Théâtre République, je ne sais pas, le Théâtre de Paris, le Jamel Comedy Club.
1: Ah oui, moi j'aime les talents, les nouveaux talents, c'est comme ça effectivement que je me suis retrouvé à produire, que ce soit Vincent De Dienne, Gaspard Proust, Michael Gregorio, Constance, Thomas VDB, ce sont des gens qui sont bourrés de talents. Moi j'aime bien quand les gens sont atypiques, surtout quand ils ne ressemblent pas. Je crois que les noms que je viens de citer le prouvent, c'est-à-dire qu'il n'y a pas, je crois pas qu'il y ait beaucoup de Vincent De Dienne, il n'y a pas beaucoup de Gaspard Proust, il n'y a pas beaucoup de Thomas VDB, c'est des gens très différents. Parce qu'il y a beaucoup de stand-up, beaucoup de comedy club, et on voit beaucoup de choses qui se ressemblent, particulièrement sur les réseaux sociaux, et en plus il y a une part soi-disant belle à l'improvisation aujourd'hui dans les stand-up. Moi je suis pas trop chaud et trop pour ça, parce que je trouve que c'est... Moi je viens de la scène hein, aussi au départ, quand je suis arrivé à Paris pour la première fois, j'étais dans un cabaret, et la règle du directeur du cabaret c'était de dire surtout, on ne parle pas au public, on ne s'amuse pas avec le public, c'est trop facile. Et aujourd'hui tout le monde fait ça. Bon, moi je le reproche un peu, je sais que les jeunes qui m'entendent ne sont pas contents quand je dis ça, mais c'est vrai, je trouve que c'est quand même important l'écriture, que c'est la base, et qu'un spectacle humoristique il doit avant tout reposer sur l'écriture.
0: Najma Van Egmond du Nouvel Obs.
2: Frédéric parlait de la Comédie des Champs-Élysées, donc où vous jouez et que vous venez de racheter. On parlait des lieux qui impressionnent, et c'est vrai que la Comédie des Champs-Élysées, c'est vraiment un lieu mythique, emblématique, qui a accueilli le Bœuf sur le Toit de Cocteau, Mademoiselle Julie. Sur tous les murs de ce théâtre, il y a des affiches des immenses acteurs et actrices qui y ont joué. Moi, j'aimerais savoir si vous êtes sensible aux fantômes.
1: Absolument, mais totalement, lieux. Oh là là, oui. Vraiment, je suis sensible aux fantômes.
0: Et vous n'avez pas peur?
1: Sans y croire, c'est ça qui est dit. Je suis sensible
2: ça,
1: sans y croire.
2: Mais
1: oui, oui. D'ailleurs, quand on a ouvert, puisque ça fait maintenant quelques mois que j'ai eu la chance de récupérer les clés de ce théâtre, en fait, ce sont deux théâtres.
0: C'est un théâtre avec deux salles.
1: Deux théâtres en un. D'ailleurs,
0: lesquels? Le comédie studio, et le studio. Combien de places?
1: On confond d'ailleurs parfois avec le théâtre des Champs-Élysées
0: qui est plutôt pour de la musique
1: classique. C'est le même immeuble, en fait. On a le même propriétaire.
0: Avenue Montaigne.
1: C'est la Caisse des dépôts qui est propriétaire de cet immeuble, dans lequel il y a deux restaurants. Et trois théâtres. Le théâtre des Champs-Élysées qui est plus tourné vers...
0: Là, vous n'avez pas assez d'argent pour le racheter.
1: Non.
0: Là, vous l'avez laissé tranquille.
1: Alors, lyrique, c'est 2000 places. Voilà, c'est surtout de la musique classique ou du lyrique. Après, la Comédie des Champs-Élysées, c'est 600 places. Et le studio des Champs-Élysées, 200-250.
0: Donc ça, c'est les deux salles que vous gérez désormais.
1: Que j'ai. Et effectivement, quand j'ai récupéré les clés de ces deux salles, au mois de juin, il a fallu un peu à la va-vite organiser deux ou trois spectacles. C'était vide. Il n'y avait plus de programmation depuis janvier, hélas, dans ce théâtre. Donc, j'ai fait venir des copains humoriste, on a fait des soirées un peu improvisées avec chacun un morceau de sketch, mais moi j'ai voulu justement, parce que vous parlez des fantômes, j'ai voulu, et j'ai fait ça avec Charlotte de Turckheim, avec Michel Bernier, j'ai voulu faire un sketch de Guy Bedos et Sophie Domier, parce que il y avait des affiches partout dans le théâtre de Guy Bedos et Sophie Domier qui ont créé leur duo là-bas, à la Comédie des Champs-Élysées. Donc oui, les fantômes pour moi comptent beaucoup.
0: Quel est le modèle? On achète les murs, c'est une location?
1: Non,
0: on s'endette, et qu'est-ce qu'on fait?
1: Montagne, je n'aurais pas eu les moyens d'acheter les murs, je vous le dis d'avance. Non, on achète faire bail, on achète le bail.
0: Un fonds de commerce,
1: oui,
0: en gros.
1: C'est comme un fonds de commerce, j'aime pas le mot commerce pour un théâtre, mais c'est ça, on peut dire ça.
0: Et on s'endette, donc.
1: On s'endette, moi je me suis endetté effectivement.
0: Mais c'est tout à votre honneur.
1: mais on espère évidemment faire que le théâtre fonctionne. Ce qui change, c'est qu'on parlait du modèle, c'est qu'aujourd'hui, pour qu'un théâtre privé fonctionne, on passe souvent à la double programmation, c'est-à-dire d'avoir une pièce à 19h, une autre à 21h. C'est ce qu'on va faire dans les deux salles, là à la Comédie des Champs et au Studio des Champs. À 19h, elle n'a pas démarré encore, mais elle démarre le 8 octobre, une pièce d'Audrey Sheba avec Barbara Schulz et Eric Elmoslino, une pièce qui s'appelle Ailleurs, une pièce sur l'intelligence artificielle, tiens d'ailleurs, avec, qui est au centre même de ce couple joué par Barbara Schulz et Eric Elmoslino. Et puis au studio des Champs-Élysées, Thierry Lhermitte, dans un monologue signé Charles Pépin, le philosophe Charles Pépin, ça c'est à 19h, et à 21h, ça je suis très heureux parce que j'ai couru après ce jeune metteur en scène qui joue aussi, qui est un acteur incroyable et qui a une cote qui commence à bien monter, qui s'appelle Tigrane Mkhitaryan, qui fait... là, il va nous faire La Vie devant soi. Je dis il va nous faire parce qu'il a fait La Promesse de l'Aube déjà que j'avais vu.
0: De Romain Gary.
1: Voilà, exactement, de Romain Gary. Et c'est d'ailleurs Myriam Boyer qui reprend le rôle de Madame Rosa avec lui, même si l'adaptation est très différente de... J'avais vu Myriam Boyer dans La Vie devant soi, j'avais vu le film avec Simone Signoret aussi évidemment, mais j'avais vu à l'époque, c'était au Théâtre de l'Œuvre, Myriam Boyer, mais c'est vrai que les adaptations, elles mettaient en vedette plus Madame Rosa que Momo. Et là, Tigran Mekhtaryov, dans cette vie devant soi-là, il a adapté en reprenant... J'ai relu cet été. On a lu ça quand on était gamin. Mais
0: magnifique roman.
1: Exactement. J'ai relu. Inoubliable. En fait, je me suis rendu compte, effectivement, qu'il a raison, Tigran Mekhtaryov. Mon mot est bien plus important que Madame Rosa dans ce
0: livre. Et puis, c'est l'écriture de ce jeune qui
1: exactement.
0: Parle.
1: Exactement.
0: Quand on parle un très jeune gamin.
1: Et donc, il a recentré la pièce sur Momo, mais Myriam Boyer a dit « Je veux quand même le faire, parce que je veux être encore Madame Rosa, donc ça va être formidable. »
0: Emmanuel Paquette.
3: Oui, alors j'ai lu La vie devant soi, mais j'ai lu le rapport annuel de la Comédie des Champs-Élysées, et donc j'ai vu qu'il y avait 4 millions de pertes depuis ces dernières années, 880 000 euros sur la dernière année, donc 2025. Comment vous allez réussir à redresser la barre? Parce que le théâtre va mal, pour le coup.
1: En faisant une bonne programmation, comme je viens de vous l'annoncer, je crois que c'est alléchant, j'ai oublié de me citer, mais quand même...
0: Il y a nous
1: aussi à 21h, donc 4 pièces qui vont attirer des publics différents, justement, c'est ça qui est intéressant, c'est ça. Ça a toujours été le cas, hein, la Comédie des Champs-Élysées, j'ai cité Guy Bedos, Sophie Domier, il y a eu Jacqueline Maillan dans une pièce de Pierre Palmade à l'époque, il y a eu Maria Pacôme, il y a eu toutes sortes de choses dans la Comédie des Champs, évidemment, et des classiques. L'année dernière, on a une pensée des d'ailleurs, pour Arnaud Denis, c'était les liaisons dangereuses, mais qui n'ont pas fonctionné autant qu'elles auraient dû fonctionner. Mais il n'y a pas que le spectacle en question, il y a la façon dont le théâtre aussi est géré. Et j'ai une pensée pour Stéphanie Fagano, qui m'a choisi pour lui succéder, mais elle-même a dit au bout d'un moment, je n'y arrivais plus. Voilà.
0: Mais on n'y arrive plus, pourquoi? Vous savez, vous connaissez cette fameuse loi de Dite de Beaumol et Bowen qui date de 1966. Sinon, je vous recommanderai le livre. Le théâtre, finalement, se perpétue au risque d'une tension économique structurelle, car il n'y a pas d'économie d'échelle, contrairement aux industries culturelles. On parle d'ailleurs de maladie des coûts. La productivité ne peut pas augmenter, les coûts ne cessent de croître et on ne peut indéfiniment augmenter le prix des places. Les deux auteurs, Beaumol et Bowen, disaient « Pour jouer un quatuor de Beethoven, il faut toujours 4 musiciens pendant environ la même durée qu'au 19e siècle. » Comment on sort de ça? Les prix des places, on ne peut pas aller trop
1: jouer. C'est sûr. On trouve d'ailleurs des places pas chères, hein, il faut toujours rappeler ça. Les gens qui ont peur et qui pensent que le théâtre coûte cher. Moi, je vois par exemple sur notre pièce, c'est toujours les places les plus chères qui partent. Et moi, ça me surprend toujours parce que les dernières places au balcon, qui coûtent peut-être 20 euros, elles sont libres. Je me dis, mais c'est fou ça quand même. Donc, il y a une communication et je pense qu'il y a quelque chose aussi à faire là-dessus pour dire aux gens, non, vous pouvez encore aller au théâtre à 20 euros. Et dans ce genre et de théâtre.
2: Notamment les jeunes, oui, c'est important de le dire.
1: C'est un théâtre, en plus, moderne, c'est pas un théâtre à l'italienne, non, c'est vrai. Quand on va dans les vieux théâtres à l'italienne, parfois
0: on voit plus grand chose qu'on est au cinquième étage.
1: Quand on est au cinquième étage,
0: toujours derrière le pilier.
1: Toujours. Mais c'est pas le cas chez nous. C'est pour ça que je le dis, parce que la Comédie des Champs, c'est un théâtre moderne, mais on voit. Voire mieux même que si on était à l'orchestre au 10e rang.
0: Nejma.
2: Oui, une question, on parle encore de modèle économique. Vous n'êtes pas tout à fait un novice parce que vous aviez dirigé le Théâtre Antoine avec Jean-Marc Dumonté de 2011 à 2018. La première question que je veux vous poser par rapport à cette expérience, c'est ce que vous en avez appris, les enseignements et les erreurs peut-être à ne pas refaire. Et la deuxième question, c'est effectivement sur le modèle économique du théâtre privé, parce que pour un Alexis Michalik qui remplit le théâtre du Palais Royal pendant 10 ans, il y a aussi beaucoup de spectacles qui peinent à remplir. Donc la recette ou la méthode, elle est entre les têtes d'affiche, les découvertes. Tigran Mekhtaryov, vous l'avez dit, a un succès phénoménal avec ses Molières. Voilà, c'est un petit peu cette composition entre tous ces ingrédients que vous allez essayer de mener.
1: Il n'y a jamais de recette gagnante, hein, ça se saurait. Mais
0: en ce moment, il y a des millionnaires.
1: Il y a des têtes d'affiche, mais il y a de moins en moins de têtes d'affiche.
2: Bien sûr.
1: Au théâtre, ça aussi, c'est un vrai.
2: Et c'est pas ça qui marche.
1: Il a fallu que je remonte sur ça dans ma propre pièce. Non, mais c'est vrai, il y a de moins en moins de têtes d'affiche. Avant, on allait voir. Il est heureusement là encore.
2: Il y a encore Arditi, ouais.
1: Avec Isabelle Carré dans la pièce de Florian Zeller, là, actuellement. Et j'arrive à citer même les concurrents. Mais c'est vrai que. Il y en a moins qu'avant, et particulièrement pour faire rire, d'ailleurs, dans le théâtre de boulevard, qui attirait, et quand même, il faut le dire, beaucoup de gens au théâtre. Il y a de moins en moins de têtes d'affiche. Il y a Sébastien Castro, qui a réussi à percer, qui est au théâtre des variétés. Mais c'est vrai que ça, c'est plus difficile de trouver des têtes d'affiche. Donc, des Michalik, que j'ai vu d'ailleurs pour la première fois sa première pièce, c'était Porteur d'Histoire, je crois que j'ai vu une de ses premières pièces. Au studio des Champs-Élysées, donc chez moi maintenant, prouve qu'il faut passer par des petites scènes avant de faire son public, d'avoir ses aficionados, et après de pouvoir effectivement remplir des salles uniquement sur son nom, là en tant qu'auteur en plus, même pas en tant qu'acteur. Donc oui, il y a des têtes d'affiche auteur, il y a des têtes d'affiche sur scène, et puis il y a des paris.
0: Et puis parfois les deux à la fois.
1: Il faut prendre des paris, il y a les bons sujets aussi.
0: Et puis parfois il y a des auteurs qui jouent, vous le disiez, vous avez décidé d'ouvrir votre première saison avec Chanter tais-toi, donc votre spectacle que vous jouez encore cet après-midi, que Najma et moi avons pu voir cette semaine ou la semaine dernière. C'est une comédie gay autour d'une histoire de couple dont Pablo Diaz, interprété par le ténor Vincent Niclot, un jeune chanteur à succès, encore dans le placard, sa communicante Sofia, la géniale Brigitte Winstel, et qui tente de protéger sa vie privée face à la presse People. Ça nous rappelle tous quelque chose. Un texte que vous avez écrit et que vous interprétez donc, Laurent Ruquier. Alors j'ai dit tout à l'heure que je ne savais pas que vous parliez si bien espagnol. Il y a un côté au théâtre ce soir, mais un peu version gay finalement.
1: Oui, mon but c'était de traiter de ce sujet qui est compliqué parfois encore. En fait, c'était de montrer que ça n'était pas si simple, même en 2026. Et Léron le dit dans la pièce, des tas de jeunes chanteurs comme Élie de Préto, Pierre Demar n'ont aucun problème évidemment à assumer leur homosexualité et même en ont fait pas leur fond de commerce, parce que pareil, j'aime pas ce mot-là, mais en tout cas c'est leur public aussi, c'est le sujet la plupart du temps de leurs chansons. Mais il y en a d'autres, des chanteurs, et on pourrait en citer beaucoup, mais justement on ne le fera pas parce qu'on n'est pas pour la outing, mais aussi des acteurs, peut-être même plus encore des acteurs que des chanteurs, qui aujourd'hui encore ont du mal à assumer
0: leur homosexualité. Mais là, dans la pièce, tout finit bien, et on a presque l'impression que le Laurent Ruquier, qui est au fond au théâtre, et qui est dans un personnage qui lui ressemble, en tout cas, il est magnifique sur
1: bien
0: scène.
1: Bien sûr, moi je suis pas un acteur de composition, ça se saurait.
0: Et puis, quand vous chantez, mais... Et tout à coup, à la fin, vous prenez le micro et ça devient un plateau de télé, puisque bon, on racontera pas, on divulguera pas l'intrigue de cette pièce de gaieté divine, j'oserais dire, en prenant une expression de poète. Mais du coup, Laurent Ruquier finit sur scène comme si on retournait à la télévision.
1: Oui, alors ça c'est le hasard, parce que...
0: C'est le hasard, c'est vous qui l'avez écrit, oui. Vous avez choisi.
1: Pardon, mais
2: vous
1: je ne devais
2: pas, écrit pour
1: je
2: vous
1: je devais pas jouer dedans, c'est pour ça que
0: absolument.
1: Je vous réponds ça.
0: Oui.
1: Parce que c'est pas moi qui devais être sur scène dans cette émission de télévision, ça devait être un acteur. Donc non, c'est pas moi, puisque c'est un autre acteur qui devait jouer le rôle, et moi au dernier moment, effectivement, mes camarades, Nicholsonville, justement, qu'on vient de citer,
0: et
1: Vincent Niclot, Anne Bourgeois, la metteuse en scène, ont dit « Mais pourquoi tu ne le fais pas toi ?» Et je dois avouer, en fait, il me paraît qu'ils me l'ont dit déjà une fois, trois mois avant, et je n'ai pas voulu l'entendre, et là, cette fois-là, je l'ai entendu, et j'ai cédé parce que je pense que c'était enfoui en moi, cette idée, on revient à ce que je racontais tout à l'heure, qu'au fond, Maria Pacôme, Jacqueline Maillan, que je voyais sur scène quand je regardais au théâtre ce soir, ben j'avais envie de le faire moi aussi.
0: Najma ?
2: Est-ce que, alors vous avez effectivement divinement écrit pour plein d'autres gens, est-ce que pour remonter sur scène, parce que je rappelle que ça fait 25 ans que vous n'étiez pas monté sur scène, et pas dans cet exercice-là, est-ce qu'il fallait justement parler un petit peu de vous pour pouvoir le faire, ou vous auriez pu jouer un grand classique
1: Non, j'aurais jamais pu jouer un grand classique. Là, il se trouve que... comme on vient de le dire, je n'étais absolument pas prévu dans cette pièce que j'ai écrite, mais pas pour moi du tout, du tout, du tout. Et puis après, effectivement, on s'est aperçu que le rôle, au fond, oui,
0: c'est comme un gant.
1: Ça pouvait être moi.
2: Très bien,
1: alors
2: ouais.
1: Voilà. Mais croyez-moi, si j'avais su que je jouais cette pièce, je n'aurais pas mis le passage où je chante, justement. Je me serais épargné ça. Mais bon, mais il paraît que c'est un joli moment quand même, c'est ce qu'on me dit, donc je suis ravi. Mais j'essaie de ne pas trop dévoiler le contenu, et j'espère que ceux qui viendront droit à la Comédie des Champs auront la surprise. Mais oui, moi j'aime écrire des choses très différentes. J'ai écrit La Joconde, on reprendra par exemple La Joconde avec Karina Marimont en mars, je pense, au théâtre. Et elle est en tournée actuellement. J'ai écrit L'Expérience théâtrale pour Berléan et Max Oublil, c'est encore très différent.
0: En fait, comment vous faites ?
1: J'aime bien écrire.
0: Comment vous avez le temps ? Parce que on en parlera peut-être tout à l'heure, vous êtes sur RTL.
1: Alors,
0: tous
1: pas
0: les
1: avec
0: jours,
1: l'intelligence artificielle.
0: Vous enregistrez l'émission, mais malgré tout, vous
1: l'été,
0: devez sortir.
1: Généralement, j'écris l'été. Voilà, j'écris pendant les deux mois d'été. Mais ça peut m'arriver aussi d'écrire pendant l'année. Je fais un peu moins de choses qu'avant. J'ai moins de télévision à mon programme que j'en avais à une certaine époque. Donc ça me laisse plus de temps. Mais enfin, c'est...
0: Et vous compensez la télévision par...
1: parce que ça fait 20 ans que
0: vous compensez la télévision par le théâtre, d'une certaine manière.
1: Peut-être, mais non, l'écriture m'aurait suffi au fond, ou même la production. Moi, je vais répondre à une question posée précédemment. J'aime le spectacle avant tout. Donc même quand je produis un spectacle, un artiste, ben, je suis heureux déjà. Être dans une salle, en coulisses, je suis heureux déjà. Je n'ai pas forcément besoin d'être sur scène. Mais je dois dire que si j'ai accepté que je le fais maintenant,
0: là, on attend la conclusion.
1: Ben, vous allez le dire. C'est que je ne savais pas si ça allait vraiment me plaire de jouer avec d'autres sur scène. C'était vraiment un grand mystère. Et ça fait maintenant 2 semaines. Et en fait, j'adore ça. J'adore ça. C'est-à-dire que même quand c'est relâche, là.
0: Puis Vincent Niclot, il est formidable aussi. C'est un partenaire parfait.
1: Ah, mais il est incroyable. Mais j'ai hâte que. Là, voilà. C'est-à-dire, on ne joue pas lundi, mardi. Mais j'ai hâte que mercredi arrive pour rejouer. Parce qu'entendre les rires du public et savoir que vous êtes sur scène. Parce que là, il y a l'écriture, mais il y a la façon de jouer aussi. On trouve chaque jour. En fait,
0: il y a énormément de jeux de mots.
1: Je suis en train de découvrir le métier d'acteur, pour dire la vérité, parce que tout ce que mes copains disaient, moi, quand j'écrivais et que je jouais, bon, ils disaient oui, bon, sûrement, ils ont raison. Et en fait, je m'aperçois que c'est vrai.
0: L'acteur qui le lit, qui le joue, qui est sur scène et qui l'a écrit avant, va changer le texte
1: Pas trop.
0: Parce qu'il y a beaucoup de jeux de mots. Parfois, d'ailleurs, un peu avec des souvenirs de évidemment, La Cage aux Folles. Enfin, on joue sur ce très moderne, bien sûr, par rapport à ce texte-là. Mais, donc,
1: j'avais envie de faire une Cage aux Folles moderne. Je ne parle pas de la comédie musicale que joue Laurent Lafitte, parce que c'est encore quelque chose de très différent. Moi, j'adore les comédies musicales, j'ai quasi toutes vues, j'ai la chance de pouvoir aller à Londres ou à New York les voir toutes. Donc ça, c'est mon prochain projet d'ailleurs.
0: Est-ce que vous avez vu Cats d'ailleurs?
1: Oui, bien.
0: Vous savez qu'il y a un nouveau Cats.
1: J'ai jamais aimé Cats.
0: Un nouveau qui est formidable.
1: Je n'aime pas.
0: Je vous recommande à Broadway, parce qu'il y avait la culture ballroom et le voguing.
1: Je sais qu'au Lido, là, à Paris, il y a Singing in the Rain qui paraît-il est formidable dans une version extraordinaire. C'est Chopin qui avant était au Châtelet qui a monté ça. Il paraît que c'est formidable. Mais pour répondre sur La Cage aux Folles, ce que je veux dire, c'est que La Cage aux Folles que joue Laurent Lafitte, c'est pas la pièce que jouait Céro. Poiré et Serrault. À l'époque, c'est la version américaine, la comédie musicale, qui était beaucoup plus progressiste et beaucoup plus revendicative que ne l'était la pièce de théâtre de Poiré à l'époque. Moi, la pièce de théâtre à l'époque, pardon de le dire, mais elle me dérangeait. Elle me dérangeait parce qu'elle réduisait l'homosexualité à quelque chose qui était
0: caricatural.
1: Ouais. Alors qu'il ne l'est plus aujourd'hui. Parce qu'aujourd'hui, évidemment, on sait bien grâce
0: à... Oui, puis quand Olivier Py la remet en scène, c'est autre chose.
1: Exactement. Voilà. Et puis surtout, on ne va pas commencer à faire de la discrimination entre nous.
0: Oui.
1: Mais ce que je veux dire, c'est qu'on ne voyait que ça à l'époque. Aujourd'hui, ce n'est plus le cas. Aujourd'hui, on sait qu'il y a autant d'homosexuels différents qu'il y a d'hétérosexuels différents.
0: Nesmin.
2: J'ai une question sur votre casquette de producteur, parce que vous l'avez dit tout à l'heure, mais vous produisez des talents extrêmement brillants et singuliers. Je vais en citer un, Vincent De Dienne, qui se définit lui-même comme une vieille âme, qui a un côté fantaisiste, un peu artiste de cabaret, qui chante, qui joue du Lagarde, qui joue en ce moment Figaro, il est fantastique. Vous avez dit que vous rêveriez de partager l'affiche avec lui.
1: Ah bah oui, un jour, bien sûr.
2: Est-ce que vous imagineriez écrire, par exemple, une pièce pour vous, pour lui?
1: Non, d'abord parce que j'adorerais comme ça jouer un soir avec Vincent. Mais,
2: d'accord.
1: Mais je pense pas que...
2: Sur la durée, non.
1: Je pense pas que... si on a envie, pourquoi pas. En revanche, qu'il joue dans une de mes pièces, ça, j'en meurs d'envie, évidemment, parce que c'est un grand acteur. Moi, je me considère pas comme un grand acteur. Moi, je me considère comme un rigolo sur scène qui fait rire les gens parce qu'ils sont venus pour ça.
0: Ils sont venus pour vous aussi.
1: Pour s'amuser.
0: C'est aussi votre public.
1: Bien sûr. Bien, et le public de Vincent.
0: Et c'est aussi pour ça que vous commencez avec vous. Enfin, c'est pas une critique. Il fallait aussi lancer le théâtre avec son nouvelle identité tout de suite.
1: Il faut remplir les salles. Il faut dire comme
0: ça. Et Ruquier, ça marche mieux que Emmanuel Paquette, par exemple.
1: Il faut dire comme c'est, mais c'est pas quelque chose que je vais faire de toute façon à chaque fois non plus.
0: Non, vous voulez pas inviter Emmanuel Paquette à chaque fois.
1: Non, non, moi, je ne suis pas mégalo au point de faire uniquement mes. D'ailleurs, la preuve, c'est qu'il y aura 4 pièces en même temps à la Comédie des Champs, là, à la rentrée, mais je me suis même donné une règle. C'est que je mettrai pas 2 pièces consécutivement chaque saison de moi. J'attendrai 1 an avant qu'il y ait une autre pièce de moi qui joue dans le théâtre.
0: La presse a évoqué cet été votre projet de rachat d'un autre théâtre, le théâtre de la Tête d'Or à Lyon, où vous en êtes, où en êtes-vous? Vous pouvez m'en parler ou c'est le secret des affaires?
1: Non, c'est pas un secret, j'ai signé une lettre d'intention, mais voilà, après les tractations c'est un peu long et j'espère que ça va se concrétiser avec Pascal Héritier, l'actuel directeur, ça devrait, mais ça n'est pas fait.
0: Nejma
2: Je reviens à votre casquette de producteur. J'aimerais vous demander des nouvelles de Gaspard Proust.
1: Il écrit.
2: D'accord.
1: Il est souvent au téléphone. Il écrit. D'abord, il a écrit un livre. Il avait envie d'écrire un livre. Et puis, j'espère qu'il va écrire un nouveau spectacle. Parce que c'est quelqu'un qui est pareil. Je disais que j'aimais les gens atypiques. Il l'est. Il est misanthrope aussi. C'est aussi pour ça qu'il est caché dans ses montagnes, qu'on ne le voit pas et qu'on ne l'entend pas. Mais moi, je l'ai au téléphone de temps en temps. Et j'ai hâte qu'il revienne sur scène pour dire ce qu'il pense de la société d'aujourd'hui.
2: Sur ses sorties de route ou sur son... Vous l'avez toujours laissé extrêmement libre.
1: Ah, ce serait un compte que...
2: Non, vous auriez pu lui donner un avis.
1: Il me demande mon avis. Il me demande mon avis. Moi, par exemple, à un moment donné, effectivement, je trouvais que c'était temps d'arrêter sur Europe 1 quand il a commencé. C'était pas encore le groupe Bolloré. En fait, le problème, c'est souvent on est imprégné de l'écran qui est bon ou mauvais, dans lequel vous travaillez. Or, je peux vous jurer, puisque je suis son producteur, que Gaspard disait exactement la même chose dans ses premiers spectacles que ce qu'il disait dans le dernier. Or, au début, Télérama, votre journal, l'Obs, l'encensait. Mais il a fallu qu'il aille sur Europe 1 avec les mêmes choses, les mêmes pensées, les mêmes textes, ou d'avoir effectivement accepté de faire un soir une présentation à Valeurs Actuelles où il y avait plein de gens de gauche dans cette soirée. Mais ça a d'un seul coup brisé son image et on s'est dit... il est passé de l'autre côté. Mais je vous jure que Gaspard, d'abord, il s'en fiche d'être de droite ou de gauche. D'abord, il n'est même pas français, il a un passeport suisse. Donc, mais voilà, ça n'a rien changé à son écriture. C'est le même Gaspard Proust. Le même, sauf qu'effectivement, à un moment donné, le support a compté plus que l'homme.
0: Mon invité, Laurent Ruquier, directeur désormais de théâtre, de deux salles de théâtre à Paris, peut-être une prochaine à Lyon, qui écrit aussi du théâtre et qui joue sur scène, en l'occurrence c'est Chante et tais-toi à la Comédie des Champs-Élysées. Ça a lieu jusqu'au mois de décembre, a priori, et c'est tous les jours, tous les soirs.
1: Voir au-delà, parce que je m'amuse beaucoup.
0: Voir au-delà, ainsi que les samedis et dimanches à 15h et 21h, relâche les lundis et mardis.
1: Merci.
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0: Alors là, on a
1: retrouvé France Culture, vous êtes gonflé.
0: On a retrouvé une archive pour parler un peu radio et télévision avec vous, Laurent Ruquier. Une archive, c'est un jour où donc ce générique qui est celui Gonna Fly Now, je crois, de Rocky, la bande originale du film, réarrangé d'ailleurs, un peu dérangé ce jour-là, puisque le but c'était que de voir celui qui chantait le plus faux.
1: Je crois
0: finalement.
1: Que c'est ça, oui.
0: Et ça a réussi.
1: Oui.
0: RTL tous les jours, ça marche comment les grosses têtes non pas tellement en termes d'audience, c'est important, mais c'est une enregistrée le matin,
1: oui,
0: ça monter ensuite, pourquoi ce choix hein?
1: Ça a toujours été comme ça, Philippe Bouvard a toujours enregistré ses grosses têtes avant moi pendant les 37 ans qu'il a animé, c'est une émission basée sur l'improvisation.
0: Oui, il y a l'actu mais du jour un peu large.
1: Oui, mais quand même c'est essentiellement de l'impro, les copains.
0: Les jeux de mots.
1: Voilà, les 6 grosses têtes qui viennent
0: les sociétaires, on dit, comme à la Comédie Française.
1: Les sociétaires, ça se passe quelle question je vais poser, donc c'est totalement de l'impro, donc pour ne rien cacher il peut arriver parfois qu'il y ait des flops qu'il y ait une ou deux
0: donc
1: minutes,
0: on coupe au montage.
1: Moins drôle et puis aussi parfois des dérapages, soyons clairs. Aujourd'hui, peut-être c'était moins grave à l'époque de Philippe Bouvard, mais aujourd'hui on fait quand même un peu plus attention. Donc on monte, on coupe, même si ça reste un espace de liberté incroyable et un endroit où quand même on continue à rire.
0: On se lève à quelle heure du matin, Laurent Ruquier, pour notamment lire la presse, parce que vous, après vous parlez quand même un peu de la presse du jour. Donc
1: alors,
0: si vous enregistrez vers
1: 9-10 heures. Je me lève moins tôt qu'avant. J'ai eu une époque où je me levais à 5 heures et puis vieillis. Donc je me lève à 7h, j'arrive à 7h30 à RTL.
0: Et
1: je travaille pendant 3h, on enregistre à 10h, 10h30 les grosses têtes jusqu'à 13h.
0: Emmanuel Paquette.
2: Oui, j'avais une petite question un peu, parce que je ne vous comprends pas, donc peut-être vous pouvez vous expliquer. Vous disiez il y a quelques minutes que vous détestiez l'improvisation pendant un one-man show, qu'il ne fallait surtout pas improviser, que c'était la solution de facilité de s'adresser au public. Là, à la radio, vous faites de l'improvisation et vous adressez parfois au public. Donc je voulais savoir quelle était la cohérence entre
1: les deux. Pas pareil, non. À la radio, c'est très rare qu'on se moque du public présent dans la salle. C'est ça dont je parlais en fait tout à l'heure. Quand je disais l'impro, c'est les gens qui font du stand-up et qui vont désigner mais les gens viennent pour ça maintenant, pour certains humoristes, c'est ça qu'il faut voir, c'est quelque chose de fou, puis il y en a qui le font très très bien, mais quand même, c'est devenu vraiment quelque chose d'habituel.
2: Oui, mais vous préfériez l'écriture. En
1: fait. Et là, je préfère l'écriture, mais dans une émission de radio écrite, c'est très rare, on l'a fait. Moi, j'ai démarré ici, dans cette grande maison, Claude Villers, à France Inter, le vrai faux journal, tout était écrit pour le coup, du début à la fin, et même rien à cirer, et tous nos papiers étaient écrits sur les invités. Mais les grosses têtes, c'est un exercice très différent. Et d'ailleurs, les grosses têtes de Philippe Bouvard n'auraient jamais eu le succès qu'on connaît s'il n'y avait pas eu de grands improvisateurs comme Jean-Yann et Jacques Martin. C'est ça qui a lancé et qui a fait le succès de cette émission. Non, cette émission-là, elle est basée essentiellement sur l'impro. Sur scène, c'est différent. Et puis, oui, c'est ça. Ce qui me gêne le plus, c'est qu'on se moque de gens qui n'ont rien demandé. Alors maintenant, ils demandent. Donc, ça change. les choses ont évolué. Mais à une époque, c'était souvent trop facile. En plus, ils ne peuvent pas répondre. Et puis, c'est tout le public qui rit aux dépens d'une personne dans la salle. Je suis pas fou de ça. Non. Et aux grosses têtes, en tout cas, on fait rarement ça. On se moque entre nous des 6 grosses têtes, mais rarement du public.
0: La télévision vous manque, notamment On n'est pas couché. Hein.
1: Pas du tout.
0: Alors je me souviens de vos chroniqueurs. Le casting comprenait Eric Zemmour, Eric Nolot, Natacha Polony, Yann Moix, l'antispéciste Émeric Caron. Vous avez recruté les meilleurs, parfois de l'extrême droite et de l'extrême gauche. Vous avez du nez ou vous regrettez parfois certains de ce casting du diable?
1: Libération a fait le compte. Hein. Ils ont calculé qu'il y en avait 45% ou 55%, je ne sais plus. C'est paru il y a 15 jours, 3 semaines, qui avait fait carrière en politique depuis. Parce que vous avez oublié Audrey Pulvar, il y a Natacha Polony qui veut se présenter aussi. Et quant à Léa Salamé, elle peut se retrouver à l'Élysée directement via Raphaël Glucksmann. Et il se trouve qu'en plus, ils se sont rencontrés sur mon plateau. Donc oui, c'est une émission quand même assez étonnante pour ça. Après, non, je n'ai rien à regretter parce que d'abord, tous ces gens-là ont fait le succès de l'émission, que ce soit Zemmour, Nolot. Il y a eu Pollack d'abord avant Nolot. Effectivement, Yann Moix aussi, Léa Salamé,
0: Christine Angot, Émeric
1: Caron, Christine Angot, il y a tellement eu de gens différents. Non, je regrette rien. Après, on me fait parfois dire ce que je n'ai pas voulu dire, mais tout le monde sait que je partage pas les opinions d'Éric Zemmour. Mais je ne partage pas, et je ne compare pas les deux, attention, mais je partage pas non plus les opinions souvent de Gaspard Proust. On a le droit d'être à droite sans être à l'extrême droite, mais on peut aussi quand même cohabiter. Et j'espère d'ailleurs que les prochaines élections le prouveront.
0: Emmanuel Paquette.
2: Non, petite question. Alors, c'est votre tour maintenant de vous lancer en politique?
3: Non, jamais. Non,
2: ou plus
3: non,
2: sérieusement,
3: on a raté un scoop ce soir.
2: Vous allez prendre position, parce que c'est un scrutin un peu particulier, celui qui nous attend en 2027. Oui. Donc, est-ce que vous allez prendre position d'une manière ou d'une autre?
1: Prendre position, ou, alors ça dépend ce que vous appelez prendre position. Moi, je n'ai jamais caché quand quand on me posait la question, j'ai toujours dit pour qui je votais.
2: Et là, par exemple?
1: C'est pas pour. Bah, là, franchement.
0: On attend de voir.
1: On est un peu tous dans la même situation. On attend de voir exactement qui va rester à la fin. Mais je n'ai jamais dit voter pour un tel. Je n'ai jamais milité pour qui que ce soit. On confond, en fait, répondre honnêtement à une question pour qui vous votez et dire faites comme moi. Je n'ai jamais dit à qui que ce soit faites comme moi. Après, on connaît mes idées, voilà, on a le droit de les partager ou pas.
0: Dernière question, Najma.
4: Oui, alors, pour rebondir un petit peu sur ce que disait Emmanuel, est-ce que ça ne vous démange pas quand même, en ce moment, de reprendre la plume pour écrire, mais pas une comédie, mais quelque chose qui tourne davantage autour de l'actualité, parce que, quand même...
1: Peut-être, je pourrais reprendre, mais alors, je ne vais pas encore remettre une pièce à moi dans mon théâtre.
4: Dans un autre théâtre.
1: Mais il y a une pièce qui avait très très bien marché sur ce sujet-là, hein. Peut-être vous ne l'aviez pas vu, mais ça a été un énorme succès, joué par Francis Huster et Régis Laspalès, qui s'appelait À droite à gauche. Oui. Je crois que j'ai dit beaucoup de choses dans cette pièce qui montraient exactement la difficulté de savoir ce qu'était la gauche et ce qu'était la droite.
4: Et vous fonctionnerez tout à fait aujourd'hui.
1: Et je crois que peut-être, oui, on pourrait la remonter.
0: Eh bien, merci infiniment. La pièce s'appelle Chante et tais-toi de Laurent Ruquier. On recommande, c'est la comédie des Champs-Élysées tous les soirs à 21h, ainsi que les samedis et dimanches à 15h et 21h. Relâche les lundis et mardis. Merci Laurent Ruquier.
1: Merci à vous, très gentil.
0: Pour votre comeback finalement à Radio France après tant d'années. Vous sentez chez vous un peu ici.
1: J'ai passé 9 ans ici.
0: Merci à vous. On en reste là pour ce soir. Merci Laurent Ruquier d'avoir accepté notre invitation. Merci à Emmanuel Paquette et Najma Van Egmond. 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
2: Voilà, 19h59. Merci à vous, Laurent Ruquier.
3: Merci.
2: C'était super, hein. Vous devriez faire de la radio.
3: Je vais y penser.
2: La semaine prochaine, en Soft Power, la France à l'ONU avec Pascal Confavreux. Ce sera beaucoup plus sérieux. Le porte-parole du ministère de l'Europe et des Affaires étrangères à son retour de New York. France Culture, il est 20h. Tout de suite, Théâtre et Compagnie, Oriane Delacroix. Bonne soirée à l'écoute de notre chaîne et bonne fin de week-end.
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5: Bonsoir à toutes et à tous et bienvenue dans votre soirée Fiction Théâtre. Nous ouvrons ce soir ensemble un cycle que nous allons consacrer pendant toute cette saison théâtrale et radiophonique à l'œuvre dramatique de Thiago Rodriguez. Thiago Rodriguez est un acteur, auteur et metteur en scène. Il fonde en 2003 la compagnie Mundo Perfeito avec Magda Bizarro avant de prendre la direction du Théâtre National Dona Maria à Lisbonne de 2015 à 2021, puis du Festival d'Avignon en 2023. Thiago Rodriguez est l'auteur d'une œuvre dramatique singulière que nous vous proposons de parcourir cette saison. Un théâtre très collectif, écrit pour et avec les acteurs. Un théâtre qui chérit l'imprévu, où le réel fait effraction dans la fiction et où le passé ne cesse de surgir dans le présent. By Heart, Écube pas Écube, Cœur des amants et Bovary sont quelques-unes des pièces que vous entendrez cette saison. Mais nous ouvrons ce soir notre cycle avec sa toute dernière création, La Distance, une pièce créée au Festival d'Avignon en 2025 et dont l'action se situe en 2077. Depuis la Terre, ravagée par les conséquences du dérèglement climatique, un père, joué par Adama Diop, s'efforce de maintenir une relation avec sa fille, jouée par Alison Deschamps, partie vivre sur Mars. Il continue à se parler par messages vocaux, malgré les millions de kilomètres qui les séparent. Le texte de La Distance est comme toute l'œuvre de Thiago Rodriguez, édité aux éditions des Solitaires Intempestifs. Elle est traduite en français par Thomas Rezendes et la version radiophonique de La Distance est réalisée par Cédric Ossier.
1: 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Pour Béatrice.
6: Début de message. Salut. Tout va bien? J'espère que tout se passe bien. Ça fait longtemps. Ici, tout va bien. Moi, je vais bien. Encore un peu déboussolé. Mais ça va. Je ne sais pas exactement par où commencer. C'est difficile. Il y a tellement de choses que je veux dire. Tellement de choses que je veux comprendre. J'ai passé beaucoup de temps à réfléchir à ce que je pourrais dire. Tant de choses. Ça risque d'être un peu confus. Désolé. Je vais essayer. Mais la vérité, c'est que j'ai encore du mal à y croire. C'est peut-être pour ça que je ne sais pas par où commencer. J'ai encore du mal à y croire. Je crois que c'est ça. Peut-être que je devrais commencer par là. Il faut bien commencer quelque part. Donc je commence comme ça. Une part de moi n'y croit toujours pas. Quand j'ai appris la nouvelle, je n'y ai pas cru. Quand ils m'ont expliqué, je n'y ai pas cru. Je les ai traités de menteurs. Et quand ils m'ont montré, j'ai su sans aucun doute que je ne devais pas y croire. C'est fabriqué. C'est parfait. C'est trop parfait. L'image lui ressemble trop. Elle a l'air trop réelle. C'est un fake. Je sais que c'est faux parce que c'est impossible. C'était devant mes yeux. Mais ça ne pouvait pas être vrai. C'est impossible. Si vous devez me montrer des images, c'est que vous mentez. Je ne comprenais pas comment c'était possible. Ça n'avait pas de sens. Comme je ne comprenais pas, je ne pouvais pas y croire. En même temps, une autre part de moi voulait y croire. C'était un soulagement. Au moins, j'avais des nouvelles de toi. Je t'avais envoyé tellement de messages sans réponse. Combien de temps sans nouvelles de toi ? Un mois ? Au moins un mois. J'étais inquiet. Je m'inquiète toujours. Je me disais, c'est encore une de ces phases. Elle se plonge dans le silence. J'espère que tout va bien. Mais pourquoi ? Pourquoi elle fait ça ? Je vais poser un congé à l'hôpital et je vais aller la chercher. Mais après, elle sera énervée contre moi. Ce n'est même pas le code d'un de ses amis pour prendre de ses nouvelles. Je sais bien qu'elle est adulte, mais elle sait que je m'inquiète. Chaque fois qu'elle fait ça, c'est toujours la même angoisse. Ça lui coûterait quoi de dire que tout va bien ? Une minute pour dire « je vais bien » et voilà. Rien de plus, c'est tout ce que je demande. Juste une minute, un peu de respect, c'est le minimum. Un minimum d'amour. Ils ont répondu que tu étais en pleine traversée. Que ça allait encore durer 5 mois. Une part de moi voulait y croire. Parce que c'était un soulagement. Un soulagement de savoir. Savoir quelque chose, quoi qu'il en soit. Savoir quelque chose de toi. Mieux vaut avoir de mauvaises nouvelles que pas de nouvelles. Mais une autre part de moi refusait d'y croire. Parce que s'il disait la vérité, c'était encore plus douloureux que de ne rien savoir. Mieux vaut n'avoir aucune nouvelle que de mauvaises nouvelles. Et si c'était la vérité, pourquoi ? Sans comprendre le pourquoi, je ne pouvais pas y croire. Je leur ai dit, ce n'est pas vrai. Ils n'ont pas cherché à me convaincre. Ils m'ont juste dit que je pouvais t'envoyer un message et que tu le recevrais à la fin de la traversée. Un message ? J'en peux plus de lui envoyer des messages. Ils m'ont expliqué que tu étais injoignable pendant la traversée. Je leur ai répondu que je n'enverrais aucun message, parce que ce n'était pas vrai. Ça ne pouvait pas être vrai. Qu'est-ce que vous me voulez ? Où est ma fille ? Non, où est-elle réellement ? C'est impossible. Qui êtes-vous ? Pourquoi venir chez moi pour me mentir ? C'est une arnaque ? Où est ma fille ? Ils étaient très calmes. Ils avaient l'air habitués à ce genre de situation. Ils parlaient lentement, avec des mots choisis, comme s'ils avaient été formés pour ça, comme s'ils suivaient un script appris par cœur. Vous pourrez lui envoyer un message quand vous voudrez. Vous avez le temps. Nous comprenons que vous avez besoin de réfléchir, de vous faire à l'idée. Voici les coordonnées et les instructions. C'est l'unique façon de communiquer avec elle. N'hésitez pas à nous contacter si vous avez des questions. Voici notre code. Nous tenons simplement à vous informer qu'elle attend ce message à la fin de la traversée. C'est important pour elle. Elle attend. J'étais sur le point de leur dire que c'était absurde. Si tu avais voulu recevoir un message de ma part, tu m'en aurais parlé avant. Tu m'aurais prévenu. Que tout ça n'était qu'un mensonge. J'étais sur le point de le dire, mais à ce moment-là, j'ai repensé à toutes les fois où j'ai dû annoncer de mauvaises nouvelles à mes patients, ou à leur famille, à l'hôpital. J'ai repensé à toutes les fois où les gens m'ont répondu « Ce n'est pas vrai, vous mentez, ce n'est pas possible. » Je me suis demandé si, cette fois, les rôles n'étaient pas inversés. Si je ne me refusais pas à voir l'évidence. Tu étais parti, sans prévenir. Alors, je suis allé dans le couloir, calmement. J'ai ouvert la porte. J'ai juste dit « Merci ». Et ils sont partis. J'ai passé des semaines à réfléchir à ce que je pourrais te dire. Je savais ce que je voulais te dire. Mais comment ? Je savais que je voulais te demander pourquoi. C'est tout. Juste un mot. Pourquoi ? Pourquoi ? Répéter à l'infini. Pourquoi ? Pourquoi ? Pourquoi ? Pourquoi ? Pourquoi ? Pourquoi ? Pourquoi ? Pourquoi ? Pourquoi ? Pourquoi ? Pourquoi ? Pourquoi ? Pourquoi ? Pourquoi ? Pourquoi ? Pourquoi ? Pourquoi ? Pourquoi ? Pourquoi ? Pourquoi ? Jour après jour, pourquoi ? Pourquoi ? Je cherchais mes mots, d'autres mots, rien, juste pourquoi ? Pourquoi ? Pourquoi ? Pourquoi ? Et subitement ce matin, j'ai repensé à l'été de nos vacances, à la plage des Sables Rouges. À l'époque, on pouvait encore aller à la mer. Sur certaines plages, c'était encore possible. Tu avais quoi, 6 ? Non, 7. Je crois que tu avais 7 ans. Oui, tu devais avoir 7 ans. Je ne sais pas si tu te souviens, on venait juste d'arriver. Première sortie à la plage. Elle était presque déserte. Juste quelques pêcheurs au pied des rochers. À l'époque, ce n'était déjà plus très sûr de manger du poisson venant de la mer. Mais il y en avait encore qui les pêchaient. Ils ne croyaient peut-être pas encore au danger, ou ils en avaient besoin. Ils préféraient peut-être tomber malade que de n'avoir rien à manger. Il y avait juste ces 2-3 pêcheurs au loin, sur les rochers, sinon la plage était à nous. On venait à peine d'étendre nos serviettes. Toi, je peux aller à l'eau ? Je viens avec toi. Je veux y aller toute seule. Pourquoi ? Je ne sais pas, j'ai envie, je peux ? D'accord. Mais tu promets de rester par là, où je peux te voir, avec de l'eau jusque là, pas plus haut que ça, compris ? Jusque là ? Non, là. Et tu es parti. Pendant un moment, tu es resté par là, avec l'eau aux chevilles. La mer était calme, quelques vagues mais tranquilles. Je lisais, allongé sur le sable. Toutes les deux lignes, je levais les yeux pour te surveiller. Tout allait bien. Tu ramassais des coquillages. Tu dessinais sur le sable mouillé. L'eau t'arrivait là. Peut-être un peu plus haut, mais tout était tranquille. Je n'avais pas dû lire plus de 3 ou 4 lignes depuis la dernière fois que je t'avais regardé. Peut-être 5. Le temps de finir un paragraphe, presque rien. Quand j'ai levé les yeux du bouquin, tu avais de l'eau jusqu'au ventre. Je t'ai appelé. Là, non, reviens ici. Tu ne t'es pas retourné. Tu as continué à avancer, à t'éloigner du rivage. Qu'est-ce que tu fais ? L'eau t'arrivait déjà à la poitrine. Je me suis levé. Reviens ici, tu entends ? Tu t'es arrêté. J'ai compris que tu m'avais entendu. Tu t'es retourné. L'eau t'arrivait aux épaules. Tu avais promis de rester au bord de l'eau. Et tu as répondu : C'est toi qui m'as dit tu promets, mais moi, je n'ai rien promis. Très drôle. Bon, allez, c'est bon, Reviens par là.
3: Je t'ai vu sourire, tu t'es retourné très calme et tu as continué à avancer vers l'horizon, de l'eau jusqu'au cou. Une vague est arrivée. Tu as disparu. Quand la vague a éclaté, tu es réapparu. Qu'est-ce que tu fais ? Reviens ici, c'est dangereux là-bas. Tu t'es mis à nager, à t'éloigner de plus en plus. J'avais déjà les pieds dans l'eau. Nage vers moi, tu entends ? Tu continuais à nager vers le large, en direction de l'immensité. J'ai plongé et je me suis mis à nager. Je t'ai perdu de vue. Je me suis arrêté pour essayer de te repérer. Sur les rochers, les pêcheurs faisaient de grands signes en criant « Je n'arrivais pas à comprendre. J'ai nagé dans la direction qu'ils me montraient. Entre deux brasses, je t'ai aperçu. J'ai nagé aussi vite que j'ai pu. Finalement, je suis arrivé près de toi. Tu flottais. Je t'ai attrapé par le bras. Qu'est-ce que tu fais ? Qu'est-ce que tu fais ? Je regardais l'eau autour de nous. Il y avait une sorte d'immense tache blanche, comme un nuage laiteux. Alors, j'ai compris ce que les pêcheurs criaient quelques instants plus tôt. Ah, le bâtard, des méduses ! Des méduses ! Des centaines de méduses autour de nous. Je t'ai porté sur mon dos et j'ai commencé à nager vers la plage. Je sentais les tentacules des méduses sur mes jambes, comme des décharges électriques. J'ai nagé aussi vite que j'ai pu, mais les méduses ne nous lâchaient pas. Enfin, j'ai eu pied. J'ai soulevé ton corps entier hors de l'eau. Je t'ai porté alors que les méduses me fouettaient les jambes, comme des aiguilles, les allumettes en feu. J'ai rejoint la plage en gémissant. On est sorti de l'eau, je t'ai posé sur le sable, je cherchais des marques sur ton corps. Les méduses ne t'avaient pas brûlé. Tu souriais. Dans la douleur et l'angoisse, je crois que j'ai dit quelques gros mots. Je me suis fâché. Je ne suis pas fier de ce que j'ai dit. Mais ce n'était pas réfléchi. C'est sorti comme ça. Tu souriais, toujours. J'ai essayé de me calmer. J'ai essayé de comprendre. Qu'est-ce qui t'est passé par la tête ? Tu comprends que tu aurais pu te blesser sérieusement ? Que tu aurais pu mourir ? À quoi tu pensais ? Pourquoi tu n'as pas fait ce que je t'ai demandé ? Je t'ai dit que c'était dangereux. Pourquoi tu n'es pas revenu sur la plage ? Pourquoi tu as continué à nager vers le large ? Pourquoi ? L'idée de te perdre. Le sol se dérobait sous mes pieds. Tout tournait autour de moi. L'idée de te perdre. Je ne comprenais pas ce qui t'avait poussé à faire ça. Pourquoi ? Pourquoi ? Pourquoi ? Tu me regardais. Tes yeux savaient parfaitement pourquoi. Tu avais 7 ans. Mais c'était des yeux d'adulte. Assurés. Déterminés. Les yeux de quelqu'un qui sait très bien pourquoi. Mais tu souriais toujours et tu as dit « Je ne sais pas. » Tu savais. Pas moi, mais toi, tu savais. Et voilà. Ce matin, j'ai repensé à cette histoire. J'espère que tu es bien arrivé. J'attends de tes nouvelles. Je t'aime. Prends soin de toi. Bisous. Bisous. Fin de message.
7: Début de message. Salut papa. Tout va bien. Tout va bien. Ici, tout va bien. J'ai reçu ton message. Ne t'inquiète pas trop, papa. Je suis juste allée sur Mars. Je ne suis pas partie dans une autre galaxie. Je blague. C'est trop tôt. Plus sérieusement, je vais bien. Le voyage était incroyable. Il n'y a pas d'autre mot, papa. Il n'y a pas d'autre façon de le décrire. Incroyable. On était 23. Après quelques semaines, on savait tous les uns des autres. On est devenus très proches. Peut-être même trop proches. Il y a eu quelques moments difficiles. Mais incroyable. Notre taille infime face à l'infini. Incroyable. Et puis arriver ici, c'était de la folie. Voir Mars, marcher sur le sol d'une autre planète. Incroyable. Je vais bien. Je me remets encore de la traversée, mais ça va, de mieux en mieux. J'ai perdu de la masse musculaire, c'est normal, ça va mieux depuis que je suis arrivée. Je fais de l'exercice, je marche presque normalement, au moins pendant quelques minutes. Ils disent que je m'adapte bien. Ça fait du bien de manger du frais. C'est tellement bon, des choses vertes. C'est tellement bon. On a quelques végétaux dans les serres souterraines, de plus en plus. De la laitue, des endives, du cresson. On peut faire des salades. On n'a pas trop de condiments, pas encore d'huile d'olive, je sais. Tu détesterais. Comment on peut manger du cresson sans huile d'olive? Ils cherchent déjà une solution. C'est incroyable, non? Des humains arrivent sur une planète hostile. Problème numéro 1 à régler, comment va-t-on respirer? La solution est trouvée. On vit dans des habitacles, dans des galeries souterraines, et on ne remonte à la surface qu'en scaphandre. Ok. Le premier problème est réglé. Et quel est le problème numéro 2? Quelle est la deuxième chose la plus importante à régler immédiatement? Comment obtenir de l'huile d'olive pour assaisonner la salade? Peut-être que dans quelques mois, on aura trouvé. On a un bon laboratoire. Ils travaillent là-dessus. Dans quelques semaines, je les rejoins. Mission huile d'olive sans olive. Incroyable, non? T'es pas un peu fier de ta fille? En tout cas, ne t'inquiète pas. Je m'alimente bien, je ne saute pas de repas. Je sais que ça t'agace quand je saute des repas. Mais rassure-toi, je suis une adulte responsable maintenant. Je n'ai pas sauté un seul repas depuis des mois, depuis que j'ai commencé les entraînements pour la traversée. Je ne pourrais même pas le faire d'ailleurs, c'est interdit. Ça fait partie du protocole. Ce sont les règles. J'imagine ta surprise, ma fille respectait les règles. Incroyable, non? Oui, je respecte les règles, comme tout le monde, et tout va bien. Ce n'est pas facile, mais c'est enthousiasmant. C'est exactement comme pendant les entraînements, et en même temps, c'est complètement autre chose. Pendant les entraînements, ils nous parlaient tout le temps de ce qui se passe quand on ne voit plus la Terre, l'impact psychologique. Je trouvais ça tellement abstrait, tu vois? Comme un poème, une métaphore, un peu exagérée. Qu'est-ce que ça change? Quand on est sur Terre, on ne voit pas la Terre non plus. Mais en fait, c'est vrai. Quand tu vois la Terre depuis l'espace, il se passe quelque chose. Je ne sais pas l'expliquer. Une reconnaissance. Et puis, tu t'éloignes, les jours passent, un jour,

Toi aussi tu es l'inconnu. Tu ignores ce que tu vas devenir dans cette immensité. Quelque chose de vraiment nouveau va commencer et tu n'as aucune idée de ce que c'est. Même quand tu t'es préparé, que tu as tout lu, que tu t'es entraîné, même comme ça. Tout est nouveau. Je ne sais pas l'expliquer. Par exemple, je savais qu'il y aurait ce bruit constant pour pressuriser nos habitacles souterrains, pour produire de l'oxygène. Mais le système de pressurisation contient aussi un mécanisme pour décontaminer l'air et filtrer les poussières. Ça amplifie le bruit. Je ne vais pas rentrer dans les détails, je suis sûre que tu vas tout lire sur le sujet. Bientôt, tu en sauras autant que moi sur ce que c'est que de vivre ici. Comme quand je suis allée à Sydney pour mon master. Tu avais acheté un guide touristique de la ville, papa. Tu n'arrêtais pas de m'envoyer des conseils, de me demander si j'avais déjà vu tel ou tel endroit. Va au marché sur le port. Va faire l'excursion de plongée sous-marine pour visiter les ruines englouties de l'opéra de Sydney. Ne va pas dans les quartiers contaminés. J'ai lu qu'un kangourou a été aperçu dans le quartier ouest de la ville. L'espèce n'est peut-être pas éteinte en fait, tu en verras peut-être un. Tu connaissais mieux la ville que moi, même si tu n'es jamais venu me voir. Désolée, c'est pas une critique. Ça y ressemble, mais non. Je sais que c'était à cause de ton travail à l'hôpital. Et puis je n'avais pas beaucoup de temps, ça n'a duré qu'un an et demi. Je comprends. Ce n'est pas une critique. C'était tellement loin. Comme tu disais, tu as vraiment choisi l'endroit le plus éloigné de moi sur cette planète. Tu me fuis, mon soleil. Désolée, ce n'est pas le sujet. Ce que je voulais dire, c'est que je suis sûre que tu vas tout éplucher pour savoir ce que c'est que de vivre ici. Tu vas t'arranger pour devenir un spécialiste. Même s'il n'y a pas encore de guide touristique de Mars. Tu es comme ça. Alors je ne vais pas t'ennuyer avec trop de détails. Je disais que j'ai beau m'être entraînée pendant des mois à ce bruit constant, être ici et savoir que ce son, je vais l'entendre chaque jour, chaque heure, chaque minute, probablement pour le reste de ma vie, ça, aucun entraînement ne peut vraiment t'y préparer. En fait, le système de pressurisation est comme un frigo géant. Tu sais, quand tout est silencieux la nuit et que tu entends ton frigo, tu es dans ta chambre, tu veux dormir, mais tu entends quand même ton frigo dans la cuisine. Ce bourdonnement électrique. Maintenant, multiplie-le par mille, et c'est exactement ce que j'entends en ce moment. Sans arrêt, en fait. Tout le temps, tu trouverais ça insupportable. Beaucoup de gens en souffrent ici. Moi, j'adore. C'est incroyable. C'est comme une chanson. Une respiration. C'est le bruit du monde. De ce monde. Incroyable. Comme le bruit des vagues quand tu vis au bord de la mer. En parlant de la mer, merci pour l'histoire de la plage de sable rouge des Méduses. J'avais un vague souvenir de cet été-là, mais je ne me rappelais pas toute l'histoire. Je me souviens de la plage, tellement belle. C'est le souvenir que je garde de cette époque quand on pouvait encore aller à la plage, sur Terre. Je me souviens aussi que tu étais fâché contre moi. Ça surtout. C'est ce dont je me souviens le mieux. Je me souviens que tu me criais dessus. Tu avais dit que j'étais égoïste. Tu avais dit des gros mots. J'ai toujours pensé que j'avais fait quelque chose de mal, mais j'avais 7 ans. Je me suis toujours demandé ce que j'avais pu faire de si grave pour te mettre dans cet état. Mais en fait, ça n'était pas ça. Je n'avais rien fait de mal. Merci de m'avoir raconté cette histoire. Je comprends maintenant. Ce n'était pas moi, c'était juste toi qui avais peur. Ce n'était que ça. C'était la peur.

0: Je dois y aller. Ne t'inquiète pas, papa. Je vais bien. J'aime être ici. C'est pas facile. C'est énorme. Ouais, c'est un peu dangereux, mais c'est ce que je veux. N'aie pas peur, papa. Tout ce bruit, c'est juste un frigo géant. N'aie pas peur. Fin de message.
1: Début de message. Salut, ma chérie. Quelle joie d'entendre ta voix. Merci pour ton message. Quelle joie. Quel soulagement. Ça fait tellement de mois que j'attends de tes nouvelles. Enfin. Maintenant, j'y crois. Tu es vraiment là-bas. Quelle folie, ma fille. Bon. J'espère que tu récupères bien. J'ai lu quelques infos sur les longs voyages dans l'espace. L'absence de gravité, ça affecte aussi les os, pas seulement les muscles. Est-ce qu'il te donne de la vitamine D? Combien de milligrammes? Fais bien attention, surtout là-bas. La gravité est plus faible que sur Terre. La récupération est plus lente. N'oublie pas de prendre tes vitamines, ma chérie. J'aimerais tellement te voir. J'ai contacté Novus pour savoir si on pouvait communiquer en visuel, mais ils m'ont dit que ça prendrait trop de mémoire. Juste en cas d'urgence. Tu peux peut-être m'envoyer une photo? Si tu as le temps. J'imagine que tu es très occupé. Mais c'est déjà super d'entendre ta voix et de savoir que tu vas bien. Tu vas bien, non? Moi, ça va. Beaucoup de travail à l'hôpital. On a de moins en moins de moyens. Depuis le troisième effondrement, tout s'est vraiment dégradé. Je suis fatigué. Les journées sont trop courtes pour tout ce qu'il y a à faire. Mais ça va, du mieux que je peux. Et je suis heureux de savoir que tu vas bien. Je suis juste un peu inquiet à cause de ce que tu as dit dans ton message. J'ai peut-être mal compris, j'ai réécouté plusieurs fois. Quand tu parles du frigo géant, du bruit, tu dis que tu vas l'entendre pour le reste de ta vie. Ça m'a fait peur. Je croyais entendre une oubliante. Tu es en contact avec eux? C'est peut-être pour ça que tu as sorti cette phrase. C'était un lapsus, pas vrai? Ta mission dure combien de temps? Tu reviens à la prochaine traversée. Dans 2 ans, à peu près, c'est ça? 2 ans sur Terre, 1 an pour vous. Enfin, on a largement le temps de parler de ton retour. Mais ne tarde pas trop à répondre, s'il te plaît. Envoie-moi une photo. N'oublie pas. Je t'aime. Prends soin de toi. Et bonne chance pour la mission d'huile d'olive sans olive. Fin de message.
0: Début de message. Excuse-moi de te répondre que maintenant. Entre-temps, j'ai commencé à travailler. Je suis très occupée, mais tout se passe bien. N'aie pas peur, papa. N'aie pas peur pour moi, en tout cas. Je sais que tu ne peux pas t'en empêcher, mais crois-moi, tu n'as rien à craindre. Je sais que l'endroit où je suis est hostile. Mais cette hostilité, je l'ai choisie. Je sais aussi que tout ce que tu m'as appris sur le bien et le beau, ça n'existe presque pas ici. Moi, j'ai choisi une autre beauté. Une autre bonté. Je sais très bien que Mars n'est pas faite pour les humains, mais cette planète, je l'ai choisie. Et je vais être humaine ici. Tout ce qui peut m'arriver maintenant, c'est moi qui l'ai choisi. Alors n'aie pas peur pour moi. Tu peux avoir peur, mais pour toi, pour vous, pour ceux qui n'ont pas le choix, il va y avoir un 4e effondrement sur Terre. Et si ce n'est pas le dernier, il y en aura un 5e, un 6e, jusqu'à ce qu'il ne reste plus rien. Mais quoi qu'il arrive, ce ne sera jamais ce que tu auras choisi. Alors que moi ici, j'aurais choisi tout ce qui va m'arriver, tu comprends? Désolée si j'ai l'air en colère. Désolée, papa. Non, je ne suis pas en colère. Je voulais juste te dire que tu n'as pas besoin d'avoir peur pour moi. Je dois y aller. Fin de message.
1: Début de message. Salut ma chérie. J'espère que tu vas bien. Bon. Je viens juste d'écouter ton message et... Tu sais, parfois j'ai peur de te dire ce que je pense vraiment. J'ai peur que tu te fâches, que tu te réfugies dans le silence, que tu me laisses dehors, comme tu fais parfois. Alors je prends des pincettes. J'essaie d'être diplomate. Ce n'est pas trop mon fort, mais j'essaie. Je veux que tu saches que je t'aime. Même quand je ne suis pas d'accord avec toi, je t'aime toujours. D'accord? Je t'aimerai toujours. Mais quand même, qu'est-ce que tu fais? Qu'est-ce que tu fais? Tu sais ce que ces corporations font au monde? Tu sais que même si elles accusent les républiques, ce sont elles qui ont provoqué les effondrements? Tu as grandi dans une république. Tu sais ce qu'elles nous font. Les embargos, les coupures, les attaques. Tu sais que je serai toujours contre l'idée que tu travailles pour une corporation. Même si je peux comprendre, ils ont tout. Les meilleures conditions, les meilleurs salaires, tout, je pourrais comprendre. Mais Novus, le pire de tous, l'oligarchie à l'état pur, mais qu'est-ce qui t'est passé par la tête? Désolé de te le dire comme ça. Je suis sûr qu'ils écoutent en plus. J'espère que ça va pas te causer des ennuis. Mais Novus, cette bande de criminels. Ma chérie, au moins dis-moi que ce n'est qu'une mission. Dis-moi que dans quelques mois, quelques années, tu seras de retour. Dis-moi que tu ne fais pas partie de cette bande de fanatiques, ces oubliants, s'il te plaît. Dis-moi que j'ai mal compris ce que tu as dit sur le frigo géant, que tu ne vas pas l'entendre pour toujours. Dis-moi quelque chose qui me donne de l'espoir. Je t'aime, prends soin de toi, fin de message.
0: Début de message. Tu as bien entendu. J'ai dit que j'allais entendre ce frigo géant pour le reste de ma vie. C'est peut-être pour ça que ce bruit me fait penser à de la musique. C'est la musique du reste de ma vie. Je ne suis pas juste en mission comme certains employés de Novus qui repartent ensuite sur Terre. Moi, je suis venu ici. Pour rester. Pour vivre ici. Je suis une oubliante. Nous sommes plus de 1000. Et nous serons de plus en plus nombreux. Nous sommes là pour préparer la venue de ceux qui vont nous rejoindre. Je sais déjà ce que tu vas me dire. Tu me déçois. Comment c'est possible que tu ne m'aies rien dit? Pourquoi tu ne m'en as pas parlé? Qu'est-ce que je t'ai fait pour que tu me traites comme ça? Comment tu peux partir pour toujours, sans prévenir, sans même me donner la chance de te dire au revoir? Comment tu peux me faire ça? Mais je ne l'ai pas fait contre toi, papa. Je l'ai fait pour moi. Et pour les autres. Pour ceux qui viendront. Et de toute façon, on vivait déjà dans deux villes différentes. On avait déjà une relation longue distance. Maintenant, c'est une relation longue distance. Mais ça peut rester une relation. On a le temps d'en discuter. Tu voulais que je te dise quelque chose qui te donne de l'espoir. Je ne suis pas sûre d'y arriver. Je sais que tu crois encore qu'on peut changer le monde, mais pas moi. Nous, on ne croit plus que ce soit possible de changer le monde. Nous croyons qu'il faut changer deux mondes. Je sais que ça ne va pas te redonner d'espoir, mais ça m'en donne à moi. Pendant des siècles sur Terre, vous avez utilisé les pierres des ruines pour essayer de construire quelque chose de nouveau. Toujours les mêmes pierres, les pierres de la mémoire, de l'histoire. Tout s'écroulait. Et vous cherchiez dans les décombres les pierres qui vous serviraient à construire un monde meilleur. Génération après génération, vous avez dit « Apprenons du passé pour ne pas répéter les mêmes erreurs. Utilisons les pierres des ruines et construisons mieux. » Toujours convaincu que chaque nouvelle construction allait changer le monde, mais sans voir que ces pierres sont désespérées. Que tout ce que vous construirez sera désespéré. Ici, sur Mars, nous voulons oublier l'histoire. Nous, les oubliants. Nous utiliserons de nouvelles pierres pour construire un monde vraiment nouveau. Ça, oui, c'est une raison d'espérer. Nous avons enfin des raisons d'espérer. J'ai de l'espoir. Désolé, mais je dois y aller. Fin de message.
1: Début de message. Salut, ma chérie. Tu sais quoi? Tu avais raison. Dans ton message, tu dis que tu savais exactement ce que j'allais te dire. Tu avais raison. Tu me déçois. Comment c'est possible que tu ne m'aies rien dit? Pourquoi tu ne m'en as pas parlé? Qu'est-ce que je t'ai fait pour que tu me traites comme ça? Comment tu peux partir pour toujours sans prévenir, sans même me donner la chance de te dire au revoir? Comment tu peux me faire ça? Tu savais que j'allais te dire tout ça, et tu avais raison. Mais tu avais aussi raison de dire qu'il n'est pas question de moi. Il est question de toi. Le plus important, c'est que c'est ta vie. Mais justement, c'est ta vie. Tu... Merde. Je déteste t'envoyer ces messages. Je voudrais te parler. Te parler vraiment. Et le pire, c'est que je ne peux pas effacer et réenregistrer le message. Il faut que ce soit du premier coup. Pourquoi ce système? Pourquoi je ne peux pas revenir en arrière, corriger ce que j'ai dit? Je voulais juste... Je ne me rappelle pas de la dernière fois qu'on était ensemble. Je crois que c'est quand tu étais venu me voir. Je crois qu'on a déjeuné. Je ne sais plus trop. Tu te souviens? Je ne sais plus de quoi on a parlé. Je ne sais plus comment tu es habillé. Je ne sais plus si on s'est embrassé. Et maintenant, fin de message.
0: Début de message. Salut papa. Ça m'a fait de la peine de t'entendre si triste dans ton dernier message. J'espère que tu vas mieux. Je sais que c'est difficile. Pour moi aussi. Je sais que ça a l'air plus facile pour moi, puisque c'est moi qui ai choisi cette situation. Mais c'est difficile. On va devoir traverser ça ensemble. Et c'est peut-être mieux comme ça avec ces messages. Comme ça, on arrivera peut-être enfin à se parler. Mieux s'écouter. Sans s'interrompre. Il fallait peut-être la distance qui nous sépare pour réussir enfin à se parler. Quand j'étais ado, parfois, on était à la maison, toi dans le salon, moi dans la chambre, et j'avais la sensation qu'on était tellement loin l'un de l'autre. Comme si on était sur des planètes différentes. Peut-être que maintenant qu'on est sur des planètes différentes, on va pouvoir se rapprocher. La dernière fois qu'on s'est vu, c'était au café devant l'hôpital. J'étais avec ma valise. Je portais un pull rouge, un pantalon noir. Tu as choisi la table près de la fenêtre. Tu as bu un café et moi de l'eau purifiée. Tu portais un de tes costumes, le marron. Tes costumes, si vieux déjà, si usés. Mais toujours impeccable, toujours élégant, toujours digne. Je me souviens d'avoir pensé ça en te regardant. Je ne savais pas non plus que c'était la dernière fois qu'on se voyait, papa. Je ne l'avais pas encore décidé. On n'a rien dit de très important. Je me souviens qu'à un moment, j'ai regardé ma montre. Ta montre? Celle de ton père que tu m'as donnée. Je l'ai ici avec moi. C'est la seule chose que j'ai emportée avec moi. Je sais toujours l'heure qu'il est à la maison, à ta maison. Maintenant, il est précisément 19h47. Ce jour-là, au café devant l'hôpital, j'ai regardé ma montre, comme je la regarde maintenant. Tu m'as demandé si j'avais le temps de discuter encore un peu. J'ai répondu que j'étais en retard et que je devais y aller. Je ne sais pas pourquoi j'ai dit ça. Ce n'était pas vrai. J'avais le temps. Je n'étais pas en retard. Mais je me suis levée, on s'est embrassé. Et tu as dit, Amina, mon soleil, prends soin de toi. J'ai répondu, on se parle bientôt. À très vite. Fin de message.
1: Début de message. Ma chérie, mon soleil, je t'ai écrit une lettre. Tu te souviens que je t'ai raconté qu'autrefois, les gens écrivaient sur des feuilles de papier qu'ils glissaient ensuite dans des enveloppes avec une adresse, et puis d'autres personnes faisaient passer ces lettres de main en main jusqu'à ce qu'elles arrivent à leur destinataire. À l'époque de tes arrière-grands-parents, ça se faisait encore. Je sais que tu veux t'affranchir du passé, et tu crois peut-être que je cherche à te provoquer en t'écrivant une lettre. Et tu as peut-être raison. Tu sais, ça prend du temps d'écrire une lettre. Il faut bien choisir ses mots. Et je veux te dire ce que je pense vraiment. Et si tu te fâches, au moins tu te fâcheras pour ce que je voulais te dire vraiment. Chère Amina, tu dis qu'être une oubliante te donne de l'espoir. Mais j'aimerais te dire qu'il y a deux formes d'espoir. L'espoir que je nourris tant bien que mal et que j'ai essayé de te transmettre est un combat constant. C'est un espoir qui, chaque jour, se heurte à l'imperfection et à l'injustice du monde, mais qui nous pousse à faire de notre mieux avec ce qu'on a. C'est un espoir qui se doute qu'il ne va pas changer le monde, mais qui continue d'essayer. C'est un espoir patient, qui écoute et qui sait qu'il existe un autre espoir. Oui, il existe un autre espoir, cruel, qui exige des résultats et des solutions absolues, et qui a besoin de tout détruire pour recommencer à zéro. Pendant des siècles, des millénaires, cet espoir a légitimé des horreurs. Cet espoir prétend toujours être nouveau, inédit dans l'histoire de l'humanité, alors qu'il suffit de s'intéresser un peu au passé pour connaître la vérité. C'est un espoir ancien et voué.
0: Tu dis que notre espoir est ancien et voué à l'échec, parce qu'il en demande toujours trop, parce qu'il ne peut pas accepter que le monde ne change pas du jour au lendemain, parce qu'il reproduit les injustices du vieux monde pour essayer d'instaurer la justice d'un monde nouveau, parce que c'est une sorte de dictature obsédée par un idéal de pureté au lieu d'essayer de faire face à la complexité impure de la réalité. Mais tu ne comprends pas, papa. Tu ne peux pas comprendre. Oui, la façon dont les oubliants sont choisis est peut-être injuste. La majorité vient de familles riches, très riches, des corporations, qui ont payé des millions pour avoir une place ici. Mais il y en a aussi d'autres, comme moi, qui viennent des républiques et qui ont été choisis parce qu'ils ont des compétences spécifiques. Oui, c'est vrai que nous avons tous moins de 30 ans, que nous avons tous un passeport de santé, que nous n'avons aucune tendance génétique à développer des maladies chroniques, que nous sommes tous fertiles. Mais combien de professions sur Terre n'exigent pas aussi de bonnes conditions de santé, des capacités physiques, des compétences? Tu insinues aussi que nous sommes les esclaves de nos vues, que c'est une dictature. C'est vrai qu'en devenant des oubliants, on renonce à notre citoyenneté, à nos droits, à nos libertés. Mais existe-t-il un seul changement collectif qui ne demande pas de sacrifice individuel? Ce que tu ne comprends pas, papa, c'est que la manière dont nous sommes arrivés ici n'est pas celle dont nous allons vivre. C'est pour cela que nous avons changé de monde. C'est pour cela que nous devons oublier, papa. À un moment, dans ta lettre, tu me demandes...
1: Combien de temps mettras-tu pour oublier ? Est-ce que tu vas tout oublier? Qu'est-ce que ça veut dire, tout oublier? Je t'avoue que je ne perds pas espoir de te convaincre de revenir, ma chérie. Je te le dis en toute honnêteté, pour qu'il n'y ait pas de malentendu. Je crois que tu commets une erreur monumentale. Et je crois que je dois faire tout ce qui est en mon pouvoir pour t'aider à la corriger. Je suis ton père. Je serai toujours ton père. Alors j'aimerais que tu m'expliques comment fonctionne le protocole d'oubli. J'ai lu des articles, des études scientifiques. J'ai même rencontré la mère d'un oubliant pour essayer de comprendre. Mais j'ai encore beaucoup de questions. Combien de temps nous reste-t-il? J'ai lu que le protocole dure jusqu'à la prochaine conjonction et j'ai essayé de faire des calculs. Ça donne 320 jours sur Terre et environ 311,6 jours sur Mars. Peux-tu me dire si c'est exact? J'ai fait des recherches sur le processus d'amnésie progressive développé par Novus, mais il y a très peu d'informations disponibles. Les effets du cocktail chimique que prennent les oubliants pendant le protocole sont-ils réversibles? Ou bien chaque souvenir que tu oublies sera perdu pour toujours? Quelles sont les étapes du processus? Quelles zones spécifiques du cerveau sont ciblées? Que vas-tu oublier en premier? Je te serai infiniment reconnaissant de répondre à ces questions. Ça me donnerait de l'espoir. Certes, nos espoirs sont différents. Mais tu comprendras à quel point c'est important de garder une lueur d'espoir. Aujourd'hui, tu es mon seul espoir, Amina. Voilà. Je t'aime. Prends soin de toi. Fin de message.
0: Et oui, tu as bien calculé, papa. Le jour où tu m'as envoyé ton message, il restait 320 jours avant la conjonction. Aujourd'hui, il en reste 312. Le protocole d'oubli commence le jour où nous arrivons ici. Il est déclenché par le cocktail chimique que nous commençons à prendre pendant la traversée. Mais il ne fait effet qu'à partir du début des communications. Chaque oubliant peut échanger des messages avec une seule personne restée sur Terre. Pour que le protocole fonctionne, c'est cette personne-là qui doit envoyer le premier message. Merci, papa.
1: Mon soleil, tu n'as pas répondu à toutes mes questions. Tu as oublié? C'était une blague. Plus sérieusement, le protocole est-il réversible? Qu'est-ce que tu as oublié? Tout? Et comment? As-tu déjà commencé à oublier? Et qu'est-ce qui se passe au moment de la conjonction? Qu'est-ce qui se passe quand le protocole d'oubli est terminé? N'oublie pas de me répondre dès que possible. Je passe mes journées à attendre tes messages. N'oublie pas de prendre soin de toi. N'oublie pas de...
0: À la fin du protocole, les oubliants gardent tout leur savoir technique, toutes leurs compétences, la mémoire protégée. Tout le reste est oublié. Peu à peu, on oublie l'histoire de la Terre, l'histoire de l'humanité, notre histoire personnelle. On oublie même notre prénom. À la fin, c'est comme si on connaissait le contenu d'un manuel de science, sans se souvenir d'avoir ouvert ce manuel, ni d'avoir jamais mis le pied à l'école. Le protocole d'oubli est irréversible. Je ne sais pas si j'ai commencé à oublier, papa. Je pense qu'on va le découvrir ensemble.
1: Ça veut dire que tu vas m'oublier aussi?
0: Oui.
1: Quand?
0: Je ne sais pas. Mais on restera toujours en contact jusqu'à la quarantaine de silence. Si je t'oublie, tu pourras me dire qui tu es. Au moment de la conjonction, quand Mars se cachera derrière le Soleil par rapport à la Terre, les communications entre les deux planètes seront impossibles pendant 40 jours. C'est la dernière phase du protocole. Quand la quarantaine de silence aura commencé, on ne pourra plus jamais s'envoyer de messages et on ne se parlera plus jamais. Je t'aurais oublié pour toujours. Je sais que c'est difficile pour toi, papa. Pour moi aussi, mais on a encore le temps. 302 jours.
1: Début de message. Mon soleil, joyeux anniversaire. J'ai un cadeau pour toi.

0: C'était un test. Tu voulais voir si j'avais oublié la chanson. Tu essaies de me diagnostiquer. Tu veux savoir où j'ai mal. Je m'en souviens encore, papa. Je me souviens de la chanson. Je me souviens de la langue de maman. Je me souviens de tout ce que tu m'as raconté sur elle. Même si on ne parle jamais d'elle. Je crois que tu n'en parles jamais pour ne pas me faire souffrir. Et je n'en parle jamais pour ne pas te faire souffrir. Mais elle est toujours présente.
1: J'ai l'impression que le temps passe de plus en plus vite. 193 jours. Un peu plus de 6 mois. Ces messages me paraissent de plus en plus courts. J'aimerais arrêter l'orbite des planètes. Avoir plus de temps. De voir. Je veux te raconter nos histoires. Je ne veux pas te diagnostiquer. Je veux que tu te souviennes. Je veux que tu changes d'avis. Je veux te convaincre. Je veux que tu reviennes. Si tu le voulais, est-ce que tu serais libre de revenir ?
0: Je veux te dire quelque chose, avant que j'oublie. Tu voulais savoir pourquoi je ne t'ai pas dit, avant de partir, que j'avais décidé de devenir inoubliante. Je ne t'ai rien dit parce que je savais que tu me persuaderais de rester sur Terre. Tu dis que je suis forte, intrépide, mais ce n'est pas vrai. Je suis aussi fragile que n'importe qui. Mais tu as tellement peur pour moi, papa, que je suis obligée d'être forte et intrépide.
1: J'ai essayé de me rappeler quelles histoires je pourrais te raconter. Des histoires vécues ensemble. Et d'un coup, je ne me souvenais de rien. Ou juste de banalité. Comme si nous n'avions rien vécu d'extraordinaire. Du moins, rien comparé à ce que tu vis en ce moment. Alors, j'ai cherché des photos de toi. Ça fait plusieurs jours que je les regarde. J'en ai retrouvé une où tu es à cheval. Tu te souviens ?
0: Le cheval s'appelait Mistral. Il était beau. Je ne l'oublierai jamais. Enfin, je veux dire, je m'en souviens très bien. Et je me souviens de toi aussi. Complètement flippé. Ne monte pas ses cheval, tu ne sais pas monter à cheval. C'est de ça que je parlais l'autre jour. J'ai toujours dû être intrépide parce que toi, t'as toujours eu trop peur. Et j'ai monté Mistral. On a galopé, c'était beau. Je m'en souviens comme si c'était hier.
1: Qu'est-ce que j'ai ri en t'entendant parler du cheval? C'était beau, tu dis? Tu ne te souviens pas de ce qui s'est passé après? Le cheval s'est emballé. Tu es tombé. Tu t'es cassé le bras. Tu as encore la cicatrice. Tu as eu de la chance de ne pas te briser le cou. Tu aurais pu devenir paraplégique. Tu aurais pu mourir, Amina. Ce protocole d'oubli est bien commode, mon soleil. Tu n'oublies que ce qui t'arrange.
0: Désolée d'avoir mis tant de temps à répondre, papa. Il y a eu une énorme tempête de poussière. Les habitacles sont touchés. Ça fait des jours qu'on travaille sans relâche pour tout nettoyer. Tout le monde va bien, mais c'est un désastre. Le laboratoire, les serres, des mois de travail perdus. Ah, et... Non, je n'avais pas oublié ma chute. Mais tu sais quoi? Quand je regarde la cicatrice sur mon bras, je me souviens juste du plaisir de galoper sur la croupe de Mistral.
1: Tous les jours, quand je rentre de l'hôpital, je passe des heures à regarder tes photos. J'essaie de choisir quel souvenir je vais te raconter. Et j'ai remarqué un truc étrange. Sur presque toutes les photos, tu ne regardes jamais l'objectif. Tu regardes toujours au-delà de l'objectif. Comme si tu étais distraite par quelque chose qu'on ne voit pas sur la photo. Comme si tu regardais au-delà de nous.
0: Et j'ai aussi une nouvelle à t'annoncer. Je ne sais pas comment tu vas réagir. Mais je veux que tu saches que c'est quelque chose que je veux. Ça fait partie de ma vie ici. Mon numéro est sorti à la loterie de reproduction. J'ai été appairé à un oubliant. On se connaît déjà. Il est très correct. On va bientôt commencer à essayer. Je t'aime, papa. Je sais que je ne te le dis pas souvent, mais je t'aime. Fin de message.
1: Tu sais pourquoi tu ne me dis pas souvent que tu m'aimes? Parce que l'amour est disruptif. L'amour défie toute logique. L'amour chamboule les plans. Tu dis que j'ai peur, mais moi j'ai peur par amour. Toi, tu as peur de l'amour. C'est pour ça que tu ne me dis pas souvent que tu m'aimes. C'est pour ça que tu as choisi d'oublier. Tu oublies pour mieux obéir au plan. Une loterie, Amina? Je n'ai pas de mots. Je t'aime. Fin de message.
0: Mais c'est vrai que je t'aime, papa. C'est un amour étrange. C'est un amour qui ne dit pas toujours « je t'aime ». Mais c'est un amour constant. C'est un amour avec des fêlures. C'est un amour négligent. C'est un amour distant. C'est un amour laborieux. C'est un amour exigeant. Un amour critique. Un amour complexe. Mais c'est un amour constant. C'est un amour plein de regrets. C'est un amour qui n'oublie pas. C'est un amour qui ne sait pas pardonner. Mais c'est un amour constant.
1: Je n'ai pas de mots.
0: C'est un amour constant. Et plus la distance nous sépare, plus cet amour est proche. On parle enfin. On se dit tout. C'est la distance qui nous rapproche. Je n'aurais peut-être pas dû aller sur Mars, papa. J'aurais dû aller sur Jupiter. Tu imagines à quel point on se rapproche ?
1: Ce n'est pas la distance, mon soleil. C'est le temps. C'est parce qu'on sait que tout ce qu'on se dit, on se le dit pour la dernière fois. D'ici peu, tu ne te souviendras même plus de ce qu'on s'est dit. 160 jours. Sur cette photo, tu serres un arbre immense dans tes bras. On était parti camper dans la forêt des cèdres. Tu te souviens des moustiques ? Tu étais couverte de piqûres. Tu as les bras autour d'un cèdre et tu regardes au loin, rêveuse. Les arbres ne te manquent pas ?
0: Les arbres me manquent énormément. C'est vrai, c'est l'inconvénient d'être ici. D'un autre côté, il n'y a pas de moustiques. Mais tu n'as pas besoin de me rappeler tout ce qu'il y a sur Terre et qu'il n'y a pas ici, papa. Chaque nuit, je rêve que je suis sur Terre. On rêve tous. C'est le confinement dans les habitacles qui provoque ça. Tous les oubliants rêvent de ceux qu'ils ne peuvent plus voir, toucher, entendre, sentir. Les fantômes de la Terre.
1: Ton corps. C'est ton corps. Je n'ai pas envie de me fâcher. Je n'ai pas envie de rester des semaines sans réponse. Mais je ne peux pas me taire. Amina, c'est ton corps. Tu l'offres à ce projet fou d'une nouvelle humanité. Tu renonces à ton corps. Des siècles de lutte de tant de femmes pour être enfin maîtresse de leur corps. Et toi, tu y renonces comme ça. Ton corps offert dans une loterie.
0: Je repensais à cette photo, celle où je prends un arbre dans mes bras. Je ne me souviens pas qu'on ait campé dans une forêt de cèdres. C'est peut-être un effet du protocole. Ou alors j'étais juste trop petite pour m'en souvenir. Sinon ici tout va bien. Le laboratoire fonctionne à nouveau. Nous espérons produire notre première huile d'olive dans quelques semaines. Je vais bien. Je vais bien. Quel âge j'avais quand on a campé dans la forêt ?
1: J'avais déjà décidé que je ne voulais pas d'enfant. Après le premier effondrement, j'étais sûr de ne pas vouloir être responsable d'une nouvelle vie dans ce monde-là. Un jour, ta mère s'est approchée. Elle m'a annoncé la nouvelle. Elle n'a pas dit « je suis enceinte ». Elle a dit « nous sommes en train d'inventer une vie ». C'était une phrase tirée d'une chanson. Je suis resté des heures à regarder son ventre. Et j'ai pris cette photo. C'est la première photo de toi que j'ai prise.
0: Aujourd'hui, on a fait une sortie en scaphandre. Ça faisait des semaines que je n'étais pas remontée à la surface. On a vu une aurore verte. Un vert très pâle. Incroyable. Tellement beau. Incroyable. Et puis, voir le cratère. Les montagnes, voir le ciel, les étoiles, essayer de deviner laquelle de ces étoiles est la Terre. C'est comme si mon corps s'était souvenu de la distance. Incroyable. C'est tellement loin. C'est si loin. 200 millions de kilomètres. Et ça ne suffit pas pour décrire la distance entre nous.
1: on entend de plus en plus parler de quatrième effondrement. Les corporations ont fermé leurs frontières. Beaucoup de gens essaient de s'échapper, ici et dans d'autres républiques. À l'hôpital, beaucoup de médicaments sont épuisés et on ne reçoit plus de nouveaux stocks. Les salaires ont été gelés pendant des mois. Tous les jours, il y a des coupures d'électricité. Aujourd'hui, pour la première fois, je me suis surpris à penser « Peut-être qu'Amina a bien fait de partir. »
0: J'avais imaginé une aventure énorme. On sème une nouvelle humanité qui partira un jour vers d'autres planètes plus accueillantes. On construit le bonheur des générations futures. Mais c'est tellement difficile. Vivre dans les sous-sols, confiné, ça manque d'espace, ça manque de ciel, ça manque de mer, ça manque d'endroits inconnus. Je ne peux même pas me perdre. Je sais toujours où je suis. Et le temps passe si lentement.
1: Le temps passe si vite. Le temps s'accélère. Les jours fusent. À l'hôpital, je prenais toujours mon temps avec les gens. Je leur posais des questions inutiles, juste pour nous rappeler notre humanité commune. Maintenant, je cours. J'ai perdu toute curiosité. Je veux juste finir la journée, rentrer, regarder des photos de toi et attendre tes messages. J'ai contacté Loïs. Ils disent que tu es libre de revenir, si tu en as envie.
0: Ma référente, une des premières oubliantes, m'a dit que c'était normal d'être angoissée. C'est un effet secondaire du protocole. Plus tu vas oublier, mieux ça ira. Ce sont les souvenirs qui provoquent cette angoisse. Grâce à l'oubli, tu vas trouver la paix, plus de calme, plus d'espoir, plus de joie. C'est ce qu'elle a dit. Je vais mieux, papa.
1: J'ai recontacté Novus. La procédure est toute simple. Tu as jusqu'à une semaine avant la conjonction pour te décider à rentrer. Une semaine avant le début de la quarantaine de silence. Si pendant une semaine, tu dis chaque jour à ta référente que tu veux rentrer, ils arrêtent le protocole d'oubli et te réservent une place pour la prochaine traversée retour. Amina, mon soleil, tu as 141 jours.
0: Cette nuit, j'ai rêvé de toi. Tu étais là. Tu es entré dans mon habitacle. Tu portais ta veste marron. Tu as dit « Ton huile d'olive, même sans olive, est la meilleure de tout le système solaire. » Puis tu m'as prise dans tes bras. Prends soin de toi, mon soleil. Tu es parti. Et je me suis réveillée.
1: J'ai fait revenir le poireau dans de l'huile d'olive. J'ai préparé la pâte. J'ai trouvé des œufs au marché clandestin. Je l'ai mise au four. J'ai dressé la table pour deux. J'ai posé la quiche au poireau sur la table, ton plat préféré. Je me suis assis à ma place et j'ai mangé une part. Puis je me suis assis à ta place pour en manger une autre. Crémeux, une pincée de muscade. Délicieux.
0: Parfois, quand quelque chose se passe mal au laboratoire, quand je suis vraiment agacée ou triste, je regarde cette montre à mon poignet. Je ne sais pas pourquoi. Je sais que c'est la seule chose que j'ai apportée avec moi sur Mars, mais je ne me souviens plus pourquoi. Elle doit avoir une histoire. Elle doit vouloir dire quelque chose. Tu sais ce que c'est ?
1: Et quand je te l'ai donnée, je t'ai dit exactement la même chose que ce que mon père m'avait dit en me la donnant. La même chose que ce que son père lui avait dit en la lui donnant. Compte toujours le temps pour savoir profiter du temps qu'il te reste. Je crois que cette phrase n'a jamais eu autant de sens qu'aujourd'hui. Il te reste encore du temps. Bisous, mon soleil. Je t'aime. Fin de message.
0: Cette nuit, j'ai rêvé que je montais à cheval, au galop, dans les montagnes. Je ne sais pas ce que ça veut dire. Je me suis réveillée heureuse. Mais après, parfois j'ai peur. Je ne te dis pas ça pour te donner l'espoir que je vais revenir. Je veux juste pouvoir te parler. Ici, Je ne peux pas dire aux autres que j'ai peur. On a tous peur, mais personne ne l'admet. Et
1: après, j'ai découpé les tomates cœur de bœuf en dés. Je les ai assaisonnées avec de l'huile d'olive, de vraies olives, du basilic et du gros sel. Exactement comme tu aimes. Simple, succulent, un vrai délice. Il n'y a rien de mieux par cette chaleur. J'ai trop mangé. J'avais fait une salade pour deux. Vous n'avez pas encore de tomates là-haut, pas vrai?
0: Papa, j'ai une nouvelle à t'annoncer. Je suis en train d'inventer une vie. Tout va bien. Ne t'inquiète pas. J'ai fait une échographie aujourd'hui. Les médecins disent que tout va bien. S'il te plaît, ne commence pas à flipper. Moi, je vais bien. C'est une bonne nouvelle, papa. C'est incroyable.
1: C'est incroyable. C'est de la folie. Les risques d'une grossesse sur Mars. La vulnérabilité d'un nouveau-né face aux radiations. Et ce foutu cocktail chimique que tu prends pour oublier. Quel impact ça aura sur le fœtus? Amina. Amina. Amina.
0: Début de message. Désolée de ne pas avoir donné de nouvelles depuis si longtemps. Je sais que tu ne peux pas m'envoyer de nouveaux messages tant que je ne t'ai pas répondu. Mais ta réaction m'a tellement déçue. Je voulais juste un peu de soutien, papa. Quand je t'ai entendu.
1: Un mois. Un mois sans nouvelles. On n'a presque plus le temps. Et toi, tu restes un mois sans me répondre. Comment tu voulais que je réagisse? Félicitations, je suis tellement heureux pour toi. Tu veux que je te dise que je suis heureux que tu sois enceinte au nom de la nouvelle humanité?
0: Mon ventre continue à grossir. Les médecins disent que ma grossesse se passe bien. Je parle à mon ventre la nuit. Je lui raconte les histoires de la Terre. Je lui parle de toi, papa. De tes costumes, si vieux. Mais toujours impeccable.
1: Dis-moi, mon soleil, qui a inscrit l'oxygène sur la liste des éléments?
0: Antoine Lavoisier a inventé le nom de l'oxygène. Il a aussi créé la première classification des éléments. Il est aussi mort guillotiné.
1: Sur cette photo, tu es sur mes genoux. Tu portes un pyjama avec des petits poissons dessinés. On a tous les deux le doigt dans le nez, comme ça. On est heureux.
0: Je ne me souviens pas de ce moment-là. Mais je me souviens d'avoir vu la photo chez toi. Avec le doigt dans le nez, comme ça, heureux.
1: Vous, les oubliants, vous croyez que vous ne répéterez pas les erreurs du passé. Vous vous trompez. Vous les répéterez sans même vous en rendre compte. Reviens, Amina.
0: La mémoire nous divise. Elle nous dit d'où l'on vient, à qui l'on appartient et ce qu'on est supposé défendre. Sans mémoire, on est ensemble. Arrête d'insister, papa.
1: Sur cette photo, tu es tout en haut d'un rocher. Tu avais 12 ans. Je me souviens qu'il y avait beaucoup de vent. Mais je n'ai pas eu peur. On était heureux.
0: Cette nuit, j'ai rêvé que je nageais dans la mer. Tout à coup, j'étais entouré de méduses. Des centaines de méduses. Avant de me noyer, je me suis réveillé.
1: Tu sais quoi, mon soleil? Ce n'est pas la première fois que tu oublies mon anniversaire. Mais c'est la première fois que je ne m'en offusque pas. Cette fois, ce n'est pas de ta faute. J'ai passé ma nuit avec tes photos et notre chanson.

0: J'ai l'impression d'avoir déjà entendu cette chanson. Mais je crois que ce souvenir a déjà été effacé. Pourquoi est-ce que c'est notre chanson? Et c'est quelle langue?
1: C'est la langue de ta maman. C'était sa chanson préférée.
0: Et moi, je parlais cette langue?
1: Suffisamment pour que tu comprennes la chanson.
0: On n'était pas censé oublier les langues, juste les souvenirs.
1: Peut-être que celle-là est une langue du souvenir.
0: Tu peux me dire ce qu'il chante?
1: Mais je ne me révolte pas, non. Je veux juste que tu te trouves. Parfois c'est bon de se manquer. C'est mieux que de marcher vide. L'espoir est un don que j'ai en moi. Oui, j'en ai. Et non, il n'y a pas de désespoir. Tu m'as appris des millions de choses. J'ai un rêve entre les mains. Demain sera un nouveau jour. Je serai certainement plus heureux. Le temps passe de plus en plus vite.
0: Où est ma mère?
1: Elle est morte. Au soleil. Tu n'avais que 2 ans. C'est normal que tu ne t'en souviennes pas.
0: Je ne me souviens ni d'elle ni de son histoire. C'est normal? On ne parlait pas d'elle?
1: J'en parlais peu parce que je ne voulais pas te faire souffrir. Tu savais ce qui s'était passé. C'est juste qu'on n'en parlait pas. On aurait dû... On aurait dû en parler plus souvent.
0: Si c'est trop dur pour toi, ce n'est pas grave. Mais le protocole a déjà effacé ce souvenir. Et maintenant, je suis curieuse. Comme tu veux.
1: C'était au début du 2e effondrement. On vivait dans son pays. Un jour, la marée nous a surpris. Subitement. Tellement vite. On s'est retrouvés piégés tous les trois. Et j'ai dû... Je t'ai prise dans mes bras. Et je nous ai hissés en haut d'un rocher. Et ta maman?
0: Les oubliants disent que face à un dilemme, la vraie sagesse, c'est de choisir l'avenir.
1: Ne le prends pas mal, mon soleil. Mais la vraie sagesse des oubliants ne m'intéresse pas du tout. Je préfère d'autres sagesses. Dis-moi, qui a développé le vaccin contre la rage?
0: Louis Pasteur. Je me souviens de ces choses-là, papa. Et parfois, je ne me souviens pas des sensations. Par exemple, je sais ce que c'est qu'une tomate, mais je ne me souviens plus le goût que ça a.
1: C'est un mélange d'acidité et de sucre. Avec un peu de sel et d'huile d'olive, le goût est encore plus prononcé. Ça chatouille ici, derrière les papilles.
0: J'ai peur, papa. Un des glaciers qui nous fournissait en eau s'est effondré. Presque 50 personnes sont mortes. Je vais bien. Mais j'ai peur. Je doute, papa. Je crois que...
1: Tu peux encore changer d'avis. Il te reste encore du temps. Dis à ta référente que tu veux rentrer. Si tu lui dis tous les jours, Novus est obligé d'autoriser ton retour.
0: Mars n'est peut-être pas le meilleur endroit pour mettre un enfant au monde. Je ne peux plus penser qu'à moi, maintenant.
1: Il n'y a plus d'endroit parfait pour mettre un enfant au monde. Mais il y a des endroits où ça peut avoir plus de sens. Sur Terre, avec moi, ça a du sens.
0: Après l'accident, quelques oubliants ont décidé de repartir. Ils sont inscrits pour la prochaine traversée. Parmi eux, il y a l'oubliant avec qui j'étais appairée.
1: Vous pourriez fonder votre famille ici. Tout peut encore s'améliorer sur Terre. Les républiques se mobilisent pour résister. Il y a de l'espoir. Reviens.
0: Je n'ai rien en commun avec eux. La plupart des oubliants étaient riches. Ils ont toujours tout eu. Ils veulent à nouveau tout avoir.
1: Ici, tu peux faire la différence. Ici aussi, tu peux aider. Il y a tellement de choses à régler, tellement de combats. Tout peut encore s'arranger. Reviens, mon soleil.
0: Ici, malgré toutes les difficultés, nous serons tous égaux. C'est pour ça que certains veulent retourner sur Terre. Ça leur fait peur, l'égalité.
1: Ici, je peux t'aider. Reviens. Je pourrais connaître mon petit-fils ou ma petite-fille. Tu sais déjà le sexe ?
0: Ici, mon fils naîtra comme un égal. Ni riche, ni pauvre. Égal, ce sera un nouvel humain.
1: C'est un garçon. Tu vas avoir un garçon. Amina, mon soleil, réfléchis bien. 49 jours avant la conjonction, il te reste encore du temps.
0: J'ai une incroyable nouvelle, papa. On a de l'huile d'olive. On a fait de l'huile d'olive sans olive. Enfin, c'est exactement l'huile d'olive de mes souvenirs. C'est incroyable.
1: Félicitations, mon soleil. Et en même temps, quel dommage. Une si bonne huile d'olive et pas la moindre tomate à assaisonner. Reviens, s'il te plaît.
0: Excusez-moi, mais je pense que mon protocole d'oubli vous a effacé de ma mémoire. J'ai reçu un message de votre part. Qui êtes-vous ?
1: Je m'appelle Ali. Et je suis ton père. Je suis médecin. Ta mère est morte quand tu avais 2 ans. Tu as grandi à...
0: Merci beaucoup de m'avoir informé. C'est très aimable à vous de m'expliquer la nature de notre relation.
1: Tu as reçu d'autres messages de ma part, si tu veux les écouter. On se parle depuis ton arrivée.
0: Malheureusement, je n'ai pas accès aux messages précédents. Le protocole ne me permet plus d'accéder aux archives.
1: Tu aimes l'aventure. Tu aimes nager. Tu aimes résoudre des problèmes. Tu aimes dormir toute la matinée.
0: Je sais que je suis venue sur Mars pour devenir inoubliante et contribuer au projet de la nouvelle humanité. Mais je ne me souviens plus pourquoi. Vous pouvez m'expliquer ?
1: Pour tout te dire, mon soleil, j'ai le même problème. Moi non plus, je ne comprends pas.
0: Vous n'avez pas l'air content que je sois là. Je me suis enfuie pour vous échapper ?
1: Non, mon soleil. Non. Tu es parti parce que tu veux avoir de l'espoir. Tu veux la justice. Tu veux...
0: Merci de m'avoir expliqué. Ça me semble cohérent avec ce que je ressens ici. De l'espoir.
1: Sur cette photo-là, tu dors. Tu venais de rentrer d'une fête dans la forêt. Tu as des feuilles dans les cheveux.
0: Pourquoi perdre votre temps à me parler de ces photographies ?
1: 23 jours.

0: Je pense que j'ai de l'estime pour vous. J'ai pensé que vous aimeriez le savoir.
1: Qui a développé le vaccin contre la rage?
0: Le vaccin est composé du virus de la rage cultivé dans les cellules diploïdes humaines.
1: Oui, mais qui a développé le vaccin?
0: Je ne sais pas qui l'a développé. Cette information est non pertinente.
1: Je veux te voir. Te regarder dans les yeux. Juste un instant.
0: Vos photos d'Amina peuvent peut-être vous aider.
1: Sur les photos, tu ne regardes jamais l'objectif.
0: Cette nuit, j'ai rêvé que je chantais dans une langue étrange.
1: Comment se passe ta grossesse?
0: Les médecins disent que tout va bien.
1: Tu as déjà choisi ton prénom?
0: Les prénoms sont choisis en assemblée.
1: Comment s'appelle la plage des méduses?
0: Ces questions-là ne peuvent que vous faire souffrir. Il ne reste plus que 7 jours.
1: Il nous reste encore un peu de temps. Qu'est-ce que je peux faire?
0: Je pense qu'Amina apprécierait que vous l'encouragiez.
1: Amina, c'est toi.
0: Amina, c'est moi.
1: Amina.
0: Amina.
1: Toi.
0: Moi?
1: Toi.
0: Amina.
1: C'est toi.
0: C'est moi.
1: Toi.
0: Quoi?
1: Toi.
0: Moi.
1: Amina.
0: Amina.
1: Amina.
0: Et toi?
1: Moi.
0: Toi. Tu es qui, toi?
1: Quoi?
0: Tu es qui, toi?
1: Amina? Amina? Amina? Début de message. Mon soleil, j'ai eu beaucoup de mal à écouter ton dernier message. Je crois que les communications sont de plus en plus mauvaises. J'espère que tu pourras encore écouter ce message. Si tout se passe comme tu l'as voulu, c'est notre dernier contact. Je t'ai écrit une lettre, juste pour t'énerver. Chère Amina, je suis ton père. Je m'appelle Ali. Depuis le jour où tu es né, j'ai été ton père, Ali. Même si tu m'as oublié, je serai toujours ton père, Ali. Et je serai toujours de ton côté. Même si on est sur des planètes différentes. Même si l'on est séparé par l'oubli, qui est la plus grande des distances, je serai toujours de ton côté. Et j'appuie ta décision. Vous allez réussir à inventer une nouvelle humanité. La vie que tu inventes en toi sera heureuse. Tu es brillante dans tout ce que tu fais. Ce monde est meilleur avec toi. Je suis fier de toi. J'admire ton courage. Vous allez trouver la justice et l'égalité. Vous allez vivre dans un monde meilleur, même si c'est un monde sans tomates. Mais votre huile d'olive sera sublime. Oui, ton absence va me faire souffrir. Mais je ne me révolte pas, non. Je veux juste que tu te trouves. Parfois c'est bon de se manquer. C'est mieux que de marcher vide. L'espoir est un don que j'ai en moi. Oui, j'en ai. Et non, il n'y a pas de désespoir. Tu m'as appris des millions de choses. J'ai un rêve entre les mains. Demain sera un nouveau jour. Je serai certainement plus heureux. Prends soin de toi. Je t'aime. Adieu, mon soleil.

écrit et mis en scène par Thiago Rodriguez. Traduit du portugais par Thomas Rezendes et publié aux éditions Les Solitaires Intempestifs avec Alison Deschamps et Adama Diop. Création musicale Pedro Costa. Conseillère littéraire Caroline Wasana. Uma mudança muito estranha, mais pureza. Responsable éditorial, Oriane Delacroix. No meu jeito de lidar. Prise de son, montage et mixage, Éric Boissé et Pierre Lemaire. Quando a poesia realmente se escondeu em minha vida. Você veio. Assistante à la réalisation, Florine Pérennes. Réalisation radiophonique, Cédric Ossir.

0: Vous écoutez France Culture et nous poursuivons cette soirée avec la rediffusion d'un extrait de la fiction Thiago Rodriguez, un discours de moins par Mohamed El-Khatib. En 2024, Thiago Rodriguez s'était prêté au jeu infernal imaginé par le dramaturge Mohamed El-Khatib. Sans savoir à l'avance ce qu'il allait devoir lire, il découvrait en direct et devait assumer à la première personne son propre portrait rédigé par Mohamed El-Khatib. C'est une réalisation pour la radio de Louise Loubrier.
1: D'emblée, il me faut préciser que ce texte a été écrit entre le 1er juin et le 30 juin 2024 à 19h59. C'est la raison pour laquelle il ne fait que très peu référence à la situation politique du pays. Pour dire ce texte, tu as le droit à trois jokers. Lorsque le texte te met mal à l'aise ou lorsque tu es en désaccord total, tu as le droit de dire « Je rappelle aux auditeurs et aux auditrices de France Culture que ce n'est pas moi qui ai écrit ce texte. » Tu as également le droit de faire trois commentaires personnels lorsque cela te semble opportun. Mais pas plus, car je sais que tu es très bavard. En revanche, lorsque je dirai du mal de Cristiano Ronaldo et de l'équipe nationale du Portugal, tu n'auras le droit à absolument aucun commentaire. Le français n'est pas ta langue maternelle, et je sais combien c'est difficile de découvrir un texte en direct. Aussi, je te souhaite une bonne lecture, et si tu peux faire un effort en prononçant correctement les U, ce serait formidable. Enfin, il me faut avouer que plusieurs parties de ce texte ont été générées par ChatGPT, grâce à l'intelligence artificielle. Tu les reconnaîtras aisément. Quand j'ai demandé à l'IA par quoi pourrait commencer ton portrait, elle m'a proposé d'ouvrir avec les trompettes d'Avignon de Maurice Jarre, mais dans une version portugaise de Mauricio Jarinho. Dont acte.

0: 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L'instant est solennel. C'est la première fois qu'on entend l'hymne national du Portugal sur France Culture. C'est peut-être aussi la dernière fois. En général, quand on entend l'hymne national, c'est que Cristiano Ronaldo a mis en triplé. Mais malheureusement, l'équipe nationale du Portugal est dans le même état que la gauche française. Bon, je commence. Bonjour, buenos dias, bon dia, guten tag, hallo, kalimera, ladin, zao shang hao, salam aleikum, dobardan, buongiorno. Comme vous pouvez le constater, je suis polyglotte. Et l'auteur de ce texte lui est probablement en manque d'inspiration. Je m'appelle Tiago Rodrigues. D'ailleurs, c'est assez cocasse car on dit Krombeck, on dit fer d'artier ou baudrier ou encore Pi, mais me concernant, je lis souvent Tiago. Au début, je me disais que c'était parce que j'étais très très chaleureux et puis j'ai entendu qu'on disait aussi Hortense et non pas Archambault. Là, je me suis dit que bon, ça n'avait rien à voir avec le fait d'être chaleureux. Je rappelle les auditeurs et auditrices de France Culture que ce n'est pas moi l'auteur de ce texte que je dis à la première personne. Mais peut-être davantage cela avait à voir avec le fait d'être une femme ou un émigré. Voilà, je m'appelle Rodriguez Rodrigues. Je suis, entre autres, un émigré. Il y a bien sûr différentes catégories d'immigrés, les migrants, les exilés, ou encore les expatriés, terme pudique qui désigne plutôt les Français de l'étranger qui cultivent un soft power colonialiste un peu cool. Mais qu'importe, allons à l'essentiel, car je suis également l'auteur de Catarina e a beleza de matar fascistas. Catarina et la beauté de tuer des fascistes. J'ai écrit d'autres textes, c'est vrai, et j'y reviendrai plus tard, mais je crois que c'est le bon moment pour parler de la beauté de tuer des fascistes. Oh là là. Alors, attention, il ne faut pas prendre ici, au pied de la lettre, tout le titre, Catarina et la beauté de tuer des fascistes, par exemple. J'aurais tout à fait pu écrire Francesca et la beauté de tuer des fascistes, ou Anna Maria, ou Susanna. Il ne faut pas tout prendre au premier degré. Alors, quand j'ai écrit Fatima et la beauté de tuer des fascistes, je ne pensais pas devoir en arriver là. C'était une fable, une fiction. Je n'aime pas quand le théâtre est trop littéral. Il ne faut jamais prendre les artistes au pied de la lettre. D'ailleurs, d'une manière générale, je le dis une bonne fois pour toutes, il ne faut pas croire les artistes. C'est comme les footballeurs. Quand Kylian Mbappé dit « Je suis contre tous les extrêmes », il ne faut pas accorder un crédit démesuré à sa parole. Certes, il faut écouter très attentivement quand il vous explique comment placer le ballon dans la lucarne opposée. Mais dès qu'il parle de politique, il faut regarder ailleurs. Les artistes, c'est pareil. Quand ils vous invitent à tuer des fascistes, c'est pour de faux. D'abord parce qu'ils n'en ont pas le courage, et par ailleurs, il leur faudrait se procurer des armes, et pour ça, ils n'ont aucune compétence ni aucun réseau. Tout au plus, ils peuvent dire des banalités comme « la poésie est une arme » ou encore « mes mots sont des couteaux aiguisés ». Auquel cas, il faut leur répondre « tout doux les gars » avec vos mots aiguisés, vous ne pourrez même pas couper un os dur en deux, alors calmez-vous. Si vous voulez parler de révolution, il vous faut parler avec des révolutionnaires. Si vous voulez parler football, Cristiano Ronaldo sera plus pertinent que moi. C'est très français, je trouve, ce fétichisme des artistes. Dès qu'il y a une guerre, un conflit armé, une crise géopolitique, ici en France, on demande à Catherine Deneuve ce qu'elle pense. Je me souviens que pendant le Covid, des gens mouraient par milliers. À l'époque, on avait peu d'informations sur le virus. Et au lieu de demander des analyses à des gens compétents, à des chercheurs, à des infectiologues, à des microbiologistes, à des épidémiologistes, nous, on préfère demander à Juliette Binoche s'il faut ou non confiner le pays. Et j'aime beaucoup Juliette Binoche. Ce n'est pas le problème. Il arrive parfois à des artistes de réaliser des spectacles merveilleux sur des sujets politiques très sensibles, mais il peut arriver dans le même temps à ces mêmes personnes de dire des conneries sur ces sujets politiques. Vous voulez des exemples ? Non. Je ne souhaite ici nommer personne, mais c'est vrai que si les journalistes pouvaient éviter de tendre un micro à Pierre Arditi et Michel Sardou, cela suffirait à notre bonheur. Et par les temps qui courent, je dois avouer que nous avons le bonheur modeste. J'en reviens aux fascistes. Au Théâtre des Bouffes du Nord, à Paris, durant une représentation de ma pièce, Aïcha et la beauté de tuer des fascistes, un spectateur s'est levé pour attaquer l'acteur qui prononçait un discours fasciste. Et j'ai beaucoup aimé que, même en commençant une pièce de théâtre par « Il était une fois », des gens pensent que c'est la réalité. C'est très rassurant, ça veut dire que parfois, le geste d'un artiste peut avoir une influence sur la réalité. Car le problème des artistes, c'est qu'ils travaillent l'art de la parole. C'est très fragile et parfois trop abstrait. Moi, par exemple, en tant que directeur du Festival d'Avignon, quand il y a un problème, je fais un discours. Je ne règle pas le problème. Tout au plus, je fais un bon discours. Ce sont les gens autour de moi qui s'activent pour régler le problème. C'est comme si ma femme me disait, chérie, il y a une fuite dans le lavabo, et que je lui réponde, ne t'inquiète pas chérie, je vais écrire un discours. Et suivant un principe de réalité, elle va me dire « Merci amour, ton discours est très réconfortant, mais tu veux pas qu'on appelle un plombier ?» C'est, je crois, le moment d'écouter. Une première archive familiale en portugais et que je vais vous traduire.
1: 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Mas pronto, é principalmente para me safar de fazer coisas.
0: Passei à minha filha Beatriz. C'est vrai, dès qu'il y a un problème à la maison, si ma mère demande à mon père de faire quelque chose, c'est vrai, il fait un discours. Et le problème le plus grand de ma mère, c'est que je tiens à mon père. Alors, quand elle a besoin de régler quelque chose à la maison, elle demande à mon père, il fait un discours, rien se passe. Et après, elle dit, alors c'est à toi, ma fille, de le régler. Et moi aussi, je fais des discours. Et ça veut dire que rien se règle à la maison. D'où me vient cette propension à toujours faire des discours? C'est peut-être parce que je suis originaire d'une nation de poètes. Fernando Pessoa, Mario Cesarini, Herberto Helder. On est une nation de poètes et au lieu d'agir, on parle. Nous sommes un pays de gens qui parlent. Bien, alors avec le théâtre français, c'est pareil. L'idéal serait de sortir d'un régime de spéculation imaginaire au profit d'une modalité dramaturgique qui ait un impact concret sur la réalité. Par exemple, qu'à la fin de la tournée de mon spectacle « Magdalena et la beauté de tuer des fascistes », il n'y ait plus aucun fasciste en France. J'éprouverais alors le sentiment d'un travail accompli. Ma mère m'appellerait le dimanche pour me dire « Alors mon fils, qu'est-ce que tu fais en ce moment? Je lui répondrai sérénement, rien de spécial maman, j'éradique le fascisme avec ma dernière pièce et après je m'occuperai de la crise écologique la saison prochaine. Et en juillet 2025, je réglerai le conflit israélo-palestinien en mettant l'arabe comme langue invitée au Festival d'Avignon. Ce que l'ONU n'a pas réussi à faire, nous le ferons ici depuis le Vaucluse. J'en reviens aux fascistes. Ce n'est pas une obsession, hein. Disons que, venant du Portugal, j'ai une petite sensibilité à la fibre autoritariste. Je crois que si majoritairement vos parents vous transmettent des gènes, ils se glissent toujours dans votre héritage quelques réflexes pour vous, votre survie politique en période de dictature. Et j'ai la chance d'avoir vécu sous une dictature. Là, je vais faire un commentaire. Premier joker. Ouais, je suis né 3 ans après la révolution des œillets. Je pourrais jamais dire que j'ai vécu sous une dictature. La pudeur m'empêcherait et en plus la dette envers les gens qui ont souffert pour que je puisse naître en liberté m'oblige à le dire. Fin de commentaire. Le mot « chance » n'est pas le plus approprié, mais disons que je suis vacciné du fascisme et que je n'ai en aucun cas besoin d'une piqûre de rappel pour mon arrivée en France. Je disais que je viens d'une nation où les gens parlent et écrivent des poèmes, mais il y a eu pourtant la révolution des œillets. Toute mon enfance, j'ai oscillé dans ma famille entre ceux qui parlaient et ceux qui agissaient, ceux qui agissent, mais aussi entre ceux qui dénoncent et ceux qui se font complices. De ce point de vue, mon baptême est emblématique. Oui, parce que je suis baptisé, mais quand on a 3 ans, on ne décide pas. Hein? Et donc, c'est un peu à l'image de mon baptême. Quand on reçoit de l'eau bénite sur nous, ce fut une sorte de négociation au sein de ma famille entre 2 tendances. La partie de ma famille qui est, disons, de droite, et qui avait exigé un baptême. Et le côté, disons, de gauche, qui disait, ça va, c'est pas dramatique, il peut être baptisé, mais à condition que ce soit en 1er mai. Et quand on regarde la photo de famille de mon baptême, on voit qu'une partie de ma famille arbore des petits œillets rouges à leur veste, comme un petit message subliminal qui dit, on n'est pas dupe, on s'accommode de Dieu tant qu'il y a un doute sur la possibilité que Dieu soit de gauche et antifasciste. C'est une photo qui résume politiquement la division familiale. J'en reviens aux fascistes. Grâce à Salazar, mon père et ma mère ont trouvé un combat commun très fort. C'est sans doute l'avantage avec les fascistes. C'est ce qui permet de resserrer le lien au sein des couples. J'ai donc la chance d'avoir vécu en démocratie grâce à la génération de mes parents. Ça ne veut pas dire qu'on n'a pas le droit de s'indigner quand on vit dans une démocratie, mais qu'au contraire, on a le devoir de s'indigner pour ne pas laisser mourir cette démocratie. Alors, je ne voudrais pas avoir l'air d'insister sur le fascisme, mais quand j'écris « Barbara et la beauté de tuer des fascistes », sur la montée de l'extrémisme d'extrême droite et du populisme d'extrême droite, je m'interrogeais sur la place de la violence comme possibilité de défense de la démocratie, soit à travers la lutte armée, soit à travers des actes politiques violents. Mais au fond de moi, j'espérais que cette pièce perdrait de son actualité. Que nos enfants puissent se dire un jour « Mais quelle mouche l'a piqué pour écrire cette fantasmagorie ? » Pour en revenir plus précisément à ma pièce, Rachida et la beauté de tuer des fascistes, je l'avais imaginé comme un portrait dystopique de la société portugaise en 2028, où le résultat des élections législatives donnerait une majorité absolue à l'extrême droite d'inspiration fasciste. Et quand j'ai commencé à écrire la pièce avant le Covid, en mars 2020. J'écrivais très nourri par le fait qu'au Portugal, lors des législatives d'octobre 2019, il y avait eu, pour la première fois depuis la Révolution et le début de la démocratie, un élu d'extrême droite à l'Assemblée nationale portugaise. Ça a été un choc pour moi, comme pour beaucoup de Portugais qui vivaient comme une fierté de pouvoir dire qu'au Portugal, l'extrême droite n'a pas d'expression, on est immunisé face à ce fléau européen. Mais soudain, on l'était plus. Pour la première fois, il y avait une expression, une représentativité de cette force antidémocratique que l'on peut encore trouver dans la société portugaise. C'est à la fois un résidu presque archéologique de 48 ans de dictature, mais aussi une tendance populiste du XXIe siècle, qu'on retrouve chez Bolsonaro au Brésil, Trump aux États-Unis, Orban en Hongrie, Duda en Pologne, Geert Wilders aux Pays-Bas, Meloni en Italie. C'est terrible, j'ai le sentiment que cette liste pourrait durer 10 minutes. Bref, dans beaucoup de pays européens. J'en reviens à blablabla et la beauté de tuer des fascistes. C'est l'histoire d'une famille où la moralité est inversée et où les gens tuent chaque année lors d'une grande fête un fasciste qu'ils ont kidnappé. Et c'est très, très drôle. C'est une tradition qui dure depuis 60 ans. Dans la pièce, c'est le jour d'assassiner son fasciste et la famille s'est réunie dans la maison familiale au sud du Portugal. Mais étrangement, la jeune fille de la famille qui doit tuer pour la première fois a des doutes et elle les exprime. Le conflit explose, la famille se désintègre lorsque Katharina se demande si ce n'est pas une erreur fondamentale de tuer quelqu'un et si toutes les vies ne se valent pas, même celles d'un fasciste. C'est pour moi une question fondamentale que la valeur de la vie. Par exemple, une vie palestinienne vaut-elle une vie israélienne? Et j'ai conscience que le simple fait de formuler cette question, une vie palestinienne vaut-elle une vie israélienne, est devenu un sommet de radicalité politique. Sans doute parce qu'il se trouve que la réponse est dans la question. Bon, finalement, c'est quand même plus simple de parler de la montée du fascisme en France. Bref, c'est le moment, je crois, de vous faire part d'une expérience avec ChatGPT. J'ai écrit le prompt suivant. Qu'est-ce qui distingue le théâtre de Mohamed El-Khatib de celui de Thiago Rodriguez? Cette expérience est véridique. Je précise qu'il s'agit de la version payante de ChatGPT. Voici le résultat de cette intelligence artificielle. Deux points, ouvrez les guillemets. La différence entre Thiago Rodriguez et Mohamed El-Khatib, point d'interrogation. C'est un peu comme comparer un pastel de nata à une pastilla, mais avec une dramaturgie théâtrale. Thiago Rodriguez est le maestro portugais de la feijoada, qui sait jongler avec les mots comme un torero avec sa cape. Il a le flair pour transformer les scènes en véritables festins culturels où chaque dialogue est une morue délicieusement préparée. Quant à Mohamed El-Khatib, c'est le chef marocain du théâtre qui mélange les épices de la vie quotidienne avec une dose généreuse d'humour et de réalité. Ses spectacles sont comme des tagines, riches en saveurs et en émotions, mijotées lentement pour en révéler toute la profondeur. Donc, si vous voulez un théâtre qui danse comme le fado, c'est donc Rodriguez qu'il vous faut. Si vous préférez une aventure épicée qui vous transporte au cœur des souks, El-Khatib est votre homme. En somme, c'est choisir entre un vin de Porto et un thé à la menthe. Dans les deux cas, vous êtes sûr de passer un excellent moment. Fermez les guillemets. Didascalie, laissé un bref silence perplexe. C'est sûr qu'à la radio, les auditeurs arrivent à distinguer la nuance entre en silence et en silence perplexe. Alors oui, moi aussi, je suis perplexe devant autant d'intelligence artificielle. Il semble que ChatGPT n'ait pas attendu le déferlement du Rassemblement national pour tenir des propos légèrement teintés de racisme. On pourrait également se demander pourquoi l'intelligence artificielle cultive un humour de droite. Nouveau prompt ChatGPT effectué le 2 juin 2024. Comment devrait réagir le Festival d'Avignon sous un gouvernement Rassemblement national? Réponse, ouvre les guillemets. Imaginez le Festival d'Avignon sous un gouvernement du Rassemblement national ouvre la porte à de nombreuses spéculations et scénarios possibles, bien que cela reste hautement hypothétique. Fermez les guillemets. On voit que ChatGPT est doté d'une véritable vista politique. Je referme la parenthèse. Et l'intelligence artificielle de conclure. Sous un gouvernement du Rassemblement national, le Festival d'Avignon pourrait être confronté à des défis majeurs en termes de liberté artistique, de diversité culturelle et de reconnaissance internationale. Toutefois, la réaction et la résistance de la communauté artistique et du public joueront un rôle crucial dans la manière dont ces changements potentiels seront vécus et combattus. Et là, je dois dire que je n'aurais pas écrit mieux. Et pour cause, j'ai découvert que le texte proposé est issu de fragments prononcés par les anciens résistants Edgar Morin et Madeleine Ripaud. C'est donc le moment d'appeler ChatGPT pour ce qu'il est, un logiciel de plagiat. Ça ne crée rien, mais ça copie les œuvres existantes d'artistes existants en les modifiant suffisamment pour échapper aux lois sur le droit d'auteur. C'est le plus grand vol de propriété intellectuelle jamais enregistré depuis l'arrivée des colons européens sur les terres amérindiennes. Bon.
2: 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Un grand merci à Cassandre Puel et Mineta Diawara. Bonne soirée sur France Culture. 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
11: Bienvenue dans l'émission politique Pas comme les autres. Vous êtes sur France Culture. Les philosophes ont pris le pouvoir. Que se passerait-il si, comme le rêvait Platon, un philosophe se trouvait à la tête du gouvernement? Quel serait son programme? Quelles seraient les premières mesures prises? Quelles solutions à nos questions? Aujourd'hui, Je vais vous demander d'imaginer que Descartes est porté au pouvoir. Imaginez René Descartes, président. Pour nous accompagner aujourd'hui dans ce rêve éveillé, en tout cas le mien, j'ai le plaisir de recevoir Sylvie Chocron, neuropsychologue, docteur en psychologie cognitive et directrice de recherche au CNRS, auteur notamment de l'ouvrage « Dans le cerveau de » aux presses de la Cité. Je reçois également Gérald Bronner, professeur de sociologie à la Sorbonne, auteur du récent ouvrage « À l'assaut du rêve » aux presses universitaires de France. Descartes président. Enfin, il était temps. La France, qui ne cesse de se réclamer de lui, est pourtant largement passée à côté de son génie. À tel point que Descartes a préféré s'exiler aux Pays-Bas presque la moitié de sa vie. Chaque fois qu'il est revenu en France, il a détesté son séjour. Paris est pour lui une sorte de capitale de la bêtise, où l'on se précipite pour le voir ainsi qu'une bête curieuse, comme un éléphant ou une panthère, dit-il, plus pour le spectacle qu'il peut offrir que pour l'intérêt de ses idées. Mais ce sont précisément les idées qui prendraient le pouvoir avec lui. Ce qui est certain, dans ce monde d'incertains, c'est que sa priorité serait de former des esprits libres. Car on oublie souvent, Descartes a écrit un manuel pour apprendre à penser. Son titre, « Les principes de la philosophie ». Pour bien penser, il faut avoir avant tout l'esprit libre, c'est-à-dire l'esprit libéré de quoi ? Des préjugés, des idées toutes faites et de ce que nous appellerions de nos jours les biais cognitifs. En ces jours de rentrée, remettez un peu d'enthousiasme dans vos cartables, soyez authentiquement cartésiens, goûtez le plaisir incomparable de penser par vous-même. Faisons le pari ensemble que Descartes au pouvoir saurait mettre au service de son programme tout son talent d'escrimeur. Car avant d'être philosophe, Descartes fut une fine lame et son premier ouvrage fut un traité d'escrime.
12: Je vous m'enfuis ! Vous m'arrachez tout ! Le laurier et la rose, arrachez, il y a malgré vous quelque chose que j'emporte. Et ce soir, quand j'entrerai chez Dieu, mon salut balayera largement le seuil bleu. Quelque chose que sans un pli, sans une tache, j'emporte malgré vous. Et c'est...
11: C'était Jean Piat dans Cyrano de Bergerac, la pièce d'Edmond Rostand. Avec Descartes, contrairement à toutes les idées reçues sur Descartes lui-même, c'est le panache au pouvoir. Et qu'est-ce que le panache cartésien ? Un mélange d'assurance et de générosité, un concept cartésien qui signifie l'estime de soi. Le panache cartésien, c'est le courage d'être libre, libre de penser et de vouloir. Gérald Bronner, bonjour.
13: Bonjour.
11: Vous sentez-vous cartésien ?
13: Bon, j'espère que ça paraît pas trop immodeste, mais en tout cas, je me soumettrai volontiers à quelques-unes de ces injonctions intellectuelles, et en particulier celles que vous avez mentionnées, c'est-à-dire la possibilité de penser librement, de tenter de le faire en tout cas, parce qu'on ne pense jamais tout à fait objectivement, on est incarcéré dans un certain nombre de limites qui sont dans le fond indépassables, mais bien les connaître, c'est permettre... en partie, d'y être moins aliéné. Je crois que Descartes n'aurait pas dit le contraire. J'ajouterai simplement un élément qui est important. C'est aussi penser librement, c'est-à-dire avoir le droit de penser sans tutelle épistémique. Alors, il faut bien se souvenir qu'en son temps, et ce n'est pas pour rien d'ailleurs que c'est à peu près la même période où on voit le développement de la pensée expérimentale. Pourquoi ? Parce qu'il fallait trouver des ruses pour avoir le droit de douter de tout. Et quand on parle de ça, évidemment, on pense immédiatement à René Descartes. Et, par exemple, de douter de la tutelle, pourquoi pas, des récits, disons, pris littéralement religieux ou même, surtout, des philosophes antiques. Et comment on peut penser, n'est-ce pas, rentrer dans une pensée cumulative si on n'a pas le droit de contredire la physique d'Aristote, qui est entièrement fausse d'ailleurs, ou sa biologie, ou la médecine de Galien.
11: D'ailleurs, le doute lui-même est une déclaration d'indépendance. Si je si j'ai ce courage de douter et cette liberté que je prends de douter, c'est donc que, non pas que je vais considérer comme faux, inutile et nul même tous les savoirs, mais que je vais les examiner pour moi-même.
13: Exactement. L'injonction rationnelle, c'est de considérer qu'un énoncé vaut par son contenu et non pas par l'autorité de celui qui le porte. L'autorité de celui qui le porte peut nous donner confiance éventuellement, mais il ne réduit pas la nécessité que nous devons d'examiner rationnellement les propositions qui sont faites.
11: En ces jours de rentrée, je pense qu'il est peut-être important de rappeler que pour Descartes, personne ne pensera à notre place. Je crois que ça va être un fil rouge aussi pour examiner son éventuel programme si Descartes était, comme j'en rêve, et j'espère que les auditeurs partageront ce rêve, comme j'en rêve si Descartes était président. Sylvie Chocron, bonjour.
14: Bonjour Laurence.
11: Est-ce que vous auriez voté Descartes, vous qui êtes neuropsychologue, et qui est-il pour vous ?
14: Alors, figurez-vous que Descartes est une personnalité particulière pour moi parce que mon laboratoire est à l'université qu'on appelle aujourd'hui Paris Cité, mais qu'on a appelé René Descartes depuis le moment où j'y ai fait mes études. Et puis voilà, l'équipe que je dirige depuis très longtemps dans ce laboratoire CNRS. Donc moi j'ai l'impression d'entretenir une relation très intime avec Descartes.
11: Parce qu'il a été, bon, je ne suis pas la seule au moins
14: pendant
11: aujourd'hui.
14: Pendant des décennies, il a été associé à mon affiliation. Il n'y avait pas d'article qui paraissait sans son nom, sous le mien. Donc moi, voilà. Et puis Descartes, il a une place particulière en neurosciences aussi, parce qu'il est invoqué en permanence pour discuter justement de sa conception de l'intelligence, du lien entre l'esprit et la matière, du dualisme, aujourd'hui de l'intelligence artificielle, donc des résultats de neuroimagerie fonctionnelle. Donc Descartes, c'est comme un collègue pour nous, neuroscientifiques.
11: Mais alors, je pense effectivement que Descartes aujourd'hui, si par bonheur c'était possible qu'il revienne et qu'il se plaise en France, qui n'était pas gagné, je pense qu'il aurait aimé travailler dans votre laboratoire. On le dit peut-être pas suffisamment, mais le cerveau, c'est la grande préoccupation de Descartes, non seulement parce qu'il a essayé d'observer, de disséquer des cerveaux, mais ça l'intéressait, on y reviendra, Sylvie Chocron, parce que le cerveau, c'est la courroie de transmission entre le corps et l'esprit. Mmh. Et vous avez employé un mot que moi, je ne veux pas employer pour Descartes, le dualisme, parce que Descartes a essayé de montrer comment le corps et l'esprit étaient intimement liés, reliés, et comment se faisait cette transmission. Alors dites-le.
14: Non, je voulais juste...
11: Vous avez employé le mot dualisme, donc c'est comme si vous aviez appuyé sur un bouton.
14: Exactement, parce que c'est le grand débat. Et vous avez employé le terme courroie de transmission. Et effectivement, on peut voir le lien entre le corps et l'esprit. Je dirais que les neurosciences, aujourd'hui, elles vont un petit peu plus loin, dans le sens où on pense que l'esprit peut être dans l'ensemble du corps, et que le corps va véritablement influencer l'esprit. On parle de embodied cognition, ou cognition incarnée, ce qui veut bien dire que notre cognition est dans notre corps. On n'a même plus besoin de courroie de transmission. C'est ce que j'aurais adoré discuter avec Descartes.
11: Mais on va essayer de le faire en son absence.
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15: Les résultats publiés ce matin attestent d'une baisse généralisée et pas seulement à Kim cantonné à un profil d'élève.
16: Oui, la baisse est de 18 points en compréhension et de 16 points en mathématiques. Mais ce qui est le plus inquiétant, Thomas, c'est que la chute est très importante en 10 ans pour les élèves issus de milieux favorisés, avec un écart qui se resserre par rapport aux élèves issus de milieux défavorisés, pour qui les résultats, eux, se stabilisent, comme l'explique Éric Charbonnier, analyste et expert à l'OCDE.
17: Les enfants des familles les plus favorisées ont perdu 50 points en compression de l'écrit et 28 points en mathématiques. C'est assez énorme quand on voit que 20 points, ça représente à peu près une année de scolarité. Aujourd'hui, on a aussi des élèves qui apprennent différemment qu'une décennie auparavant, et ça doit être une réflexion. Est-ce que c'est à cause de l'influence des outils technologiques, des téléphones portables, où on a pu se rendre compte aussi dans cette étude que les élèves passent beaucoup plus de temps sur les réseaux sociaux aujourd'hui qu'il y a 10 ans, et beaucoup moins de temps à créer du contenu.
16: Notons que ces mauvais résultats concernent aussi bien les élèves du public, mais aussi de ceux qui sont scolarisés dans les écoles privées sous contrat.
11: Alors, on vient d'entendre un commentaire du test international PISA. Ce test a été mené sur 6500 élèves français âgés de 15 ans. Il témoigne d'une baisse spectaculaire en compréhension de l'écrit et en mathématiques par rapport aux résultats d'il y a 3 ans. Descartes lui-même avoue ne rien avoir appris à l'école, lui qui pourtant fut élève de l'un des meilleurs établissements d'Europe à l'époque, le Collège de la Flèche dans la Sarthe. S'il affirme avoir appris des tas de choses, il confesse ne pas avoir appris à penser. Parce que penser, quand on est cartésien, ce n'est pas générer du contenu, ce n'est pas mouliner des connaissances, c'est exercer ce qu'il appelle son jugement. Et qu'est-ce qu'exercer son jugement ? C'est avoir des idées, savoir les mettre en forme, savoir s'objecter à soi-même et à d'autres, savoir préciser les choses, en langage cartésien, c'est rendre plus distinct ce qu'on pense et ce que l'on dit, et tâcher, en passant par le doute, c'est-à-dire le fait de penser contre soi d'une certaine façon, tâcher d'arriver à la certitude, à l'évidence, c'est-à-dire la clarté. Descartes le dit avec force, et je pense que c'est important peut-être de l'entendre aujourd'hui. Penser n'est pas connaître, penser c'est juger. Et donc il a cette phrase qui rejoint ce que disait Gérald Bronner, à savoir que être cartésien c'est aussi recommencer seul à fonder le savoir, à se mettre à réfléchir et penser. Descartes dit « Jamais nous ne serons philosophes si nous connaissons tous les raisonnements de Platon et d'Aristote, si nous ne pouvons pas porter sur une question quelconque un jugement solide. » Alors Gérald Bronner, vous qui êtes l'auteur notamment de l'ouvrage « Apocalypse cognitive », diriez-vous deux choses ? Est-ce que nous sommes plus que jamais dans une apocalypse cognitive, en tout cas plus qu'au moment de la parution de votre ouvrage, et puis de façon peut-être moins polémique ou moins apocalyptique, comment vous définiriez le fait de penser ?
13: Ben, surtout d'abord, il faudrait redire que par apocalypse, je n'entendais pas du tout la fin des temps, c'était plutôt un piège pour ceux qui auraient seulement lu le titre, ils s'en trouvent trop nombreux, mais je me référais à l'étymologie du terme, c'est révélation. Ce que je voulais dire, c'est
11: le sens théologique d'apocalypse veut dire révélation.
13: Oui, original, c'est la révélation, et cette révélation, quelle est-elle ? Ben, c'est celle d'un certain nombre d'obsessions de notre cerveau qui devient visible et sociale à partir du moment où il y a une dérégulation du marché de l'information. C'est-à-dire où l'offre d'informations pour survivre doit s'indexer de plus en plus sur les demandes les plus initiales et les plus immédiates de notre cerveau. C'est ça l'apocalypse cognitive. Et oui, je pense que depuis que j'ai écrit ce livre, malheureusement, d'une certaine façon, de très nombreux travaux ont convergé vers ce constat. Ce constat, c'est aussi celui de dire que coexistent plusieurs possibilités dans notre cerveau. Il y a à la fois, je dirais, le penseur paresseux, ce que certains Fiske et Taylor nommaient l'avare cognitif, c'est-à-dire le fait de ne pas vouloir dépenser trop d'énergie mentale pour résoudre un problème complexe et aller vers des réponses un peu spontanées, mais en même temps, et très tôt dans le développement du cerveau, je parle sous le contrôle de ma collègue, très tôt dans le développement du cerveau, nous développons des aptitudes rationnelles, c'est-à-dire de confiance, à qui les enfants font confiance ou pas confiance. Très vite, nous sommes capables, vers l'âge de 8 mois, de faire des raisonnements statistiques, bayésiens, de penser la continuité des objets, bref, d'avoir un rapport relativement rationnel au réel. Et ce qu'il faut bien concevoir, à mon avis, même si on n'a pas encore de modèle complet de ça, c'est qu'il y a une forme de compétition intra-individuelle entre des tentations mentales différentes. Mais il y a toujours un penseur analytique en nous. La possibilité du penseur analytique, ça c'est une bonne nouvelle. Donc ça dépend éminemment du contexte dans lequel nous allons être immergés. C'est vrai que j'aurais bien voulu savoir ce que Descartes aurait pensé des réseaux sociaux, par exemple. Parce que ce qu'il y a en tout cas de fondamental chez Descartes, et c'est pour ça que je trouve assez beau que vous ayez mentionné le combat d'épée, il y a une forme de courage intellectuel. Vous savez, c'est le premier livre de philosophie que j'ai lu, en fait. C'est Méditations métaphysiques. Alors, je n'ai pas pleuré. Il paraît que Claude Lévi-Strauss a pleuré quand il a lu Descartes. Mais j'ai été extrêmement ému par le courage incroyable. Je me suis dit, étant tout petit encore, mais donc c'est possible. C'est donc possible de prendre ce risque intellectuel incroyable de révoquer en doute, y compris l'évidence de mes sens, et à partir de là, j'avais peur pour lui. Je me suis dit, mais comment il va faire pour tout reconstruire à partir d'un doute aussi radical? La réponse, c'est la pensée méthodique.
11: Vous faites bien de le rappeler, Gérald Brunner, parce qu'on a une représentation de Descartes, un Descartes de bibliothèque, en fait, tranquille, qui énonce ses vérités en un système abstrait et froid, alors que Descartes, c'est une aventure, et vous le dites, c'est-à-dire qu'il prend la décision, je pense qu'il n'y a pas de pensée sans courage, en fait, et c'est ça que Descartes dit.
13: C'est une déclaration d'indépendance mentale, il prend un risque absolu, mais encore une fois, il a cette phrase très célèbre qui dit « il ne suffit pas d'avoir l'esprit bon, encore faut-il en user bien ». Donc son sujet, ce n'est pas l'intelligence, mais bien les moyens pour négocier intellectuellement et rationnellement avec le monde.
11: Et ça commence avec le fait d'avoir le courage de ne jamais être mis en situation de ne pas avoir pensé par soi-même. C'est-à-dire il y a la volonté de ne pas avoir délégué le fait de penser, y compris face à des institutions, aux universités. Rappelons-le, Descartes n'a jamais été enseignant, il n'a jamais enseigné à l'université, il a eu au contraire à essuyer le mépris ou la colère ou la jalousie, peu importe le terme, mais il a eu maille à partir avec les universitaires. Mais on pourrait dire que le cartésien en nous, c'est celui qui nous demande de ne rien accepter comme allant de soi et qu'il faut, dit-il, examiner toujours ce qu'on pense, ce qu'on dit, et il va plus loin. Ça va vous intéresser justement pour cette plus que cette transmission entre le corps et l'esprit, cette intelligence qui serait à l'intérieur du corps. Mais Descartes dit qu'il faut examiner ce qu'on pense, pas seulement quand on pense, mais quand on vit, quand on veut, quand on sent et quand on imagine. On y reviendra parce que vous m'avez donné cette idée, Gérald Brunner, il faut cultiver le cartésien en soi qui justement dit penser c'est penser en dehors de toute tutelle, ce qui ne veut pas dire ne pas retrouver le savoir, mais il faut commencer par savoir ce qu'on sait et savoir ce qu'on ne sait pas. Sylvie Chocron, est-ce qu'on peut apprendre à penser? On a envie de vous le demander, quelle méthode?
14: Alors, merci d'avoir cité cette phrase, donc savoir ce qu'on sait et savoir ce qu'on ne sait pas, parce que c'est aujourd'hui ce qu'on appelle la métacognition, c'est-à-dire la connaissance de nos connaissances. Et ces capacités métacognitives qu'on construit depuis l'enfance, et on sait aujourd'hui qu'elles sont plus importantes quasiment que les capacités cognitives. Et donc on sépare maintenant l'apprentissage, nos connaissances, de la capacité que l'on a à utiliser nos connaissances et surtout à en acquérir de nouvelles, parce que c'est parce que je sais ce que je sais que je vais aller justement vers ce que je ne sais pas pour pouvoir apprendre. Et ce qui est crucial aujourd'hui, c'est de comprendre et d'expliquer au plus grand nombre qu'à force de déléguer nos capacités, on perd nos capacités métacognitives, puisqu'on a l'illusion du savoir qui nous arrive de manière directe après avoir posé une question. Et donc on n'a plus ce chemin, cette acquisition, ce doute, cette pensée par soi-même. Et au final, c'est extrêmement dangereux parce que ne pas savoir de quoi on est capable, c'est ne pas pouvoir penser.
11: Et est-ce que je peux ajouter que, à mon sens, moi, j'ai eu une révélation, une apocalypse cartésienne, j'ai eu la révélation que, c'était ça, donc penser, c'était ça, donc la philosophie. Et comme vous, Gérald Brunner, j'ai pensé à ce mot de Hegel qui dit que Descartes est un héros. Descartes, c'est l'aventurier de la philosophie. Il y en a 4-5. Peut-être 2-3, mais il y a Descartes au premier rang. C'est un aventurier de la pensée et qu'il assume, qui dit justement que pour penser, il faut tout recommencer dès le départ. Et il dit personne avant moi ne l'a fait, personne avant moi ne l'a pensé. Et par rapport à ce que vous disiez, Sylvie Chocron, ça me paraît important de se dire, peut-être cette phrase ambitieuse, mais après tout, il faut de l'ambition quand on pense. Personne avant moi a eu cette idée, même si d'autres l'ont eu, mais peu importe. C'est-à-dire qu'il faut faire ce geste de commencer à penser, même si on a peur, même s'il y a une page blanche, même s'il y a l'erreur, mais de commencer à penser par soi-même, tout seul, peu importe l'objet qu'on pensera, mais ce fait incomparable de penser.
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11: On ne cesse de tourner autour de cette question depuis le début. Nos auditeurs, peut-être impatients, se disent « Mais quand vont-ils parler du cogito ?» C'est maintenant. D'abord, nous ne parlerons pas du cogito parce que Descartes n'a pas écrit « cogito ergo sum ». Cette formule que nous répétons à l'envi et que nous associons à son nom vient d'une traduction tardive du discours de la méthode qui était écrit en français parce que c'était le livre que Descartes destinait à un large public. Donc Descartes n'a pas écrit « cogito ergo sum ». L'idée est pourtant là. La grande invention de Descartes est de montrer que penser, c'est être conscient de penser. Vous savez, c'est première notion en classe de terminale, en philosophie, la conscience. Qu'est-ce que ça veut dire ? Penser, c'est être conscient de penser, c'est le fait de réfléchir à ce que l'on pense. Au moment où on le pense, c'est être attentif à ce que l'on pense, c'est se demander d'une certaine façon, qu'est-ce que cela fait de penser cela ? Qu'est-ce que cela implique ? Le fait aujourd'hui, nous en avons déjà parlé, nous l'avons évoqué dans cette émission, le fait aujourd'hui de déléguer cette capacité à penser à ce qu'on appelle une intelligence artificielle signifie d'une certaine façon, si on suit l'exigence cartésienne, que nous renonçons à l'intelligence. Pourquoi ? Parce qu'en réalité, nous renonçons d'abord à la conscience, c'est-à-dire au fait de réfléchir à ce que l'on pense. Même si Descartes était fasciné par les machines, et notamment par les automates, il est impensable pour lui de confier à qui que ce soit et à quoi que ce soit, d'autre que soi, le fait de penser. Pourquoi ? Parce que si l'on ne pense pas pour Descartes, on n'existe pas, tout simplement. On est comme un fantôme, l'ombre de soi-même. Et même si nous sommes tentés de dire qu'avec les intelligences artificielles, la réponse nous vient en 4 secondes, ce que nous n'avons pas fait pendant ces 4 secondes, c'est-à-dire réfléchir, cette perte-là, est irréparable. Gérald Bronner, est-ce que l'IA, alors moi je refuse de parler d'intelligence artificielle parce que je trouve que le mot intelligence dans ce contexte est un piège, je parle d'informatique avancée. Est-ce que l'informatique avancée, tous les bots, les chats, les Claude, Dieu merci, on n'a pas donné le prénom de René à ces intelligences artificielles, est-ce que vous diriez, si on suit cette logique cartésienne, que penser, c'est être conscient de penser, c'est donc être vivre ce qu'on pense, est-ce que vous diriez que l'IA fait de nous des fantômes ?
13: En tout cas, l'IA nous fait prendre le risque, comme il a été dit avant par ma collègue, de perdre des compétences métacognitives, c'est-à-dire en effet d'avoir un rapport d'intelligence à son intelligence et aux méthodes qu'on utilise. Le plus grand danger, c'est que probablement nous ne nous en apercevons pas dès à présent. Il y a un papier qui n'a pas encore paru là, mais qui est en open source et qui raconte que la plupart des gens se servent aujourd'hui des IA un peu comme des oracles. Ils leur posent des questions de la vie de tous les jours, etc. Et ils ne s'en souviennent pas vraiment. C'est-à-dire qu'ils n'ont pas l'impression d'avoir cet usage-là des IA. Ce qui pose problème, d'autant qu'on sait que les IA, ça c'est un papier qui a paru dans Nature, je crois, les IA sont très sycophantes, et donc elles vous enferment dans une version complaisante de vous-même, en vous donnant plus raison qu'un agent humain le ferait.
11: Plus qu'un prof, par exemple.
13: Effectivement, le grand risque, c'est d'avoir une forme de délégation épistémique généralisée. Et l'ambiguïté est celle-ci, c'est-à-dire qu'en même temps, toute l'histoire de l'humanité peut être racontée, on peut prendre cet angle-là, comme une externalisation des efforts. Les animaux, la machine vapeur sont autant d'externalisations des efforts. C'est tellement vrai d'ailleurs que, à force d'avoir des esclaves énergétiques, pour parler comme Jancovici, nous avons des centaines d'esclaves énergétiques autour de nous. Un grippin, c'est pratiquement la force d'un bœuf, par exemple. Eh bien, à force de cela, et puis avec la production industrielle de sucre, toutes les sociétés deviennent des sociétés un peu d'obèses, où l'obésité devient un risque de santé publique.
11: Alors, obésité ou passivité, Gérald Bronner,
13: tout cela se combine. Disons quoi, puis la disponibilité du sucre.

0: aussi pour le travail. On a dit que moins on travaillerait, plus on rendrait possible le fait de moins travailler, et plus nous aurions le temps pour des loisirs intelligents.
1: Et alors voilà, je pense
0: que
1: la pomme, pour reprendre ce fruit très informatique, n'est-ce pas, la pomme est empoisonnée en réalité, parce que nous ne nous rendons pas compte qu'en fait, et sans doute je parlais d'avare cognitif, c'est quelque chose comme ça, nous nous dépouillons d'un certain nombre d'efforts. Donc la question, en fait, elle est fondamentalement liée à ça. Quels efforts sommes-nous prêts encore à faire? Ou est-ce que nous voulons tout déléguer épistémiquement à l'IA?
0: Gérald Bronner, avant de passer la parole à Sylvie Chocron, qui aura, à mon avis, beaucoup de choses à nous dire sur cette question. Descartes va plus loin, c'est pas seulement externaliser l'effort, c'est renoncer à son fameux cogito qu'il exprime comme cela, « moi je suis, moi j'existe », à savoir autant de temps que je pense. Parce qu'il pourrait se faire que si je ne pensais pas, je ne sois pas. Donc c'est pas seulement que l'IA nous dispenserait d'un effort, c'est que si on suit cette équation cartésienne, penser, c'est être, c'est exister, si nous déléguons même ces tâches répétitives ou cognitives de manière générale, en réalité, nous renonçons à exister pleinement le temps que nous avons à penser ce que nous devons penser.
1: Oui, mais si je peux
0: c'est
1: dire,
0: un suicide.
1: Si je peux dire d'un mot, on peut reprendre la métaphore là, du chemin et du but. En fait, quand on use d'une IA, on ne focalise que sur le but et on ne voit pas toute la vertu du chemin, tout ce qu'elle nous apporte.
0: Chemin en grec, méthodos, qui a donné méthode.
1: Et nous y revoilà.
0: Et que serait Descartes sans l'idée que ce qui compte le plus, c'est pas tant le résultat, c'est pas tant de penser telle ou telle chose. Ça, c'est de l'ordre de la connaissance, c'est le fait de penser. Sylvie Chocron, vous êtes impatiente de penser.
2: Merci de me donner tellement à penser. Non, je voulais revenir sur plusieurs choses que vous aviez dites tous les deux. Tout d'abord, effectivement, les capacités métacognitives, ça rejoint exactement ce que proposait Descartes, parce que c'est simplement penser la pensée, la métacognition. Et puis, je voulais revenir sur la notion d'externalisation. Donc aujourd'hui, on nous dit que tous les progrès ont externalisé la lecture, l'imprimerie a externalisé la mémoire, les outils, comme vous le disiez, ont externalisé l'effort. Sauf que là, il s'agit d'externaliser la pensée. Et alors là, on n'est plus du tout dans le même domaine. Et je voulais revenir sur cette idée qu'on entend de plus en plus, qui est que le cerveau humain n'attend qu'une chose, c'est de se délester des tâches simples pour pouvoir se concentrer sur des tâches compliquées. Et là, je voudrais simplement expliquer à tous ceux qui nous écoutent que ce n'est absolument pas comme cela que le cerveau fonctionne. Tout à l'heure, vous disiez que pour Descartes, la pensée, c'est un éternel recommencement et qu'il faut partir du début. Mais figurez-vous que pour faire une tâche complexe, on a besoin de faire toutes les tâches simples en amont.
0: Il vit Chocron. Vous ne pouvez pas être plus cartésienne. Que dit Descartes parmi les maximes, les règles de la méthode? C'est qu'il faut commencer par le plus simple pour aller au plus
2: exactement.
0: Complexe, parce qu'on n'ira pas au plus complexe si on n'est pas passé par
2: exactement.
0: Le plus simple.
2: Exactement, et c'est le fonctionnement du cerveau. On ne conçoit plus les processus cognitifs comme l'intelligence de très haut niveau, le raisonnement complexe. Les processus cognitifs vont de la perception à l'action, en passant par l'attention, par l'imagerie mentale, par la compréhension, par le jugement critique, par la prise de décision, et tous ces processus fonctionnent de concert. Donc il faut arrêter de faire croire aux gens qu'on pourra se concentrer sur les tâches complexes sans avoir fait les étapes antérieures. Ce n'est absolument pas possible, sans compter qu'un cerveau humain normalement constitué ne peut pas toute la journée ne faire que des tâches de résolution très complexes qui demandent énormément d'attention soutenue, ce n'est pas possible. Et puis je voudrais revenir juste une seconde sur la notion de la conscience. On parle beaucoup de la conscience aujourd'hui, puisque évidemment on nous fait miroiter une IA puissante qui pourrait arriver. Alors je suis comme vous Laurence, je dis système d'intelligence artificielle parce que je ne me résoudrai jamais à utiliser le mot d'intelligence.
0: D'ailleurs c'est un anglicisme, précisons, intelligence c'est le
2: exactement.
0: Sens de collecte de données
2: exactement.
0: Ou de renseignements.
2: Ce n'est pas l'intelligence au sens où on le pense. Et donc, on nous fait miroiter des systèmes d'IA qui pourraient devenir conscients. Ce qu'on oublie, c'est que le cerveau humain, lorsqu'il résout une tâche, lorsqu'il prend une décision, il utilise des processus qui sont à la fois conscients et non conscients. Et la part non consciente de nos processus, elle est extrêmement importante. C'est d'ailleurs pour ça qu'on est extrêmement efficace, rapide, qu'on peut automatiser des processus. Et la différence entre ces systèmes IA et notre cerveau, c'est pas juste que nous sommes conscients de penser, c'est que nous pouvons réaliser des tâches à la fois

0: en mettant en jeu des processus totalement non conscients et des processus conscients. Et pour l'instant, il ne faut jamais oublier que les systèmes d'intelligence artificielle ne sont modélisés qu'à partir de la part consciente de nos processus, qui est une part infime de notre fonctionnement cognitif.
1: Vous êtes sur France Culture dans l'émission Les philosophes au pouvoir et aujourd'hui pour le bonheur de tous, en tout cas pour nous en studio, c'est René Descartes qui est président. Je pense, en vous écoutant Gérald Bronner et Sylvie Chocron, à cette, quasiment c'est l'image finale de Blade Runner, le Blade Runner de Ridley Scott, le premier, où Pris, une sorte d'IA en fait, un Nexus 6 je crois dans le film, dit « je pense ». Donc je suis, parce que c'est le rêve ultime que ces business models, d'une certaine façon, parce qu'on oublie que derrière les systèmes d'informatique avancée dites IA, il y a aussi des modèles économiques. Le rêve suprême, c'est de dire au héros de Blade Runner, Dick Deckard, qui est bien évidemment un clin d'œil à Descartes, de dire bah nous aussi les machines, nous pensons, donc nous sommes, mais nous sommes au cœur de cette exigence cartésienne, de, je reprends l'expression de Gérald Brunner, d'avoir un cartésien à l'intérieur de soi. C'est l'idée que penser finalement ne suffit pas. Ce qu'il faut, c'est plus que l'effort, c'est cette vie de l'esprit en réalité, le fait de savoir qu'on pense, de réfléchir à ce à quoi on pense et d'être attentif, de vivre en fait sa pensée. Alors très concrètement, j'ai envie de vous demander à tous les deux, si vous faisiez partie du gouvernement sous la présidence de Descartes et qui vous demandait, vous avez presque réfléchi déjà à ça Gérald Bronner, si vous demandait concrètement quelles mesures vous prendriez pour sauver la conscience, j'ajoute juste une chose, pour sauver même le plaisir, parce qu'on n'a pas employé le mot, mais le plaisir qu'il y a à penser tout seul, à faire ce chemin, cette vie de la pensée qui apporte un véritable plaisir. Si vous demandez concrètement ce que vous feriez, que feriez-vous Gérald Bronner?
2: Si j'essaie de m'inspirer de René Descartes, bien sûr, d'ailleurs je me rappellerai qu'il a dit tout de même assez peu de choses, c'est pas un philosophe politique Descartes, mais enfin il y a quand même des échanges épistolaires, par exemple avec Élisabeth de Bohème, où il précise son idée. Alors c'est pas un grand révolutionnaire Descartes, on va dire, c'est plutôt un esprit conservateur, et en même temps c'est très intéressant parce que sa conception de la politique est très intriqué avec sa philosophie générale, c'est-à-dire que il pense que les phénomènes physiques et même les phénomènes organiques relèvent d'une forme de mécanisme. Par contre, les phénomènes mentaux, les phénomènes humains, l'âme en quelque sorte, a quelque chose
1: d'imprédictible. Ah, l'âme tout court. Vous avez raison, l'âme.
2: Absolument, il y a quelque chose donc de fondamentalement imprédictible de ce point de vue, et en tout cas dans l'état actuel de la connaissance, on peut lui donner raison, non pas qu'il existe une âme, certainement pas, mais qu'en tout cas on n'a pas de modèle mécanisme de la pensée humaine, par exemple, et certainement pas des sociétés. Donc, je crois que contrairement à ce qu'on pourrait imaginer rapidement, Descartes se serait défié, par exemple, d'administration technocratique de la chose sociale. Il s'en serait méfié parce qu'il pense que les sociétés, pas plus que les êtres humains, sont à proprement parler des mécanismes et des machines à propos desquels on peut faire des équations mathématiques et des prévisions. Donc ce n'est pas Saint-Simon d'une certaine façon, ce n'est pas la substitution de l'administration des personnes par l'administration des choses. Mais par contre, peut-être aurait-il à accepter l'idée, et moi en tout cas je la défendrais, que chaque ministère, quel qu'il soit, devrait avoir son conseil scientifique. Vous savez, comme l'éducation nationale, il y a un conseil scientifique de l'éducation nationale qui est présidé par Stanislas Dehaene et qu'avait mis en place Jean-Michel Blanquer, si ma mémoire est bonne. Eh bien, je trouve que chaque ministère devrait avoir quelque chose de cet ordre, non pas pour que cette instance se substitue à la décision politique. Descartes aurait été contre, je crois.
1: Absolument.
2: Je serais absolument contre.
1: Ce n'est pas une bureaucratie non plus, ce dont vous êtes en train de parler.
2: Il s'agit que la décision, dans une situation d'incertitude qui caractérise en fait la décision politique, soit informée du mieux possible de l'état de la connaissance. Et après, c'est la malédiction du politique que de servir de paratonnerre à l'incertitude.
1: D'agir.
2: Les institutions publiques, les institutions politiques sont là pour, en effet, prendre des décisions dans l'incertain, mais je crois, et ce serait bien, du mieux possible informé sur la question de l'état de la connaissance quand il y en a une, évidemment.
1: Alors, la mesure que vous proposez, elle est éminemment cartésienne, parce que ça fait penser à ce passage du discours de la méthode, enfin, moi qui me sert de guide dans toute ma vie. Descartes utilise cette métaphore, si vous êtes comme des voyageurs égarés en forêt, alors on sait ce que pouvaient être les forêts au XVIIe siècle, ce n'était pas des parcs aménagés, il faut choisir un chemin et s'y tenir, parce que le pire c'est d'errer, de changer d'avis et d'arriver nulle part. Alors quand bien même vous n'arriveriez pas exactement là où il fallait arriver, au moins vous arrivez quelque part. Donc c'est l'idée, cette idée je pense, une idée noble de l'action qui est de, dans ce monde incertain et qui ne peut être qu'incertain puisque c'est la marque du réel, le réel est incertain, c'est à notre volonté, à cette générosité, ce courage dont nous parlions dès le départ, de tracer une voie, quand bien même nous ne sommes pas sûrs de cette voie, nous ne sommes pas sûrs que ce soit la bonne. En tout cas, il y a ce courage qui fait avancer et tracer un chemin certain, ou plus ou moins certain, dans un monde incertain. Donc voilà la mesure pour Gérald Bronner, donc des ministères qui sera accompagné pour nourrir leur jugement.
2: Une des mesures.
1: Sylvie Chocron, alors dès qu'on vous demande d'agir, vous faites quoi?
3: Alors moi, je remercie Gérald Bronner parce que, en tant que chercheur, j'allais proposer que les enfants à l'école, parce que moi je suis quand même très confiante dans le fait que l'éducation pourrait nous sauver, que les enfants soient éduqués à la recherche scientifique. C'est-à-dire qu'on leur propose de savoir poser des questions, plus que d'y répondre, ou d'obtenir une réponse via l'IA, comme on observe aujourd'hui. Donc poser une question, opérationnaliser cette question, pouvoir verbaliser des hypothèses, pouvoir mettre en place un protocole qui va tester véritablement cette question, pouvoir analyser soi-même les résultats, et pouvoir ensuite comprendre si on a validé ou pas, infirmé ou confirmé son hypothèse, et qu'est-ce que ça veut dire pour la suite. C'est-à-dire que moi, je proposerais à la fois une démarche expérimentale pour pouvoir utiliser toutes les capacités cognitives depuis la perception d'une situation jusqu'à l'action. Et puis pouvoir aussi mettre en jeu toutes nos capacités d'introspection. Parce que je pense qu'on n'a jamais eu autant besoin qu'aujourd'hui de savoir comment on pense, de savoir comment on pose une question, de savoir ce qu'on attend de cette question et de nous interroger sur la façon dont notre cerveau va résoudre ce problème. Donc moi, en tant que bonne neuropsychologue et chercheur, je crois que je mettrai en place des formations sur le fonctionnement de notre cerveau, à la fois pour les enfants, pour les enseignants, mais aussi pour l'ensemble de la société.
1: Et moi, si vous permettez que j'ajoute, si vous m'embauchez dans votre gouvernement...
2: Allez, entendu.
1: Moi, je dirais pour tous, des enfants jusqu'aux adultes, parce que la formation pour les adultes, je trouve, est beaucoup trop négligée. On s'imagine qu'une fois qu'on a passé le bac ou autre chose, et qu'on est adulte, on n'a plus besoin d'être formé. Je crois qu'il y a une pauvreté de la formation pour adultes. Donc, je dirais, essayez de cultiver très modestement une idée à soi par jour. Une à soi, et peut-être même créer des néologismes pour l'exprimer. Pourquoi pas? Mais en tout cas, ne pas utiliser les mots... de tout le monde, ou les mots qui sont à la mode, mais très clairement, très précisément, parce que la précision, c'est une qualité intellectuelle chez Descartes, c'est sans doute la plus grande, très précisément, dire ce qu'on a pensé et qu'on a pensé seul. Il nous reste encore beaucoup de choses à voir, mais au moins deux choses. On a employé des grands mots, le mot d'âme, on y reviendra peut-être pour conclure, la vérité. La grande affaire de Descartes, quand même, c'est pas douter pour douter, c'est douter pour parvenir à la vérité. Et la vérité du cartésien, la certitude du cartésien, c'est pas celle du tout de ce faux cartésien qui se dit droit dans ses bottes et qui ne doute de rien, c'est tout le contraire. La vérité, c'est ce qu'on a obtenu quand on a su penser et penser contre soi, quand on a su douter. Gérald Bronner, évidemment, que je vais vous parler de la vérité et de la crédulité, et que devient la vérité de nos jours. Je me demande quelle serait la réaction de Descartes envers ce que j'appellerais, moi, la perte de toute honte épistémologique. C'est-à-dire que je vous soumets ça, Gérald Bronner, je ne crois pas que nous soyons dans l'ère de la crédulité. Je crois que nous sommes maintenant à un stade, à une étape, où en fait nous nous sommes affranchis de l'obligation morale de faire la différence entre le vrai et le faux. Je dis morale et pas épistémologique, parce que pourquoi morale? Parce que ça veut dire que nous sommes soumis à cette différence entre le vrai et le faux, et à la préférence que nous devons accorder au vrai et à la vérité que nous devons aux autres. D'une certaine façon, nous n'avons plus cette honte qui fait que nous pouvons dire ou rien du tout, c'est-à-dire proposer des contenus où il n'y a pas de contenu, ou dire n'importe quoi. Parce que, en fait, le dernier verrou éthique et moral, qui est de respecter cette différence qui s'impose à nous entre le vrai et le faux, nous en sommes affranchis. Et qu'est-ce que ça veut dire, la vérité, dans un contexte où il n'y a plus du tout de honte à ne pas respecter la différence entre le vrai et le faux, Gérald Brunner?
2: Alors, pardon, mais moi, je ne crois pas du tout à ça.
1: Mais je savais, c'est pour ça que je vous pose la question.
2: Je ne crois pas du tout que nous soyons entrés dans une ère dite de post-vérité. J'accepte le terme, parce qu'il est d'usage courant. Si par là, nous entendons que nous sommes ordinairement indifférents au vrai ou au faux et que nous affranchissons moralement, par exemple, de la valeur que nous accordons au vrai ou au faux. Moi, je n'ai jamais rencontré un tel individu. Je pense que c'est un individu qui est fantasmé. Par contre, ce qui est vrai, ce que j'entends par la notion de post-vérité, si on l'utilise, c'est que d'abord, le vrai est relativement inaccessible dans sa complexité pour nous, ordinairement. De ce point de vue, je serais plus kantien d'ailleurs
1: que cartésien.
2: Mais je crois qu'en effet, nous posons des questions que nous ne pouvons pas ne pas nous poser, mais auxquelles nous ne pouvons pas répondre. Et ce que fait la science, ce que fait la connaissance méthodique, c'est de classer des propositions intellectuelles en fonction de leur robustesse épistémique. Et ce qui se produit aujourd'hui, c'est que nous sommes dans des conditions sociales, d'information, idéologique, narrative, tout ce que l'on veut, beaucoup de paramètres, qui troublent notre capacité à évaluer la robustesse épistémique des énoncés, y compris parfois, de ce point de vue, nous serons d'accord, avec le désir. Le désir peut évidemment plier le réel, mais jamais en ayant conscience qu'on adopte le faux. Je connais des menteurs, si vous voulez, mais qui savent bien la vérité. Mentir, c'est connaître la vérité, si vous voulez, c'est la contourner.
1: Mais je ne dis pas qu'on ne connaît pas la vérité, Gérald Brunner. Je pense qu'il n'y a pas d'indifférence totale, et là, je vous suis totalement, il n'y a pas d'indifférence totale à la différence entre le vrai et le faux, mais sachant cette différence, on s'affranchit de l'obligation morale à faire la différence et donc à préférer le vrai.
2: Non, moi je ne crois pas qu'on s'en affranchisse. Je pense que les conditions sont organisées pour affaiblir notre vigilance épistémique. Mmh. Voilà. Et donc évidemment, on est tous un peu complaisants avec soi-même. La duperie faite à soi-même, ce n'est pas à vous, la philosophe, que je vais apprendre que c'est une grande obsession de la philosophie analytique. La self-deception, etc., sont des notions évidemment qui ont toujours existé. Mais quand on est dans des conditions particulières où le chemin de la complaisance avec soi-même est semé de friandises, c'est plus facile de céder. C'est tout ce que j'ai envie de dire. Donc en fait, on a toujours des ressources, il ne faut pas désespérer, mais elles s'affaiblissent en nous.
1: Il ne faut pas désespérer, Sylvie Chocron.
3: Alors, moi, je voudrais bien rebondir là-dessus, parce que en vous écoutant, Laurence, je pense que vous renvoyez aussi à une autre notion qui est qu'habituellement, on sait que notre perception du monde est une construction, mais normalement, c'est une construction de notre cerveau. En fonction du contexte, en fonction de nos connaissances, etc. Et donc on sait que la perception n'est pas un miroir de la réalité, on sait que notre cerveau, nos connaissances vont influencer la façon dont on perçoit le monde. Ce qui est totalement nouveau aujourd'hui, c'est que cette réalité puisse être également modifiée, biaisée par des outils extérieurs, à volonté, par des personnes qui nous donnent à voir quelque chose qui n'est pas la réalité, avec toute la question des deepfakes, donc de tous ces faux qui sont fabriqués.
1: Que Descartes aura appelé l'illusion.
3: Exactement. Et habituellement, l'illusion venait de l'intérieur, de notre cerveau, absolument, de nos connaissances, alors que là, l'illusion vient de l'extérieur. On savait déjà qu'on ne pouvait pas vraiment dire « il faut le voir pour le croire », mais là, c'est totalement fini. C'est-à-dire qu'on nous demande de faire appel à notre jugement critique au moment où nous percevons, pour savoir si ce que nous percevons est la réalité ou une modification de la réalité. Et là, ça change totalement toute la suite des processus cognitifs, parce que notre cerveau n'est pas habitué à utiliser le jugement critique à l'étape perceptive. Donc j'aimerais beaucoup savoir ce que Descartes penserait de cette modification de nos processus perceptifs et de la façon dont ça influence ensuite en retour toute la suite qu'on va donner à ce qu'on a perçu.
1: C'est une situation cartésienne exacerbée, c'est la situation de la première méditation où les sens nous trompent, nous
3: exactement,
1: font percevoir des choses qui ne sont pas, mais là il y a même une sorte de conspiration technologique.
3: Exactement, donc au-delà de nos sens, on pouvait à la limite analyser, on pouvait comprendre pourquoi nos sens nous trompaient, et ceci dit, nos sens nous trompent toujours pour une bonne raison, parce que le cerveau va tenir compte du contexte, donc il va percevoir
1: différemment.
3: Absolument, le
1: corps
3: a besoin
1: de voir. Mais là on nous trompe sans utilité,
0: par rapport à nos perceptions, notre cognition et le fonctionnement cérébral, ce qui est une nouveauté dans le fonctionnement du cerveau humain.
1: Une nouveauté, mais je pense qu'il faudrait d'une certaine façon être encore plus cartésien que nous penserions devoir l'être. En fait, il faut être super cartésien.
2: Ah, absolument, parce qu'en quelque sorte, le malin génie, c'est un peu l'intelligence artistique.
1: Ah, totalement. Alors, le malin génie chez Descartes, c'est un effort méthodique, en fait, pour continuer à douter. Comme vous l'avez dit, le cerveau n'aime pas douter. Le cerveau n'aime pas être critique. Il veut savoir, il veut des certitudes, comme le mauvais cartésien, qui veut absolument avoir des certitudes chevillées au corps. Donc, le malin génie, c'est cette fiction que Descartes a trouvée pour maintenir le doute, pour d'une certaine façon lutter contre son envie d'arriver à des convictions. Et effectivement, nous sommes soumis à des malins génies qui nous matraquent de faux. Donc l'esprit cartésien, plus que jamais.
2: Plus que jamais.
1: Alors là, nous sommes d'accord.
2: C'est ce que je vous disais tout à l'heure. En fait, si dans un monde qui est complètement dystopique, mais qui arrive à grands pas, nous ne pouvons plus en intenter distinguer, par exemple, une image artificielle d'une image réelle, le vrai du faux, alors nous serons tentés de croire par désir. Dans le doute, autant aller là où me conduisent mes propres convictions. Mais ça ne veut pas dire que j'ai abdiqué la notion de vrai et de faux. C'est que dans l'indécision, ce que j'appelle le scepticisme opportuniste, dans l'indécision, nous pouvons être tentés, comme nous l'avons toujours été dans l'histoire de l'humanité, mais cette tentation, elle était en quelque sorte régulée par l'évidence, par exemple, du réel. Et aujourd'hui, on essayait de croire ce que l'on voit. En fait, de plus en plus, nous voyons ce que nous croyons.
1: Alors, moi, je pense que nous savons que nous sommes dans le faux et que nous continuons, sans honte, à vouloir dire le faux. Mais on va continuer, mais on est au moins d'accord qu'en fait, il nous faut de nos jours être encore plus cartésiens qu'auparavant. Alors, Gérald Bronner, c'est vous justement, et c'est pas moi, qui avez employé la notion d'âme. L'esprit, chez Descartes, n'oublions pas de le dire, a aussi pour nom l'entendement, l'intellect et l'âme. L'âme n'est pas une notion exclusivement religieuse, c'est un concept philosophique. L'âme, pour le dire peut-être simplement, c'est ce qui demeure de nous, c'est ce qui demeure nous, à travers tout ce qui nous arrive. D'une certaine façon, c'est ce qu'il y a de plus intime, c'est le mystère de notre personne, notre singularité, rien à voir avec ce que les algorithmes peuvent dire de nous, c'est-à-dire trois fois rien. Cette singularité, c'est peut-être le sens positif de l'individualisme. Alors, Gérald Bronner, l'individualisme a peut-être du bon. Si on suit Descartes, c'est ce qui fait que je peux dire « ego sum », moi je suis, moi j'existe et pas un autre.
2: Je pense que même en termes combinatoires, il est rationnel de considérer qu'on est tous absolument différents. C'est-à-dire, il n'y a pas un être humain qui se ressemble à proprement parler, non seulement par le matériel génétique dont il est porteur, mais aussi par toute sa socialisation, les rencontres qu'on en a faites, les hasards de la vie, etc. De ce point de vue, nous sommes d'accord. La question de l'âme, chez Descartes, c'est quand même un peu plus que ça. C'est que ça renvoie à l'immatérialité de nos pensées. Et là, de ce point de vue, personnellement, pour moi, c'est de la métaphysique, je ne me prononce pas plus. Je dis que la science, généralement, doit apporter non pas la preuve de l'inexistence de l'âme, ce n'est pas une question scientifique, mais disons son caractère dispensable. Et je crois que les neurosciences ont beaucoup progressé pour montrer que c'est une hypothèse qui, jusqu'à preuve du contraire, devient de plus en plus dispensable. Mais je ne sais pas si ça aurait choqué Descartes, d'ailleurs.
1: Alors, je ne sais pas si ça aurait choqué Descartes, si le but était de montrer qu'il y avait quelque chose en nous qui pouvait être prouvé comme étant immortel et qui survivrait après notre mort. Mais je pense que quand même c'est une notion importante, l'âme chez Descartes, parce que c'est l'idée justement que pour affronter le réel, il faut d'abord avoir des idées. Et que ces idées, elles naissent avec le fait de penser et pas autrement. Là, c'est ce qu'il appelle les idées innées, hein, mais ce qui est important, c'est pas de croire qu'il y a une forme de don naturel qui ferait qu'on aurait des idées, c'est quand la pensée pense, elle a des idées. Et ça, c'est immatériel. Et alors là, Sylvie Chaucon, je me tourne vers vous, mais je finis par dire ce que Descartes, je pense, soutenait, c'est que ces idées n'ont pas besoin du corps pour pouvoir penser et exister. Et vous nous avez parlé du fait que dans votre discipline, neurosciences et neuropsychologie, on dit de plus en plus qu'en fait, ça pense partout. Mm-hmm. Alors ça, pour moi qui, hélas, n'arrive pas à être autre chose que cartésienne, c'est quand même difficile, parce que je crois que Descartes a montré ce que l'âme fait toute seule, penser, elle n'a pas besoin du corps, et ce que le corps fait aussi tout seul, et il n'a pas besoin
0: il n'a pas besoin de l'âme. Et il a inventé aussi le psychosomatique, c'est-à-dire que les passions chez Descartes, la peur. C'est le corps qui fait savoir et vouloir à l'âme ce que lui, le corps veut. Est-ce que ça ressemble à ça, ce dont vous nous parliez, ce
3: Bichocron? Je pense que quand on parle de cognition incarnée, on ne parle pas forcément du besoin du corps par rapport au cerveau ou vice-versa, du cerveau par rapport au corps. Je pense qu'on parle vraiment de l'intrication. Je vais vous raconter une expérience qui a été réalisée. On propose à des juges de boire une boisson sucrée ou une boisson amère. Et puis on se rend compte qu'après avoir bu une boisson sucrée, leur sentence sera beaucoup plus clémente qu'après avoir bu une boisson amère. Qu'est-ce que ça montre?
0: Nous sommes l'union de l'âme et du corps.
3: Exactement. Ça montre tout simplement que même si vous avez l'impression de prendre une décision en pleine conscience, en y réfléchissant,
0: rationnellement,
3: de manière rationnelle, vous êtes influencé par des indices corporels. Et de la même manière, on montre que la position de votre corps peut faire ressurgir certains souvenirs. Par exemple, si on vous incline dans la même position que lorsque vous êtes chez le dentiste, vous allez évoquer des souvenirs liés à vos visites chez le dentiste beaucoup plus que si on vous demande de vous pencher en avant. Et donc, sur cette question de est-ce que l'âme ou la pensée a besoin d'un corps, je pense qu'on peut aussi évoquer ce qui a été beaucoup étudié ces 20 dernières années, qui sont les neurones miroirs. Un jour, j'ai fait une conférence qui s'appelait « Le cerveau a-t-il une âme ?» et on m'a posé la question de que devient l'âme après le décès d'une personne. Mmh. Et je pense que notre âme, elle est également dans le cerveau de toutes les personnes avec qui on a été en interaction. Tout simplement parce qu'on sait aujourd'hui qu'on a ces neurones miroirs. Et pendant que je vous parle, Laurence, votre cerveau fait la même chose que ce que je suis en train de faire pendant que je vous parle. Il est même capable d'anticiper ce que je vais dire. Il est en parfaite synchronie avec mon cerveau. Ce qui veut dire que ma pensée, finalement, si elle existe dans votre cerveau, elle n'a même plus besoin de mon corps, elle n'a même plus besoin de mon cerveau.
0: Vous possédez la relation est immortelle d'une certaine
3: Exactement,
0: façon.
3: Exactement, vous possédez une partie de mon âme, vous possédez une partie de mes pensées. Et j'aurais bien aimé savoir aujourd'hui ce que Descartes penserait de toutes ces expériences de synchronisation cérébrale qui font que, par exemple, lorsque vous êtes à un concert, tous les cerveaux se synchronisent entre eux, dans le public, mais aussi avec les personnes qui sont sur scène. C'est-à-dire qu'on ne fait plus qu'un cerveau. Et que je n'ai plus besoin ni de mon corps ni de mon cerveau pour exister.
0: Moi aussi, j'aimerais savoir ce que Descartes pense.
2: On touche les cimes de la métaphysique.
0: Exactement. Mais quelle belle discipline, la métaphysique, qui permet de parler d'âme alors qu'on parle d'intelligence artificielle.
2: Ce n'est pas une aliénation intellectuelle. Hein. Tout cela, jusqu'à preuve du contraire, un substrat matériel. Bien sûr, il y a de l'ocytocine, il y a des échanges quand on regarde les autres.
0: Pas sûr, Gérald Brunner.
2: Pas sûr du tout. J'en sais pas plus que vous. Je parle justement simplement de l'hypothèse, d'une hypothèse dispensable. Moi, je pense que c'est une hypothèse dispensable, il faut essayer d'avancer méthodiquement. Je ne suis pas sûr que Descartes, d'ailleurs, aurait craché dans la soupe pour essayer de réduire au substrat, disons, électrochimique, neuronal, biologique, plus complexe. Mais imaginer une immatérialité de la pensée, c'est une hypothèse dispensable, comme celle de Dieu, mais ça ne prouve pas que Dieu n'existe pas. Ça prouve que, par exemple, pour comprendre la théorie de l'évolution, je n'ai pas besoin d'imaginer qu'il y a des intentionnalités dans la nature. Et c'est ça aussi l'esprit critique, c'est-à-dire reculer face à l'aliénation que représentent les intentionnalités que l'homme a envie de projeter partout, y compris parfois sur l'IA d'ailleurs, et ce qui nous ramène à notre sujet.
0: Alors si nous devions conclure, Descartes est donc président et on a vu qu'il avait des choses à nous dire maintenant, y compris, malgré tout, de parler d'âme et de métaphysique. Quel serait pour vous, Sylvie Chocron, vous êtes dans le gouvernement qui a demandé, que Descartes a demandé qu'on forme, le mot qui pour vous peut-être est un legs de Descartes et qui vous semble le plus important et qu'il faudrait qu'on ait à l'esprit aujourd'hui?
3: Penser la pensée.
0: Gérald Brunner, même question. Vous êtes sous la présidence de René Descartes. N'allez pas lui dire que la métaphysique ne sert à rien.
2: C'est vrai qu'il a écrit les méditations métaphysiques, qui est, comme je vous l'ai dit, le premier livre que j'ai lu et qui m'a aidé philosophiquement. Non, je copierai un peu Sylvie, pardon, je dirais la méthode, évidemment. Et je crois que si, entre toutes les mesures que Descartes, qu'il serait rationnel d'attribuer à Descartes, ce serait une révolution pédagogique, pas seulement au niveau de l'éducation nationale. De ce point de vue, vous avez bien eu raison raison d'ajouter aussi pour la formation continue, il n'y a pas de raison que les adultes ne soient pas concernés par ce sujet, de la pensée méthodique, c'est-à-dire non pas seulement apprendre la science, mais aussi comment on fait la science. Mm-hmm. Par exemple, je parlais de la théorie de l'évolution, j'ai beaucoup travaillé en sociologue sur ces questions, et c'est une théorie qui est très contre-intuitive. Donc il faut l'apprendre très fermement, parce que c'est le meilleur modèle biologique qu'on ait, et en même temps, apprendre pourquoi elle nous résiste. C'est-à-dire apprendre à faire l'apprentissage du fonctionnement ordinaire de son cerveau quand la proposition de la connaissance, elle est contre-intuitive. Et donc, en fait, pour ne pas aller trop facilement vers les pentes intuitives, parce qu'en matière de biologie, on est lamarckien, on pense que la nature a des intentions, justement, et l'hypothèse Darwin, elle est beaucoup plus parcimonieuse et beaucoup plus géniale, mais il faut faire des efforts pour la comprendre, il ne faut pas demander à l'IA de nous l'expliquer, il faut se colter, c'est-à-dire qu'il faut souffrir. Moi, je pense que il est temps, pardon, hein, c'est pas, je me prends pas pour Calvin, mais certainement pas, mais je pense qu'il faut
0: souffrir pour penser un
2: l'effort.
0: Peu. Il faut reprendre du plaisir à penser.
1: Ouais. Et alors voilà, alors on a ces deux propositions
2: qui ne sont pas opposées.
1: C'est-à-dire que, en fait, on voit dans l'effort, et je ne cesse de réfléchir en ce moment, si vous avez la solution, donnez-la-moi, pour utiliser un autre mot que le mot effort, parce que effort, on a l'impression que ça sera pénible et que c'est presque une punition.
0: Je pense qu'il faut valoriser le chemin. Il faut valoriser le chemin pour arriver à nos décisions, à nos pensées, à nos réflexions, à nos jugements critiques. Il faut valoriser les hypothèses qu'on va poser et l'énergie que ça va nous demander d'aller tester ces hypothèses.
2: Mais le plaisir, c'est la récompense, souvent. Il y a un plaisir cognitif, on va trouver une bonne solution, mais il ne faut pas l'opposer à l'effort, en fait. Parce que sinon, on est dans des utopies pédagogiques. Les deux vont ensemble.
1: Vous êtes sur France Culture et nous parlons de souffrir pour penser, mais aussi d'érotisme de l'esprit critique. C'était les philosophes au pouvoir. Merci d'avoir imaginé le futur avec nos invités, Sylvie Chocron, Gérald Bronner et puis invité très spécial, René Descartes. 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

0: Je l'ai appelé Anomalie en hommage à mon professeur de dessin qui m'obligeait à dessiner des personnages à 10 doigts, alors que moi, j'en dessinais à 12, Bertrand de Rofignac. Et pas d'erreur, c'est mauvais chance. Il faut se méfier des petits garçons qui s'obstinent contre vent scolaire et marée disciplinaire à dessiner des bonshommes à 6 doigts, alors que papa n'en a que 5 et que Mickey Mouse n'en a que 4. Ainsi, le petit Bertrand de Rofignac, qui s'acharna sur la mauvaise pente, finissant, on voit où cela mène, par créer l'Anomalie, un cabaret théâtre hors normes, hors sol et hors les murs, dans les locaux de l'ancienne grande chaumière de Montparnasse, rencontre mauvais gens sous la direction de Céline Duchesnay. Avec 4 des plus singuliers osios à percher dans ce colombier magique, David Noir, bien connu de nos services, Sarah Olivier, paradisier mozartien, et Chloé Pi, l'elfe mirifique, une brochette surprise, complétée des chroniques signées Céline Duchesnay et Fleur Hopkins Cloféon. Bonsoir à toutes et à tous, bienvenue dans Mauvais Genre. Bonsoir Céline.
1: Bonsoir François.
0: Alors vous avez toujours le génie de nous emmener dans des endroits quand même peu euclidiens,
1: un peu
0: paranormaux, paraphiliques et en tout cas toujours étonnants et conviviaux. Alors ce soir, ce sera l'Anomalie.
1: L'Anomalie, oui, vous l'avez dit François, l'Anomalie c'est installé en fait dans l'ancienne académie de la Grande Chaumière, donc au lieu de la peinture du Paris du XXe siècle. Alors je pense qu'il doit y avoir quand même quelques fantômes qui rôdent dans ces anciens ateliers, peut-être celui de Camille Claudel, de Gauguin, de Louise Bourgeois, Bourdel, mais nous on a quand même vu des êtres bien en
0: oui,
1: chair
0: alors eux, par contre,
1: et en os,
0: sont très incarnés.
1: On les aime tout à fait bien incarnés, et bah voilà, comme on a notre goût pour les déambulations radiophoniques, je crois qu'on s'est dit, mais pourquoi se gêner, pourquoi pas sonner à cette porte et aller voir ce qui se passe derrière.
0: Et on va voir ce qui se passe quand on sonne, c'est assez étonnant. Bonsoir Fleur Hopkins-Leferon.
1: Bonsoir François.
0: Bienvenue à Mauvais Genre, et vous êtes venue porteuse, alors là, j'ai également ce livre qu'on a eu la gentillesse aussi de m'adresser, de la nouvelle édition de ce formidable classique qui est Perdido Street Station. Classique de quoi d'ailleurs? Est-ce qu'il y a un genre?
1: Oui, c'est plutôt la New Weird. Je vous expliquerai
0: ça
1: en détail tout à l'heure, François. Il faut patienter.
0: Très bien. Ben rendez-vous avec vous et la New Weird en fin d'émission. Je rappelle que Mauvais Genre est à retrouver sur les réseaux sociaux, sur Facebook, sur Instagram avec Mauvais Genre FC, où d'ailleurs vous entendrez les trois principaux intervenants de cette émission donner leur définition de notre Mauvais Genre, ce qui devient leur Mauvais Genre. Et puis je signale également pour que les millions de fans de Laurent Polleret peuvent retrouver son univers imaginaire et musical dans l'enversdesondes.fr. C'est un site. Et voilà, je ne vous en dis pas plus, mais vous pouvez vous nous en dire plus. Alors, on y va, on va partir avec vous, Céline Duchesnay.
1: Ah, je crois qu'on commence par sortir du métro.
0: Alors, on sort du métro. Alors, il y a plusieurs. Il y a Edgar Quinet ou Vavin, ça dépend.
1: Chacun son métro préféré. Et puis, il faut remonter cette vieille rue de la Grande Chaumière. Et je vous l'ai dit, comme tout endroit un petit peu mystérieux, il y a quand même une sonnette. Et on sonne, tout simplement, comme des gens bien élevés que nous sommes.

0: bien, ma chère Céline, frappons, en espérant qu'on nous ouvre.
1: Je crois qu'il y a une petite sonnette, regardez, sonnez à gauche.
0: À gauche, on est à droite, là. Allez. Attention, c'est sonné. Voilà qui est sonné. Voilà, ça y est.
2: Bonjour, bonjour.
1: Bonjour, Bertrand Ruffignac.
0: Bonjour. Recevez notre salut.
2: Ah, écoutez...
0: Il y a des gens qui voulaient rentrer avec
2: nous. C'est possible, ça arrive souvent ici.
0: Vous vouliez rentrer, monsieur.
3: En fait, on est supposé faire une fête chez vous.
0: Ah oui, mais c'est beaucoup plus tard.
2: Quand ? Quel jour ? Tout à fait. Vous êtes de stock ? Venez rentrer.
3: Non, mais je ne vais pas vous dire.
2: Mais non, allez-y, venez.
0: Au contraire, s'il vous plaît.
2: C'est nos amis France Culture.
0: Vous allez passer à la télé.
4: Ou à la radio. Alors, qu'est-ce que c'est l'anomalie exactement, vous ? Moi, je pose des questions à la place.
2: C'est génial, parce que c'est l'inattendu. Vous travaillez à leur place, c'est formidable. Vous êtes grand remplacé pour les gens chez Stock.
4: Non, mais alors, il n'a pas répondu. Qu'est-ce que c'est l'anomalie ?
5: Et l'Anomalie, c'est un théâtre éphémère qui a été déposé ici au mois d'avril 2026, qui était avant une école de sculpture et de peinture, qui est devenu un théâtre éphémère pour 3 mois d'abord, donc on était censé rester d'avril à juillet, et finalement ça a été étendu jusqu'au fin du mois de novembre. Donc on est arrivé dans un lieu vide au mois de février. On nous a appelé au mois de janvier, si vous voulez, pour investir le lieu. On a débarqué 2 semaines plus tard avec un camion. Et on s'est installé pendant 2 mois. Et l'objectif était simple, c'est d'arriver à recréer un théâtre, un cinéma éphémère, un lieu d'accueil en 2 mois. Et ensuite de pouvoir l'ouvrir au public dès 23 avril.
0: Alors moi, je note un mot, déposer. Alors un théâtre qui se dépose. C'est comme un oiseau qui se pose, comme une soucoupe volante qui se pose. C'est une feuille, c'est quelque chose qui est précis et en même temps momentané. Passager, il y a cette idée du passager, du théâtre qui passe dans l'anomalie.
5: Oui, il y a de l'éphémère, c'était l'ambition du projet. Le projet est né d'une nécessité, c'était de se dire qu'il faut réinventer des modèles de création et de diffusion qui soient adaptés à notre époque, à notre temps et à notre génération. Et on sentait qu'il y avait une inertie dans les institutions qui était devenue insurmontable. En tout cas, de l'intérieur, on ne parvenait plus à lutter de l'intérieur de l'institution pour essayer de redorer le blason du théâtre public et de lui redonner un souffle. Donc, notre solution à nous, c'était de se dire, très bien, on va créer un modèle. On l'a appelé pompeusement l'extitution. On a goûté un modèle qui s'appelle un modèle extitutionnel. Et on s'est dit, le seul moyen de redonner du souffle à l'idée de théâtre public, peut-être même aux institutions, c'est de la recréer en dehors d'elle-même. Donc, on s'est dit, il faut qu'on trouve un endroit à investir de manière éphémère, parce que le seul moyen de lui donner un dynamisme, de conserver un dynamisme, c'est de se dire que c'est pas pour toujours. C'est pas de se dire qu'on est là pour 5 ans, pour 10 ans, pour 20 ans, c'est de faire un nid. Et un nid, effectivement, il se fait, il se défait, il se refait. Donc déposer, ça pourrait être le cas.
1: Un nid avec un emblème assez étonnant, c'est une main, mais qui a 6 doigts. Alors pourquoi, Bertrand Ruffignac, cet emblème, cette main a 6 doigts? Autant que je sache, là je regarde toutes nos mains sont...
0: Nous n'avons que, hélas, que 5 doigts, sauf à l'anomalie.
5: Oui, mais ça, vous avez oublié que vous étiez un enfant à 6 doigts, sans doute. L'idée des 6 doigts, c'était que quand j'étais enfant, quand j'avais 4-5 ans, j'allais en cours de maternelle, et en cours de maternelle, j'étais face à des professeurs de dessin à qui je dessinais des bonhommes, effectivement, à 6 doigts, et on m'a très vite interdit de dessiner des bonhommes à 6 doigts, en m'expliquant que la norme voulait que les enfants et les adultes aient 5 doigts. Donc on m'a obligé, pendant la récréation entière, à rester et à travailler sur la possibilité de dessiner des bonhommes à 5 doigts, et j'en étais parfaitement incapable. Et j'avais eu à l'époque une longue discussion avec ma mère, qui m'a appris, justement, qu'est-ce que c'était un espace normatif, et qu'est-ce que pouvait être un espace où, justement, je pouvais libérer ma créativité sans bride d'aucune sorte. Donc j'ai appris ce que c'était clair, et j'ai appris ce que c'était que la norme, et la conformité. Et j'ai compris qu'il y avait des endroits où s'exerçait le conformisme, et des endroits où il pouvait se désexercer. Et donc je me suis rappelé de cette histoire quand je me suis installé à l'anomalie, et je me suis dit, mais ce serait bien de se dire que ici c'est l'endroit, effectivement, de toutes les anomalies, de toutes les singularités, l'endroit du plus grand non-conformisme qui soit, autant sur le plan idéologique que sur le plan artistique et esthétique.
0: Mais alors, anomalie, je me suis renseigné, l'étymologie, c'est une planète qui ne tourne pas rond. Est-ce que c'est un petit peu l'idée que vous avez, de faire refaire que le théâtre ne tourne pas rond, qu'il démarre avant l'heure, qu'il ne finisse pas, que les pièces se jouent au sens fort du mot?
5: Oui, il peut y avoir de ça, mais j'ai vu passer il n'y a pas longtemps un article sur le fait que la Terre n'était pas vraiment ronde. Vous avez vu ça, donc... Je pense que la marge donne l'axe et donne la direction. C'est comme dans les vols d'oiseaux migrateurs, pour reprendre la petite métaphore aviaire. Ceux qui donnent la direction du groupe d'oiseaux migrateurs, c'est ceux qui sont situés en marge. C'est pas ceux qui sont situés au centre, qui ne voient pas. Donc en réalité, la direction à suivre, et les grands axes, encore une fois, esthétiques, artistiques, et même les grands axes politiques, qui sont souvent donnés par la marge, et indiqués par celle-ci. Et ensuite, ils sont repris et réexercés par le groupe, par la masse. Mais je pense que oui, il ne faut pas que ça tourne rond nécessairement. Ça, c'est certain.
0: Vous êtes adossé à des armoires, c'est quoi? C'est une ancienne académie artistique, la Grande Chaumière, et là c'était les placards des élèves.
5: C'est ça, c'était les casiers des élèves. Casiers des élèves qui, quand nous sommes arrivés, étaient dans un état un petit peu difficile à appréhender, et on a réussi, en tirant dessus, à les revernir de l'intérieur, à les repeindre, et essayer de leur donner un petit peu de jus. Ça nous a plu de les laisser dans cet état-là, et de pas y toucher. Et donc progressivement, on compte cette année un petit peu plus qu'y mettre, cette saison, c'est-à-dire mettre en place des expositions, sans doute d'artistes que vous allez croiser peut-être, ici, qui sont ici. On va travailler sans doute avec Théo, qui va sans doute nous permettre d'installer des expositions dans lesquelles on mettra une figure artistique, anomalie parisienne, dans chaque casier. Projection d'un Paris idéalisé. C'était le cas de l'exposition qu'il y avait d'avril à juin. C'était le Paris idéal de Franck Frigueri, qui avait dessiné tout le quartier de Paris selon son sens à lui de l'urbanisme. Il avait recréé un Paris complet selon son idéal. Il avait fondu la Tour Eiffel, il avait fait un espèce de Bundestag réhabilité à la place du Parlement. Enfin, c'était assez amusant. Et là, on va essayer de choisir 40 à 50 figures artistiques qu'on considère comme étant des grandes singularités artistiques parisiennes. Souvent des figures de cabaret, mais aussi des artistes qui peuvent être des metteurs en scène de théâtre, des acteurs que nous on estime comme étant pas assez représentés et à qui on aura envie de rendre honneur. Et puis, encore une fois, musiciens, concertistes, ça peut être de tout. Et ils seront présents dans nos placards et leurs petits histoires aussi. Il y aura un objet paradigmatique de leur art qui sera présent.
0: Il y a quelqu'un qui porte un masque et qui a une scie sauteuse à la main, donc moi je m'éloigne, je pense que la sculpture va prendre des risques, les éditions n'est pas prêt à redonner.
5: Il faut y aller porter un petit peu.
0: Oui,
2: c'est plus ou moins compliqué à assumer dans le couloir.
1: Bertrand de Rochignac, on est dans un long couloir. Alors sur notre gauche, on a une porte qui correspond au grand atelier, c'est donc l'endroit où se tiennent une partie des représentations que vous pouvez donner. Là, on entend un piano qui nous caresse les oreilles depuis tout à l'heure. Vous êtes en pleine préparatif d'une nouvelle pièce actuellement. Alors, est-ce que, par exemple, les portraits qu'on voit juste à côté de vous, qui sont quand même des portraits qui déclinent une seule et même personne, à savoir Adolf Hitler, ont un lien avec cette pièce,
0: j'espère qu'ils ont un lien avec la pièce. Sinon, inquiétude.
5: Non, pas du tout. C'est oui, on crée une pièce comme. Nous restons 3 mois de plus sur site. Nous nous sommes donnés pour mission cet été de créer un nouveau spectacle. Ce sera le cas à chaque fois qu'on aura la chance de pouvoir rallonger. Alors, ce spectacle s'appelle donc Grand Peur et Misère de la 5e République.
1: Je vois toujours pas le lien avec Adolf Hitler.
0: Non, mais il y a une pièce de Brecht qui s'appelle Grandeur et Misère du Troisième Reich. Donc, Grand Peur et Misère du Troisième Reich. Donc, peut-être clin d'œil appuyé.
5: Clin d'œil appuyé, évidemment, à cela. C'est-à-dire que dans la pièce. Alors, on va jouer de la figure d'Hitler à un moment donné, car tout l'enjeu de la pièce est de parler de la question de la peur dans le monde contemporain, particulièrement sur sa manière d'être utilisée dans la 5e République et dans les sociétés contemporaines, et la figure, on va dire, paradigmatique, ultime du mal, qui est Adolf Hitler, nous intéresse dans ce traitement-là. Il y a dans la pièce, notamment, deux personnages, un personnage d'un réalisateur et un personnage de producteur, qui cherchent à créer le film d'horreur le plus terrifiant possible, et qui se mettent à essayer de mélanger tous les grands poncifs des films d'horreur pour le rendre le plus horrifique possible. Évidemment, ça échoue totalement. Et dans ces poncifs, il y a, par exemple, le nazisme, la pédophilie, les films de vampires. Ils essayent de faire une espèce de gros boulga-boulga, tout ça, pour rendre le film le plus terrifiant possible. Il y a presque une espèce d'effet, on va dire, comique et décalé, et en même temps effrayant. Et mauvais genre, totalement de ça.
6: Mais attendez,

0: Je vous propose, moi, de rester en 2026 plutôt et de continuer notre petite déambulation parce que c'est tout de même un lieu qui est assez étonnant. Donc, nous passons la porte du grand atelier, nous descendons quelques petites marches et qu'est-ce que je vois au loin? Une flèche cinéma des miracles. Alors, on sait, Bertrand de Rochignac, que vous avez voulu vous entourer de tout un tas de personnes dans cette aventure et voyons voir qui nous attend à. Au cinéma des miracles.
1: Bonsoir.
0: Bonsoir. Bonsoir Sarah Olivier. Eh bien, qu'est-ce que vous faites là sur ces beaux fauteuils en sky?
2: En peignoir.
1: Je contemple mes anomalies, voyez-vous. Voilà, tu fais une petite exposition pour l'événement, pour l'occasion, et je les contemple. Je suis ravie d'être là.
0: Alors, vous contemplez vos anomalies, mais est-ce que vous pourriez nous les décrire, ces anomalies?
1: Alors, écoutez, ce sont des morceaux de moi-même. C'est un peu égocentrique, mais enfin, il y a beaucoup de second degré, je vous assure, je vous promets. Des morceaux de corps, souvent des bouches, des seins, des bas de visage, des plastrons en plâtre, en bronze, en céramique, en papier mâché, en résine, voilà. Donc, ce sont un peu mes propres anomalies que je construis. Ça fait du bien d'être dans sa propre matière, voyez.
0: Mais ça voudrait dire que votre corps est une forme d'anomalie?
1: Absolument, comme tous les corps d'ailleurs, je pense. C'est une merveilleuse machine, mais qui est aussi certainement une forme d'anomalie. Rien que le fait d'être en vie, je pense que c'est un miracle et c'est aussi une anomalie. Et l'anomalie, c'est d'abord à la base, c'est quelque chose d'astronomique. C'est un dérèglement planétaire. C'est un astre qui pète un peu un plomb, quoi. Donc, c'est ce que nous sommes, nous, je pense, pauvres humains, des êtres cosmiques pétant des plombs. Voilà, c'est comme ça que je me définirais un peu.
2: Alors, un moulage d'un corps, généralement, ça a une connotation un peu mortuaire. C'est le masque mortuaire, et dans votre cas, c'est une sorte de revanche contre la mort, puisqu'au contraire, on manifeste de la vie. Avec ce moulage, c'est essentiellement la bouche, les épaules, le cou, c'est-à-dire de là où on chante. Quelle est un peu la signification que vous donnez à tout ça, l'acte de mouler comme ça?
1: Oui. Alors c'est exactement ça, c'est tout à fait une sorte de revanche. L'acte de mouler, c'est je reproduis des morceaux de moi-même, ce sont des morceaux choisis, comme si j'étais chez le boucher, où je suis ma propre carcasse à découper. Et comme on nous considère encore, je trouve, comme des petits bouts de nous-mêmes, c'est difficile de s'incarner complètement dans cette société patriarcale, dans le fait d'être artiste aussi, en femme. Et alors là, c'est très féministe comme démarche, mais je l'assume à 100%. Et donc, pour l'instant, je ne présente que des morceaux choisis de moi-même. Le jour où vous verrez un moulage entier, c'est que vraiment, la société ira mieux. C'est pour bientôt. Je suis très, très, je suis très, très optimiste. Mais on n'y est quand même pas encore tout à fait. Donc, pour l'instant, on commence un peu à constituer une sorte de chimère. Et puis, un jour, peut-être, vous aurez des orteils aux racines de mes cheveux, quelque chose à peu près entier. Voilà, pour l'instant, ce sont des morceaux choisis. Et oui, c'est effectivement l'endroit du chant, même si ça part évidemment du ventre et du périnée. Mais là, pour l'instant, on est dans le plastron, la gorge, la bouche. Ouais, c'est ça. C'est le fait de parler, c'est émettre des sons, des mots, évidemment. Parce que je suis aussi autrice et poétesse, donc c'est pas que le chant, c'est aussi les textes. Et donc c'est une façon de... Oui, de muer aussi, c'est de la mue, de la perpétuelle transformation, et ça, c'est ce qu'on fait aussi dans le théâtre et le cabaret, muer en permanence, n'est-ce pas, Monsieur Bertrand?
3: Tout à fait. Non, mais c'est un lieu qui permet ça aussi.
1: Ouais.
3: C'était justement l'intérêt, l'idée de ce lieu, c'était de désenclaver aussi les rapports esthétiques et les genres entre eux, pour se dire qu'on pouvait accueillir une artiste ou un artiste, parce qu'il avait la capacité de produire ou de proposer une forme, à l'instar de Sarah, qui pour se rapprocher du cabaret, puis du théâtre, puis de la forme plastique, sans que ce soit une contrainte ou sans que ce soit même une question. Et d'ailleurs, dans la plupart des artistes qu'on programme ici, on a fait spécialement le choix de ne jamais lire les dossiers, de ne jamais lire les propositions, et de nous intéresser exclusivement à la personne qui se trouve en face de nous. Donc, c'est-à-dire, est-ce qu'on considère qu'elle est une artiste ou il est un artiste? Est-ce qu'on considère que sa parole, sa voix, ou en tout cas son rapport au monde et son rapport esthétique ont un intérêt à être montré devant d'autres personnes? Quand je dis intérêt, je veux dire intérêt propre et personnel. C'est-à-dire une personne qui encore une fois, possède une singularité et un rapport au monde qui serait unique et qui serait complètement, on va dire, absent et détaché de tout rapport, on va dire, quotidien ou presque, encore une fois, industriel, industriel au monde, ou productif. Voilà, quelque chose qui soit parfaitement improductif, donc parfaitement libre.
0: Alors, dans cette salle, où il y a quelques éléments qui nous mettent déjà dans une ambiance sympathique, une fusée prête à décoller, je vois un grand cercueil aussi avec une croix. Une fusée, pardon, non, je crois que c'est un préservatif. Voilà, oui, un préservatif en forme de fusée prêt à décoller. On est vraiment dans la métaphore. Alors, je ne sais pas quelle métaphore je pourrais utiliser pour le grand cercueil géant qui est derrière François Angelier, qui pourrait d'ailleurs, à mon avis, entièrement tenir dedans. Une petite perruque rose. Une petite. Et surtout, je vois quand même que Sarah Olivier, vous êtes dans une tenue, je dirais, une sorte de peignoir assez scintillant, avec des, on pourrait appeler ça des chaussures d'intérieur, de longues bottes.
1: Des cuissardes. Voilà, des cuissardes. J'ai fait très simple aujourd'hui. Hein.
0: Oui. Mais si vous avez fait simple, c'est parce que ici, quand même, vous êtes un petit peu comme chez vous. Il y a quand même une histoire familiale avec l'anomalie, certes, mais le lieu qui était là avant, c'est-à-dire la Grande Chaumière.
1: C'est tout à fait vrai. Je ne me sens pas chez moi parce que c'est d'avant tout chez Bertrand pour l'instant. Mais je m'y suis invitée, j'en suis fort ravie. Mais c'est-à-dire que cet endroit est très émouvant pour moi parce qu'il est chargé de mes pères. Alors quand je dis mes pères, c'est mon grand-père et mon père. Mon grand-père qui était élève de Jeanne Carrière, qui a commencé ses études de dessin et de sculpture en 1909. Donc c'est bien mon grand-père. Hein. Moi, pour moi, l'affaire Dreyfus, c'est mai 68. Hein. Je suis complètement décalée dans la temporalité historique de notre société, mais je vais très bien. Et mon père, qui était ici aussi élève de dessin académique dans les années 50, avant d'entrer aux Beaux-Arts. Voilà. Donc, et moi, j'ai été modèle aux Beaux-Arts et à la Grande Chaumière pendant quelques mois, parce que bon, c'est un peu casse-pied d'être modèle. Et je préférais quand même aller chanter et faire autre chose de mes formes. Mais voilà.
2: Modèle et anomalie.
1: Le
2: modèle, c'est le contraire de l'anomalie.
1: Effectivement, et c'est tout à fait intéressant parce que ma vie n'est que contraste. Voilà, parce que j'ai fait beaucoup de pauses académiques, mais je ne pouvais pas m'empêcher de chanter pendant les pauses parce que être immobile, bon, ça va, mais il faut faire un peu de potin quand même. Et donc j'étais un modèle chantant, ce qui était quand même assez.
2: Vous chantez quelque chose.
1: Ah, je ne sais pas, vous voulez que je vous chante quelque chose à cappella comme ça?
2: Ça fait 20 ans que j'attends
1: vous. Oh, ouais!

0: qu'on aime le thé, c'est l'heure du thé, n'est-ce pas?
1: Ça me rappelle cette anecdote que vous m'aviez racontée, Sarah Olivier, quand vous aviez 3 ans, vous chantiez La Reine de la Nuit.
0: Ah oui,
1: déjà.
0: Allez-y. Absolument. Alors, La Reine de la Nuit, peut-être pas maintenant, parce que... Voilà, alors écoutez, bon, dans l'appartement qu'habitait mon grand-père, donc, c'est-à-dire à 50 mètres d'ici, un atelier d'artiste à Montparnasse, hein, j'habitais donc au 6e étage et je descendais les escaliers tous les matins pour aller à l'école en chantant La Reine de la Nuit. Donc, j'étais un peu l'anomalie de l'immeuble parce que je cassais les oreilles à tous les pauvres habitants de cet immeuble. Voilà.
1: Il me semble qu'il serait intéressant, François Angelier, de partir à la découverte de cet être dont nous a parlé votre voisin, là, qui va faire une fête. Il nous a parlé d'un homme qui se baladait avec une... qu'est-ce que c'était ? Une tronçonneuse. Vous l'avez vu ? Cet être qui se...
2: En Argentine, oui. Mais il y a un peu moins... Allons-y, déplaçons-nous.

0: nous sommes suivis par la reine de la nuit qui a dû s'attacher à nous. On en est ravis. On en est absolument ravis. Ah, oulala, voilà Lisa Faye, le héros donc de Massacre à la tronçonneuse, qui est dans une version anomalique, une version grande chaumière. Bonjour.
1: Bonjour. Oui, c'est une version light. Sans chaîne.
0: Elle fonctionne, la chaîne ?
1: Non, mais je la mets pas parce que elle a une longue histoire, cette chaîne. C'est une chaîne qui ne coupe pas, qui est faite avec des petits modules de jouets d'enfants. Alors c'est trop fragile, du coup je la mets pas. Je suis content de l'avoir fait, mais je la mets pas.
0: Le masque est un authentique peau humaine, bien sûr.
1: Oui, c'est un authentique peau humaine de chamois. Qui m'a servi pour la voiture pendant un temps et maintenant qui est... Voilà, qui a une seconde vie avec Leatherface.
2: Et l'anneau dans le nez est un authentique anneau dans le nez ?
1: Ah ben ça, je suis toujours très fidèle à mes modèles, donc oui, il a une sorte d'anneau, je ne sais pas très bien à quoi il sert, hein. Je ne me souviens plus très bien dans le film s'il s'en sert ou pas. Il y a un anneau comme ça qui a à peu près cette forme. C'est un anneau de cintre, je crois. Mais oui, il est en place en tout cas. Il est là où il doit être.

0: François Angelier, est-ce que vous avez reconnu sous ce masque David Noir?
1: Bah oui, c'est à partir du moment où on tombe par hasard sur quelqu'un qui a une tronçonneuse avec un masque en peau de chamois, on dit « Tiens, David Noir, vieux, ça va ?»
2: Oui, oui, c'est souvent ce qu'on me dit quand on me croit, quelqu'un avec une peau de chamois ou une tronçonneuse. Mais c'est pas toujours moi, il faut faire attention.
0: Il faut peut-être se méfier quand même, vérifier avant. David Noir, on avait quand même un petit peu l'envie de savoir comment ce mot d'anomalie pouvait résonner en vous. Alors, c'est vrai, là, quand je vous parle et quand je vous regarde, l'anomalie me paraît tout à fait évidente, mais est-ce que c'est un terme qui, je ne sais pas, dans votre histoire personnelle, pourrait avoir une place particulière?
2: Oui, oui, ça a une place. Enfin, j'ai d'autant plus pensé que, déjà, on cette émission, et puis par rapport au lieu, ici, et en fait, il fallait que je fasse la distinction entre la normalité et l'anomalie, que ce n'était pas du tout la même chose. Et

0: personne, pas au bon endroit. Enfin, c'est jamais ça qui. D'ailleurs, si vous voulez une anecdote tout à fait récente, malheureusement, il y a peu de temps, Tim Curry est mort, le grand Frankenfurter et bien d'autres. Et moi, ça m'a beaucoup affecté, comme plein de gens. Et je me suis aperçu que. Bon, j'ai regardé un peu des choses que je connaissais pas de lui, etc. Mais je me suis aperçu qu'au quotidien, chez moi, alors que personne me regarde et que je fais mes petites affaires, je prenais un peu sa démarche et je parlais comme lui et je me vivais, moi, un peu en Tim Curry au quotidien, dans ce que j'en ai comme image de lui en tête. Et c'est pour parler de ça, c'est-à-dire du fait de jamais être la bonne personne au bon endroit, et que c'est un petit peu ça qui est tout le temps chez moi, je m'en suis vraiment aperçu. Voilà une façon de se décaler, de glisser.
1: 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We don't want to be any worry.

0: Est-ce que c'est ça, par exemple, qui faisait que quand vous étiez un petit David Noir, un enfant, vous étiez une sorte de petit chimiste? Parce que j'ai en tête cette anecdote que vous m'aviez racontée où vous étiez capable de faire des élixirs de n'importe quoi, aussi bien à partir d'un cadavre de bête que de formules chimiques, pour parfumer vos petits camarades de classe.
1: Oui, c'était une arme que j'avais conçue comme ça. C'était du distillat de tête de mouton, pour être précis, que j'avais laissé mariner très longtemps. J'avais appelé ça Chamel numéro 5. Ça sentait très mauvais. Mais ça me servait pour éloigner les prédateurs. Je pouvais vaporiser ça comme ça. Oui, j'étais assez petit chimiste. Et là aussi, oui, il y avait beaucoup de choses comme ça. Ça, c'était pas non plus pour me faire une posture volontaire. Je venais avec souvent... J'avais pas mal de couleuvres à collier. Il y en avait une qui était plus docile que les autres que j'amenais, que j'avais souvent en poche. C'est des petites choses comme ça qui font une petite différence, qui n'étaient pas conscientes, qui n'étaient pas affectées. Et un souvenir que j'ai autour de ça, là aussi, qui n'est pas la normalité, mais qui est cette petite chose. Je me souviens d'avoir passé des vacances, j'ai rencontré un petit enfant avec mes parents qui partaient de temps en temps. Il louait un bungalow, je ne sais pas où. Il y avait un étang. Et en fait, le seul petit enfant avec qui j'avais sympathisé, il ne parlait pas. Et il avait un peu une drôle de tête. Et il était dodelinant, comme ça, comme un peu un fœtus, mais qui serait sorti dans la rue. Et on avait un peu sympathisé sans rien se dire, comme ça. Et on avait trouvé un ver de terre par terre, je me souviens très bien de ça. Et c'était peut-être un morceau de ver de terre, ou peut-être un ver de terre entier, je ne sais pas. Toujours est-il qu'on l'a mis sur notre canne à pêche, qu'on a partagé, et on a eu une truite. Et ben voilà. Et ça, avec ce petit bonhomme étrange que je rencontrais là, avec qui on n'a rien échangé, on a pêché ensemble. Ça fait partie aussi des choses qui sont des sortes de dystopies à la seconde, qui font glisser comme ça, qui me tournent autour. Et moi, j'ai toujours l'impression d'être un peu ivre de ça, un peu sous. Je me sens toujours comme si, d'ailleurs, c'est le cas, mes lunettes n'étaient pas ajustées. Et donc, il y a une espèce de flottement perpétuel voilà, qui fait que je me vis un peu comme une anomalie perpétuelle.
2: Alors justement, Bertrand de Ruffignac, David Noir, quelle anomalie est-ce pour vous? Quelle est la poésie que charrie cette anomalie?
3: Lui-même, lui en tant qu'artiste. Mmh. C'est quand même difficile, vous me demandez de définir et définir ça. Si j'arrive à définir chaque anomalie qui passe ici, ce ne serait plus les anomalies. C'est tout l'intérêt, justement, c'est que je n'arrive pas à les attraper. Si j'arrive à les attraper, j'en ferai un dossier, justement, systématiquement, et puis il irait travailler.
2: Un herbier,
3: exactement. Il serait dans un petit livre, il serait dans un programme de salle, ou de saison. Non, il faut échapper à ça, En tout cas, c'est le lieu où on essaie d'échapper à ça.
0: Alors dites-moi, David Noir, on connaît bien votre goût pour votre appétit pour fabriquer des personnages, pour être capable de faire, je crois qu'en ce moment, vous êtes en train de fabriquer un crocodile avec 4 paires de dents. Vous avez une sorte d'ancêtre symbolique comme ça qui pourrait être Frankenstein, et je sais que Monsieur K, du cabaret La Barbichette où vous travaillez, vous surnomme le dieu Proté, le dieu de la métamorphose. Mais là où vous m'intriguez encore plus, c'est que je sais que parmi les dernières matières avec lesquelles vous aimez travailler, il y a l'IA. Et franchement, jamais j'aurais pu imaginer que ça puisse être une...

0: une source d'inspiration pour vous. Alors, qu'est-ce que vous faites avec l'IA?
1: Ben, je fais la même chose, en fait. C'est-à-dire que je me suis aperçu que c'était des matériaux aussi, des matières prêtes à être propices à la métamorphose, en fait. C'est-à-dire que je peux leur donner des images de moi, des images de Chloé avec qui je travaille, puisqu'on a fait sur un projet à nous qui s'appelle Les Cosmonautes, qu'on a pu jouer ici à l'Anomalie grâce à Bertrand. Et voilà, je me suis aperçu qu'on pouvait aller par de simples prompts qui me parlent beaucoup parce que c'est du texte et moi je suis quelqu'un du texte finalement au départ. Je leur demandais, bah, donne-lui cette sensation, cette impression, il pense ceci, il pense cela, et faire revivre des images qui quelquefois datent de 30 ans, les réactualiser, les transformer, les mixer avec des dessins, moi, ou un visage animal et ça. Tout ça, ça m'a paru extraordinaire. Donc on dit pic-pan de l'IA, mais moi je trouve que c'était parmi mes meilleurs collaborateurs ces derniers temps parce que moi j'aime pas beaucoup voyager. Je reste chez moi, mais de temps en temps, je voudrais un palais hindou. Ben voilà, il n'y a qu'à demander. Et je trouve ça formidable. Ça me plaît beaucoup comme ça.
0: Vous avez parlé de Chloé, Chloé Pi, et je me demande si ce n'est pas elle qui est dans le recoin. Là, je vois juste une paire d'oreilles pointues qui apparaît. Chloé ? Oui ? Pourquoi vous vous cachez ? On l'appelle aussi pochette surprise. Allez savoir pourquoi, je ne sais pas si c'est parce qu'elle a justement à la main un petit sac. Elle va peut-être nous présenter ce qu'elle a dans ce sac. Elle va dans mon petit sac. J'avais deux oreilles d'elfe que j'ai mis sur mes oreilles. Un peu de colle pour coller mes oreilles d'elfe. Un peu de talc pour quand je vais décoller mes oreilles d'elfe. Et puis un peu de blanc que j'ai mis sur la moitié de mon visage, parce que j'ai eu la flemme de faire tout le visage, mais je trouve que ça rend pas trop mal en fait. Et puis un peu de noir que j'ai mis sur mes sourcils. Pourquoi des oreilles d'elfe? C'est des personnages que j'ai déjà fait, les oreilles d'elfe, mais il y a quelque chose qui m'intéresse aussi dans l'anomalie de l'oreille, parce que j'ai perdu l'audition sur une de mes deux oreilles, l'oreille gauche. Et j'avais envie de travailler autour de l'objet de l'oreille.
2: Et alors, ce qu'on appelle une anomalie, c'est quelque chose qui ne tourne pas rond, on l'a dit tout à l'heure. Quelle autre partie du corps sollicitez-vous à part l'oreille? Parce que là, effectivement, vous avez des oreilles pointues, merveilleusement dressées, mais qu'y a-t-il vos personnages scéniques?
0: Tout le corps, évidemment. Mais qu'est-ce qu'on pourrait dire, les cordes vocales, parce que je fais quand même pas mal de cabaret. Et donc j'utilise beaucoup mes cordes vocales pour chanter, ou pour essayer en tout cas de chanter et de tenter de sortir ce qui ressemblerait à du son. C'est vrai que c'est quand même une anomalie particulière pour quelqu'un qui fait du cabaret et qui chante et qui est accompagné par des musiciens. Mais d'ailleurs, en fait, c'est marrant parce que je crois que j'ai jamais dit une seule fois à un musicien avec qui j'ai chanté que j'entendais pas l'oreille gauche. Pardon à tous les musiciens avec qui j'ai chanté et qui ont eu du mal à me suivre. Alors moi, je suis du côté de l'oreille droite, celle qui peut accueillir les confidences. Il y a un de vos personnages, Chloé Pi, que j'aime beaucoup, c'est celui du petit chaperon rouge cannibale. Est-ce que ce personnage, vous pourriez nous le raconter et peut-être nous dire en quoi vous l'aimez bien?
3: Je le déteste. Je ne l'aime pas du tout, ce personnage.
0: Mais vous le jouez?
3: Mais je le joue, mais j'adore jouer des personnages que je déteste. C'est un personnage que j'ai créé quelques mois après la mort de ma grand-mère. Une mort qui s'est pas très bien passée puisque j'ai appris sa mort 15 jours après. Donc elle était déjà enterrée, bien morte, bien sous terre. Et j'étais assez en colère. Et j'avais envie de sortir une violence via une petite fille. Puis j'adorais cette chanson de Paul Naref qui s'appelle « Qui a tué grand-maman ?». Donc j'ai voulu jouer le petit chaperon rouge, un petit peu innocent, candide, naïf, et puis qui finalement à la fin de sa chanson sort des os ensanglantés de son panier, et puis en fait on se rend compte qu'il a dévoré sa grand-mère, que c'était pas du tout le loup qu'il avait dévoré.
2: Voilà, c'est intéressant ce désir de jouer des personnages que vous n'aimez pas. pourquoi vous vous tenez à les incarner pour ne plus les aimer, pour les détester, pour savoir pourquoi vous ne les aimez pas ou pour les aimer enfin?
0: Bon, le petit chaperon rouge, c'est le seul personnage que j'ai joué et que j'ai pas aimé. Sinon, le reste, c'est plutôt des personnages pour qui j'ai soit de l'affection, soit à qui j'aimerais ressembler dans la vraie vie. Par exemple, ben, j'ai un personnage d'une femme avec un ventre ensanglanté, qui est à moitié zombie, à moitié femme enceinte, qui vient de perdre son bébé, qui est complètement perdue. Donc elle me... Bon, ben, voilà, forcément, elle me touche. Et puis après, j'ai des personnages très autoritaires et qui, eux, m'impressionnent et que j'aimerais être, parce que moi, je n'ai pas du tout d'autorité dans la vie.
2: Et... Barbe bleue.
0: Oui.
2: J'aimerais être Barbe Bleue, Gilles de Rais.
0: Évidemment, comme tout le monde.
2: Vous pensez qu'il y a un désir de Barbe Bleue en chacun de nous?
0: Oui, je pense.
4: Ce que vous partagez avec David Noir, et c'est pour ça que je ne suis pas étonnée de vous retrouver tous les deux en duo, c'est ce goût pour, je dirais, et l'enfance et la métamorphose. Est-ce que c'est sur ces deux sujets-là que vous vous retrouvez dans votre travail artistique?
0: Oui, ben par exemple les cosmonautes, c'est quand même un univers pas d'enfants, mais de l'enfance qui est, je pense, cette envie de sortir de l'enfance pour devenir enfin adulte, et en même temps c'est le drame si on sort de l'enfance. Et je trouve que les cosmonautes racontent pas mal ça. Ouais.
4: J'aimerais bien entendre le petit chaperon rouge, pas vous, François?
2: J'aimerais surtout entendre Dany Briand chanter Suzette, interprétée par Chloé Pi.
0: C'est possible. Oh, j'ai perdu la tête depuis que j'ai vu Suzette. Je perds la raison. Oh, chaque fois que je vois Suzette, ouais, j'ai perdu la tête.
4: Maintenant, si on pourrait pas faire une sorte de petite chorale là tout à coup avec Sarah, David, Chloé, Bertrand. François, vous allez faire les basses et moi je fais la voix aiguë.
2: La justesse est toujours problématique.
4: Qu'est-ce qui pourrait être une digne chanson de l'anomalie?
5: Il faudrait la composer.
0: Ah, oui.
5: J'annonce que c'est en travail. Je suis en train de m'y coller. Ouais. Il faut un hymne. Je promets à tout public de l'anomalie de lui donner un hymne d'ici la fin du mois de novembre.
4: Et en attendant, David. Vous
2: n'auriez
4: pas une idée?
2: Chantez-nous du Daniel Guichard.
6: Un petit trio. Oh, du Daniel Guichard. Vous voulez vraiment dire, c'est pas vraiment une anomalie, du Daniel Guichard. Parce que dans son vieux par-dessus râpé, il s'en allait l'hiver, l'été, dans le petit matin pluvieux. Mon vieux. Voilà.
4: Une chanson que vous chantez avec un sac d'os aussi, décidément.
6: Oui,
4: les os sont à l'honneur ce soir.
6: C'est vrai, en cliché d'homme préhistorique avec un sac d'os, comme s'il avait mangé son père, c'est un peu comme ça.
2: Voilà. Sa grand-mère.
6: Ou sa grand-mère. Et non, parce qu'il parle quand même de son vieux. Dans un filet, oui, j'ai mis des os, un crâne et des tibias, comme ça. Et la partie qui m'avait le plus amusé là-dedans, parce que souvent c'est une phrase qui... C'est parce qu'il dit, chez nous, il n'y avait pas la télé. Donc, pour un homme préhistorique, je trouve ça bien.
5: La vraie difficulté de composer un hymne de l'anomalie, c'est qu'il faudrait qu'il y ait au moins un couplet par artiste paradigmatique de l'anomalie. Donc, c'est une chanson qui durerait très très longtemps. À mon avis, c'est une chanson qui durerait toute la nuit. C'est pour ça qu'il faudrait la faire pendant la soirée de clôture. Elle ne pourrait se chanter qu'une fois.
4: Et quelque part, c'est pas pour vous déplaire, Bertrand de Ruffignac, parce que vous avez bien décidé de jouer tout Shakespeare ici. Ça durait combien d'heures?
5: Ça durait 24 heures. C'était un spectacle de Marceau Deschamps Ségura et de la compagnie Les Champs Égarés qui nous ont fait 24 heures de Shakespeare. Ils ont rassemblé toutes les pièces du corpus de Shakespeare et les joué de manière compressée et ramassée en expliquant les tenants et les aboutissants de chaque pièce aux spectateurs. Donc ça a duré de midi à midi, si je me souviens bien, de samedi à dimanche. On aura un revival de ça, justement, avec Lonzo Berman, dont on a parlé au début, quand on est tombé sur les gens des éditions Stock au début, parce qu'elle vient faire une triple soirée chez nous de 72 heures de projection de film, sans arrêt, appelée Nuit Phobique. Donc on l'accueille à la fois pour la sortie de son roman, qui s'appelle No Program Last Night, qui sortira le 1er octobre, enfin chez nous en tout cas, avec notamment Lucky Love qui vient aussi chanter, Elodie Bouchesse qui vient lire des extraits du roman, et par ailleurs elle fera cette soirée sûrement le 1er novembre, je crois que c'est prévu le 1er novembre, qui sera donc une triple soirée de 72 heures de projection avec elle, de films, de sa composition, mais aussi ses films préférés, ses films qui l'ont porté toute sa vie.
4: Oui, je me disais, comme on a parlé d'os, de sang, de mort, peut-être que Sarah Olivier pourrait nous chanter Bloody Mary. Qu'est-ce que vous en dites ?
7: Un petit extrait, parce que c'est une très longue chanson. Je peux vous chanter le refrain.

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1: Merci Bertrand de Ruffignac de nous avoir accueillis en monde anomalique pour ce mauvais genre. Merci à David Noir, merci à Chloé Pi, merci à Sarah Olivier que j'ai le plaisir de rencontrer enfin. Merci Céline et bravo à Laurent Polleret bien évidemment.
2: Au revoir, merci à vous tous. Que vive l'anomalie et gloire au sixième doigt. Ah oh, une dernière fois. Moi c'est la réplique.
3: Youpi, youpi,
2: qu'est-ce que ça veut dire? Youpi, youpi. Non, dites pas youpi. Une exclamation de joie. Oh.
3: Exactement.
2: Le down total. On l'aurait fait une dernière fois. Au revoir, merci à vous tous. Que vive l'anomalie, gloire au sixième doigt. Youpi, youpi.

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1: Voilà, inutile de vous dire que le spectacle que vous pouvez voir, Bertrand d'Orfignac à la Grande Chaumière, donc au Théâtre de l'Anomalie, eh bien, est tout à fait l'équivalent de ce que vous avez pu entendre pendant trois quarts d'heure. C'est tout aussi joyeux, imprévu, perturbant, tonique.
2: Perturbant, ça c'est certain. C'est donc Grand Peur et Misère de la 5e République, et donc mise en scène par Bertrand d'Orfignac. Donc ça se joue actuellement à l'Anomalie et jusqu'au 25 septembre, et j'ai très très très envie de vous conseiller aussi la balade de Nijinsky avec Bertrand d'Orfignac, cette fois-ci en tant que comédien. Il est accompagné au piano par Guillaume Fabre, et alors là ce sont les cahiers du danseur Nijinsky qui sont intégralement, enfin pas intégralement, j'exagère, qui sont en partie interprétés par Bertrand d'Orfignac, et c'est vraiment ces cahiers que Nijinsky a écrit au tout dernier moment de sa vie, ou juste avant qu'il bascule dans la folie. Et c'est vraiment un très très beau spectacle que j'avais vu au Théâtre du Châtelet, mis en scène par Olivier Pie. Et ça, c'est à voir à l'Anomalie du 30 septembre au 2 octobre. Et puis après, si vous voulez retrouver Sarah Olivier, David Noir, Chloé Pie, il faut vraiment prendre la programmation de l'Anomalie, parce que tous les jours, et même deux fois par jour, vous avez une programmation extrêmement variée, éclectique, du théâtre, du cinéma, du chant, de la danse, du théâtre, du cabaret, bien sûr. Donc, oui, que vive le sixième doigt, cher François Angelier, voilà. Qu'on en ait un sixième ou pas.
1: Que vive donc le sixième doigt. Puis on peut aussi réécouter l'émission Céline Duchesnay sur Nijinsky.
2: Ah oui, oui, tout à fait.
1: Ce serait pas une mauvaise chose.
2: Réalisé par Laurent Polleret.
1: Pas possible. Mais Laurent Polleret.
2: On n'en parle jamais.
1: Le même de l'envers des ondes.
2: Mais oui, le même.
1: C'est sensationnel. En attendant, on a commencé avec l'Anomalie, on va continuer avec l'Étrange. Voici venir votre chronique, Céline, l'almanach de l'Étrange.
2: J'avais envie de commencer cet almanach de l'étrange en partageant mon état de sidération. Un mot qui, dans la langue médicinale du XVIe siècle, renvoie à la stupeur que peut ressentir une personne frappée par la force d'une constellation ou de la foudre céleste. Et c'est, à peu de choses près, ce qui m'est arrivé il y a quelques mois face à Erwan Le Gaillard. Erwan Le Gaillard est avaleur de sabre. Pourtant, ce n'est pas le premier avaleur de sabre que je vois. À Mauvais Genre, nous avions, par exemple, interviewé l'intrépide Zora van der Blast, capable d'avaler toutes sortes d'épées, même en étant enceinte de 7 mois. Mais Erwan Le Gaillard a lui aussi ses spécialités. Aussi à l'aise sur terre, dans les airs que dans l'eau, il peut avaler des sabres en faisant des saltos arrière à 10 mètres de hauteur, plonger une épée dans sa gorge alors qu'il est au fond d'une cuve remplie d'eau, ce qui en soi est déjà assez impressionnant. Mais mon état de sidération a été provoqué à la vue de son épée lumineuse. Imaginez, dans une atmosphère tamisée, Erwan Le Gaillard brandit au-dessus de sa tête une épée semblable à un néon. Il jette sa tête en arrière, l'épée entre dans sa bouche et soudain, tout l'intérieur de son corps s'éclaire petit à petit au passage de l'épée lumineuse. Dans des teintes rougeâtres, on aperçoit alors palpiter les muscles et s'enluminer les cartilages de sa gorge avant que l'épée ne s'enfonce davantage dans les profondeurs de son corps. Erwan Le Gaillard reste très longues secondes, ainsi sans bouger, le temps que nous admirions ses constellations intérieures, un cours d'anatomie aussi poétique qu'hypnotique. Et à la question de savoir quelle qualité il vaut mieux avoir pour devenir avaleur de sabre, profession que l'on apprend généralement tout seul, comme Erwan Le Gaillard, il vaut mieux être curieux, répond-il, et ne pas avoir d'appréhension face au danger. Mais ça ne fait pas tout.
3: Passer cette curiosité du danger, il y a toute une partie qui, pour devenir avaleur de sabre, est anatomique et physiologique. La première partie, ça se passe vraiment en gorge, où il faut vraiment avoir un fort contrôle du réflexe vomitif. Ça a été assez facile pour moi. C'était comme un don. D'ailleurs, je dis souvent que le métier m'a choisi et que voilà, j'avais été créé pour être avaleur de sabre. Et aussi pour la suite, puisque finalement, après, ça descend jusque dans l'œsophage, puis dans l'estomac. En tout cas l'entrée de l'estomac, et là il faut un alignement parfait. Et c'est vrai que certaines personnes peuvent être désaxées, avoir l'œsophage plus étroit, etc., et ne pourront jamais devenir avaleurs de sabre, malgré qu'ils apprennent à contrôler, par exemple, le réflexe vomitif. Et moi, donc, du coup, j'ai tout ça, et après, d'ailleurs, c'est vraiment pour ça que quand je l'avale mes épées, je respecte une position bien particulière. Même quand je suis en l'air, je garde un positionnement très aligné, très droit, pour pouvoir ravaler mon épée. Et je dis droit quand c'est mon épée qui est droite. Et après, j'en ai une qui est courbée. Et elle suit aussi exactement le chemin intérieur, gorge, œsophage, estomac. Voilà, je l'ai designé exprès à mon corps. C'est vraiment, j'ai choisi les mesures et la courbure de cette épée en fonction de mon anatomie.
2: Allez savoir lequel ou laquelle d'entre vous est physiologiquement fait pour ce métier. Mais avant de considérer la question, vous pourrez toujours entrer en sidération en allant voir Erwan Le Gaillard au cabaret La Sirène à Barme à Dieppe. Et toutes les dates sont sur la page de l'Almanach de l'Étrange.
1: Voilà, chers auditeurs, surtout ne vous risquez pas à avaler un sabre ou un couteau de cuisine. Demandez plutôt des conseils aux spécialistes. On en a déjà rencontré deux.
2: Oui, mais vous savez qu'ils donnent rarement de conseils parce que personne ne veut se sentir responsable d'un petit accident dans une cuisine, justement.
1: Bah oui.
2: Donc, généralement, on doit apprendre tout seul. Et par exemple, Erwan Le Gaillard, lui, un jour, il était dans une croisière, dans un gros paquebot où il était là en tant qu'artiste aérien. Et un jour, il a trouvé un petit objet en plastique un peu souple, mais pas trop. Et il s'est dit, tiens, je vais essayer. Il a essayé et Dieu merci, ça a marché. Parce qu'il était tout seul dans sa cabine et généralement, quand on essaye, il vaut mieux quand même avoir quelqu'un à côté si jamais il y avait un petit souci.
1: C'est clair. Fleur, est-ce que vous-même, vous êtes fascinée, voire tentée par ce genre de performance ?
4: Fascinée, mais parfaitement incapable, François.
1: Non, parce que c'est vrai que la valeur de ça, alors des fois on dit, bah oui, mais c'est un sabre truqué. Donc,
4: ah non, pas du tout. Non.
1: Là, c'est moins drôle, et les couteaux, bon. Mais c'est pas forcément le cas, et c'est en tout cas absolument jamais le cas.
2: En tout cas, maintenant, vous savez qu'il faut contrôler son réflexe vomitif, et oui. Il faut avoir physiologiquement un alignement parfait. Donc je ne sais pas si c'est votre cas, mon cher François.
1: Eh bien, on en reparle. La prochaine fois, j'amènerai un sabre. Mais pour l'heure, direction Perdido Street Station avec vous, Fleur Hopkins.
4: Oui, mais pas tout de suite. Moi, je vous propose d'abord un voyage. Un voyage dans le temps, dans l'âge d'or du cinéma hollywoodien des années 40. Alors, munissez-vous de la bande dessinée La Femme au Portrait, publiée chez Dargo. Elle est scénarisée par Nicolas Télope et dessinée par Antonio Lapone. C'est le tournage de La Femme au Portrait. Alors, non pas de Fritz Lang, mais d'un certain Ernest Spiller qui est mis à l'arrêt. Un portrait a été volé et on se demande bien pourquoi. On dépêche une vampe sensuelle, une femme libre, rusée, qui fume et qui est indomptable, une certaine Miss X, une ancienne actrice qui ne tenait que des rôles décervelés et qui se retrouve à mener tambour battant cette enquête. Elle est inspirée de Joan Bennett, on a aussi l'influence du boulevard du crépuscule de Wilder, on a du Diallo, de Bava, on est dans une BD à clé, certes, on reconnaît notamment l'étrange créature du lac noir de Jack Arnold, mais surtout on est saisi et ravi, le mot n'est pas trop fort, à la fois par les dessins de Lapone et la couleur, on a un jeu sur le bleu, sur le rouge, sur des scènes à la morgue, des scènes de bâtiments enflammés, et surtout des dialogues dignes d'un film noir. Je cite une citation qui m'a vraiment marqué à la lecture, c'est Miss X qui nous dit « On m'a laissé deux options, n'être personne ou être une personne qui n'existe pas. » Donc je vous recommande très chaleureusement, François, de vous plonger dans cette BD où vous retrouverez à la fois de l'horreur et du policier, de la couleur éclatante et de la sensualité. C'est vraiment mon gros coup de cœur de la rentrée et je demande à son duo d'auteurs de nous faire une suite. Miss X, c'est enfin une détective hard-boiled comme on n'en avait pas au féminin. Donc j'attends vraiment de pied ferme la suite.
1: Oui, parce que ça évoque un peu ces cycles de bandes dessinées comme on faisait en son temps, toujours aujourd'hui. D'ailleurs, François Rivière, le détective privé d'Hollywood, Berthe et Rivière. Donc ça, c'est un très, très, très bel univers graphique qui est surnourri par tout un monde de références cinéma et littérature. Donc, effectivement, on sera attentif à la suite. Alors, cette fois, on y va, Perdido Street Station.
4: Alors, je recommande, là aussi, très fortement, Perdido Street Station. Le Diable Vauvert nous fait un beau cadeau, c'est de rééditer, alors, en plus, avec un jaspage magnifique. Hein. L'ouvrage est vraiment très beau à regarder. Perdido Street Station de Shaina Mieville, c'est quoi ? C'est une œuvre absolument séminal pour le mouvement du New Weird. Alors, j'aurais quelques difficultés à vous le définir parce tous les théoriciens ne sont pas d'accord. Mais je peux quand même vous donner quelques éléments.
5: Allons-y.
4: C'est un genre qui est plus ou moins né à la fin des années 90 et au début des années 2000 en réaction au trope de fantasy avec lequel il voulait faire scission. Notre auteur, Shaina Mieville, il dit même qu'il est un anti-Tolkien. Alors, qu'est-ce que c'est le New Weird au fond ? C'est avant tout la transgression des genres. On mélange la science-fiction, la fantasy, du biopunk, du body horror, on mixe tout ça et ça nous donne Perdido Street Station. On a l'influence à la fois de Joe Abercrombie, de Clive Barker, de Mervyn Peake et ça donne un livre assez hybride, bizarre, marginal, original, mais surtout qui va chercher à sonder la nature humaine. Alors il faut peut-être que je vous parle un peu de l'histoire pour que vous compreniez de quoi il retourne.
5: On
4: a Isaac, un savant, qui a une relation secrète avec une femme de la race des Képri. Les Képri, qu'est-ce que c'est ? Ce sont des humains scarabées. Et avec cette femme, il va donc être pris dans une histoire qui le dépasse, puisqu'il habite une ville quasiment vivante. On vient un jour le voir sous la forme d'un homme oiseau de la race des Garuda, et ce certain Yagarek lui demande de lui rendre ses ailes. Elles lui ont été coupées pour une raison qu'on va découvrir à la fin du roman. Et à partir de là, eh bien, c'est un effet domino d'action qu'il n'arrive pas à maîtriser. Il va y avoir des réactions en chaîne absolument abominables, poétiques, saisissantes au sein de cette ville quasiment vivante. Et une entité presque née des bas-fonds cosmiques va tout simplement semer la peur sur cette ville, sur cette fameuse ville de Nouvelle-Crobuzon. Alors ce que j'ai surtout retenu de cet ouvrage, c'est évidemment, comme je le disais, le fait qu'il est absolument fondateur pour le mouvement New Weird, mais c'est surtout la plume de Shaina Mieville qui est indéfinissable. Je pense qu'on ne ressort pas indemne de cette lecture. D'ailleurs, il y a eu un travail tout à fait à saluer de Nathalie Meige sur la traduction.
5: Absolument.
4: Là, vraiment, chapeau. Magnifique traduction. Parce qu'il faut savoir que c'est quasiment de l'ordre de l'intraduisible. On a vraiment quelque chose, une écriture qui parfois est un flot de conscience. On a une écriture poétique. Parfois, on a l'impression que la ville s'exprime. Enfin, il y a vraiment un travail là-dessus qui est tout à fait exemplaire. Et pourquoi c'est aussi sa pièce maîtresse ? Parce que ce ne sont pas seulement les arcs narratifs des personnages qui nous prennent aux tripes et au cœur. C'est aussi la capacité de cet auteur, avec une plume qui est vraiment à la fois lyrique et magnifique, de nous décrire le plus absurde et le plus sordide. Je pense à une scène à l'occasion de laquelle une femme qui a tué son enfant est punie et on lui greffe sur son visage des membres de bébé. Donc vraiment, lisez Perdido Street Station, parce qu'en plus de ça, c'est un auteur postmoderniste, marxiste, politisé, militant, qui par son écriture nous parle en réalité de notre époque et pas seulement d'un Londres alternatif pré-révolutionnaire.
5: Oui, moi je ne pourrais qu'acquiescer à tout cela. On l'avait reçu quand le livre est paru en deux forts volumes au Fleuve Noir en 2003. On avait fait une émission avec Nathalie Meige. On avait pu rencontrer, l'émission était encore sur le site de France Culture, je ne sais pas, Shaina Mieville quelques années plus tard. Je me souviens que le Fleuve Noir avait publié deux autres volumes d'une même teneur, une même richesse. Oui, c'est une sorte de Rabelais du 21e siècle et c'est absolument extraordinaire. Moi qui suis rétif d'une manière générale à la fantaisie, à la papa, là j'avais été totalement bouleversé.
4: C'est bien plus que ça. On est bien au
5: niveau d'un Gormenghast, du Gormenghast d'un Mervyn Peake ou des grands chefs-d'œuvre ou d'un Clive Barker. Ouais. Alors lisez Perdido Street Station, très belle réédition, et à très grande traductrice.
4: C'est ça, et j'ajouterais que si vous avez aimé Jeff Vandermeer qu'on avait reçu au dernier Utopial, vous serez sensible à la plume de Mieville.
5: Absolument, et si vous aimez le polar, vous irez bien évidemment à Pau les 3 et 4 octobre pour suivre le festival Un aller et retour dans le noir, où vous pourrez rencontrer notamment Gabino Iglesias, Peter Heller et puis quelqu'un qu'on avait rencontré en son temps à Mauvais Genre, Valentine Imhoff, à Pau 3-4 octobre, aller retour dans le noir. Merci à toutes et à tous d'avoir suivi Mauvais Genre. Merci Céline, merci Fleur. Toute l'équipe de l'émission, Laurent Polleret, Dalilia, Claire Poinsignon, Céline Duchesnet, Fleur Hopkins-Soféron et François Angelier vous remercient d'avoir suivi Mauvais Genre. On se retrouve la semaine prochaine avec la team Cinéva où nous parlera bien sûr de l'actualité du DVD asiatique et ça vaut le déplacement. Je signale également que demain est rediffusée l'émission que nous avons consacrée la semaine dernière à Ian McGuire. D'ici là, bonne semaine et surtout, bonne soirée à toutes et à tous.
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Alban Penaranda, Mathias Le Gargasson, Antoine Dulster, Hassan M. Béchour. Nous sommes ensemble jusqu'à 4h du matin. Bonsoir. Au sommaire de cette nuit sur France Culture, le 28 septembre 1966, disparaissait André Breton. Dans un instant, pour saluer André Breton, une émission de Maurice Nadeau et Jean Schuster, composée de lectures, de témoignages d'amis de l'artiste, diffusée en octobre 1966, quelques jours après sa disparition. Vers 1h30, le plus ancien média du monde, Le Drapeau, avec Michel Pastoureau, dans Les Chemins de la Connaissance, en 1994. À 2h05, Sur les pas d'Yvonne Verdier, un numéro de Surpris par la nuit proposé par Marie Boucher en 2007. 3h10, entretien avec Paul Éluard, précédé de lecture par l'auteur de ses poèmes Pour vivre, mon amour, l'entente, liberté, courage et pour l'exemple, enregistré en 1958. Le 1er octobre 1946, le tribunal de Nuremberg rendait son verdict, marquant la fin de 10 mois de débat contre les principaux responsables du Troisième Reich. À 3h25, Nuremberg, le tribunal et l'histoire, une série proposée par Jacques Munier dans Les Chemins de la Connaissance en 2005, premier des 5 temps avec l'historien Christian Delage. Une très bonne nuit à tous, à l'écoute de France Culture.

0: 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Écrivez vite,
1: sans sujet préconçu, assez vite pour ne pas retenir et ne pas être tenté de vous relire. La première phrase viendra toute seule. Qui n'a pas suivi, par jeu parfois, ses conseils d'écriture automatique? Mais André Breton ne se limite pas à l'écriture automatique, comme l'on s'en doute bien. André Breton, ce prodigieux détecteur de poésie, André Breton, qui sut mourir sans vieillir. André Breton était salué sur France Culture le 19 octobre 1966, quelques semaines après sa mort.
2: 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Texte et poèmes interprétés par Catherine Sellers, Roger Blin, Jacques Dacmin, François Mestre, Jean Legrenny, Jean Levray.

Le lundi 16 janvier, à 5h10, Louis Aragon montait la rue Bonaparte quand il vit venir en sens inverse une jeune femme vêtue d'un costume tailleur à carreaux beige et brun et coiffée d'une toque de la même étoffe que sa robe. Elle semblait avoir très froid, en dépit de la température relativement douce. À la faveur de la lumière de la librairie Coq, Aragon constata qu'elle était d'une beauté peu commune et qu'en particulier ses yeux étaient immenses. Il eut envie de l'arrêter, mais se rappela qu'il n'avait sur lui que 2 francs 20. Il y pensait encore quand André Breton le rejoignit au café des Deux Magots. « Je viens de faire une rencontre étonnante, » lui dit ce dernier, à peine assis. « En remontant la rue Bonaparte, j'ai dépassé une jeune fille qui regardait à chaque instant derrière elle, bien que, vraisemblablement, elle n'attendit personne. Un peu avant la rue Jacob, elle fit mine de s'intéresser à l'aventure du magasin d'estampes, de manière à ce qu'un passant incroyable, tout à fait immonde, qui l'avait remarqué, lui adressa la parole. Ils firent ensemble quelques pas et s'arrêtèrent pour deviser, tandis que je stationnais à quelques distances. Bientôt, ils se séparèrent, et la jeune fille me parut encore plus désorientée. Elle tourna un moment sur elle-même, puis, avisant un personnage d'espèce subalterne qui traversait la rue, elle alla brusquement à lui. Quelques secondes plus tard, il se jetait dans l'autobus Clichy-Odéon. Je n'eus pas le temps de les rejoindre. J'observai qu'il restait sur la plateforme, cependant qu'un peu plus haut dans la rue, le gros homme de tout à l'heure demeurait immobile, comme en proie à un regret. Aragon, comme nous l'avons dit, semblait surtout avoir été frappé de la beauté de l'inconnu. Breton, de sa mise très correcte, ce côté tellement jeune fille qui sort d'un cours, avec on ne sait quoi dans le maintien d'extraordinairement perdu. Était-elle sous l'effet d'un stupéfiant? Venait-il de se produire une catastrophe dans sa vie? Aragon et Breton avaient beaucoup de mal à comprendre l'intérêt passionné qu'ils portaient tous deux à cette aventure manquée. Le second était persuadé que, quoi qu'il eût vu la jeune fille partir en autobus, elle était encore au même point de la rue Bonaparte. Il voulut en avoir le cœur net. En sortant, il rencontra André Lerin qui lui demanda de l'attendre de main. « Je reviens les mains vides, » disait-il à Aragon quelques instants après. Ni l'un ni l'autre ne pouvait prendre son parti de cette déconvenue, et quand Derain arriva, ils ne purent s'empêcher de lui confier le sujet de leur émotion. Ils n'avaient pas plus tôt commencé à le faire que Derain les interrompit. « Un costume à carreaux, » s'écria-t-il. « Mais je viens de la rencontrer devant la grille de Saint-Germain-des-Prés. Elle était avec un nègre. Celui-ci riait, et je lui ai même entendu dire textuellement, « Il faudra bien changer. » Et auparavant, j'avais vu de loin cette femme arrêter d'autres gens, et j'avais attendu un instant qu'elle vint aussi me parler. Je suis certain de ne l'avoir jamais vue par ici. Et pourtant, je connais toutes les filles du quartier. À 6h, Louis Aragon et André Breton, ne pouvant renoncer à connaître le mot de l'énigme, explorèrent une partie du 6e arrondissement. Mais enfin...

0: Celui qui consigne la mince aventure qui vient d'être relatée, c'est André Breton. Nous nous sommes réunis ce soir pour le saluer et pour tenter de retracer sa trajectoire. Nous nous trouverons continuellement aux prises avec l'arbre cachant la forêt et la forêt cachant l'arbre. Non que Breton se dérobe ou que son œuvre naît sa logique interne, accessible et transmissible. Toutefois, Breton fut homme des rencontres, rencontres d'hommes, d'idées, d'objets. Chacune oriente sa sensibilité et en élargit le champ, et très vite, c'est le labyrinthe. Nous nous contenterons d'indiquer quelques repères qui ne sauraient constituer un fil d'Ariane. Lorsqu'il écrit l'Esprit Nouveau, à 26 ans, la passion qu'il a pour la poésie, en particulier pour Baudelaire, Rimbaud, Nouveau, Mallarmé, Apollinaire, a résisté triomphalement à la rencontre qu'il fit en 1916 de Jacques Vacher.
1: C'est à Nantes, où au début de 1916 j'étais mobilisé comme interne provisoire au centre de neurologie, que je fis la connaissance de Jacques Vacher. Il se trouvait alors en traitement à l'hôpital de la rue du Bocage pour une blessure au mollet. D'un an plus âgé que moi, c'était un jeune homme aux cheveux roux, très élégant, qui avait suivi les cours de M. Luc-Olivier Merson à l'école des Beaux-Arts. Obligé de garder le lit, il s'occupait à dessiner et à peindre des séries de cartes postales pour lesquelles il inventait des légendes singulières. La mode masculine faisait presque tous les frais de son imagination. Il aimait ces figures glabres, ces attitudes hiératiques qu'on observe dans les bars. Chaque matin, il passait bien une heure à disposer une ou deux photographies, des godets, quelques violettes, sur une petite table dessus de dentelle, à portée de sa main. À cette époque, je composais des poèmes mallarméens. Je traversais un des moments les plus difficiles de ma vie. Je commençais à voir que je ne ferais pas ce que je voulais. La guerre durait. L'hôpital auxiliaire 103 bis retentissait des cris du médecin traitant, charmant homme par ailleurs. Dyspepsie connaît pas. Il y a deux maladies d'estomac, l'une certaine le cancer, l'autre douteuse d'ulcère. Foutez-lui deux portions de viande et de la salade, ça passera. Mon vieux, je vous ferai crever, etc. Jacques Vacher souriait. Nous nous entretenions de Rimbaud, qu'il détesta toujours, d'Apollinaire, qu'il connaissait à peine, de Jarry, qu'il admirait, du cubisme, dont il se méfiait. Il était avare de confidences sur sa vie passée. Il me reprochait, je crois, cette volonté d'art et de modernisme qui, depuis, mais n'anticipons pas. Cela allait chez lui sans snobisme. Dada n'existait pas encore et Jacques Vacher l'ignora toute sa vie. Le premier, par conséquent, il insista sur l'importance des gestes, gère à M. André Gide. Cette condition de soldat dispose particulièrement bien à l'égard de l'expansion individuelle. Ceux qui n'ont pas été mis au garde à vous ne savent pas ce qu'est, à certains moments, l'envie de bouger les talons. Jacques Vacher était passé maître dans l'art d'attacher très peu d'importance à toute chose. Il comprenait que la sentimentalité n'était plus de mise et que le souci même de sa dignité, dont Charles Chaplin n'avait pas encore souligné l'importance primordiale, commandait de ne pas s'attendrir. Il fallait notre air sec, un peu, écrit-il dans ses lettres. En 1916, c'est à peine si l'on avait le temps de reconnaître un ami. L'arrière même ne signifiait rien. Le tout était de vivre encore, et le seul fait de polir des bagues dans la tranchée ou de tourner la tête passait à nos yeux pour une corruption. Écrire, penser, ne suffisait plus. Il fallait à tout prix se donner l'illusion du mouvement, du bruit. Jacques Vacher, à peine sorti de l'hôpital, s'était fait embaucher comme débardeur et déchargeait le charbon de la Loire. Il passait l'après-midi dans les bouches du port. Le soir, de café en café, de cinéma en cinéma, il dépensait beaucoup plus que de raison, se créant une atmosphère à la fois dramatique et pleine d'entrain, un coup de mensonge qui ne le gênait guère. Il me présentait à tous sous le nom d'André Salmon. À cause de la petite réputation dont ce prosateur jouissait, ce dont je ne me suis ému que plus tard. Je dois dire qu'il ne partageait pas mes enthousiasmes et que longtemps je suis resté pour lui le poète, quelqu'un à qui la leçon de l'époque n'a pas assez profité. Dans les rues de Nantes, il se promenait parfois en uniforme de lieutenant de hussards, d'aviateur, de médecin. Il arrivait qu'en vous croisant, il ne sembla pas vous reconnaître et qu'il continua son chemin sans se retourner. Vacher ne tendait la main pour dire ni bonjour, ni au revoir. Il habitait, place du Beffroi, une jolie chambre, en compagnie d'une jeune femme dont je n'ai jamais su que le prénom, Louise, et que, pour me recevoir, il obligeait à se tenir des heures immobile et silencieuse dans un coin. À 5 heures, elle servait le thé, et, pour tout remerciement, il lui baisait la main. À l'en croire, il n'avait avec elle aucun rapport sexuel et se contentait de dormir près d'elle, dans le même lit. C'était d'ailleurs, assurait-il, toujours ainsi qu'il procédait. Il n'en aimait pas moins à dire « ma maîtresse », prévoyant sans doute la question que devait un jour poser Gide. « Jacques Vacher était-il chaste ?» À partir de mai 1916, je ne devais plus revoir mon ami que 5 ou 6 fois. Il était reparti au front, d'où il m'écrivait rarement, lui qui n'écrivait à personne, sauf dans un but intéressé à sa mère tous les 2 ou 3 mois. Le 23 juin 1917, rentrant vers 2 heures du matin à l'hôpital de la Pitié où j'étais en traitement, je trouve un mot de lui, un compagnon de dessin qui figure en tête de ses lettres. Il me donnait rendez-vous le lendemain à la première des mamelles de Tirésias. C'est au conservatoire Maubel que je retrouvais Jacques Vacher. Le premier acte venait de finir, un officier anglais menait grand tapage à l'orchestre, ça ne pouvait être que lui. Le scandale de la représentation l'avait prodigieusement excité. Il était entré dans la salle, revolver au poing, et il parlait de tirer à balle sur le public. À vrai dire, le drame surréaliste d'Apollinaire ne lui plaisait pas. Il jugeait l'œuvre trop littéraire et blâmait fort le procédé des costumes. 3 mois plus tard, Jacques était de nouveau à Paris. Il vint me voir, mais me quitta très vite pour aller, ce beau matin-là, se promener seul le long du canal de l'Ourcq. Je revois ce long manteau de voyage jeté sur ses épaules et l'air sombre avec lequel il parlait d'une réussite dans l'épicerie. Vous me croirez disparu, mort, et un jour, tout arrive. Il prononçait ce genre de formule d'une voix chantante. « Vous apprendrez qu'un certain Jacques Vacher vit retiré dans quelque Normandie. Il se livre à l'élevage. Il vous présentera sa femme, une enfant bien innocente, assez jolie, qui ne se sera jamais doutée du péril qu'elle a couru. Seuls quelques livres, bien peu, dites, soigneusement enfermés à l'étage supérieur, attesteront que quelque chose s'est passé. » Même cette illusion devait l'abandonner peu après. La lettre du 9 mai 1918 en fait foi. La dernière étape de la vie de Jacques Vacher est marquée par cette fameuse lettre du 14 novembre que tous mes amis savent par cœur. Je sortirai de la guerre doucement gâteux. Peut-être bien à la manière de ces splendides idiots de village, et je le souhaite. Ou bien, quel film je jouerai avec des automobiles folles, savez-vous bien, des ponts qui cèdent et des mains majuscules qui rampent sur l'écran vers quel document inutile et inappréciable, avec des colloques si tragiques, en habit de soirée, etc. Et ce délire, plus poignant pour nous que ceux d'une saison en enfer, je serai aussi trappeur, ou voleur, ou chercheur, ou chasseur, ou mineur, ou sonneur, bar de l'Arizona, whisky, gin and mix, et belle forêt exploitable, et vous savez, ces belles culottes de cheval à pistolet mitrailleuse, avec étant bien rasé, et de si belles mains à solitaire, tout ça finira par un incendie, je vous dis, ou dans un salon. Richesse faite. Ou elle. Jacques Vacher s'est suicidé à Nantes quelque temps après l'armistice. Sa mort eut ceci d'admirable qu'elle peut passer pour accidentelle. Il absorba, je crois, 40 grammes d'opium. Bien que, comme on pense, il ne fût pas un fumeur inexpérimenté. En revanche, il est fort possible que ses malheureux compagnons ignoraient l'usage de la drogue et qu'il voulût, en disparaissant, commettre à leurs dépens une dernière fourberie drôle.

0: En 1917, Breton apprend la naissance de Dada en Suisse. Au cours de permission, il rencontre à Paris ses premiers compagnons, Philippe Soupeau, Aragon et Luard, fonde avec eux dans les années qui suivent une revue nommée par Antiphrase Littérature, tandis que peu après l'armistice, Zara vient se fixer à Paris. Le groupe Dada français est formé. Il se tient en liaison avec les Dada allemands tout autant qu'avec Marcel Duchamp, qui, aux États-Unis, s'est livré à une activité du même ordre.
1: J'ai connu Breton bien avant la période surréaliste. Enfin, bien avant, j'entends, toute la période Dada. Et à ce moment-là, je travaillais beaucoup dans un certain sens qui était un petit peu dégagé des ismes précédents. Et au fond, je n'étais pas sûr de moi. Lui, au contraire, m'a immédiatement révélé à moi-même. Ça a été une chose assez extraordinaire pour moi, parce que j'avais des amis comme Picabia aussi qui plus ou moins acceptaient, comprenaient ce que nous faisions ensemble. D'ailleurs, c'était Picabia et moi le formions plutôt une équipe. Mais Breton, lui qui arrivait tout frais, tout jeune, a immédiatement compris au sens réel du mot de la, même plus, beaucoup plus loin que nous ne le comprenions. Et il m'a révélé en somme beaucoup de choses que je ne voyais même pas. Ça a été une expérience remarquable pour moi. C'est une chose qui est peut-être assez rare dans la vie d'un artiste, d'être, pour ainsi dire, non, ce n'est pas une question même d'encouragement, c'était parce que j'avais déjà quand même un petit passé de cubiste, de fauve, où j'avais même des tendances dada à ce moment-là. Et je le remercie vraiment d'avoir été mon découvreur, pour ainsi dire. Et d'ailleurs, même à cette époque-là, c'était un jeune, il aimait les jeunes, la question de la jeunesse était très importante dans sa vie, et il détestait les vieillards. Il avait fait des gestes anti-vieillards assez extraordinaires. C'était presque choquant, même pas du tout, lui, le Breton, a fait. Il a su mourir sans vieillir.
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3: Le surréalisme, c'est l'écriture niée.
2: Le surréalisme, c'est l'écriture niée.
3: Le surréalisme, c'est l'écriture niée. 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
0: Dada, au moyen de manifestations scandaleuses, a entrepris de ruiner tout ce qui porte encore le nom d'art et de littérature dans un monde qui vient tout juste d'émerger d'un bain de sang. Breton participe à cette agitation destructrice, mais il comprend vite qu'on ne saurait s'en tenir à la négation systématique, si nécessaire et si tonique qu'elle soit. Il s'efforce de théoriser les raisons d'un refus radical auquel Dada voudrait se borner. Il instruit le procès du réalisme, s'en prend à la logique, relate les circonstances d'un phénomène curieux dont il a été le siège et dont il entend tirer immédiatement les conséquences.
4: Un soir donc, avant de m'endormir, je perçus nettement articulé au point qu'il était impossible d'y changer un mot, mais distraite cependant du bruit de toute voix, une assez bizarre phrase qui me parvenait sans porter trace des événements auxquels, de l'aveu de ma conscience, je me trouvais mêlé à cet instant-là. Phrase qui me parut insistante. Phrase, oserais-je dire, qui cognait à la vitre. J'en pris rapidement notion et me disposai à passer outre quand son caractère organique me retint. En vérité, cette phrase m'étonnait. Je ne l'ai malheureusement pas retenu jusqu'à ce jour. C'était quelque chose comme « Il y a un homme coupé en deux par la fenêtre. » Mais elle ne pouvait souffrir d'équivoque, accompagnée qu'elle était de la faible représentation visuelle d'un homme marchant et tronçonné à mi-hauteur par une fenêtre perpendiculaire à l'axe de son corps. À n'en pas douter, il s'agissait du simple redressement dans l'espace d'un homme qui se tient penché à la fenêtre. Mais cette fenêtre ayant suivi le déplacement de l'homme, je me rendis compte que j'avais affaire à une image d'un type assez rare et je n'eus vite d'autre idée que de l'incorporer à mon matériel de construction poétique. Je ne lui eus pas plutôt accordé ce crédit que d'ailleurs elle fit place à une succession à peine intermittente de phrases qui ne me surprirent guère moins et me laissèrent sous l'impression d'une gratuité telle que l'empire que j'avais pris jusque-là sur moi-même me parut illusoire et que je ne songeais plus qu'à mettre fin à l'interminable querelle qui a lieu en moi. Tout occupé que j'étais encore de Freud à cette époque et familiarisé avec ses méthodes d'examen que j'avais eu quelque peu l'occasion de pratiquer sur des malades pendant la guerre, je résolus d'obtenir de moi ce qu'on cherche à obtenir d'eux. Soit un monologue de débit aussi rapide que possible, sur lequel l'esprit critique du sujet ne fasse porter aucun jugement, qui ne s'embarrasse par suite d'aucune réticence, et qui soit aussi exactement que possible la pensée parlée. Il m'avait paru, et il me paraît encore, la manière dont m'était parvenue la phrase de l'homme coupé en témoignait, que la vitesse de la pensée n'est pas supérieure à celle de la parole, et qu'elle ne défie pas forcément la langue, ni même la plume qui court. C'est dans ces dispositions que Philippe Soupeau, à qui j'avais fait part de ses premières conclusions, et moi, nous entreprîmes de noircir du papier, avec un louable mépris de ce qui pourrait s'en suivre littérairement.

encyclopédie, philosophie. Le surréalisme repose sur la croyance à la réalité supérieure de certaines formes d'associations négligées jusqu'à lui, à la toute-puissance du rêve, au jeu désintéressé de la pensée. Il tend à ruiner définitivement tous les autres mécanismes psychiques et à se substituer à eux dans la résolution des principaux problèmes de la

0: tout homme est capable de se mettre à l'écoute de la voix surréaliste, tout homme peut pratiquer l'écriture automatique dont Breton donne la recette.
1: Secret de l'art magique surréaliste. Composition surréaliste écrite ou premier et dernier jet. Faites-vous apporter de quoi écrire après vous être établi en un lieu aussi favorable que possible à la concentration de votre esprit sur lui-même. Placez-vous dans l'état le plus passif ou réceptif que vous pourrez. Faites abstraction de votre génie, de vos talents et de ceux de tous les autres. Dites-vous bien que la littérature est un des plus tristes chemins qui mène à tout. Écrivez vite, sans sujet préconçu, assez vite pour ne pas retenir et ne pas être tenté de vous relire. La première phrase viendra toute seule, tant il est vrai qu'à chaque seconde, il est une phrase étrangère à notre pensée consciente qui ne demande qu'à s'extérioriser. Il est assez difficile de se prononcer sur le cas de la phrase suivante. Elle participe sans doute à la fois de notre activité consciente et de l'autre, si l'on admet que le fait d'avoir écrit la première entraîne un minimum de perception. Peu doit vous importer d'ailleurs. C'est en cela que réside pour la plus grande part l'intérêt du jeu surréaliste. Toujours est-il que la ponctuation s'oppose sans doute à la continuité absolue de la coulée qui nous occupe, bien qu'elle paraisse aussi nécessaire que la distribution des nœuds sur une corde vibrante. Continuez autant qu'il vous plaira. Fiez-vous au caractère inépuisable du murmure. Si le silence menace de s'établir pour peu que vous ayez commis une faute peut-on dire d'inattention, rompez sans hésiter avec une ligne trop claire. À la suite du mot dont l'origine vous semble suspecte, posez une lettre quelconque, la lettre L par exemple, toujours la lettre L, et ramenez l'arbitraire en imposant cette lettre pour initiale au mot qui suivra.

0: L'écriture automatique, dira 30 ans plus tard Maurice Blanchot, est une machine de guerre contre la réflexion et le langage. Elle est destinée à humilier l'orgueil humain, particulièrement sous la forme que lui a donnée la culture traditionnelle. Mais en réalité, elle est en elle-même une aspiration orgueilleuse à un mode de connaissance. L'activité d'André Breton se confond avec l'activité d'un groupe qui entend montrer par le fait, l'écrit, la parole, que le fonctionnement de l'esprit, délivré de ses entraves, permet à l'homme d'ouvrir le champ de sa liberté, des exigences de son désir. C'est une activité qui déborde de beaucoup ce qu'on pourrait attendre d'une réunion de poètes et d'artistes. Aragon, Breton, Éluard, Perret, Soupault, et tous ceux qui sont venus se joindre à eux, se considèrent plutôt comme des savants d'un nouveau genre, appelés à modifier radicalement les conditions de tout homme, comme celles de la collectivité.
1: Eu égard à une fausse interprétation de notre tentative, stupidement répandue dans le public, nous tenons à déclarer ce qui suit à toute l'annonante critique littéraire, dramatique, philosophique, exégétique et même théologique contemporaine. Premièrement, nous n'avons rien à voir avec la littérature.

et nous sommes très capables au besoin de nous en servir comme tout le monde. Deuxièmement, le surréalisme n'est pas un moyen d'expression nouveau ou plus facile, ni même une métaphysique de la poésie. Il est un moyen de libération totale de l'esprit et de tout ce qui lui ressemble. Troisièmement, nous sommes bien décidés à faire une révolution. Quatrièmement, nous avons accolé le mot de surréalisme au mot de révolution uniquement pour montrer le caractère désintéressé, détaché et même tout à fait désespéré de cette révolution. Cinquièmement, nous ne prétendons rien changer aux mœurs des hommes, mais nous pensons bien leur démontrer la fragilité de leur pensée et sur quelles assises mouvantes, sur quelles caves, ils ont fixé leur tremblante maison. Sixièmement, nous lançons à la société cet avertissement solennel. Qu'elle fasse attention à ses écarts, à chacun des faux pas de son esprit, nous ne la raterons pas. Septièmement, à chacun des tournants de sa pensée, la société nous retrouvera. Huitièmement, nous sommes des spécialistes de la révolte. Il n'est pas de moyen d'action que nous ne soyons capables, au besoin, d'employer. Neuvièmement, nous disons plus spécialement au monde occidental, le surréalisme existe. Mais qu'est-ce donc que ce nouvel isme qui s'accroche à nous? Le surréalisme n'est pas une forme poétique. Il est un cri de l'esprit qui retourne vers lui-même et est bien décidé à broyer désespérément ses entraves, et au besoin, par des marteaux matériels.

0: Il ne voyait pas. Pensez à ce qu'il voit.
1: Leur revue, La Révolution surréaliste, porte en exergue « Il faut aboutir à une nouvelle déclaration des droits de l'homme ». Ils tiennent un bureau de recherche d'un genre singulier.
2: Toutes les personnes qui sont en mesure de contribuer, de quelque manière que ce soit, à la création de véritables archives surréalistes, sont instamment priées de se faire connaître. Qu'elles nous éclairent sur la genèse d'une invention, qu'elles nous proposent un système d'investigation psychique inédit, qu'elles nous fassent juge de frappantes coïncidences, qu'elles nous exposent leurs idées les plus instinctives sur la mode, aussi bien que sur la politique, etc. Ou qu'elles veuillent se livrer à une libre critique des mœurs, qu'elles se bornent enfin à nous faire confidence de leurs rêves les plus curieux et de ce que ces rêves leur suggèrent.
0: Parents, racontez vos rêves à vos enfants.
3: Les sous le bras, du côté interne.

0: Quelle est la vie de ce bureau? Quelles sont les façons de vivre des surréalistes? Nous allons le demander à l'un des participants du groupe à cette époque, Pierre Naville.
1: Alors, vous parlez de bureau, parlez de façon de vivre, qu'est-ce que ça veut dire? Il n'y avait pas le moindre bureau, il y avait un endroit, comme à la promenade de Vénus, où j'ai vu Breton il y a quelques mois, n'est-ce pas? C'est un endroit où les gens se réunissaient, comme au Café Sertac, comme dans la rue, comme n'importe où. Il se trouve que c'était logé quelque part, dans la rue de Grenelle, je me fais entendu. On a fait des photos, vous les connaissez. Et qui venait là? Ben, qui voulait, c'est-à-dire pas grand monde, croyez-moi. C'est pas comme aujourd'hui, à la foire, ça se vend très bien, sur le marché, le surréaliste, tout ça. C'est pas du tout ça. Pas du tout. On voyait l'un, on voyait l'autre, ou plutôt on les voyait pas.
2: Et ils venaient des inconnus aussi.
1: Oui, pas beaucoup. Je me rappelle de ce garçon qui vend maintenant du vin à Genève, qui a dessiné l'œil de Marcel Proust. Tenez, il est venu un jour, il nous amène un dessin, c'est l'œil de Marcel Proust. Ben, je l'ai rencontré l'autre jour à Genève. C'est pas l'œil de Marcel Proust, c'est l'œil d'Anna de Noailles, il m'a dit. Vous vous êtes trompé pendant 30 ans, c'est marrant. Voilà ce que c'était que la centrale surréaliste, vous comprenez? Alors, il venait bien des gens qui voulaient s'initier, des mondains, des gens qui se demandaient qu'est-ce que c'est que cette histoire-là, n'est-ce pas?
2: Mais vous teniez un registre permanent, c'est...
1: Ouais, il y a un registre. Où est-ce qu'il est passé? On l'a volé chez moi. Il doit y avoir un amateur aujourd'hui qui le possède. J'ai vu ça un jour dans un catalogue en vente quelque part. Très curieux, ce qu'on lit dessus. Il y a même des pages arrachées. Que Breton a arraché de fureur un jour, je me rappelle, parce que j'avais écrit dessus que décidément c'était pas sérieux, vous voyez, déjà à ce moment-là. Alors, c'est ça, là, ce qu'on appelle la centrale surréaliste. Pas de décor, vous voyez, il y a une photo avec une femme en plâtre pendue que j'ai été acheter rue du Dragon, vous savez, chez le marchand d'objets de peinture là-bas, n'est-ce pas? Alors, c'est le lieu de rencontre, je vous répète, de gens qui trouvaient plus drôle à ce moment-là d'avoir une officine presque officielle.
2: Mais quel genre de vie menaient les surréalistes? Ils ne travaillaient pas en principe. Enfin,
1: non, et moi tout le premier, croyez-le bien. Tout ce qu'on cherchait, c'était des rencontres. Qu'est-ce qui se passe au jour d'une journée ordinaire? On suit des circuits prédéterminés, on sait qui on va voir, on sait pourquoi, on sait ce que ça rapporte. Alors, on cherchait plutôt la rencontre imprévue, et il s'est avéré que le système d'un lieu fixe, l'espèce de domicile du surréalisme à ce moment-là, c'est pas la bonne formule. Les gens ne venaient pas, finalement. Ça nous servait de lieu de rendez-vous, mais après tout, Cyrano, Place Blanche, c'était beaucoup mieux.
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2: On voit que la fureur qui animait les surréalistes n'a pas tout à fait disparu, même chez ceux qui ne le sont plus. Leur volonté de modifier radicalement les conditions de vie et de pensée, leur exigence révolutionnaire débouche vers 1925-26 dans la révolution politique et sociale à laquelle travaillent au même moment les communistes. Si Aragon, quelques années auparavant, et en se réclamant d'un maximalisme utopique, n'a eu que sarcasme pour Moscou la gâteuse, André Breton, en revanche, est touché par les ondes qu'a propagées dans le monde la révolution d'octobre. Il dit son admiration pour les grandes figures de Lénine et de Trotsky. L'occasion de se rapprocher des communistes lui est fournie par la guerre que la France colonialiste mène dans le Rif marocain. Surréaliste, intellectuel communiste de divers groupes, tenant de diverses tendances révolutionnaires, signent ensemble un manifeste qui dénonce la guerre du Rif. Ils y déclarent incarner la révolte de l'esprit et l'idée de révolution, sauvegarde la meilleure et la plus efficace de l'individu. Avec Aragon, Éluard, Perret et Unique, André Breton adhère au Parti communiste en 1927. C'est pour s'y trouver bientôt à l'étroit et mal à l'aise. Si, sur la demande des communistes, Aragon accepte de condamner l'activité surréaliste, Breton s'y refuse. Elle lui paraît comporter infiniment plus de prolongement que le militantisme politique.
5: Je ne me lasserai pas d'opposer à l'impérieuse nécessité actuelle, qui est de changer les bases sociales par trop chancelantes et vermoulues du vieux monde, cette autre nécessité non moins impérieuse, qui est de ne pas voir dans la révolution à venir une fin, qui de toute évidence serait en même temps celle de l'histoire. La fin ne saurait être pour moi que la connaissance de la destination éternelle de l'homme en général, que la révolution seule pourra rendre pleinement à cette destination. Toute autre manière d'en juger, de quelque prétendu souci des réalités politiques qu'elle se targue, me semble fausse, paralysante, et du strict point de vue révolutionnaire, défaitiste. Il est trop simple, selon moi, de vouloir réduire le besoin d'adéquation de l'homme à la vie à un réflexe pénible qui aurait chance de céder à la suppression des classes. Ce besoin est pour cela beaucoup trop insituable dans le temps. Et c'est même, je ne crains pas de le dire, parce que je veux le voir s'imposer sans entrave à l'homme, que je suis révolutionnaire. J'estime en effet qu'il ne s'imposera sans entrave à l'homme que lorsqu'il pourra s'imposer à tout homme, que lorsque la précarité tout artificielle de la condition sociale de celui-ci ne lui voilera plus la précarité réelle de sa condition humaine.

0: La volonté de grandeur de Dieu le Père ne dépasse pas 4810 mètres en France. Attitude prise au-dessus du niveau de la mer.
1: Cette position l'amène à prendre vigoureusement parti contre le ralliement aveugle des communistes français au pacte Staline-Laval, contre les procès de Moscou, pour Léon Trotsky, principal accusé de ces procès, qui cherche asile à la surface d'une planète désormais pour lui sans visa. En 1938, avec ce même Trotsky réfugié au Mexique, il publie un manifeste pour un art révolutionnaire indépendant, où il demande que soit sauvegardée, dans les pays socialistes eux-mêmes, la libre expression de tous les modes du génie humain. Il prend vigoureusement parti contre l'entraînement à une nouvelle guerre mondiale qui menace. En 1940, il publie l'anthologie de l'humour noir, saisie par le gouvernement de Vichy, et, à propos de Lautréamont, qui reste, pour les surréalistes, la voix poétique la plus agissante, il écrit.
2: Aux yeux de certains poètes d'aujourd'hui, les chants de Maldoror et poésie brillent d'un éclat incomparable. Le contraste flagrant qu'offrent au point de vue moral ces deux ouvrages se passe de toute autre explication. Mais que l'on cherche au-delà ce qui peut constituer leur unité, leur identité au point de vue psychologique, et l'on découvrira que celle-ci repose avant tout sur l'humour. Les diverses opérations que sont ici la démission de la pensée logique, de la pensée morale, puis des deux nouvelles pensées définies par opposition à ces dernières, ne se reconnaissent en définitive d'autres facteurs communs. Surenchère sur l'évidence, appel à la cohue des comparaisons les plus hardies, torpillage du solennel, remontage à l'envers ou de travers des pensées ou maximes célèbres, etc. Tout ce que l'analyse révèle à cet égard des procédés en jeu le sait dans l'intérêt à la représentation infaillible que Lautréamont nous a amené à nous faire de l'humour tel qu'il l'envisage. De l'humour parvenu avec lui à sa suprême puissance et qui nous soumet physiquement, de la manière la plus totale, à sa loi.

0: tentation de se faire servir une consommation nouvelle. Par exemple, une démolition au platane.
1: Réfugié pendant la guerre aux États-Unis, il fait en 1942 une conférence aux étudiants de Yale et déclare dans les prolégomènes un troisième manifeste du surréalisme ou non.
2: Tous les systèmes en cours ne peuvent raisonnablement être considérés que comme des outils sur l'établi d'un menuisier. Ce menuisier, c'est toi. À moins d'être tombé dans la folie furieuse, tu n'entreprendras pas de te passer de tous ces outils à l'exception d'un seul, et d'en tenir par exemple pour la varlope au point de déclarer erroné et coupable l'usage du marteau. Pourtant, c'est exactement ce qui se produit chaque fois qu'un sectaire de tel ou tel bord se flatte d'expliquer de manière entièrement satisfaisante la Révolution française ou la Révolution russe par la haine du père, en l'occurrence le souverain déchu, ou l'œuvre de Mallarmé par les rapports de classe de son temps. Sans éclectisme aucun, il doit être permis de recourir à l'instrument de connaissance qui semble en chaque circonstance le plus adéquat. Il suffit du reste d'une brusque convulsion de ce globe, comme nous en connaissons une aujourd'hui, pour que soit inévitablement remise en question, sinon la nécessité, du moins la suffisance des modes électifs de connaissance et d'intervention qui sollicitaient l'homme au cours de la dernière période d'histoire. Plus que jamais, en 1942, l'opposition demande à être fortifiée dans son principe. Toutes les idées qui triomphent courent à leur perte. Il faut absolument convaincre l'homme qu'une fois acquis le consentement général sur un sujet, la résistance individuelle est la seule clé de la prison. Mais cette résistance doit être informée et subtile. Je contredirais d'instinct au vote unanime de toute assemblée qui ne se proposera pas elle-même de contredire au vote d'une assemblée plus nombreuse, mais du même instinct, je donnerai ma voix à ceux qui montent avec tout programme neuf tendant à la plus grande émancipation de l'âme et n'ayant pas encore subi l'épreuve des faits. Considérant le processus historique, où il est bien entendu que la vérité ne se montre que pour rire sous cap, jamais saisie, je me prononce du moins pour cette minorité sans cesse renouvelable et agissant comme levier. Ma plus grande ambition serait d'en laisser le sens théorique indéfiniment transmissible après moi.

0: Il fonde avec Marcel Duchamp et Max Ernst la revue Triple V. Robert Lebel, qui a vu Breton chaque jour à New York, nous parle de cette période.
1: Un des souvenirs les plus intenses que j'ai conservé d'André Breton date de ce jour d'octobre 1943 à New York, lorsqu'il me téléphona pour me lire son poème « Les États généraux » qu'il venait à l'instant de terminer. Avec l'humilité grandiose dont il était coutumier en pareil cas, il commença par s'excuser de me faire subir, ce fut son mot, l'audition intégrale d'un aussi long texte, mais il lui était indispensable, m'expliqua-t-il, de connaître sans tarder mon opinion, qu'il m'adjura, comme s'il me demandait un service, de lui exprimer sans le moindre ménagement. Il lut ensuite, et j'entends encore sa voix, sa scansion, qui imprégnait d'une soudaine noblesse un instrument voué au bavardage quotidien. Fasciné, je retenais mon souffle, de crainte d'interrompre le rythme de son extraordinaire diction, et tout en veillant à ne perdre aucune nuance, je ne pus faire taire en moi l'idée que je vivais un moment unique, et que de ce banal récepteur appuyé à mon oreille, me parvenait non seulement un poème immense, mais également un oracle, semblable par le ton à ceux que prononçaient autrefois les augures et les chrestomologues. On sait que prophétique à beaucoup d'égards, les états généraux contenaient de véritables prédictions qui m'ont immédiatement frappé, surtout par l'alternance de l'espoir fou et du pessimisme irrémédiable qu'elles révélaient chez André Breton. À peine avait-il dit, mêlant le passé à l'avenir, une bouffée de menthe, c'est quand j'allais avoir 20 ans. Devant moi, la route hypnotique avec une femme sombrement heureuse. D'ailleurs, les mœurs vont beaucoup changer. Le grand interdit sera levé. Une libellule, on courra pour m'entendre en 1950. Qu'il rectifiait. Ah, voilà le retombé d'elle inclus déjà dans le lâcher. D'emblée, la voûte dans toute son horreur, et que sa propre mort était évoquée plus loin. Je ne suis pas comme tant de vivants qui prennent les devants pour revenir. Je suis celui qui va. On m'épargnera la croix sur ma tombe et l'on me tournera vers l'étoile polaire. Ainsi m'apparaîtra toujours André Breton, illuminant brusquement notre exil du don inouï de sa communication bouleversante.

0: à la fin de son séjour aux États-Unis qu'il visite les réserves indiennes Hopi et Zuni et prend connaissance de l'œuvre de Fourier. Il écrit l'ode à Charles Fourier. De retour en France, il adhère au mouvement citoyen du monde et participe aux actions anticolonialistes. Particulièrement sensible aux initiatives révolutionnaires prises en dehors des partis, il répond à l'appel du comité des intellectuels contre la poursuite de la guerre en Algérie. Dionis Mascolo, qui à ce propos a collaboré étroitement avec les surréalistes, évoque cette période récente.
1: En novembre 1955, lorsqu'il devint évident que le gouvernement de la France allait s'engager en Algérie dans une autre de ces guerres de reconquête coloniale, dont l'enchaînement ne s'était pas interrompu un seul jour depuis le dernier jour de la guerre mondiale, nous fûmes quelques amis à décider d'aller voir si vraiment nous étions condamnés à rester spectateurs de tant de malfaisances déchaînées. Nous étions seuls et misérables. À peine notre appel parvint-il à Breton, de qui nous étions inconnus, qu'il fut à nos côtés, avec une promptitude, une générosité, je dirais une imprudence, qui nous parut sur le champ admirable, habitués que nous étions à ne trouver l'accord des hommes de pensée dans de telles circonstances qu'à travers d'exténuantes épaisseurs de soupçons, de méfiance, d'avarice. Tant de jeunesse intacte chez un homme que 30 ans de tentatives semblables pour s'opposer au cours dégradant des choses auraient pu justement blaser, une telle faculté de faire confiance arrachait l'amitié en retour et une confiance égale. Cette confiance ne s'est, depuis, jamais démentie. De là est né le comité d'action des intellectuels français contre la poursuite de la guerre en Algérie, qui joua un rôle actif dans une œuvre très nécessaire, que le pouvoir d'alors, à tort ou à raison, nommait « démoralisation de l'armée ». Le comité ne put malheureusement survivre aux déchirements qui suivirent un an plus tard la révolution hongroise. De nouveau, nous nous sommes trouvés en plein accord avec Breton et ses amis pour estimer que toute considération tactique à part, un tel comité, voué à la défense d'une insurrection populaire, ne pouvait passer sous silence l'écrasement d'une autre insurrection populaire, sauf à demander à chacun de faire de sa conscience deux parts, hémiplégie fréquente en politique. Malgré ceux qui se croyaient plus réalistes que nous, mais qui, par là, négligeaient le fait que les principes sont aussi choses réelles, le comité perdit, en effet, très vite, toute autorité et, d'ailleurs, toute conviction. Le coup de force du 13 mai 58 et notre opposition au nouveau régime resserra encore notre entente. Les temps du comité, relativement heureux, étaient loin. Des élections apportaient bientôt une légitimité jusqu'alors incertaine au nouveau pouvoir. La classe intellectuelle disparaissait de la scène en même temps que le peuple. Nous étions ensemble, mais dans le grand vide qui s'était fait, nos efforts ne trouvèrent guère d'écho. Il fallait attendre l'automne de 1960. La guerre d'Algérie, après plus de 2 ans de pouvoir gaulliste ne faisant qu'empirer, pour que la déclaration sur le droit à l'insoumission dans la guerre d'Algérie, dite « déclaration des 121 », vint à nouveau manifester que des exigences de l'esprit, se faisant jour en dépit des lois, des polices et de tous les corps de l'État, pouvait agir aussi comme une force matérielle parmi les forces matérielles. Parmi ces signatures, celle de Breton et de tous ses amis. Il n'est pas nécessaire de nous attendre au pire pour prévoir que bientôt nous sentirons le soutien de Breton nous manquer. Ce sera pour la première fois.
2: L'intransigeance d'André Breton, ses prises de position politique qui relèvent d'une conception de la révolution qu'on pourrait qualifier de libertaire, manifestent une attitude de vie et de pensée, un comportement qui trouve bien d'autres moyens d'expression. L'activité de jeu en est un.
3: S'il est dans le surréalisme une forme d'activité dont la persistance a eu le don d'exciter la hargne des imbéciles, c'est bien l'activité de jeu dont on retrouve trace à travers la plupart de nos publications de ces 35 dernières années. Bien que par mesure de défense, parfois cette activité ait été dite par nous expérimentale, nous y cherchions avant tout le divertissement. Ce que nous avons pu y découvrir d'enrichissant sous le rapport de la connaissance n'est venu qu'ensuite. Il est vrai que d'autres considérations incitèrent à la poursuivre. D'emblée, elle se montra propre à resserrer les liens qui nous unissaient, favorisant la prise de conscience de nos désirs en ce qu'ils pouvaient avoir de commun. Par ailleurs, l'impérieux besoin que nous éprouvions d'en finir avec les vieilles antinomies du type action et rêve, passé et futur, raison et folie, haut et bas, etc., nous invitait à ne pas épargner celle du sérieux et du non-sérieux, jeu, qui commande celle du travail et des loisirs, de la sagesse et de la sottise, etc.
4: Il n'y a pas moyen de s'ennuyer. Ce serait au détriment des caresses.

0: Le surréel, que Breton définit comme un réel ouvert au rêve, à l'imagination, au merveilleux, au délire, à la poésie, et, en bref, à ce qui le met en situation de tout attendre de la vie, il le voit surgir dans l'imprévu, la trouvaille, les rencontres bouleversantes. Écoutons ce qu'il répondait à André Parineau lors d'entretiens radiophoniques en 1952.
1: Pouvez-vous nous préciser l'origine de ce goût du hasard, de cette attente et de cette poursuite de l'imprévu sous toutes ses formes qui marque un moment de l'histoire du mouvement surréaliste? Pourquoi attachiez-vous un intérêt si spécial à ce que le vulgaire appelle des coïncidences?
2: Du fait que, philosophiquement, le hasard objectif, qui n'est rien d'autre que le lieu géométrique de ces coïncidences, me paraissait constituer le nœud de ce qui était pour moi le problème des problèmes. Il s'agissait de l'élucidation des rapports qui existent entre la nécessité naturelle et la nécessité humaine, corrélativement entre la nécessité et la liberté. Je ne vois pas le moyen d'en parler en termes moins abstraits. Ce problème ne peut guère se poser qu'ainsi. D'où vient qu'il arrive, que se rencontrent au point de se confondre, à vrai dire rarement, des phénomènes que l'esprit humain ne peut rapporter qu'à des séries causales indépendantes? D'où vient que la lueur qui résulte de cette fusion soit si vive, quoique si éphémère? Seule l'ignorance a pu faire induire que ce sont là des préoccupations d'ordre mystique. Si l'on songe qu'Engels lui-même a pu dire « La causalité ne peut être comprise qu'en liaison avec la catégorie du hasard objectif, forme de manifestation de la nécessité », autant vouloir le faire passer lui aussi pour mystique. Qui souhaiterait se faire une idée moins abrupte de la question pourrait, je crois, consulter mes préliminaires à l'enquête qu'en 1933, Éluard et moi avons ouverte dans Minotaure. Elle se formule ainsi. Pouvez-vous dire quelle a été la rencontre capitale de votre vie? Jusqu'à quel point cette rencontre vous a-t-elle donné l'impression du fortuit, du nécessaire? On a fait un succès rétrospectif à d'autres enquêtes parties du surréalisme. Pourquoi écrivez-vous? Le suicide est-il une solution? Que faites-vous lorsque vous êtes seul? Intéressant de noter qu'à cette dernière, personne n'a répondu. Mais c'est de loin l'enquête sur la rencontre qui m'a tenu personnellement le plus à cœur.
1: Il semble que vous prêtiez, au moins dans l'état actuel des connaissances, une sorte de vertu magique à la rencontre. Est-ce qu'un ouvrage comme Nadja ne constitue pas à cet égard la meilleure illustration de votre pensée?
2: Une sorte de vertu magique, oui. D'autant que pour moi, le plus haut période que pouvait atteindre cette idée de rencontre et la chance de son accomplissement suprême résidait naturellement dans l'amour. Il n'était même pas de révélation sur un autre plan qui pût tenir à côté de lui. Peut-être était-ce lui et lui seul, parfois sous un déguisement, qui était l'objet de cette quête dont je parlais. Il me semble en effet qu'un ouvrage comme Nadja est pour l'établir clairement. L'héroïne de ce livre dispose de tous les moyens voulus, on peut vraiment dire qu'elle est faite pour centrer sur elle tout l'appétit de merveilleux. Et pourtant, toutes les séductions qu'elle exerce sur moi restent d'ordre intellectuel, ne se résolvent pas en amour. C'est une magicienne dont tous les prestiges jetés dans la balance pèseront peu en regard de l'amour pur et simple qu'une femme, comme celle qu'on voit passer à la fin du livre, peut m'inspirer. Il se peut d'ailleurs que les prestiges dont se tourne Nadja constituent la revanche de l'esprit sur la défaite du cœur.
1: À cette époque, la grande source d'inspiration surréaliste est donc l'amour.
2: Oui. Indépendamment du profond désir d'action révolutionnaire qui les possède, tous les sujets d'exaltation propres au surréalisme convergent à ce moment vers l'amour. La révolution surréaliste cesse de paraître fin 1929, mais la pièce de résistance de son avant-dernier numéro consiste en une enquête, des plus libres, sur la sexualité menée par les surréalistes aux fins d'établir la part d'objectivité, les déterminations individuelles et le degré de conscience qui peuvent exister dans ce domaine. Son dernier numéro se fermera sur une enquête synthétique encore plus significative. Cette enquête est toujours ouverte, elle pourrait aussi bien s'adresser ce soir à chacun de nos auditeurs. Quelle sorte d'espoir mettez-vous dans l'amour? Comment envisagez-vous le passage de l'idée d'amour au fait d'aimer? Feriez-vous à l'amour le sacrifice de votre liberté? L'avez-vous fait? vous reconnaîtriez-vous le droit de vous priver quelque temps de la présence de l'être que vous aimez, sachant à quel point l'absence est exaltante pour l'amour, mais apercevant la médiocrité d'un tel calcul? Croyez-vous à la victoire de l'amour admirable sur la vie sordide, ou de la vie sordide sur l'amour admirable ?

0: Joyce Mansour évoque André Breton dans La vie de tous les jours.
1: André Breton changea la vie et la vision de tous ceux qui l'ont connu. C'était le grand oiseau cramoisi des vrais beaux jours. Tous ceux qui l'approchèrent savent aujourd'hui que jamais, hors de sa présence, ils ne retrouveront une certaine qualité de l'air. Il ne perdit jamais son amour du merveilleux, ni ne douta un seul jour de la certitude de sa rencontre, au hasard d'une rue, d'un poème ou d'un objet extraordinaire. Alors le regard intérieur, le seul qui comptait vraiment à ses yeux, s'y glisse et s'y enlise. Duchamp dit, en parlant d'André, « Il aimait comme un cœur bas. » Et c'est vrai. André aimait la liberté par-dessus tout. Il aimait le signe ascendant, tout ce qui exalte, se cache et poétise. Il aimait rire. Il aimait ces promenades de rêveurs éveillés qui mènent salle Jouot ou chez les brocanteurs ou le long de certaines rues qu'il absorbait à petite dose comme un lecteur attentionné. Et par sa seule présence, il repoussait la médiocrité, la laideur et la sottise. Pour lui, le beau et le révolutionnaire sortaient de la grisaille. Il s'enthousiasmait et sa joie était contagieuse. Il montrait, il décrivait, il racontait, et tous pouvaient apprécier et faire leur cette nouvelle évidence qui, sans son œil lucide, serait restée dans l'informe. Et pourtant, il était tout le contraire de ces hommes qui vous assourdissent de leur moi surgonflé. Il parlait rarement de lui-même. Il écoutait, il savait écouter. Il fut aussi l'homme le plus courtois. Je me souviens de sa réponse quand, une après-midi pluvieuse, j'ai suggéré qu'il mît son chapeau sur la tête au lieu de le porter à la main. « Comment, me dit-il scandalisé, comment me protégerai-je quand vous allez tête nue ?» André Breton fut l'homme le plus généreux, le plus fascinant, le plus libre, et tous ceux qui l'ont connu, lu et compris brillent encore un peu de son immense éclat.
0: L'amour unique, l'amour fou, Breton en fait de nouveau le panégyrique en 1944 sur les rives canadiennes de Gaspésie.
2: Grandes orgues de l'amour humain par la mer, de son mouvement tout abstrait s'engouffrant dans la ville, par le soleil de minuit ouvrant, fût-ce dans un taudis, les fenêtres sinueuses des châteaux de glace, par les vertiges qui se lissent les ailes pour se préparer à prendre en écharpe, qui toute la boucle d'un soir de printemps, qui l'écho sans fin embusqué dans un verre ou dans tel membre de phrase d'un livre, qui la plainte de cette étoile de cuivre de plusieurs tonnes qu'à des centaines de mètres, un vœu de caractère insolite, a suspendu à une chaîne reliant deux pics au-dessus d'un village des Basses-Alpes, Moutier-Sainte-Marie. Cet amour, rien ne m'empêchera de persister à y voir la vraie panacée, pour combattue qu'elle soit, décriée et moquée à des fins religieuses et autres. Toutes idées fallacieuses, insoutenables de rédemption mises à part, c'est précisément par l'amour et par lui seul que se réalise au plus haut degré la fusion de l'existence et de l'essence. C'est lui seul qui parvient à concilier d'emblée, en pleine harmonie et sans équivoque, ces deux notions, alors qu'elles demeurent hors de lui, toujours inquiètes et hostiles. Je parle naturellement de l'amour qui prend tout le pouvoir, qui s'accorde toute la durée de la vie, qui ne consent bien sûr à reconnaître son objet que dans un seul être. À cet égard, l'expérience, fût-elle adverse, ne m'a rien appris. De ma part, cette instance est toujours aussi forte, et j'ai conscience que je n'y renoncerai qu'en sacrifiant tout ce qui me fait vivre. Un mythe des plus puissants continue ici à me lier, sur lequel nul apparent déni dans le cadre de mon aventure antérieure ne saurait prévaloir. Trouver le lieu et la formule se confond avec posséder la vérité dans une âme et un corps. Cette aspiration suprême suffit à dérouler devant elle le chant allégorique qui veut que tout être humain ait été jeté dans la vie à la recherche d'un être de l'autre sexe et d'un seul qui lui soit sous tout rapport apparié, au point que l'un sans l'autre apparaisse comme le produit de dissociation, de dislocation d'un seul bloc de lumière. Ce bloc, heureux entre tous, ceux qui parviennent à le reconstituer. L'attraction à elle seule ne saurait être un guide sûr. L'amour, même celui dont je parle, doit, hélas, pouvoir se jouer aussi. Dans la jungle de la solitude, Un beau geste d'éventail peut faire croire à un paradis. Mais être le premier à dénoncer l'amour, c'est avouer qu'on n'a pas su se mettre à la hauteur de ses prémices.

0: L'amour, la femme, il les chante encore dans un poème écrit à cette époque.
1: Sur la route de San Romano. La poésie se fait dans un lit, comme l'amour. Ses draps des faits sont l'aurore des choses. La poésie se fait dans les bois. Elle a l'espace qu'il lui faut, pas celui-ci, mais l'autre, que conditionne l'œil du Milan, la rosée sur une prêle, le souvenir d'une bouteille de traminaire embuée sur un plateau d'argent, une haute verge de tourmaline sur la mer, et la route de l'aventure mentale, qui monte à pic. Une halte, elle s'embroussaille aussitôt. Cela ne se crie pas sur les toits. Il est inconvenant de laisser la porte ouverte ou d'appeler des témoins. Les bancs de poissons, les haies de mésanges, les rails à l'entrée d'une grande gare, les reflets des deux rives, les sillons dans le pin, les bulles du ruisseau, les jours du calendrier, le millepertuis. L'acte d'amour et l'acte de poésie sont incompatibles avec la lecture du journal à haute voix. Le sens du rayon de soleil, la lueur bleue qui relie les coups de hache du bûcheron, le fil du cerf-volant en forme de cœur ou de nasse, le battement en mesure de la queue des castors, la diligence de l'éclair, le jet des dragées du haut des vieilles marches, l'avalanche. La chambre au prestige, non, messieurs, ce n'est pas la huitième chambre correctionnelle, ni les vapeurs de la chambrée de caserne un dimanche soir. Les figures de danse exécutées en transparence au-dessus des mares, la délimitation contre un mur d'un corps de femme au lancer de poignard, les volutes claires de la fumée, les boucles de tes cheveux, la courbe de l'éponge des Philippines, les lacets du serpent corail, l'entrée du lierre dans les ruines. Elle a tout le temps devant elle. L'étreinte poétique, comme l'étreinte de chair, tant qu'elle dure, défend tout échappé sur la misère du monde.
2: La poésie, les manifestations artistiques dans leur ensemble, sont sorties par Breton de leur cadre traditionnel, échappent, si l'on ose dire, à leur loi de production, surgissent du dedans de l'homme qui se dit poète, peintre, artiste.
3: Sa vie durant, André a tenu et nous a appris à tenir la poésie pour autre chose qu'une branche de la littérature, disons pour la racine et le couronnement de toute pensée. Cette idée familière aux romantiques allemands restait chez eux un vœu, une atteinte exceptionnelle. Il a entrepris d'en donner la vérification expérimentale. L'automatisme et l'exaltation de l'image s'inscrivent ainsi dans un dessin qui dépasse de loin la simple expression lyrique. L'exceptionnelle modestie dont nous l'aurons vu faire preuve à cet égard ne doit pas leurrer. L'activité poétique de Breton est égale à son activité théorique, son importance croîtra, et je ne parle point de la poésie diffuse dans des ensembles célèbres comme Nadja ou Arkane 17. Je songe à ses poèmes et d'abord à ce rôle de l'image dont il a mis en lumière la vraie nature. Il protestait par exemple contre la traduction en termes quotidiens des superbes métaphores de Saint-Paul Roux. Non, une chenille en robe de bal n'est pas réductible au papillon qu'elle désigne, elle lui ajoute le mouvement même de l'éclosion. De Breton lui-même, telle merveilleuse image hallucinatoire, la rosée à tête de chatte, s'insère dans un poème au timbre annonciateur d'énigmes et d'alarmes, intentionnellement coulé dans l'esquisse d'un drame sans dénouement, qui récupère au profit de la poésie une forme d'aventure mentale délaissée. C'est là que m'apparaît la leçon la moins comprise de Breton, dans cette résurgence d'une poésie éloquente et pourquoi pas, qui ne se refuse rien, pas même les faits divers ou les notations scientifiques, transfigurait en solennité d'au-delà les jours. Cette poésie qui se déploie dans les grandes draperies de pleine marge, que vous entendrez tout à l'heure, ou des états généraux, n'a qu'un sens sans repentir possible. La réalité transmutée se réconcilie à l'esprit. Ce en quoi sa luxuriance, son tranchant, ont aussi une portée morale. N'en déplaise à ce côté de l'histoire, où le dessèchement est la règle, non par ascèse, mais par impuissance, et où l'abstraction ne tolère pas qu'on échappe à ces médiocres moyens critiques, il y a là une métamorphose totale du langage, donc de la pensée. La linguistique moderne semble en mesure de commencer à s'en apercevoir. Libérée par l'exercice automatique et soutenue par les harmoniques de sa propre résonance, l'image s'épanouit. Le poème, inépuisable, se distribue. Tel est le levier passionnel qui, en fin de compte, s'éclaire lui-même en éclairant ce qu'il soulève. Le poids d'un monde, arraché à sa valeur misérable d'échange, restitué à sa valeur d'usage, à sa transparence. La mange du temps hume la muscade et fait saillir la manchette aveuglante de la vie.

Je ne suis pas pour les adeptes. Je n'ai jamais habité au lieu dit la grenouillère. La lampe de mon cœur file et bientôt roquette à l'approche des parvis. Je n'ai jamais été porté que vers ce qui ne se tenait pas à carreau. Un arbre élu par l'orage, le bateau de lueur ramené par un mousse, l'édifice au seul regard sans clignement du lézard et mille frondaisons. Je n'ai vu, à l'exclusion des autres, que des femmes qui avaient maille à partir avec leur temps. Ou bien, elles montaient vers moi soulevées par les vapeurs d'un abîme, ou, encore absente, il y a moins d'une seconde, elles me précédaient du pas de la joueuse de tympanon dans la rue, au moindre vent où leurs cheveux portaient la torche. Entre toutes, cette reine de Byzance, aux yeux passant de si loin l'outre-mer, que je ne me retrouve jamais dans le quartier des Halles où elle m'a paru, sans qu'elle se multiplie à perte de vue dans les glaces des voitures des marchandes de violettes. Entre toutes, l'enfant des cavernes, son étreinte prolongeant de toute la vie la nuit esquimau, quand déjà le petit jour hors d'haleine grave son règne sur la vitre. Entre toutes, la religieuse aux lèvres de capucine, dans le quart de Crozon à Quimper. Le bruit de ses cils dérange la mésange charbonnière, et le livre à fermoir va glisser de ses jambes croisées. Entre toutes, l'ancienne petite gardienne ailée de la porte par laquelle les conjectures se faufilent entre les pousses-pousses. Elle me montre, alignée des caisses aux inscriptions idéographiques, le long de la Seine. Elle est debout sur l'œuf brisé du lotus contre mon oreille. Entre toutes, celle qui me sourit du fond de l'étang de Ber. Quand d'un pont des Martigues, il lui arrive de suivre, appuyée contre moi, la lente procession des lampes couchées en robe de bal des méduses qui tournoient dans le lustre. Celle qui feint de ne pas être pour tout dans cette fête, d'ignorer ce que cet accompagnement repris chaque jour dans les deux sens a de votif. Entre toutes, je reviens à mes loups, à mes façons de sentir. Le vrai luxe, c'est que le divan capitonné de satin blanc porte l'étoile de la lacération. Il me faut ces gloires du soir, frappant de biais votre bois de laurier. Les coquillages géants des systèmes tout érigés qui se présentent en coupe irrégulière dans la campagne, avec leurs escaliers de nacre et leurs reflets de vieux verres de lanterne, ne me retiennent qu'en fonction de la part de vertige faite à l'homme, qui, pour ne rien laisser échapper de la grande rumeur, parfois est allé jusqu'à briser le pédalier. Je prends mon bien dans les failles du roc, là où la mer précipite ses globes de chevaux montés de chiens qui hurlent, où la conscience n'est plus le pain dans son manteau de roi, mais le baiser, le seul qui se recharge de sa propre braise. Et même des êtres engagés dans une voie qui n'est pas la mienne, qui est à s'y méprendre le contraire de la mienne, elle s'ensable au départ dans la fable des origines. Mais le vent s'est levé tout à coup, les rampes se sont mises à osciller grandement autour de leurs pommes irisées, et pour eux, ça a été l'univers défenestré, sans plus prendre garde à ce qui ne devrait jamais finir, le jour et la nuit échangeant leurs promesses, ou les amants, au défaut du temps, retrouvant et perdant la bague de leur source. Ô grand mouvement sensible, par quoi les autres parviennent à être les miens, même ceux-là dans l'éclat de rire de la vie, tout encadrés de murs, ceux dont le regard fait un accroc rouge dans les buissons de murs, m'entraînent où je ne sais pas aller. Les yeux bandés, tu brûles, tu t'éloignes. De quelque manière qu'ils aient frappé, leur couvert est mis chez moi. Mon beau pélage couronné de gui, ta tête droite sur tous ses fronts courbés. Joachim de Flore, mené par les anges terribles, qui à certaines heures aujourd'hui rabattent encore leurs ailes sur les faubourgs où les cheminées fusent, invitant à une résolution plus proche dans la tendresse que les roses constructions heptagonales de Giotto. Maître Eckhart, mon maître, dans l'auberge de la raison où Hegel dit à Novalis, avec lui nous avons tout ce qu'il nous faut. Et ils partent. Avec eux et le vent, j'ai tout ce qu'il me faut. Jansénius, oui, je vous attendais, prince de la rigueur. Vous devez avoir froid. Le seul qui de son vivant réussit à n'être que son ombre, et de sa poussière on vit monter, menaçant toute la ville, la fleur du spasme, Paris, le diacre.
La belle, la violée, la soumise, la câblante, la canière. Et vous, messieurs, bonjour, qui, en assez grande pompe, avez bel et bien crucifié deux femmes, je crois. Vous, dont un vieux paysan de Pharan s'endôle, chez lui, entre les portraits de Marat et de la mère Angélique, me disait qu'en disparaissant, vous avez laissé à ceux qui sont venus et pourront venir des provisions pour longtemps.

0: Breton demande au poète de vivre la poésie, de mériter d'être le médium par qui s'effectue le passage de la voix surréaliste. Ce mérite s'acquiert par des vertus particulières, comme il le rappelle dans le second manifeste du surréalisme en 1929.
1: En dépit des démarches particulières à chacun de ceux qui s'en sont réclamés ou s'en réclament, on finira bien par accorder que le surréalisme ne tendit à rien tant qu'à provoquer, au point de vue intellectuel et moral, une crise de conscience de l'espèce la plus générale et la plus grave, et que l'obtention ou la non-obtention de ce résultat peut seule décider de sa réussite ou de son échec historique. Au point de vue intellectuel, il s'agit encore, d'éprouver par tous les moyens et de faire reconnaître à tout prix le caractère factice des vieilles antinomies destinées hypocritement à prévenir toute agitation insolite de la part de l'homme. Ne serait-ce qu'en lui donnant une idée indigente des moyens, qu'en le défiant d'échapper dans une mesure valable à la contrainte universelle. L'épouvantail de la mort, les cafés chantants de l'au-delà, le naufrage de la plus belle raison dans le sommeil, l'écrasant rideau de l'avenir, les tours de Babel, les miroirs d'inconsistance, l'infranchissable mur d'argent éclaboussé de cervelle, ces images trop saisissantes de la catastrophe humaine ne sont peut-être que des images. Tout porte à croire qu'il existe un certain point de l'esprit, d'où la vie et la mort, le réel et l'imaginaire, le passé et le futur, le communicable et l'incommunicable, le haut et le bas, cessent d'être perçus contradictoirement. Or, c'est en vain qu'on chercherait à l'activité surréaliste un autre mobile que l'espoir de détermination de ce point. On voit assez par là combien il serait absurde de lui prêter un sens uniquement destructeur ou constructeur. Le point dont il est question est a fortiori celui où la construction et la destruction cessent de pouvoir être brandies l'une contre l'autre. Il est clair aussi que le surréalisme n'est pas intéressé à tenir grand compte de ce qui se produit à côté de lui sous prétexte d'art, voire d'anti-art, de philosophie ou d'anti-philosophie. En un mot, de tout ce qui n'a pas pour fin l'anéantissement de l'être en un brillant intérieur et aveugle, qui ne soit pas plus l'âme de la glace que celle du feu. Que pourrait bien attendre de l'expérience surréaliste ceux qui gardent quelques soucis de la place qu'ils occuperont dans le monde? Il importe de savoir à quelle sorte de vertu morale le surréalisme fait exactement appel, puisqu'aussi bien il plonge ses racines dans la vie, et non sans doute par hasard dans la vie de ce temps. Dès lors que je recharge cette vie d'anecdotes comme le ciel, le bruit d'une montre, le froid, un malaise, c'est-à-dire que je me reprends à en parler d'une manière vulgaire. Penser ces choses, tenir à un barreau quelconque de cette échelle dégradée, nul n'en est quitte, à moins d'avoir franchi la dernière étape de l'ascétisme. C'est même du bouillonnement écœurant de ces représentations vides de sens que naît et s'entretient le désir de passer outre à l'insuffisante, à l'absurde distinction du beau et du laid, du vrai et du faux, du bien et du mal. Et comme c'est du degré de résistance que cette idée de choix rencontre, que dépend l'envol plus ou moins sûr de l'esprit vers un monde enfin habitable, on conçoit que le surréalisme n'est pas craint de se faire un dogme de la révolte absolue, de l'insoumission totale, du sabotage en règle, et qu'il n'attend encore rien que de la violence.

0: Cette morale, qui peut également passer pour une non-morale, le peintre, plus soumis encore que le poète aux tentations du monde, celles de la gloire et de l'argent, se doit de l'incarner. Et c'est en même temps une nouvelle conception de la peinture que définit André Breton. Écoutons à ce propos Charles Estienne.
1: J'ai fait la connaissance d'André Breton en 1947 à l'exposition du surréalisme qui avait lieu à la Galerie Max. Jusque-là, on avait que des relations purement, si j'ose dire, abstraites, puisque j'avais lu ce qu'il avait écrit et lui, il lisait mes articles. Puis brusquement, à cette occasion, on est devenu progressivement assez amis. En principe, à Paris, je suis un critique d'art, mais en réalité, je me suis aperçu rapidement, en particulier grâce à lui, que la critique d'art, Dieu merci, débordait largement, contenait ma poésie. Et je me rappelle ce qui m'a le plus frappé quand j'ai lu ou relu le surréalisme et la peinture, c'est la première phrase, l'œil existe à l'état sauvage. Et quand je pense à ce qui est devenu pour moi, non pas André Breton, mais André, je pense également à d'autres autres phrases, en particulier là, au début du premier manifeste, je parle des phrases qui me restent dans la tête, celle-ci en particulier, l'homme, ce rêveur définitif, de plus en plus mécontent de son sort. Ça, c'est une phrase que j'aurais pu signer. Et je pense surtout à la fin inoubliable du premier manifeste qui a un côté à la fois tellement plastique et moderne dans le refus de l'identité des choses elles-mêmes, par exemple, et je pense à cette fin d'été où il est mort. Cet été, les roses sont bleues, le bois c'est du vert, la terre drapée dans sa verdure ne fait aussi peu d'effet qu'un revenant. C'est vivre, cesser de vivre, qui sont imaginés à la distance est ailleurs.

0: conduit toujours caché derrière l'horizon.
1: Poésie, peinture, formes multiples de l'activité surréaliste ne sont que des moyens, non d'expression, mais de libération, et qui convergent dans le désir de renverser les termes de l'équation par lesquels l'homme est soumis à sa condition, comme dans une volonté de plus grande connaissance. À cet égard, l'intérêt de Breton pour les disciplines ésotériques se fait jour dès le second manifeste.
2: Je demande qu'on veuille bien observer que les recherches surréalistes présentent avec les recherches alchimiques une remarquable analogie de but. La pierre philosophale n'est rien autre que ce qui devait permettre à l'imagination de l'homme de prendre sur toute chose une revanche éclatante. Et nous voici de nouveau, après des siècles de domestication de l'esprit et de résignation folle, à tenter d'affranchir définitivement cette imagination par le long, immense, raisonné dérèglement de tous les sens et le reste.

0: Vincent Bounour, très informé des recherches dans ce domaine, nous révèle les rapports qu'entretient le surréalisme avec l'ésotérisme.
1: Dialectique, belle enfant raisonneuse. En pleine crise romantique, elle affirmait que tout ce qui est rationnel est réel, et tout ce qui est réel, rationnel. Elle faisait état des insuffisances de la logique de Port-Royal. De même, Breton devait juger trop limitée la formule hegelienne et procéder à son extension. Car la raison n'est pas le tout de l'esprit humain. L'homme de désir, selon le titre de Claude de Saint-Martin, passe condamnation sur le statut du monde. Le surréalisme est mouvement parce que, loin de se borner à l'interprétation d'un monde révoltant, il tente à mettre fin à un scandale intellectuel et moral. Breton, dès 1916, tient pour caduque une conception de l'esprit qui en ferait le pur reflet d'un monde changeant. Il le soupçonne de pouvoir, bien plus qu'il ne lui est communément demandé, et même de s'être complu dans les fers. « Vous qui avez du plomb dans la tête, » dit un papillon de 1924, « fondez-le pour en faire de l'or surréaliste. » Mais dès lors que l'écriture automatique permet la transcription directe de la pensée, toute réflexion sur le langage devient méditation sur les rapports du monde et de l'esprit. L'ambition poétique, formatrice de cités nouvelles, reprend à son compte la volonté révolutionnaire, formulation d'une morale des relations humaines. Entre la nécessité objective, qui a trait à l'histoire ou au macrocosme, et l'aventure intérieure, la vie du poète établit la seule adéquation possible jusqu'aux convergences fulgurantes du hasard objectif. C'est de manière analogue que l'alchimiste suscite et constate l'effet des influences universelles sur les matières qu'il entend transformer. Le langage, qui libère de tout contrôle les puissances du microcosme humain, devient alors aux yeux de Breton une matière première justiciable des opérations de sublimation par lesquelles les alchimistes comptaient transformer leur vie en même temps que les matières du grand œuvre. De la notion tout intuitive d'alchimie du verbe, de la séduction extrême qu'il ressentait à la lecture de Nicolas Flamel, Breton passe à une tentative concertée de transmutation de la parole poétique, laquelle ne saurait passer pour la pierre des alchimistes sans une radicale transformation de l'esprit. Ce voyage initiatique, jamais aussi justifié en raison que lorsque Breton se saisit de la férule des grands hérésiarques et des voleurs de feu, dispose pour l'avenir de toutes les chances que réserve encore la parole à ceux qui en ont fini avec la littérature.
0: Il n'y a pas lieu de se demander si la voix d'André Breton continuera d'être perçue. Écoutons, parmi ceux qu'elle a touchés ces dernières années, Aimé Césaire.
2: J'ai rencontré Breton à la Martinique.

0: qu'en 1941, Breton avait eu des ennuis avec le régime de Vichy, il avait dû quitter la France et il était de passage à la Martinique sur la route des États-Unis. Bien entendu, la police de Vichy a très vite su qu'il y avait sur ce bateau André Breton, hautement suspect. Breton n'a pas été arrêté, mais Breton a été interné, en tout cas pendant quelques jours, dans une sorte de camp qui s'appelle le Lazaret. Breton avait la permission de venir en ville en traversant la baie sur une vedette. Et c'est en venant en ville qu'il a aperçu à la vitrine d'une petite librairie une brochure très modeste qui s'appelait Tropique. Il a ouvert Tropique, il a feuilleté Tropique et il a eu, m'a-t-il dit, le saisissement de trouver des idées qui lui étaient chères et des textes qui lui paraissaient valables poétiquement. Du texte, il est remonté à l'auteur ou aux auteurs et c'est ainsi que j'ai été amené à le rencontrer. Il a passé à peu près un mois à la Martinique. Je l'ai vu tous les jours, je me suis promené avec lui. On a redécouvert ensemble l'île, si vous voulez. Et je dois dire que ça a été pour moi une époque tout à fait cruciale, déterminante. Je crois que si je suis ce que je suis, c'est en grande partie à cause de cette rencontre avec André Breton. Non pas que j'ai épousé toutes les idées d'André Breton, mais enfin, je dois dire que j'ai toujours gardé pour lui un immense respect et une très grande affection. Je ne peux pas dire que ma manière de voir les choses dérive de l'influence de Breton. Mais en tout cas, Breton m'a apporté la confirmation, si vous voulez, de très grand nombre de choses que je sentais plus ou moins obscurément, que je devinais, sur lesquelles j'hésitais. Et brusquement, j'ai eu une confirmation, j'ai eu le feu vert qui m'était donné, un immense raccourci, si vous voulez, et pour me trouver moi-même. Je me souviens de l'éblouissement de Breton devant la nature tropicale, ses saisissements devant les balisiers, par exemple, qu'il appelait cette fleur rouge au bout d'une lance, ce cœur pantelant et saignant au bout d'une lance, et son éblouissement devant les palmiers, devant l'exubérance de la nature tropicale. On avait l'impression qu'il était accordé de toute éternité avec ces paysages prodigieux. Son éblouissement également devant tout le merveilleux, devant le folklore antillais qu'en très peu de temps il avait su saisir l'essence, son émerveillement devant les types humains. Et puis enfin, je dois dire que du point de vue esthétique, j'étais absolument étonné par la sûreté de son jugement. C'était un prodigieux détecteur de poésie, si vous voulez, aussi bien dans les livres que dans la vie, que dans les choses. Eh bien, tout ça pour moi est extrêmement important. Et puis enfin, je dois dire que je découvrais l'éthique de Breton.
1: On ne saurait rien attendre de trop grand que la force et du pouvoir de l'esprit.
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0: La voix d'André Breton, c'est celle d'une jeunesse qui n'en finira jamais de prendre la relève.
1: Parlant en Amérique en 1942 aux étudiants de l'université de Yale, je faisais valoir que le surréalisme est né d'une affirmation de foi sans limite dans le génie de la jeunesse. Cette fois, pas un instant pour ma part, je ne l'ai renié. Chateaubriand dit superbement « Enfants de la Bretagne, les Landes me plaisent. Leur fleur d'indigence est la seule qui ne se soit pas fanée à ma boutonnière. » Je participe aussi de ces Landes. Elles m'ont souvent déchiré, mais j'aime cette lumière de feu follet qu'elles entretiennent dans mon cœur. Dans la mesure où cette lumière m'est parvenue, j'ai fait ce qui était en mon pouvoir pour la transmettre. Je mets ma fierté à penser qu'elle n'est pas éteinte encore. À mes yeux, il y allait par là de mes chances de ne pas démériter de l'aventure humaine.
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C'est Michel Pastoureau, historien, spécialiste bien connu des couleurs, qui décryptait l'histoire du bleu, blanc, rouge à l'occasion d'une émission sur le drapeau, plus vieux média du monde. 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

0: Le drapeau, demeuré longtemps un signe de ralliement, ne devint emblème national que dans une période avancée de notre histoire. Chez nous, tout commença avec la Révolution française. En fait, l'histoire de la République et celle du drapeau tricolore ont un itinéraire commun. Quand la première s'installe, le second flotte sur le pays. Quand la royauté reprend le pas, c'est le blanc que l'on hisse. Néanmoins, 1789 demeure une date charnière. Mais on a souvent oublié que c'est grâce à la marine que depuis 1794, le drapeau tricolore a la forme que nous lui connaissons aujourd'hui. Michel Boustereau, est-ce que les origines du drapeau français sont parfaitement connues ?
1: Non, contrairement à ce que l'on pourrait croire, ses origines demeurent quelque peu énigmatiques. Beaucoup d'hypothèses ont été avancées pour comprendre pourquoi, à partir de 1789, se met en place une cocarde tricolore qui progressivement va donner naissance, d'abord sur mer puis sur terre, au drapeau tricolore qui est resté le drapeau français, lequel a influencé un grand nombre d'autres drapeaux, à la fois par ses couleurs et par sa structure. Mais on ne sait pas très bien ce qui se passe, soit avant, soit après la prise de la Bastille, en juillet 1789, lorsque naît cette cocarde tricolore qui va devenir l'emblème des patriotes et de la République en marche, avant de devenir un emblème ayant presque un statut de figure d'État. On a longtemps raconté que soit Lafayette, c'est ce qu'il dit lui-même d'ailleurs dans ses mémoires, soit Bailly, le maire de Paris, avait créé cette cocarde en associant la couleur du roi, le blanc.
0: C'était le drapeau français à ce moment-là.
1: C'était le drapeau du roi, plus que le drapeau de la France, le drapeau blanc monochrome. Donc Bailly, Lafayette ou quelqu'un d'autre aurait associé ce blanc royal avec les couleurs de la ville de Paris, porté par la garde nationale, le rouge et le bleu, et on aurait fait une formule à trois couleurs, le tricolore, et qui serait devenu le drapeau français. Au lendemain de la prise de la Bastille, Lafayette se vante d'avoir, avec Bailly, imposé au roi cette cocarde et de l'avoir obligé à la graffer sur son chapeau. Les faits sont controversés. Ce qui est certain pour l'historien, c'est que si le blanc est bien, en 1789, la couleur du roi, le rouge et le bleu ne sont plus guère les couleurs de la ville de Paris à la fin du XVIIIe siècle. Au XVIe siècle, oui, rouge et bleu constituent les couleurs emblématiques de la ville de Paris et d'un certain nombre de ses institutions.
0: Alors pourquoi, oui, le rouge et le bleu associés au blanc, soudain ?
1: Je crois qu'il faut rechercher plus en amont que la Révolution française, et regarder d'une part du côté des habitudes chromatiques de la dynastie des Bourbons. Et en effet, les Bourbons, tout au long du XVIIe et du XVIIIe siècle, usent d'une livrée, c'est-à-dire d'un système vestimentaire, à trois couleurs, le blanc, le bleu et le rouge. Mais cette livrée n'est là qu'épisodiquement, parfois ils utilisent d'autres couleurs. Et je crois qu'il faut regarder aussi et surtout du côté de la Révolution américaine, qui précède de quelques années la Révolution française. Et là, on s'aperçoit que le bleu, blanc, rouge sont pleinement, dans les années 1770, les couleurs de la Révolution en marche, mais de la Révolution en marche, non pas sur le vieux monde, mais au nouveau monde. En effet, les colons américains, qui se dressent contre la couronne britannique à partir des années 1773-74, choisissent comme emblème les mêmes couleurs que le drapeau britannique, le bleu, le blanc et le rouge, mais les associent d'une manière différente, selon des formules qui au début hésitent, puis qui rapidement quand même donnent naissance à ce qui sera le futur drapeau américain, des rayures horizontales associées à un carré semé d'étoiles, tel que nous le connaissons aujourd'hui. Et je crois que c'est la Révolution américaine qui a répandu sur le vieux continent, et notamment en France, cette mode du bleu-blanc-rouge dès les années 1780-1785, ce qui fait qu'à la veille de la Révolution française, en 88 par exemple, les partisans des idées nouvelles portent déjà des vêtements ou des emblèmes tricolores bleu-blanc-rouge, et la Révolution française ne va faire que récupérer des habitudes qui sont de l'ordre de la mode vestimentaire notamment, qui sont là avant la Révolution française. Donc je crois que c'est le modèle américain qui est
0: déjà à cette époque-là.
1: Oui, tout à fait, tout à fait, qui a influencé les pratiques emblématiques et chromatiques de la Révolution française. Alors, pourquoi ces trois couleurs pendant la Révolution américaine? J'ai dit que ces trois couleurs prises par les insurgés des colonies d'Amérique étaient en fait les trois couleurs de la couronne britannique. Et en effet, le drapeau britannique, avec ses croix, est en place dès le début du XVIIe siècle, c'est-à-dire depuis le moment où le roi d'Écosse, Jacques VI, Stuart, devient à la fois roi d'Écosse et roi d'Angleterre par héritage, et associe en sa personne les deux royaumes, le royaume d'Angleterre et le royaume d'Écosse, et crée à cette occasion une bannière nouvelle, un drapeau nouveau qui fait fusionner la bannière d'Angleterre et la bannière d'Écosse. La bannière d'Angleterre était rouge à croix blanche, la bannière d'Écosse était bleue avec un sautoir blanc. On fusionne tout ça, ça donne ce qui sera plus tard l'Union Jack, c'est-à-dire le drapeau britannique auquel s'ajoutera la croix d'Irlande plus tard, beaucoup plus tard. Mais déjà, donc, à partir du début du XVIIe siècle, le bleu, le blanc et le rouge sont les trois couleurs de la monarchie britannique, vont devenir les trois couleurs des colonies insurgées au Nouveau Monde, aux Amériques, et vont devenir les couleurs de la Révolution en marche à partir de la fin du XVIIIe siècle, à la fois au Nouveau Monde et dans l'Ancien Monde. Donc je crois qu'il faudrait rechercher les origines chromatiques, en tout cas, du drapeau tricolore français dans ce qui se passe dans le monde de la Grande-Bretagne au début du XVIIe siècle, lorsque l'Écosse et l'Angleterre fusionnent, réunissent leurs deux bannières, et au lieu d'avoir un drapeau bichrome, prennent un drapeau trichrome pour former le drapeau britannique.
0: Pourquoi le drapeau français a adopté les rayures verticales?
1: La formule est attenante. Hein. Ce qui est important, c'est la cocarde, donc des structures concentriques d'abord. Et puis, on a cherché à faire passer ce tricolore vers des supports carrés et rectangulaires. Donc, il fallait trouver une autre géométrie. Et avant que ne se stabilise la formule que nous connaissons avec les rayures verticales, il se passe environ 15 ans. Les premières rayures verticales, telles que nous les connaissons, apparaissent sur mer vers 1794 pour un certain nombre de pavillons de marine. Et pour les armées de terre, il faut attendre vraiment le Premier Empire, l'horizon des années 1810-1812. C'est David, le peintre David, qui a créé cette formule en 1794, qu'il a proposée d'abord comme drapeau de la marine et puis après comme drapeau de la nation française. Mais il a fallu du temps avant que l'on accepte. Ce qui est invraisemblable dans ce drapeau, qui est assez laid visuellement. Je trouve qu'il est assez laid parce que l'axe du drapeau, qui est un axe horizontal, fait contraste avec ses rayures verticales qui sont beaucoup plus courtes que l'axe horizontal. Si les rayures avaient été horizontales, le drapeau serait beaucoup plus élégant. C'est le cas d'ailleurs du drapeau luxembourgeois et du drapeau néerlandais, qui sont eux aussi tricolores bleu, blanc, rouge, mais avec des rayures qui sont horizontales. C'est la bonne longueur, si je puis dire, c'est le grand côté. Alors que ces rayures verticales sur le petit côté, ça choque l'œil.
0: Alors pourquoi le projet de David à Eugène Cause finalement?
1: Parce que David était un personnage extrêmement influent, à la fois sur le plan artistique et sur le plan idéologique. Il a créé beaucoup de costumes, beaucoup d'insignes, et donc proposé cette forme d'emblème nouveau, qu'est le drapeau tricolore. Et rapidement, sous le Consulat et sous l'Empire, on a vu l'avantage qu'il y avait à utiliser cette nouvelle formule, qui permettait à la fois de rompre avec les emblèmes et les symboles du passé, tout en assurant une certaine continuité, et d'autre part, dans cette formule extrêmement simplifiée, permettait d'être vue de loin et reproduite facilement partout. C'est beaucoup plus facile de représenter sur toutes sortes de supports le drapeau tricolore bleu, blanc, rouge que les anciennes armoiries du roi de France, un champ bleu semé de fleurs de lys d'or. Les fleurs de lys, c'est compliqué à dessiner. Les rayures verticales, cela ne pose aucun problème. Donc, pour l'époque contemporaine, c'est un gros atout que cette simplicité extrême du drapeau français que n'importe quel enfant de 4 ans peut représenter.
0: Michel Pastoureau, est-ce que le drapeau français a inspiré d'autres drapeaux nationaux?
1: C'est le cas de l'Italie, par exemple. L'Italie a adopté une formule tricolore, comme pour la France, et ce drapeau tricolore italien, vert, blanc, rouge, est déjà là avant que l'unité italienne ne soit réalisée. C'est un drapeau choisi par différentes provinces et royaumes, partisans d'une unité italienne tout au long des premières décennies du XIXe siècle, avant que cette unité soit réalisée. L'idée, c'est de faire une nation à l'image de la nation française et un État moderne à l'image de ce qu'était la France. Mais c'est la même chose pour la Belgique. Lorsque la Belgique accède à l'indépendance en 1830, elle se choisit une formule tricolore, comme la France, avec des rayures verticales, mais elle prend des couleurs qui lui sont propres.
0: Et on voit fleurir beaucoup de drapeaux tricolores.
1: Beaucoup de drapeaux tricolores, et à des dates plus récentes, c'est le cas d'un assez grand nombre de drapeaux d'Afrique noire, par exemple, qui ont été colonies françaises, qui ont gardé du drapeau français cette structure ternaire à trois couleurs, mais qui ont choisi naturellement d'autres couleurs que le bleu, blanc, rouge. Donc ce drapeau naît pendant la Révolution et sous l'Empire, au tournant des 18e et 19e siècles, a des conséquences très grandes sur l'évolution des drapeaux tout au long du 19e et du 20e siècle.
0: Mais pourquoi la couleur bleue est celle qui est contre la hampe des drapeaux et le rouge à l'extrémité du drapeau ? C'est une raison ?
1: Alors, il y a une raison héraldique, c'est celle qui veut que le bleu et le rouge ne doivent pas se toucher. Donc, en choisissant les trois couleurs, on a bien placé le blanc au milieu, ce qui fait que le bleu et le rouge, qui dans les règles du blason ne doivent pas se toucher, sont séparés. Pourquoi le bleu près de la hampe et pourquoi le rouge loin de la hampe ? Ça, je ne sais pas. Ce qui est certain, c'est que quand on étudie les dessins et même les drapeaux conservés de cette période 1794-1815, on s'aperçoit que toutes les formules ont existé. Parfois, c'était le rouge qui était près de la hampe et le bleu qui flottait au vent. Parfois, le drapeau était complètement carré. Et le rouge et le bleu touchaient en deux endroits la hampe avec un système de losange. Il a fallu un certain temps avant que la formule que nous connaissons s'impose dans toutes les armées représentant la France, et puis après s'étendre du monde militaire, qui est un lieu d'élection favori pour les drapeaux, vers le monde civil, celui de l'administration, celui de la vie quotidienne aussi.
0: Oui, là c'est un usage plus récent.
1: C'est un usage plus récent, mais enfin, dès l'époque impériale, on passe du monde militaire vers le monde civil. Et puis, la Troisième République a fait énormément pour que le drapeau français soit présent dans tous les villages de France par le biais du fronton de la mairie et de l'école, parfois.
0: Mais parmi les trois couleurs, c'est bien la couleur blanche qui est la plus ancienne.
1: Qui est la couleur du roi, oui, ça c'est très frappant. Tout au long de l'Ancien Régime, le blanc est la couleur du roi, spécialement aux armées, sur les champs de bataille. Les régiments royaux, les régiments dont le roi est le colonel, en quelque sorte, portent une cornette blanche.
0: Et il n'est pas étonnant que les révolutionnaires aient voulu garder quand même la couleur blanche, la couleur du roi ?
1: Eh bien, cette formule tricolore naît au moment où la Révolution n'est pas républicaine, elle est monarchiste. Les insurgés et les patriotes de 1789-90, même encore, sont partisans d'une monarchie constitutionnelle à l'anglaise, en quelque sorte. Il ne vient à l'idée de personne de chasser le souverain. Cela va se faire à partir de 91, notamment à partir de la fuite de Varennes, et puis le roi sera destitué l'année suivante, en 92. Mais cette formule tricolore est une formule encore royaliste en 1789. Donc il est normal que la couleur du roi, si c'est elle, soit présente au sein de ce tricolore.
0: Et ce tricolore a un projet assez chaotique au XIXe siècle. Il a failli être abandonné à deux reprises.
1: Voilà, à plusieurs reprises. En effet, sous la Restauration, il y a eu la tentation de rétablir les drapeaux d'Ancien Régime, le drapeau blanc pour le roi, la bannière d'azur à fleur de lys d'or pour la monarchie et peut-être même pour le royaume. Mais Louis XVIII, peut-être plus sage que Charles X en bien des domaines, a compris que ce serait quelque chose de difficile que d'abandonner complètement le drapeau tricolore. Donc, il a fait timidement ce retour aux formules traditionnelles. Sous Charles X, le drapeau tricolore est presque complètement évacué. C'est pour cela qu'il réapparaît pendant la Révolution de 1830. Et il devient le drapeau de la République contre la monarchie et de la Révolution contre la tyrannie, comme l'on disait à l'époque. Et puis surtout, il renaît en 1848, lorsqu'il a failli être éliminé par le drapeau rouge. L'affaire est bien connue, c'est Lamartine qui, à l'hôtel de ville, a repoussé le drapeau rouge que les insurgés de février 1830 voulaient imposer, en soulignant combien le drapeau tricolore avait fait le tour du monde, comme il a dit, sur mer et sur terre, et avait fait connaître la France sur les différents continents, alors que le drapeau rouge n'avait fait que le tour de la place du 100 mars, allusion à un événement de juin 1791, lorsque le drapeau rouge avait cessé d'être un drapeau pacifique pour devenir un drapeau insurrectionnel. Donc, Lamartine a en quelque sorte sauvé le drapeau tricolore, qui a été menacé encore une nouvelle fois entre 1871 et 1875, après la chute du Second Empire et la liquidation de la Commune. On pensait au retour de la monarchie et le comte de Chambord, pressenti pour monter sur le trône, a été intransigeant. Il ne voulait revenir que si le drapeau blanc remplaçait le drapeau tricolore. Et cette affaire du drapeau a pris une importance considérable, puisque c'est elle qui...
0: C'est à cause du drapeau que finalement
1: en partie,
0: il n'est pas
1: cela a échoué. Il n'y a pas que cela, mais cette intransigeance sur le fait du drapeau a contribué à l'éloignement de la monarchie. Et donc à partir de 1875, et surtout des dernières années du 19e siècle, le drapeau tricolore devient enfin le drapeau de tous les Français et presque de toutes les idéologies présentes dans la République française. Ce qui fait qu'aujourd'hui, d'un bout à l'autre de l'échiquier politique, tout le monde se reconnaît, tout le monde ou presque se reconnaît dans le drapeau tricolore. Même les mouvements monarchistes français actuels reconnaissent que c'est le drapeau légitime de la France.

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De 1968 à 1975, nous sommes venus régulièrement, seuls, à deux, à trois ou à quatre, à Minot. Nous en faisions l'ethnographie. Nous entrions dans les maisons. Peu de monde généralement dans la rue. Espace à affronter et que l'on a hâte de dévaler jusqu'au café où, comme tous les autres de passage au village, nous prenions pension. Mais cette première impression fugitive s'évanouit lorsqu'on entre dans les cuisines toujours chaudes, qu'on s'assied autour des grandes tables. Là, on parle, on rit, on cause, cependant que le moindre bruit dehors, la moindre ombre entreaperçue fait tourner les têtes et écarter les mailles des rideaux, sans que les conversations s'arrêtent vraiment. Tiens, c'est le dédé qui passe, et on nous a vu arriver le matin même.

Paru en 1979 aux éditions Gallimard, le livre de l'ethnologue Ivan Verdier, Façon de dire, façon de faire, révélait l'originalité d'une écriture et la nouveauté d'un regard. C'est avec deux autres ethnologues, Tina Jolas, Françoise Donabent, et une géographe, Marie-Claude Pingot, qu'Yvonne Verdier est venue en 1968 à Minot, en Bourgogne, participer à une enquête ethnographique collective. Yvonne Verdier cherchait alors à comprendre la position et les rôles des femmes dans la société paysanne française traditionnelle. 10 ans plus tard, en 1989, à l'âge de 48 ans, l'ethnologue disparaît brutalement, laissant en suspens un livre sur le romancier britannique Thomas Hardy, dont les manuscrits seront publiés en 1995 sous le titre « Coutumes et destins ». Si cet ouvrage ne paraît qu'après sa mort, le romancier Thomas Hardy était déjà présent à l'esprit de l'ethnologue au moment de l'enquête de Minot. C'est peut-être ce passage incessant entre les détails de la vie observée et le monde du roman qui résonne à travers l'écoute d'Yvonne Verdier, qui a su étrangement préserver la vie d'une parole prononcée et la placer dans un horizon plus vaste. Ce qui nous a conduite, dit-elle dans son livre « Façon de dire, façon de faire », c'est moins une méthode qu'une volonté de les prendre au mot. Leur discours a ses raisons, mais ces raisons ne sauraient se dévoiler par l'application d'une grille extérieure. Et ce que l'on saisit ainsi à la volée, ou lors d'échanges et d'interrogations plus réfléchis, prend forme et révèle sa logique et sa cohérence dans une lente remontée, mot à mot, au cœur de ce qui est une pensée. Hélène Clastre, Daniel Fabre, Claudine Vassas, ainsi que Michel Guyonnet reviennent ce soir sur les pas de cette pensée toujours en acte.